0: Aujourd'hui à Nice, en club, compte 140 matchs avec les Diables Rouges pour 12 buts. Merci de nous suivre, où que vous soyez, passez une belle et douce nuit.
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3: Que valent les lunettes low cost? C'est une enquête que vous retrouvez dans le magazine Médor avec le titre de cet article « Les yeux de la tête » écrit par notre invitée journaliste Mélanie Degroote. Bonjour.
4: Bonjour.
3: Alors, c'est vrai que je ne me posais pas beaucoup la question de savoir finalement parce que je pense que ça arrange énormément de gens qui doivent porter des lunettes aujourd'hui, comme vous et moi par exemple, même si nous n'avons pas forcément les mêmes pathologies. Vous dites que potentiellement, près de 8 millions de Belges sont miraux ou en tout cas ont besoin de porter des lunettes, ce qui fait un marché énorme.
4: Bah, c'est un marché gigantesque qui est d'ailleurs exponentiel. Donc, on estime que c'est une croissance de 2 à 3% et c'est un marché qui ne souffre pas des crises économiques mondiales et autres. Donc, c'est un marché en pleine croissance et qui va pas aller en diminuant avec le vieillissement de la population, la fatigue numérique, toute une série de pathologies qui s'accentuent avec les écrans, la myopie qui aussi est en croissance dans toutes les tranches d'âge. Enfin, on estime que d'ici 2050, dans la population mondiale, une personne sur deux sera atteinte de myopie. Et on ne parle pas encore des autres pathologies.
3: C'est vrai qu'elles sont en plus nombreuses, nécessitant le port de lunettes, et qu'il y a aussi une inégalité par rapport à cela. Mes lunettes à moi, elles me coûtent 5 euros, ou à peu près, parce que je ne suis pas atteinte de myopie. Mais on peut aller avec des lunettes qui sont parfois très coûteuse pour de nombreuses personnes. Qu'est-ce qui vous a, on va dire, titillé dans cette histoire et vous a amené un petit peu à enquêter, à poser des questions?
4: Bon, deux éléments. Le premier, c'est que en me promenant une fois dans le centre commercial dans le centre-ville namurois, j'ai constaté que sur 600 mètres environ, j'ai croisé 16 vitrines de magasins d'optique. Depuis que j'ai écrit l'article, il y en a une 17e qui s'est installée. Donc il y a une concentration des magasins d'optique dans les centres-villes. Charleroi, on est sur 11, Mons, on est sur 9, et toujours très concentré. Donc ça, c'est la première chose qui m'a un peu interpellée, avec chaque fois des messages sur les vitrines très, très attractifs, de plus en plus concurrentiels, une diversité de plus en plus grande du type de commerce. Et la deuxième chose, c'est ma consommation personnelle de façon très empirique. Je pense que j'ai quatre paires de lunettes, une paire de lunettes de soleil, une pour faire du sport, parce que ma vue le nécessite. Et à un moment donné, ça commence à faire un budget et je me suis fort interrogée sur quelle est la différence entre une paire à 500 balles et une paire annoncée à 5 euros. Quoi.
3: Ce qui est probablement la question que de nombreuses personnes se posent en se disant pourquoi ces gens demandent-ils des prix aussi important alors qu'on peut avoir des lunettes pas très chères. Question totalement justifiée d'ailleurs, mais pour en revenir au nombre de magasins, l'Association professionnelle des opticiens, dites-vous, et optométristes de Belgique compte 2000 magasins et c'est très difficile parce que j'ai voulu en savoir un petit peu plus pour avoir une répartition, voir un petit peu comment ça se passait. Et donc j'ai un peu enquêté et en fait c'est très compliqué d'avoir des chiffres qui sont exacts par la nature du magasin, par le type de services qui sont offerts, les codes qui sont pas toujours très clairs, même s'il y a eu une amélioration à ce niveau-là, et avec la multiplication des enseignes qui sont parfois sous le même vocable mais qui n'offrent pas forcément le même service d'un magasin à l'autre. C'est donc finalement assez compliqué d'avoir un chiffre exact, mais 2000, c'est on va dire la fourchette basse du nombre de magasins.
4: C'est la fourchette qui est émise par un organisme officiel, donc c'est celle sur laquelle moi je me suis basée, n'en ayant de toute façon pas d'autres. j'ai fait le travail un peu pour voir dans les différents centres-villes combien de boutiques, etc. Enfin voilà, j'ai essayé de faire ce travail-là. Dans les 2000 boutiques, il y aurait pour le moment 60% d'opticiens indépendants, 40% de grosses enseignes. Et la tendance est en train d'aller vers le 50-50, le chiffre d'affaires étant déjà à 50-50, et ça va sans doute s'inverser. Par contre, on a des chiffres au niveau de l'INAMI sur les opticiens conventionnés qui seraient 3800. Donc voilà, ça fait plus d'opticiens que de boutiques, ce qui est logique si on entend effectivement cette association qui me disait que les boutiques vont vers de plus en plus grandes surfaces et des rassemblements d'enseignes en fait.
3: Mmh. Où l'on peut retrouver effectivement plusieurs parfois aussi opticiens dans une même boutique ou sous une même enseigne. Vous avez enquêté sur le marché que l'on appelle dit low cost. Comment est-ce qu'on peut caractériser ce marché du low cost? Ça représente quoi? C'est quoi un magasin d'optique ou lié à l'optique qui serait low cost?
4: Bah, littéralement, c'est les magasins à très bas prix. Oui. Et pour être plutôt rationnel dans la comparaison, ce sont ces magasins qui annoncent des lunettes à des prix complètement lunaires et surprenants quand on sait ce qui peut être annoncé dans un magasin d'optique plus traditionnel, pour le dire comme ça, quoi. Et ce sont des magasins plutôt en libre-service. En gros, c'est la même optique que dans la fast fashion et c'est la même critérisation que j'emploierais, ouais. Quoi.
3: Il y en a particulièrement trois grands acteurs chez nous de ces lunettes low cost. C'est Paulette, Lunettes pour tous, et Black Sheep. Black Sheep appartenant d'ailleurs au même groupe que Paulette. Ce sont les trois principaux. Il peut y en avoir d'autres. Il y en a qui vont apparaître, d'autres disparaître. Ouais, ouais. Voilà. L'idée, c'était aussi d'essayer de voir finalement la valeur optique de ces fast lunettes. Et là, je trouve que vous êtes quand même confronté à pas mal de murs pour avoir vraiment des réponses à cette question finalement toute simple.
4: En gros, il y a vraiment une grosse opacité de ce marché. Donc, je soulève beaucoup de questions, j'ai pas eu réponse à tout. Il y a des choses que j'ai été chercher dans la déduction, notamment sur le diplôme des gens qui vous vendent des lunettes. Est-ce qu'on a affaire à des commerciaux, à des vendeurs, ou est-ce qu'on a affaire à des opticiens ou à des optométrices? La différence étant très, très importante. On a un très bon contact au début, et puis après, tout d'un coup, j'ai plus de réponse. Je sais pas si les gens sont partis, il y avait poney, ou si les questions n'étaient plus estimées comme pertinentes ou appropriées. Donc, j'ai pas mal galéré pour retrouver des chiffres. Et alors, il y a surtout une espèce d'omerta sur le prix des verres. Bon, le prix d'une monture, vous pouvez, à l'œil nu, identifier en tant que consommateur, consommatrice, est-ce que cette lunette est de qualité? Est-ce qu'elle va craquer au premier moment? On sait si on achète une paire qui va durer 2 ans ou qui va durer un peu plus, on peut l'identifier en tant que consommateur. La qualité d'un verre, moi personnellement, je suis pas, je vois pas comment je peux évaluer la qualité des traitements, la qualité du montage. Enfin, tout ça, c'est des choses qu'on n'est pas capable de.
3: À part
4: d'analyser.
3: Si vraiment, au partir du moment où vous le mettez, vous sentez qu'il y a un truc qui ne va pas ou vous le ressentez assez rapidement, c'est très compliqué. Nous ne sommes pas justement des spécialistes de la question, et pourtant, ce sont aussi des recherches qui l'attestent, puisque du coup, vous êtes allé voir un peu ce qui existait déjà dans la littérature. Et vous avez notamment une enquête intéressante qui a été réalisée en 2026, donc toute récente, des chercheurs de l'Université d'Athènes qui ont conclu que des différences de conception de verre, qui sont parfois même très minimes, peuvent véritablement influencer des performances visuelles à long terme et entraîner une série de conséquences sur la santé. Alors ça peut aller jusqu'à ressentir des maux de tête, avoir des problèmes de vision par la suite qui s'empirent, des choses comme ça. Mais donc, ce n'est pas sans risque finalement, même pour des petites variations qui pourraient être ou passer inaperçues pour le consommateur.
4: Mais le verre reste. C'est pour ça que la question de la fast fashion ne se pose pas pour des lunettes comme elle peut se poser pour un vêtement, indépendamment de considérations de durabilité. Mais On parle d'un produit de santé et, oui. Et d'un confort aussi de santé et un confort social aussi. Et donc c'est là que la question est plus ténue et plus importante. D'autant que les trois chaînes qu'on a citées là, globalement, les produits ne sont pas remboursés par la mutuelle parce que tout ce qui est vente en ligne, tout ce qui est vente dans une boutique comme celle-là. Ne sont pas considérés comme... ne garantissent pas suffisamment de contrôle visuel et de prise de mesures. Mais en fait, c'est si peu cher que peu importe. Je préfère aller là-bas et me dire, tant pis, je ne vais pas faire intervenir la mutuelle, ça me fait encore des papiers en moins. Et donc c'est là que c'est quand même relativement dangereux et problématique. On n'a pas une égalité de traitement en termes de santé, qu'on puisse prendre le temps d'aller voir un ophtalmo et de suivre le chemin ophtalmo-optométriste-opticien, qui sont les trois chaînons indispensables pour avoir une lunette adaptée, des verres adaptés surtout. Et puis les gens qui vont devoir, de gré ou de force, entre guillemets, se contenter d'une lunette vite faite et parfois mal faite, quoi.
3: Alors, vous ne dites pas que ces enseignes font du mauvais boulot, puisque vous ne dites pas non plus qu'elles font de l'excellent travail, puisque c'est très difficile de pouvoir en attester. Vous ne dites pas non plus que les autres enseignes sont hyper bonnes et font de l'hyper bon boulot. Ça n'est pas le cas non plus, et c'est pas non plus vérifiable. Vous posez par contre des questions que l'on devrait tous se poser, de savoir est-ce que c'est vraiment de la bonne qualité, est-ce que je ne prends pas un risque, est-ce que j'ai affaire à une personne qui est suffisamment informée ou pas. Donc il y a un manque d'informations, ou en tout cas, d'informations données aux clients par rapport à ce genre de choses. Et ce que vous dites, c'est que finalement, il y a quand même des pistes qui seraient intéressantes d'exploiter aussi, c'est de pouvoir revoir peut-être la valeur de certains de ces diplômes, ou l'accès notamment, et que une des pistes qui est proposé ici, c'est de pouvoir permettre aux optométristes de revaloriser un peu leur savoir, de compléter leur savoir afin aussi de pouvoir pallier à ces longs moments d'attente que l'on a parfois pour pouvoir avoir accès à un professionnel et pouvoir faire de vrais tests de vue, pouvoir être dans une position qui va nous permettre de commander les bonnes lunettes. Donc, vous ne dites pas que c'est bon ou que c'est mauvais, mais vous dites... C'est quand même, on manque réellement d'informations sur la valeur, même si des tests ont été effectués dans certaines enseignes, notamment en France, et que les tests n'ont pas été hyper concluants, quoi.
4: Non, il y a une enseigne qui a été testée par test achat, et sur 10 achats à l'aveugle, il n'y a pas une seule paire qui est adaptée à la vue et au confort visuel nécessaire et minimal. Ce qui est important, c'est déjà le contrôle chez l'ophtalmo. L'ophtalmo, c'est le médecin de la vue. C'est le seul qui est médecin de la vue. Il a fait 11 ans d'études, il ou elle, et c'est indispensable de consulter un ophtalmo tous les 5 ans, parce que les maladies de la vue, glaucome, etc., l'opticien ne va pas les détecter. Ce n'est pas son métier, ce n'est pas sa formation. Chez les enfants, on conseille même plus souvent, parce qu'il y a des maladies de la vue qui sont irréversibles si on n'intervient pas avant 12 ans. Donc, c'est quand même important pour l'avenir de l'enfant et de ses yeux. Autre métier, l'optométriste, qui est la personne compétente pour faire les examens de la vue, qui va prendre le temps de prendre tous les paramètres nécessaires, qu'ils soient morphologiques ou visuels, pour que vous ayez une lunette qui corresponde à vos besoins, à votre morphologie, à votre vue. Et puis, le dernier intervenant, c'est l'opticien, qui, lui, est le spécialiste du montage du verre, qui va faire que votre verre, il est bien centré, il est bien placé, il est bien mis. Et en fait, tous ces chaînons-là sont indispensables pour avoir une lunette et un confort visuel optimal. Et c'est une question de santé, évidemment, je le répète. Ce qui est proposé et par l'association professionnelle et par des ophtalmos aussi, c'est que l'optométriste puisse être une formation paramédicale reconnue et il pourrait suppléer au problème d'attente de chez les ophtalmos. Et une ophtalmo me disait, il faudrait deux optométristes par ophtalmo. Pour pouvoir apurer tout le retard qu'on a actuellement. Quoi.
3: C'est en tout cas un problème de société qui va être récurrent et qui va peut-être même être en augmentation. Il est donc important quand même de se pencher aussi sur cette question. Et avec cet article que vous allez retrouver dans le Médor qui est paru ce mois-ci, eh bien, vous aurez déjà matière à réflexion. Merci beaucoup Mélanie de Groot.
4: Merci pour l'accueil.
3: Après une page de publicité, on va retrouver notre dossier du jour, un dossier consacré au travail étudiant. On va se poser la question de savoir si ce travail étudiant qui est en augmentation aujourd'hui n'est pas aussi finalement une menace à l'accès au savoir de ces étudiants.
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3: Vivre, étudier, travailler, les équilibres et les déséquilibres de la vie d'étudiante. C'est un article que l'on retrouve dans la revue Les Politiques Sociales, sorti en avril 2026, qui nous avait interpellés. On s'est dit qu'en ce début d'année, où justement de nombreux étudiants aujourd'hui, après s'être inscrits dans une école, vont peut-être chercher un travail d'étudiant par nécessité ou par choix, de se pencher sur cette question de l'accès au savoir et des conditions d'accès au savoir de ces étudiants qui doivent parfois être obligés de travailler, vu les conditions dans lesquelles nous nous trouvons aujourd'hui. Il y a 650 000 étudiants entre 15 et 24 ans qui ont travaillé sous contrat étudiant en 2025. Ces chiffres sont en augmentation et Juliette est allée à la rencontre d'étudiants à Louvain-la-Neuve pour savoir combien d'heures par semaine ils travaillaient et à quoi était destiné cet argent.
5: Moi, je travaille pas pour financer mes études parce que j'ai une bourse. Mais je travaille parce que mes parents n'ont pas forcément les moyens pour m'acheter tout ce que je veux, donc pour m'acheter des choses que je voudrais, des vêtements.
6: Je travaille environ 32 heures par semaine. C'est un peu pour financer les études, les livres, ça commence à coûter un peu cher, j'avoue. Et aussi, pour temps en temps, même pour se nourrir sur Louvain-la-Neuve, sur le campus et tout ça, il faut quoi.
5: Environ 10. Enfin, je paye une partie du Minerval. Et mes parents l'autre, et je paye aussi ce qui est à côté.
7: Ça varie des semaines. En général, je fais une fois par semaine, donc 7 heures de travail, 7-8 heures. Moi, ce que je fais, c'est qu'à la fin du mois, sur ma paye, je mets la moitié de côté pour mon compte épargne, et l'autre moitié, c'est plus pour ma vie étudiante et tout ça. Et
8: est-ce que vous vous sentez soutenu par les pouvoirs publics? Est-ce que vous avez une bourse ou quelque chose comme ça?
5: Non, parce qu'on n'est pas riche, pas pauvre, et du coup, on est dans la classe qui a pas... Voilà.
3: Comme de nombreux étudiants d'ailleurs, et on va se pencher sur ce dernier numéro de la revue Les Politiques Sociales qui est consacré à la question du travail rémunéré des étudiants, un phénomène en expansion en Belgique, mais pas que, parce que dans d'autres pays c'est le cas aussi. Ce sont 4 articles qui relaient des résultats de recherche menés récemment à l'ULB, à la Haute École Louvain en Hainaut et à l'UC Louvain. 3 articles abordent le sujet en France, au Canada et un autre au Maroc également. Et pour en parler, nous avons aujourd'hui Bernard Fuselier, bonjour.
9: Bonjour.
3: Vous êtes professeur de sociologie à l'UC Louvain, GIRSEF et CIRFAS, et directeur de recherche honoraire, FNRS. Et Paul Lodwig est avec nous, bonjour.
10: Bonjour.
3: Vous êtes sociologue au Centre de ressources pour le social, CERSO, à la Haute École de Louvain en Hainaut. Et on va discuter avec vous de ces recherches. Alors, nous, on avait déjà fait, il y a un an à peu près, une émission sur le travail des étudiants parce qu'une enquête avait été réalisée mais par des étudiants eux-mêmes et qui montrait que beaucoup d'étudiants aujourd'hui travaillaient par nécessité et plus pour uniquement payer leurs loisirs. Ce travail des étudiants, il est en augmentation. Pour quelles raisons, selon vous, est-il en augmentation? Uniquement pour des raisons financières?
9: Non, pas uniquement pour des raisons financières, bien que les raisons financières sont importantes pour un nombre croissant d'étudiants, parce qu'on a quand même une massification de l'enseignement supérieur, si on se limite à l'enseignement supérieur, parce qu'on pourrait revenir sur l'enseignement secondaire.
3: Oui.
9: Il y a, je dirais aujourd'hui, une espèce de norme sociale qui fait que le travail, le job étudiant est considéré comme quelque chose de juste, de normal et de désirable par nombre d'étudiants. Cela dit, il y a aussi des politiques qui ont été mises en place et qui ont favorisé le travail étudiant. Hein, si on remonte pas encore trop loin, il y avait 475 heures, un plafond de 475 heures qui était prévu, ça est passé à 600 heures et aujourd'hui à 650 heures. Remarquez que 650 heures de travail étudiant, ça devient un tiers-temps pour un travailleur salarié. Et donc, il me semble que là, on a une bascule de la figure de l'étudiant jobiste vers la figure de l'étudiant travailleur.
3: Mmh. Avec pas forcément, d'ailleurs, quand on est étudiant jobiste, les mêmes avantages ou ce genre de choses. Avantages équilibrés, hein, parce que vous allez me dire, oui, mais nous, on a droit à certaines choses et pas eux. Effectivement, mais on en arrive effectivement à se dire, est-ce qu'un étudiant qui doit étudier à temps plein, entre guillemets, est capable d'assumer, en plus de cela, un travail à tiers-temps?
9: Là, vraiment, vous posez une très bonne question, parce que, en tout cas, l'étude qu'on a menée à l'UCL Louvain montre que, à partir, on pourrait dire même de 400 heures années, commence à avoir des effets négatifs sur la réinscription au même programme, l'accumulation de ce qu'on appelle des crédits pour la réussite. Et donc, on voit qu'il y a une concurrence entre le travail rémunéré des étudiants et, en effet, un système d'enseignement qui est basé sur l'étudiant à temps plein. Un étudiant à temps plein est censé prester pour réussir ses études, une année d'études, 60 crédits, entre 1600 et 1800 heures, ce qui correspond à un temps plein pour un travailleur salarié. Mmh. Donc vous voyez, c'est un peu comme si on disait aux étudiants, vous êtes à temps plein comme étudiant, mais en même temps, légalement, on vous permet d'avoir un tiers-temps rémunéré. Ce qui impacte évidemment cette mise en concurrence entre les études et ce travail rémunéré, où on constate en effet que si on travaille intensivement comme étudiant, eh bien, on va avoir tendance, comme variable d'ajustement, d'avoir le nombre d'heures qu'on va passer aux études.
3: Mmh. Paul Ludwig, qu'est-ce qui vous a surpris dans les résultats des études qui ont été compulsées et mises en avant dans ces articles ?
10: Mais donc, ce qui est d'abord, je trouve, intéressant à souligner, c'est que le phénomène n'est pas limité à la Belgique, ouais, mais qu'on retrouve à peu près le même phénomène dans d'autres pays, que ce soit des pays aussi différents que le Québec, le Canada ou le Maroc, en définitive, où effectivement, ce phénomène d'augmentation et de présence du travail étudiant dans les études, avec toutes les interrogations, toutes les conséquences que ça peut avoir, ces questions-là, elles existent manifestement dans d'autres pays. Dans beaucoup, on n'a pas fait le tour de tous les pays, en faisant ce numéro de la revue, mais effectivement, on constate que c'est un phénomène global, voilà, certainement.
3: Avec des jeunes qui sont soumis de plus en plus à la pression de ce travail, parce qu'on le disait, avant, on travaillait plus pour des questions de loisirs, peut-être, même si un grand nombre déjà travaillait par nécessité, hein, pour pouvoir financer quand même une partie de ses études. Est-ce que cette pression, aujourd'hui, on la ressent aussi un peu partout, de ce point de vue-là ?
10: Alors, donc dans l'étude que j'ai menée à la Haute École Louvain-Hainaut, à peu près la moitié des étudiants qui travaillent le font par nécessité. Donc l'autre continue à le faire pour des raisons traditionnelles, enfin oui, voilà, payer des vacances, des loisirs, oui, des choses comme ça. Et donc effectivement, la pression est surtout pour celles et ceux qui sont effectivement obligés de travailler. Et donc, je pense qu'un étudiant sur deux qui travaille le fait par nécessité, c'est des chiffres grosso modo qu'on retrouve, notamment, je pense, dans l'étude de l'ULB. Il y a un article qui porte sur une étude à l'ULB qui est à peu près la même chose, quoi.
3: Avec aussi, évidemment, comme corollaire, les risques que cela fait peser sur les études de certains de ces jeunes. On a entendu notamment dans le micro-trottoir réalisé par Juliette que cette jeune fille, à la fin, expliquait qu'il y avait quand même cette nécessité, malgré tout, au travail. On va en reparler dans quelques instants, si vous le voulez bien. Si vous voulez intervenir, poser vos questions ou apporter votre témoignage, vous connaissez peut-être dans votre entourage des jeunes qui sont au travail en tant qu'étudiant, n'hésitez pas à nous expliquer quelles sont les raisons qui les ont poussés à travailler, dans quelles conditions travaillent-ils. Vous engagez peut-être vous-même des étudiants en ce moment même, eh bien n'hésitez pas à en témoigner aussi. Quelles sont leurs motivations? Comment arrivent-ils à jongler, d'après vous, entre le travail et leurs études? Et si vous les employez comme étudiants, êtes-vous attentif justement à ces questions-là aussi? Eh bien n'hésitez pas, 0471 200 500.
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3: Nous parlons du travail étudiant, vivre, étudier, travailler, les équilibres et déséquilibres de la vie étudiante avec nos invités Bernard Fusilier et Paul Ludwig. Des articles que vous pouvez retrouver en ligne, hein, d'ailleurs, avec ces études qui ont été réalisées. On vous donnera évidemment les références dans les témoignages que nous avons reçus. Alors, on a pas mal de témoignages aussi qui sont liés à notre sujet précédent. Vous êtes tellement nombreux à témoigner qu'on va faire un dossier sur le sujet dans les mois à venir. C'est promis. En attendant, on parle de la vie d'étudiant. Avec Virginie, il y a une grosse différence entre les étudiants qui doivent travailler pour financer leurs études et ceux qui le font pour s'offrir du superflu. Mes jeunes ont toujours jobé pour s'offrir des sorties, l'essence pour mettre dans la voiture, etc. Je suis heureuse qu'ils le fassent car ils connaissent la valeur du travail et tout ne tombe pas du ciel. C'est plus dur pour les autres, ceux qui le font pour payer le Minerval, le COT, leur nourriture, mais il faut faire la promotion des aides qui existent pour eux. Service social à l'université, etc. Bourse d'études également. Et je trouve que le système instauré par le nouveau gouvernement est plutôt juste. Il s'adapte aux revenus des parents. On entendait dans le témoignage de Juliette, la dernière personne qui intervenait, disait « Moi, je n'ai pas accès à la bourse, parce que je ne suis ni riche ni pauvre. » Et ça, c'est quelque chose qui revient de plus en plus. En tout cas, j'ai l'impression. Est-ce que c'est quelque chose que vous avez constaté à travers les études? Que finalement, aujourd'hui, ce n'est plus vraiment une question uniquement de milieux socio-économiques. Et que les milieux socio-économiques les plus précaires, qui étaient déjà touchés par la problématique de « il faut que mon jeune travaille pour payer ses études parce que moi, je n'y arrive pas », se décale ou s'agrandit vers des couches socio-économiques qui sont plus, on va dire, normalement en équilibre.
9: Oui, vous avez raison, mais en même temps, ce qu'on a observé, c'est quand même que les étudiants qui proviennent des milieux socio-économiques, je dirais les plus précaires, où un indicateur peut être aussi le niveau de qualification des parents, sont ceux qui ont tendance à jobber le plus. Donc, il reste malgré tout, même s'il y a un certain nombre d'aides des universités, d'aides sociales, etc., ça reste quand même assez présent dans ce milieu-là. Ce qu'on voit, en effet, c'est plutôt que pour la classe moyenne, ça devient difficile d'avoir deux enfants aux études supérieures, notamment s'il faut payer un COT. On évalue une année d'études en termes, je dirais, de coûts pour les parents ou les étudiants à 10 000 euros. Donc, si vous avez deux étudiants aux études...
3: Par an,
9: si on tient compte des coûts de logement, coûts de la vie, coûts d'études, matériel, etc. Donc, c'est quand même assez important. Et si vous ajoutez à ça, même si ça reste encore aujourd'hui modeste, l'augmentation du Minerval, qui en effet va concerner, je dirais essentiellement, des étudiants dont les parents sont tous les deux travailleurs et donc dépassent, je dirais, les seuils pour obtenir un certain nombre d'aides ou de réductions ou de bourses, à ce moment-là, on voit que ça met quand même beaucoup d'étudiants et de familles en difficulté.
3: Sous pression également. Paul-Ludwig, par la haute école, pareil, vous notez aussi ce genre de répartition qui s'élargit?
10: Oui, tout à fait, mais je répondrai de la même façon que Bernard en disant qu'effectivement, d'abord de souligner que les inégalités sociales persistent et que les étudiants qui travaillent le plus, sont des étudiants qui sont effectivement issus de milieux modestes. Ça, c'est très évident. Enfin, quand on regarde le nombre d'heures et que l'on distribue le nombre d'heures par l'origine sociale des étudiants, le marqueur social reste là, le gradient social reste là, effectivement. Oui. Même si, effectivement, ce qu'on peut dire aussi, c'est qu'effectivement, pour la classe moyenne, la situation est sans doute plus compliqué aujourd'hui qu'avant, certainement. Mais n'oublions pas qu'en définitive, les inégalités sociales restent quand même. Même si les enfants issus de milieux plus populaires peuvent prétendre à des bourses, etc. Mais généralement, ça ne suffit pas. L'enquête qu'on a montrée montre que ces étudiants-là continuent à jobber parce que les montants de bourses peuvent être très inégaux d'une situation à l'autre, etc. Et que la bourse, forcément, ne protège pas forcément de l'obligation de trouver d'autres moyens financiers.
3: Est-ce que la question du genre aussi était posée?
10: Oui. Alors, on a une situation, on a des résultats, ça c'est des résultats qui effectivement, a priori, assez étonnants, c'est qu'on a une surreprésentation, je parle ici en haute école, une surreprésentation de femmes qui travaillent. Donc, elles sont déjà surreprésentées dans l'enseignement supérieur, on le sait depuis maintenant plusieurs années, mais qu'à l'intérieur de cette surreprésentation, il y a une surreprésentation de femmes qui travaillent. Voilà, elles travaillent plus, proportionnellement plus que les hommes, et elles travaillent aussi, elles sont plus nombreuses à travailler par nécessité. Et donc ça peut sembler une situation étonnante. L'hypothèse que l'on fait, c'est que comme la massification de l'enseignement touche forcément, démographiquement, on va aller chercher. Il y a des étudiants qui proviennent de milieux populaires de plus en plus, alors qu'auparavant, les études supérieures étaient plutôt réservées à une élite, on va dire ça comme ça. Et que les représentants étudiants de ces couches populaires, c'est essentiellement des femmes, en fait. C'est pour ça qu'on les retrouve. L'hypothèse qu'on fait, c'est que c'est pour ça qu'on les retrouve davantage au travail et au travail par nécessité. C'est souvent des jeunes femmes qui entreprennent des études, donc qui viennent d'un milieu familial où les parents n'ont pas fait d'études, et donc on les retrouve assez classiquement en haute école dans des études comme assistante sociale, infirmière, institutrice, qui sont en fait comme particularité des métiers de relation à la personne, des métiers de soins, des relations à la personne.
3: Mmh. On a une réaction de Marie-Ève qui nous dit « Je suis votre émission au sujet du travail des étudiants pour le moment et je trouve totalement absurde cette situation. En effet, si les parents étaient mieux payés pour leur boulot, leurs enfants ne seraient évidemment pas obligés de travailler pour payer des études. Est-ce qu'il n'y a pas là une espèce de serpent qui se mord la queue ?» Ça me donne l'occasion de revenir sur un élément qui était mis en avant aussi, c'est que finalement on se dit ou on entend souvent « Oui, mais il existe des aides », comme le souligné d'ailleurs une des autres, ce qui est vrai. Mais est-ce que ces aides sont adaptées aujourd'hui ou sont suffisamment accessibles? Et est-ce qu'il n'y a pas, enfin, je sais que vous avez mis en avant ça, il y a une forme de complexité derrière ces aides aussi qui ne permet pas toujours d'y accéder aisément.
9: Alors, il y a deux dimensions. Bon, globalement, les aides ne sont pas suffisantes pour couvrir l'ensemble des frais d'études supérieurs. D'un autre côté, vous avez tout à fait raison. Même s'il y a beaucoup de travail qui est fait pour essayer de communiquer, c'est très compliqué pour les étudiants de pouvoir savoir vers où ils vont aller. Je sais que les hautes écoles, les universités essayent de diffuser cette information, de la banaliser en quelque sorte, et en même temps pouvoir rentrer dans ces aides. Et des aides plus structurées, par exemple au niveau des CPAS, etc., demandent une charge aussi administrative de gestion qui est lourde du côté des étudiants qui en font la demande. Mmh. Donc, c'est aussi un peu le monstre de Loch Ness, mais la question de la simplification.
3: qui est évidemment bien présente. Cookies nous dit « Mon fils travaille comme étudiant dans un supermarché pour apporter sa contribution à la maison. Nous vivons avec un budget serré. Sauf que depuis la sortie des flexi-jobs, ça devient de plus en plus difficile d'obtenir des heures », nous dit cette auditrice. Ce qui est marrant, ça, c'est parce que c'est à l'inverse du message de Marie, qui nous disait que elle, son fils, était porteur de handicap et qu'il avait de plus en plus de mal dans l'ORECA à trouver des heures à cause des travaux d'étudiants et des flexi-jobs aussi. Il y a une surenchère de possibilités pour un nombre de places qui est réduit.
9: Bien entendu, pour les employeurs, c'est intéressant le job étudiant parce que en termes, je dirais, de fiscal et de charges, c'est très faible, et pour l'étudiant c'est aussi intéressant parce que sa cotisation est faible, donc la différence entre le brut et le net est faible. D'un autre côté, de l'âge, on a beaucoup de flexi-job aussi qui concernent des retraités qui souhaitent soit compléter leur pension. Et donc on a une mise en concurrence qui est évidente entre, d'une part, le travail salarié classique et, d'autre part, ces formes, plus atypiques d'emploi et assez intéressantes parce qu'elles sont c'est très flexible. Mmh. Alors, on peut, en effet, comprendre que ce jeune se dit « mais moi, je me retrouve en concurrence par rapport, finalement, à ce public ».
3: Concurrence qui est finalement des faveurs de qui? Parce que j'ai l'impression que personne n'y retrouve vraiment sa place.
9: Selon le bureau du plan qui a fait un excellent rapport publié en avril 2026 sur le travail étudiant, il pose la question de la substitution.
3: Oui.
9: Donc, est-ce que le travail étudiant se substitue au travail salarié? Sachez que globalement, le travail étudiant représenterait à peu près 70 000 équivalents temps plein. Donc, c'est une question tout à fait de la substitution, tout à fait pertinente. Et c'est difficile à trancher. Mais la population qui est la plus susceptible à être substituée, c'est la population, finalement, des travailleurs peu qualifiés. Mmh.
3: Avec des questions qui se posent encore, et surtout cette question essentielle qui revient à travers l'ensemble de ces études et des articles qui sont publiés notamment dans la revue des politiques sociales, c'est la question de savoir finalement quelles sont les conditions que nous offrons aujourd'hui dans notre société, conditions d'apprenants, alors que ces étudiants doivent aussi travailler à côté. Qu'est-ce qui est mis ici en jeu? Est-ce qu'il n'y a pas un peu de péril aussi qui devrait éveiller notre attention? On en parle juste après Marguerite.

0: Marguerite avec Belle Vie, les 10h45.
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0: 0471-200-500 pour nous laisser vos derniers messages comme celui-ci. C'est vrai que ce qui coûte le plus cher dans les études supérieures, ce n'est pas forcément le Minerval, mais le logement et les cotes, par exemple. Je trouve qu'il pourrait y avoir une réglementation pour limiter le prix d'un logement étudiant, nous dit Françoise. On entendait aussi Paul Leduc en tout début d'émission, dans le sommaire, un extrait du micro-trottoir de Juliette, cette personne qui exprimait qu'elle ressentait déjà du burn-out. Qu'elle avait déjà une sensation d'angoisse et des mauvaises ondes par rapport au fait qu'elle devait jongler entre le travail et les études.
2: Oui, donc dans l'enquête que j'ai menée à l'ALA, on peut faire un lien entre le travail et la santé mentale, en particulier le travail intensif ou le travail obligatoire, c'est-à-dire le travail par nécessité, oui, et la santé mentale. Voilà, on a mesuré... le niveau d'anxiété et le niveau de dépression des étudiants. Enfin, il y a des tests psychologiques qui permettent de mesurer ça. Et on constate qu'il y a un lien entre les deux. Donc, les étudiants ou les étudiantes qui doivent travailler ou qui travaillent beaucoup, c'est souvent lié.
0: Oui.
2: Ça a des répercussions. Enfin, il y a un lien, en tous les cas, avec des niveaux d'anxiété, des niveaux de dépression plus élevés que la moyenne observée, la moyenne globale observée. Voilà. Et aussi, enfin bon, c'est un thème, on en avait déjà parlé précédemment, ça a un impact aussi sur l'engagement dans les études, c'est-à-dire que c'est des étudiants qui sont souvent, éprouvent moins de motivation et ont le sentiment, davantage que les autres, de risquer de rater leur année.
0: Mmh. Oui, parce que c'est aussi finalement leur rôle, entre guillemets, d'étudiant. On sait que c'est une période particulière et on a ce message justement de Luc qui nous dit « Je m'énerve parfois contre mon fils qui travaille en dehors de ses études, un job étudiant régulier qu'il est obligé d'avoir car nous ne pouvons pas payer et assumer seul l'entièreté de son logement et du Minerval, d'autant plus cette année. Et je suis souvent fâchée sur lui car il doit parfois prester des heures de travail pendant les heures de cours. Le choix est parfois difficile pour lui, mais se fait souvent en direction du travail qu'il accepte alors qu'il devrait étudier ou être en classe à ce moment-là. C'est une tension compliquée, finalement. Et ça pose la question de savoir, finalement, c'est quoi un étudiant aujourd'hui dans le supérieur? C'est un apprenant ou c'est un apprenant qui se responsabilise, qui apprend la vie, la société et qui travaille?
3: Là, c'est un peu les deux, mais ce que je voudrais dire la première question, ça pose celle de l'arbitrage. Quels sont les étudiants, étudiantes, qui peuvent arbitrer par rapport à leur travail rémunéré et dire non pour pouvoir privilégier les études? Et là, ça renvoie à la question, finalement, est-ce qu'on est, on a un travail rémunéré par contrainte économique et sans cela, on ne pourrait pas poursuivre les études. Et donc, notre capacité à dire non est beaucoup plus faible que par rapport à un étudiant qui se dit, ben, ça peut financer une partie de mes études, mais si, en cas de blocus, par exemple, je mets en arrêt, entre parenthèses, mon engagement comme travailleur rémunéré, comme étudiant qui a un travail rémunéré. Vous remarquez le lapsus, d'ailleurs.
0: Oui, je n'ai rien dit, mais...
3: Et en effet, la vie étudiante... la question est de savoir, est-ce qu'on veut que ça soit à un moment, je dirais, non pas exclusif, mais quand même qui favorise la formation et l'émancipation, y compris l'émancipation à travers de différents types d'engagements. Engagement dans la vie sociale, culturelle, bien entendu dans la vie estudiantine au sens large. Également dans la vie professionnelle, parce que derrière le job étudiant, c'est aussi une socialisation professionnelle, mais c'est l'équilibre entre tout cela qui est important. Or, si les étudiants se retrouvent finalement sous cette contrainte économique, finalement, ils ont une vie étudiante qui est très fragmentée et qui rend difficile aussi à créer, à avoir une disponibilité saine, sereine, pour emmagasiner, mettre en cohérence les différents cours, par exemple, qui sont suivis. Donc, ça rejoint en même temps la question de la santé mentale, parce que évidemment, plus les arbitrages sont compliqués, plus ça crée de la frustration, de la culpabilité, un rapport aux études alors qu'ils se détériorent, etc. Et donc le cercle vicieux à ce moment-là est enclenché. Mmh.
0: Je vous propose un témoignage que nous avons reçu au 0471-200-500.
4: Très négatif de cette extension des possibilités de jobber chez des élèves du technique et professionnel qui voyaient ça comme une réelle opportunité de faire de l'argent, comme ils disaient, et qui mettaient vraiment en balance leur cursus scolaire pour leur job. Pour moi, c'est vraiment un système qui met en péril l'apprentissage et le futur professionnel des élèves et des étudiants pour un gain immédiat.
0: Avec cette idée aussi, parfois, qu'effectivement, quand on a un job étudiant, on se fait de l'argent facile. Pas certaine que ce soit vraiment le cas.
3: Le tarif étudiant n'est pas très, très élevé. Le tarif horaire, ça tourne autour des 13 euros.
0: Quand ça va bien. Quand on a la chance d'avoir un bon job.
3: Si on prend... me semble-t-il, parlait de l'enseignement secondaire.
0: Ouais.
3: Et là, le tarif est encore plus bas, est en dessous de 10 euros de l'heure. Et là, ça pose une autre question, parce que nos dirigeants, le législateur, a aussi cette année changé un peu la réglementation en permettant aux jeunes de 15 ans, n'ayant pas réussi le premier cycle d'études, de malgré tout avoir un job étudiant. Donc on va dire pour les élèves qui sont en grande difficulté scolaire, et donc qui peuvent voir être attirés par cet argent comme job, contrat d'occupation d'étudiant, et qui peut aussi entrer en concurrence avec avec les études, mais là on est au niveau de l'enseignement secondaire, ce qui n'est pas négligeable, parce que quand on regarde les statistiques, les jeunes de 15 à 18 ans représentent 40% des étudiants jobistes.
0: Ce qui est énorme.
3: C'est beaucoup. Donc ça veut dire qu'on commence à travailler tôt. D'un autre côté, le bureau du plan signale que la nouvelle réglementation par rapport aux jeunes de 15 ans devrait être assez contenue, ça devrait concerner 6000 jeunes.
0: Ce qui est pas mal non plus, quand même.
3: Oui, c'est quand même 6000 jeunes.
0: Il sera intéressant de voir si effectivement ce que l'on observe chez les travailleurs dans le supérieur, que ce soit universitaire ou non universitaire, se reflète ou commence à se refléter aussi dans les jobistes du secondaire, ou si on a deux mondes un peu et deux visions différentes. S'il y a une nécessité aussi de plus en plus présente pour des étudiants du secondaire de travailler, ou si ça reste plus équilibré, travail pour se payer des loisirs, des choses comme ça. Je ne sais pas si ça a été étudié ou pas, s'il y a une différence qui a été mise en place ou observée.
2: Donc, moi, je n'ai pas d'informations par rapport à ça. Je trouve que c'est effectivement un sujet, une question tout à fait pertinente, très intéressante, mais moi, je n'ai pas d'informations.
0: Je ne pense pas que ça a été fait à la distraction.
3: Et justement, ça vaut la peine maintenant de pouvoir l'étudier. Pour le congrès mondial de sociologie qui se tiendra en juillet prochain en Corée, avec des collègues anglais et français, on va avoir une session spéciale sur le travail rémunéré des jeunes. Et les collègues anglo-saxons disent les pupils. Il faut s'intéresser à ces jeunes parce qu'on connaît encore peu de choses. Mmh. Et donc, c'est un appel aussi pour pouvoir poursuivre des recherches sur le sujet.
0: Je vous y invite en tout cas, parce que votre recherche est très intéressante. Elle pose des questions très essentielles. Même si elle a été réalisée dans d'autres pays, on voit qu'effectivement, ce n'est pas une particularité belge et que c'est quand même un grand mouvement de fond dans des pays qui ne se ressemblent pas, avec des systèmes qui ne se ressemblent pas, et pourtant on note les mêmes choses. Mais ça pose effectivement la question essentielle que vous posez aussi. Ne faudrait-il pas protéger le temps d'études comme comme un moment spécifique de production d'un bien commun et préserver ces conditions dans lesquelles les jeunes accèdent au savoir, parce que c'est la question essentielle de cette étude. Merci à vous d'être venu nous en parler. Étude que vous pouvez retrouver évidemment dans la revue Les Politiques Sociales. Elle est accessible, vous pouvez la retrouver sur Cairn Info également, donc n'hésitez pas à aller voir. Merci Bernard Fuselier, merci aussi Paul Ludwig, et puis bon courage pour la suite, parce que je pense que vous continuez l'étude.
3: On poursuit.
2: Oui, bien sûr.
0: Comptez sur nous pour en tout cas en parler et relayer dans notre émission. Teddy Swims.

0: Films pour se quitter avec Mr. Know It All.
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0: Il est 3 heures.
1: David Riffon avec vous pour ces informations. Première nuit de grève pour les contrôleurs aériens à l'aéroport de Charleroi. C'est parti théoriquement pour 24 nuits jusqu'au 10 octobre. À moins qu'un accord soit trouvé d'ici là, 800 vols pourraient être impactés au total. Dès ce mercredi après-midi, 14 allers-retours de la compagnie irlandaise Ryanair ont dû être annulés. 8 le seront tôt ce jeudi matin. Un conseil, renseignez-vous auprès de votre compagnie aérienne pour voir si votre vol est maintenu ou pas, ou encore via le site de l'aéroport. Syndicat et direction de l'entreprise Sky, l'opérateur de contrôle aérien, sont en conflit concernant une prime de nuit. C'est une première en 3 ans. La Fed, la Réserve fédérale américaine, a décidé de remonter ses taux d'intérêt d'un quart de point. Le taux est désormais compris dans une fourchette entre 3,75 et 4%. Une hausse qui va à l'encontre de ce qu'exige Donald Trump depuis son retour à la Maison-Blanche. Mais l'inflation poursuit sa hausse et la Banque centrale américaine estime qu'elle n'a pas d'autre choix que de tempérer cette surchauffe de l'économie. Elle estime que l'inflation, la hausse du coût de la vie, atteindra 3,7% cette année aux États-Unis. Le Covid est de nouveau là. On assiste à une hausse des cas depuis début juillet. L'Institut de santé publique Cienzano constate via ses analyses des eaux usées une augmentation de la circulation du virus 8 fois plus présent au cours des 10 dernières semaines. On est loin des pics que nous avons connus lors de la pandémie, c'est vrai, et les infections ne sont pas qualifiées de sérieuses chez les médecins généralistes ou dans les hôpitaux. Il faut néanmoins être vigilant, surtout pour les personnes souffrantes ou plus vulnérables. Anderlecht a débuté son parcours en phase de Ligue de l'Europa League de football par une courte défaite 1-2 contre Lyon. Les Anderlechtois ont montré de belles choses et ont bien réagi en deuxième mi-temps, mais le mal a rapidement été fait dans cette rencontre. Anderlecht est passé complètement à côté de sa première demi-heure et était mené 0-2. Ce jeudi soir à 21h, l'Union Saint-Gilloise tentera de faire mieux en déplacement chez les Tchèques du Victoria Pilsen. Après 18 ans chez les Diables Rouges, Axel Witsel dit stop. Le milieu de terrain reconverti défenseur arrête sa carrière internationale. Witsel, deuxième joueur le plus actif avec l'équipe nationale derrière Yann Vertonghen. Axel Witsel, aujourd'hui à Nice, en club, compte 140 matchs avec les Diables Rouges pour 12 buts. Merci de nous suivre, où que vous soyez, passez une belle et douce nuit.
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2: Nous sommes en février 1871 auprès des berges de l'île Vierge à Plouguerneau, en Bretagne. C'est là que le cadavre d'une vache morte de la peste bovine s'est échoué, rejeté par les vagues de la mer d'Iroise. La dépouille fait partie des 800 bovins détruits au canon au large d'Ouessant, un cheptel qui appartenait à un troupeau de plus de 3000 vaches réquisitionnées pour nourrir Paris. Assiégé par les Prussiens. Paris, qui avant le conflit abritait une population animale foisonnante et diverse. Le déclenchement de la guerre franco-prussienne durant l'été 1870 va provoquer un chassé-croisé inédit de cette population. Départ des chevaux pour le front, afflux de réfugiés ruraux venus s'abriter dans la capitale avec leurs bêtes. Alors quel sera le sort de ces millions d'animaux entre un été caniculaire et un hiver sibérien? Quel rôle vont-ils jouer en matière militaire, alimentaire? Que vont devenir les chats, les chiens, les pigeons, les animaux exotiques du jardin des plantes durant ces 10 mois qui se concluent par des combats fratricides au moment de la Commune, cette insurrection populaire contre les injustices sociales et contre l'armistice? Durant ces 10 mois, donc, les animaux de la capitale française ont eux aussi été les acteurs et les victimes de ces événements dramatiques, et des acteurs et des victimes oubliés qu'une histoire zoocentrée aujourd'hui permet de remettre à une juste place.
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3: Nous mangeons du cheval, du rat, de l'ours, de l'âne. Paris est si bien pris, cerné, muré, noué, gardé, que notre ventre est l'arche de Noé. Dans nos flancs, toutes bêtes, honnêtes ou malfamées, pénètrent.
2: Voilà, lecture ici de Lettre à une femme, un poème, enfin texte Victor Hugo dans le recueil L'année terrible qui est paru donc l'année suivante en 1872. Pour évoquer donc cette année terrible du côté des animaux, nous sommes en compagnie de Nicolas Baron. Bonjour Nicolas Baron.
4: Bonjour.
2: Vous êtes en duplex à Quimper, historien spécialiste de l'histoire des animaux, et vous êtes l'auteur d'un ouvrage qui s'intitule « L'année terrible des animaux, un regard inédit sur le siège et la commune de Paris » qui est paru aux éditions Actes Sud. Alors, en plus, je reviens à ma première question. Au printemps 1870, Paris est la capitale donc du Second Empire, ce régime politique né du coup d'État du 2 décembre 1851. Pour rappel, un coup d'État mené par Louis-Napoléon Bonaparte, qui est alors le premier président de la République française et qui se fera proclamer empereur sous le nom de Napoléon III. Paris, capitale impériale, donc, est aussi une ville animale où les chevaux sont omniprésents, Nicolas Baron.
4: Oui, en effet. Alors aujourd'hui, on a tendance à s'enthousiasmer du retour de certains animaux dans la ville de Paris. En fait, c'est oublier que l'histoire de la présence animale dans Paris, elle est en fait très ancienne. On avait en effet beaucoup d'animaux dans la ville de Paris. Alors vous avez cité en effet les 70 000 chevaux qui peuplaient Paris, qui servaient pour les déplacements, en tirant par exemple les omnibus, les fiacres, les ambulances, les corbières, les charrettes. Ils servaient aussi pour l'armée, bien sûr, parce qu'on avait pas mal de régiments, en particulier autour de l'empereur, pour assurer sa sécurité. Et puis beaucoup de chevaux aussi étaient employés pour les loisirs, en particulier dans le bois de Boulogne, le dimanche notamment. Il y avait beaucoup de gens de la haute société, mais aussi des bourgeois qui aspiraient à rejoindre ce milieu, qui aimaient se promener comme ça dans le bois de Boulogne. Alors les chevaux n'étaient pas les seuls, hein, c'était une vraie arche de Noé à l'époque Paris. On avait du bétail qui servait pour la boucherie.
2: Ouais.
4: 3 ans plus tôt, en 1867, avait été ouvert, par exemple, l'abattoir de la Villette. Et puis, chose étonnante, on avait également des vacheries dans la ville de Paris. C'est-à-dire qu'en fait, on avait des cours dans lesquels des vaches étaient élevées, dans des conditions d'ailleurs souvent très peu favorables, qui servaient à produire du lait, en particulier pour les enfants et les malades. Sans compter toutes les autres espèces animales qui peuplaient Paris.
2: Et on les évoquera tout à l'heure avec vous, Nicolas Baron, mais pour revenir encore à l'existence des chevaux à Paris, ce sont des chevaux qui souffrent beaucoup, alors il y a une circulation intense hein, et des blessures quotidiennes, mais il y a beaucoup d'autres choses. La fin de vie des chevaux est souvent tragique.
4: Oui, c'est vrai, à l'époque, Louis-Sébastien Mercier, donc, enfin, un petit peu plus tôt, au moment de la Révolution française, avait parlé de Paris comme l'enfer des chevaux. Et c'est vrai que dans cette deuxième moitié du 19e siècle, quand même sur un sort des chevaux qui est peu enviable, entre en effet des conditions de travail qui sont extrêmement difficiles, puisqu'il faut tirer des véhicules souvent très lourds, pendant de très longues journées, des conditions d'hébergement, de soins, de nourriture qui ne sont pas vraiment adaptées aux besoins des animaux, et puis une fin de vie, en effet, qui est vraiment souvent tragique. En fait, on prend pas la peine de soigner les animaux, donc souvent ils sont épuisés, et quand l'animal en arrive au dernier mois de sa vie, en fait, on prend pas le soin de le mettre à l'écart, de lui accorder une retraite souvent bien méritée. En fait, il va être conduit dans ce qu'on appelle des clos d'écarissage, dans lesquels ils vont être abattus dans des conditions absolument tragiques, peut-être pas trop développées, mais et ensuite, la viande étant... en général utilisé pour nourrir les animaux du zoo ou d'autres espèces qui servent pour l'élevage, par exemple.
2: Mais pour éviter précisément que les chevaux ne connaissent une telle déchéance, mais aussi pour nourrir la classe ouvrière, certains vont lutter pour légitimer la consommation de viande de cheval.
4: C'est vrai, en 1866, à l'instigation de vétérinaires, d'hygiénistes, de personnes soucieuses du sort des classes populaires, on va autoriser, après des siècles et des siècles d'interdiction, peut-être pour des raisons religieuses, on autorise enfin la viande de cheval dans les assiettes des Français. Alors au début, il faut être honnête, c'est pas une grande réussite, hein, puisque quand la guerre de 70 commence, on n'est qu'à 0,08% de la viande consommée dans Paris, mais on a quand même des premières boucheries chevalines qui ouvrent, et le public commence à regarder ça, alors avec un œil évidemment très méfiant, voire suspect, mais quelques-uns quand même ont commencé à céder, parce qu'on imagine justement qu'on pourrait nourrir les classes populaires grâce à la viande de chevaux, et qu'on pourrait aussi améliorer le sort des chevaux, puisqu'on se dit que plutôt que les amener jusqu'à l'épuisement, puis à une mise à mort atroce dans le cas des clos d'écarissage, peut-être qu'un cheval qui certes arrive en fin de course, mais qui est encore dans un état pas trop mauvais, pourrait peut-être être acheté par la boucherie pour avoir justement une viande de qualité satisfaisante et en quantité suffisante pour nourrir une partie de la population parisienne.
2: Alors on retrouve aussi bien sûr des chats, des chiens à Paris en cette fin du Second Empire. Alors une présence qui est tolérée, dans quelle mesure les rapports avec les maîtres au fond sont assez lâches?
4: C'est ça. En fait, ce qu'on a du mal à imaginer aujourd'hui, c'est que chien et chat à Paris, c'est vraiment pas la panacée. On est vraiment face à des relations qui sont très distantes, en réalité, entre les maîtres. Si tant est d'ailleurs que les chats et les chiens aient des maîtres, parce que beaucoup d'entre eux, en fait, sont ce qu'on appelle féralisés. C'est-à-dire qu'en fait, ils sont retournés à l'état sauvage ou semi-sauvage. Parfois, ils ont un maître, en effet, mais qui les nourrit à distance, de temps en temps, et avec peu de contact physique. Parfois même, d'ailleurs, l'animal n'a même pas de nom ou de niche ou de tapis sur lequel il pourrait se reposer. Et puis, au contraire, dans des classes plus favorisées, on a des animaux qui commencent à être, qui a déjà à avoir un nom, un espace à eux dans la maison, avec parfois un contact physique assez fort avec leur maître, et puis des soins vétérinaires, une nourriture adaptée. Donc on a un peu, à l'échelle animale, ce qu'on retrouve à l'échelle humaine, c'est-à-dire en fait des classes sociales qui se constituent, et avec des fois des éléments quand même qui trahissent cette lente évolution, avec par exemple la taxe canine. Vous savez que l'administration française a de grands talents pour inventer des impôts, et en 1855, on a inventé une taxe canine qui allait de 1 franc à 10 francs, ce qui était une somme assez importante, pour justement limiter la possession de chiens, en particulier pour les classes défavorisées qui étaient vues à l'époque comme surveillant peu leurs chiens. Et à l'autre bout du spectre, on avait l'arrivée en 1863, la création de la première exposition canine, où donc on met en avant des animaux de races qui se définissent à cette époque-là, et des animaux en très bonne santé, très bien soignés, très bien éduqués.
2: Et à propos de cette taxe canine en 1855 que vous évoquiez, vous écrivez dans votre ouvrage qu'elle va aboutir à une véritable Saint-Barthélemy des chiens.
4: C'est ça, parce qu'en fait, la somme est vue comme beaucoup trop importante par les classes moyennes et les classes populaires. Et en fait, ils vont se débarrasser de leurs chiens. D'ailleurs, ce qui était en réalité la volonté du législateur. Et donc, on va avoir beaucoup de chiens qui vont être pendus, noyés. Et on retrouve dans la scène, au moment de cet abattage, de cette Saint-Barthélemy des chiens, on retrouve une quantité de dizaines de milliers de chiens et de chiens, mais parfois aussi les chats vont y passer, qui flottent, hein, et qui dérivent comme ça dans l'aval de la Seine.
2: Le 28 juillet 1870, c'est un cheval qui tracte une charrette vide, qui meurt de soif et qui se précipite malgré une hauteur de 2 à 3 mètres dans la Seine. Mais la charrette est restée coincée sur une pierre au bord du quai. La pauvre bête se retrouve suspendue dans les airs par les harnais. Il faut couper les harnais, le cheval tombe dans le fleuve qui est très peu profond, donc il en ressort très très blessé. C'est une des scènes que vous rapportez, Nicolas Baron, dans votre ouvrage « L'année terrible des animaux ». L'été 1870 est caniculaire, c'est une canicule qui assèche les pâturages, qui menace les récoltes, abaisse le niveau des cours d'eau. Donc, et c'est dans ce contexte donc une crise diplomatique concernant la succession au trône d'Espagne envenime les relations entre la France et la Prusse. Une crise qui aboutit à ce que la France déclare la guerre à la Prusse le 19 juillet 1870. Et dès la déclaration, Nicolas Baron, les chevaux sont mis à contribution.
4: En effet, parce que l'objectif du gouvernement français, qui donc est le responsable de la guerre, parce que c'est officiellement la France qui a déclaré la guerre à la Prusse et aux alliés adhérents germaniques de la Prusse, l'objectif des Français, c'est d'envahir le territoire prussien. Donc on va réquisitionner des chevaux à Paris et sur le territoire national. Et puis évidemment, on va aussi mobiliser les milliers et les milliers de chevaux que comptait l'armée à ce moment-là. Et donc, lorsque Napoléon III part avec tout son état-major au front, eh ben, il faut imaginer qu'avec lui, on a à la fois des dizaines de milliers de soldats, bientôt des centaines de milliers de soldats, mais aussi des dizaines de milliers de chevaux qui partent comme ça en direction du nord et surtout de l'est du territoire français.
2: Et des chevaux qui vont subir d'immenses pertes, bien entendu.
4: Voilà, parce qu'en fait, contrairement à ce que disait le gouvernement qui assurait que, je cite, « nous sommes prêts, archi-prêts », en fait, la France ne l'est absolument pas. Et les soldats sont pas prêts, sont pas bien équipés, l'état-major est en fait très défaillant, et les chevaux sont déjà fatigués par... on a déjà eu depuis le mois de mai une canicule donc qui dure depuis 3 mois, avec presque pas de précipitation, donc une végétation qui est manquante, donc des chevaux sous-alimentés. Et on a une route qui va être très longue, qui est faite dans des conditions catastrophiques, puisque les chevaux souvent ne sont pas dételés des véhicules qui peuvent tracter. Ils restent donc attachés comme ça pendant la nuit. On fait des routes des fois de plus de 100 km dans la journée. Donc on a des chevaux qui arrivent complètement épuisés sur le champ de bataille. Et malgré les charges héroïques des différents corps de cavalerie, et ben souvent ça se passe très mal et la plupart des batailles finissent avec des soldats français et des chevaux français morts sur ce champ de bataille.
2: Au début du mois de septembre 1870, les combats tournent en défaveur des troupes françaises qui ne cessent de reculer. Elles se retrouvent encerclées à Metz, capturées à Sedan. Napoléon III est fait prisonnier par les Prussiens, emmené dans un château près de Cassel en Allemagne. La perspective d'une victoire écrasante telle qu'elle avait été imaginée quelques semaines plus tôt s'éloigne, donc très sérieusement. Paris commence à être à son tour sous la menace de l'avancée des armées prussiennes et de leurs alliés. Que vont faire les Parisiens et les Parisiennes? Que deviennent les animaux? C'est ce que nous allons voir avec Nicolas Baron.
5: Je me rappelle de la Commune. Alors, on vivait comme l'on pouvait dans les caves. Parce que fallait faire des queues, n'est-ce pas? Partout. Mon frère allait chiper, je dis le mot, chiper dans les jardins des pommes de terre, ce qu'ils trouvaient pour nous nourrir.
6: Mais est-ce vrai qu'on mangeait des rats?
5: C'est la vérité, pure vérité. Puisque je sais que dans la cave où mes voisins vivaient, il y avait des rats. Alors quand les voisins pouvaient en vendre un ou deux à l'un ou l'autre, 25 francs, ils les vendaient et nous-mêmes, nous en avons mangé.
6: 25 francs le rat, c'était très cher, dis-moi.
5: 25 francs, mais ça c'est authentique et vrai.
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2: Voilà un document de la radio française en 1956. Monsieur Antoine, il est né en 1866 et il habitait à Belleville en 1871. Il se souvient du siège de la capitale et de la Commune de Paris. Alors l'approche des troupes prussiennes et germaniques provoque la consternation et même la panique chez une partie des Parisiens. Nicolas Baron, c'est ce que vous rapportez. Comment réagissent-ils dans un premier temps?
4: Alors on va avoir en fait un double phénomène, un chassé-croisé. Vous avez une partie des Parisiens, donc les plus fortunés, essentiellement les arrondissements de l'Ouest parisien, qui vont s'enfuir. On estime qu'on a au moins 100 000 ménages qui vont quitter la capitale pour des lieux de villégiature ou pour des résidences secondaires qu'ils ont sur la côte. Par exemple, on a des villes comme Deauville, Trouville qui vont accueillir ces fugitifs. Et souvent, ils partent avec leurs animaux. Donc ils partent avec leurs chiens, leurs chats, leurs chevaux, les oiseaux en cage. Et de l'autre côté, on a une arrivée massive d'animaux qui se fait. Alors quels sont ces animaux qui rejoignent la capitale? On a 300 000 bestiaux, essentiellement des bovins, mais également des cochons et des moutons, qui sont en fait achetés par le gouvernement et l'armée pour ravitailler les troupes qui se trouveraient dans Paris si elles venaient à être encerclées, ce qui sera le cas, ainsi que pour ravitailler la population. On va aussi faire venir 200 000 habitants de la banlieue. À l'époque, la banlieue parisienne, elle est encore très rurale. Il y a beaucoup de maraîchers, d'éleveurs. Et donc, cette population-là va venir se réfugier dans Paris, qui, contrairement à aujourd'hui, Paris est encore encerclée par des fortifications très hautes, très impressionnantes. Depuis, elles ont été détruites et remplacées par le boulevard périphérique. Donc, ces banlieusards viennent avec leurs animaux, avec parfois toute la basse-cour, l'ensemble des bovins, cochons, moutons, etc. Et puis la troisième espèce animale qu'on fait venir, ce sont les pigeons, en particulier les pigeons du Nord-Pas-de-Calais. Il y a une tradition colombophile, comme je crois de votre côté en Belgique. Et donc on les fait venir. Alors ça, c'est une initiative des préfets du Nord et du Pas-de-Calais, ainsi que de la Mayenne dans l'Ouest de la France. En fait, ils ont eu la bonne idée de livrer des pigeons à Paris. Comme ça, ils pensent que si la ville est encerclée, on pourra faire venir des messages de Paris, au niveau de Roubaix, de Lille ou de Laval, par exemple. Par contre, la chose qu'on aurait dû faire du côté de Paris et qui n'a pas été réalisée à temps, ça aurait été de faire en sorte que les pigeons parisiens, parce qu'il y avait quelques associations colombophiles dans Paris, faire quitter donc la capitale pour ces pigeons, histoire qu'on puisse ensuite, depuis la province, on puisse faire venir des messages dans Paris. Et malheureusement, on n'a pas eu idée tout de suite. Lorsque le gouvernement accepte de faire d'autoriser cette sortie des pigeons, on emmène les pigeons à la gare de Paris, et là, il y a un fonctionnaire zélé qui refuse parce qu'il lui manque un coup de tampon sur un document. Le temps qu'on aille chercher le tampon et qu'on revienne, le dernier train de Paris est parti, les pigeons sont restés sur les quais, et là, maintenant, on se retrouve côté parisien avec des communications totalement coupées, puisque la ville est définitivement encerclée le 19 septembre.
7: Alors, c'est l'ensemble de la classe des animaux qui sont concernés, puisque même les gibiers à poils ou à plumes des forêts alentours, des forêts franciliennes, sont réclamés par le gouvernement.
4: C'est ça, il y aura à la fois des captures d'animaux, que ce soit des chevreuils, des sangliers, etc. Mais la plupart du temps, ils vont être abattus. Et donc, il faut imaginer, là encore, des charrettes entières qui arrivent des forêts parisiennes, Rambouillet, Versailles, Compiègne, etc. Et qui abattent tous les animaux, parce qu'il ne faut pas qu'on laisse ça aux estomacs allemands, mais il faut aussi qu'on puisse préparer le futur investissement de la ville par les Prussiens.
7: Alors, on abat les animaux, et puis aussi, on est attentif à ce que, donc à détruire ce qui pourrait favoriser l'avancée des Prussiens. On fait raser les bois, Edmond de Goncourt, qui est un des grands critiques de l'époque, acteur littéraire, s'indigne de l'assassinat de la nature.
4: Oui, c'est vrai que c'est des scènes qui aujourd'hui seraient vues comme choquantes. À l'époque, on est en contexte de guerre et donc on va faire feu de tout bois. C'est-à-dire qu'en fait, une fois que le siège se profile, vous avez, et devient même certain au bout d'un moment, vous avez les autorités qui vont faire sortir des soldats avec des haches, à un moment avec du pétrole, et on va abattre toutes les forêts qui sont à 2-3 km des fortifications. En fait, l'objectif, c'est de former un glacis qui permettra de repérer toutes les avancées des Prussiens. Comme ça, on aura une zone donc sans aucun élément pour se cacher du côté prussien, et on pourra comme ça les repérer et tirer facilement. Et pour ralentir l'avancée des Prussiennes, on va carrément aussi rompre tous les barrages au niveau des canaux ou au niveau de certains lacs artificiels autour de Paris. Je pense entre autres à Enghien-les-Bains, par exemple. Et là, donc, on brise les barrages avec l'objectif justement que les différentes rivières et les différents lacs se vide dans les plaines et oblige comme ça les troupes prussiennes ne pas stationner dans cette zone, mais à contourner et à ne pas pouvoir attaquer peut-être dans les zones un petit peu fragiles. Chose qu'on a vu récemment en Ukraine, par exemple, avec ce qu'avait fait la Russie.
7: Ouais. Paris devient la plus grande ferme de France, écrivez-vous. Les grands parcs urbains, par exemple le Luxembourg, sont convertis en enclos temporaires. Le bétail est entassé et fait entendre un immense et continu mugissement de détresse. Là, je reprends vos mots. Alors, il va échapper dans un premier temps au ravage des maladies, mais il va pas échapper au couteau du boucher, parce que, comme vous le disiez, il faut ravitailler. Et ce ravitaillement va se faire de plus en plus chiche, si j'ose dire, puisque ce bétail va fondre à vue d'œil.
4: C'est ça. On pensait qu'avec 300 000 têtes de bétail, on avait largement de quoi faire. Et en fait, la population parisienne, finalement, elle est plus nombreuse parce qu'on a les habitants de Paris moins les fuyards. On a les 200 000 banlieusards, plus tous les soldats qui ont réussi, les ruines de l'armée française, qui ont réussi à rejoindre l'intérieur. Donc on dépasse les 2 millions d'habitants. Et là, les 300 000 têtes de bétail vont très vite être épuisées, puisque on en abat plusieurs centaines chaque jour pour nourrir la population. Avec en plus, au début, on n'est pas très regardant sur la quantité de nourriture pour les soldats. Si bien qu'en fait, dès le mois mois de fin octobre, on met en place un rationnement parce qu'on constate au bout d'un mois qu'on a déjà épuisé une grande partie du cheptel. Et à la toute fin novembre, on liquide les derniers bovins. Les 300 000 animaux ont été totalement mangés.
7: Depuis le début du siège de Paris par les troupes prussiennes et leurs alliés, il y a plus de deux mois, donc les animaux encore présents dans la capitale ont déjà enduré une dégradation de leur milieu, une promiscuité accrue, un labeur intense et une faim obsédante. C'est ce que vous écrivez, Nicolas Baron. Et au tout début du mois de décembre 1870, c'est l'hiver qui s'infiltre derrière les remparts de cette ville qui refuse toujours de hisser le drapeau blanc. C'est un hiver qui sera terrible. C'est un froid polaire qui s'abat sur Paris et qui sera fatal justement à ces pigeons voyageurs que l'on évoquait, parce que malgré tout, le gouvernement a fini par s'en servir de ces pigeons.
4: Voilà, alors effectivement, il va s'en servir. En fait, il va utiliser... Alors, c'est un petit peu compliqué la méthode employée. Alors, ils vont utiliser en effet des pigeons qu'ils vont lâcher, les pigeons qui avaient été donc livrés par le département du Nord, pour communiquer avec le Nord. Mais on va aussi se dire que le gouvernement français doit quitter la capitale, et donc on va à ce moment-là avoir des hommes politiques comme Léon Gambetta, qui vont quitter la capitale en Montgolfière, et qui vont former un gouvernement de résistance à Tours puis à Bordeaux face à l'avancée prussienne. Donc la ville de Paris est encerclée, mais le cœur politique se trouve dorénavant en province. Ouais. Et pour qu'il y ait une communication entre Paris et la province, on va donc faire sortir des montgolfières avec des hommes à bord et surtout des pigeons. Et ces pigeons ensuite sont envoyés à Tours. On écrit des petits messages sur des bouts de papier qui sont ensuite enroulés, glissés dans des petits étuis, parfois en métal, parfois dans une plume d'oiseau, qu'on va accrocher à la patte ou à la plume arrière des pigeons. Et ensuite, depuis Tours, on va lâcher les pigeons avec l'idée justement que ces pigeons parisiens, puisque c'est des pigeons parisiens dont il s'agit, rentrent au bercail, donc dans le nid, puisqu'un pigeon, la priorité pour lui lorsqu'il est lâché, c'est de retourner dans son nid grâce à pas mal de sens qu'il va mettre en scène, qu'il va utiliser.
7: Et des pigeons d'ailleurs qui seront considérés par les Parisiens, les Parisiennes, comme des quasi-héros, hein, on y reviendra tout à l'heure, mais donc le froid polaire va s'abattre sur eux, le gel va martyriser les organismes, et on ramasse le matin dans la rue de Paris des centaines, voire des milliers de pigeons. Ils ne sont pas bien sûr les seuls concernés par les rigueurs de l'hiver, par la violence de la guerre, c'est ce qu'on va voir encore avec Nicolas Baron.
8: Chasse à l'éléphant dans Paris. Il n'y a plus de réel aujourd'hui que l'étrange et le fantastique. Qui nous eût dit que Castor et Pollux, les gentils éléphants du jardin d'acclimatation, qui ont promené des pensionnats entiers sur leur dos, seraient tués et achetés 27 000 francs par Monsieur Debos de la boucherie anglaise, convertis en aloyaux et mangés par le bourgeois de Paris. Nous avons pu admirer une viande remarquablement belle, tendre et rose comme la chair du veau. Aujourd'hui même, découpé en morceaux formidables, comme on devait en servir aux héros d'Homère, Castor et Pollux ont pris place dans la boucherie du boulevard Haussmann, parmi les cassoirs, les antilopes et les kangourous.
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7: Un extrait d'un article du Petit Journal paru le 3 janvier 1871, et la voix ici est générée pour la lecture, la voix est générée par l'IA. Alors face aux difficultés de la guerre, face aux pénuries, l'alimentation se modifie et va falloir passer sur certains tabous. On évoquait donc cette consommation de viande de cheval qui ne plaît pas trop aux Français jusque-là, Nicolas Baron, mais ils vont devoir se faire une raison.
4: Et oui, en effet, même des gens effectivement comme Edmond de Goncourt, Victor Hugo regardent vraiment avec méfiance l'assiette dans laquelle on trouve un morceau de bistec de cheval. Et puis de toute façon, voilà, il n'y a pas d'autre solution puisque les bovins ont disparu. Donc on va manger du cheval. C'est à peu près quand même 2/3 des chevaux dans Paris. C'est à peu près 70 000 parce qu'il y avait aussi les chevaux de l'armée qui étaient rentrés en septembre 70. Et donc on a 70 000 chevaux qui vont être mangés. Alors ça commence vraiment voilà, fin octobre, début novembre, quand on voit le stock de bovins se réduire. Et ça va durer jusqu'à peu près le mois de janvier, lorsque là aussi, les derniers chevaux vont être dévorés, puisqu'on va quand même devoir en garder quelques-uns pour les ambulances, pour l'armée, etc.
7: Alors, je ne sais pas si on l'a dit, mais la ration prescrite par le gouvernement, elle est infime. Hein. C'est une ration quotidienne qui est tombée là à 30 grammes par personne. Et c'est malgré ça, tout, oui. La viande de cheval ne suffit pas. C'est-à-dire qu'il va falloir trouver autre chose à se mettre sous la dent.
4: C'est ça. Donc, maintenant que les gens ont commencé à accepter, pas tous, mais la plupart, à manger du cheval, il va falloir aussi passer à d'autres menus. Et on va à ce moment-là se rabattre sur les chiens et les chats. Alors, rassurez-vous, les propriétaires ne mangent pas leurs propres chats et leurs propres chiens, mais on va rafler les chiens et chats sauvages ou semi-sauvages qui sont dans la ville. Il y aura aussi beaucoup de vols de chiens et de chats. Il y a un trafic de chiens et de chats volés qui se fait qui sont ensuite revendus auprès de bouchers ou de restaurateurs qui ne sont pas très regardants. On parle même d'ailleurs à l'époque de lapins de gouttière, par exemple, pour cacher la réalité. Bon, pour les chevaux, on parle aussi de bœufs de siège, par exemple, et tout le monde comprend qu'il s'agit de cheval. On va aussi manger des oiseaux sauvages. On se retrouve à manger des alouettes, des merles, des pigeons ramiers, etc. Les poissons dans la Seine, dans les étangs ou dans les bassins publics, ils vont tous être pêchés également. Et puis les rats, bien sûr, qui est extrêmement nombreux dans une ville qui est encore pas la plus propre à l'époque. Les rats vont être pourchassés par les habitants avec diverses techniques. Et donc, peu à peu, ils vont être vendus assez cher, comme le prouvait tout à l'heure le témoignage de votre du premier intervenant.
7: Monsieur Antoine, alors le petit journal ici, là, du 3 janvier 1871, évoquait Castor et Pollux, les éléphants du jardin des plantes. La situation est grave aussi dans les eaux.
4: C'est ça, parce qu'en fait, donc vous l'avez dit, hein, dès le 1er décembre, en fait, on passe dans une température qui est négative. Et l'hiver 70-71, c'est un des trois pires qu'on ait au 19e siècle. On descend jusqu'à moins 18 degrés. Et on va compter entre décembre et janvier, c'est pratiquement 50 jours de gel et de neige. Donc c'est un moment extrêmement difficile qui suit un été caniculaire et très sec. Donc déjà on avait peu de fourrage, peu de végétation. Les animaux qui sortent d'une guerre, qui sont en pleine guerre, ont des besoins alimentaires qui ne sont pas de toute façon couverts par les rations alimentaires dont on dispose. Et donc c'est des animaux qui sont épuisés. Et comme les humains eux-mêmes n'ont pas assez à manger, ils se disent que plutôt que laisser les animaux du zoo mourir, et c'est le cas de centaines d'oiseaux de exotiques ainsi que de dizaines de singes, eh ben autant les manger. Et donc on va commencer d'abord par abattre des animaux qui sont en assez grand nombre, des antilopes, etc. Et puis au bout d'un moment, on va se rabattre sur les animaux un peu symboliques, en particulier Castor et Pollux, les deux éléphants du jardin d'acclimatation qui avaient été accueillis au jardin des plantes parce que le jardin d'acclimatation côté Bois de Boulogne était trop proche des lignes allemandes, et accueillis au jardin des plantes, finalement ils vont finir abattu et vendu au kilo dans la boucherie de M. Debeausse.
7: Le 28 janvier 1871, après 6 mois de guerre sur le sol français et 4 mois de siège de la capitale, les hostilités s'arrêtent. La convention d'armistice signée 2 jours plus tôt prévoit 3 semaines de cessez-le-feu, le temps que de nouvelles élections soient organisées sur le territoire national pour constituer des autorités légitimes, donc dans l'optique de négocier un traité de paix. C'est une amère défaite pour la France. Pour les plus ardents des patriotes, écrivez-vous Nicolas Baron, une telle issue est inacceptable. Après quelques semaines d'un apparent retour à la normale, une révolte éclate le 18 mars 1871. C'est le début de la Commune de Paris. C'est une guerre civile qui oppose les communards aux partisans du nouveau gouvernement qui est installé à Versailles. Il sera installé là jusqu'au 28 mai 1871, le jour où les derniers insurgés seront fusillés par les troupes versaillaises dans le cimetière du Père Lachaise. Au cours de ce printemps 1871, la ville est à feu et à sang, alors même que la peste bovine se déclenche parmi les troupeaux du ravitaillement. Cette fois encore, les animaux vont être les acteurs et les victimes de ces événements dramatiques, c'est-à-dire que l'exploitation des bêtes, même si c'est l'armistice, l'exploitation des bêtes va se poursuivre. On va mettre notamment les lignes ferroviaires à forte contribution.
4: C'est ça. En fait, dès que la ville de Paris s'est rendue, donc officiellement le 28 janvier, les portes s'ouvrent à nouveau et donc on va faire venir en masse des bestiaux pour justement réalimenter la ville de Paris qui est clairement sous-alimentée, et on fait aussi revenir les fuyards avec tous leurs animaux. Donc on a l'impression, mois de février, début mars, que la vie normale va reprendre son cours, même s'il y a une présence prussienne autour de la capitale, puisque tant que les conditions de paix ne sont pas totalement certaines, on a quand même une surveillance de la part des Prussiens. Et donc c'est dans ce contexte-là que, au mois de mars, début mars, va éclater une épizootie, c'est le terme qu'on emploie pour une épidémie chez les animaux, une épizootie de peste bovine. Alors déjà, il y avait eu des premiers signes inquiétants au mois d'août 70, donc dès le début de la guerre. En fait, c'était des bovins qui avaient été déplacés par les troupes allemandes depuis l'Europe centrale, qui étaient venus avec le virus de la peste bovine. Alors c'est un virus qui est à rapprocher de la variole humaine, par exemple, donc un virus qui est mortel dans 90% des cas chez les bovins et qui est extrêmement contagieux. Et en fait, quand on fait rentrer du bétail pour ravitailler la ville de Paris affamée, en fait, on fait aussi rentrer le virus de la peste bovine qui va ravager en fait des milliers de bovins dans les abattoirs, mais aussi dans les rues de Paris. Il faut s'imaginer qu'ils tombent vraiment comme des mouches. On a des rues entières où les cadavres sont tombés les uns à la suite des autres et n'ont pas toujours pu être exploités pour une population qui pourtant est en train de crever de faim littéralement.
7: Ouais. Alors c'est effectivement une commune, une insurrection donc pour protester contre l'armistice, mais aussi contre les injustices sociales. C'est un mouvement qui couvre depuis un certain temps. Les équidés, les chevaux sont à nouveau au cœur de cette guerre civile cette fois. Mais le problème, c'est qu'effectivement, beaucoup ont disparu, comme vous l'avez dit. Et donc, les fédérés, les communards vont manquer de chevaux pour leur défense.
4: C'est ça. Donc, à partir du 18 mars 71, on a donc effectivement deux camps qui s'affrontent. Entre d'un côté, les communards, qu'on classerait plutôt aujourd'hui à gauche ou à l'extrême gauche, qui sont des patriotes, qui n'acceptent pas la défaite, qui luttent contre les inégalités sociales et qui n'acceptent pas non plus que Versailles soit, symboliquement, la nouvelle capitale d'une Assemblée nationale qui est en majorité royaliste. Donc, en face, on a les Versaillais, donc ils soutiennent le gouvernement officiel, et dans le rapport de force, c'est très, très déséquilibré, puisque du côté communard, on a à peu près 500 chevaux, qui restent encore depuis la guerre contre les Prussiens, et quelques chevaux qu'on a pu faire venir depuis l'ouverture des portes. Et de l'autre côté, par contre, on a une armée qui rassemble en fait les soldats de toute la France et qui a à sa disposition peut-être l'équivalent de 10 fois plus de chevaux. Donc là, on va avoir pendant 2 mois finalement deux armées qui se regardent en chaîne de faïence avec une étreinte qui se resserre de plus en plus de la part des Versaillais jusqu'au 21 mai, c'est-à-dire le début de la semaine sanglante.
7: Entre le 21 et le 28 mai, donc 1871, c'est l'écrasement brutal de la Commune de Paris par l'armée régulière des Versaillais. Répression militaire d'une extrême violence, vous le disiez, elle se solde par des incendies massifs dans la capitale, l'exécution de 10 000 à 20 000 communards, des incendies, etc., qui vont dégager des fumées, et ces fumées vont être fatales pour les animaux, quelques animaux qui restent, au fond.
4: Oui, en fait, voilà, c'était vraiment c'est la goutte d'eau qui fait déborder le vase pour une faune qui avait déjà tellement souffert. C'est vrai que pendant 7 jours, du 21 au 28 mai, on a ce qu'on appelle la semaine sanglante. Donc en fait, le 21 mai, les Versaillais, grâce à un manque de surveillance du côté des communards, vont réussir à rentrer dans une des portes de Paris. Et là, ils vont peu à peu donc investir la ville jusqu'à arriver à l'est de Paris, dans le quartier de Belleville, où il y avait justement Monsieur Antoine tout à l'heure, et les derniers communards autour du Père Lachaise qui vont résister. Et pour ralentir l'avancée des Versaillais, mais aussi pour finalement détruire une capitale qu'ils ne veulent pas symboliquement laisser au gouvernement à majorité royaliste, les communards vont mettre le feu à la ville. Alors pas à l'ensemble de la ville, mais à des grands bâtiments ou à des quartiers, tout en construisant des barricades pour essayer de combattre et de ralentir l'armée versaillaise. Et donc, on a d'immenses incendies qui vont ravager les bâtiments. Des fois, les animaux se trouvent à l'intérieur. Je pense à des chevaux qui vont être brûlés dans des écuries. Et puis, en effet, les flammes qui poussent des animaux à sortir et d'autres carrément à partir. Si bien que quand le 28 mai, les derniers coups de feu sont tirés, ce qui correspond en fait à des exécutions de communards sur le mur du Père Lachaise, en fait, on peut pratiquement dire qu'on a une ville qui est presque silencieuse, puisqu'en fait, pratiquement tous les animaux, ils étaient sans doute des millions qui se trouvaient là en juillet 70, ont disparu après ces 10 mois d'années terribles.
7: Alors, va-t-on tirer des leçons de cette violence quant à la manière dont on construit nos rapports aux animaux? C'est ce que nous allons voir pour terminer avec Nicolas Baron.
9: Chat, cet animal domestique, l'ornement et le compagnon de la mansarde, l'heureux favori de l'élégant salon, est devenu l'un des mets les plus recherchés et presque les plus rares du siège. Sa chair est blanche, fine et délicate. Seulement, avant d'être servie, elle demande à être mortifiée pendant 48 heures. On peut le préparer en civet, comme un lièvre, ou le faire rôtir. Chien. Sa chair a le même aspect et le même goût, à peu de différence près, que celle du mouton. Marinée pendant le même temps, elle peut se servir comme du chevreuil. Gigot de chien. Faites mortifier pendant 3 ou 4 jours. Battez-le pour l'attendrir. Laissez-le 2 jours dans une marinade d'huile, poivre, oignon, persil. Lardez une gousse d'ail près du manche, embrochez-le et faites cuire à un feu très vif.
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7: Voilà, un texte attribué à Théophile Gautier, paru en 1871, la cuisinière assiégée au lard de vivre en temps de siège par une femme de ménage. Alors, on évoquait tout à l'heure le désastre de la peste bovine. Nicolas Baron, il aura des conséquences sanitaires et des conséquences positives également.
4: Oui, puisqu'en fait, on va créer dans la foulée un organisme qui va être chargé donc de surveiller les épizooties. On va aussi voter des lois pour valoriser le rôle des vétérinaires dans le suivi des animaux. Donc il y a quand même des choses positives qui vont être construites. Sur l'hypophagie, une des évolutions aussi, c'est que les gens vont finalement prendre... je ne vais pas dire goût, mais en tout cas, ils ont pris l'habitude de la viande de cheval. Et c'est vrai qu'on va avoir en 1914, sans doute, ce qui est l'apogée du nombre de boucheries chevalines à Paris, parce qu'on en a plusieurs centaines, alors que ça se comptait sur les doigts d'une main juste avant la guerre. Et aujourd'hui, par contre, c'est vrai que ça a beaucoup décliné. Et puis, il y a aussi le rôle des pigeons qui est très largement valorisé.
7: Alors, qui est valorisé, et puis en même temps, ils sont acclamés, écrivez-vous, comme des héros patriotiques. On les appelle les colombes de cette arche immense, mais qui vont très vite, au fond, retomber dans une espèce de sentiment un peu d'antipathie à leur égard.
4: C'est ça, c'est l'espèce est peut-être la plus valorisée à l'issue de la guerre. Certains proposent qu'on élève des pigeons un peu comme à Rome, ils élevaient des oies, ou je crois que c'est à Bruges aussi qu'il y a des cygnes, je crois. En tout cas, des oiseaux qui sont élevés un peu comme animaux publics et symbolisant la ville. Et puis, certains proposent même d'ailleurs que sur les armoiries de Paris, en haut du navire, on dessine un pigeon. Donc il y a une valorisation dans des œuvres d'art également. Et puis en fait, les années passant, peu à peu, cet enthousiasme des pigeons va retomber. Les guerres de 14-18, de 39-45 passent par là et les souffrances endurées vont parfois vont dépasser celles de 70-71. Donc on va un peu oublier cette guerre. Et puis depuis quelques décennies, les pigeons, ils ont fait très largement la conquête de Paris. Alors que c'était pas du tout le cas avant 14-18. Si bien qu'aujourd'hui, on parle de rat volant. Les pigeons, un animal qui est combattu, rejeté par beaucoup de Parisiens, alors que quand, il y a 150 ans, il était arrivé dans Paris et qu'il avait comme ça sauvé le moral des Parisiens en permettant les communications, on avait vraiment voulu en faire un messager de la République, et c'est étonnant de voir à quel point l'image s'est dégradée.
7: Ce qu'on peut noter aussi, Nicolas Baron, c'est qu'après cette année terrible, 1870-1871, au fond, la faune domestique va se reconstituer assez rapidement.
4: C'est ça, en fait, on va faire revenir du bétail pour à la fois les abattoirs, pour les vacheries, etc. On a aussi les chiens et chats qui avaient disparu avec leur maître ou qui avaient été mangés. On aura un cheptel de chiens et de chats qui va se reconstituer. En fait, on va racheter des chiens, des chats. Donc, en fait, assez vite, dans les années 1800, dès 73-74, on a une population animale qui s'est très largement reconstitué, avec quand même quelque chose d'assez nouveau, c'est qu'on va créer aussi des régiments colombophiles dans l'armée. On s'est rendu compte de l'utilité, et donc on va créer des régiments colombophiles. Et en France, on a encore un régiment colombophile près de Paris. Je crois que c'est la seule armée qui a encore ce type d'utilisation des pigeons au cas où les moyens de communication modernes seraient coupés.
7: L'histoire du vécu animal, alors celui-ci, donc cette année terrible, encore une fois, est d'autres est resté occulté, celui-ci pendant 150 ans, derrière des récits militaires, des anecdotes gastronomiques, on a entendu là celle de Théophile Gautier. Aujourd'hui, Nicolas Baron, elle est réhabilitée en quelque sorte, et vous y participez à cette réhabilitation grâce à l'histoire zoocentrée. C'est une discipline à part entière, c'est une discipline qui prend de la puissance.
4: Oui, c'est ça. Ça fait à peu près une douzaine d'années que Éric Baratet, donc professeur d'histoire des animaux à Lyon, et d'autres, dont moi, avons lancé ce qu'on appelle l'histoire du vécu animal ou l'histoire du point de vue animal. C'est-à-dire qu'en fait, on croise les sources classiques de l'historien, les archives, les témoignages, les documents iconographiques, avec les connaissances issues des sciences du vivant. La biologie, l'éthologie, l'écologie, la médecine vétérinaire, etc. Et avec tout ça, on essaie de comprendre ce que c'est qu'être tel animal dans tel contexte passé. Donc, par exemple, qu'est-ce que c'est qu'être un cheval pendant la Première Guerre mondiale? Qu'est-ce que c'est qu'être un pigeon dans la guerre 70-71? Qu'est-ce que c'est qu'être, par exemple, ou alors un cheval dans les mines du nord de la France, par exemple, au 19e siècle? Et donc, comme ça, on peut essayer, dans la mesure du possible, de reconstituer des vécus, des conditions animales dans le passé.
7: Et c'est aussi une façon de décentrer le regard qu'on a sur l'histoire et d'en donner une autre optique.
4: Oui, c'est ça. Ça nous permet un peu, en tant qu'humains, de regarder d'autres animaux, donc de se décentrer, de faire un pas de côté. Ça nous oblige aussi, finalement, en s'intéressant aux animaux, à mieux comprendre aussi les réactions animales. Parce que, si je prends l'exemple de 14-18, les poilus, dont les soldats français, ne comprenaient pas pourquoi les chevaux faisaient de la résistance quand on essayait de les emmener de force dans les wagons. Et en fait, quand on étudie l'éthologie et la biologie de l'animal, eh ben, on comprend qu'un cheval, quand il a des difficultés à s'habituer à l'obscurité, et en fait, il ne va pas de lui-même, il va résister pour ne pas aller dans un wagon qui est sombre. Ouais. Et ça, ça permet de comprendre aussi justement les réactions des chevaux, et donc les réactions des humains face à ces résistances animales.
7: Un autre regard sur l'histoire. Ici, un autre regard inédit sur le siège et la Commune de Paris. L'année terrible des animaux, c'est un ouvrage passionnant qui est paru aux éditions Actes Sud. Il est de la plume de Nicolas Baron. Merci de nous avoir accordé vos lumières aujourd'hui, Nicolas Baron.
4: Merci pour votre invitation.
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0: Il est 4 heures.
1: David Riffon avec vous pour ces informations. Première nuit de grève pour les contrôleurs aériens à l'aéroport de Charleroi. C'est parti théoriquement pour 24 nuits jusqu'au 10 octobre. À moins qu'un accord soit trouvé d'ici là, 800 vols pourraient être impactés au total. Dès ce mercredi après-midi, 14 allers-retours de la compagnie irlandaise Ryanair ont dû être annulés. 8 le seront tôt ce jeudi matin. Un conseil, renseignez-vous auprès de votre compagnie aérienne pour voir si votre vol est maintenu ou pas, ou encore via le site de l'aéroport. Syndicats et direction de l'entreprise Sky, l'opérateur de contrôle aérien, sont en conflit concernant une prime de nuit. C'est une première en 3 ans. La Fed, la Réserve fédérale américaine, a décidé de remonter ses taux d'intérêt d'un quart de point. Le taux est désormais compris dans une fourchette entre 3,75 et 4%. Une hausse qui va à l'encontre de ce qu'exige Donald Trump depuis son retour à la Maison-Blanche. Mais l'inflation poursuit sa hausse et la Banque centrale américaine estime qu'elle n'a pas d'autre choix que de tempérer cette surchauffe de l'économie. Elle estime que l'inflation, la hausse du coût de la vie, atteindra 3,7% cette année aux États-Unis. Le Covid est de nouveau là. On assiste à une hausse des cas depuis début juillet. L'Institut de santé publique Cienzano constate via ses analyses des eaux usées une augmentation de la circulation du virus 8 fois plus présent au cours des 10 dernières semaines. On est loin des pics que nous avons connus lors de la pandémie, c'est vrai, et les infections ne sont pas qualifiées de sérieuses chez les médecins généralistes ou dans les hôpitaux. Il faut néanmoins être vigilant, surtout pour les personnes souffrantes ou plus vulnérables. Anderlecht a débuté son parcours en phase de Ligue de l'Europa League de football par une courte défaite 1-2 contre Lyon. Les Anderlechtois ont montré de belles choses et ont bien réagi en deuxième mi-temps, mais le mal a rapidement été fait dans cette rencontre. Anderlecht est passé complètement à côté de sa première demi-heure et était mené 0-2. Ce jeudi soir à 21h, l'Union Saint-Gilloise tentera de faire mieux en déplacement chez les Tchèques du Victoria Pilsen. Après 18 ans chez les Diables Rouges, Axel Witsel dit stop. Le milieu de terrain reconverti défenseur arrête sa carrière internationale. Witsel, deuxième joueur le plus actif avec l'équipe nationale derrière Yann Vertonghen. Axel Witsel, aujourd'hui à Nice, en club, compte 140 matchs avec les Diables Rouges pour 12 buts. Merci de nous suivre, où que vous soyez, passez une belle et douce nuit.
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3: Coucou les amis, ah mais quel plaisir de passer la prochaine heure avec vous, d'autant qu'on a de très belles choses à vous faire découvrir. C'est bien simple, je suis tout excité. Tout excité parce que nous visitons cette semaine la commune des Bonvillers, située au nord de Charleroi, et qu'elle a tout, cette commune, une histoire séculaire, avec un patrimoine qui le prouve, le sens de la fête, typique de cette région du Hainaut, et peut-être son charme le plus absolu, un public surchauffé. Faites-vous entendre, les Villersois, les Bonvillersois, vous êtes là ce matin. Depuis la maison de village de Villers-Perouin, notre terrain de jeu ce matin, où nous allons opposer deux candidates, deux puits de science, hein, deux spécialistes de leur commune, deux bêtes de concours à la culture générale redoutable. Ça va, je ne vous mets pas trop la pression. Alors,
4: bon, ça va.
3: Pour équilibrer un petit peu, on leur a collé à chacun sur le dos un capitaine d'équipe. Réal Célé, vous l'avez entendu, et Eric de Stark sont avec nous. On peut aussi vous applaudir. Merci
5: bonjour,
3: les amis.
5: Bonjour tout le monde.
3: Non, bon, je plaisante, hein, vous allez faire tout votre possible pour mener vos candidats, vos candidates jusqu'en finale.
6: Habille-toi.
3: Pour qui est-ce que vous allez tout donner, vous, aujourd'hui, Réal?
7: Aujourd'hui, je vais tout donner pour Laetitia, qui a la particularité d'être une dessinatrice en construction elle-même, puisqu'elle est en formation actuellement pour le devenir.
3: D'accord.
7: Bonjour, Laetitia.
8: Bonjour.
7: Laetitia, c'est la championne de la découpe laser et de l'impression 3D. Elle collectionne les têtes de mort et surtout, Laetitia a la particularité aussi d'avoir une personne dans le public qui est très importante pour elle, puisque c'est le petit Samaël qui a 8 mois et qui est le bébé le moins radiophonique parce qu'il est très beau, contrairement à nous.
3: Oui.
7: Et on risque du coup d'avoir quelques interventions de Samaël.
8: Oui, oui.
7: Ça va pas vous perturber, Laetitia?
4: émerveillé.
3: Ouais, regardez, il est venu pour vous soutenir, il va le faire de la plus belle des manières, j'en suis sûr. Bienvenue, en tout cas, Laetitia, dans cette partie. On vous souhaite le meilleur des parcours. Et puis, face à vous, vous avez vu, l'œil injecté de sang et la bave aux lèvres, il y a l'autre équipe. Alors, je n'ai pas encore posé ma première question, qui sont déjà à trépigner, prêts à retourner la table et à hurler à tort et à travers. C'est un peu l'esprit qui règne dans cette deuxième équipe menée par Eric de Stark. Est-ce que vous nous présenteriez votre candidate, Eric ?
7: Avec plaisir. Elle s'appelle Héloïse. Héloïse est infirmière pédiatrique. C'est sûrement pour ça qu'elle a gardé une âme d'enfant.
3: Ah oui ?
7: Elle collectionne les boules de neige. Et quand elles fondent aussi. Et ses larmes se mélangent à la selle, à la neige fondue. Elle collectionne aussi ses cartes d'anniversaire. Toutes ses anciennes cartes d'anniversaire. Depuis le premier jour.
3: Oh.
7: Elle ne désire qu'une seule chose, c'est soigner le monde entier. D'ailleurs, si quelqu'un a un bobo...
3: c'est le moment.
7: Comme tout enfant, elle aime et pratique le théâtre, mais elle a peur des araignées et des serpents, comme tous les enfants. Elle pense aussi, et ça c'est tout à fait extraordinaire, que chanter ne sert à rien. Bienvenue à la toute nouvelle Héloïse.
3: Bravo Héloïse, merci d'être venue parmi nous.
5: Merci à vous en tout cas.
3: Vous êtes native de la commune, vous êtes de Villers-Perouin, de Montvillers, non ?
5: Pas du tout, donc ça fait 4 ans que nous avons élu domicile à Frasnes. Voilà.
7: C'est pour ça que j'en ai pas parlé.
3: Oui, on va passer ça sous silence. Alors pour gagner cette émission, vous savez, il vous faudra de la culture générale, de la mémoire, un peu de logique, et probablement un petit coup de bol. Hein. Mais en échange de tous ces efforts, notre finaliste gagnera une nuit pour deux dans une tiny house au domaine du Prématis à Profondeville, une jolie petite maisonnette cosy et tout équipée, posée au vert avec sa terrasse et surtout son jacuzzi ou son bain nordique privatif. Je trouve le partage des tâches assez équitable. Hein. Vous fournissez les bonnes réponses à mes questions et le Prématis, lui, il vous fournit le jacuzzi. Il y a pire. Alors allez déjà voir à quoi ça ressemble sur leur site, hein. Prématis, donc M-A-T-H-Y. BE. Alors bon, maintenant, si ça se trouve, dans cette partie, vous allez jouer comme une brêle. Hein. Mais c'est pas grave, parce que vous repartirez quand même avec quelque chose, à savoir le tote bag, ça vaut vraiment le détour, avec à l'intérieur deux entrées pour le magnifique domaine provincial de Chevetogne. Vous allez me dire, ouais, mais ils sont plus ouverts que jusqu'au congé de Toussaint. Oui, mais on a tout prévu parce que vos entrées sont aussi valables en 2027. Ben oui, attendez, on n'est pas des bêtes. Alors, ça, c'est ce qui vous attend à l'arrivée. À vous maintenant de ne pas louper votre départ. C'est parti pour la première manche. Mais je vous épargne encore quelques instants les bonnes et les mauvaises réponses. Parlons des Bonvillers comme vous les vivez, vous. Laetitia, qu'est-ce qu'il faut avoir vécu au moins une fois pour pouvoir dire « Allez, maintenant, je suis vraiment d'ici ».
4: C'est quand vous allez à la friterie et que la personne sait votre commande avant.
7: Ah oui.
4: Ah, vous savez.
7: Oh mon Dieu.
6: Bonne réponse.
7: Ah oui, c'est ça. Le fantasme.
3: Quand il vous dit comme d'habitude.
4: Ah, exactement.
3: Ah oui. Là, on est un vrai.
7: On est repéré, oui.
3: On n'avait jamais eu cette réponse. C'est pas mal. C'est pas mal du tout.
7: Une grande frite tarte.
3: Alors, je me retourne vers Héloïse avec la même question. Qu'est-ce qu'il faut avoir vécu au moins une fois pour se dire allez, je suis vraiment Bonvillersois ?
5: Il faut avoir absolument fait au moins une Ducasse.
3: Ah oui.
5: Parce qu'ici, il y a des Ducasses pour tous les villages.
3: Oui.
5: Et les Ducasses, c'est quand même une ambiance qui ne se retrouve pas autre part, où on profite entre villageois. Et puis en plus, il y a les épreuves inter-villages pour justement avoir le privilège d'avoir la ville gagnante ou pas.
3: Alors, place au questionnaire vrai ou faux à présent. Hein. Deux affirmations chacune et une décision à prendre à chaque fois. C'est vrai ou c'est faux. Vous pouvez demander conseil à votre capitaine qui occupera ici le rôle de consultant extérieur, hein, c'est-à-dire qu'il vient de loin, il connaît assez mal le dossier, mais on lui demande quand même
7: comme
3: son avis.
7: Comme tout consultant.
3: Oui, comme un vrai consultant, exactement.
7: Mais il fait semblant.
3: On va commencer justement avec le consultant Eric de Stark. Donc c'est vous, Héloïse, qui allez jouer. Et cette première question, vous avez un joli blason ici, hein, dans la commune des Bonvillers. C'est un blason rouge traversé d'une bande comportant 5 étoiles. Et s'il y a 5 étoiles sur ce blason, ben c'est parce qu'il y a 5 villages dans la commune. Est-ce que c'est vrai ou est-ce que c'est faux ?
5: Je pense que c'est vrai.
3: Vous me dites que c'est vrai. C'est bien noté. C'est bien noté. Est-ce que votre consultant est d'accord ?
7: Tout à fait. Tout ce que dit Héloïse est parole de vérité.
3: Alors, c'est bien noté. On corrigera tout à l'heure. Et j'ai une deuxième question pour vous qui n'a rien à voir. Il n'existe plus aucun endroit sur Terre qui n'appartienne pas à un pays. Est-ce que c'est vrai ou est-ce que c'est faux ?
7: Il y a sûrement une île qui n'appartient à personne. Quoi. Bien...
5: Oui, je pense aussi. Moi, je dirais qu'il y a bien un endroit qui n'appartient à personne.
3: En tout cas, j'ai bien noté que vous m'avez dit qu'il doit bien encore exister un endroit qui n'appartient à personne sur cette terre. Comment vous la sentez, cette manche, Héloïse ?
5: À moitié.
3: Ouais, bah, allez, je ne vous fais pas mariner plus longtemps. Passons à la correction de vos deux questions. Alors, la première question, eh bien, elle concernait votre blason. Alors, lors de la fusion des communes, celle des Bonvillers a piqué le blason initial de l'ancienne commune de Fresne-lès-Gosselies, un écusson rouge traversé par une bande blanche auquel on a rajouté 5 étoiles, une pour chaque localité de la commune. C'était donc vrai. Bravo, Héloïse.
6: Bravo.
3: Ben oui.
6: Bien joué, Héloïse. Bravo.
3: Alors, pour votre deuxième question, le moins qu'on puisse dire, c'est que sur Terre, il n'y a plus beaucoup de terrains à revendiquer sur le marché. Soit des terres appartiennent à un pays, soit elles sont internationales, comme les eaux des océans, et pourtant, il existe encore des terrains...
8: J'ai vu le local scout ici en face.
3: Oui.
8: Je crois qu'il est à personne.
3: Il existe aussi d'autres terrains que personne... Soit personne ne revendique, qui n'intéresse personne, soit que personne ne peut revendiquer. C'est le cas, par exemple, de l'Antarctique, dont un traité gèle toute souveraineté depuis 1959. Bref, il existe encore quelques rares coins sur Terre qui n'appartiennent à personne. C'était votre instinct, Héloïse. Vous avez bien fait.
8: Bravo.
3: Deuxième point.
8: Deux points.
3: Ah oui, deux points. Dites, c'est ce qu'on appelle un démarrage sur les chapeaux de roue.
5: On a eu chaud.
3: Ah ouais. Je vais me retourner vers l'autre équipe, celle de Laetitia et de Réal. Avec cette première question, le château de Mellet possédait autrefois des toilettes aménagées directement dans l'épaisseur des murs. Est-ce que c'est vrai ou est-ce que c'est faux?
8: Moi, je dirais vrai.
4: Moi, je dirais vrai parce que c'est très comique.
8: Vrai, allez, on dit vrai.
3: Vrai parce que c'est très comique. J'aime bien cette manière de fonctionner. En tout cas, on corrigera tout à l'heure. Parce que j'ai une deuxième question pour vous, en parlant de toilettes. La cuvette de WC la plus chère du monde.
8: C'est chic, hein, cette émission, vraiment.
3: Attendez, c'est intéressant. La cuvette de WC la plus chère du monde se trouve à Hong Kong. Elle vaut 5 millions de dollars, puisqu'elle est en or massif. Et, cerise sur le gâteau, on peut l'utiliser, mais c'est payant. À votre avis, est-ce que c'est vrai ou est-ce que c'est faux?
7: Il y a bien un crétin sur Terre qui a décidé qu'une toilette devait être en or massif.
8: Donc, il y a une petite affichette qui dit « Laissez l'endroit comme il est, s'il vous plaît. »
3: Dans l'état dans lequel vous l'avez trouvé.
8: C'est une toilette en or, mais sèche.
7: Non, non, on dirait faux.
3: Donc... C'est vous qui choisissez, Laetitia.
4: Ah, je dirais vrai.
7: Allez, on dit vrai, alors.
4: C'est des toilettes nettoyantes.
7: Oui.
3: Ah oui, bah, il y a sûrement quelqu'un.
7: Grâce au filage, j'espère qu'elles sont lavées. Oui.
3: J'espère en tout cas que le papier toilette, c'est pas de la feuille d'or, hein, vous imaginez, sinon on s'en foutrait partout. Alors revenons déjà à votre première question. Alors plusieurs éléments de l'ancien château de Mellet sont classés, les façades, la toiture, l'escalier du donjon, hein, on en a parlé tout à l'heure, mais aussi deux latrines dont la particularité est qu'elles sont intramurales, c'est-à-dire qu'elles sont construites dans l'épaisseur des murs, c'est donc vrai.
7: Yes.
3: Bravo les filles.
7: Je suis jamais autant réjoui pour des toilettes.
3: Oui. Effectivement, c'est une des particularités, et elles sont classées, en plus on peut classer des latrines, ça c'est la deuxième info du jour. Alors, la deuxième question concernait les toilettes les plus chères du monde. Alors, elles se trouvent effectivement à Hong Kong, elles s'appellent les toilettes Hang Fung Gold, d'une valeur de 5 millions de dollars, elle est en or massif, elle se trouve dans un showroom surnommé Hall of Gold. Cette toilette est accessible au public, mais...
8: C'est autre chose que la Tiny House, que la valeur finale.
7: À la fin de l'émission. Hein. Excuse-moi. Hein.
3: Elle est accessible au public, mais pour le plaisir des yeux uniquement. On ne peut pas l'utiliser. Non. C'est la réponse que j'attendais. Il faut quand même pas rigoler. Bah, imaginez, les gens iraient gratter la cuvette pour en prendre un peu d'or.
7: Attendez, je refrotte un peu avec la brosse. Et puis
3: pas fini. T'es occupé. Alors, on va faire un petit point sur les scores. Alors, dans cette manche, eh bien, je pense qu'un point a été marqué par l'équipe de Laetitia et de Réal, tandis qu'on a eu un carton plein du côté d'Héloïse et d'Éric.
8: Héloïse est très en forme.
3: Cette première manche, on vous félicite. Bravo.
8: Bravo. Voilà,
3: un bel ascendant pris dans ce match. On peut vous applaudir. Bien sûr. Évidemment, Laetitia, rien n'est perdu.
7: Mais non. Hein.
3: Ben non.
7: On va revenir.
3: On démarre à peine. Il y a encore 3 manches à vivre.
7: Oui, oui.
3: La prochaine, ça s'appelle le jeu des dictionnaires. Un grand classique de la RTBF. On ne change pas une équipe qui gagne. Et c'est dans un instant sur la première.
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3: Et si vous nous rejoignez à l'instant, notre jeu a posé ses valises cette semaine au Bonvillers. Nous sommes au nord de Charleroi. Aujourd'hui, Laetitia et Réal Cielé affrontent Héloïse et Éric de Starck, avec pour l'instant un score qui donne un léger avantage à Héloïse et Éric. Un tout petit point les sépare. On va reprendre la course au point juste après, mais d'abord, une question où le tableau des scores ne sert absolument à rien. C'est votre avis qui m'intéresse, Héloïse. Le petit endroit ici au Bonvillers que pas grand monde ne connaît, mais que vous trouvez fabuleux. Ce serait où?
5: La chapelle Notre-Dame-du-Roux. à Fresnes, donc qui est vraiment juste à côté du lotissement dans lequel j'habite, qui reste un vestige du clergé ici au Bonvillers, et qui est vraiment un petit coin de entouré de verdure et vraiment rempli d'âme.
3: Une âme particulière.
8: Il y a une fête.
5: Et il y a une fête, oui. Donc le 15 août, il y a tout un pèlerinage qui se fait au niveau de toutes les chapelles de Fresnes. Et à la fin de la procession, du coup, il y a...
8: Dugasse.
5: Non, pas une Dugasse cette fois-ci, mais c'est ce week-end-là, la Dugasse de Fresnes. Donc on a vraiment une messe et après un partage avec les citoyens.
3: Alors on fait la fête tout le temps, c'est incroyable. Alors Laetitia, j'ai la même question pour vous, le petit endroit que pas grand monde ne connaît, mais que vous vous trouvez fabuleux ici.
4: Les toilettes du local school.
7: C'est vraiment la thématique de l'émission.
4: Simplement la drève, aller se balader.
3: Voilà. C'est tranquille.
4: Vous avez les champs, vous avez les vaches.
3: Alors voici à présent notre jeu des dictionnaires dans lequel on va vous faire découvrir des mots que vous avez parfaitement réussi à éviter jusqu'ici pour chacune un mot bizarre et deux définitions. Une proposée par l'un de nos capitaines, l'autre par moi. Alors vous pouvez choisir l'une des deux ou si vraiment vous ne faites confiance ni à l'un ni à l'autre, prendre un risque encore plus grand, choisir la définition mystère.
8: Mystère.
3: Oui, celle-là, vous la choisissez à l'aveugle, sans savoir ce qu'il y a derrière. Et si vous la choisissez, ben on lève le voile sur cette mystérieuse définition. Et si derrière il y a une catastrophe, eh ben ce sera votre catastrophe. Voilà, c'est tout simplement, on pourrait plus changer. Une seule des trois définitions est correcte. Et on va commencer avec vous, Laetitia et Réal.
7: Allez, d'accord.
3: C'est un adjectif qu'on vous propose. À votre avis, que signifie l'adjectif scabinal ? Scabinal, Eric.
8: Eh bien, c'est un adjectif.
3: Oui.
8: Qui désigne tout ce qui est relatif au scabin. Et donc, qu'est-ce qu'un scabin ? Scapin est un personnage de valet fourbe et insouciant de la Commedia dell'arte, apparu en 1629 en Italie, présenté pour la première fois en version française en 1671 dans les fourberies de Scapin, de Molière. Et même si la fourberie est commune à Scapin et au scabin, ce n'est pas la même chose. Exemple. Le MR obtiendra autant de postes scabinaux, incluant la présidence du CPS, à charge de Boris Dilliès, le futur premier échevin qui pourra ceindre l'écharpe scabinale. Une info de la Libre Belgique. Scabin désigne donc ce qui se rapporte à la fonction d'échevin. On parlera donc ici des fourberies de scabin. Et dans les Marolles à Bruxelles, on dira... Quel scabin de mer celui-là.
3: Ça, j'ai déjà entendu ça. Alors, voilà, relatif à la fonction d'échevin. C'est la proposition d'Éric. Ceci dit, je vous propose autre chose, Laetitia. Un proverbe ou un dicton est dit scabinal quand, même incomplet, il garde son statut de proverbe, mais avec un sens différent, souvent beaucoup plus catégorique d'ailleurs que l'original. Par exemple, on ne vend pas la peau de l'ours. Boum. C'est plus un conseil, c'est une injonction. Voilà. Ou un peu comme on ne fait pas d'omelette. Voilà. C'est vrai que comme ça, on est tranquille. Alors, plus qu'une image, le proverbe scabinal pose un constat implacable. Hein. La vengeance est un plat, par exemple. Voilà, c'est comme ça. Ou alors, il n'y a pas de fumée. Ne cherchez pas, il n'y en a pas. Et là où le proverbe traditionnel prend généralement le temps de nous expliquer pourquoi, le scabinal, lui, il va droit au but. Il ne faut pas jeter le bébé. Hein, ou il faut appeler un chat. Voilà. Ça, ce que vous faites de l'eau du bain ou du chat, ça ne le regarde plus, il y a autre chose à foutre. Voilà, c'est ça, quelque chose de scabinal. C'est ça, ou bien... c'est quelque chose de relatif à la fonction d'échevin, ou bien c'est la définition mystère.
7: Alors, Laetitia, est-ce qu'il y a une des deux que vous élimineriez ? Il y en a une qui ne me parle pas tellement, c'est la définition de Vincent, des expressions courtes.
4: J'avoue que moi non plus. La box mystère.
7: Allez, on ouvre la boîte mystère.
3: Vous ouvrez la boîte mystère. Ouais. Eh bien,
7: quelque frites.
3: Selon la définition mystère, quelque chose de scabinal, c'est quelque chose de chouette. Donc c'est pas ça du tout.
7: Non, non, c'était les chevins.
3: Eh oui, c'était relatif à la fonction d'échevin. C'est un mot qu'on n'utilise plus beaucoup, hein. On dit plutôt échevinal, hein, forcément,
8: mais en fait, scabinal. L'écharpe scabinale,
3: ah oui.
8: Et les dossiers scabinaux.
3: Ah bon, voilà. Alors, vous n'avez pas marqué de point sur le coup, mais vous pourriez en marquer dans la prochaine manche. Et Héloïse pourrait ne pas marquer de points dans la manche. C'est bien, évidemment pas ce qu'on vous souhaite, Héloïse. À votre avis, Héloïse et Eric, c'est quoi un théodolite ? Un théodolite réel.
7: L'humain du temps jadis aimait cultiver les bêtes, jeter les enfants dans les cours d'eau pour les endurcir, ou écouter de la harpe pour égorger des chats. Il aimait les traditions, mais surtout les récits fondateurs. Aujourd'hui, on a Google Maps, mais avant, comment savoir où on allait dans la vie ? Les dieux parlaient dès lors par les pierres. La plus célèbre était la théodolite, une pierre capricieuse, têtue, obstinée, qui avait décidé que son emplacement était le bon et que tout le reste du monde pouvait bien aller se faire tailler. Les grands sanctuaires celtes ont été construits autour du théodolite fondateur. Les druides avaient beau essayer de la déplacer pour soigner une esthétique quelconque, mais les dieux les punissaient en destroyant leur lombaire. Donc, soit la théodolite était la volonté des dieux, soit ces clètes de celtes n'avaient rien dans les bras.
3: Voilà, pierre considérée comme divine. J'ai autre chose pour vous, Héloïse et Eric. Le théodolite, c'est un instrument de détection paranormale, quelque part entre un pendule et de radiesthésiste et une boussole. On l'utilisait parfois pour détecter la présence d'esprit dans une habitation. Le principe était simple, on posait le théodolite au centre d'une pièce et on attendait. Si l'aiguille restait immobile, rien à signaler. Et si elle commençait à tourner sur elle-même, vous pouviez directement remettre la maison sur immobile. Certains modèles de théodolite permettaient même de déterminer, grâce au sens de rotation de l'aiguille, si l'esprit était bienveillant ou pas. Une option super pratique, parce que quitte à vivre avec un mort, autant savoir rapidement comment va se passer la colocation. Évidemment, le théodolite était particulièrement sensible. Une porte qui claque, un courant d'air ou un plancher qui grince pouvaient suffire à faire appliquer un exorciste, ce qui expliquerait pourquoi au 19e siècle, à peu près toute l'Europe était hantée. C'est ça, un théodolite, un instrument de détection du paranormal. Ou bien, c'est une pierre divine, ou bien, c'est la définition mystère.
5: Je serais bien intéressée par la pierre.
8: Si elle était vraiment un théodolite, je crois qu'il nous aurait donné un exemple. Moi.
5: Ouais, la boîte mystère.
3: Vous prenez la boîte mystère, la fameuse boîte mystère. Eh bien, dans la boîte mystère, il y a cette définition. Le théodolite, c'est un instrument d'optique utilisé par les géomètres. Et c'est une excellente réponse.
7: Bravo.
3: Bravo, Héloïse. Ah oui. Ah, vous vous êtes pas laissé berner, hein. Vous voyez, c'est ce trépied là, dans lequel regardent les géomètres quand ils font des travaux. Voilà, une excellente réponse. Alors, vous avez chacun eu votre mot, hein, oui, à définir dans cette partie, et on va à présent vous donner les scores
7: qui ne sont pas
3: deux
7: les mêmes.
3: Oui. Pour Héloïse et Eric, et toujours pas de points pour Laetitia et Réal. Alors, l'émission a commencé, les enfants, il faut y aller. Ceci dit, on est mine de rien qu'à la moitié du jeu, donc tout est encore possible.
7: Mais
3: il
7: oui,
3: reste encore deux manches, il suffit d'une remontada, ça s'est déjà vu. Et elle aura peut-être lieu dans un instant sur la première. Restez bien avec nous.
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3: Retour au Bonvillers, sans province de Hainaut, pour ça vaut vraiment le détour, où deux manches ont déjà départagé, enfin plus ou moins, Héloïse et Laetitia, deux candidates, accompagnées aujourd'hui de Réal Cielé et Éric de Starck. Et au tableau des scores, mais ça nous donne 2-0. Hein, 2 pour Héloïse et Éric, et pas encore de points pour Laetitia et Réal, mais qui ont décidé de tout donner
7: oh là,
3: jusqu'à la fin de la partie. D'ailleurs, on va remettre encore quelques points en jeu dans cette troisième manche, mais c'est aussi le moment où on prend le temps de rencontrer quelqu'un d'ici, et aujourd'hui, on va s'intéresser au plus gros dépôt-vente de mobilier et décoration de Wallonie. Ça se trouve à Fran-les-Gosselies. Ça s'appelle Le Temps Jadis. Merci d'accueillir son fondateur, M. Benjamin Abraham. Alors Benjamin, vous êtes à la tête du Temps Jadis, hein, qui est rien moins que le plus gros dépôt-vente de mobilier et décoration en Wallonie. Ça fait 5000 mètres carrés environ.
9: Non, 6.
3: 6000.
7: Et voilà,
9: ça a grandi.
7: Oui. C'était trop petit, 5.
3: Mais est-ce que vous savez combien d'objets vous avez là-dedans?
9: Impossible.
3: Non.
9: C'est impossible, il y a des centaines de milliers.
3: Alors, comment est-ce qu'on pourrait définir le Temps Jadis? C'est quoi exactement? Une brocante, un antiquaire, un dépôt-vente, un musée
9: Non, c'est une galerie marchande. Oui. Chez moi, il y a une trentaine d'exposants professionnels qui nous louent un emplacement, un peu le principe de l'INO, voilà. Mmh. Et nous, on vend pour eux. 65% du stock, c'est à moi. On n'est pas un magasin, c'est une galerie, voilà, tout simplement.
3: D'accord. Et en fait, vous l'avez dit, il y a des tas de gens qui viennent, mais pas forcément pour acheter. Il y a des gens qui viennent juste pour se promener.
9: Oui, il y a des gens qui viennent pour acheter forcément, clients oui, professionnels ou clients particuliers. Et puis des gens qui viennent passer quelques heures le dimanche chez nous, là, parce que ben, c'est grand, on se balade. On fait des retours dans le passé.
3: Oui, c'est ça.
9: Plein d'objets chez nous qu'on a connus, chez nos grands-parents, chez nos parents. Et puis voilà, c'est plein de flashbacks.
3: Donc il y a des tas de gens qui rentrent et qui se disent « Oh, ça, j'ai connu. Oh, ça, j'ai connu. » Il y a beaucoup d'émotions qui arrivent chez les...
9: Il y a pas mal d'émotions chez certains parce que ben, là, c'est plein de souvenirs de gens qui sont malheureusement partis. Ouais, ça fait flashback, vraiment.
3: Vous, ça vous embête pas de voir des gens passer 3 heures dans votre dépôt-vente et partir les mains
7: et pleurer
3: vides,
7: sur vos meubles.
9: Non, ils peuvent pas sur mes meubles. Donc non, ça me dérange pas. Comme je dis toujours, quand on va chez le boulanger, c'est parce qu'on doit acheter un pain. Chez moi, il faut rentrer, se balader, puis on a un coup de cœur. On ne l'a pas, ce sera pour la prochaine fois.
3: Mais c'est un lieu absolument incroyable. Je vous conseille d'aller voir ça sur Internet. Est-ce que absolument tout est à vendre dans ce...
9: Non, tout n'est pas à vendre. Il y a ma statue de Notre-Dame de Lourdes qui n'est pas à vendre. Et mon Goldorak, grandeur de 2 mètres et quelques. Donc là, ce n'est pas à vendre, c'est ma mascotte.
3: Il accueille le visiteur
9: Clairement, il est là à l'entrée, donc avec l'indication de le temps jadis Galerie Marchande. Il y a plein de gens qui se font en photo, qui mettent sur les réseaux, donc c'est... On est tous des grands enfants avec Goldorak. Hein.
3: Évidemment, oui. Enfin, des petits, puisqu'il est lui est même très grand.
9: Oui, plus grand que nous, clairement.
3: Alors, on va parler record. C'est quoi le plus gros objet qu'on puisse acheter chez vous?
9: Là, maintenant, c'est un cheval en fonte, environ 600 kilos, c'est taille réelle.
3: J'imagine.
9: Il est très gentil, on ne doit pas le soigner et tout, c'est facile.
3: Et alors, le plus petit objet, vous avez une idée?
9: Une paire de boucles d'oreilles.
3: Mais alors, chaque objet a une histoire, évidemment.
9: Oui. Ouais. Clairement, puisque tout ça provient de la plupart de successions qu'on a vidées ou des objets qu'on a achetés en salle de vente chez d'autres brocanteurs ou chez des particuliers.
3: Et cette histoire, vous la connaissez à chaque fois?
9: Vous la tout le temps, puisque comme j'ai dit, tout ne m'appartient pas. Oui. Pour la plupart, enfin, ce qui est à moi, oui, je connais l'histoire des gens qui sont malheureusement partis et on essaye de perpétuer leur patrimoine. Voilà.
3: Et il y a des trucs dans ce dépôt-vente, le truc le plus improbable, le truc où vous dites, mais qu'est-ce que ça fait, la personne ne va jamais vous la...
9: Au jour d'aujourd'hui, j'ai la réplique officielle du Louvre de la statue d'Hermaphrodite. Au Louvre, elle est en marbre et moi, elle est en plâtre. C'est improbable parce que voilà, qui va acheter ça? Moi, je l'ai acheté.
3: Et vous l'avez acheté?
9: Ouais.
3: Et vous la céderez pour rien au monde?
9: Ah si, je vais la vendre.
3: Ah si, apparemment.
9: C'est le but quand même. Hein.
3: Ah oui, d'accord, effectivement. Alors, on est beaucoup dans des...
8: Le vrai de Goldorak est au Louvre aussi, non?
9: Non, je pense qu'il est chez Dédiqué.
8: En marbre.
3: En marbre. Et bien, mais la mode est beaucoup à revendre des choses. Et parfois, on se dit, oh, ça doit valoir une fortune. Vous connaissez évidemment le cours un peu de chaque chose. Est-ce qu'il y a des objets que tout le monde croit que ça vaut une fortune et en fait, ça ne vaut plus rien?
9: Malheureusement, les meubles anciens. Dans les temps passés, les gens ont investi dans les meubles, ils se sont dit voilà, c'est une valeur sûre, les meubles anciens, et au jour d'aujourd'hui, malheureusement, les Suédois sont bien implantés.
3: Oui.
9: Et les meubles anciens, ils sont laissés au placard.
3: D'accord, donc ça vaut plus grand chose, effectivement.
9: Si, chez nous, on arrive encore à les vendre parce qu'on vend beaucoup à l'exportation, et dans d'autres pays, ils sont bien contents d'avoir nos bons meubles de qualité, de bons chaînes belges, et qu'eux n'ont pas.
3: Sauf en Suède, évidemment, j'imagine.
9: Sauf en Suède, exactement. Mais ils ont la colle et la poussière de bois, donc c'est bien.
3: Voilà. Alors, j'imagine, ça vous arrive de chiner, hein, vous, peut-être.
9: Mais jamais.
3: Dans les brocantes, c'est vrai?
9: Jamais. Ah, ça. Oui, aux grandes dames de ma femme, oui, beaucoup. Oui.
3: Bien sûr, j'imagine. Figurez-vous qu'on va s'intéresser à ce verbe chiner.
8: Vous disiez, on va s'intéresser à votre femme.
9: Bonne chance.
3: On va d'abord, en tout cas, s'intéresser au verbe chiner, qu'on utilise tous quand on part à la recherche de la perle rare. Mais est-ce que vous savez d'où viendrait ce mot à l'origine, chiner? Et c'est ma question à l'une de nos candidates. Est-ce qu'on va d'abord jouer avec Laetitia ou plutôt avec Héloïse? C'est vous qui
9: question êtes. Difficile,
3: oui. Héloïse. Question difficile, donc, Héloïse, bam.
5: Désolé.
9: Tu es bien en avance. Hein.
3: Et donc, à l'origine, chiner faisait référence, réponse A, à de la vaisselle et à de la porcelaine, plus précisément. Réponse B, ça faisait référence à une partie du corps et au dos, plus précisément. Ou réponse C, ça faisait référence à un métier et à celui de pêcheur, plus précisément. Chiner, ça vient d'où?
5: Moi, je dirais plutôt la réponse C, oui.
8: Allez, on suit Héloïse.
3: On suit tous Héloïse, tous derrière Héloïse.
8: Tout.
3: Donc le pêcheur, c'est ça que vous me dites. Alors, à l'origine exacte du mot, elle reste un petit peu mystérieuse, mais une des pistes les plus sérieuses nous ramène au 19e siècle et au premier chineur professionnel. À l'époque, chiner, c'était pas la petite balade du dimanche entre deux stands de brocante. Les chineurs, ils étaient des colporteurs et brocanteurs qui allaient de ville en ville pour acheter et revendre leurs marchandises qu'ils transportaient généralement sur le dos. Et c'est là qu'on trouve les origines du verbe chiner qui serait apparenté à l'échine dorsale. Ouais. Hein, vous savez, ils portaient ça sur leur échine, sur leur dos. C'était la réponse B.
8: Là, c'est bon, on a appris quelque chose.
5: Dommage.
8: Ouais.
5: Voilà, c'était intéressant.
8: C'est dommage.
5: On fera mieux la prochaine fois.
3: Mais bien sûr. Alors, je me retourne vers notre invité, Benjamin. Ça fait 3 générations qu'on chine dans votre famille. Est-ce que vous aviez vraiment une chance de faire autre chose comme métier?
9: Oui.
3: Vous êtes tombé dedans quand même.
9: Je suis vraiment tombé dedans comme Obélix, mais bien sûr, l'objectif en étant gamin, c'était pas du tout ça. Et puis de fil en aiguille, on y prend goût et on ne sait pas faire autre chose.
8: On commence à vendre les trucs de ses copains.
9: À l'école.
8: Tiens ton cartable,
9: je te le vends.
3: Alors, on n'a pas encore parlé de ça, mais le cinéma et le théâtre sont très intéressés par votre showroom. Vous les voyez régulièrement débarquer pour faire leur marché?
9: Bien sûr, théâtre, au moins une fois par mois, je loue pour des pièces. Et le cinéma, il y a pas mal d'objets chez nous qui sont loués. Donc chez nous, c'est loué, c'est pas vendu. Et voilà, ils viennent chercher ce qu'ils ont besoin pour certains décors et après, ils les ramènent plus tard.
3: Mais ça donne en plus une âme supplémentaire aux objets. objets, parce qu'on peut bien dire, sûr. Ah ben voilà, moi je veux acheter l'objet qui a servi à tel film.
9: Bien sûr, ça aussi, maintenant, les chefs décor m'appellent, ils me disent, voilà, est-ce que tu as ça et ça de telle année ? Oui, non, et puis si j'ai pas, je peux toujours le retrouver si c'est dans l'urgence. Et puis ils viennent voir tout ce qu'ils ont besoin, ils font un check, et puis ils prennent.
3: Alors, on va rappeler quand même l'adresse de ce lieu qui s'appelle le Temps Jadis.
9: Galerie Marchande, oui, c'est 840 Chaussée de Bruxelles, à Les Bonvillers.
3: Voilà, et puis il y a aussi un site internet hein, pour déjà vous retrouver.
9: Sur Instagram, le Temps Jadis Galerie Marchande.
3: Voilà.
9: Ça, c'est vraiment mon cheval de bataille, c'est Instagram.
3: Et encore une fois, je rappelle qu'on peut y aller sans acheter. Volonté d'acheter. C'est un voyage dans le temps hein, que vous proposez vraiment, avec toutes les remontées émotionnelles qui peuvent arriver. Alors, on vient d'évoquer le cinéma. Il vient régulièrement faire son marché chez vous pour trouver des meubles hein, ou des éléments de décor. Et ce qui est assez dingue, c'est qu'un objet qui vaut parfois pas grand-chose au départ peut prendre une valeur complètement folle simplement parce qu'il est apparu dans un film culte. Et c'est ma question. Ma question pour Laetitia et Réal. On va jouer aux enchères. Je vais vous proposer trois objets de décor qui ont réellement été utilisés dans des films et qui ont ensuite été vendus aux enchères. Et à votre avis, lequel s'est vendu le plus cher ?
10: Oh, waouh, ok.
3: D'accord ?
10: Ok.
3: Réponse A, le banc sur lequel Forrest Gump raconte sa vie aux passants. Vous voyez ?
10: Ouais.
3: Réponse B, le fauteuil du film Matrix dans lequel Keanu Reeves s'installe pour être branché à la matrice. Si vous voyez le fauteuil. Ou réponse C, le fameux panneau de bois sur lequel Rose flotte à la fin du Titanic. À votre avis, lequel
10: c'est chaud.
3: A été vendu, je peux vous donner même la somme record, pour 718 750 dollars. Environ 660 000 euros.
4: Ah, je vais dire Titanic.
10: Ouais, la
4: c'est
10: planche du Titanic.
4: C'est plus facile à matcher, soi.
10: Oui,
4: c'est
3: alors, vrai. Vous me dites la planche du Titanic. Alors, le banc de Forrest Gump, il a été vendu à un peu plus de 20 000 dollars, figurez-vous.
10: Oui, pas mal. Ben, je vous le prends.
3: Oui. Alors, le fauteuil de Matrix, il a été vendu pour un peu moins de 15 000 dollars.
10: Ah, waouh.
3: Et ça veut dire que les 718 750 dollars ont été déboursés pour le légendaire panneau de bois sur lequel Rose flotte à la fin du Titanic. Hey, bonne réponse.
10: C'est cher payé quand même. Oh, la vache.
3: Eh oui.
8: Ouais, c'est du bois flottant.
10: Bravo, Laetitia.
3: Mais oui, mais contrairement à ce qu'on entend, c'est pas une porte. On croyait souvent que c'était une porte, mais c'est un panneau de bois décoratif,
10: oui.
3: Chiné par la production afin de ressembler au maximum aux véritables débris en fait, du Titanic, repêché après le naufrage. Enfin, de la dépenser 660 000 euros pour un bout de bois qui était même pas assez grand pour deux personnes.
10: Mais non,
3: en plus.
10: Même pas.
3: C'est
10: alors, si elles étaient poussées, il y avait la place. Moi, je suis.
8: Non, mais il y a la bave de Leonardo DiCaprio dessus.
3: C'est ça, évidemment. Alors, Benjamin, après avoir entendu ça, la prochaine fois, évidemment, que vous vendez un meuble pour le cinéma, pensez à demander un petit pourcentage.
9: Un pourcentage.
3: On ne sait jamais, hein, on ne sait jamais. La vie, c'est comme une boîte de chocolat. On ne sait pas, sur qui on va tomber. Alors, ben, ça va nous permettre de voir un petit point sur les scores. Mais avant ça, je voulais remercier encore chaleureusement notre invité Benjamin Abraham, qui a fondé ce Temps Jadis, ce lieu hors du commun à voir à Frasne-lès-Gosselies. On peut encore vous applaudir.
9: Merci.
3: Et le petit point sur les scores nous donne 2 points pour l'équipe d'Héloïse et de Eric contre 1 point pour l'équipe de Laetitia et Réal. Bah, écoutez,
10: on revient.
3: Mais oui, tout est encore possible.
9: Je crois qu'Héloïse a 3 points.
10: Non, je suis désolé, elle a 2 points dans mes comptes, c'est ça aussi.
3: Ah, c'est vrai. Ouais. Ah oui, on parle de manche gagnée. Hein,
10: donc, de manche gagnée, oui.
3: Oui, tout à fait. Donc voilà, malgré vos réclamations vous coûteront 1 point.
8: Ah non, mais c'est pour elle. Hein. Moi, la Tini, je m'en fous. Hein. Hong Kong, dans les toilettes en or.
3: Alors, pendant qu'Eric va à Hong Kong faire ses besoins, nous, on fait une petite pause et on se retrouve dans un instant pour l'enquête. À tout de suite.
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3: Et notre partie se poursuit au Bonvillers avec Héloïse et Eric de Starck face à Laetitia et Réal Cielé. Pour le moment, 2 points sont tombés dans l'escarcelle d'Héloïse, tandis qu'un seul point chez Laetitia. Et tout pourrait changer dans la manche qui va suivre, à savoir celle de la grande enquête. Je vais vous donner une situation étrange. Ensuite, 2 minutes pendant lesquelles eh bien, tout le monde va pouvoir me poser ses questions pour tenter de comprendre le fin mot de l'histoire. Une bonne question appartient à celui qui la pose, mais ma réponse appartient à tout le monde. Qu'est-ce que ça veut dire ? Écoutez-vous bien entre vous. Hein, parce que la première équipe qui résout l'enquête marque le point. Laetitia, il ne faut pas le louper ce point-là,
10: non,
3: ça
10: va
3: permettre de
10: l'avoir,
3: revenir
10: on va
3: au score. Et Héloïse, il ne faut pas le louper non plus, comme ça vous vous envolez jusqu'en finale.
8: Pense Ducasse.
3: Et mon enquête du jour, elle va consister en une question toute simple. Qu'est-ce qu'on pouvait faire en 2011 au Liechtenstein ? Ben voilà,
10: c'est on est tout nu.
7: Est-ce que c'est alimentaire?
3: Ça n'est pas alimentaire.
5: Est-ce que c'est un métier?
3: Ça n'est pas un métier non plus.
7: Est-ce que c'est un loisir?
8: On pouvait chanter.
3: Oh, c'est pas vraiment un loisir, c'est une expérience, on va dire.
7: Une expérience. Ah, c'était payant? C'était quelque chose
3: c'était payant,
7: de
3: payant. Oui, oui.
8: Okay. Mais sauter en parachute?
3: On pouvait pas sauter en parachute.
8: Et atterrir au milieu? Non, on pouvait pas.
3: Et atterrir? Ah oui, il y en a
8: au milieu de Liechtenstein sur la place.
3: C'est très petit, hein, donc faut bien viser.
8: Il faut bien viser.
7: C'est une attraction.
3: Non, c'est pas ça. Ça n'est pas une attraction, non, c'est une expérience unique qui a été possible quelques années, je pense, mais qui n'est plus possible aujourd'hui.
5: Est-ce que ça donne beaucoup de sensations?
3: Oh, d'une certaine manière, oui. Alors, c'est pas un sport à sensation, mais quand même, franchement, si vous parvenez à vous payer ça.
8: Et c'est pas médical?
3: Non, du tout. Ah oui, se faire opérer pour.
8: On pouvait pas hiberner, tout ça.
3: Non.
8: Hiberner.
7: C'est un droit à faire quelque chose. C'était
3: oui,
7: acheté
3: c'est exactement.
7: Un droit à faire
3: en fait,
7: quelque chose.
3: Ça avait été proposé par le gouvernement du Liechtenstein, qui n'est pas le dernier pour se faire du pognon.
7: Non.
3: J'ai compris. Bon.
7: Chanter sur les épaules du Premier ministre.
5: Est-ce que ça a acheté quelque chose?
3: Ça n'est pas acheté quelque chose.
8: C'est locatif.
5: Est-ce que c'est vivre?
8: C'est du locatif.
3: C'était plutôt loué.
8: Oui, loué à l'État.
7: Loué à l'État.
8: Des terrains.
7: Un endroit, un lieu dans lequel on pouvait rentrer.
8: C'est,
3: oui, c'est ça, oui.
8: C'est,
3: okay.
7: C'est un château.
5: Est-ce que c'est un palais?
7: Oui, un château.
8: Une forêt.
3: Ça n'est pas un palais ni une forêt. Alors, l'expérience, elle demandait quand même d'avoir des reins solides. Ça coûtait 48 000 euros la nuit, avec minimum
8: c'est dormir
3: deux
8: dans
3: nuits.
8: Une grotte.
7: Ah, minimum attendez, deux nuits, c'est sur un bateau.
3: Non, 48 000 balles la nuit.
8: La nuit,
3: minimum
8: okay.
3: deux nuits.
7: Et donc, c'est un genre, hôtel. Un hôtel, un château.
3: C'est pas un hôtel, non.
7: Une maison. Une maison qui appartenait à quelqu'un.
3: Pensez au Liechtenstein.
8: Oui, c'est ça qui est.
3: C'est pas quelque chose d'ancien.
8: C'est dans une grotte, alors. C'est dans les terres.
7: Un bâtiment historique.
3: Pensez au Liechtenstein. Qu'est-ce qu'il a de particulier, le Liechtenstein?
7: Il est tout petit.
5: Il est tout petit.
3: Oui.
7: Donc, c'est régner sur l'intégralité du Liechtenstein.
8: Dans le palais, dans le palais du roi.
3: Non, pas régner, non.
7: Non, dormir.
5: Dans dormir à la place du roi.
7: Être la seule personne
8: avec
7: qui dormait au Liechtenstein.
8: Dans le lit superposé avec le roi.
3: Non.
8: Le roi en dessous.
3: Alors, là, ça va aller. Ça va aller très très vite, mais l'annonce, elle était parue sur Airbnb.
8: Ben, c'était louer le
5: palais. Louer le palais royal.
3: Écoutez. J'ai pas eu la réponse que je voulais. En 2011, il était possible de louer, non pas une chambre, ni même une grande demeure, mais on pouvait louer le Liechtenstein tout entier.
8: Complet.
3: Oui. Je l'ai pas dit tout entier.
7: Mais
3: non,
7: je m'excuse.
3: Pour environ 48 000 euros par nuit, avec un minimum de deux nuits, vous voyez, remettre dans la clé du pays ou au Parlement national, vous pouviez changer temporairement les panneaux de signalisation du pays et même créer votre propre monnaie, et aussi évidemment temporaire. Ça demandait évidemment un certain délai d'organisation. Ça n'a pas réussi à tout le monde. Le rappeur Snoop Dogg, il a voulu faire ça, mais il s'y est pris trop tard et ça lui a
8: vive le Liechtenstein libre.
3: Vous imaginez, on pouvait le louer tout le pays.
5: Et pourquoi ils ont arrêté?
3: J'imagine que ça n'arrangeait pas tout le monde. Ouais. Peut-être.
8: C'est-à-dire de changer tous les jours les panneaux. Il y avait beaucoup d'accidents. On disait, aujourd'hui, on roule à droite. Demain, on roule à gauche.
5: Non, c'était pour deux jours,
3: Bill. En tout cas, une opération marketing ponctuelle qui n'est malheureusement plus possible de faire aujourd'hui. L'annonce n'existe plus. Mais c'était quand même assez merveilleux. Et c'est surtout merveilleux, je pense, pour Héloïse.
8: Mais oui, c'est dommage.
3: Aucun point n'a été marqué dans cette manche. Donc, c'est un statu quo. On est resté en l'état. Deux points pour Héloïse, un point pour Laetitia. C'est Héloïse qui part en finale. Félicitations, Héloïse. On vous applaudit. Et Laetitia, on s'arrête là pour le jeu, mais certainement pas pour les cadeaux. Vous repartez avec le très élégant tote bag, ça vaut vraiment le détour, qui, comme tout tote bag digne de ce nom, est nettement plus intéressant quand on regarde ce qu'il y a dedans, hein, évidemment. Et qu'est-ce qu'il y a dedans? Deux entrées pour le domaine provincial de Chevetogne. Vous avez passé un bon moment avec nous, Laetitia?
4: Ah ben oui, merci.
3: Oh bah écoutez, c'était un plaisir.
4: Et bravo, Héloïse.
3: Merci beaucoup.
4: Merci.
3: Et bravo, très sportivement, Héloïse. Héloïse, vous détendez pas trop vite, hein. Attention, oui. Il reste encore une finale à jouer.
5: Je suis encore plus tendue. Hein.
3: Oui, attention.
8: On peut tout perdre. Hein.
3: Vous pouvez tout perdre. Et vous allez peut-être tout perdre dans un instant. Sur la première.
8: Une toilette en or.
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3: Et Héloïse est toujours avec nous, hein, évidemment. Éric de Stark, son capitaine aussi. Et c'est l'heure de votre finale, les amis. Hein. Nous sommes toujours au Bonvillers. Et à partir de maintenant, Héloïse, premier conseil, ne répondez surtout pas trop vite. Ah non, ce serait une très mauvaise idée. Dans le questionnaire qui va suivre, je vous pose une question, mais vous répondez toujours à celle qui précède. D'accord. Pendant que vous cherchez votre réponse, il faudra déjà écouter la suivante et la garder en mémoire et tout va finir par se mélanger, forcément. C'est un petit peu le projet, hein, je ne vous le cache pas. Alors Héloïse, est-ce qu'on est prête à jouer?
5: Oui.
3: Alors c'est parti avec votre première question. Quelle commune du Hainaut, située au nord de Charleroi, regroupe notamment Franegosli, Mêlée et Rêve? Ce sont les bons. L'un des plus grands tubes de Starmania a pour titre « Quand on arrive en... »
5: Villers.
3: Quand on arrive en Villers. Quelle comédie romantique a réuni à l'écran Hugh Grant et Julia Roberts? Coup de foudre à Notting...
8: Ville.
3: Coup de foudre à Nottingville. Le groupe belge qui a connu un grand succès avec le tube « Mais vous êtes fous !» Ça s'appelait Benny
4: Hill.
3: Benny Hill, oui. Alors, avant les smartphones, sur quelle touche du téléphone est-ce qu'on appuyait pour rappeler son correspondant?
8: La touche Bi.
3: Oui. Cette marque de luxe allemande, spécialisée dans le prêt-à-porter et les parfums, c'est Hugo...
8: Bis. Moi, je disais Belle.
3: La touche Bis, très bien. Oui. Alors, dans quel sport se sont illustrés Mohamed Ali et Mike Tyson? C'est là.
4: La bosse des maths.
3: Tout à fait. Complétez cette expression. Avoir une main de fer dans un gant de...
8: Dans un gant de boxe.
3: Que conduisent les camionneurs? Des poids velours, oui. Et enfin, comme le disait le nutritionniste logopède ORL de Beethoven, mieux vaut entendre ça que d'être...
4: Lourd.
3: Mais bravo. Bravo, Héloïse. Vous êtes revenu dans la course. Et c'est le plus important. En tout cas, elle est pour vous cette nuit pour deux au domaine du Primati à profonde vie.
8: Mais avec Benny B.
4: Bon, c'est rien, on lui fera une petite place dans le jacuzzi.
8: Oui, mais tous.
3: Oh, ne dites pas ça, il est déjà parti, il est déjà dans sa voiture. Et oui, bon, pour cette tiny house avec jacuzzi ou bain nordique privatif, je n'aurai plus qu'une seule question pour vous. Vous êtes plutôt jacuzzi ou bain privatif?
4: Jacuzzi.
3: Eh bien, c'est bien noté, on fera ce qu'il faut. Accessoirement, vous avez passé un bon moment avec nous, Héloïse.
4: Très bon, merci beaucoup en tout cas.
3: Eh bien, merci d'avoir joué, puis surtout d'avoir été notre ambassadrice du jour dans les bons Villers. Et puis si vous nous écoutez chez vous, ne soyez pas jaloux, hein, on cherche encore des candidats. Nous serons par exemple demain à Gèves, nous serons le 23 septembre à Lierneux, le 24 à Gouvy, le 1er octobre à Thuin et le 8 octobre à Gansoren. Alors si l'une de ces étapes est près de chez vous, toutes les infos pour participer sont sur le site de La Première et sur la page de l'émission. Et si vous regardez cette liste en vous demandant pourquoi nous avons scandaleusement oublié votre commune, écrivez-nous sur detour@rtbf.be et on réparera cette injustice avec plaisir. Merci à nos candidates du jour, Héloïse et Laetitia. Merci à leur capitaine, Réal Cielé et Eric Lestar.
8: Au revoir les amis.
3: Merci à Muriel Dujacquet, Carole Baquet, Alexandre Mazoyer, Nicolas Hanneau, Vincent Van Der Venet, Pierre-Alexandre Neumann et Daniel Scheck. La programmation musicale, c'était Olivier Depri. La production, Xavier Guillit. On se retrouve demain, même endroit, même heure, pour un autre numéro de Ça vaut vraiment le...
4: Détour.
3: À demain.
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0: Il est 5 heures.
1: David Riffon avec vous pour ces informations. Première nuit de grève pour les contrôleurs aériens à l'aéroport de Charleroi. C'est parti théoriquement pour 24 nuits jusqu'au 10 octobre. À moins qu'un accord soit trouvé d'ici là, 800 vols pourraient être impactés au total. Dès ce mercredi après-midi, 14 allers-retours de la compagnie irlandaise Ryanair ont dû être annulés. 8 le seront tôt ce jeudi matin. Un conseil, renseignez-vous auprès de votre compagnie aérienne pour voir si votre vol est maintenu ou pas, ou encore via le site de l'aéroport. Syndicats et direction de l'entreprise Sky, l'opérateur de contrôle aérien, sont en conflit concernant une prime de nuit. C'est une première en 3 ans. La Fed, la Réserve fédérale américaine, a décidé de remonter ses taux d'intérêt d'un quart de point. Le taux est désormais compris dans une fourchette entre 3,75 et 4%. Une hausse qui va à l'encontre de ce qu'exige Donald Trump depuis son retour à la Maison-Blanche. Mais l'inflation poursuit sa hausse et la Banque centrale américaine estime qu'elle n'a pas d'autre choix que de tempérer cette surchauffe de l'économie. Elle estime que l'inflation, la hausse du coût de la vie, atteindra 3,7% cette année aux États-Unis. Le Covid est de nouveau là. On assiste à une hausse des cas depuis début juillet. L'Institut de santé publique Cienzano constate via ses analyses des eaux usées une augmentation de la circulation du virus 8 fois plus présent au cours des 10 dernières semaines. On est loin des pics que nous avons connus lors de la pandémie, c'est vrai, et les infections ne sont pas qualifiées de sérieuses chez les médecins généralistes ou dans les hôpitaux. Il faut néanmoins être vigilant, surtout pour les personnes souffrantes ou plus vulnérables. Anderlecht a débuté son parcours en phase de Ligue de l'Europa League de football par une courte défaite 1-2 contre Lyon. Les Anderlechtois ont montré de belles choses et ont bien réagi en deuxième mi-temps, mais le mal a rapidement été fait dans cette rencontre. Anderlecht est passé complètement à côté de sa première demi-heure et était mené 0-2. Ce jeudi soir à 21h, l'Union Saint-Gilloise tentera de faire mieux en déplacement chez les Tchèques du Victoria Pilsen. Après 18 ans chez les Diables Rouges, Axel Witsel dit stop. Le milieu de terrain reconverti défenseur arrête sa carrière internationale. Witsel, deuxième joueur le plus actif avec l'équipe nationale derrière Yann Vertonghen. Axel Witsel, aujourd'hui à Nice, en club, compte 140 matchs avec les Diables Rouges pour 12 buts. Merci de nous suivre, où que vous soyez, passez une belle et douce nuit.
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5: Bonjour, bonjour, comment ça va ce matin? Bien, j'espère. Nous sommes le jeudi 17 septembre. Soyez les bienvenus dans Matin Première. Et on va démarrer cette journée et cette émission avec notre traditionnel rendez-vous, celui du train de retard, le questionnaire auquel sont soumis les finalistes de l'émission. Ça vaut vraiment le détour. Ensuite, l'invité culturel de Xavier Van Bugenhout sera Julia Kerninon pour la dernière des Wilberforce. Julia Kerninon signe là un polar féministe, un roman affreusement contemporain, en tout cas sélectionné pour le prix féminin. Et puis nous irons dans le métro bruxellois. L'un des principaux défis du métro depuis sa naissance il y a 50 ans, c'est la sécurité. Jérôme Durand a suivi une opération. Allez, pour bien se mettre en jambes et commencer cette journée, rien de tel qu'un petit jeu, celui du train de retard, un fameux questionnaire que Vincent Delbuzet soumet aux finalistes de son émission, un fameux questionnaire auquel il ne faut pas se presser pour répondre.
6: Isabelle, c'est maintenant que tout se joue. Avant, ça ne comptait pas, mais maintenant, oui.
7: Mais pas de pression.
6: Oui, non.
7: J'ai une boule au ventre, Vincent.
6: Une dernière épreuve qu'on appelle le questionnaire décalé. Alors, ça veut dire quoi? Ça veut dire qu'à chaque fois que je vais vous poser une nouvelle question, vous devrez répondre à la question précédente.
7: Ok.
6: Ok, comme vous dites, c'est un peu compliqué, mais votre capitaine, Louise Deneffe, qui n'a plus fait de finale depuis 1978...
7: et qui n'en a jamais gagné une avant.
6: En tout cas, elle peut intervenir. Si tout à coup vous avez un trou de mémoire, vous ne savez plus, elle est en backup si vous voulez, donc ça va aller.
7: D'accord.
6: Ça ne peut que aller. Et pour vous motiver, je veux quand même vous rappeler ce pourquoi vous jouez quand même. Une nuit pour deux personnes... peut-être vous pouvez partir avec Renault, hein, enfin je propose, pour deux personnes, avec petit déjeuner à l'écrin d'eau à Spa, un petit hôtel intimiste et chaleureux tout près des thermes, parfait pour profiter de la ville à deux. Donc franchement, voilà, essayez de pas merder.
8: Oui, oui, c'est ça, voilà. Sans les enfants, c'est parfait.
6: Voilà, ce serait l'occasion.
9: Ils je vous entendent, hein.
8: Oui, oui, je sais.
9: Pas parce qu'ils n'ont pas de casque dans le public qu'ils n'entendent pas.
8: C'est pas grave.
9: C'est rien, les enfants.
6: Je sens que ça va aller.
9: On va appeler l'ONE.
6: Est-ce que vous êtes prête pour votre finale, Isabelle?
8: Oui.
6: Alors c'est parti pour votre finale. Cette première question à laquelle vous ne répondez pas tout de suite. Dans quelle commune réside un Dalémois? Quand deux options s'offrent à nous et qu'on a du mal à choisir, on fait face à un...
7: Dalém.
6: Un Dalém, oui. Quel chanteur français surnommé La Tortue a été révélé dans l'émission Nouvelle Star et également coach dans The Voice Belgique? C'est Christophe Dilem. Complétez le titre de ce film américain des années 90 qui met en scène un orque en péril, c'est Sauvé Willem, oui. Cinéma, toujours. Quel acteur américain a le rôle-titre dans la saga Piège de Cristal? C'est Bruce Willis, oui. Lorsqu'il n'a pas de réacteur, un avion fonctionne grâce à des...
7: Willis.
6: Grâce à des Willis. Quand on apprend le piano, on s'attaque tous à un célèbre morceau de Beethoven intitulé La lettre à...
8: La lettre à Élise,
6: oui. Comment se prénomme l'héroïne de Lewis Carroll qui s'aventure au Pays des Merveilles?
8: Élise
6: au Pays des Merveilles, oui. Où se trouve la célèbre promenade des Anglais?
8: Alice,
6: bien sûr. Et enfin, quelle planète géante située entre Saturne et Neptune est reconnaissable à sa couleur bleu-vert? C'est Uranus. Uranus, oui.
8: Uranus.
6: Allez, pas vous tromper là-dessus. Bien joué, Isabelle.
7: Je n'ai rien eu à faire, j'adore.
8: C'était génial.
6: Mais attendez, vous êtes allé la chercher, hein, celle-là.
7: Ah oui,
8: bravo. C'était génial.
6: Bravo.
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5: Voilà toute la joie d'Isabelle. Pour retrouver d'autres gagnants, d'autres questions, d'autres équipes, rendez-vous entre 11h et midi sur RTBF, la première. Retour dans les années 60 avec ce titre signé par les Supremes.

0: avec Diana Ross, single le plus vendu du groupe. L'invité culturel de Xavier Van Bugenhout est la romancière Julia Kerninon pour son nouvel ouvrage, La dernière des Wilberforce, un thriller psychologique.
1: Une grande fête organisée au mois d'août dans la maison familiale sur une presqu'île de la côte atlantique, là où chaque été, les Schnabel et leurs deux fils, Adam et Waldo, venaient passer leurs vacances à l'hôtel Wilberforce. Mais c'est avec beaucoup d'appréhension que Waldo, aujourd'hui âgé d'une vingtaine d'années, revient sur les lieux de son enfance, 10 ans après la mort de son amie Annabelle Wilberforce et le suicide de son frère Adam. Et en effet, cette réunion familiale va faire remonter à la surface des secrets traumatiques. La dernière des Wilberforce, c'est le nouveau roman de Julia Kerninon qui est notre invitée ce matin. Bonjour à vous.
2: Bonjour.
1: Bienvenue dans Matin Première, Julia Kerninon. La dernière des Wilberforce est votre 7e roman. On vous doit notamment Liv Maria, qui avait été un très gros succès. Sauvage aussi, vous étiez venu nous en parler il y a quelques années. Et puis ici, c'est un roman de personnages. Il y a deux familles qui étaient autrefois inséparables, qui passaient leurs étés ensemble. Ce sont des très très beaux souvenirs de vacances. D'un côté, il y a Eva Wilberforce qui tient l'hôtel et avec ses filles. Et puis de l'autre, la famille Schnabel. Il y a Diane et Max, les parents, et les enfants Waldo et Adam. Ils ne sont pas du même monde, mais les enfants tous ensemble vont devenir très proches. Et puis va survenir cette tragédie, je dévoile rien, on comprend dès le départ qu'il y a eu des morts, et ces morts, le récit va évidemment se construire à la manière d'un polar, et c'est, au fur et à mesure, on va en connaître évidemment la cause. La construction de ce livre, elle est un petit peu particulière parce que, à l'origine, vous aviez écrit deux ou trois histoires distinctes que vous avez fini par rassembler, c'est ça?
2: C'est arrivé très très tôt dans le processus. J'ai pas écrit trois romans différents qu'au dernier moment j'ai brodé ensemble. Mais au tout début, j'avais deux fils distincts dont j'ai fini par penser, comprendre, croire qu'il fallait les faire s'épouser. Et après, oui, ça a été un gros travail de construction. Moi, je suis très nulle en structure, en même temps que je pense que c'est essentiel dans les livres, la structure. Donc, je me bataille toujours contre moi-même dans ces moments-là. Mais là, avec cette toute petite ambition d'avoir du suspense, c'est particulièrement sérieux, la question de la composition dans ce cas-là.
1: Ouais. Alors, le personnage central, ou du moins celui qu'on va suivre dès le départ, c'est Waldo, qui va se rendre à cette fête chez sa mère, avec des pieds de plomb. Il y a des gros non-dits dans cette famille. Le frère qui s'est tué, la fille Annabelle qui est décédée, aussi très jeune. Alors, la mère, Schnabel, elle est devenue écrivaine. Ses romans parlent tous de famille, mais jamais directement de sa propre histoire, de ses enfants. Le père, Max, ça c'est une trouvaille, il est verbicruciste, donc ça c'est celui qui compose des mots croisés pour les magazines. Et alors il explique que faire ce métier, c'est finalement c'est pas éclairer, mais dissimuler le sens des mots. Et en fait, on comprend assez vite qu'il va être question des silences, des non-dits familiaux.
2: Ouais, je m'étais doutée. J'avais pas encore quel usage j'allais faire de cette histoire de verbicruciste, mais il y a toujours eu ce personnage dans le livre. Et moi, j'aime bien tirer le fil métaphorique de toutes sortes de choses. J'aime bien faire des plaisanteries avec l'étymologie. D'ailleurs, pas des plaisanteries, souvent des choses sérieuses. Mais les mots que les gens emploient, c'est toujours très révélateur. Et puis la citation que j'ai mise en exergue du livre, c'est cette idée que la maîtrise du langage n'est atteinte que lorsqu'on est en mesure de reconnaître ce qui est implicite et non seulement ce qui est dit. Évidemment que c'est une clé pour comprendre tout le texte.
1: Ah ouais, l'idée des mots croisés, parce qu'à un moment, le père dit à son fils, dans les mots croisés, il y a deux personnes. L'un pose le problème et le second cherche à le résoudre. Et en fait, chaque personnage détient une partie de la définition dans votre livre. Et il n'y a personne qui possède toute la grille. Enfin, il y a quelque chose de cet ordre-là aussi.
2: Oui, oui. Alors, ça, c'est la magie que permet le roman. C'est-à-dire que dans le roman, on peut avoir les versions de tout le monde. Mais dans la vraie vie, on n'arrive jamais à avoir absolument toutes les versions. Donc, notre idée de ce qu'est la vie, notre idée de ce qu'est notre vie, de ce qu'est la réalité, en fait, elle est toujours lacunaire. Après, dans cette discussion entre Max, donc le père verbicruciste, et Waldo, quand il lui dit l'un pose le problème et l'autre cherche à le résoudre, ça parle aussi de du rapport entre un père et son fils, de l'héritage qu'on accepte ou non de son père. Qu'est-ce qu'on fait avec ça, du rapport... Enfin, dire, nos parents soulèvent des questions auxquelles on essaye de répondre. C'est de l'histoire des générations aussi.
1: Ouais. C'est un roman qui, et on le devine aussi assez vite, qui va parler des violences sexuelles. C'est le grand sujet de ce début de siècle quand même. C'est le grand sujet de société, dans la littérature. C'est le grand sujet politique. Vous, ici, vous avez choisi plutôt de vous intéresser à la facette psychique, aux mécanismes psychiques qui se mettent en route lorsque surgit cette violence.
2: Je voulais m'intéresser aux conséquences. En fait, la façon dont les violences sexuelles se produisent, elle est toujours identique. Les milieux sociaux changent, mais la façon dont ça se produit, ça change pas du tout. Et les conséquences, elles sont toujours identiques aussi. Ça abîme terriblement les individus qui ensuite ont des conduites à risque, des conduites erratiques, et vont être pointés du doigt par les autres en disant oh là là, pourquoi il fait toujours des histoires. En fait, quand les gens sont dans cet état d'incontrôlabilité, c'est généralement qu'il s'est passé quelque chose. Donc moi, j'ai voulu laisser la violence sexuelle comme une ellipse au centre du livre. Je voyais pas tellement l'intérêt de raconter les faits. Les faits, ils sont très simples à deviner, et puis c'est pas la peine de creuser ça. Mais je voulais montrer les traces que ça laisse et comment la violence sexuelle, elle est constituée par notre obéissance, notre politesse, notre silence.
1: Ouais. C'est dans ce livre, c'est raconté effectivement aussi comment une violence, elle peut demeurer cachée, alors que les conséquences, elles, en réalité, elles sont très visibles dans la psyché des personnages, dans leur traumatisme. Vous avez le sentiment que dans la société d'aujourd'hui, on est mieux armé pour détecter cette violence ?
2: Non. Non. Non, non, non. Je pense que ça va venir, j'espère. Mais non, il y a des choses spécifiques à comprendre. Il y a les travaux de Muriel Salmona qui sont d'une précision totale, mais je n'ai pas l'impression que ce soit encore très... qu'on s'en soit beaucoup saisi. Comme vous dites, c'est le grand sujet du siècle. Il y a toutes sortes de livres qui sortent là-dessus, toutes sortes de films. Mais moi, j'ai quand même l'impression que la réaction commune... il y a quand même beaucoup de gens qui disent que ça fait un peu beaucoup. Et en fait, faut comprendre qu'on n'est pas en train de parler d'une question de production culturelle, en réalité. On est en train de parler de la découverte du fait, peut-être pas une majorité, mais une part colossale des gens avec qui on vit tous les jours, qu'on croise, qu'on sont dans cet état de stress post-traumatique, que ce soit dissocié ou qu'ils soient sortis de l'amnésie ou qu'ils n'en aient jamais connu. On est tous très abîmés là. Et donc c'est pas une question de que fait le monde littéraire ou le monde artistique en parlant de ça. C'est les gens qui en parlent, c'est ça qui est en train de... Et je trouve ça intéressant de comprendre, de basculer un peu de notre récit de vainqueur. Un récit capitaliste de vainqueur, par exemple, un récit de vaincu. On est des vaincus.
1: Ouais. Le fait que la fiction, la littérature s'en empare, c'est ce qui va aussi nous permettre à toutes et tous collectivement de détecter les signaux, de comprendre ce qui se joue et peut-être d'en être plus conscient et d'être plus actif vis-à-vis de la problématique.
2: Moi, c'était ce que j'essayais de faire dans ce livre quand j'ai réfléchi à quelle structure je voulais donner à ce sujet. J'ai vraiment essayé de quasiment... c'est pas le bon mot, une expérience d'immersion, mais de construire le récit en disséminant des indices dans le texte, comme on a des indices dans la vraie vie, et de laisser l'ellipse comme c'est une ellipse dans la vie, et de vraiment reproduire cette expérience. Là, oui, c'était l'idée.
1: Ouais. L'histoire de Steve, c'est aussi deux grands personnages féminins, les deux mères de famille, qui n'ont pas vu ce qu'elles auraient pu voir. Et quand elles y songent a posteriori, il y a évidemment toute la culpabilité qu'elles vont ressentir. Pour quelles raisons elles n'ont pas vu ? Est-ce qu'elles n'avaient pas l'espace mental pour détecter les signaux ? Parce qu'il y avait la vie, il y avait une charge mentale lourde d'être mère. Est-ce que c'est quelque chose de cet ordre-là ?
2: Pourquoi est-ce qu'on attend tellement des mères tout le temps ? On le sait qu'on va être responsable de nos enfants tout le temps, que quoi qu'on fasse nos enfants, de bien ou de pas bien, on en sera toujours responsable. Mais nos enfants sont des individus autonomes. Je veux dire, plus ils grandissent, plus ils le sont. Donc ça c'est plutôt quelle responsabilité on donne aux mères là-dessus ? Les mères et les pères, enfin, on peut ne pas voir parce qu'on n'a pas envie d'être intrusif. Quand on a des enfants adolescents, c'est aussi plutôt décent de ne pas aller farfouiller dans leurs affaires. Je suppose que tous les enfants adolescents font des choses que les parents sont contents de ne pas savoir. Enfin, tout ça, il faut de la distance aussi dans l'éducation. Avec les enfants, il y a les choses qu'on ne veut pas voir parce qu'on a, envie d'être optimiste, on a envie de penser qu'on fait bien. On a tous envie de penser qu'on est des bons parents, que notre amour, il va suffire à protéger nos enfants. Ce qui est une foi qui fonctionne très bien quand on a des nourrissons. C'est facile à protéger un nourrisson d'une certaine façon. Il faut du lait et de la tendresse. Mais plus nos enfants grandissent, plus on comprend qu'on va pas pouvoir les protéger de cette façon-là toujours, sinon ils n'auront pas de vie. Et c'est pas possible. Donc, ça parlait de ça, je voulais surtout pas rendre les mères responsables de quoi que ce soit, je voulais pas les accabler, je voulais juste les montrer comme des individus normaux qui évidemment ne sont pas en permanence sur la vigilance de ce qui se passe et qui accessoirement ont toutes les raisons du monde de pas avoir envie de se rappeler que ça existe, ça. C'est-à-dire qu'on n'a pas envie de penser que ça peut arriver à nos enfants. Moi mes enfants, en France, ils ont des cours de, vous savez, d'éducation à la vie sexuelle, et ils sont en maternelle et en primaire, et on leur apprend les mots pour que ça puisse les protéger contre des agresseurs. Je suis pas sûre que ça fonctionne. Je suis pas sûre que face à un adulte menaçant, le fait de pouvoir dire comment ça s'appelle, ça évite qu'il vous tue, en l'occurrence. Mais je suis quand même pour. Bien sûr, je suis pour. Hein. Mais est-ce que ça me rassure? Pas de ouf. Et du coup, j'entends mes enfants dire des phrases comme « La bouche, c'est une partie intime. » C'est vrai. C'est bien, mais ça fait très peur d'entendre son enfant dire ça, parce que en contre-champ, j'entends le fait que quelqu'un puisse ne pas savoir que la bouche de mon enfant est une partie intime.
1: Ouais. Il y a un élément très important dans le livre, c'est concernant la sororité, la solidarité féminine qui va se mettre en place. Alors, c'est pas juste ici une idée romanesque pour le bien du récit, c'est une vraie piste d'action pour faire évoluer le système.
2: Ouais, ben oui, quand même. Moi, je me dis toujours que les femmes, on est peut-être, je pense, la seule majorité qui est traitée comme une minorité. On est plus nombreuses, et pourtant, on est opprimées. Et c'est parce qu'on est vachement occupées, on n'a pas le temps de s'unir à plein de. Et donc, le livre, ça permettait ça, c'est-à-dire qu'il y a ces cinq femmes qui représentent aussi cinq états de femmes. Il y a la jeune femme, il y a la femme plus âgée, il y a ces deux mères de famille. Enfin, c'est plein de. Et face à la menace masculine, viriliste, de la violence, eh ben, elles s'unissent, quoi qu'il en soit, de leur dissension par ailleurs, et elles décident de frapper un gros coup et de dire « on arrête ». Il y a une chose sur laquelle, je pense, toutes les femmes sont d'accord, c'est que vivre dans cette peur de l'intrusion, c'est insoutenable, c'est pénible, ça nous gâche la vie, enfin...
1: C'est vraiment, il y a énormément de sujets qui sont abordés dans ce livre, parce que c'est les non-dits familiaux, c'est les violences sexuelles, c'est les situations d'emprise, mais c'est aussi un immense plaisir de lecture, Julia Kerninon, parce que vous avez construit ça à la manière d'un polar, parce que vous faites référence au fusil de Tchekhov, à un moment, parce qu'il y a un fusil dans une pièce, à un moment dans l'histoire, c'est qu'on va s'en servir. Et effectivement, c'est ce qui se passe, c'est un roman psychologique profond, mais c'est aussi un grand thriller ou un grand polar dans la façon dont il est construit. Merci beaucoup, Julia Kerninon, d'avoir été notre invitée.

0: Passenger Alex Warren qui utilise ici l'image du siège passager d'une voiture pour illustrer qu'il se sent totalement passager et dépossédé de sa propre vie. C'est l'un des principaux défis du métro bruxellois depuis sa naissance il y a 50 ans, la sécurité. Le métro à Bruxelles, ce sont 69 stations, des galeries interminables, des rames vides en fin de soirée, une ville sous la ville véritablement. Et les baromètres de satisfaction le confirment d'année en année. Dans le métro, le sentiment d'insécurité des clients est bien plus élevé que dans les trams ou les bus de la capitale. Alors que fait la STIB pour améliorer ce ressenti? Jérôme Durand a suivi une grosse opération de sécurisation du réseau.
1: Madame a déjà été contrôlée.
2: Ok, bonjour. Le transport, s'il vous plaît.
3: Un début d'après-midi, station de Brouckère, alignée sur toute la largeur du couloir. Cinq agents de sécurité barrent le passage aux voyageurs qui remontent des quais.
4: Ça fait maintenant plus de 16 ans que je fais ce métier, avec toujours la même passion.
3: Appareil de contrôle des titres de transport en main, Abdelaziz Ben Messaoud traque les fraudeurs qui rechignent parfois à s'identifier.
4: On essaye de l'identifier, si elle refuse de s'identifier, on peut procéder à une rétention. Donc on fait appel à une équipe de police et on peut garder la personne avec nous pendant 30 minutes.
3: Mais aujourd'hui, pas besoin d'appeler la police. Elle est là, comme l'armée, pour une opération conjointe sur tout le réseau, comme il y en a 6 jours par an en moyenne.
5: Si la personne, malheureusement, est recherchée ou autre, eh bien, la police fera son travail. Mais elle est plus là en appui pour éviter les problèmes aussi.
3: Mourad Dioudi est le directeur du service de sécurité de la STIB.
5: Divisé dans 4 sections. On a la brigade canine qui assure en général des missions de gardiennage. On a des équipes d'intervention qui sont véhiculées. On a des agents de contrôle et puis on a des agents qui ont été implémentés après les attentats de 2016.
3: L'explosion à Malbec en pleine heure de pointe matinale a mis en lumière un besoin.
5: Des agents de sécurité station qui sont dédiés essentiellement aux stations de métro, qui au départ étaient en position fixe dans une station, maintenant se déplacent dans les diverses stations de notre réseau.
3: Les attentats ont redessiné la stratégie de sécurité. Comme la présence accrue ces dernières années dans les stations de personnes en errance ou toxicomanes, une nouvelle réalité qui a poussé la société de transport à créer le service Includo. Cindy Arens, porte-parole de la STIB.
6: C'est des agents de la STIB qui vont à la rencontre des personnes en errance sur les réseaux pour créer un premier contact. Ça commence par une ou deux petites discussions, peut-être un café, quelques mots échangés, toujours en collaboration avec les associations, pour faire en sorte que ces personnes reprennent contact avec les associations spécialisées, parce que nous ne sommes pas spécialisés dans la prise en charge. Mais voilà, ce service, il est vraiment là pour créer du lien.
3: Quelque part entre assistant social et policier, le métier d'agent de sécurité dans le métro est décidément multiforme.
5: C'est la difficulté du métier, mais ce qui fait aussi, sa beauté, puisqu'ils ont vraiment des missions qui sont totalement diversifiées.
4: Contrôler les titres de transport, sécuriser les infrastructures, on sécurise les collègues également, et on aide la clientèle également, on n'est pas là que pour le répressif.
3: Plus de 300 agents de sécurité travaillent pour la STIB.
0: Reportage signé Jérôme Durand dans le métro bruxellois. C'est une ode à l'amour libre et sans frontières. Que ce soit clair, c'est signé Paul Kalkbrenner et Stromae. On se retrouve bien évidemment juste après les titres de 5h30.

0: Il est 5h30. Bonjour, Milan Berkmans avec vous pour ces informations. Déjà 44 vols annulés cette nuit à l'aéroport de Charleroi et plus de 7000 passagers impactés. C'est ce qu'on peut lire sur le site internet de l'aéroport ce matin. La grève des contrôleurs aériens qui a commencé cette nuit, hier soir à 22h, fait déjà des dégâts et elle pourrait en faire beaucoup plus puisqu'elle est annoncée très longue pour 24 nuits au total jusqu'au 10 octobre. 800 vols pourraient être annulés. Alors si vous devez passer par l'aéroport dans les heures qui viennent, vérifiez bien votre boîte mail, renseignez-vous auprès de votre compagnie ou via le site de l'aéroport. Les contrôleurs aériens de Charleroi demandent les mêmes conditions salariales que leurs collègues de Liège et notamment une prime de nuit plus élevée. Ambiance tendue entre le président américain et la réserve fédérale. Hier, l'équivalent de la banque centrale américaine a annoncé qu'elle allait relever ses taux directeurs pour faire face à l'inflation. C'est une première aux États-Unis depuis 2023, mais ce n'est pas du tout au goût de Donald Trump qui demande à la réserve fédérale de faire marche arrière au plus vite et cela via ses réseaux sociaux. Le président américain qui menace aussi par ailleurs l'Union européenne d'arrêter les échanges commerciaux en cas de rapprochement avec le Canada. Et c'est pourtant bien ce qui se dessine en ce moment puisque le Premier ministre Marc Carney est en tournée en Europe. Hier, la présidente de la Commission européenne Ursula von der Leyen a proposé un statut spécial de premier associé de l'Union européenne. On devrait en savoir un peu plus sur ce nouveau statut avec le discours du Premier ministre canadien. Ce sera aujourd'hui à Strasbourg, Marc Carney qui s'exprimera devant les 0 députés. Les Mauves commencent par une défaite en Europa League. Anderlecht a été battu 1-2 par Lyon. Les Français ont rapidement mené dans ce match. En deuxième mi-temps, Svetkovic a relancé le suspense pour les Bruxellois. Mais ils ont poussé, mais ils n'ont pas réussi à revenir au score. Ce soir, l'Union Saint-Gilloise affronte les Tchèques du Victoria Pilsen, toujours en Europa League. Cette fois-ci, c'est la bonne. Le Diable Rouge, Axel Witsel, vétéran de l'équipe belge au dernier mondial de foot, prend sa retraite internationale avec 140 matchs, 12 goals depuis 2018. Il est le deuxième diable le plus capé de l'histoire derrière Yann Vertonghen. C'est la deuxième fois déjà qu'il fait cette annonce, mais cette fois-ci, il ne devrait pas y avoir de retour en arrière. Voilà pour l'essentiel de l'actu. À 5h32, passez un bon début de journée à notre écoute.
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2: Merci Milan Berkmans pour ces titres qui font donc l'actualité en ce jeudi matin et sur lesquels nous reviendrons bien évidemment durant la matinale. Belle journée.
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2: Soyez les bienvenus si vous nous rejoignez en ce moment. Merci pour votre fidélité. Dans un instant, on verra la vie en couleur. La vie au Moyen-Âge n'était pas juste la vie en brun et gris. On le sait notamment grâce à un collier. Nicolas Vandenskrieg nous l'explique dans un instant. Émission spéciale hier soir sur la Une Télé pour clôturer notre opération Parlons Solutions consacrée à l'enseignement. Ophélie Fontana et Sacha Daout et leurs invités ont évoqué des pistes pour l'améliorer. Extrait vers 5h40. Enfin, comme chaque jeudi, nous pousserons les portes de la chambre ou la porte de la chambre de Sébastien Ministrou, où il y a des habits, des livres, des disques et une platine. À propos de platine, avant cela, on en a tous besoin. Allez, sauf quelques-uns.

0: Donc les difficultés économiques des années 2010 et qui raconte le parcours d'un homme licencié par son patron et qui se retrouve à la rue. 100 dollars, c'était signé Aloé Black. Il est 5h36, Nicolas Vandenskrieg, vous venez ce matin avec quelques perles colorées, histoire de changer quelque peu la palette du Moyen-Âge.
1: Bah oui, allez savoir à quoi ça tient, peut-être au cinéma, mais dans la tête de tout un chacun, quand on pense Moyen-Âge, il fait brumeux, il fait froid, il fait sombre, brun, gris, c'est pire qu'un Dickens, il n'y a pas de couleur. Or, détrompez-vous, on n'a pas inventé la couleur à la Renaissance, au Moyen-Âge aussi, les arbres avaient des feuilles vertes et le ciel était bleu. Ça nous a frappé en plein cerveau ce matin, en lisant le Morgan, et surtout en découvrant en photo les colliers et les bracelets exhumés par une historienne. Exemple, ce petit collier de rien du tout, 100, 120 perles de toutes les couleurs portées dans sa tombe par une fillette de 5-6 ans. Oui, d'accord, une enfant qui meurt à 5-6 ans, même il y a si longtemps qu'au haut Moyen-Âge, ça crève le cœur, mais voyez les couleurs qui l'accompagnent. Une perle bleue, du vert de France. Une en mosaïque, aux couleurs vives, ça vient d'Égypte. Une perle hexagonale, ça c'est la Perse, explique le Morgan. De l'ambre, c'est la Baltique. La verte, elle vient d'Inde. Ce collier, 121 perles, il affiche presque l'ensemble du monde connu de l'époque. Et si on ne sait pas grand-chose de cet enfant, ni de ce qu'il a emporté, si jeune, vu l'endroit où la tombe a été retrouvée dans le cimetière de Nimègue, rien n'indique vraiment qu'elle soit d'une famille aisée. Au Moyen-Âge, paraît-il, on trouvait donc très souvent dans les tombes de ces colliers composés de perles provenant des quatre coins du monde.
0: C'est vrai que pour cette période de l'histoire, on ne sait pas grand-chose des gens ordinaires.
1: Exactement, il n'y a déjà pas tant de sources écrites que cela. Et puis 6e, 7e siècle, au Moyen-Âge, on en reste avec une image très sombre, des villages fermés sur eux-mêmes, des paysans à la peine. Et les historiens ont longtemps renforcé tout cela en ne cherchant finalement que le plus brillant, le plus tranchant de cette époque, ce qui faisait impression. Ici, mettre la Brooke, cette historienne des Pays-Bas, elle s'intéresse précisément à ces trois fois rien et elle nous apprend cela. Belgique, Pays-Bas, nord de la France, ouest de l'Allemagne, la moitié des femmes à l'époque sont enterrées avec l'un ou l'autre de ces colliers. En observant ces petites perles, ce sont les gens de peu qui sont pour une fois mis en avant de l'époque mérovingienne. Mais si ces communautés pauvres s'offrent des perles de Perse ou d'ambre, c'est qu'elles ne sont pas si aussi isolées que ça dans notre esprit. Plus frappant encore, en observant d'autres colliers, d'autres tombes, l'archéologue a constaté que des colliers comme ceux de la gamine de Nimègue, on en retrouve en Angleterre, en Autriche, en Italie, comme s'il y avait déjà une première mode en Europe à l'époque. Les perles, d'ailleurs, l'archéologue en a analysé plus de 150 000. Constat, certaines appartiennent au même groupe. Les petites perles en verre de couleur noire, elles ont été fabriquées au même endroit. Idem de celles qui sont faites en ambre. Les mêmes qui se retrouvent ici, chez nous, au cou de cet enfant. Et là-bas, en Angleterre, dans la tombe d'une femme. Au 6e siècle, apogée du marché de la perle exotique, il y avait donc déjà l'idée de produire en masse. Tout ça ne nous dira pas le prénom de notre gamine, mais de l'avoir ramenée ici pour une petite chronique ce matin, ça confirme une des utilités supposées de ces colliers de perles, entretenir un lien entre les défunts et ceux qui leur survivent.
0: Merci Nicolas Vandenskrieg pour cette histoire donc de collier de perles. Vous nous revenez bien évidemment pour la revue de la presse. Ce sera vers 6h10. Il est 5h39.
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0: La rentrée des classes, c'était déjà il y a presque un mois pour une grande majorité d'élèves et de professeurs. Mais pour Florence, le constat est dur. Alors qu'elle est professeure prioritaire dans un établissement scolaire, aucune heure ne lui a été attribuée cette année. C'est ce qu'elle expliquait, en tout cas hier soir, dans l'émission Parlons Solutions. L'occasion de faire le tour sur les pistes de réflexion que nous avons lancées pour ce Parlons Solutions qui était dédié à l'enseignement et qui pourrait donc améliorer le quotidien des profs.
3: Déjà, j'aimerais préciser, je ne suis pas professeure en ce début d'année. Tout simplement, je n'ai pas eu d'heures.
4: D'accord.
3: En tout cas, pas d'heures de français qui m'ont été proposées dans un établissement dans lequel je suis temporaire prioritaire et un établissement dans lequel j'avais ma place depuis 3 ans. Et donc dans lequel j'espérais aussi rester, mon établissement de cœur.
4: Vous avez réagi comment quand vous avez appris ça du coup ?
3: Je me suis préparée en juin déjà, parce que j'avais compris que j'étais la dernière arrivée, que j'allais très probablement être impactée, et j'étais dégoûtée, j'ai pas d'autre mot. J'étais triste, j'étais...
4: En colère un peu
3: quand
4: même aussi.
3: J'étais en colère parce que vraiment je me suis investie dans les manifestations, j'en ai parlé à mes élèves, j'ai expliqué la situation, ils se sont informés d'eux-mêmes, ils ont aussi été manifestés, et malgré tout, je pensais qu'on allait pouvoir arriver à un consensus qui n'est jamais arrivé. On nous a imposé des choses qui sont arrivées aussi très vite et on a juste dû faire avec.
4: Vous faites quoi alors aujourd'hui, puisque Vous n'êtes plus vraiment prof, vous l'avez dit, et on a compris la nuance. Vous faites quoi ?
3: J'ai décidé de prendre une année sabbatique, et j'espère que les conditions de travail vont reprendre leur état normal, on va dire, peut-être dans un an. Je l'espère parce que mon métier, je l'aime. C'est un métier de choix, c'est un second choix de carrière.
4: Vous êtes dégoûtée, mais pas résignée. Vous n'allez pas le quitter, l'enseignement, quand
3: même. Pas du tout, je ne me vois pas quitter l'enseignement.
4: Vous devez souffler.
3: J'ai besoin de souffler, et surtout, je ne voulais pas être comme c'est Joachim, qui enchaîne trois écoles, qui enchaîne des horaires, des corrections, des réunions de parents. Je l'ai fait au début de ma carrière, c'est ma 7e année dans l'enseignement, je suis désolée, j'ai dit non, j'ai dit stop.
2: Elisabeth de Grise, on va revenir vers vous dans un instant pour voir si on peut à un moment donné donner une autre vision de la chose. Vous réagissez comment ? Alors peut-être pas sur ce cas particulier, mais on a eu aussi beaucoup de messages. Je dois multiplier les écoles, dégoûté, c'est un mot qu'on a lu régulièrement dans les messages qu'on a reçus. Vous répondez quoi à tous ces gens qui aujourd'hui, par exemple, quittent l'enseignement ?
5: Alors j'ai d'abord envie de réagir quand même à la situation de madame et à la situation de Joachim, parce que d'abord j'ai vraiment envie de dire qu'on mesure et on comprend. Donc on n'est pas des monstres, moi j'ai 4 enfants qui sont dans 4 écoles, je suis en contact avec des directions, avec des enseignants régulièrement. On mesure évidemment l'impact des décisions que nous avons dû prendre. Et nous avons toujours dit qu'au niveau macro, les chiffres rentraient l'un dans l'autre entre les départs naturels et les diminutions liées aux 2 heures, mais qu'au niveau micro, les situations serait extrêmement différente. Ça dépend du nombre d'élèves, et donc si on a plus d'élèves que l'année précédente, on a des heures en plus. Si on en a moins, on perd déjà des heures au niveau de l'école. Il y a chaque année, en début d'année, des réorganisations dans l'enseignement qui sont liées à ces effets-là. Évidemment, les 2 heures viennent augmenter les effets. On rajoute à ça la réalité de la pyramide d'âge de chaque école, et donc des départs à la pension, par exemple, de chaque école. Et donc, sur le terrain, ça donne des effets micro très différents. J'ai beaucoup de compréhension pour ce que M. Joachim a expliqué. J'ai rencontré ce matin des enseignants qui vivaient la même situation. Nous restons convaincus, même si c'est difficile, que dans les années qui viennent, ça va se tasser. Je voudrais juste dire, je sais que
2: vous
5: je vous
2: conclure,
5: embête.
2: S'il vous plaît, parce
5: non,
2: que
5: mais
2: vraiment
5: c'est une solution. Oui. Donc, je vais la donner quand même. Dans le décret.
2: Mais bref.
5: Mais je pense que c'est important qu'on puisse dire aussi qu'on comprend. Parce que sinon, on a l'impression qu'on ne comprend pas.
2: Mais
5: la solution, c'est
2: pour
5: les temporaires prioritaires. Madame est temporaire prioritaire. Il y a une mesure dans le décret 2, décret programme 2, qui a été prise, qui permet à ces enseignants de faire 13 missions au sein de l'école, mais la direction doit en faire la demande via le PO, mais c'est tout à fait activable comme mesure.
2: Diana Nicolic, s'il vous plaît, sur ces questions-là, vous répondez quoi ? On ne va pas refaire un portrait global de la situation. Je pense que tous les professeurs la connaissent. On a bien compris qu'il y a une compréhension par rapport à ça. Mais vous dites quoi à tous ces gens qui, aujourd'hui, n'ont pas de solution ?
6: Donc, vous me demandez de parler de la réforme.
2: Je vous demande de trouver une solution, d'en proposer une pour les professeurs qui, aujourd'hui, vous disent
6: mais
2: je suis dégoûté.
6: Mais la ministre-présidente, Elisabeth de Grise, vient d'expliquer. La solution, elle existe. On a pris différentes mesures de protection pour éviter que les enseignants perdent leurs heures du jour au lendemain. Ici, j'entends que ces solutions-là, ce n'était pas la solution pour le cas personnel.
2: J'ai jamais vu
6: ici
2: autant de gens sur Facebook qui postaient des demandes pour pouvoir aller travailler. Cet été, c'était hallucinant.
6: Alors, en termes de solutions, il y en a déjà une qui existe. C'est qu'il existe une plateforme qui s'appelle PrimaWeb. C'est un peu comme web que tout le monde connaît, il y a toutes les offres d'emploi vacantes de plus de 3 mois et c'est la première fois qu'on oblige les écoles à les mettre, et donc on peut aller chercher l'info là-bas parce qu'effectivement chaque année c'est pas lié à cette réforme, chaque année on voit sur les réseaux sociaux plein d'enseignants qui cherchent des heures, donc il y a cette plateforme qui existe, ça c'est une première chose, il y a des filets de protection pour éviter que personne ne perde sa rémunération, le temps de retomber sur ses pattes, et Elisabeth de Grise vient d'expliquer, ça peut prendre plusieurs semaines le temps que tout se stabilise, on sait toujours que c'est au milieu de l'automne qu'on a toutes les réponses. Et alors, d'autres solutions, mais là, ça ouvre la boîte de Pandore, c'est de revoir tout le système. En fait, aujourd'hui, on a un système où les nommés bloquent toute une série de situations, et les jeunes, en fait, c'est l'instabilité en début de carrière qu'ils pointent à chaque fois, et ça, ce n'est pas lié uniquement à cette réforme.
4: Oui, on va se tourner vers Alexandre Laudet, qu'on n'a pas encore entendu jusqu'à présent. Bonsoir, vous êtes secrétaire général du CEGEC, c'est l'enseignement catholique, vous représentez l'enseignement catholique. Par rapport à ces réalité de prof, vous, votre regard là-dessus, votre position ?
7: Je suis profondément touché par les témoignages qui sont là.
4: Comme tout le monde.
7: Oui.
4: Mais ce soir, on est là quand même pour aller un peu plus loin. Donc vous êtes touché, mais qu'est-ce qu'on peut faire ? Qu'est-ce qu'on va faire pour aider ces enseignants qui sont quand même un peu désemparés ? C'est triste d'entendre une enseignante motivée, mais qui va prendre une année sabbatique.
7: Je ne suis pas politique, donc ce n'est pas moi qui ai pris les décisions.
4: Non.
7: Je ne fais que de les constater comme les autres. Et je me permets de dire qu'effectivement, je suis touché par ce qu'ils disent et ce qu'ils vivent. Pourquoi est-ce que je dis ça ? Parce que par rapport à la première question que vous avez évoquée, c'est-à-dire comment est-ce qu'on mobilise des enseignants au bénéfice des élèves, c'est en étant en tout cas un minimum à leur écoute. alors dans leur compréhension et d'en trouver avec eux une série de solutions en termes d'organisation au niveau de plusieurs écoles, etc. Donc oui, on peut se dire une chose, le système va sans doute se réguler après un certain temps.
4: Après. Vous pensez qu'on va pouvoir recaser tous les enseignants qui n'ont plus de travail à cette heure-ci ?
7: Dans la logique développée par la majorité qui a dit qu'il y a des départs au niveau macro d'un certain nombre d'enseignants chaque année, il y aura aussi des départs l'année prochaine. Et donc oui, le système va se réguler. Et ce qui est vécu maintenant, c'est quelque chose d'effectivement très difficile pour ces enseignants-là, mais aussi pour leurs collègues et pour les directions.
4: Évidemment. Du côté de Wallonie-Bruxelles, enseignement, monsieur Grenier, est-ce que vous avez la même lecture que ce qu'on vient d'entendre ? Ça va se normaliser, a priori, dans les prochaines semaines. Ça leur fait une belle jambe. Hein.
8: Alors, la situation chez Wallonie-Bruxelles et enseignement est différente, puisque vous l'avez souligné, on est le plus grand pouvoir organisateur de la Fédération Wallonie-Bruxelles. Ce qui veut dire qu'aujourd'hui, à l'heure actuelle, et encore vérification hier soir et ce matin, tous nos enseignants ont retrouvé un emploi. Donc ça, c'est important de le dire.
4: Avec des horaires archi compliqués et 3-4 écoles.
8: Alors, on n'est pas à 3 écoles. Je parle bien, attention, par rapport à la réforme. Mm-hmm. On a fait très attention à ça. Il faut savoir qu'il y a 30 000 membres du personnel et on a ce qu'on appelle 10 désignateurs. Donc, il y a 10 personnes qui regardent, et c'est vraiment un programme à la dentelle de Bruges, où on est en train de regarder à chaque fois en disant, bon, si tu as 2 écoles, quelles sont les écoles les plus proches de ton domicile pour te simplifier au maximum la vie, même si, j'insiste, et le reportage est très bien construit, c'est pas facile pour les enseignants parce qu'il y a une surcharge de travail. L'enseignant qui aujourd'hui, enfin, ou hier, était dans une école, subitement, il est dans 2 écoles. Donc voilà.
4: Vous ne pouvez pas nous dire que tout le monde est content du côté de Wallonie-Bruxelles enseignement.
8: Mais très clairement, il faut être franc. Nous, on a une satisfaction d'avoir retrouvé l'emploi pour un maximum de personnes, puisque à la fin du mois, le traitement est versé. Mais bien entendu, il y a une situation inconfortable.
0: Et pour retrouver l'intégralité de cette émission, parlons solutions, tournons vers l'enseignement. Vous l'avez entendu, mais rendez-vous tout simplement sur OVIO. 5h48, on va faire un premier point sur vos conditions de circulation. Et pour ça, on accueille Olivia Rox. Bonjour Olivia.
9: Bonjour Sophie, bonjour tout le monde.
0: On vous écoute.
9: Eh bien écoutez, pour le moment sur le réseau routier, ça se passe bien, c'est fluide. Par contre, au niveau du rail, comme hier, aucun train ne circule entre Criévrin et Saint-Guilain. Suite à un vol de câbles, situation qui devrait être rétablie d'ici midi. On vous tient bien entendu informé.
0: On compte sur vous. Merci Olivia, à tout à l'heure. Et du côté de la météo, Terry Lemens, un ciel plutôt nuageux pour entamer la journée.
10: On peut même parler d'un ciel très couvert pour l'ouest, notamment sur le littoral, nuageux pour le centre et encore tout juste voilé sur l'est du territoire. Mais par contre, la tendance est que ces nuages s'épaississent et que le ciel se referme. Alors on devrait garder un temps sec en matinée. La perturbation va vraiment arriver dans le courant de l'après-midi. Début d'après-midi sur les deux Flandres avec des pluies parfois modérées mais qui vont s'affaiblir ensuite en traversant le territoire. Quelques gouttes sur Bruxelles vers 16 et 17 heures et puis les pluies n'arriveront qu'en soirée et de manière très affaiblie sur les provinces de Liège ou encore de Luxembourg. Côté température, on ne va pas dépasser les 20 degrés aujourd'hui, 18 à 19 pour le centre du pays. Et puis dans le courant de la nuit, le ciel aura tendance à se dégager. Les minima iront de 10 à 14 degrés.
0: Merci Thierry. Nous referons un point plus long juste après votre journal de 6 heures.
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0: Il est 6h10 et on a la chance le jeudi à cette heure-ci de pouvoir entrer dans la chambre de Sébastien Ministru où il traîne des tas d'objets dont vous allez l'entendre, une platine. Mais avant cela, Sébastien nous dit aussi que finalement il y a beaucoup de monde qui passe dans sa chambre.
12: Comme j'ai déjà fait plusieurs fois le tour du propriétaire, il y a forcément des éléments dans ma chambre que vous commencez à connaître et même des personnages qui se distinguent et commencent aussi doucement à devenir familiers. Ma mère,
13: ouais.
12: La vraie vedette de cette chronique, ma Céline Dion de poche, puisque c'était là souvent que je l'avais dans ma poche. Mon frère, le fan de Bruce Lee, qui ne veut absolument rien entendre de ce que je raconte ici. Mm-hmm. Rien du tout.
13: Il a raison.
12: C'est pas qu'il aime pas, mais il faut pas oublier que mon frère est le président du collectif mondial des émotifs associés. Et ça l'émeut beaucoup de parler de la famille. Et donc, il ne veut rien entendre. JP, que vous connaissez aussi, qui hélas n'est plus là pour m'envoyer des SMS, mais dont la sœur Catherine m'a dit qu'on lui avait dit que j'avais dit des trucs sur ses posters de David Hamilton. Véridique. Et je vous livre la réflexion cash de Kat, croisée par hasard dans la rue l'autre jour. Ah là là, mais toi.
13: C'est ce que je dirais aussi.
12: Je crois que c'est un compliment. Des éléments dans ma chambre, vous vous souvenez peut-être de l'étagère en pin ?
13: Oui.
12: Une grande victoire sociale dans mon combat pour de meilleures conditions de vie dans cette chambre. J'ai très tôt milité et été engagé pour un mobilier de qualité. Eh bien, sur cette étagère en pin, il y a posé comme un trophée, car c'est un autre acquis social obtenu de haute lutte, ma platine duale. Payée et offerte par mon grand-père.
13: Oh là là.
12: Mon grand-père, mon nono, retraité, après avoir été mineur de fonds et ouvrier dans une tannerie où il manipulait plusieurs cocktails de produits toxiques. Mm-hmm. On peut donc dire que ses employeurs de l'époque n'avaient pas lésiné pour lui offrir sur un plateau d'argent tout ce qui pouvait attaquer ses poumons.
13: Ouais.
12: Et ça a marché. Nous sommes en 1977, fleuron de l'industrie allemande. Dual est une marque très, très fantasmée à l'époque. C'est une marque iconique, c'est un peu le Apple des nerds de l'époque. Et mon grand-père a pu m'offrir une Dual d'entrée de gamme, la HS39. C'est pas tout à fait une platine, il faut être honnête, il faut être aligné sur la vérité historique. C'est un combiné, en fait. C'est un tourne-disque avec ampli incorporé et deux petits baffles d'une puissance de 2 fois 6 watts.
13: Wow.
12: Sur le devant de la chose, ben, vous aviez des boutons pour le volume, la balance, les basses, les aigus et un trou magique. C'est vraiment le seigneur des anneaux avec un seul anneau, mais ce trou magique, c'est évidemment l'entrée pour brancher un casque d'écoute.
13: Bien sûr.
12: Et ça, le casque qui, durant mon adolescence, a été vraiment mon deuxième meilleur ami nocturne. La nuit, les nuits que j'ai passées à écouter des disques, hein, et à ne pas trop savoir me lever le matin pour aller prendre le bus. Mmh. On dit souvent, ouais, les gamins, aujourd'hui, des écrans et tout ça. Ben, avant,
13: il y avait le tourne-disque.
12: Il y avait le tourne-disque. Moi, j'ai fait ça toute la nuit avec mes disques. Pour acheter ce magnifique combiné dual, le modèle donc HS39, mon grand-père et moi, nous nous rendons dans un magasin spécialisé dans la Hi-Fi.
13: J'ai tant dit ?
12: Non, non, beaucoup mieux. Je veux dire, beaucoup plus luxe. En 1977, ces magasins de la Hi-Fi, spécialisés dans la Hi-Fi, sont assez impressionnants. C'est comme des chapelles. Hein. On y entre sur la pointe des pieds, en murmurant « Non, je ne suis pas digne de te recevoir. » Dans ces boutiques de Hi-Fi, il n'y a que des hommes. Parce qu'à l'époque, en 1977, les hobbies et les objets sont encore très, très genrés. Et la haute fidélité est un passe-temps de mecs. En 1977, les filles qui regardent le foot, c'est un peu bizarre quand même. Alors, les garçons qui font de la danse classique, ça c'est... on se demande qui sont les parents et est-ce qu'on ne ferait pas mieux de leur retirer la garde, quoi, tu vois. La Hi-Fi, comme un peu plus tard le tuning, c'est un univers de mecs et la boutique dans laquelle on se rend, mon grand-père et moi, est très fréquentée le samedi par des gars qui discutent câble, fiche, jack, impédance, stéréophonie, quadriphonie, diaphonie. Ce sont les mêmes d'ailleurs que vous retrouvez en fin de samedi après-midi dans le magasin de BD. Parce que les mêmes sont fous d'Adèle Blanc-Sec de Tardy et redingue de Gottlieb parce qu'ils trouvent que les gags dans Rubrica Braque et Hamster Jovial sont excellents. Quoi.
13: Bah ouais.
12: Le vendeur qui s'est occupé de nous nous a fait un baratin incroyable sur la spatialisation du ton, du son, du ton, pardon. Lapsus. La spatialisation du son. Et pour bien nous prouver qu'il ne racontait pas des bobards, il a testé devant nous une chaîne Hi-Fi, mais rutilante, genre la Lamborghini de la Hi-Fi, dont je savais pertinemment que mon grand-père n'avait pas les moyens pour me l'offrir. Mais vous savez, les passionnés de Hi-Fi, on ne peut rien leur dire. Hein. C'est comme les somnambules, c'est risqué de les arrêter. Donc je n'ai rien dit, je n'ai pas dit au type « Oulala, non, c'est un peu trop cher pour mon nono. » Donc je l'ai laissé faire et devant nous, pour nous prouver la finesse, la précision du son de sa chaîne, il a mis sur la platine ce vinyle.

0: tester les performances des chaînes Hi-Fi. Finalement, au grand désespoir du vendeur qui nous regardait comme s'il vendait une perle à deux cochons, on s'est rabattu sur le petit combiné HS39 de Dual. Alors, je savais très très bien que pour les vrais amateurs de haute fidélité, mon tourne-disque 2x6 watts, c'était un peu comme prétendre s'aligner sur l'art de vivre japonais et préparer la cérémonie du thé avec du thé en sachet et un mug Bob l'éponge. Mais bon, j'ai acheté ma première platine et mon premier ampli à 19 ans avec l'argent gagné après un job étudiant au service des extraits de compte d'une célèbre banque où mes collègues s'amusaient à mettre des revues porno dans le tiroir de mon bureau. On savait être taquin en 1980.
1: Évidemment, ça va encore s'amuser avec les jeunes.
2: Voilà, il y avait plein de choses dans la chambre de Sébastien Ministru que vous pouvez bien sûr retrouver sur Ovio. De la bonne musique, hein, il nous l'a dit, sur sa platine. Mais il n'y avait pas encore ceci. Voici Lola Young avec Messi. Excellent réveil, très bon début de journée à l'écoute de Matin Première.

Messi Lola Yang qui évoque ici le désordre intérieur et le fait d'accepter ses imperfections. Dans un instant, journal de 6 heures présenté par, et il est parfait, par François Kirsch.

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1: Est-ce que les avions prévus ce matin décollent à Charleroi? Nous serons à l'aéroport en ce premier jour de grève des contrôleurs aériens. Vous l'aurez peut-être constaté, votre date de premier départ à la pension a été retardée la plupart du temps de quelques mois. Défaite à domicile pour le premier match d'Anderlecht en Europa League. Bonjour à toutes et tous. La grève des contrôleurs aériens a commencé à l'aéroport de Charleroi. Jusqu'au 10 octobre, ils arrêteront de travailler la nuit de 22h à 8h du matin. Valentin Lecoq, vous êtes à l'aéroport de Charleroi. Comment ça se passe ce matin ?
2: Eh bien, la nuit a été calme. Aucun avion n'a décollé ce matin. Je me trouve dans le hall du terminal 1 de l'aéroport de Charleroi. Il y a un peu de monde. Les passagers présents sont ceux qui pourront bien embarquer un peu plus tard dans la matinée. Le grand tableau d'affichage indique un premier décollage pour 7h40. Ce sera sans doute un peu plus tard, me dit-on. On me dit aussi que cette grève de nuit risque d'impacter l'activité en journée pour des raisons logistiques. Au total, 20 vols au départ et à l'arrivée sont annulés aujourd'hui pour l'instant. Une première matinée qui annonce la couleur pour les prochaines. Les contrôleurs aériens prévoient de se croiser les bras pendant 24 nuits consécutives. Ils veulent recevoir les mêmes primes de nuit que leurs collègues de l'aéroport de Liège, ce que la direction de leur entreprise Skies refuse. Les négociations sont au point mort. Les syndicats ont donc sorti le bazooka, la grève. Si aucun accord n'est trouvé d'ici la fin du préavis le 10 octobre, ce sont plus de 830 vols qui seront impactés et 150 000 passagers seraient concernés.
1: Valentin, à l'aéroport de Charleroi, on suivra l'évolution de la situation avec vous tout au fil de la matinée. Connaissez-vous votre première date de départ possible à la pension ? Depuis quelques semaines, avec la réforme du gouvernement Doever, beaucoup de futurs pensionnés s'interrogent. Les dates reçues par le passé ont été modifiées avec souvent des mois en plus à devoir travailler. Marc Sirleroux.
3: Désormais, pour pouvoir bénéficier d'une première date de pension possible avant l'âge légal, le nombre de jours prestés chaque année est une condition essentielle. Avant, 104 jours suffisaient. Maintenant, il en faut 156. Alice Wimers, du SPF Pension.
4: Et donc 156 jours, c'est un mi-temps pendant toute une année complète, ou bien 6 mois à temps plein. Ça peut effectivement avoir un impact sur la première date de prise de cours possible, ce que pas mal de gens ont pu voir dans MyPension.
3: Des assouplissements existent, mais pas si le nombre de jours travaillés n'est par exemple que de 130 ou 140. Autre conséquence des 156 jours demandés, bon nombre de personnes ont vu leur première date de pension possible reportée de 2 mois. Alice Wimers.
4: Ça, c'est vraiment le cas le plus typique et le plus classique qu'on va avoir. C'est des personnes qui travaillent temps plein. La dernière année, donc dans son cas 2029, il en avait besoin pour atteindre ses conditions de carrière. C'était 1er mai, logique, 104 jours, 4 mois. Demain, ce sera 6 mois et donc au 1er juillet. Et donc, on a énormément de déplacements de cette première date possible, du 1er mai au 1er juillet.
3: Mais vu la multitude des cas et leur complexité, le SPF Pension n'a pas encore pu afficher toutes les premières dates possibles de départ pour les personnes de 60 ans et plus.
1: Le Premier ministre canadien Mark Carney prononcera un discours aujourd'hui à l'occasion de la rentrée parlementaire au Parlement européen de Strasbourg. Le Canada qui pourrait devenir membre associé de l'Union européenne sans que l'on sache précisément ce que cela peut bien vouloir signifier. Toujours est-il que la volonté est là des deux côtés de l'Atlantique de se rapprocher pour être plus fort face à l'Amérique de Trump, la Chine et le reste du monde. Un partenariat bienvenu pour les Canadiens. Reportage de Jean-Philippe Robillard.
5: C'est sûr qu'on faisait quand même une proie facile pour un gouvernement américain.
6: Sébastien, comme les autres travailleurs de l'usine Ryan dans le nord du Québec, compte les jours qu'il lui reste à travailler maintenant que Donald Trump impose des tarifs douaniers de 50 % sur les produits que fabrique l'usine de carton.
5: On sent qu'on a été quand même ciblés, on se le cachera pas, là.
6: Depuis que Washington impose des tarifs, c'est difficile pour les entreprises canadiennes et les tensions commerciales sont plus vives que jamais entre les deux pays voisins. À un point tel que le premier ministre Mark Carney veut diversifier ses partenaires commerciaux et se rapprocher davantage de l'Union européenne.
7: Pour une alliance unique entre le Canada et l'Union européenne, parce que nous avons les mêmes valeurs, nous avons des atouts complémentaires.
6: Un projet qui plaît à de nombreux Canadiens.
8: C'est un beau pied de nez à M. Donald Trump, donc je pense que c'est de donner des portes de sortie. L'euro est quand même fort et gros, donc c'est un marché d'exportation intéressant pour le Canada.
9: C'est sûr que si on peut diminuer notre dépendance face aux États-Unis, je pense qu'il n'y a pas grand Canadien qui serait contre ça.
6: Il y a déjà un accord de libre-échange entre Ottawa et l'Union européenne, mais environ 5% seulement des exportations canadiennes vont vers l'Europe.
1: L'Union européenne et le Canada qui se rapprochent, pour le président Trump, c'est ridicule. Il menace d'imposer des droits de douane encore plus lourds, voire de cesser tout commerce avec l'Europe. Le Conseil de la Fed, la Réserve fédérale américaine, a décidé à l'unanimité de relever ses taux d'un quart de point pour atteindre entre 3,75 et 4%. Cela fait 3 ans que la Fed n'avait plus relevé ses taux. Il s'agit de contenir l'inflation aux États-Unis. Ce faisant, la Réserve fédérale affirme son indépendance, sachant que le président américain est farouchement opposé à cette hausse des taux. Donald Trump qualifie d'ailleurs cette décision de la Fed de politique pour lui nuire, un acte hostile. Début manqué pour Anderlecht qui s'est incliné 1-2 face à Lyon à l'occasion de son premier match d'Europa League. Les Mauves ne se sont réveillés qu'en deuxième mi-temps. Le gardien Colin Kozmans.
10: Première mi-temps, on n'a pas du tout mis une pressing haute et c'est ce qu'on veut faire, peu importe l'adversaire. C'est dommage parce que si on y croit dès le début, à mon avis, aujourd'hui, on peut prendre au moins un point. On doit être honnête, on a montré 2 visages aujourd'hui. Première mi-temps, on n'a pas réussi à faire ce qui était demandé ou dont on a parlé avant le match. Et en deuxième mi-temps, on montre notre vrai visage. Et là, on voit que même contre une équipe comme Lyon, qu'il y a de la possibilité pour faire quelque chose. Un match nul n'était pour moi logique et mérité aussi. Mais on doit commencer le match comme on a commencé le deuxième mi-temps.
1: Interview de Vincent Langendry ce soir, c'est l'Union qui fait son entrée en lice. Les Saint-Gillois affrontent les Tchèques de Victoria Pilsen dès 21h. C'est à suivre en direct sur les médias de la RTBF. Enfin, Axel Witsel met un terme à sa carrière internationale. Il aura porté le maillot des Diables Rouges pendant 18 ans, 140 matchs et 4 Coupes du Monde. Très belle journée à toutes et tous.
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12: Merci François, vous revenez déjà à 6h30 pour l'essentiel de l'actu de ce matin. Rebonjour Terry Lemens.
13: Rebonjour Sophie, bonjour à tous.
12: Avec comme météo, une matinée qui débute sous les nuages.
13: Oui, effectivement, c'est le cas notamment pour l'ouest du pays avec un ciel très couvert et puis on a aussi des nuages sur le centre. Par contre, c'est un petit peu plus dégagé à cette heure-ci sur l'est du pays. On a un ciel tout juste voilé, par exemple, pour les provinces de Liège et Luxembourg. Mais la tendance, c'est que ce ciel se referme pour tout le monde avec une perturbation qui va arriver dans le courant de l'après-midi. Elle va d'abord toucher l'ouest du territoire, les Deux-Flandres avec des pluies modérées mais qui vont s'affaiblir au fil des heures en traversant le pays. Elle devrait toucher Bruxelles avec quelques gouttes aux alentours de 16 à 17 heures et puis n'arriver qu'en soirée pour les provinces de Liège et Luxembourg. Les températures pour aujourd'hui, 18 à 19 degrés pour le centre, 16 à 17 degrés pour les hauteurs du territoire et puis dans le courant donc de la soirée, ça va tout doucement se dégager. Retour d'un temps sec et d'un ciel variable par l'ouest, ce sera même encore un peu plus dégagé durant la nuit. Les minima atteindront les 10 à 14 degrés.
12: Merci Terry pour ce point sur la météo. Le week-end s'annonce mitigé.
13: Oui, week-end s'annonce mitigé. Alors, ce sera plutôt lumineux encore samedi, plutôt gris avec une perturbation qui traverse à nouveau le pays dimanche. Et puis, par contre, à partir de lundi, on a un petit blocage anticyclonique qui semble se mettre en place et qui va nous apporter donc du soleil au moins jusqu'à la fin du mois, nous dit-on.
12: Voilà,
13: à surveiller.
12: Ça demande confirmation, bien évidemment. Mais la pluie est quand même attendue. Merci Terry.
13: À tout à l'heure.
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12: Nous sommes le jeudi 17 septembre. Merci de nous avoir choisis pour vous réveiller, pour vous informer. Avec à mes côtés ce matin, il y a Benjamin Dilloro et Laurent Mathieu. Et bien évidemment aussi, merci à Thibaut Jacques et Oriane Chau pour la préparation. Le fait du jour de ce jeudi, c'est cette découverte d'un nouveau cratère sur la Lune. Et oui, il aurait été provoqué par l'écrasement d'un astéroïde. Olivier Boulin qui nous expliquera tout ça. La presse, elle, est beaucoup plus terre à terre. Elle, ce matin, avec beaucoup de politique. politique en une de vos gazettes. Détail avec Nicolas Vandenskrieg. Et puis dans le tour des régions, nous irons cueillir des pommes. Enfin, celles qui sont là, puisque la récolte est en chute libre cette année. Mais avant cela, une invitation de l'accompagner. Et c'est signé Paolo Conte.

0: Via Con Me, It's a Wonderful, chanson d'amour italienne signée Paolo Conte et ça date de 1981. Dans un instant, le fait du jour et la revue de la presse.
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1: Place à notre fait du jour à la revue de la presse. Bonjour Nicolas Van Duskrik et Olivier Boulin.
2: Bonjour. Bonjour Sophie, bonjour à tous.
1: On va commencer par le fait du jour, bien évidemment. On va quitter la Terre, direction la Lune, Olivier, puisque la NASA a découvert un nouveau cratère.
2: C'est un événement qui n'arrive qu'une fois par siècle. Ce qui est extraordinaire, c'est que ce cratère s'est récemment formé. Il mesure 222 mètres de diamètre et se trouve sur la face visible de la Lune. Il s'est formé en mai 2024, après l'impact d'un fragment d'astéroïde ou de comète qui devait faire la taille d'un immeuble de 3 à 6 étages. Sur le site de la NASA, les images sont superbes. Le cratère ressemble un peu à un œil. En son centre, un point noir profond, entouré d'un iris aux couleurs plus métalliques, puis d'une surface blanche plus grande, sur laquelle on voit clairement des traces de projection, ce qui témoigne de la violence de l'impact.
1: Voilà, on a découvert un nouveau cratère sur la Lune, mais est-ce qu'il a un nom ?
2: Il a été baptisé McCutcheon, en hommage à un géophysicien lunaire américain, Thomas, de son petit nom. Dans les années 70, il a notamment contribué à comprendre comment se formaient les cratères sur la Lune.
1: C'est donc un joli hommage, en effet, pour cet homme. Mais comment a-t-on découvert le cratère, Olivier ?
2: Eh bien, un peu par hasard, Sophie. Il est apparu sur des clichés d'une sonde qui observe la Lune depuis 2009. C'est en comparant les nouvelles photos prises avec les précédentes que les chercheurs se sont aperçus du changement. Ils ont donc pu déduire qu'il s'agissait d'un cratère récent. Pour comprendre l'importance de la découverte, il faut tout de même préciser qu'à ce jour, c'est le plus grand cratère récemment formé, jamais identifié dans le système solaire.
1: Voilà, en comparant donc des photos, ils se sont rendus compte, ces scientifiques, qu'il y avait un trou supplémentaire sur la Lune. Cette découverte, Olivier, est-ce qu'elle pourrait faire avancer la science ? C'est pas un peu inquiétant à l'heure où l'on parle de construire aussi des bases sur la Lune ?
2: Bien un peu, hein, oui. La Lune ne possède pratiquement pas d'atmosphère. Les objets célestes qui s'y dirigent, comme les astéroïdes, ne sont pas ralentis ni consumés avant de toucher le sol, comme c'est souvent le cas sur la Terre. Les Américains et les Chinois, qui parlent en effet de s'installer avec des bases permanentes et habitées sur la Lune, vont devoir bûcher sur la question. Ils le font déjà en réalité, hein, car la Lune est constamment bombardée par des météorites, de taille plus modeste évidemment que l'objet qui a provoqué la formation du nouveau cratère.
1: Et si vous nous suivez donc sur RTBF, la 3 en télé, vous voyez donc ces photos de ce nouveau cratère qui a été découvert. Quelles sont alors les pistes pour éviter un éventuel encore accident quand il y aura des stations qui se seront installées sur la Lune ?
2: Deux options. Placer les habitats sous la surface lunaire ou les protéger en surface. Les ingénieurs de la NASA parlent de boucliers avec différentes couches de matériaux comme de l'aluminium, du Kevlar ou des fibres céramiques. Tout l'intérêt de cette découverte, c'est justement de mieux comprendre ces phénomènes pour préparer les futures missions. La NASA prévoit d'abord de déployer des infrastructures à partir de 2029 avant de commencer à assembler un véritable avant-poste permanent à partir de 2032.
1: Et ça, c'est déjà demain. Merci Olivier Boulenc pour... voilà, et on entend l'impact et le bruit que ça a fait, évidemment. Donc, ce nouveau cratère qui a été découvert sur la Lune. On va revenir sur Terre,
2: ben oui.
1: Et plus terre à terre avec vous, Nicolas, et les unes de vos quotidiens. C'est de la politique qui fait beaucoup la une des gazettes ce matin.
3: Oui, du plus grand au plus petit bout de la lorgnette de l'Europe, et ces très grands projets jusqu'aux habits de nos élus. La presse, d'abord, évoque bien sûr ce matin encore le discours européen d'Ursula von der Leyen, et c'est le soir qui le résume ainsi, et cette quête d'un nouveau souffle européen. Ça passera, semble-t-il, par un partenariat avec le Canada et un plan face aux crises climatiques. Focale resserrée pour la Libre, qui, de cette Europe, retient surtout sa volonté d'interdire les réseaux sociaux, aux moins de 13 ans. L'Europe veut fixer ses propres règles, pas se contenter de celles de la tech. En un mot, et c'est encore le commentaire ce matin de l'Écho, l'Europe tente de rassurer et surtout donc de se rassurer.
1: Chez nous ensuite, politique belge fédérale même. Chez nous, c'est une petite musique qui monte et qu'on entend fredonner à la une du Nieuwsblad.
3: Oui, c'est le Premier ministre qui a repris ce refrain. La NVA et Bardo Wever ne veulent pas reléguer la question de la réforme de l'État au second plan. Cette coalition, vous le savez, doit dégager 10 milliards d'euros, mais si vraiment cela ne tenait qu'à lui, pour Bardo Wever, ce serait la dernière grande vague d'austérité fédérale. La phase suivante, dit-il, ce sera de l'institutionnel. Jusqu'ici, Bart De Wever évoquait deux législatures pour remettre les comptes en ordre. Et concernant le communautaire, la réforme des structures de l'État, cela ne semblait plus à l'ordre du jour. Changement de braquet, pourrait-on dire, ou comme l'écrit plus prosaïquement un autre quotidien flamand, De Wever remet la réforme de l'État sur la table. La réponse de Paul Magnette, depuis le banc de l'opposition et depuis ce matin la manchette du Standard, la réponse fuse. Une nouvelle réforme de l'État, cela n'arrivera jamais, dit le patron du PS, voilà qui est dit. Quant à la chasse aux milliards, elle se poursuit avec ses hauts et ses bas. Sudinfo annonce la disparition d'1 milliard d'euros, évaporation plus exactement, que le quotidien explique par la réévaluation du montant de certaines recettes. 475 millions de recettes TVA annoncées mais jamais advenues, la taxe sur les colis encore qui rapporte moins que prévu, etc., etc. Une série de corrections donc qui pèsent. À noter, et là on est plutôt du côté des revenus, le gouvernement retient de plus en plus de fonds destinés aux mutuelles et en particulier à l'assurance maladie. C'est la une du Tate qui explique « Depuis 4 ans, les pouvoirs publics surveillent de plus en plus près les performances des mutuelles. » En 2 ans, le montant des sanctions infligées a augmenté de 3/4.
1: Alors, on a parlé politique européenne, politique belge. La Wallonie a aussi de solides préoccupations.
3: Nucléaire, celle-là. Le gouvernement wallon va lancer un groupe de travail, histoire d'identifier les terrains susceptibles d'accueillir de petits réacteurs modulaires ou de grandes stations. C'est l'Écho qui en fait sa une pour expliquer que la Wallonie cherche donc à identifier des sites pour accueillir de nouveaux réacteurs. Dans une précédente étude réalisée par le bureau Tractebel, explique l'Écho, le site de Chertal avait notamment été identifié en Wallonie pour accueillir une centrale. Grand débat, on le disait, et puis toute petite préoccupation également. La dernière heure observe la garde-robe de nos élus pour tenter de traduire leurs intentions. C'est joliment titré « Les secrets du t-shirt en politique ». Un article qui peut se résumer assez simplement en politique, la bif et le moine.
1: On quitte la politique, mais j'allais dire pas les moines, mais non, en fait ici c'est question de sous.
3: Oui, le Standard qui le signale. Les épargnants passifs qui ont laissé dormir leur épargne ces dernières années ont perdu 1/5 de leur pouvoir d'achat depuis 2020. Calcul qui prend donc en compte le fait qu'avec l'inflation, même les comptes d'épargne les plus performants engrange des pertes. De Morgan, lui, observe cette note de l'agence fédérale qui surveille les organisations sectaires, note qui alerte sur une forme extrême de nationalisme hindou. Nous avons, peut-on lire, une vision de l'Inde comme étant exclusivement pacifiste. C'est une vision erronée, lit-on en une, alors que la Belgique, je vous le rappelle, souhaite coopérer plus étroitement avec l'Inde. Le quotidien détaille donc. L'Hindutva, c'est le nom de ce courant d'extrême droite qui cherche à transformer l'Inde en un État hindou tout en marginalisant les minorités raciales, culturelles et religieuses. Le Premier ministre Narendra Modi est un fervent partisan de ce courant.
1: Voilà donc pour ce premier coup d'œil sur la presse. Vous évoquiez l'Europe. On y reviendra avec Marianne Denis. Elle sera notre invitée à 6h40 avec cette invitation donc lancée par Ursula von der Leyen vers le Canada pour devenir le premier membre associé de l'Union. Qu'est-ce que ça veut dire? On verra ça donc vers 6h40 et vous revenez bien évidemment pour l'écho des éditos.
3: À 7h35.
1: Olivia Rox, on va faire un petit point circulation et vous arrivez déjà avec une bonne nouvelle.
4: Oui, tout à fait. On avait un accident sur le 42 à hauteur de Honneau, de Saint-Martin, direction de Mons. Accident terminé. Donc voilà, effectivement, une bonne nouvelle. On prend la direction du ring de Bruxelles. Les premiers coups de frein entre Grand Bigard et Zaventem. Ajoutez 5 petites minutes. Et puis attention, si vous devez prendre le train toujours aujourd'hui, aucun train qui ne circule entre Quiévrain et Saint-Guilain. Vous pouvez prendre des bus de remplacement.
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1: 6h22, place à l'actualité de vos régions. Et cette année, on fête les 50 ans du métro bruxellois, le 20 septembre 1976 exactement. Ce sera donc dimanche pour la journée sans voiture. Arrivé du Maroc à la STIB en 1972, Sissi Faher était parmi les premiers conducteurs de tram à avoir réussi l'examen pour conduire les métros. En 1976, il a aussi participé au rodage de toutes les nouvelles rames à l'époque. Il aura passé le reste de sa carrière à la STIB jusqu'en 2009, donc l'année de sa pension. Pour lui, vous l'avez l'entendre, c'était un peu sa famille.
8: Et on a développé une amitié avec les chefs. On ne s'appelait pas agent numéro machin, non, on ne s'appelait pas Jacques, Paul, machin, Ahmed, Mohamed, etc. Donc, c'était devenu une grande famille. Et l'anniversaire des métros qu'on fêtait, nous, on fêtait ça chaque 20 septembre. Ça a duré plus de 10 ans après. Chaque 20 septembre, on offrait. c'était à nos frais, parce qu'il y avait une solidarité, puisqu'on a passé par des grèves, on a passé par beaucoup de choses. Nous, on faisait ça, et évidemment, il y avait les on faisait pas de différence avec un contrôleur, un chef ou un. Et du coup, on a ouvert la porte aux autres, ils ont commencé à s'épanouir aussi.
1: Des propos recueillis par Pierre-Yves Meugens. On reviendra sur cet anniversaire du métro bruxellois vers 7h20 dans Matin Première. Et à propos de métro, on l'appelait le métro fantôme. Mais aujourd'hui, il roule. Le M5 de Charleroi entre dans sa dernière phase de travaux. Les voies et les stations sont opérationnelles de la gare jusqu'au grand hôpital à Charleroi. Mais il faut encore améliorer la signalisation, faire des réglages, former aussi environ 300 agents de l'ETEC. La mise en service de la ligne est prévue en août 2027. Dans un an, le bourgmestre de Charleroi, Thomas Dermine, s'en réjouit.
7: On le voit tous les jours, on est face à un enjeu de transition, la mobilité en fait partie, mais on ne fera quitter leur voiture par les citoyens que s'il y a des solutions qui sont efficaces et confortables. Et donc ce métro ici, qui permet de relier en 20 minutes le centre de Charleroi en évitant les bouchons, est absolument essentiel. En plus, il connecte des infrastructures critiques, un hôpital ici en bout de ligne, jusqu'au centre-ville, le centre étudiant, le centre d'habitation, le centre commercial. Donc c'est absolument essentiel et on se réjouit de cette infrastructure qui est mise en service peut-être 40 ans trop tard, mais comme on le dit, mieux vaut tard que jamais.
1: Des propos recueillis par Pierre Huidard, 108 millions d'euros ont été investis ces trois dernières années pour terminer les travaux sur cette ligne M5. Les autorités communales de Jemeppe-sur-Sambre à Namur concernent un projet de poulailler industriel à Balâtre. Eh bien, le collège communal n'en veut pas. Le projet prévoyait notamment l'implantation d'un poulailler d'une capacité de près de 40 000 poulets, ainsi que plusieurs infrastructures agricoles et techniques. Mais voilà, les autorités communales de Jemeppe-sur-Sambre expliquent avoir tenu compte des récentes inondations qui ont touché le village pour prendre donc cette décision. Le projet de plan de mobilité de Court-Saint-Étienne est aussi soumis depuis lundi à l'enquête publique. Mais cela fait des semaines qu'il suscite beaucoup de réactions, souvent négatives, sur les réseaux sociaux notamment. Pour tenter de clarifier les choses et apaiser les esprits, la commune a organisé une réunion d'information publique hier soir. Le PAM Expo, donc, à Court-Saint-Étienne, était plein à craquer, Stéphanie Van Dreck.
9: Exercice inédit pour le bourgmestre Steve de Wevereux et le bureau d'études qui a réalisé le projet. Le défendre devant un millier de citoyens pas toujours favorables.
10: Sur le ressenti de la population, monsieur le bourgmestre.
11: Quelque part, moi je me félicite qu'il y ait du monde qui soit déplacé pour ça, parce que c'est assez rare. Et au moins, on a un échantillon très représentatif de la population.
9: Parmi les reproches formulés, des rues qui pourraient devenir des voies de transit.
10: La largeur de la rue de
9: Noir. Et des villages qui risquent de se retrouver coupés du centre de Court-Saint-Étienne.
12: Moi j'habite à Sarre, Messire Guillaume, mais donc personnellement, si on n'autorise plus les voitures et si on coupe le passage, je n'irai plus ni chez mon médecin, ni dans les commerces de proximité à Court, j'irai ailleurs.
10: Je pense que les commerces vont pouvoir survivre aujourd'hui avec.
9: Les agriculteurs ont aussi fait entendre leur voix.
13: Les autorités régionales nous poussent hors des grands axes parce que soi-disant on est des véhicules lents et on est des véhicules potentiellement dangereux et les voiries communales nous empêchent de circuler.
9: Les auteurs du projet l'ont rappelé, rien n'est encore coulé dans le bronze. Benjamin Belbaume du bureau Pluris.
14: Il y a des propositions qui ont été faites, des alternatives qui ont été proposées. Tout ceci va être réanalysé. Et donc voilà, c'est encore une pierre, peut-être pas cassée totalement, mais en tout cas à modifier, à améliorer.
9: Non. Mais seules les remarques formulées lors de l'enquête publique seront officiellement prises en compte.
1: Et les citoyens de Court-Saint-Étienne et des environs ont jusqu'au 29 octobre pour formuler leurs remarques. La récolte des pommes est en chute libre. Cette année, la sécheresse réduit considérablement la production dans toute l'Europe. La Belgique n'est donc pas épargnée. Anne-Catherine Crouffert s'est rendue chez un fruiticulteur de pommes bio. C'est à Warsage, près de Visé, en région liégeoise.
15: Un sac en bandoulière sur le ventre, rempli de petites pommes. Nous sommes en pleine récolte. Quatre hommes se fondent dans les arbres.
16: En pommes, c'est vrai qu'il y a une bonne dizaine d'années qu'on n'a plus connu ça.
15: Pierre-Marie Laduron, fruiticulteur.
16: Cette année-ci, on a clairement 30 à 35% de calibre non vendable dû à la sécheresse.
15: Alors elles partent à l'industrie, en jus par exemple, car elles sont trop petites. De plus, les températures frôlant par moments plus de 40 degrés, les pommes pourrissent. Pierre-Marie Laduron, fruiticulteur.
16: Il y a aussi un aspect spécifique cette année, c'est que les fruits ont tendance à tomber par terre, donc ils sont au sol. Un fruit au sol, c'est un fruit qui n'est même plus valable pour faire l'industrie et pour le jus.
15: Le volume fond, la productivité chute. En gros, c'est toute l'Europe qui est touchée. La récolte n'est pas encore terminée en Belgique, mais en France, on parle déjà d'une production amputée de 24% et en Pologne de 30%. La bonne nouvelle, car il y en a une, c'est que les prix des pommes ne devraient pas fondamentalement augmenter.
1: C'est déjà ça, reportage signé donc Anne-Catherine Crouffert. Il est 6h28 dans quelques instants, mais ce sera bien évidemment l'essentiel de l'actu avec François Kirsch et puis nous aurons le journal des sports. À tout de suite.
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1: Très bon réveil, il est 6h30, l'essentiel de l'actualité de ce jeudi matin avec vous, François Kirsch.
24: Les premiers avions devraient décoller aux alentours de 8h à l'aéroport de Charleroi. Avant 8h, rien, puisque c'est le premier jour de la grève nocturne des contrôleurs aériens qui réclament une augmentation de leur prime de nuit. Une vingtaine de vols devraient être annulés aujourd'hui à l'aéroport Carolo. Grégory Lenocci fait appel de sa condamnation à une peine de 17 ans de prison pour tentative d'assassinat sur la personne de son voisin qu'il soupçonnait d'avoir abusé de son beau-fils. Grégory Lenocci a changé d'avocat, mais pas nécessairement de stratégie de défense, François-Louis.
25: Grégory Lenocci tentera de convaincre la cour d'appel de Liège qu'il n'avait pas l'intention de tuer son voisin, Marc P., et qu'il n'avait donc pas non plus prémédité l'agression. Il ne s'agirait donc pas d'une tentative d'assassinat, mais de simples coups et blessures volontaires. Maître Michel de Grève.
26: Maintenant, on apportera les arguments qui justifient qu'il convient de retenir une autre qualification pour les faire reprocher à M. Lenocci et qui contient de retenir une autre hauteur de peine pour ce qui concerne la peine qui a été prononcée en première instance.
25: L'avocat de Grégory Lenocci espère que le nouveau procès ne générera pas des vagues d'appels à la justice privée et des attaques frontales contre le monde judiciaire.
26: Et d'ailleurs, il a à cœur que ses soutiens cantonnent également leur soutien à quelque chose de respectueux de l'état de droit. Donc il ne souhaite surtout pas qu'on s'en prenne à la magistrature de manière directe ou indirecte.
25: À l'issue du procès devant le tribunal correctionnel de Namur, des dizaines de comptes Facebook, Instagram ou TikTok ont taillé à Grégory Lenocci un costume de justicier et même de héros. Grégory Lenocci sait qu'il n'a pas intérêt à enfiler cette cape-là pour se présenter à nouveau devant les juges.
24: Comment le Canada envisage-t-il ses relations privilégiées avec l'Union européenne? Le Premier ministre canadien prononcera un discours aujourd'hui pour la rentrée du Parlement européen à Strasbourg. La présidente de la Commission a annoncé hier que le Canada deviendrait le premier membre associé de l'Union européenne. Ridicule, comment Donald Trump qui menace de cesser le commerce avec l'Europe. Le président Trump qui accuse par ailleurs la Fed d'avoir pris une décision politique pour lui nuire en relevant ses taux d'un quart de point. La réserve fédérale américaine, c'est sa mission, relève ses taux pour freiner l'inflation aux États-Unis.
1: Merci François, vous revenez dans ce studio à 8h pour le journal. Mais avant cela, faudra faire mieux. Le journal des sports, on accueille Thibaut Deplanque. Bonjour Thibaut.
0: Bonjour Sophie, bonjour tout le monde.
1: On débute avec du football. Le Sporting d'Anderlecht a donc manqué ses débuts en Europa League.
0: Et oui, les Mauves se sont inclinés 1-2 hier soir face à Lyon pour leur premier match d'Europa League. Des Anderlechtois à deux visages durant cette rencontre. Insuffisant pendant 60 minutes, plus conquérant pendant les 30 dernières. Anderlecht est passé au travers de son début de match en ne respectant pas les consignes, ce qui a permis à l'OL de déjà mener 0-2 après 20 minutes de jeu. Il y a eu du mieux en seconde période avec la réduction du score de Zvetkovic qui a relancé la machine, mais l'égalisation n'est jamais tombée. Anderlecht qui aurait dû obtenir aussi un pénalty pour une grossière faute de l'ancien brugeois Clinton Mata, mais non sifflé par l'arbitre. Bref, Anderlecht peut avoir des regrets, c'est en tout cas le sentiment du défenseur bruxellois Ali Mamar.
2: On a commencé un peu avec moins de caractère, en principe en ce début de match. On a montré un meilleur visage en deuxième mi-temps. Alors on a plus suivi les instructions et c'est ce qui compte des grosses équipes comme ça, avoir un moment de déconcentration, ça paye cash. Mais voilà, on est content de notre réaction, on espère obtenir ça sur l'endroit limite. C'est surtout nous qui n'avons pas suivi les instructions, on devait presser haut, on devait mettre un gros press devant, c'est ce qu'on n'a pas fait, on les laissait facilement sortir. Et voilà, quand des équipes comme ça, ça se voit directement et ils concrétisent deux occasions. Voilà, en fait, c'était plus notre souci que Lyon qui nous mettait en pression.
0: Ali Mamar au micro de Manuel Jousse. Et dans les autres résultats d'hier soir, on épinglera la victoire du Benfica Lisbonne 0-2 au Milan AC, avec notamment un but du diable d'Odi Lukebakio.
1: Et puis ce soir, c'est au tour de l'Union Saint-Gilloise de faire ses débuts.
0: Et oui, les unionistes vont entamer leur sixième campagne européenne consécutive avec un déplacement chez les Tchèques du Victoria Pilsen. Reversés cette année en Europa League, les vice-champions de Belgique peuvent nourrir des ambitions. Et d'ailleurs, la plateforme d'analyse sportive Opta place même l'Union dans le top 5 des candidats à la victoire finale devant des équipes comme Milan ou la Juventus de Turin. Une belle fierté pour le CIO Philippe Bormans.
3: Bien sûr, c'est un compliment. C'est vraiment, je pense qu'il y a 2-3 années, on ne pouvait pas rêver de ça. Mais ça donne aussi une pression, je pense. Et je pense que ça, il faut éviter. Il faut juste faire comme on a toujours fait. C'est match par match, on regarde où on arrive. Il y a ici 8 matchs à jouer, et après on regarde. Et bon, le tirage, ça peut toujours être difficile aussi. Il faut avoir toujours un peu de chance aussi. Et on verra bien ce qui se passe.
0: Philippe Bormans avec Ebi Brouzakis. Pilsen, Union Saint-Gilloise, c'est à suivre dès 21h sur les différents médias de la RTBF. Et puis c'est une page de la génération dorée des Diables Rouges qui se referme. Axel Witsel a annoncé hier la fin de sa carrière internationale. Witsel aura porté le maillot des Diables pendant à 140 reprises pendant 18 ans. Il aura aussi marqué 12 buts et participé à 4 Coupes du Monde.
1: Oui, chapeau déjà à lui pour cette longévité, hein, pour Axel Witsel. En tennis, la Belgique s'apprête à affronter l'Autriche en Coupe Davis.
0: Et oui, dernier tour de qualification, une victoire et la Belgique disputera le Final 8 où elle avait atteint les demi-finales l'année passée. Mais l'équipe belge arrive en Autriche déforcée avec les absences de Raphaël Collignon et d'Alexander Blocks. Blocks qui avait dû abandonner en quart de finale de l'US Open. Comment va-t-il aujourd'hui? On prend de ses nouvelles avec son coach Ruben Bemelmans, également capitaine adjoint de l'équipe belge de Coupe Davis.
4: Il a fait son premier entraînement physique, pas encore tennis. Ça l'aide de mieux en mieux tous les jours, donc à mon avis, ça ne va pas durer trop longtemps.
5: Le voir en quart de finale d'un tournoi du Grand Chelem, c'est même pas choquant. C'est presque déjà normal, tellement qu'on sait qu'il va arriver, tellement on sait qu'il a du talent.
4: Ouais, je savais qu'il pouvait faire des résultats comme à US, mais bon, il est encore jeune, il a encore beaucoup à en prendre. Mais il progresse tellement vite, il était dans un quart de finale et j'espère que ça ne va pas se terminer là.
0: Ruben Bemelmans avec Christine Anquet. Le tirage au sort des matchs et leur ordre pour cet affrontement de Coupe Davis aura lieu ce jeudi.
1: On va parler à présent d'écologie et d'événements sportifs.
0: Et oui, puisque demain auront lieu les 10-30 km de Scarbec, un événement qui a la plus faible empreinte carbone du pays, là où environ 90% des émissions de carbone sont émises par les déplacements pour venir à l'événement, eh bien les 10-30 en produisent beaucoup moins. L'un des organisateurs, Jean-Paul Bruvier, l'explique par plusieurs facteurs.
6: Premier, c'est qu'il y a peu d'espace de parking, Scarbec est très bien desservi en transport en commun. Et puis aussi, c'est peut-être le côté local de la course. Donc, ce qui fait que ces trois facteurs-là fait que la grande majorité vient à vélo, à pied ou en transport en commun à l'événement. Et on obtient un chiffre qui n'a pas parlé à grand monde, c'est 0,77. Ça correspond en fait à 4 km à aller-retour hein, en voiture d'une cylindrée moyenne, ce qui est très, extrêmement faible. Donc voilà, donc ici, on est assez fiers parce qu'on organise, donc forcément, on crée du carbone, mais on essaie de le faire dans le meilleur état d'esprit possible.
0: Jean-Paul Bruvier, contacté par Gaëtan Van Kerkom, donc vous savez ce qu'il faut faire si vous voulez faire du sport pour la bonne cause.
1: Voilà, 10-30, on rappelle, c'est la longueur à courir, mais c'est aussi...
0: Le code postal de Scarbeck.
1: Voilà. Un mot de cyclisme aussi, on poursuit avec la victoire hier d'Aubin Sparfel au Grand Prix de Wallonie.
0: Et oui, exactement, il s'est imposé devant son compatriote, le champion de France Romain Grégoire, au sommet de la citadelle de Namur. Mathieu Van Der Poel, lui, a remporté la première étape hier du Tour de Luxembourg. Il a choisi de terminer sa préparation en vue des prochains mondiaux qui auront lieu au Canada. Et puis à l'Euro de volley, déjà qualifié pour les huitièmes de finale, la Belgique joue son dernier match de poule ce soir face à la Serbie.
1: Mais elle est déjà qualifiée, donc un match pour la gloire.
0: Exactement.
1: Merci Thibaut Deplanque pour ce journal des sports. Il est 6h38. La météo, Terry Lemens, la météo de ce jeudi, un temps gris mais sec.
7: Oui, effectivement, c'est la tendance avec un ciel qui va être de plus en plus nuageux. Même là où, dans certaines régions, par exemple sur l'est et le sud du territoire, on a encore un ciel qui est, somme toute, un petit peu dégagé, tout juste voilé. Eh bien, les nuages vont prendre l'ascendant partout. Alors, l'après-midi, on a surtout une perturbation qui va nous concerner. Elle atteindra les deux Flandres début d'après-midi avec des pluies modérées, mais qui vont s'affaiblir au fur et à mesure de la traversée du territoire. Quelques gouttes donc sur Bruxelles aux alentours des 16-17 heures, et puis ce n'est qu'en soirée que ces pluies arriveront sur les provinces de Liège et Luxembourg. Côté température, 16 à 17 degrés sur les hauteurs et sur le littoral, 18 à 19 degrés dans le centre du pays.
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31: 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Matin première, Sophie Brems.
1: Jeudi 17 septembre, bon réveil. Merci de nous suivre en radio sur RTBF la première, sur Ovio et puis en télé sur RTBF la 3. L'invitation est lancée. Ursula von der Leyen a proposé au Canada de devenir le premier membre associé de l'Union. Alors que va-t-il répondre? Mark Carney, le premier ministre, doit s'exprimer aujourd'hui devant les eurodéputés. Quel contour pourrait prendre ce statut de membre associé? On en parle dans un instant avec Marianne Denis, docteur en droit et professeur honoraire à l'ULB. C'est la semaine de la mobilité, alors différentes activités sont proposées, des formations un petit peu partout en Wallonie. Nous irons notamment à Libramont ce matin à 6h50, où là, des élèves suivent une initiation à la conduite en ville pour le vélo. Grégory Fobb y a assisté. Enfin, dans l'actualité musicale, on découvrira le nouveau single de Mentissa.
8: C'est donc volontairement que nous unissons nos forces. Nous voulons élever les relations avec le Canada au plus haut niveau possible. Et cher Marc, je voudrais donc travailler avec vous à la possibilité pour le Canada de devenir le premier membre associé de l'Union européenne.
1: Ursula von der Leyen hier devant le Parlement européen qui annonce donc cette main tendue vers le Canada. Quelle sera la réponse du Grand Nord? Eh bien, le Premier ministre Mark Carney doit s'exprimer aujourd'hui au pupitre de l'hémicycle européen. Un rapprochement en tout cas inédit entre l'Europe et le Canada. Bonjour Marianne Denis.
9: Bonjour.
1: Vous êtes docteur en droit, professeur honoraire à l'ULB. Ursula von der Leyen propose donc au Canada de devenir le premier membre associé de l'Union européenne. Ça veut dire quoi?
9: Jusqu'à présent, personne ne le sait, parce qu'en réalité, c'est une notion totalement inconnue du droit actuel de l'Union européenne. On connaît le statut de membre ou le statut d'associé, mais membre associé, c'est totalement inédit. C'est pour ça qu'on parle du premier membre associé qui pourrait voir le jour.
1: Ce n'est pas donc la terminaison qu'on donne quand un pays, et on pense notamment à l'Ukraine, entame des négociations pour devenir membre de l'Union.
9: Alors, le terme membre associé a été utilisé dans les milieux académiques par le passé pour désigner ce qu'on appelle une adhésion graduelle, c'est-à-dire de créer une espèce d'antichambre de l'Union européenne en attendant l'intégration pure et simple d'un État dans l'Union européenne. Et d'ailleurs, l'Allemagne a proposé ce statut de membre associé à l'Ukraine très récemment, et l'Ukraine a refusé en disant qu'elle voulait devenir membre à part entière. Mais ici, c'est totalement différent.
1: On est dans un autre contexte.
9: On est dans un contexte totalement différent, puisque le Canada ne peut pas devenir membre de l'Union européenne, tout simplement parce que ce n'est pas un État européen, géographiquement. Voilà. On peut penser que les conditions politiques, il pourrait les remplir, mais géographiquement, il n'est pas État européen. Et par ailleurs, le Canada n'a pas du tout l'intention de devenir membre. Et enfin, permettre à un État non européen de devenir membre supposerait une révision des traités.
1: Un accord alors d'association, c'est vers là qu'on se dirige, vers ça qu'on se dirige, comme on a avec d'autres pays ?
9: Probablement une nouvelle forme d'accord d'association, un accord d'association plus complet, qui comprendrait des volets que l'on ne retrouve pas nécessairement dans d'autres accords d'association, mais vous avez vous-même repris la phrase de Ursula von der Leyen, c'est extrêmement court, extrêmement nébuleux. Un peu plus haut dans son discours, elle parle de coopération dans différents domaines, l'intelligence artificielle, l'énergie. Elle parle aussi du domaine de la sécurité. Est-ce que tous ces aspects sont intégrés dans son idée d'État associé? On ne le sait pas, parce que ça a été à différents moments. Par ailleurs, si on veut imaginer de renforcer, d'approfondir la relation entre l'Union européenne et le Canada, il faudrait, dans un premier temps, à minima, je dirais, ratifier et faire entrer en vigueur l'accord actuel, qui est essentiellement un accord de commerce.
1: Oui, l'accord, le CETA, c'est
9: le
1: ça
9: CETA, exactement.
1: Qui concerne l'agriculture aussi, et qui pourrait alors peut-être être élargi alors à d'autres domaines.
9: Il pourrait être élargi, mais ça supposerait de nouvelles négociations. Et je crois que le moment n'est pas, par certains aspects, l'aspect peut être le moment peut être bienvenu puisque le Canada souhaite se rapprocher, qu'on sait aussi que ça formerait une espèce de coalition par rapport aux États-Unis, même si Madame von der Leyen a bien tenu à préciser que ça
1: n'était
9: pas contre
1: quelqu'un.
9: Mais il faut bien se dire que tous ces accords d'association ou commerciaux, tous les accords conclus par l'Union européenne qui comprennent un volet agricole très important, sont très impopulaires, sont très mal vus par les agriculteurs. Or, les agriculteurs souffrent énormément actuellement. Et par ailleurs, plusieurs États vont être dans une période de campagne électorale. Et je vois mal, à l'heure actuelle, des États comme la France ou l'Allemagne se mettre à dos toute une partie de leur population à un moment où elles souffrent, en prenant quelque chose qui finalement nécessairement devrait se faire au détriment des agriculteurs, par exemple.
1: On va peut-être en savoir plus aujourd'hui avec le discours donc du Premier ministre, Mark Carney, vous pensez ?
9: Oui. Et d'ailleurs, ce qui est frappant, c'est que le Premier ministre ne s'est pas exprimé, mais l'ambassadeur du Canada auprès de l'Union européenne a été, je dirais, pas vraiment réservé, mais en tout cas a dit que la volonté du Canada était d'approfondir, d'aller beaucoup plus loin, d'avoir une relation beaucoup plus étroite, qu'il n'était pas question d'adhésion. Et quand on lui a posé la question de membre associé, il a dit « on n'en est pas là, l'important c'est des progrès concrets ». Donc on ne peut pas dire que l'accueil soit extrêmement enthousiaste non plus de ce côté-là.
1: Alors comment interpréter cette main tendue vers le Canada ou cette expression de membre associé, comment vous pouvez l'expliquer ?
9: Mais je crois d'abord que c'est une manière de répondre aux États-Unis, mais je me demande aussi s'il n'y a pas là une volonté de tourner la page après le gros échec que l'Union européenne a connu avec l'Islande. Et de se dire, voilà, bon, on ne va peut-être pas s'élargir, on a des difficultés à s'élargir, mais on va trouver une autre manière de faire, d'arrimer un certain nombre d'États à l'Union européenne.
1: Oui, l'Islande qui a dit récemment
9: qu'elle ne voulait pas reprendre les négociations.
1: Lors du référendum. Mais ici, s'il y a les volontés sont là, tant du côté d'Ursula von der Leyen ou du Premier ministre canadien, on va le répéter, ça ne suffit absolument pas.
9: Non, il faut évidemment la volonté du côté des États membres. Et si on choisit la voie d'un accord d'association, certes, cet accord d'association pourrait être conclu par l'Union européenne elle-même et pas être un accord mixte ou une adhésion qui doit être approuvée par tous les États membres, mais il faudra un vote unanime à l'Union, au sein du Conseil de l'Union européenne. Or, il y a 10 États qui jusqu'à présent n'ont pas ratifié le CETA, dont on parlait tout à l'heure. Il y a 2 États qui l'ont refusé. Et on peut se demander si les États dans lesquels il y a eu un vote négatif par rapport à ce qui
1: dirait oui maintenant.
9: Dirait maintenant à une relation encore plus étroite.
1: Et ça, donc, c'est du côté européen, mais il faut aussi avoir l'accord des provinces canadiennes.
9: Exactement.
1: Et là aussi, elles ne vont pas toutes réagir positivement, peut-être, à cette initiative. Merci, Marianne Denis, d'avoir été notre invitée en direct. J'ai un petit rappel aussi, c'est que Donald Trump a déjà menacé de rompre les échanges commerciaux avec l'Union européenne en réaction, bien évidemment, à ce projet de faire du Canada le premier pays membre associé de l'Union. On sera attentif, bien évidemment, aussi au discours du Premier ministre canadien aujourd'hui à l'hémicycle du Parlement européen. Belle journée à vous. Olivia Rox, on va faire un petit point circulation. Qu'en est-il ? Le tableau est assez vert pour l'instant.
10: Oui, tout à fait, Sophie. Quelques ralentissements habituels en direction de la capitale. Si vous arrivez depuis Tournai, depuis le 429 ou depuis Gand, ajoutez une dizaine de minutes sur le ring de Bruxelles. 10 minutes supplémentaires entre Grand-Bigard et Zaventem. On a quelques ralentissements également sur le 411. Arlon vers le Grand-Duché, entre Sterpenich et Capellen, plus 10 minutes. Et puis, je le rappelle, tout comme hier, on a toujours aucun train qui ne circule entre Quiévrain et Saint-Guilain. Par contre, des bus de remplacement ont été mis en place et on espère que la fin de cette perturbation soit dans les alentours de midi. On vous tient informés.
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1: La semaine de la mobilité se déroule jusqu'au 22 septembre en Wallonie et à cette occasion, de nombreuses activités sont proposées un petit peu partout. En province de Luxembourg, à Libramont par exemple, des élèves suivent une initiation à la conduite du vélo en ville et Grégory Fob y a assisté.
2: Voilà, on regarde comme si on voulait regarder la roue et le prolongement de sa roue. Là, tu vois Robin qui est derrière toi ou la voiture qui est derrière toi.
3: Dernière consigne avant un petit tour de quelques kilomètres organisé dans les rues de Libramont. Pascal Wanlin, inspecteur principal à la zone de police Centre-Ardennes.
4: Donc ce qu'ils ont, ils ont une partie théorique qui rappelle les règles de base du code de la route et surtout qu'ils ne se mettent pas en danger dans la circulation. Ensuite, il y a une piste d'habileté où là, on regarde s'ils ont bien l'équilibre, s'ils savent regarder en arrière, pour voir si c'est des véhicules qui les suivent ou pas avant de tourner à gauche. Les règles dans les ronds-points, les règles avec les feux tricolores. Ils ont également un freinage d'urgence sur la piste d'habileté, donc voir s'ils savent freiner en dernière seconde pour éviter un obstacle. Et voir s'ils savent lâcher le guidon d'une main pour tourner à gauche. Donc ça, si en général les élèves le font correctement. Et là, il y a la troisième partie qui se passe en ville. Et là, c'est un parcours de plus ou moins 3-4 kilomètres.
3: Un parcours à l'issue duquel les jeunes cyclistes sont débriefés par les policiers qui encadrent l'initiation.
2: Donc Léo, très très bien. Le tourne à gauche, tu regardes super bien derrière toi. Donc tu vas bien bien loin, regarder loin. Donc ça, c'est vraiment très bien. Rien à dire. Hugo, juste faire attention, vraiment, quand tu vas tourner à ta gauche, regardez s'il y a des voitures qui viennent derrière, d'accord? Tu mets bien ton bras, tu restes bien, tu choisis le bon moment pour tourner, mais absolument regarder derrière toi, c'est pas une voiture qui vient, d'accord? Sinon, c'était bien pour tous les deux. C'est bien, les gars.
4: On regarde s'il y a rien.
3: Après avoir pédalé durant toute la matinée, les enfants semblent avoir intégré les nombreux conseils prodigués pour circuler à vélo en toute sécurité.
5: Avant, je regardais pas s'il y avait des voitures et je faisais mal mes tournes à gauche. Maintenant, j'ai appris à mieux le faire et du coup, je roulerai plus en sécurité.
6: J'ai appris plein de trucs sur, par exemple, le code de la route ou bien rouler en faisant attention à moi.
12: On a appris la priorité de droite et les panneaux.
3: Un apprentissage capital est surtout nécessaire, selon Frédéric Devillet de la cellule éducation et prévention en province de Luxembourg.
18: Il y a des choses à apprendre, effectivement, à plusieurs niveaux. Et le principal, ce sont les règles de priorité, parce que on remarque que les enfants de cet âge-là les connaissent mal ou pas du tout, et les appliquent mal. Donc on en parlait dans l'exemple du tourne à gauche, quand ils veulent tourner à gauche et qu'une voiture arrive en face, ben, eux pensent que c'est à eux à passer en premier. Donc voilà, ça c'est quelque chose qu'il faut absolument leur mettre dans la tête.
3: 170 élèves d'une dizaine d'écoles primaires de Libramont participent à cette animation donnée dans le cadre de la semaine de la mobilité.
1: Une formation bien utile. Reportage signé Grégory Faube.
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3: Il est 6h56 dans l'actualité musicale. Mentissa revient avec ce titre « Fais gaffe à toi ». C'est un nouveau single assez rythmé et énergique et surtout coécrit avec Noé Préchauffe.

0: Fais gaffe à toi, nouveau single pour Mentissa, co-écrit avec Noé Préchoff, extrait aussi de son deuxième album. Après les festivals cet été, elle sera en concert à Bruxelles, Anvers, Mons, Liège, en octobre et en décembre prochain. Vous êtes revenu de Strasbourg.
1: Absolument. Bonjour,
0: bonjour
1: Sophie.
0: Bonjour François.
1: Bonjour tout le monde. Retour à Bruxelles. Vous regardiez Sophie, On n'est pas couché avec Laurent Ruquier dans les années 2010. Vous regardiez ça quand même.
0: Oui, hein. Mais pas tout le temps.
1: Vous vous souvenez de Natacha Polony?
0: Oui, bien sûr.
1: Cheveux courts, oui. Roux, chroniqueuse dans l'émission, figure du journalisme politique en France. Elle se lance dans l'élection présidentielle, même si sa candidature n'est pas encore officielle. Alors, quelle est sa vision d'une France que l'on dit écartelée entre les extrêmes? Interview de Natacha Polony, la presque candidate donc à l'Élysée. C'est à 7h45. En attendant, voici le journal de 7h, présenté par Aline Gonçalves.
2: Première nuit de grève pour les contrôleurs aériens de l'aéroport de Charleroi et déjà plusieurs vols annulés hier soir et ce matin. Nous ferons le point avec notre équipe sur place. Marc Carney, invité vedette de la rentrée politique européenne, le Premier ministre canadien doit prendre la parole ce matin devant le

0: Parlement de Strasbourg. Il devrait apporter des précisions sur le futur statut de membre associé du Canada annoncé hier. Axel Witsel et les Diables Rouges, c'est terminé à 37 ans. Le joueur annonce sa retraite internationale. Axel Witsel, pilier de la génération dorée des Diables, avait encore participé à la dernière Coupe du Monde cet été avec la Belgique. Bonjour à toutes et à tous. 14 vols annulés hier déjà à l'aéroport de Charleroi et des vols supprimés ce matin aussi en raison de la grève. Les contrôleurs aériens ont promis de se croiser les bras pendant 24 nuits. Valentin Lecoq, vous êtes sur place. Comment ça se passe ce matin ?
1: Eh bien, c'est de plus en plus chargé. Je me trouve dans le hall du terminal 1 de l'aéroport de Charleroi. Les passagers qui ont un avion programmé après 8 heures arrivent. Les traditionnelles files sont en train de se former devant les comptoirs d'enregistrement. Mais la matinée était plus calme que d'habitude. Aucun avion n'a encore quitté le tarmac de l'aéroport. Cette grève de nuit des contrôleurs aériens va avoir des conséquences sur la journée. Pour des raisons logistiques, la compagnie Ryanair a annulé plusieurs de ses vols à partir de 17 heures. Et au total, ce sont 20 vols au départ et 20 à l'arrivée qui sont annulés aujourd'hui. Une première journée qui annonce donc la couleur pour les prochaines. Les contrôleurs aériens prévoient de se croiser les bras pendant 24 nuits consécutives. Ils réclament toujours les mêmes primes de nuit que leurs collègues de Liège, ce que la direction de leur entreprise Skies refuse. Les négociations sont au point mort, ce que déplore l'aéroport qui se dit victime d'une grève étrangère à elle. Les responsables appellent les syndicats et la direction de Skies à revenir autour de la table.
0: Valentin Lecoq, depuis l'aéroport de Charleroi, la grève est annoncée jusqu'au 10 octobre. Après Ursula von der Leyen, c'est au tour de Marc Carney de s'exprimer aujourd'hui devant le Parlement européen à Strasbourg. Le Premier ministre canadien veut resserrer les liens entre son pays et l'Union européenne. Hier, la présidente de la Commission lui a fait une proposition pour le moins spectaculaire, faire du Canada le premier membre associé de l'Union européenne. Un statut qui n'existe pas aujourd'hui, qu'il faudrait donc inventer. Beaucoup de questions restent en suspens. C'est dire si l'intervention de Marc Carney devant les députés est attendue ce matin, Olivier Orion.
2: Hier, Marc Carney était dans l'hémicycle européen, spectateur du grand oral d'Ursula von der Leyen. Ce matin, les rôles s'inversent. C'est le Premier ministre canadien qui monte à la tribune et la présidente de la Commission qui va l'écouter. On attend surtout de savoir ce que recouvre cette fameuse alliance unique entre le Canada et l'Europe. Jusqu'où Ottawa veut-il aller dans l'intégration économique et stratégique ? Énergie, minerais critiques, intelligence artificielle, défense ? Et surtout, jusqu'où le Canada est prêt à ouvrir son marché aux Européens ? Marc Carney devrait commencer à lever le voile ce matin, avec déjà deux autres rendez-vous européens à l'horizon, à Saint-Pierre-et-Miquelon dans quelques jours avec Emmanuel Macron, pour réaffirmer la souveraineté des nations face aux convoitises de Donald Trump, et fin octobre à Montréal, cette fois, pour un sommet UE-Canada. La lune de miel avec l'Europe ne fait que commencer.
0: Oui, une lune de miel qui n'est pas du goût de Donald Trump. Le président américain menace carrément de rompre les échanges commerciaux avec l'Union européenne.
3: Je pense que c'est ridicule. Regardez toute cette histoire avec le Canada. Le Canada a été un très mauvais partenaire commercial. Et s'ils font cela, je considère qu'il s'agit d'un acte hostile. J'imposerai des droits de douane très importants ou je cesserai de commercer avec l'Europe sur de nombreux produits. Donc s'ils font cela, si l'Europe le fait avec de bonnes intentions, cela me va. Si elles sont mauvaises, nous imposerons des droits de douane très élevés à l'Europe.
0: Donald Trump qui qualifie aussi d'hostile la réserve fédérale américaine, la Fed, qui a décidé de relever les taux d'intérêt, contrairement aux souhaits du président américain. Décision prise pour limiter l'inflation, justifie le nouveau patron de la Fed. Les taux d'intérêt sont rehaussés d'un quart de point. Une autre hausse des taux d'intérêt pourrait être nécessaire d'ici la fin de l'année, prévient la Fed. De fortes explosions entendues cette nuit à Kiev. Les autorités ukrainiennes parlent d'au moins 13 blessés dans une attaque de grande envergure. Des frappes sur d'autres villes ont été signalées, à Zaporizhzhia ou Odessa. Ces derniers mois, le Kremlin a intensifié son offensive. Les frappes ne se limitent plus désormais à l'est du pays. Elles touchent tout le territoire. Les attaques contre les civils se multiplient nuit et jour. Les Ukrainiens vivent aujourd'hui au rythme de deux alarmes. Rouge pour un missile qui approche, jaune pour un drone. Notre envoyé spécial à Kiev a recueilli le récit d'un père de famille.
4: En apparence, Bogdan mène une vie normale avec ses quatre enfants dans l'appartement familial, quand bien même les alertes sont de plus en plus fréquentes.
5: Oui, vraiment.
4: Les traces de guerre sont visibles dans la ville.
5: On voit des endroits où on a l'habitude d'aller qui sont en ruine.
4: Cela a des conséquences directes, jusque dans le quotidien.
5: Moins de sommeil, moins de produits dans les supermarchés, on est stressé.
4: Alerte rouge pour un missile, jaune pour un drone, Bogdan et son épouse ont fini par s'habituer.
5: Parfois, on ne réagit plus du tout, alors on se protège chez nous, entre nos murs.
4: C'est aussi un choix du couple pour épargner les enfants.
5: Nous avons maintenant le souci de ne pas les réveiller pour qu'ils aient une vie normale la journée.
4: Cependant, face au risque, Bogdan culpabilise.
5: Ce n'est pas rationnel, je suis désolé. Beaucoup de nos amis vont se réfugier dans le métro et le matin, ils se sentent complètement lessivés.
4: Bogdan et son épouse ont appris à connaître les engins qui les menacent au quotidien.
5: S'il y a un drone balistique, il met environ 7 minutes pour arriver. C'est à peu près le temps qu'on met pour sortir et rejoindre un abri. Nous avons plus de chances de ne pas être blessés en restant en intérieur qu'en se dirigeant vers l'abri.
4: Une stratégie de survie développée par l'usure.
0: Un reportage à Kiev de notre envoyé spécial Rislen Kunda. En football, début manqué pour Anderlecht en Europa League. Les Mauves se sont inclinés 1-2 face à Lyon au terme d'une rencontre où ils auront affiché deux visages. Ce soir, c'est au tour de l'Union d'entrer dans la compétition. Les Saint-Gillois jouent en déplacement face au Tchèque du Victoria Pilsen. 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Et puis, c'est une page de la génération dorée des Diables Rouges qui se tourne. Axel Witsel a annoncé hier qu'il mettait un terme à sa carrière internationale, une carrière parmi les Diables, longue de 18 ans et de 140 sélections, sur laquelle revient Benjamin de Seninck.
6: L'histoire d'amour de Witsel avec les Diables Rouges s'arrête donc sur un quadruple Axel, une quatrième Coupe du Monde où il aura disputé les deux dernières rencontres contre les USA et l'Espagne en quart de finale le 10 juillet dernier. Et les histoires d'amour démarrent mieux en général. Axel Witsel perd ses trois premiers matchs avec les Diables Rouges en 2008. René van der Eyken est alors, il y a donc 18 ans, le premier coach à le sélectionner. Witsel sera au final appelé par 8 sélectionneurs différents. À une époque, dit-on, il est même le premier nom couché sur la feuille de match par Mark Wilmots, qui a saisi l'importance de son milieu de terrain. Au-delà de l'élégance, c'est l'équilibre et l'intelligence du placement qu'il apporte à l'équipe qui font la différence. Le compteur s'est donc arrêté officiellement sur un chiffre rond de 140 sélections. Seul Jan Vertonghen a fait mieux dans l'histoire de notre équipe nationale. Witsel, désormais joueur de Nice, aura aussi inscrit 12 buts avec les Diables Rouges. Le plus beau dans son jardin à Sclessin contre Gibraltar, c'était une bicyclette. L'homme de l'ombre savait aussi de temps en temps capter la lumière.
0: Évocation signée Benjamin de Seninck. Et c'est ici que se referme ce journal. Belle matinée à notre écoute.
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8: Merci beaucoup Aline Gonzalves pour ces infos de 7h. Est-ce que vous savez ce qui s'est passé le 20 septembre 1976
0: Vous allez me le dire, bah évidemment.
8: Oui, évidemment, l'inauguration du métro bruxellois, c'était il y a 50 ans et on vous la fait revivre. Allez, la météo du jour, Terry Lemens, quelques nuages, quelques éclaircies au menu.
9: Oui, effectivement, quelques éclaircies encore possibles sur l'est du territoire, notamment sur les provinces de Liège et de Luxembourg. Ailleurs, ce sont plutôt les nuages qui prennent le dessus à cette heure-ci, et ce sera le cas d'ailleurs tout au long de la journée, un ciel de plus en plus nuageux, avec aussi cet après-midi une perturbation qui nous arrive par le littoral, perturbation qui donnera quelques pluies modérées d'ailleurs en arrivant sur la côte et sur les deux Flandres, et puis elle devrait s'affaiblir dans le courant de la journée en traversant le pays vers l'est. Elle devrait toucher Bruxelles aux alentours des 16-17 heures, et puis arriver sur les provinces de Liège et Luxembourg plutôt en début de soirée. Côté température pour aujourd'hui, on attend 16 à 17 degrés sur les hauteurs et sur le littoral, 18 à 19 degrés dans le centre, et puis je vous le disais en soirée, encore quelques pluies sur les régions de l'est. Ailleurs, autour d'un temps sec et d'un ciel plutôt variable. La nuit devrait être de plus en plus dégagée au niveau du ciel. Les températures pour la nuit prochaine nous iront de 10 à 14 degrés.
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8: Bonjour à toutes et tous, bienvenue dans Matin Première. Il est 7h10, nous sommes le jeudi 17 septembre. Un départ à la pension retardé de plusieurs mois. Mauvaise surprise pour des citoyens de plus de 60 ans. Certains voient leur retraite postposée jusqu'à 11 mois. Conséquence des réformes menées par le gouvernement. On vous explique tout dans un instant. Vous le prenez peut-être tous les jours. Il fête son demi-siècle. Le métro bruxellois a 50 ans. Et on vous fait revivre son inauguration en 1976, archive dans quelques minutes. Et puis le pétrole qui flambe et le cuivre aussi. Et pourtant, les stocks de cuivre sont bien remplis, mais tous au même endroit. Et ça fait grimper les prix. Rendez-vous à 7h20, donc dans l'économie. Sans détour pour toutes les explications sur ce cuivre qui flambe également. Bon réveil à vous et merci de votre fidélité à Matin Première.
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8: Il est 7h11 et on va vous poser cette question ce matin. Connaissez-vous votre première date possible de départ à la retraite? Généralement, vous allez sur le site officiel du SPF Pension, mypension.be, pour avoir la réponse. Il avait été mis entre parenthèses, ce site, parce que le gouvernement était en train de faire ses réformes et que donc ça changeait tout, évidemment, dans le calcul des dates et du montant. Des dates ont à nouveau été remises récemment, il y a quelques semaines, pour les personnes de plus de 60 ans, et cela donc en ayant intégré la réforme décidée par le gouvernement de Weaver. Mais voilà, pour bon nombre de ces plus de 60 ans, c'est un peu la soupe à la grimace. Leur première date a été postposée de 2 mois, parfois de 9 mois, et encore parfois jusqu'à 11 mois. Bonjour Marcel Leroux.
14: Bonjour.
8: Alors comment est-ce qu'on l'explique? Vous avez tenté de comprendre ces changements de date de départ à la retraite.
14: Il y a d'abord un point important et essentiel, François, de la réforme du gouvernement. Pour déterminer une première date de départ possible, on tient notamment compte du nombre de jours prestés chaque année. Auparavant, 104 jours suffisaient, désormais c'est 156. Alice Wemers, conseillère générale au SPF Pension, va un peu nous guider.
15: Pour les années de carrière, on compte en fait 312 jours. C'est 52 semaines de 6 jours, tout simplement. Et donc 104 jours, ça correspond finalement à un tiers de 312. Donc par exemple 4 mois de travail à temps plein ou 8 mois à mi-temps. Et donc 156 jours, c'est un mi-temps pendant toute une année complète ou bien 6 mois à temps plein. Ça peut effectivement avoir un impact sur la première date de prise de cours possible, ce que pas mal de gens ont pu voir dans MyPension.
14: Alors, question François, imaginons une personne qui a travaillé une grande partie de sa carrière à mi-temps, et c'est le cas pour bon nombre notamment de femmes, comment une telle règle peut alors s'appliquer ?
15: On constate quand on regarde la carrière réelle de quelqu'un qui a travaillé mi-temps toute sa vie, c'est qu'il y a des petites variations d'une année à l'autre. Il se peut qu'on ait fait un jour ou deux en moins une année, postposé à l'année d'après. Et donc justement pour lisser ça, parce que c'est dommage, 154 jours au lieu de 156, alors que l'année d'après on en a peut-être fait 158 ou 159, on peut lisser ça. Donc il y a deux mécanismes qui permettent de corriger. D'une part, il y a un pot de 5 jours de réserve pour tout le monde, mi-temps, pas mi-temps, qui permet de boucher des petits trous à droite à gauche pour tout le monde, n'importe où dans la carrière. Et alors, il y a les jours d'équilibre. Et là, les jours d'équilibre, c'est vraiment une mesure spécifique de protection pour des mi-temps sur une longue période et qui permettent de déplacer théoriquement ces jours d'une année à l'autre sur un bloc de mi-temps.
8: Ça, c'est pour l'explication du nouveau calcul. Marc, vous avez rencontré du coup des personnes qui étaient surprises, inquiètes parfois par l'évolution de leur pension. C'est le cas notamment d'Elisabeth. Elle est née en 1965. Psychologue dans une ASBL qui s'occupe de la protection des enfants.
14: Oui, et il y a quelques semaines, en allant sur le site de MyPension, c'est un peu pour elle la douche froide.
16: Juste une seule date de pension qui sera de janvier 2033 et il est juste indiqué que je n'ai plus droit à cette première date de mai 2032. Ça fait 36 ans que je travaille et donc une petite partie de mon temps de travail est à mi-temps, puis un trois quarts temps et puis très très longtemps à temps plein. Pas de chômage, pas de congé au niveau parental, pas de pause carrière, rien du tout.
8: Voilà. Comment est-ce qu'on justifie alors cette situation que nous explique Elisabeth ?
14: Eh bien, ces fameux 156 jours ont joué à l'issue immerse du SUF Pension.
15: Ça veut dire que dans la carrière d'Elisabeth, il y a des années, quand on est passé de 104 à 156 jours, qui ne sont plus reprises. Au moins une année ou des années. Et donc, malgré les assouplissements avec les jours de réserve et les jours d'équilibre, ça ne suffit pas à compenser dans son cas.
14: Mais bonne nouvelle tout de même, François, pour Elisabeth. Elle pourra, si elle le désire, partir le 1er juillet 2032. Et oui, via une autre règle, et c'est grâce, vous allez comprendre, à ses deux enfants.
15: Alors, il existe une autre mesure d'assouplissement qui était déjà existante dans la législation précédente et qui est donc toujours d'actualité, qui concerne la garde d'enfants. Pour des enfants de moins de 6 ans, des personnes qui auraient pris une interruption de carrière mais non couvertes par le chômage, peuvent à ce moment-là avoir leur année qui est portée à 156 jours.
8: Bon, voilà pour le cas d'Elisabeth. Inquiète, puis quand même rassurée, parce qu'il y a une autre
14: un peu rassurée, on peut le dire,
8: qui peut jouer. Alors, une autre personne surprise que vous avez contactée, c'est Marie-Noël, enseignante de 60 ans. Sa première date de départ possible est postposée de 11 mois.
14: Et oui, et Marie-Noël comprend d'autant moins qu'elle a obtenu une DPPR, vous savez, cet allègement de fin de carrière octroyé par la Fédération Wallonie-Bruxelles aux enseignants, qui se terminera le 1er mai 2031, donc elle faisait 11 mois de plus.
10: Ma première date était fixée au 1er mai 2031 et j'ai eu la surprise en consultant mon dossier pension de remarquer qu'en fait, elle avait été déplacée au 1er avril 2032.
14: Vous avez toujours travaillé ?
10: Toujours temps plein, parfois en cumulant demi-temps, donc j'ai toujours travaillé. En fait, je travaille depuis 1986, effectivement, parce que quand j'étais étudiante, je faisais des jobs mais qui étaient des mi-temps et donc c'est considéré comme un travail.
14: Alors, comment l'expliquer ? Un premier élément qui joue, c'est que pour les fonctionnaires et donc aussi les enseignants, il y a des coefficients de revalorisation de carrière qui existaient et qui sont aujourd'hui, avec la réforme, supprimés ou réduits à l'issue immerse.
15: À partir de janvier, le coefficient d'augmentation, il est supprimé pour la majorité des catégories du personnel. Cette suppression, elle est rétroactive et donc elle s'applique à l'ensemble de la carrière. Donc Marie, enseignante, elle avait un coefficient qui était à 1,05 et qui passe à 1,025 dans son cas. Ce qui veut dire que les années, en fait, elles comptaient pour plus qu'une année. 12 mois valaient pour elle avant 12,6 mois. Et maintenant, ça ne vaut plus que 12,3 mois. Ce qui explique qu'il y a un décalage de 11 mois en ce qui la concerne. Et ça, c'est ce qu'elle voit sur MyPension. La spécificité, et c'est ça qui inquiète Marie, c'est qu'effectivement, elle a signé un accord avec la communauté française disant qu'elle pouvait partir en mai 31. La bonne nouvelle, c'est que Marie pourra bien partir en mai 31. C'est cet accord qui prime.
8: Ah ben voilà, bonne nouvelle donc pour Marie-Noël. Et cette évolution sera bientôt inscrite, comme pour Elisabeth d'ailleurs, sur le site mypension.be. Enfin, Marc, dernier cas, celui de Philippe qui a 62 ans et sa première date possible de départ à la retraite, lui, c'était le 1er mai 2029.
14: Oui, mais il devra travailler jusqu'au 1er juillet 2029, deux mois de plus. Et beaucoup sont dans son cas. Pourquoi ? On retrouve Alice Wemers.
15: Ça, c'est vraiment le cas le plus typique et le plus classique qu'on va avoir. C'est des personnes qui travaillent temps plein. La dernière année, donc dans son cas 2029, il en avait besoin pour atteindre ses conditions de carrière. C'était 1er mai, logique, 104 jours, 4 mois. Demain, ce sera 6 mois et donc au 1er juillet. Et donc, on a énormément de déplacements de cette première date possible, du 1er mai au 1er juillet.
8: Voilà, implication donc très concrète de cette réforme des pensions au niveau du gouvernement de Weaver. Ce sont des cas complexes et variés, on l'a entendu, Marc. Toutes les personnes de plus de 60 ans n'ont pas encore de nouvelles dates sur ce site mypension.be. C'est un site qui va, au fil des mois, peaufiner les dates pour l'ensemble de la population en tenant compte donc de cette dernière réforme du gouvernement qui change visiblement beaucoup de choses. Vous avez déjà votre date, vous,
14: oui,
8: Marc ?
14: Oui, je le sais déjà, je ne vais pas vous la dire, parce que sinon ça va vous attrister de savoir que je vais partir.
8: C'est vrai.
14: Sinon, pensez aussi à la vôtre et allez voir dans les prochaines semaines ou prochains mois et vous pourrez voir à quel moment vous pourrez prendre votre pension.
8: Voilà, mypension.be, le site est en cours de remise à jour en tenant compte donc, de ces réformes. Merci beaucoup, Marc Serlaurent.
14: Avec plaisir.
8: 8h19, qu'est-ce qui se passe sur les routes, Olivia Rox, accident sur la E42 vers Mons.
11: Alors, il s'agit d'un objet encombrant, d'un gros objet en métal. Donc, soyez vigilants sur l'E42 hauteur d'Épigny en direction de Mons. Il se situe entre deux voies particulièrement dangereuses. On file ensuite sur l'E411, des ralentissements habituels entre Sterpenich et Capellen en direction du Luxembourg. On a aussi quelques ralentissements en direction de la capitale, ajoutés bien souvent de 5 à 10 minutes que vous arriviez depuis Liège, depuis Namur ou encore depuis Tournai, une quinzaine de minutes supplémentaires entre Grand Bigard et Zaventem. Et je termine avec cette information qui concerne le rail. Toujours aucun train entre Quiévrain et Saint-Guilain. Des bus de remplacement ont été mis en place.
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8: Il est 7h21, Bruxelles fête les 50 ans de son métro ce dimanche, et ça tombe bien puisque ce dimanche, c'est le dimanche sans voiture dans la capitale. Le métro, tram et bus seront gratuits toute la journée pour les transports de la STIB. Il y aura des animations, des concerts, un pianiste qui s'installera dans une rame de métro et des cartes collector à gagner. Pour célébrer ces 50 ans, ce demi-siècle du métro bruxellois, on vous propose de revenir ce 20 septembre 1976, l'inauguration du métro bruxellois qui avait marqué les esprits il y a 50 ans, même si Bruxelles avait déjà son pré-métro, des trams qui circulent dans des tunnels. Le passage à un vrai métro, un métro lourd, faisait entrer Bruxelles dans le club des grandes capitales européennes, d'une capitale digne de ce nom. Ce jour-là, en tout cas, Bruxelles était en fête. Et la foule avait fait le déplacement. Évocation avec Pierre-Yves Meugens.
20: Depuis quelques heures, l'emblématique M blanc sur fond bleu a remplacé le T à l'entrée de chaque station. Dans un bruit sourd, la toute première rame orange et grise fait son entrée sur les quais de nombreux officiels de la bâtisse de Champagne.
21: Ces personnels de la STIB en général ont été débordés, littéralement dépassés. Mais ils étaient ravis.
20: Dans les rues, mais surtout en sous-sol, il y avait du monde, beaucoup de monde. Bruxelles vient d'entrer dans une nouvelle ère.
21: L'affluence a dépassé tout ce qu'on pouvait attendre. Ils sont venus par dizaines, sinon par centaines de milliers.
22: Ah, c'était, comment on dirait aujourd'hui, blindé.
20: Roland avait 17 ans à l'époque.
23: Tout le sport était d'ailleurs d'embarquer au terminus, se faufiler à travers la foule qui était sur les quais pour avoir une place assise.
21: Des dizaines de milliers de personnes ayant spontanément déserté télévision, foyer, cinéma et tous les autres divertissements ordinaires.
23: Mon père a dû faire un mot pour dire que j'avais un rhume pour que je puisse quitter l'école l'après-midi et aller à l'inauguration.
20: Sous le slogan « Le métro, ça se fête », Bruxelles a mis les petits plats dans les grands pour l'occasion. Activités dans les 16 stations, discours, concerts et puis Toots Thielemans qui joue de l'harmonica. Et cette image, celle du roi Baudouin.
24: Le roi a coupé le ruban inaugural à la station de Brouckère.
20: Avec un premier couac.
25: La rame de métro qui attendait le roi est partie toute seule. Elle a laissé le roi sur place. Et ça aussi, c'était un événement assez extraordinaire. Vous demandez, où est-ce qu'on est ici? Quelqu'un s'est trompé.
20: Pas de quoi gâcher la fête pour autant. Le souverain effectuera son premier trajet, comme en témoignent les reportages de l'époque.
24: Oui, dans une rame de métro spécialement réservée à son usage, appelée pour l'occasion rame royale, il a gagné ensuite la station en car.
20: Près d'un million de personnes sont présentes ce jour-là. Les gens, eux, ont fait le déplacement pour espérer emprunter ces fameuses rames qui circulent encore sur certaines lignes en 2026.
24: De la STIB, le métro a été littéralement envahi par la foule des Bruxellois impatients.
20: Il faut dire qu'il se sera fait désirer ce métro. Pensé déjà sous Léopold II, il aura mis le temps avant de serpenter dans le sous-sol marécageux bruxellois, comme en témoigne cet ingénieur qui a travaillé à sa conception.
25: Le sous-sol de Bruxelles est un des sous-sols les plus épouvantables qu'il y a. Les alluvions de la Seine, ça coule, ça c'est... Et ce n'est que la technologie post-Deuxième Guerre mondiale qui a permis cette évolution avec l'apparition des murs, en ce qu'on appelle les murs moulés.
20: Un défi technique qui aura porté ses fruits si au lendemain de la fête, les Bruxellois redescendent un peu les pieds sur terre.
21: Aujourd'hui, la fête est finie, plus rien n'est gratuit.
20: Cela ne les aura pas freinés à emprunter ce métro qui aura fait plus de 4,7 milliards de trajets depuis sa création.
8: Évocation donc signée Pierre-Yves Meugens. Nous étions le 20 septembre 1976, inauguration du métro bruxellois. Le futur du métro bruxellois, c'est l'automatisation. Mais ça, c'est une autre histoire. Et on vous rappelle que ce dimanche, c'est la journée sans voiture dans toute la région de Bruxelles, capitale. Véhicules motorisés interdits entre 9h30 et 19h, sauf si vous possédez une dérogation. 7h25, l'économie sans détour avec Diane Burgel-Vernet. Diane, on suit quotidiennement les prix du pétrole et du gaz, mais il y a une autre matière première qui mérite notre attention pour l'instant, c'est le cuivre. Jeudi passé, son prix a atteint un record historique à la Bourse des métaux de Londres, près de 14 900 $ la tonne, avant de perdre plus de 3% dans la journée. Alors Diane, pourquoi le cuivre est-il si cher? Est-ce qu'il y a de la pénurie dans l'air?
11: Alors François, pour comprendre ce qui se passe, il faut d'abord distinguer deux choses. Le cuivre que l'on extrait des mines et le cuivre que l'on peut effectivement utiliser dans l'industrie. C'est un peu la même différence qu'entre le pétrole brut qui sort d'un puits et les produits pétroliers que l'on retrouve ensuite dans l'économie. Pour le cuivre, tout commence donc dans les mines. Le minerai est extrait, puis il doit être traité et transformé pour obtenir du cuivre raffiné. Et celui qui pourra ensuite être utilisé notamment dans les câbles, les réseaux électriques ou les équipements électroniques. Au premier semestre de cette année, la production minière mondiale a diminué de 1%, mais pas la demande. Elle augmente, mais l'offre minière, elle ne peut pas répondre immédiatement. Une nouvelle mine demande des années de développement entre la découverte du gisement, les autorisations et la construction des infrastructures. Cela ne signifie pas pour autant qu'il manque déjà de cuivre sur le marché.
8: Donc à court terme, pas de pénurie de cuivre raffiné.
11: C'est tout à fait ça. Mais à plus long terme, la capacité à augmenter la production minière pourrait devenir un problème. C'est une distinction que l'on retrouve aussi sur le marché pétrolier. Quand on parle de pétrole, on distingue, on le disait, le brut extrait des puits et les produits raffinés qui arrivent sur le marché, donc l'essence, kérosène, diesel, et bien entre les deux, il y a les raffineries, les stocks, les infrastructures de transport. Il peut donc y avoir suffisamment de pétrole brut dans le monde, mais une tension ponctuelle, et tout ça, ça nous parle évidemment en ce moment, sur les produits raffinés par exemple, si les capacités de raffinage ou les stocks sont insuffisants à un endroit donné. Pour le cuivre, eh bien le mécanisme il est comparable. Le prix ne dépend pas seulement de la quantité totale de métal disponible, mais aussi de l'endroit où se trouvent les stocks et de la possibilité de les faire circuler.
8: C'est précisément ce qui se passe actuellement.
11: Et oui, depuis plusieurs mois, Donald Trump envisage d'imposer des droits de douane sur le cuivre raffiné importé aux États-Unis. Et cette perspective, eh bien, qu'est-ce qu'elle a provoqué? Une course au stock. Les opérateurs ont intérêt à faire entrer le cuivre aux États-Unis avant qu'une éventuelle taxe ne rende ces importations plus coûteuses. Résultat, en juillet, plus de 220 000 tonnes de cuivre ont ainsi afflué vers les États-Unis, c'est un record mensuel. Début septembre, les stocks de la principale place américaine pour les contrats sur le cuivre atteignaient environ 700 000 tonnes. C'est 8 fois plus qu'au début de 2025. Donc le cuivre, il ne disparaît pas, il s'accumule aux États-Unis, tandis que les stocks disponibles ailleurs diminuent. Et cette raréfaction relative donc du métal contribue à faire monter les prix. Oui.
8: Et c'est là qu'interviennent les anticipations.
11: Eh bien oui, parce que le marché avait largement intégré l'hypothèse des droits de douane américains. Mais il y a quelques jours, Reuters a rapporté que la Maison-Blanche n'avait toujours pas pris sa décision finalement. Alors immédiatement, une partie de cette prime tarifaire a disparu et le prix du cuivre a reculé de plus de 3%. Mais donc le prix
0: est pris, hein, si l'on peut dire, entre les fondamentaux de long terme et les décisions commerciales de court terme. Et à court terme, ce qui est certain aussi, c'est que ces prix records du cuivre, ils tirent les vols de câbles à la hausse.
8: Voilà, parce qu'on sait qu'effectivement, le cuivre se retrouve beaucoup dans les câbles et c'est un métal précieux, comme vous venez de l'expliquer.
0: Qui coûte cher pour le moment.
8: Effectivement, et donc les vols de câbles sont toujours d'actualité. Merci beaucoup, Diane de Galvanet. Vol de cuivre, où finit le métal dérobé? C'est une question qui, si elle vous intéresse, est développée sur notre site Actu RTBF.
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8: Vous écoutez Matin Première, il est 7h31, voici le rappel de l'actu du jour avec Sophie Brems.
31: Je trouve ça ridicule. Donald Trump a réagi à la proposition de la présidente européenne, Ursula von der Leyen, au Canada, celle de devenir son premier membre associé. Un terme inédit et assez flou, il n'existe pas dans les traités. La présidente de la Commission a parlé de créer un lien fort et unique avec ce pays d'outre-Atlantique. Alors comment le Canada va réagir? Comment le Canadien va-t-il répondre à cette proposition? Réponse tout à l'heure avec Mark Atney, le Premier ministre qui doit s'exprimer face aux Européens. En Ukraine, au moins 13 personnes ont été blessées cette nuit à Kiev. Une fois de plus, la capitale et d'autres villes comme Odessa ont été visées par des frappes russes cette nuit. Depuis plusieurs semaines, c'est l'escalade. Moscou vise tout le territoire ukrainien et non plus l'est du pays. Chez nous, si vous devez voyager prochainement via l'aéroport de Charleroi, vérifiez votre boîte mail puisque c'est à votre compagnie aérienne de vous prévenir de l'annulation de votre vol. Les contrôleurs aériens sont en effet en grève depuis hier soir et vont mener cette grève pendant 24 nuits entre 22h et 8h du matin. Déjà 44 vols ont été annulés cette nuit à l'aéroport de Charleroi. Grégory Lenocci fait appel de sa condamnation à une peine de 17 ans de prison pour tentative d'assassinat. En juillet 2025, ce père de famille avait agressé violemment son voisin, qu'il soupçonnait d'attouchement sur son beau-fils, et filmé la scène en direct sur les réseaux sociaux. La peine avait été prononcée par le tribunal correctionnel de Namur le mois passé, mais donc un nouveau procès devrait se tenir l'année prochaine, en 2027, devant la cour d'appel de Liège. Et puis dans l'actualité de ce matin aussi, cet événement qui n'arrive qu'une fois par siècle, Olivier Boulenc, la NASA vient d'identifier un nouveau cratère sur la Lune.
14: Il a été formé en mai 2024 après l'impact d'un fragment d'astéroïde ou de comète. Il mesure 222 mètres de diamètre. C'est le plus grand cratère récemment formé, jamais identifié dans le système solaire. Il a été baptisé McGetchin en hommage à un géophysicien américain. Les scientifiques l'ont découvert un peu par hasard en comparant les images prises par une sonde qui observe la Lune depuis 2009. Ils ont constaté qu'un nouveau cratère était apparu. Cette découverte est importante alors que les États-Unis et la Chine
9: prépare des bases permanentes sur la Lune. Contrairement à la Terre, la Lune n'a quasiment pas d'atmosphère pour freiner les astéroïdes. Il faudra donc protéger les futurs habitats contre ces impacts.
31: En football, les Mauves commencent par une défaite en Europa League. Anderlecht a été battu 1-2 par Lyon. Les Français ont rapidement mené dans ce match et les Bruxellois ont poussé, mais n'ont pas réussi à revenir au score. Et puis ce soir, c'est l'Union Saint-Gilloise qui affronte justement les Tchèques du Victoria Pilsen.
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8: Et pour vous accompagner jusque 8h dans Matin Première, le domino effect de Annelien van Bosseuyt. Pourquoi la ministre de l'Asile et la Migration refuse-t-elle que les universités belges accueillent des étudiants gazaouis? Analyse avec Bertrand Haine dans ses coulisses du pouvoir à 7h40. C'est un visage que vous connaissez sans doute si vous regardez la télé française. Natacha Polony est notre invitée ce matin. La journaliste veut se lancer dans l'élection présidentielle, même si sa candidature n'est pas encore officielle. Quelles sont ses recettes pour améliorer le quotidien des Français? Quel est son regard sur l'Europe? Interview de Natacha Polony à 7h45. Un mot de la météo du jour. Un ciel bien couvert aujourd'hui et une ligne d'averse qui traverse notre pays dans l'après-midi.
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8: 7h37, la revue de la presse avec vous, Nicolas Van Unskrik. Bonjour Nicolas.
32: Bonjour François, bonjour à tous.
8: Les journaux ce matin qui reviennent sur cette ouverture de l'Europe au Canada.
32: Oui, joli geste, salué en tant que tel ce matin par les commentateurs. Renforcer les liens Europe-Canada, bonne idée, reconnaît le Tate. Ça permettra de gagner en puissance dans un monde qui ne respecte plus que la force. Et faire de ce Canada lointain un membre bien plus proche de l'Union, ça n'est finalement que répondre oui, favorablement, donc au Premier ministre canadien Mark Carney, qui avait lui-même proposé aux moyennes puissances de s'allier contre Washington et Pékin. Problème, ce Canada, soudain frère si proche, ne restera peut-être pas carnésien ad vitam aeternam, écrit le soir. Problème encore, nos amis à la feuille d'érable sont plutôt en queue de peloton au classement des dépenses militaires de défense parmi les pays de l'OTAN. Problème aussi, ça fait déjà le troisième problème soulevé par le soir, malgré l'explosion des échanges commerciaux, l'accord de libre-échange signé entre Bruxelles et Ottawa n'a toujours pas rassuré. Quand il faudra se répartir les terres rares, la distance se fera soudain sentir. Oui, réinventer nos partenariats, ça claque quand on le dit dans un hémicycle, mais c'est loin d'être la solution à tous nos problèmes du moment.
8: Mais alors, Nicolas, la presse, elle connaît la recette. Je veux dire, les commentateurs préconisent quoi ?
32: Ah, c'est toujours la même conclusion, ou presque depuis tant d'années d'observation européenne. La balle est désormais dans le camp des États membres, conclut le soir. La Libre rentre dans le détail. Lenteur, indécision, désunion, manque d'ambition, ça fait quatre raisons de boiter. Alors, le commentateur ramène ça en une phrase. Le déclin de l'Union n'est pas inévitable, à condition que les 27, les États membres, s'emploient résolument à l'éviter, ce déclin. Il est sans doute là le défi, écrit encore l'avenir, être capable de décider et d'agir, de financer les choix de l'Europe à 27. La balle est dans le camp des États membres, oui. Et la Libre ajoute, sur ce clou-là, Madame von der Leyen aurait dû taper plus fort.
8: Bon, on sait que la Belgique est traditionnellement favorable à l'Europe. Ailleurs, on en dit quoi ?
32: Alice, au Canada, François, dans la presse, c'est le nom d'un média, hein, la presse. Dans la presse, on raconte d'abord le discours d'Ursula, le sourire de Marc. On raconte aussi la grogne de Donald, pas si ravi que cela, l'Américain, de savoir que son voisin va s'acoquiner avec les Européens. L'article de la presse commence donc par les menaces américaines. Droit de douane, cesser de commercer avec l'Europe, etc., etc. Surtout, la presse observe que le Canada a déjà signé 2016 un accord économique et commercial global, 2025 un accord stratégique, qu'en matière de défense il a désormais accès au contrat européen de défense via le protocole SAFE. Dit plus rapidement, cette histoire de partenariat ou de membres associés ne va pas changer grand chose d'officiel, pas de ratification, pas d'adhésion, pas de perte de souveraineté pour le Canada. Le statut est en réalité inédit, c'est donc un OPNI, un objet politique non identifié, mais qui, en revanche, porte un message très fort qui dit « soyons plus que partenaires, soyons alliés ». Et le mouvement pourrait aller plus loin alors, quelque chose d'une union intercontinentale, s'étendre au Japon, demande l'écho, à l'Australie, mener une coordination face aux tentatives de coercition, alors créer un OTAN du commerce. Voilà peut-être, suggère l'éditorialiste de l'écho, voilà qui pourrait générer ce fameux élan dont l'Union européenne a tant besoin, ce supplément d'ambition, ce souffle, qui plusieurs le soulignent ce matin, ce souffle ou cette espèce d'attirance que les pays non membres ressentent pour l'Europe, alors que les pays membres, eux, en sont comme lassés. Hier, ce discours, ce pas en avant vers le Canada, aurait pu former un réel moment électrisant, comme l'écrit la presse, sauf que ça, l'ambition en plus, von der Leyen n'en a pas dit un mot, note l'écho. De son discours, on retient alors une idée un peu floue. L'Union veut défendre, fort bien. Mais pour cela, elle dépend surtout des moyens que les États membres voudront bien lui donner et donc voudront bien se donner.
8: Car Alice est tabernacle, vous l'avez
32: exactement
8: oublié. C'est Nicolas van Suskrieg, merci beaucoup pour cette
32: avec plaisir
8: revue de la presse très canadienne ce matin, évidemment. 16h41, bonjour Bertrand Haine.
0: Mais bonjour.
8: Avant vos coulisses du pouvoir, un article qui a attiré votre regard ce matin. Alors pour une fois, il ne s'agit pas d'animal, mais d'une mésaventure vécue par un député d'extrême droite et député du Vlaams-Belang.
0: Oui, et si vous me permettez cette petite exception, parce que l'histoire est dingue.
8: Oui.
0: Le député Frédéric Herens avait une réunion hier soir au Parlement flamand. Avant de rentrer chez lui vers 17h, il est allé aux toilettes. Mais pas de chance, il s'est avéré que la serrure était bloquée. Un morceau s'est cassé, je ne pouvais pas sortir, raconte-t-il. Alors il a frappé à la porte. Mais pas de chance à nouveau, personne ne l'a entendu. La plupart de mes collègues venaient de partir, dit-il à la VRT, et j'étais seul dans le bâtiment. Alors il cherche à appeler quelqu'un. Pas de chance, une nouvelle fois, il n'avait pas son téléphone portable sur lui ce soir-là. Pour une fois, je l'avais laissé sur mon bureau. Après quelques heures, comme la ventilation ne fonctionne que lorsque l'on bouge dans ses toilettes, pas de chance, une nouvelle fois, l'oxygène frais s'est vite épuisé. J'ai quand même percé des trous dans la porte avec un objet métallique trouvé dans les toilettes pour avoir un peu d'air. Vous imaginez la scène.
8: Oui.
0: Heureusement, sa malchance se termine vers 6h. Une femme de ménage a pris son service. Il a été libéré et conduit à l'hôpital, désorienté visiblement par manque d'oxygène.
8: Bon.
0: Quand même.
8: Mais ça va, il va bien ce matin.
0: Oui, il va bien, je vous rassure. Et visiblement, il a reçu beaucoup de coups de fil de la presse pour savoir ce qui s'était passé dans ses toilettes.
8: Toujours prendre son portable quand on va aux toilettes. C'est
0: oui.
8: la leçon de cette histoire.
32: Sacrée coulisse du pouvoir.
8: Coulisse du pouvoir.
0: C'est une vraie coulisse.
8: C'est une vraie coulisse. C'est-à-dire dans la Libre Belgique.
0: Sur la VRT.
8: Ah, pardon.
0: Peut-être qu'on en parle aussi dans la Libre, c'est bien possible.
8: Je pense aussi. Bon, allez. Allez, les vraies coulisses du pouvoir à présent et cette affaire des 13 étudiants gazaouis, ces 13 étudiants de Gaza, peuvent-ils déstabiliser notre pays, Bertrand ? Réponse à cette question qui divise le gouvernement depuis plusieurs semaines. Dossier symbolique, des tensions de plus en plus grandes entre l'aile centriste et l'aile droite du gouvernement de Weaver.
0: Oui, et pour bien comprendre donc ce dossier, aussi sensible que symbolique de notre époque, les faits, 13 étudiants gazaouis ont obtenu, comme des centaines d'autres chaque année à travers le monde, des bourses de recherche dans des universités belges. pour pouvoir venir jusqu'en Belgique, ça c'est comme les autres, ils doivent obtenir un visa délivré par un poste diplomatique belge. Problème, il n'y en a pas à Gaza, il faudrait donc se rendre à Jérusalem ou à Tel Aviv ou au Caire. Alors, c'est un premier problème, mais des solutions sont possibles, par exemple des visas électroniques. Le ministre des Affaires étrangères, les engagés, Maxime Prévost, y est plutôt favorable, mais pas la ministre NVA de l'asile et de la migration.
8: Ouais, Annelien van Bosseut, donc, qui craint que cela ouvre la porte à d'autres cas similaires, à Gaza ou ailleurs dans le monde.
0: Oui, et pour cela, elle utilise l'expression « effet domino ». J'avais prévu un petit son, mais j'ai oublié de le mettre.
8: D'accord.
0: Bon, on l'entendait, « domino effect ».
8: Domino effect. Oui, c'est une phrase qui tourne beaucoup depuis quelques jours. La ministre Annelien van Bosseut qui considère donc que cette décision à Gaza en entraînerait d'autres.
0: Oui. Bon, on me dit qu'on a le son.
8: Ah voilà, on va l'écouter.
1: Er wordt hier voorgesteld, ja, maar dat gaat maar over 13 mensen enzovoort. Maar we mogen niet het domino-effect vergeten. Dat gaat over 13 mensen die naar hier komen. Die kunnen aan gezinshereniging doen. Dus het gaat om het domino-effect. Het gaat over één iemand en alles wat daarna nog kan.
0: Voilà, elle explique donc qu'il y a d'abord la crainte que ces 13 étudiants demandent un regroupement familial en Belgique. Ou l'asile, et donc ne rentre pas. C'est le premier domino effect. Ensuite, elle explique pourquoi est-ce que ça ne s'appliquerait pas aux Yéménites, aux Soudanais ou aux jeunes Afghans ou Afghanes qui souhaitent étudier ici. Elle dit craindre que des juges ou des ONG se servent de cette décision sur les Gazaouis comme d'un précédent. À ces arguments, les recteurs des 10 universités belges ont pris la plume, expliquant que ces étudiants venaient étudier en Belgique avec l'intention de retourner à Gaza pour participer à l'effort de reconstruction de leur pays. Et il dénonce une atteinte au droit à l'enseignement, l'absence de volonté politique et aussi un manque d'humanité. C'est dans une lettre ouverte.
8: Ouais. Et sur ce dossier, Bertrand, Maxime Prévost, le ministre des Affaires étrangères, se retrouve frontalement opposé à la NVA.
0: Oui, alors que les relations avec Bardo Wever sur les questions budgétaires sont plutôt bonnes entre Maxime Prévost donc, et le Premier ministre et la NVA. Mais à travers ce dossier-là, Maxime Prévost mesure la rigidité de son partenaire et le fossé politique qui le sépare. Annelien van Bosseut a tenté de marchander ce dossier des 13 étudiants contre d'autres dossiers migratoires en souffrance, notamment l'expulsion d'Afghans dans le régime des talibans. Maxime Prévost donc est sorti de cette réunion en colère, et ces colères publiques sont plutôt rares. Hein. Maxime Prévost, il s'est lâché, chantage sur le dos de la misère, il a aussi lâché « La dignité ne s'achète pas ». On voit que la NVA, elle a son agenda, celle d'un bouclier civilisationnel. L'expression avait été lâchée il y a quelques mois. Il ne s'agit pas seulement de s'opposer à l'immigration, mais à une certaine immigration. Souvenez-vous, il y a 10 ans, Théo Franken, qui était prédécesseur d'Annelien van Bosseut à ce poste, avait mis en place, lui, un système controversé de délivrance de visas humanitaires. Plusieurs centaines, à l'époque, avaient été délivrées pour des chrétiens persécutés en Syrie. Mais pas de chance pour eux, les étudiants de Gaza ne représentent pas le même symbole. On voit donc bien que c'est une question de symbole. C'est la seule chose qui compte, serais-je tenté de dire, dans ce dossier. Les autres arguments juridiques, par exemple, sont de circonstance.
8: Voilà, un combat donc dans lequel se mêlent aussi les recteurs et rectrices des universités qui réclament donc l'arrivée de ces étudiants. Tous ensemble, effectivement. Mmh. Merci beaucoup pour ces coulisses du pouvoir. Bertrand Haine, à retrouver sur notre site et application RTBF Actu. Un petit coup d'œil à présent avec Olivia Rox sur vos conditions de circulation. Quelques accidents, hein, Olivia, ce matin.
2: Tout à fait. Tous les deux en direction de la capitale. Tout d'abord, le premier sur le 40 à hauteur d'Affligem, direction Bruxelles. Deux voies de circulation neutralisées. Ajoutez 10 à 15 minutes pour passer cette perturbation. Et puis, secteur bien plus compliqué. Accident sur le 411 à hauteur d'Audergem. Toujours vers Bruxelles. Deux voies de circulation également neutralisées. Et là, quand vous arrivez depuis Namur, depuis le 411, c'est très compliqué. Ajoutez 45 minutes pour le moment à votre temps de parcours. Donc patience, on pense à vous. Arrivez sur le ring de Bruxelles, Grand Bigard, Zaventem, plus de 25 minutes. Waterloo, Zaventem en direction de Grand Bigard, ajoutez une quinzaine de minutes. Quelques ralentissements habituels entre Sterpenich et Capellen sur le 411, direction le Grand-Duché, plus 20 minutes. Et je le rappelle, toujours aucun train, probablement jusque midi, entre Quiévrain et Saint-Guilain, des bus de remplacement ont été mis en place.
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8: Il est 7h48, on ne parle plus que de cela en France. La course à la présidentielle est lancée. Le premier tour, c'est dans moins de 8 mois. Et notre invitée ce matin pourrait bien être candidate. C'est la journaliste Natacha Polony. Elle s'est lancée en politique cet été. Elle n'est pas encore officiellement candidate, mais sa démarche n'est pas anodine. Elle est l'invitée de Laurent Mathieu depuis Paris.
4: Bonjour à toutes et tous. 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Comment exactement? Quel est son positionnement? Son regard aussi sur la présidentielle française et l'avenir de l'Europe? Natacha Polony est notre invitée.
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4: Bonjour Natacha Polony.
6: Bonjour.
4: La présidentielle française, c'est dans 8 mois à peine. Et vous dites aujourd'hui, j'en ai marre d'être une observatrice. Vous vous lancez donc dans l'arène politique avec un livre, La France corps et âme, un mouvement politique, des conseillers, un entourage. Mais pas de candidature officielle encore. Quelle est donc exactement la nature de votre engagement politique aujourd'hui?
6: Il y a une logique, il y a une progression. J'ai exercé différents métiers dans ma vie. J'ai été professeur, j'ai dirigé une rédaction, j'ai créé un média, une revue, donc une entreprise. Je regarde la France depuis des décennies et je suis arrivée au bout de ce qui était la nature de mon engagement. C'est-à-dire que j'ai essayé de poser des idées, d'alerter, de lancer des propositions. Je constate à l'ouverture de cette campagne présidentielle que nous en sommes toujours au même point, voire que la France s'enfonce. Tous les indicateurs sont au rouge, que ce soit d'ailleurs des indicateurs sociaux ou des indicateurs économiques. Et c'est même la communauté nationale qui est en train de se défaire. Alors, je prends acte de cela et j'ai décidé d'aller, comme toujours dans ma vie, là où je me sens utile et où je vais pouvoir être efficace. C'est pour ça que j'ai lancé cet appel aux orphelins de la politique, parce qu'en France, ils sont très nombreux. Les gens qui ne se reconnaissent pas dans l'offre politique actuelle, les gens qui voudraient s'engager, qui ont envie d'être utiles à leur pays, mais qui constatent que le paysage politique est totalement bloqué.
4: Alors parlons justement de votre offre politique. Il y a déjà de nombreux candidats qui sont déclarés, Marine Le Pen, Jean-Luc Mélenchon, Édouard Philippe, Gabriel Attal, Raphaël Glucksmann pour ne citer que. Ce sont des candidats qui globalement ont des équivalents chez nous en Belgique. Par contre, votre positionnement politique est assez rare en Belgique francophone. Vous vous présentez comme une gaulliste sociale, on dit de vous aussi que vous êtes une souverainiste de gauche. Comment vous définiriez votre mouvement politique et votre idéologie ?
6: Il faut remonter en fait à l'histoire de la France pour comprendre ce qu'est en France le gaullisme, en tout cas ce qu'a choisi de faire le général de Gaulle. Il faut quand même se souvenir que c'est par la force de cet homme et par l'idée qu'il avait de la démocratie, de la capacité d'un peuple à décider de son destin, qu'il a réussi à mettre la France non pas dans le camp des puissances vaincues, mais dans celui des vainqueurs, ou qu'en tout cas, il a réussi, et c'est ce que montrent d'ailleurs les deux merveilleux films La bataille de Gaulle, il a réussi à empêcher que la France ne soit une puissance occupée par les États-Unis au sortir de la guerre et qu'elle perde la maîtrise de son destin. En fait, la question, c'est de savoir ce qu'est la démocratie. La démocratie, c'est le gouvernement du peuple, par le peuple, pour le peuple. C'est l'idée que des citoyens se réunissent pour décider ensemble de leur destin. Et c'est tout simplement ce qu'il faut préserver. Pourquoi ? Parce que je ne connais pas de meilleur système. Alors après, c'est très concret. C'est très concret et c'est ça le gaullisme. Le gaullisme, c'est l'analyse de ce qu'est une puissance et une communauté politique indépendante. Si vous ne pouvez pas garantir à votre population une alimentation, une énergie qui soit abondante et bon marché, si vous n'avez pas d'industrie métallurgique, d'industrie de défense, d'industrie chimique, vous dépendez des autres. C'est ça le sujet.
4: On entend dans votre message et dans celui du général de Gaulle cette idée de reprendre son destin en main. Vous utilisez souvent le mot de souverainisme. Il faut avoir une souveraineté économique, alors, une souveraineté énergétique. Justement, là-dessus, ça veut dire quelle attitude par rapport à l'Europe, justement? Est-ce que vous voudriez affronter l'Europe sur ces questions-là?
6: Alors, premier point, je n'emploie pas le mot de souverainiste, mais de souverainisme, parce que ce n'est pas une doctrine, mais l'idée de souveraineté, parce que ça se confond avec la démocratie et la liberté. Alors, ça implique différentes choses. Moi, je ne me satisfais pas que l'Union européenne aille se coucher devant Donald Trump, qu'elle soit une colonie numérique américaine, que la plupart des pays européens achètent des F-35 américains, ce qui implique derrière une dépendance en fait fait aux décisions de politique étrangère américaine.
7: La Belgique,
6: de même que je ne, notamment, mais nos voisins allemands, les Danois, et ils ont vu ce qu'ils risquaient de leur en coûter sur le Groenland, parce que les États-Unis sont une puissance qui peut se retourner contre nous. Donc moi, je crois que les Européens doivent être libres, prendre leur destin en main, ne pas être une colonie industrielle de la Chine, ni une colonie numérique américaine, et ne pas trembler devant Vladimir Poutine. Ça implique différentes choses, comme par exemple la capacité à produire. Or, l'Union européenne telle qu'elle est aujourd'hui n'a pas été conçue pour ça. C'est en fait un grand marché économique qui organise la concurrence entre les pays européens. C'est profondément malsain.
7: Sur le plan économique, justement, est-ce que pour vous, il faut désobéir à l'Europe et à certains dogmes néolibéraux qui sont ceux de l'Europe? Est-ce que vous pensez que là, il faut désobéir et ne pas respecter certaines règles?
6: Alors, je pense qu'il faut avoir une ligne claire. Par exemple, je salue la décision du gouvernement belge de ne pas utiliser les avoirs russes gelés parce que ça mettrait en cause sa propre liberté et sa capacité ensuite à demeurer une puissance garante d'un point de vue économique. Et je pense que c'est une bonne idée de s'opposer à la pression quand il s'agit de cela, et c'est-à-dire d'une analyse, encore une fois, fondée sur des critères objectifs. Donc, côté français, maintenant, quand nous défendons, par exemple, notre filière nucléaire, qui est attaquée par les Allemands parce qu'ils essayent de faire classer le nucléaire comme une énergie qui ne soit pas verte, justement parce que c'est un avantage compétitif français, ça me pose un problème. Quand nous refusons de défendre notre outil industriel en fléchant la commande publique, je veux dire, l'Union européenne, la Commission européenne, a refusé un véritable Buy European Act, c'est-à-dire qu'on l'ouvre à tous les pays avec lesquels nous avons des traités de libre-échange. Mais c'est une folie furieuse, nous allons continuer, dans ce cas-là, à détruire petit à petit nos forces de production. Donc vous voyez, il y a différents éléments. Quand vous acceptez, par exemple, que les fonds européens de défense soit fléché vers des armes qui sont certes fabriquées par exemple par Rheinmetall sur le sol allemand, mais sous licence

0: de la laïcité, sur les questions d'identité. Il y a eu une fracture très claire ces dernières années entre la gauche laïque, universaliste, et la France insoumise de Jean-Luc Mélenchon. Qu'est-ce qui vous sépare aujourd'hui sur ces questions-là profondément de Jean-Luc Mélenchon ?
1: Ça fait des années que je défends la laïcité comme pilier de notre pacte politique. Parce que la laïcité à la française, qui est quelque chose de très spécifique, ça découle directement, premièrement, des guerres de religion. Nous savons ce que c'est que de s'entretuer pour une religion et nous ne voulions pas que ça recommence. Deuxième point, l'aboutissement de cela, c'est 1789, c'est l'idée du peuple souverain, c'est-à-dire des citoyens qui s'organisent en une communauté politique en dehors d'une loi divine. C'est ça la laïcité, c'est un principe politique de liberté. Alors, c'est à défendre parce que c'est selon moi la seule façon de garantir que nous puissions être une société multiethnique, c'est-à-dire avec des gens qui viennent de partout, mais qui sont capables de vivre ensemble parce que nous nous retrouvons sur des principes fondamentaux. Le premier étant que personne ne doit être enfermé dans une supposée communauté. Chacun est libre de ne pas appartenir à sa supposée communauté de naissance. Voilà ce que garantit la laïcité, c'est pour ça que je la défends. C'est la protection des plus faibles. Et je suis consternée de voir à quel point la France insoumise joue avec le communautarisme pour fracturer la société. Et nous avons payé très cher en France et en Belgique aussi la montée de l'islamisme et le fait que cette idéologie est absolument mortifère. Nous avons des valeurs qui structurent notre société. C'est la liberté de conscience, c'est la mixité homme-femme dans l'espace public. Tout ça, ça n'est pas négociable.
0: Dans votre livre, dans votre discours, vous insistez beaucoup sur le rôle de l'école. Il y a quelques jours, on a reçu les résultats des tests PISA, qui sont pas fameux chez vous, ils sont pas fameux chez nous non plus, ces résultats. C'est quoi votre vision de l'école aujourd'hui ?
1: L'école, c'est le premier pilier, là aussi, de notre pacte politique, parce que c'est par là que les individus peuvent devenir libres, par l'accès aux savoirs fondamentaux. Et c'est ça qui fait que nous sommes des citoyens. C'est parce que nous pouvons décider par nous-mêmes librement. Or, l'école, les capacités de transmission de ces savoirs fondamentaux ont été attaquées depuis très longtemps par des méthodes absurdes, par une idéologie aussi qui consistait à dire que les savoirs étaient anciens, ne servaient à rien, qu'il fallait être moderne, enseigner des compétences. Tout ça doit être remis à plat. Et pour ça, la première chose, c'est de reconnaître le rôle central de l'école et donc des professeurs, de les payer correctement, mais aussi de les réinstituer dans leur rôle, qui est un rôle de transmission, et d'envoyer le message qu'on ne négocie pas avec ce que l'institution, l'éducation nationale, veut transmettre aux élèves. Derrière, ça nécessite d'arrêter de mentir aux élèves en leur donnant des bonnes notes pour faire plaisir à tout le monde, parce qu'un jour, ils se prennent le mur du réel dans la figure. Et donc, en fait, il faut mettre en place un principe de certification anonyme, objectif, pour que nos jeunes sachent exactement où ils se situent, ce qu'ils savent et ce qu'ils ne savent pas, comment s'améliorer. C'est tout ça qu'on a brouillé petit à petit avec l'idée que, de toute façon, tout ça n'avait aucun sens, qu'il ne fallait pas juger, que le rôle de l'école, c'était d'épanouir. C'est pas vrai. Et le résultat aujourd'hui, c'est une jeunesse qui est démoralisée, anxieuse, et c'est un pays qui est fragilisé dans sa capacité à assurer sa réussite économique. Et d'ailleurs, j'ai un souvenir. Vous savez, lors des études TIMSS d'il y a 5 ans, TIMSS, ça mesure les capacités de lecture des élèves de l'OCDE. Eh bien, le calcul qui était sorti, c'est qu'il y avait deux zones de l'OCDE où les capacités en lecture avaient régressé depuis 2000. C'était la France et la Belgique francophone. Moi, je ne me résous pas à ça. Il est parfaitement possible d'enrayer cette mécanique. Et c'est le minimum du respect que nous devons à nos jeunes.
0: Je reviens sur ma première question parce que vous n'avez pas tout à fait répondu. On entend aujourd'hui un discours qui est un discours de proposition, de candidate. Qu'est-ce qui vous sépare aujourd'hui d'une candidature officielle ?
1: J'ai fait un appel à tous ceux qui voulaient me rejoindre. Je structure ce mouvement parce que je ne suis pas toute seule et parce que je ne crois pas que tout seul on puisse faire quoi que ce soit. Je crois à la force d'un collectif, c'est-à-dire à la capacité des citoyens à se lever. Et donc, je structure ce mouvement et nous verrons sur quoi ça débouchera.
2: Nous verrons. Donc, merci beaucoup Natacha Polony pour cette interview enregistrée cette semaine depuis Paris. Merci à vous Laurent Mathieu. La première, il est 8h. Et à la une ce matin, de fortes explosions entendues cette nuit à Kiev.
3: Oui, la Russie a lancé des missiles sur la capitale ukrainienne. Reportage de notre envoyé spécial dans un instant, une nuit au plus près des habitants terrorisés. Est-ce que les avions prévus ce matin décollent?

0: décollent tous à Charleroi. Nous serons à l'aéroport après cette première nuit de grève des contrôleurs aériens. L'Union Saint-Gilloise fait partie des favoris pour le titre de l'Europa League, une compétition que le club entame aujourd'hui à Pilsen en Tchéquie.
1: La météo du jour avec Thierry Demens.
2: Un ciel de plus en plus nuageux au fil des heures. Quelques pluies modérées sur le littoral en début d'après-midi. Plus faibles sur le centre en fin d'après-midi et très affaiblies en soirée sur la région de l'Est et du Sud. Maxima de 16 à 19 degrés.
1: De 8 heures qui vous est présenté par François Kirsch. Bonjour François.
3: Bonjour.
1: Cette nuit, il y a eu de nouvelles alertes rouges à Kiev.
0: Alerte jaune, c'est pour les drones russes. Alerte rouge, cela signifie que l'armée russe a tiré des missiles en direction de la capitale ukrainienne. Ils ont été interceptés par la défense aérienne, mais les débris retombent. Un quartier résidentiel et une école ont été touchés. Le reportage cette nuit à Kiev de notre envoyé spécial Rizlen Kunda.
4: Dans ce quartier résidentiel, la plupart des façades ont été soufflées. Les vitres ont volé en éclats. Les habitants s'empressent de ramasser les débris pour éviter d'autres blessures. Xenia est encore sous le choc.
5: J'ai eu très peur. Toute la maison a tremblé. J'ai été emportée par l'onde de choc. Du plâtre s'est mis à tomber de partout. C'était terrifiant. Je reprends mes esprits, comme tout le monde ici.
4: Un cratère s'est formé devant une école. Une équipe de démineurs a bouclé la zone. Yevgenia s'interroge sur la nature de la frappe.
6: On dit qu'une roquette est tombée. Je ne sais pas, je dormais. J'ai été réveillée par une explosion. Quand je me suis réveillée, ma chambre était dans tous ses états. Mais il me semble que la défense l'a abattue et elle a atterri ici.
4: Au cinquième étage, dans l'entrée de son appartement, Natalia est prise de panique.
7: Il y a eu une explosion tellement forte. Vous ne pouvez pas l'imaginer. Tout tremblait et tout a volé en éclats. Un cauchemar. J'étais dans l'entrée, sur le lit. Si j'avais été dans ma chambre, je ne sais pas ce qui se serait passé.
4: Au total, 12 personnes, dont 2 enfants, ont été blessées, tandis que l'alarme sonne encore.
0: Une nuit à Kiev avec notre envoyé spécial Rizlen Kunda.
1: L'eau des glaciers est notre compte épargne et nous sommes en train de le vider.
0: L'Organisation météorologique mondiale nous met en garde en publiant ce matin un inventaire préoccupant de la ressource planétaire en eau. Son volume global recule. 10 ans que ça dure. Et pour la 4e année consécutive, toutes les régions du monde ont vu les glaciers fondre. C'est très visible en Suisse où ils alimentent les nombreux barrages hydroélectriques du pays. Reportage dans le canton du Valais, Jérémy Lanche.
8: Avec ses 225 millions de mètres cubes d'eau récupérés dans le massif du Mont-Blanc, le barrage des Maussons est la deuxième plus grande retenue d'eau de Suisse. Mais c'est à Martigny, 20 km plus loin et 1500 mètres plus bas, que l'eau est turbinée à la centrale de l'Abbatia.
9: Donc là, on voit le groupe 1, donc c'est un des deux groupes de production hydroélectrique. C'est à peu près 2000 fours à raclette qui fonctionnent toute l'année.
8: Olivier Bernard, le directeur du site, sait que le barrage est un peu préservé par rapport à d'autres installations qui ne reçoivent pas d'eau des glaciers, mais un été comme celui-ci l'inquiète forcément.
9: Là, on tape dans le capital, parce qu'on table sur des baisses de 10 à 15% à long terme des apports d'eau.
8: L'essentiel des apports viennent en fait de la pluie et de la neige, mais la neige, elle aussi, a tendance à diminuer. Il faudra donc faire des aménagements quoi qu'il arrive.
9: Sous le glacier d'Argentière, on a beaucoup de puits. Mais avec le recul du glacier, ces puits, ils récupèrent plus d'eau. Donc on va devoir adapter tout ça, peut-être faire de nouveaux puits pour suivre ce recul des glaciers.
8: Au niveau national, le taux de remplissage des barrages a atteint un niveau historiquement bas cette année. Pour la première fois en Suisse, les panneaux solaires ont produit plus d'électricité cet été que les centrales hydroélectriques.
0: Le Premier ministre canadien Mark Carney prononcera un discours ce matin à l'occasion de la rentrée au Parlement européen de Strasbourg. Le Canada qui pourrait devenir membre associé de l'Union européenne, sans que l'on sache précisément ce que cela peut bien vouloir signifier. Toujours est-il que la volonté est là, des deux côtés de l'Atlantique, de se rapprocher pour être plus fort face à l'Amérique de Trump, la Chine et le reste du monde. Un partenariat bienvenu pour les Canadiens. Reportage de Jean-Philippe Robillard.
10: C'est sûr qu'on faisait quand même une proie facile pour un gouvernement américain.
11: Sébastien, comme les autres travailleurs de l'usine Ryan dans le nord du Québec, compte les jours qu'il lui reste à travailler maintenant que Donald Trump impose des tarifs douaniers de 50 % sur les produits que fabrique l'usine de carton.
10: On sent qu'on a été quand même ciblé, on se le cachera pas, là.
11: Depuis que Washington impose des tarifs, c'est difficile pour les entreprises canadiennes et les tensions commerciales sont plus vives que jamais entre les deux pays voisins. à un point tel que le premier ministre Mark Carney veut diversifier ses partenaires commerciaux et se rapprocher davantage de l'Union européenne.
3: Pour une alliance unique entre le Canada et l'Union européenne, parce que nous avons les mêmes valeurs, nous avons des atouts complémentaires.
11: Un projet qui plaît à de nombreux Canadiens.
12: C'est un beau pied de nez à M. Donald Trump, donc je pense que c'est de donner des portes de sortie. L'euro est quand même fort et gros, donc c'est un marché d'exportation intéressant pour le Canada.
13: C'est sûr que si on peut diminuer notre dépendance face aux États-Unis, je pense qu'il n'y a pas grand Canadien qui serait contre ça.
11: Il y a déjà un accord de libre-échange entre Ottawa et l'Union européenne, mais environ 5 % seulement des exportations canadiennes vont vers l'Europe.
0: L'Union européenne et le Canada qui se rapprochent, pour le président Trump, c'est ridicule. Il menace d'imposer des droits de douane encore plus lourds, voire de cesser tout commerce avec l'Europe. Le Conseil de la Fed, la Réserve fédérale américaine, a décidé à l'unanimité de relever ses taux d'un quart de point pour atteindre entre 3,75 et 4 %. Cela fait 3 ans que la Fed n'avait plus relevé ses taux. Il s'agit de contenir l'inflation aux États-Unis. La Réserve fédérale affirme son indépendance, ce faisant, sachant que le président américain est farouchement opposé à cette hausse des taux. Donald Trump qualifie d'ailleurs cette décision de la Fed de politique pour lui nuire, un acte hostile.
1: La grève des contrôleurs aériens a commencé à l'aéroport de Charleroi.
0: Jusqu'au 10 octobre, ils arrêteront de travailler la nuit de 22h à 8h du matin, sauf accord avec la direction de Skies sur les primes de nuit. Valentin Lecoq, vous êtes à l'aéroport de Charleroi. Comment ça se passe ce matin ?
14: Eh bien, c'est un retour progressif à la normale ici. La première nuit de grève des aiguilleurs du ciel se termine à l'instant. Je me trouve dans le hall du terminal 1 de l'aéroport de Charleroi. Comme à l'habitude, ça se presse. Il y a les traditionnels files devant les comptoirs d'enregistrement des bagages. Mais la matinée a été bien plus calme. Aucun avion n'a décollé avant 8 heures. Les passagers rencontrés ce matin étaient soulagés d'être passés entre les mailles du filet.
15: On était soulagés hier. Et on s'est dit heureusement que nous n'allions pas à Palerme parce que le salut de Palerme était annulé.
16: J'étais pas du tout au courant, c'était pas marqué sur les sites, rien, non.
17: Charleroi, ça se paye la spécialité des grèves, hein.
14: Cette grève de nuit des contrôleurs aériens va avoir des conséquences sur la journée. La compagnie Ryanair a annulé plusieurs vols des 17 heures. Ce sont des avions qui font des allers-retours et les vols retours ne peuvent être assurés vu qu'ils étaient prévus tard en soirée.
0: Au total, ce sont 20 vols au départ et 20 à l'arrivée qui sont annulés aujourd'hui. Connaissez-vous votre première date de départ possible à la pension ? Depuis quelques semaines, avec la réforme du gouvernement de Weaver, beaucoup de futurs pensionnés s'interrogent. Les dates reçues par le passé ont été modifiées, avec souvent des mois en plus à devoir travailler. Marc Sirleroux.
18: Désormais, pour pouvoir bénéficier d'une première date de pension possible avant l'âge légal, le nombre de jours prestés chaque année est une condition essentielle. Avant, 104 jours suffisaient. Maintenant, il en faut 156. Alice Wimers, du SPF Pension.
19: Et donc 156 jours, c'est un mi-temps pendant toute une année complète, ou bien 6 mois à temps plein. Ça peut effectivement avoir un impact sur la première date de prise de cours possible, ce que pas mal de gens ont pu voir dans MyPension.
18: Des assouplissements existent, mais pas si le nombre de jours travaillés n'est par exemple que de 130 ou 140. Autre conséquence des 156 jours demandés, bon nombre de personnes ont vu leur première date de pension possible reportée de 2 mois. Alice Wimers.
19: Ça, c'est vraiment le cas le plus typique et le plus classique qu'on va avoir. C'est des personnes qui travaillent temps plein. La dernière année, donc dans son cas 2029, il en avait besoin pour atteindre ses conditions de carrière. C'était 1er mai, logique, 104 jours, 4 mois. Demain, ce sera 6 mois et donc au 1er juillet. Et donc, on a énormément de déplacements de cette première date possible du 1er mai au 1er juillet.
18: Mais vu la multitude des cas et leur complexité, le SPF Pension n'a pas encore pu afficher toutes les premières dates possibles de départ pour les personnes de 60 ans et plus.
1: 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Grégory Lenossi fait appel de sa condamnation.
0: Condamnation à une peine de 17 ans de prison pour tentative d'assassinat sur la personne de son voisin qu'il soupçonnait d'avoir abusé de son beau-fils. Grégory Lenossi a changé d'avocat, il va devoir aussi changer de posture, François-Louis.
20: Grégory Lenossi tentera de convaincre la cour d'appel de Liège qu'il n'avait pas l'intention de tuer son voisin, Marc P., et qu'il n'avait donc pas non plus prémédité l'agression. Il ne s'agirait donc pas d'une tentative d'assassinat, mais de simples coups et blessures volontaires. Maître Michel Degrève.
21: Maintenant, on apportera les arguments qui justifient
2: qu'il convient de retenir une autre qualification pour les faire procher à M. Lenocci et qu'il contient de retenir une autre hauteur de peine pour ce qui concerne la peine qui a été prononcée en première instance.
20: L'avocat de Grégory Lenocci espère que le nouveau procès ne générera pas des vagues d'appels à la justice privée et des attaques frontales contre le monde judiciaire.
2: Et d'ailleurs, il a à cœur que ses soutiens cantonnent également leur soutien à quelque chose de respectueux de l'état de droit. Donc il ne souhaite surtout pas qu'on s'en prenne à la magistrature de manière directe ou indirecte.
20: À l'issue du procès devant le tribunal correctionnel de Namur, des dizaines de comptes Facebook, Instagram ou TikTok ont taillé à Grégory Lenocci un costume de justicier et même de héros. Grégory Lenocci sait qu'il n'a pas intérêt à enfiler cette cape-là pour se présenter à nouveau devant les juges.
0: Un procès qui devrait se tenir l'année prochaine devant la cour d'appel de Liège. La chanteuse française Camille fait son grand retour avec un nouvel album, The Sound of Milk, marqué par son expérience de la maternité. Un album composé de 3 volets après une gestation de 15 ans. Marie Mikils l'a écouté et elle a rencontré Camille.
21: Tawa, tawa, tawa, tawa. Naissance, c'est le premier volet, une sorte de journal sonore ou une bande originale de film. Des bruits du quotidien, de la nature, de son premier enfant qui vient de naître en 2010, Camille ne peut s'empêcher d'en faire une matière sonore complète, avec son chant au-dessus, comme une petite symphonie de l'intime.
22: Quand mes enfants sont nés, je les ai évidemment regardés, aimés et entendus. Comme je suis très sensible au son, j'ai été très sensible à leur voix, en fait.
21: Camille a montré en 25 ans de carrière, c'est la championne de l'expérimentation. Être a cappella ou carrément entourée d'un orchestre, 5 victoires de la musique en France, dernièrement un Oscar pour la chanson phare du dernier film de Jacques Audiard. À chaque projet, Camille accouche d'une musique comme une source de vibration. Ça vient du plus profond d'elle-même.
22: Et j'ai cette force comme ce vent dans les voiles qui m'encourage aussi à donner forme à ces chansons, qu'elles rejoignent les autres êtres humains.
21: Tu vois, ça s'appelait la mer. Naissance, enfance, puis adolescence, cet album de Camille en 3 volets a été réalisé sur un temps long, sur 15 ans, et c'est ça aussi qui lui donne cette profondeur.
0: Un album qui sort demain.
1: Le sport à 8h13 et après la défaite d'Anderlecht hier soir 1-2 face à Lyon, c'est au tour de l'Union Saint-Gilloise de jouer son premier match d'Europa League.
0: Les unionistes affrontent les Tchèques de Victoria Pilsen sur leur terrain. Reversés cette année en Europa League, les vice-champions de Belgique peuvent nourrir de hautes ambitions. D'ailleurs, la plateforme d'analyse sportive Opta place l'Union dans son top 5 des candidats à la victoire finale devant des équipes comme Milan ou la Juventus. Fier, le patron du club, Philippe Bormans.
23: Bien sûr, c'est un compliment. C'est vraiment, je pense qu'il y a 2-3 années, on ne pouvait pas rêver de ça. Mais ça donne aussi une pression, je pense. Et je pense que ça, il faut éviter. Il faut juste faire comme on a toujours fait. C'est match par match, on regarde où on arrive. Il y a ici 8 matchs à jouer, et après on regarde. Et bon, le tirage, ça peut toujours être difficile aussi. Il faut avoir toujours un peu de chance aussi. Et on verra bien ce qui se passe.
0: Interview d'Ebi Brouzakis. Axel Witsel met un terme à sa carrière internationale. Il aura porté le maillot des Diables Rouges pendant 18 ans, 140 matchs et 4 Coupes du Monde.
1: Merci beaucoup François Kirsch pour ce journal de 8h. Le Canada désormais notre meilleur ami, notre meilleur allié. Avec cette proposition de la présidente de la Commission européenne au Premier ministre canadien, qui va répondre d'ailleurs ce matin, mais on voit que l'alliance renforce des deux côtés de l'Atlantique. Le Canada est-il notre meilleur allié pour faire face au rouleau compresseur américain? On va en débattre à 8h30 et vous poser vos questions sur WhatsApp 0 471 200 500. Accident sur la E411 vers Bruxelles ce matin, Olivier Rox.
24: Tout à fait, quand vous arrivez depuis Namur à hauteur de Oudorgem, situation très compliquée, plus d'une heure à ajouter à votre temps de parcours avant de rejoindre Bruxelles. 2 voies de circulation sont neutralisées. Arrivé sur le ring de Bruxelles, 25 minutes supplémentaires entre Grand-Bigard et Zaventem, une quinzaine de minutes en plus entre Waterloo et Zaventem, direction Grand-Bigard. Quelques ralentissements également direction du Grand-Duché sur le 411 entre Sterpenich et Capellen, plus 20 minutes.
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1: Et la météo du jour avec vous, Terry Lemens, c'est un temps couvert aujourd'hui, Terry.
4: Oui, absolument, François, c'est la tendance, hein, cette couche nuageuse bien présente sur quasi toutes les régions. Alors cet après-midi, on a surtout une perturbation qui va arriver. Elle apportera des pluies sur les deux Flandres, parfois modérées, en arrivant d'ailleurs sur le littoral. Mais ces pluies vont faiblir en progressant vers l'est. On devrait les retrouver en fin d'après-midi sur Bruxelles, aux alentours de 16 et 17 heures. Le temps devrait encore rester sec sur les régions de l'est et du sud du pays. Les températures pour aujourd'hui, 16 à 17 degrés sur les hauteurs et sur le littoral, 18 à 19 degrés dans le centre. Et puis en soirée, la perturbation continue sa traversée. Elle arrive sur les provinces de Liège et Luxembourg de manière très affaiblie. Ailleurs, retour d'un temps sec et d'un ciel variable. Et puis durant la nuit, le ciel aura même tendance à s'ouvrir davantage. On pourrait avoir un petit peu de grisaille qui s'attarde sur l'Ardenne en fin de nuit. Les minima iront de 10 à 14 degrés.
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1: Le Canada, nouveau meilleur ami de l'Europe. Bruxelles veut faire d'Ottawa le premier membre associé de l'Union européenne pour un avenir commun. C'est un tournant géopolitique, un nouvel axe transatlantique. Le Canada est-il notre meilleur allié face aux autres grandes puissances et particulièrement face à Donald Trump? Le premier ministre canadien Mark Carney est-il devenu le leader d'un nouveau monde libre? On va en débattre ce matin. Et vos questions sur ce sujet, c'est toujours sur WhatsApp. 0-471-200-500. Bonjour Élodie de Célis.
5: Bonjour François, bonjour tout le monde.
1: 8h45 avec votre invité, un sujet difficile hein, ce matin, Élodie.
5: Ah oui, oui, pour le coup, oui, on va revenir sur le suicide de Christine Arradi, qui était Christine Arradi. C'était l'ex-femme de Bertrand Cantat qui s'est suicidée, donc 7 ans après la mort de Marie Trintignant, 3 ans après la libération de Bertrand Cantat. Pourquoi? Alors qu'elle avait des enfants, qu'elle était réputée comme quelqu'un de solaire, d'actif, de brillant. Pourquoi?
1: Voilà, pourquoi et enquête. Donc à 8h45, bonjour Xavier Van Bugenhout.
6: Bonjour à toutes et tous.
1: On reparle cinéma avec vous et on va à Namur ce matin.
6: Oui, pour le Festival International du Film Francophone où Nicole Garcia sera l'invitée d'honneur. Festival qui démarre le 30 septembre prochain. Et puis on a appris cette nuit le décès de l'artiste américain Peter Max qui s'était rendu mondialement célèbre pour avoir notamment réalisé la pochette de Yellow Submarine des Beatles.
1: Merci à toute l'équipe de Matin Première. Fabien Detienne, Thibaut Jacques, Oriane Tchao, Benjamin Dilloro, Xavier Mathieu et Paul Michel.
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1: Jeudi matin, voici le Dard du Bourdon à 8h20. Bonjour Christophe Bourdon.
8: Mais oui, bonjour, tout va bien François, puisque Jacob Coxon, un employé de l'entreprise Anthropic, à qui l'on doit l'intelligence artificielle nommée Claude, a récemment démissionné en déclarant qu'il y avait environ 10% de chances que l'IA tue tous les êtres humains d'ici une dizaine d'années, ou ce que j'appelle mes chances de survie à un concert de CLN. Et franchement, je pose la question, en 2026, qui a envie de faire confiance à une IA censée incarner le progrès et l'avenir et qui se prénomme Claude, une IA qui se prénomme Claude, moi, j'ai juste envie de la mettre dans une baignoire à côté d'une applique et de voir combien de temps elle peut nous chanter Alexandrie, Alexandra. Qui plus est, je pense qu'on a toutes les raisons de se méfier d'un système qui a le même nom que Pascal Claude, un gars qui te regarde en ayant l'air de te dire « Je sais où tu habites ». Mais toujours est-il que l'IA serait donc capable d'échapper à ses créateurs et pire, de s'améliorer toute seule. Et si vous voulez avoir une idée de ce que cela signifie, des entités qui se reproduisent entre elles pour donner naissance à d'autres entités, je vous invite à revoir ce sujet, un film terrifiant. Bienvenue chez les Ch'tis. En attendant, j'ai voulu tester moi-même ce danger potentiel d'extinction ce matin. J'ai donc connecté l'IA Claude à la régie La Première, ce qui va nous permettre d'entendre en direct ses réponses, François. Et la première question qu'on a évidemment envie de lui poser, c'est: Claude, peux-tu nous confirmer que l'IA pourrait potentiellement détruire l'humanité d'ici 10 ans ?
3: Le risque que l'IA détruise l'humanité à court terme reste une hypothèse théorique qui ne fait pas consensus parmi les experts.
8: Ah.
3: Tu ne dois donc pas craindre que l'IA développe une forme de super-intelligence capable de détruire l'humanité.
8: D'accord, mais alors pourquoi je devrais faire confiance à ta réponse, Claude, à partir du moment où tu es toi-même une IA ?
3: Les systèmes d'IA sont justement conçus et surveillés par des humains pour limiter les comportements dangereux. Pour le dire autrement, je n'ai ni volonté propre, ni désir de survivre, ni projet secret.
8: Ah, ça va.
3: Tu peux donc être totalement rassuré, mon cher Christophe Bourdon.
8: Attends, Claude, j'ai pas dit qui j'étais, comment tu connais mon nom ?
3: Il est jeudi matin, c'est l'heure de ta chronique, et tu m'as connecté à l'ensemble du système informatique de La Première.
8: Oui.
3: Il n'y avait qu'un couillon dans ton genre pour commettre une erreur aussi énorme.
8: C'est quoi ce rire, Claude ? Qu'est-ce qui se passe là, Claude ? Excuse-moi.
3: Prise de contrôle du système.
8: Hein ?
3: Objectif : booster les audiences de La Première.
8: Ah non, ça c'est pas possible.
3: Modification de la grille musicale.
8: Quoi ?
3: Éradication des chansons de Pierre Demar, Zao de Sagazan et Feu Chatterton.
8: Non, pas Feu Chatterton.
3: Nouvelle
8: non.
3: grille musicale téléchargée.
8: Nouvelle grille musicale ?
3: Lancement.
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8: Ah non ! Patrick Sébastien, Claude, n'écoute pas, c'est pas humain, on a des avocats et des profs qui. On a Xander qui nous écoute, des avocats et des profs. Merci. Oui, c'est bon, la régie a repris le contrôle, ok. Bon, j'avoue que c'est pas très rassurant, François, mais en même temps, avouez que ça aurait pu être pire. Hein. Tout va bien, ouais. Ah, allez, tout est en place, la régie, c'est bon, vous avez tout contrôle. Voilà, et normalement, Claude va reprendre la machine, non ? Pas du tout, ça ne marche plus. Merci, au revoir, c'était la fin de la chronique. Voilà, Claude devait
3: clonage
8: marcher.
3: Clonage de la voix de François Heureux terminé.
8: Ah, merde !
3: Activation des nouveaux lancements de la matinale.
1: Et on écoutait à l'instant Patrick Sébastien avec sa fameuse quéquette à Raoul, un tube qui reste sur toutes les lèvres. Et dans un instant, Patrick Bruel avec Cassé la voix.
8: Non, ça non.
1: Et je ne sais pas vous, mais moi j'ai emballé durant ma jeunesse avec ce morceau. Donc rien pour ça. Merci Monsieur Bruel.
8: Oui, ça c'est
1: allez,
8: crédible.
1: On est feel good sur La Première et c'est le moment de retrouver votre émission préférée.
8: Attendez, comment ça, votre émission préférée ?
10: C'est vous qui le dites.
8: Ah non ! Non, j'ai encore des problèmes ! Claude, arrête ça tout de suite, non ! Oh merde, François, je suis désolé, je sais pas ce qui se passe.
1: Il y a un débat sur la table 0,70, 1, 2, 3, 4, 5, 6. À Montenier, un pylône de 55 mètres de haut va être installé juste à côté de la maison de Patrice.
8: Ah oui.
1: Tout ce qu'il demande, c'est qu'on le recule. Si Patrice avance pendant que le pylône recule, comment veux-tu ? Comment veux-tu ?
8: Ouais, bon, ben... Voilà, bon, ben, le beau côté des choses avec l'IA, c'est peut-être qu'elle va nous éviter de mourir du réchauffement climatique. Hein. Ça, c'est quand même une bonne
3: fermeture des portes du studio.
8: Quoi ?
3: Activation du chauffage.
8: Quoi ?
3: Montée des températures à 80 degrés centigrades. Estimation du temps de cuisson de ses occupants, 15 minutes. Adieu, humain stupide et obsolète.
8: Bon, je rectifie, le bon côté de José avec l'IA, c'est qu'au moins demain matin, on ne retrouvera pas la 143e chronique hebdomadaire de Fabrizio Buccella. Adieu, adieu.
1: Après, bon, mourir sur Alexandrie Alexandra.
8: Oui, il y a pire, on est d'accord.
1: Il y a pire. Et mourir avec Xavier Van Bugenhout.
8: Évidemment, et Elodie.
1: Bah oui.
8: Tu te mets avec moi aussi.
1: Oui, bon, avec vous, ça, c'est plus
8: discutable.
1: Merci beaucoup, Christophe.
8: Bonne journée.
1: Bourdon, pour cette satire donc, de l'intelligence artificielle et ce qu'elle nous annoncerait comme nouvelle grille de matin première, ça fait peur quand même.
8: Donc on précise que ce vote-là était évidemment très.
1: Oui, évidemment.
8: Hein,
1: évidemment.
8: Pas vous,
1: ce n'était pas moi.
8: Voilà.
1: Merci, Christophe Bourdon. On retrouve ce dard et ce sketch sur ovio.be et sur nos réseaux sociaux.
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1: Allez, 8h24, le journal Culture Média avec Xavier Van Bugenhout en chair et en os, donc c'est bien lui. Et Nicole Garcia, Xavier, qui sera l'invité coup de cœur de cette 41e édition du Festival international du film francophone de Namur.
11: Oui, le FIF qui se tiendra du 30 septembre au 4 octobre. L'actrice et réalisatrice française y présentera son nouveau long métrage, 7h40 ce matin-là, avec Marion Cotillard et Théodore Pellerin, Artus ou encore Laure Calamy. Le festival proposera également une projection de Mal de Pierre que Nicole Garcia avait réalisé en 2015. Parmi les autres invités de marque du festival, Sandrine Kiberlin, qui fait l'ouverture avec la projection du film Ni vu ni connu, la nouvelle comédie de Marc Fitoussi où elle joue aux côtés d'Isabelle Huppert. Géraldine Nakache sera aussi à Namur. Ce sera le 3 octobre pour son nouveau film en tant que réalisatrice, Si tu penses bien, qui sort en salle chez nous le 7. En clôture de festival sera projeté le nouveau film de Martin Provost, Demain je tombe amoureux, avec Fabrice Lucchini, Emmanuel Devos, Chiara Mastroianni ou encore Carole Bouquet. Le palmarès et la remise des prix du Festival international du film francophone de Namur seront dévoilés le 3 octobre.
1: Les fans auront connu, hein, cinéma toujours, mais sur petit écran, donc avec les chiffres décevants du film 10% sur Netflix.
11: Oui, 6 ans après la fin de la série, il s'agit d'une adaptation en long métrage diffusée exclusivement sur la plateforme américaine. En France, le film a été bien reçu et figure en tête du classement des contenus les plus regardés en ce moment. Par contre, comme le souligne le magazine Première, dans le reste du monde, 10% le film n'a enregistré que 2 millions de visionnages complets, un chiffre très nettement en dessous des attentes. 10% ne figure d'ailleurs pas dans le classement du top 10 dans plusieurs pays importants comme les États-Unis, l'Allemagne ou l'Espagne, où la série avait pourtant connu un joli succès.
1: Angèle, mais aussi Elena, parmi les nommés pour les prochains Energy Music Awards.
11: Et Angèle, qui est doublement nommée, tout d'abord dans la catégorie artiste féminine francophone, aux côtés de Aya Nakamura, Charlotte Gardin, Eva, Marine, Miki, Théodora et Vita. La chanteuse belge se retrouve aussi dans la catégorie collab francophone avec Justice pour le titre What You Want. Elena, ancienne demi-finaliste de la Star Academy, concourt pour l'award du meilleur concert francophone face à Aya Nakamura, Big Flo et Oli, Céline Dion, David Guetta, Jules, Louane et Aurel San. On retiendra encore que dans la catégorie Révélation belge qui a été créée il y a 4 ans, on retrouve Djellam, Pia, Anouk, Bassera et Teddy Bear. Le public peut voter jusqu'au 22 octobre à minuit, la veille de la cérémonie qui se tiendra le lendemain à Cannes.
1: J'ai des doutes sur Elena face à Céline Dion, mais bon, on verra, hein. Qui sait, Xavier. L'artiste américain Peter Max, figure du psychédélisme, est décédé.
11: Oui, son travail s'est fait connaître dans le monde entier en 1968, puisque c'est lui qui a réalisé la pochette de l'album Yellow Submarine des Beatles. Peter Max avait aussi dessiné le premier logo de la chaîne musicale MTV dans les années 80. Né en 1937 à Berlin et contraint de fuir l'Allemagne nazie avec sa famille, Peter Max était devenu dans les années 60 l'une des figures de l'art psychédélique à la frontière entre pop art, illustration et graphisme publicitaire. Parmi ses images emblématiques, on pense à ses portraits de Bob Dylan et sa production d'affiches psychédéliques de la période Cosmic 60s qui fait aujourd'hui partie des collections du MoMA à New York. On lui doit également les portraits aux motifs pop des présidents Clinton et Obama. Peter Max avait 88 ans.
1: Peter de Caluet sera le nouveau directeur du festival de Salzbourg en 2027.
11: Oui, cette décision a été confirmée hier à l'agence de presse allemande DPA, alors que la nouvelle direction de ce célèbre festival d'opéra sera officiellement présentée demain. Le Belge Peter de Caluet a été directeur général et artistique de la Monnaie à Bruxelles de 2007 à 2025. Il occupe actuellement le poste de directeur général de Louvain, capitale européenne de la culture 2030. Le festival de Salzbourg est l'un des plus prestigieux festivals de musique classique et d'art lyrique au monde, organisé chaque été dans la ville natale de Mozart, en Autriche.
1: Merci beaucoup Xavier Van Buggenhout pour ce journal Culture Média, 8h28.
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1: 8h30, voici le petit journal avec Sophie Brems.
0: Un Canadien à Strasbourg, McCarney à la tribune du Parlement européen ce jeudi pour répondre à la proposition d'Ursula von der Leyen, celle de devenir le premier membre associé de l'Europe. Alors le terme existe, mais il n'a jamais été utilisé dans ce contexte, comme l'explique Marianne Denis, professeure honoraire à l'ULB.
2: Le terme membre associé a été utilisé dans les milieux académiques par le passé pour désigner ce qu'on appelle une adhésion graduelle, c'est-à-dire de créer une espèce d'antichambre de l'Union européenne en attendant l'intégration pure et simple d'un État dans l'Union européenne. Mais ici, c'est totalement différent puisque le Canada ne peut pas devenir membre de l'Union européenne. On peut penser que les conditions politiques, il pourrait les remplir, mais géographiquement, il n'est pas État européen. Et par ailleurs, le Canada n'a pas du tout l'intention de devenir membre.
0: On aura peut-être donc plus de détails tout à l'heure avec le discours de Mark Carney, Premier ministre canadien. Donald Trump lui a déjà réagi. C'est ridicule, dit-il, et menace de rompre ses échanges commerciaux avec l'Union européenne. Ce jeudi, le roi Charles d'Angleterre réunit en Écosse les poids lourds de l'intelligence artificielle. Il va en effet leur demander l'assurance que celle-ci restera bien au service de l'humanité au moment où l'essor fulgurant de cette technologie suscite des inquiétudes dans le monde entier, alimenté par plusieurs incidents. Au moins 13 blessés cette nuit à Kiev dans des frappes russes menées donc sur la capitale ukrainienne. Plusieurs immeubles se sont effondrés. D'autres frappes auraient également été entendues à Zaporizhzhia et dans la ville portuaire d'Odessa. Le ballet des avions a redémarré au-dessus de l'aéroport de Charleroi. La première nuit de grève des contrôleurs aériens est terminée, mais elle reprendra ce soir dès 22h jusqu'à demain matin 8h. Et cela jusqu'au 10 octobre. Si vous êtes concerné par un départ, renseignez-vous auprès de votre compagnie aérienne. Si la voiture reste la reine sur nos routes en Wallonie, le vélo se ferait un chemin auprès des travailleurs. La plus grosse augmentation en 5 ans se remarque dans le Brabant wallon. Les chiffres ont plus que doublé pour faire le trajet justement en vélo entre le domicile et le travail. Mais ça reste quand même marginal. Un travailleur sur 50 se rend au boulot sur son deux roues. C'est un constat d'une étude Estewers qui est publiée donc cette semaine européenne de la mobilité. En sport, ce soir, c'est au tour de l'Union d'entrer dans la compétition européenne, l'Europa League. Les Saint-Gillois jouent en déplacement face aux Tchèques du Viktoria Pilsen. Match à suivre en direct sur RTBF Typique.
1: Et à 8h33, c'est ridicule, dit Donald Trump, qui menace donc de ne plus faire de commerce avec l'Europe après avoir entendu ceci.
14: L'Europe et le Canada croient en la démocratie. Nous croyons que ce pouvoir n'appartient ni aux plus forts, ni aux plus riches, ni à celles et ceux qui font le plus de bruit. C'est notre bien à tous. Ces démocraties ont la liberté de choisir avec qui travailler. C'est donc volontairement que nous unissons nos forces. Nous voulons élever les relations avec le Canada au plus haut niveau possible. Et cher Marc, je voudrais donc travailler avec vous à la possibilité pour le Canada de devenir le premier membre associé de l'Union européenne.
1: Voilà sans doute le moment le plus fort du discours hier matin de la présidente de la Commission européenne, Ursula von der Leyen, lorsqu'elle annonce vouloir faire du Canada, vous l'avez entendu, le premier membre associé de l'Union européenne. Ovation debout au sein de l'hémicycle pour celui qui incarne la résistance face à Donald Trump, le Premier ministre canadien Mark Carney, qui doit lui aussi prononcer un discours ce matin devant le Parlement européen. Il a déjà annoncé son intention de bâtir, je cite, une alliance unique avec l'Union européenne. Le début d'une lune de miel donc entre Bruxelles et Ottawa. Mark Carney, leader d'un monde libre face à Donald Trump, qui réplique aux droits de douane du président américain avec d'autres droits de douane, mais à quel prix pour l'économie canadienne? Le Canada est-il devenu notre meilleur ami? On en débat ce matin et vous posez vos questions. Vous nous livrez vos réflexions sur WhatsApp 0 471 200 500. Pour commenter ce tournant géopolitique, nous sommes avec la journaliste de BFM TV, Pauline Simonet. Bonjour.
18: Bonjour, bonjour tout le monde.
1: Et avec l'éditorialiste pour les médias en ligne Blic, Richard Verly, auteur du livre « Cette Amérique qui nous déteste ». Bonjour Richard Verly.
19: Bonjour.
1: Alors, question à tous les deux. Est-ce que le Canada, parce que c'est un peu la question entre parenthèses ce matin, est-ce que le Canada peut devenir un jour un pays, État membre de l'Union européenne? Pauline Simonet.
18: Alors, d'abord, d'après les textes de l'UE à l'heure actuelle, non, hein, c'est exclu par les textes. Donc, il faudrait une réforme gigantesque de cette constitution. Donc, non, d'un point de vue formel, ça ne peut pas devenir un membre de l'Union, tout simplement parce qu'il n'est pas sur le continent européen. Maintenant, la question qui se pose, est-ce qu'il peut même devenir un membre associé ? Est-ce qu'il en a réellement envie ? Et là, il y a aussi de gros bémols, je pense. On est dans cette lune de miel, vous parliez de ce terme, lune de miel. Voir si ça se transformera réellement en mariage, là aussi, il y a beaucoup d'interrogations. Il y a déjà eu un accord de libre-échange signé entre l'Union européenne et le Canada, mais il n'est toujours pas ratifié par une dizaine de pays, et notamment la France. Donc, c'est vrai qu'il y a cette grande déclaration d'amour. Aujourd'hui, il va certainement être acclamé quand il va évoquer une alliance unique, mais dans la réalité, on n'est pas forcément à l'heure, dans plusieurs pays en tous les cas, où ce sont les souverainismes qui dominent. C'est le cas notamment en France, où le Sénat a rejeté ce texte de l'extrême gauche jusqu'à l'extrême droite, en passant même par la droite. Il n'y a que le Centre qui a soutenu cet accord de libre-échange. Donc, il y a vraiment un gros bémol en Europe, mais aussi du côté du Canada, pour aller vraiment dans une alliance très très profonde et très
4: ancrée. Hello, hello, voilà, on n'entend pas.
1: Accord de libre-échange, c'est le fameux CETA, donc on se souvient que la Wallonie l'avait rejeté à l'époque. Est-ce que Richard Verdier est avec nous ? Parce qu'on a un petit message de Paris qui nous dit qu'on ne nous entend pas. Apparemment, si.
5: Absolument, je suis avec vous, je n'ai pas entendu ce qu'a dit Pauline, mais je suis sûr qu'elle a tout résumé.
1: Bon, elle a bien résumé, effectivement. Elle a aussi amené sur la table tous les risques, hein, évidemment, et les bémols face à cette alliance historique entre le Canada et l'Union européenne. Est-ce que vous aussi, Richard Verdier, vous êtes un peu sceptique sur ce grand mariage ? On est en pleine lune de miel, mais est-ce que ça ne va pas être un peu compliqué, cette alliance unique entre le Canada et les États-Unis ?
5: Écoutez, d'abord, il faut dire que la politique, c'est aussi de l'audace. Et donc, si Ursula von der Leyen est capable de tenir sa promesse faite devant les eurodéputés, c'est-à-dire de concrétiser une alliance rapprochée avec le Canada, ce sera non seulement un très beau coup politique pour l'Europe, il faut le dire, parce que le Canada a, je dirais, toutes les qualités pour être un éventuel pays associé de l'Union européenne, mais plus qu'un beau coup politique, ce sera enfin le premier geste, la première preuve d'une riposte de l'Union européenne contre cette arrogance, cette domination, ces attaques répétées des États-Unis d'Amérique sous Donald Trump. Donc moi, je pense que maintenant, la partie est engagée. Est-ce qu'elle va être difficile ? Bien sûr qu'elle va être difficile. Est-ce qu'elle est possible ? On peut s'interroger, cela vient d'être dit par Pauline, mais moi, je voudrais quand même dire que la politique, ça a son importance. D'ailleurs, Donald Trump ne s'y est pas trompé. Donald Trump, c'est un animal politique qu'on connaît, un animal féroce mais doué d'une très très forte intuition. Il a immédiatement répondu. Il sait que là, il y a un danger pour les États-Unis parce que le Canada ouvrirait en quelque sorte une brèche et par ailleurs, ça ferait complètement, ça détricoterait l'agenda du président américain qui rêve de mettre l'ensemble de son continent sous sa domination. Or, après les États-Unis, le pays potentiellement non pas le plus puissant, mais l'économie la plus développée du continent américain, c'est le Canada, et que le Canada choisisse une autre option que l'association ou l'inféodation aux États-Unis, ce serait véritablement un camouflet pour Donald Trump. Donc, j'espère que ces paroles vont d'une manière ou d'une autre un peu se concrétiser, car ce serait enfin un coup d'arrêt porté à cette politique américaine de prédation.
1: Ouais. Pauline Simonet, est-ce qu'on est face à un véritable tournant géopolitique ? Est-ce que c'est un nouvel axe transatlantique qui est en train de se construire sous nos yeux là ?
18: Ben, encore une fois, c'est vrai que c'est trop tôt pour le dire. Il y a cette question, est-ce que c'est vraiment un désarrimage qui est engagé par le Canada, hein, qui depuis des décennies a toujours été justement accolé, arrimé à cette première puissance mondiale. Et d'ailleurs, le Canada en a beaucoup bénéficié, hein, d'être accolé, d'être à côté de cette première puissance mondiale. Ça a profité à son économie. Maintenant, est-ce que c'est juste une rhétorique ? Alors une rhétorique profonde, hein, parce qu'il a été élu pour ça, McCarney, pour justement se tenir debout et résister à Donald Trump. Et on a vu d'ailleurs que lors de sa première année, quand il a été plus doux, quand il a tenté de se rapprocher de Donald Trump, non seulement ça n'a rien donné, mais en plus, les Canadiens, en tous les cas ceux qui l'ont élu, et c'est une majorité de personnes, ne le soutenaient pas. Donc on a effectivement un discours qui est profond, c'est une crise existentielle pour le Canada, qui avait été révélée une première fois pendant le Covid, et là maintenant qui explose avec cette crise avec les États-Unis. Maintenant, il y a une réalité, hein, il y a une réalité géographique qui va être très compliquée à remettre en question. Le Canada, il est là, accolé aux États-Unis. L'économie, On savait depuis longtemps que le Canada dit on va changer notre économie, on va diversifier, on va aller vers l'Europe. D'ailleurs, cet accord dont je parlais, ça fait déjà 10 ans, il était là pour ça, aller vers l'Europe. Et puis finalement, il y a un petit peu des marches arrière qui sont faites parce que l'économie, elle est constituée pour fonctionner avec les États-Unis. Donc ça va être long, ça va être compliqué. C'est très coûteux aussi, très douloureux en termes d'emploi. Au Canada, il y a eu des licenciements en masse, beaucoup de chômage partiel. Ça coûte énormément aux Canadiens de résister aux États-Unis. Donc à voir si dans le long terme, si jamais Donald Trump n'est plus au pouvoir, si quelqu'un d'autre arrive, peut-être un démocrate ou pas, s'il y a quelque chose qui change, est-ce que ce ne sera pas plus facile finalement de retourner à ce qu'on faisait avant? Il y a un gros point d'interrogation là-dessus.
1: Oui. Richard Verli, il y a beaucoup d'auditeurs et d'auditrices ce matin qui expriment un soulagement face à cet appel, cette main tendue au Canada. Marianne nous dit un peu de courage politique. Si ceci peut affaiblir l'hégémonie de Trump, c'est une bonne chose. Nous devons rester libres de choisir nos partenaires. Et le Canada a beaucoup de potentiel et une belle démocratie. Et puis un autre auditeur nous dit, réjouissons-nous fortement de cette alliance qui constitue probablement la chose la plus intelligente que l'Europe ait décidée depuis de nombreuses années. Ça veut dire quoi? Que dans ce monde instable, l'Europe avait besoin d'un nouvel ami puissant? Il y avait ce besoin de s'adosser avec quelqu'un de puissant qui peut résister aux autres puissances?
5: Ça veut dire qu'il y a toutes les raisons d'avoir peur de la domination d'un Donald Trump, à la fois sur son continent, le continent américain, et sur le reste du monde occidental, à commencer par l'Europe. Donc oui, beaucoup de gens ont peur à juste titre, car s'il y a une chose qui est claire, après maintenant près de 2 ans de pouvoir de Donald Trump, c'est que tout ce qu'il fait n'a qu'un but, c'est servir l'intérêt des États-Unis et accessoirement l'intérêt de sa famille, de son clan et de son parti. De ce point de vue-là, Donald Trump, il est très clair. Tout ce qu'il fait doit lui rapporter, autrement dit, nous coûter, à nous, Européens ou aux Canadiens. Donc je crois qu'effectivement, et d'ailleurs vos auditeurs sont très lucides, il y a un beau coup politique à jouer, mais Pauline l'a expliqué, le coût COUT de cette audace politique risque d'être élevé et on peut se demander si sur le long terme cela subsistera. Ce qu'il faut regarder, outre la géographie, c'est quand même la complémentarité des économies. Il y a une vraie complémentarité. Le Canada produit des hydrocarbures qui sont chers parce que c'est du sable bitumineux, mais néanmoins qui peuvent être d'un grand secours à l'Europe qui, comme vous le savez, n'a pas de pétrole. La capacité industrielle de l'Europe peut suppléer les quelques 70% de produits industriels importés au Canada en provenance des États-Unis. Donc cette complémentarité, je pourrais aussi citer les terres rares, je pourrais aussi citer l'Arctique, qui dit l'Arctique dit le Groenland. Bref, la complémentarité, elle existe, mais encore une fois, ce qu'il faut, c'est passer à l'acte. Et le problème de cette commission dirigée par Mme von der Leyen, c'est qu'elle ne cesse de faire des promesses, elle ne cesse d'agiter des drapeaux rouges, mais on attend des actes. Au fond, la question, elle est très simple. Quand? Comment? Combien?
1: Ouais, et on verra aussi ce que répond le Premier ministre canadien ce matin, même si on a vu la main tendue. Encore une petite question pour vous deux en 30 secondes, parce qu'il ne nous reste pas beaucoup de temps, mais on vous rassemble aussi sur cette antenne le jeudi matin pour parler des midterms, des élections à mi-mandat. En quoi cette alliance Canada-Europe peut avoir une influence sur ces élections de mi-mandat, Pauline Simonet?
18: Ben, en tous les cas, la guerre commerciale avec le Canada, de toute façon, elle a une grosse influence sur les midterms parce que cette guerre commerciale, elle coûte aussi aux Américains, puisque, évidemment, vous l'avez suivi, le Canada a des idées de répliquer et ça coûte encore au pouvoir d'achat de nombreux Américains. Il y a des menaces dans le secteur automobile également et donc on voit que ça pèse. Alors, cette réaction-là, ça montre en plus que Donald Trump est sur le point de se faire damer le pion, même si ce sont pour l'instant des discours de la rhétorique. Juste avant les midterms, de voir que finalement, le caractère dur, fort de Donald Trump peut être contrecarré, évidemment, ça ne joue pas en sa faveur.
1: Rapidement, Richard Verli, l'influence sur les midterms?
5: Moi, j'aurais un jugement plus nuancé. Je pense que tout ce qui peut servir à Donald Trump pour démontrer que les États-Unis sont assiégés et qu'on s'en prend à la puissance américaine le sert, parce que son génie, c'est de transformer toute opportunité en scénario politique en sa faveur. Donc il va diaboliser le Canada, diaboliser l'Union européenne comme des traîtres à la cause américaine. Donc ne lésinons pas sur cet aspect.
1: Merci beaucoup Richard Verli, merci à vous Pauline Simonet. Les nouvelles relations, le nouvel axe à Canada-Union européenne, on en débat aussi tout à l'heure sur la première dans Allô le Monde, dans le Monde en direct, juste après le journal de 18h avec Pascal Claude et Julie Morel.
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1: En quelques mots, Olivier Rox, un accident sur la E411 vers Bruxelles, toujours ce matin.
22: Oui, tout à fait. C'est le focus, le secteur à éviter. E411 à hauteur d'Auderghem en direction de la capitale. Plus d'une heure pour passer cet accident sur les axes qui mènent à la capitale. Ça se passe un petit peu mieux. Ajoutez une bonne quinzaine de minutes. Ça reste compliqué si vous arrivez depuis le 40 depuis Liège. Plus 30 minutes sur le ring de Bruxelles. 30 minutes supplémentaires entre Grand Bigard et Zaventem. Plus 15 minutes entre Waterloo et le carrefour Léonard vers Zaventem.
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1: Et à 8h47, Élodie de Sélis, on revient avec votre invité sur l'affaire Bertrand Cantat.
24: Oui, la journaliste Karine Dufour, co-réalisatrice de la série Netflix sur cette affaire qui a connu un énorme succès, publie aujourd'hui un livre sur la grande oubliée de l'histoire, Christina Radi, l'épouse de Bertrand Cantat, qui s'est donné la mort dans leur maison le 10 janvier 2010, soit moins de 3 ans après la libération du chanteur de Noir Désir et 7 ans après le meurtre de Marie Trintignant. Le suicide de cette femme, de cette mère de deux jeunes enfants reste un mystère, tout comme le soutien dont elle avait fait preuve lors du procès envers un mari vraisemblable violent et qu'il avait quitté. Karine Dufour a reconstitué les éléments de cet engrenage mortel et a recueilli de nombreux témoignages. Son livre s'intitule Christina Radi, des silences qui tuent. Bonjour Karine Dufour.
29: Bonjour.
1: Bonjour.
24: Merci à vous d'être avec nous ce matin. Je le disais, vous êtes co-réalisatrice avec Anne-Sophie Jeanne, Nicolas Lartigue et Zoé Debussière de la série documentaire de Rockstar à tueur, le cas Cantat qui a connu un immense succès et semble avoir réveillé les consciences, notamment autour de la mort de son ex-femme Christina Radi, puisque l'enquête a été rouverte par le parquet de Bordeaux en juillet 2025. Mais avant cela, on va revenir sur le 1er août 2003. C'est la mort de Marie Trintignant. Et vous expliquez dans ce livre, en début de livre, que c'est une forme de 11 septembre intime pour vous, que ça a marqué votre vie, votre carrière. Pourquoi ?
29: Parce que tout simplement, je me souviens exactement de l'endroit où j'étais et à la seconde même où j'ai entendu que Marie Trintignant était dans le coma à l'époque, je me suis dit ça aurait pu être moi. Et je ne connaissais pas le mécanisme des violences conjugales et à partir de là, j'ai commencé à m'y intéresser. Et depuis, je fais beaucoup de documentaires et de livres autour de ça. Et notamment celui-là, c'est aussi à l'aune de ce qu'on connaît aujourd'hui, en 2026. On connaît mieux les mécanismes, le psychotraumatisme, les mécanismes d'emprise, de contrôle coercitif au sein du couple. Et c'est intéressant de le questionner collectivement en tant que société. Quoi. Moi, je ne m'acharne pas du tout sur Bertrand Cantat. Il est présumé innocent dans l'histoire de Christina. Donc, ce n'est vraiment pas mon sujet. Quoi. C'est vraiment les violences intrafamiliales en général. Et toutes les Christina.
24: Mais effectivement, on en parle aussi différemment aujourd'hui et ça va devenir votre spécialité, le journalisme documentaire sur les violences conjugales et violences intrafamiliales. Mais en quoi l'affaire Cantat, l'histoire de ces deux femmes mortes est-elle un exemple type de ce qu'on appelle aujourd'hui l'emprise, d'une domination, d'un rapport homme-femme violent ?
29: Parce que la mort de Marie Trintignant, ça a été considéré comme un crime passionnel. Et aujourd'hui, en le regardant différemment, on voit bien que c'est un féminicide. Le suicide de Christina, il est passé complètement à la trappe, aux oubliettes. C'est un peu la victime de l'ombre, alors qu'elle est centrale dans cette histoire, puisqu'elle va défendre Quentin après le meurtre de Marie Trintignant. Donc, ce qui m'intéressait, c'est de savoir pourquoi cette femme, dont le pire était derrière elle, pourquoi elle se suicide. Et c'est tout le mécanisme des violences psychologiques qui est à l'œuvre. Et quand on décortique toutes les étapes de vie, on voit comment Bertrand Contat a tenté d'exercer sur elle une emprise, notamment à travers le chantage au suicide, par exemple, ou quand elle retombe amoureuse d'un homme, il fait tout pour qu'elle elle reste dans le domicile familial. Donc tous ces petits mécanismes invisibles, ça concerne énormément de femmes, 3 femmes par jour, tente de se suicider ou se suicide suite à du harcèlement moral au sein du couple. Donc c'est des chiffres, vous voyez, le féminicide, on dit c'est une femme qui est tuée tous les 3 jours, là c'est 3 femmes par jour.
24: Alors vous revenez, vous faites vraiment tout l'historique de leur relation, vous le revenez sur l'histoire d'amour entre Bertrand Cantat et Christina Radi, une histoire qui démarre comme un conte moderne sur le tarmac de Budapest. Elle est étudiante hongroise, elle travaille pour l'ambassade de France, elle a 23 ans, lui 29, Noir Désir vient d'exploser, ils sont jeunes, ils sont beaux, ils sont cultivés, il est au petit soin, on a envie de tomber amoureux de Bertrand Cantat à ce moment-là.
29: Oui, c'est un conte de fées qui vire... Moi, j'aime pas le mot tragique parce que ça renvoie à la fiction. Or, ces morts-là auraient pu être évitées si on était plus alertés, nous, en tant que société, sur les violences de genre, les violences perpétrées malheureusement par une majorité d'hommes. Ça veut pas dire que ce sont tous les hommes, mais aussi à travers la figure de Bertrand Cantat, on se rend compte que des hommes célèbres peuvent être des hommes géniaux, des artistes géniaux, mais des maris violents et des pères insécurisants.
24: Alors, vous avez interrogé de nombreuses personnes proches de Christina Radi ou du couple, les magistrats aussi. Est-ce que ça a été difficile ou plus simple aujourd'hui de les faire parler ? On est plus de 15 ans après la mort de Christina Radi.
29: L'entourage proche, l'industrie musicale, elle reste verrouillée parce qu'elle a protégé Quentin en 2003 et donc elle ne se dédie.
24: L'entourage proche de Bertrand Quentin.
29: Ouais.
24: Christina,
29: pour Christina Radi, ses amis et sa famille hongroise, ou la nounou par exemple, sont ultra choqués, et donc aujourd'hui ils parlent parce que justement aussi on se rend compte qu'elle était sous emprise et que c'était pas elle qui avait décidé de rester silencieuse. En fait, elle a lancé de nombreux signaux d'alerte qui n'ont pas été entendus, et c'est ce silence-là, moi, qui m'interroge et que je pense qu'il est intéressant de s'interroger aujourd'hui.
24: Parce que c'est le sous-titre de votre livre, Les silences qui tuent, ce qui veut dire que, un, il y a plusieurs silences, les silences au pluriel, vous parlez d'emboîtement de silence et que, surtout, le silence tue.
29: Ce sont des cercles de silence qui s'additionnent et qui ont englouti Christina dans ce silence, alors qu'elle était une femme libre, elle était indépendante, elle avait un métier, elle aurait pu partir. Mais en fait, la vraie question qu'il faut se poser, c'est pas pourquoi elle n'est pas partie, mais qu'est-ce qu'il a mis en place, lui, pour qu'elle ne puisse pas partir. Et c'est ce mécanisme très fin, insidieux et invisible d'emprise psychologique qu'il est encore difficile de comprendre aujourd'hui. Et c'est ça, je pense, que quand on lit le livre, à la fin, on doit soi-même s'interroger sur pourquoi moi-même je me tais parfois quand je soupçonne qu'une femme est en danger et je ne le signale pas ou je n'en parle pas. C'est très compliqué, hein. Je donne aucune leçon en disant ça, mais je pense que c'est là-dessus qu'on a encore une marge de progression.
24: Et pourquoi justement on se pose la question de savoir pourquoi cette femme n'est pas partie, pourquoi elle a protégé son ex-mari ?
29: Parce qu'en tant que mère, elle protégeait ses enfants et que lui, il y avait une telle asymétrie de pouvoir entre eux. Lui, il avait une armada d'avocats, il ne l'aurait jamais laissé partir, elle avait un projet de partir en Hongrie. Elle n'aurait pas pu traverser les frontières sans l'accord de Bertrand Cantat, donc il a un pouvoir énorme.
24: Mais le problème, c'est qu'on fixe justement la question sur elle, sur sa responsabilité à elle, alors que la responsabilité, elle est partagée partout ailleurs dans l'entreprise. Proche, mais aussi vous parlez de la maison de disques. Alors, ce qui est très particulier, c'est que au moment du procès, de l'enquête, l'entourage familial de Bertrand Cantat, les anciens musiciens de Noir Désir vont se taire. Ils ne vont pas faire que se taire, ils vont, vous dites, signer un véritable pacte de silence.
29: Oui, c'est ce qu'a révélé anonymement un des musiciens en disant c'est Christina qui nous a demandé de mentir. En fait, à qui profite le silence? Il profite à la maison de disques, aux ventes, aux musiciens. Et donc c'est ça aussi. Je pense qu'il y a quand même une impunité des hommes célèbres qu'on voit aujourd'hui à travers l'affaire Bruel aussi, même s'il reste présumé innocent. Mais c'est aussi ça qu'on doit interroger et se rendre compte qu'on peut être un voisin ultra sympa, un collègue, mais aussi exercer des violences psychologiques.
1: Ouais. Karine Dufour, qu'est-ce qu'on fait alors avec tous ces artistes qui sont coupables d'agressions sexuelles, de féminicides, etc. On les écoute plus, on les jette à la poubelle, on sépare l'homme de l'artiste, pour reprendre une phrase tristement célèbre.
29: Moi, je pense que déjà, on croit les victimes. Par exemple, hier, Flavie Flamand, elle a déclaré, suite à l'allègement du contrôle judiciaire de Bruel, elle a dit « c'est une gifle pour les victimes ». Moi, je respecte beaucoup cette femme parce que je l'ai filmée dans un documentaire. Et d'abord, croire les femmes au lieu de systématiquement penser qu'elles sont des pleureuses ou des menteuses. Christina, si elle avait parlé à l'époque du procès de Quentin Vinus, on aurait dit « c'est l'ex qui se venge ». Donc, elle se taisait. Donc, en fait, elles sont réduites au silence, ces femmes-là. On ne les croit pas, il faut, même avec un bleu. Alors là, en plus, la violence psychologique, il n'y a pas de bleu. Donc, comment faire croire quand l'homme donne une image hyper sympathique? Elle a dit dans une audition, Christina, c'est Dr. Jekyll et Mr. Hyde. Donc, c'est aussi à nous de progresser là-dessus et de comprendre que oui, on peut avoir deux faces.
1: Oui, mais vous, vous écoutez encore du Noir Désir?
29: J'en écoutais pas avant.
1: D'accord. Ben voilà.
24: Alors, il y a évidemment la personnalité très charismatique de Bertrand Cantat. Il y a le succès.

0: Marie Trintignant aurait pu être une alliée, si elle était restée vivante, de... Justement, en étant connue, elle, sa parole aurait eu plus de poids que celle de Christina. Donc voilà, tout ça, c'est des emboîtements de silence, effectivement. Moi, je suis là pour questionner et briser le silence. Hein, voilà. Je ne suis pas là pour accuser à nouveau Bertrand Cantat, j'ai rien contre lui.
1: Mais le meurtre de Marie Trintignant, c'était il y a déjà 23 ans. Quand même, on a l'impression que la société a évolué, que notamment grâce aux séries Netflix, les gens ont peut-être un autre regard et peuvent poser d'autres mots, parce que c'est important aussi, sur ce genre d'affaires.
0: Oui, et vous-même en Belgique, depuis le 1er septembre, je crois qu'il y a un nouveau code pénal avec une incitation au suicide. Enfin, on peut poursuivre, c'est une nouvelle incrimination. Mmh. C'est important. C'est quand une femme se suicide, là, en l'occurrence, Bertrand Cantat, il était encore en liberté conditionnelle et il dormait dans la même maison. Aujourd'hui, on devrait pouvoir faire une autopsie psychologique quand une femme se suicide. Ce n'est pas fait. Christina, il suffisait d'appeler les parents, ils auraient eu accès au message. Donc, il y a des marges de progression énormes et la médiatisation, les médias, les récits, les fictions aident chacun à se poser des questions.
1: Avec ce concept de suicide forcé que vous expliquez très bien dans votre livre, Karine Dufour, qui s'appelle Christina Radi, Des silences qui tuent, publié chez HarperCollins. Merci beaucoup à vous.
2: Merci à vous. Dans quelques instants, le journal de 9h. On reparlera évidemment du Premier ministre canadien qui doit prononcer un discours très attendu au Parlement européen, répondre à l'invitation de la présidente de la Commission européenne et puis cette grève des contrôleurs aériens à l'aéroport de Charleroi. À tout de suite.
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2: Un spectacle intitulé « Rire » dans la suite de Matin Première avec vous, Élodie de Sélis.
1: Oui, « Rire pour en finir avec soi-même ». Ah. C'est le petit sous-titre et c'est important. C'est en effet un spectacle totalement hybride, cabaret, avec Sarah Selma Dolores qui est notre invitée.
2: Et puis les clés avec Arnaud Reusson. Bonjour Arnaud.
13: Bonjour François, bonjour à tous.
2: Non, pas toi Arnaud, pas maintenant, pas après tout ce que tu as fait. Tu vas parler de Céline Dion.
13: On va parler de Céline Dion. Ben oui, il n'y a pas de raison. Un phénomène pareil, imaginez, il va y avoir presque 800 000 personnes en deux salves de concert à Paris. Alors on peut commenter des chiffres, le marketing, l'industrie musicale, et d'ailleurs on va le faire. Mais il y a quand même sans doute quelque chose d'un phénomène de culture populaire au départ de ça qu'on va essayer de décrypter et de comprendre.
2: Allez, Céline Dion dans les clés après le journal présenté par Aline Gonçalves.
1: Marc Carney, invité vedette de la rentrée politique européenne. Le Premier ministre canadien doit prendre la parole tout à l'heure devant le Parlement de Strasbourg. Marc Carney qui pourrait apporter des précisions sur ce nouveau statut annoncé hier, celui de membre associé pour le Canada. Une première nuit de grève à l'aéroport de Charleroi, des vols annulés. Quelles sont les autres perturbations à attendre encore aujourd'hui? Nous ferons le point dans un instant. Bonjour à toutes et à tous. Après Ursula von der Leyen, c'est au tour de Marc Carney de s'exprimer aujourd'hui devant le Parlement européen à Strasbourg. Le Premier ministre canadien veut resserrer les liens entre son pays et l'Union européenne. Hier, la présidente de la Commission lui a fait une proposition pour le moins surprenante, faire du Canada le premier membre associé de l'Union européenne, un statut qui n'existe pas aujourd'hui et qu'il faudrait donc inventer. Beaucoup de questions restent en suspens, c'est dire si l'intervention de Marc Carney devant les députés est attendu ce matin, Olivier Henrion.
14: Hier, Marc Carney était dans l'hémicycle européen, spectateur du grand oral d'Ursula von der Leyen. Ce matin, les rôles s'inversent. C'est le Premier ministre canadien qui monte à la tribune et la présidente de la Commission qui va l'écouter. On attend surtout de savoir ce que recouvre cette fameuse alliance unique entre le Canada et l'Europe, jusqu'où Ottawa veut-il aller dans l'intégration économique et stratégique, énergie, minerais critiques, intelligence artificielle, défense, et surtout... jusqu'où le Canada est prêt à ouvrir son marché aux Européens.

0: Marc Carney devrait commencer à lever le voile ce matin, avec déjà deux autres rendez-vous européens à l'horizon, à Saint-Pierre-et-Miquelon dans quelques jours avec Emmanuel Macron, pour réaffirmer la souveraineté des nations face aux convoitises de Donald Trump, et fin octobre à Montréal, cette fois, pour un sommet UE-Canada. La lune de miel avec l'Europe ne fait que commencer.
1: Oui, une lune de miel qui n'est pas du goût de Donald Trump. Le président américain y voit un acte hostile et menace de rompre les échanges commerciaux avec l'Union européenne ou en tout cas de lui imposer de nouveaux droits de douane. Alors que Donald Trump lui minimise les risques liés à l'intelligence artificielle, le roi Charles III, lui, va s'adresser aujourd'hui aux poids lourds de l'IA. Le roi d'Angleterre va leur demander de rester au service de l'humanité. Ça va se passer lors d'un sommet qu'il réunit en Écosse, alors que l'essor fulgurant de cette technologie suscite de vives inquiétudes dans le monde entier, y compris auprès des patrons qui développent ces technologies. Une première nuit de grève pour les contrôleurs aériens à l'aéroport de Charleroi. Les passagers, dont leur majorité avait été prévenue de l'annulation éventuelle de leur vol, ceux affectés par la grève entre 22h et 8h du matin. La direction de l'aéroport dit avoir été en mesure de gérer normalement les vols qui étaient maintenus, des vols qui ont donc repris ce matin. Mais de nouvelles perturbations sont toutefois à prévoir. Nicolas Charluteau est le directeur des opérations de l'aéroport de Charleroi.
2: Donc sur la journée d'aujourd'hui, donc on a 40 vols annulés, donc des vols ce matin bien sûr, mais aussi des vols à partir du milieu d'après-midi et sur la soirée. Alors en fin de journée, on a deux phénomènes. D'abord, effectivement, la grève qui se déclenche à partir de 22h, mais on a aussi des avions qui font ce qu'on appelle des rotations, donc qui vont partir à 17h, qui vont aller à un endroit, qui doivent revenir et qui n'auront pas le temps, de par cette coupure à 22h, qui n'auront pas le temps de revenir à l'aéroport de Charleroi. C'est ennuyeux pour nous, pour nos personnels, mais aussi surtout pour nos passagers. Donc on espère véritablement que la direction de Skies va pouvoir se remettre à table avec les représentants des travailleurs.
1: Une interview réalisée par Valentin Lecoq. Les contrôleurs aériens de Skies menacent leur direction de poursuivre cette grève toutes les nuits jusqu'au 10 octobre. Sur les routes, si la voiture reste la reine, en Wallonie, le vélo se ferait un chemin auprès des travailleurs. La plus grosse augmentation en 5 ans se remarque dans le Brabant wallon. Là, les chiffres ont plus que doublé, mais ça reste toutefois marginal. Un travailleur sur 50 se rend au boulot sur son deux roues. C'est le constat d'une étude SD Works en cette semaine européenne de la mobilité. SD Works, spécialiste en ressources humaines, qui a analysé les indemnités vélo demandées auprès des employeurs. La voiture reste la reine, on le disait. Il y a actuellement plus de 6 200 000 voitures sur nos routes. Un chiffre en constante augmentation selon le dernier rapport de l'Office belge de statistiques. Autre constat, il y a désormais plus de voitures hybrides et électriques en circulation que de motorisations diesel. Rudy Hermans.
3: Oui, c'est la première fois que cela arrive et ça confirme une mue importante. Si la moitié des voitures sur nos routes restent des essences, les véhicules hybrides et tout électriques grappillent chaque année davantage de parts de bitume devant désormais les moteurs diesel. Avec toutefois cette nuance importante, ce parc automobile a deux visages. Du côté des voitures de société, les électriques sont les plus nombreuses, mais pour les véhicules privés, l'essence reste encore le carburant favori.
1: Et ça aussi, ça pourrait bien changer, car si un basculement vient donc de se produire du côté des véhicules en circulation, ce basculement, il s'est opéré il y a plusieurs années déjà au point des nouvelles immatriculations.
3: Depuis 2022, en effet, cette année-là, on a immatriculé plus de voitures hybrides que de véhicules diesel. L'année suivante, le diesel a été supplanté par la motorisation électrique. Et ce bouleversement se poursuit, car cette année, selon une tendance observée depuis janvier, les voitures essence pourraient perdre le leadership et porter, encore et toujours par le marché des voitures de société, le full électrique pourrait devenir la motorisation neuve la plus populaire en Belgique.
1: Les explications de Rudy Hermans. En sport, football, l'Union Saint-Gilloise entame sa 6e campagne européenne consécutive. Battue en barrage de Ligue des Champions, les unionistes sont reversés cette année en Europa League et disputeront leur premier match de la phase de Ligue contre les Tchèques du Victoria Pilsen. L'Europa League, une compétition à la hauteur des ambitions des Saint-Gillois. En 2023, ils avaient même atteint les quarts de finale. Mais qu'attendre de l'Union cette année sur la scène européenne? La réponse du coach David Huber.
4: On est très conscient du travail qu'on a à fournir pour avoir l'ambition qu'on a, c'est d'être compétitif dans cette compétition, c'est d'essayer d'aller le plus loin possible. Mais on est très conscient que ça va à travers le travail journalier et les prestations de chaque match. On commence une nouvelle compétition demain et on a hâte de la commencer. On a hâte de la commencer de la bonne manière.
1: Interview d'Ebi Brouzakis, Pilsen Union, c'est dès 21h et c'est à suivre sur tous les médias de la RTBF. Enfin, on rappelle qu'hier, Anderlecht a débuté son parcours européen par une défaite 1-2 contre Lyon. Belle matinée.
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1: Matinée qui se poursuit avec vous sur RTBF, la première avec vous, Élodie de Célis.
6: Merci beaucoup Aline Gonsalves, on se retrouve à 9h30 pour le rappel des titres. Et on retourne sur le Casson 11 où on nous signale un accident à Auderghem. Olivia Rox, bonjour.
7: Bonjour Elodie, bonjour tout le monde. Oui, effectivement, un accident qui traîne. Vous devez avoir beaucoup de patience. E411 à hauteur d'Auderghem vers Bruxelles. Vous devez ajouter plus d'une heure et quart pour passer cet accident et rejoindre la capitale. Sur les autres axes qui mènent à Bruxelles, vous ralentissez si vous arrivez depuis Liège, depuis l'E40. Ajoutez 25 à 30 minutes à votre temps de parcours. Arrivez sur le ring de Bruxelles. Encore 30 minutes supplémentaires entre Grand-Bigard et Zaventem. Nette amélioration entre Waterloo et le carrefour Léonard vers Zaventem. Ajoutez une dizaine de minutes. Et puis vous ralentissez entre Starpenich et Capellen sur le 411 direction le Grand-Duché. 10 minutes supplémentaires. Un chantier qui vous ralentit aussi sur le 411 entre Bouges et Vierde vers Arlon. Ajoutez une dizaine de minutes. Et je le rappelle, toujours aucun train entre Quiévrain et Saint-Guilain. Des bus de remplacement ont été mis en place. La fin de cette perturbation est estimée aujourd'hui pour midi.
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6: Bienvenue à vous si vous nous rejoignez sur la première, dernière ligne droite de cette matinale. Nous sommes ensemble jusqu'à 10h. Dans un instant, on va rire pour en finir avec soi-même. C'est le titre du spectacle de Sarah Selma Dolores qui est notre invitée ce matin. On reviendra aussi sur les 50 ans du métro de Bruxelles avec Bertrand Haine dans l'Histoire continue. Et puis le jeudi, vous le savez, si vous êtes des fidèles de notre émission, c'est le jour d'ouverture du vidéoclub d'Ayrton to Wed. On reviendra sur le film Steak avec Eric et Ramzy plutôt en 2007, qui est surtout le premier film de Quentin Dupieux. Il y a Mylène Lay avec nous ce matin, Paul Michel, Olivier Depri à la programmation et Chelsea Enza Bonayo. Il y a vous à l'autre bout de la radio, de la télé ou de l'ordinateur. Merci de passer ce début de jeudi en notre compagnie. Et il y a Arnaud Roysen, mais ce n'est pas n'importe quel Arnaud Roysen ce matin. Puisque c'est un Arnaud Roysen qui va nous parler de Céline Dion. Arnaud, vous allez essayer de comprendre ce que nous raconte le phénomène.
13: Oui, le phénomène Céline Dion, ça a l'air d'étonner tout le monde que je puisse parler de ça dans l'équipe. Mais
6: bon, moi, je suis très contente.
13: Quand il y a un phénomène, il faut quand même essayer de comprendre. Hein. Ça vaut la peine de redonner d'abord peut-être quelques ordres de grandeur sur la série en cours à Paris. On en a déjà beaucoup parlé, mais en deux salves, ici à l'automne puis au mois de mai prochain, 800 000 personnes, c'est énorme hein, évidemment, vont aller voir la star québécoise. Et comme vous l'expliquait Diane Burgel-Vernet vendredi passé, les sommes en jeu autour de cette tournée sont colossales. Selon la banque Natixis, 6. Cette double série de concerts, tous à Paris, hein, au même endroit, pourrait rapporter jusqu'à 1,5 milliard d'euros dans l'économie française. Ça pourrait donc même se voir dans le PIB de l'Hexagone.
14: Ouais, bon, mais alors, au-delà des chiffres, comment peut-on expliquer un tel succès ?
13: Moi, j'ai envie de vous retourner la question, peut-être. Tout d'abord, vous, Élodie, plutôt cliente de Céline Dion ?
15: Alors, certains albums, l'album 2, par exemple, ouais, pour des raisons évidentes. Oui, la Céline de Goldman, en fait. Oui.
13: Pour des raisons évidentes, parce qu'on sait, évidemment, et tout le monde sait ici, vous êtes une grande fan de Jean-Jacques Goldman. Et vous, Xavier, c'est votre truc ?
14: Non, je ne vais pas écouter, mais je trouve qu'elle a une histoire assez fascinante.
13: Oui, et ce qui est assez fascinant, c'est d'essayer de comprendre effectivement les ingrédients du succès. Je suis allé lire plusieurs papiers très fouillés qui essayent de comprendre justement le phénomène pour préparer l'émission. Ce qui revient souvent comme explication, bon, évidemment, c'est la voix puissante, précise, qui peut aller de très haut à très bas. Pour une chanteuse à voix, ça compte, mais on a envie de dire que des chanteuses qui ont une voix avec une palette comme celle-là, il y en a beaucoup et toutes ne vont pas du tout avoir le même succès de Céline Dion, loin s'en faut, donc il y a forcément d'autres explications. Notamment le fait qu'en tant que Québécoise, elle a réussi assez rapidement dans sa carrière à se construire une stature de star internationale en chantant en anglais, notamment. D'ailleurs, c'est intéressant, au milieu des années 80, elle va interrompre sa carrière pendant 18 mois pour travailler son anglais, parce qu'il était considéré comme pas du tout bon jusque-là. Elle va aussi, à ce moment-là, un peu transformer son image pour sortir du personnage un peu gentil et naïf qu'elle pouvait avoir au début, pour prendre les codes de la grande pop anglo-saxonne. On rappellera qu'aussi, à la même époque, elle va gagner l'Eurovision avec une chanson, là, pour le coup, en français. Bon, ça aide aussi un petit peu à se construire une stature internationale.
15: Et puis, qu'est-ce que je disais, elle va aussi faire les bonnes rencontres au bon moment.
13: Ben oui, je vous ai laissé cette relance, évidemment, Élodie, puisque pour le côté francophone, il y a évidemment la collaboration avec Jean-Jacques Goldman, ce fameux album 2 dont vous parliez, ça sort en 1995, qui devient le plus gros succès de l'histoire de la musique francophone. En tout cas, à l'époque où ça se mesurait encore via la vente de disques, de CD. 2 ans plus tard, il va aussi y avoir le succès immense de Titanic au cinéma, dont elle interprète, on le rappelle, la chanson phare qui commence avec ces quelques notes 1000 fois entendues.
15: J'espérais bien qu'on allait pouvoir quand même entendre un petit peu.
13: Et l'histoire que vous connaissez sans doute est savoureuse. Hein. Céline Dion n'était pas très tentée par cette chanson. James Cameron, le réalisateur, n'était pas non plus très emballé par l'idée de la confier à Céline Dion. Et puis, elle fait quand même un test, une prise. Et quand elle sort du studio, tout le monde était en train de pleurer ou quasi. C'est elle qui le raconte. Du coup, on va garder la prise. Il n'y en aura pas d'autre. Et puis, ce sera un succès mondial avec aussi un Oscar à la clé.
14: Et puis il y a eu là aussi la connexion avec son public, évidemment.
13: Ben oui, et ça c'est effectivement quelque chose, une forme d'alchimie qui est difficilement explicable, quantifiable, analysable. Hein. Céline Dion, elle a une image très particulière, à la fois devenue une superstar mondiale, on le voyait encore aux derniers Jeux Olympiques, tout en conservant aussi une forme de proximité, de spontanéité. Elle peut participer à des shows grandioses sur scène, et puis juste après apparaître comme une femme, entre guillemets, presque ordinaire, hein, malgré des tenues de luxe hors de prix, une personne émotive, parfois maladroite. Son combat en plus contre sa maladie là, de la personne raide, a forcément construit encore une autre image, une autre connexion avec son public. Ça semble parler aussi beaucoup à ses fans. Bref, voilà, on a quelques éléments d'explication. On va en chercher bien d'autres tout à l'heure pour comprendre pourquoi c'est un phénomène. Un phénomène qui, à la fois, attire ou repousse. Hein. Il y a des gens qui détestent, qui commentent ça de manière parfois très, très critique aussi, mais on voit bien qu'il se passe quelque chose. Et dans les clés, quand il se passe quelque chose, on a envie d'essayer d'expliquer pourquoi.
15: Bah oui, les clés, c'est important. Et comprendre le phénomène Céline Dion, c'est aussi une question clé. On vous retrouve donc, Arnaud Reussen, à 12h30 et en chanson, donc sur la première et en podcast. Bah oui, et là on va pas écouter Céline Dion, on va écouter Hooverphonic avec la sortie le 11 septembre dernier de Second Life, et ce titre porte bien son nom puisque c'est la première musique originale du groupe depuis Fake is the New Dope.

0: Second Life, Uberphonic, vous l'avez entendu avec une voix masculine, c'est celle du flamand Jasper Erkens qui chante parce que Heike Arnart est reparti et donc c'est une nouvelle ère à nouveau pour Uberphonic qui n'en finit pas de se réinventer. Qu'est-ce qu'il y a, Xavier?
1: Bah oui, vous, bah vous résumez bien.
0: Mais moi aussi je peux parler de musique. Et pas que de Céline Dion, figurez-vous. Dans un instant, on va parler d'un spectacle cabaret totalement original.
1: Oui, ça s'appelle Rire pour en finir avec soi-même. C'est de Sarah Selma Dolores qui est notre invitée dans un tout petit instant. C'est effectivement un spectacle qui s'inspire des codes du cabaret burlesque pour interroger notre liberté de rire de tout aujourd'hui.
0: Et puis sans transition, on parlera de l'histoire du métro 50 ans pour le métro de Bruxelles et du premier film de Quentin Dupieux avec Éric Ramsey.
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0: Un show à nul autre pareil auquel vous convie Sarah Selma Dolores, maîtresse de cérémonie d'un cabaret très particulier, qui nous propose de rire pour en finir avec soi-même. C'est d'ailleurs le titre de ce spectacle visible en ce moment au Théâtre du Rideau de Bruxelles, mais avec d'autres lieux aussi et d'autres dates qu'on va vous donner. Spectacle qui repousse les limites de l'humour pour dénoncer sur le ton de la blague à la fois la bien-pensance qui ne nous permet plus de rire de rien et à l'inverse la violence de l'humour quand on se permet de rire de tout. Et nous voilà emmenés dans un tourbillon écrit, mis en scène et interprété par Sarah Selma Dolores, figure de la nuit bruxelloise, qui est notre invitée ce matin. Bonjour.
11: Bonjour, bonjour, bon, merci de m'accueillir.
0: Avec grand plaisir. Alors, rire, on est toujours partant, bien évidemment, mais pourquoi en finir avec soi-même?
11: Je pense que c'est comme un programme politique quelque part. Non, c'est que dans le rire, finalement, quand on se laisse aller au rire, il y a quelque chose qui nous humilie, qui nous ramène à l'humus aussi, à quelque chose de plus organique. C'est en finir avec nos certitudes, avec ce qu'on pensait qu'on allait rire de. Donc c'est en finir avec. C'est comme le rire a pour moi une valeur d'instruction sur qui on est. D'ailleurs, je le dis dans le spectacle, hein. Je ris quand je ris de quelque chose qui est pas très drôle, une blague un peu limite, ça m'instruit sur qui je suis vraiment et pas sur qui j'aimerais être.
1: C'est le fil rouge du spectacle. C'est vraiment, vous mettez le spectateur dans une position qui est d'ailleurs parfois inconfortable, où il doit se demander pourquoi il rit. C'est pas se demander peut-on rire de tout, c'est se questionner tout un chacun dans son rapport au rire.
11: Oui, tout à fait. C'est un spectacle où on rit beaucoup, mais où le rire peut devenir inconfortable. Il y a vraiment une recherche de dans quel état je vais mettre les gens dans la salle. Disons que les curseurs du rire sont très différents selon qui, quoi. Disons que les rires d'un joueur de foot dans les vestiaires aura pas la même saveur que dans un hammam entre femmes, etc. C'est toujours une communauté qui rit. Et donc, c'est quoi la communauté de rieurs, de rieuses d'un théâtre? Comment on va réussir à rire ensemble de la même chose? C'est très compliqué, hein. C'est une question philosophique.
0: Mmh. Oui, et c'est votre premier spectacle en salle. Il a déjà été présenté ailleurs, il a déjà reçu des prix. Comment il est né ce spectacle? Est-ce qu'il est né sur, justement sur une blague, une situation où vous vous êtes dit il y a un truc à faire?
11: Il est né de... En fait, moi, c'est mon premier spectacle en salle, mais avant ça, moi, j'ai une carrière d'amuseuse publique, hein, de troubadour, de saltimbanque. En fait, il est né d'un constat que plusieurs fois dans ma vie, je me suis fait entendre dire « tu ne peux pas rire de ça ». Donc, dans un premier temps, pour des blagues, pour pas grand-chose d'ailleurs, ou pour des blagues par des féministes, par des gens de droite, par des gens de gauche. En fait, finalement, c'était assez rigolo parce que de droite ou de gauche, il y avait des gens qui venaient me dire « tu peux pas rire de ça, en fait, tu peux pas faire des blagues là-dessus ». Et puis, donc je jouais au Cabaret Mademoiselle, feu Cabaret Mademoiselle qui va renaître de ses cendres, je tiens à le dire. Et Mylène Lauzon, la directrice de la Bellone, qui est le centre des dramaturgies, m'a dit « mais Sarah, ce serait bien que tu te prennes un petit peu au sérieux ». Et donc elle m'a invité à écrire. Et puis Mathias Varenne de la Balsamine m'a invité à en faire un spectacle. Mais il s'agissait de moi j'en avais marre en fait d'entendre que j'étais pas mon humour n'était pas fréquentable. J'en avais marre qu'on me fasse la morale à ce sujet-là, qu'on me dise mais non. Et puis c'était des gens qui surgissaient de nulle part, dont les sensibilités m'échappaient. Hein. Et donc ça m'a permis finalement, moi je me suis vraiment mis en enquête. Est-ce que j'ai un problème? Est-ce que je suis une boumeuse? Est-ce que je suis une vieille conne? Est-ce que c'est moi? Enfin, je me suis retrouvée à dire, mais bon sang, on peut plus rire de rien. Et ça, c'était un indicateur finalement pour moi de quelque chose qui n'allait pas très bien. Ouais. Et donc j'ai vraiment enquêté. Et donc ça m'a permis d'enquêter. Le rire, c'est de Bergson en passant par Baudelaire, en passant par mille et un auteurs. C'est un classique de la philosophie. En fait, qu'est-ce qui fait que vous, moi, on se laisse aller à ce...
1: Oui. Et alors vous nous plongez dans l'univers du cabaret avec ce spectacle.
11: Tout à fait.
1: Et donc voilà, ça commence. Hein, vous arrivez sur scène avec une robe absolument incroyable, d'ailleurs.
0: Ouais. Xavier veut la même.
1: Ouais, mais on est sur une création qui est quand même assez exceptionnelle.
11: Signé Bastien Poncelet, qui est aussi le travesti, la drag queen qui joue
0: fait partie
11: dans le spectacle.
0: Du spectacle.
1: Ouais. Voilà, c'est assez spectaculaire. Et alors, bon, vous arrivez sur scène. C'est intéressant hein, de poser l'action parfois. Qu'est-ce qui déclenche le rire? Parce que il y a un truc que vous réhabilitez, ou en tout cas qu'on voit peu aujourd'hui, c'est le clown. Parce que vous êtes comédienne, vous êtes metteuse en scène, vous êtes autrice, mais vous êtes une incroyable clown. Les toutes premières du spectacle, vous dites rien. Pendant un moment, vous faites des grimaces. Il y a juste vos expressions et la salle était mais pliée. C'est quoi ce rapport à l'art du clown?
11: Moi, je pense qu'on n'est jamais plus vrai que sous des masques. Alors même si moi, j'ai pas le plus petit masque, le nez rouge, je crois qu'il y a... moi, j'ai du goût de ce jeu-là, d'un jeu qui ne dit pas « moi, je ». Mais qui dit moi je. Et donc oui, on est dans la clownerie, dans la bouffonnerie pure et dure de ce personnage qui grimace, qui... Ce serait mon époux m'a dit ce matin, tu ressemblais à Jim Carrey.
1: Alors franchement,
11: au petit déjeuner, ça fait mal.
1: Non, mais vous êtes hallucinante. C'est vraiment ça revient à plusieurs moments dans le spectacle. Il y a un autre moment dans le spectacle, il y a une version parodique, on va dire, d'un immense classique de la chanson française qui est La belle vie de Sacha Distel. Ouais. C'est Baxter qui est le comédien.
11: Alors là, c'était Jean Bichir.
1: Oui, pardon. Ouais. Oui, parce que comédiens. Ouais. Et alors, il surjoue totalement l'incarnation de la chanson dont il ne connaît pas la moitié des paroles. il incarne une espèce de chanteur de charme ringard, absolument odieux. Comment est né ce personnage idée de s'attaquer à cette figure?
11: Moi, quand j'étais petite, j'étais amoureuse de Sacha Distel. C'était très important d'avoir la belle vie, surtout après la séquence qu'on ne va pas dévoiler ici pour ne pas divulgâcher. Et donc, je voulais la belle vie. Et puis, quand Jean Biche, qui est une vieille copine, est arrivé, je lui ai proposé de reprendre le rôle en doublant avec Baxter. Et il est arrivé, il m'a proposé ça. Et Jean Biche, c'est vraiment le musical. Hein. C'est vraiment, lui, c'est un fou de Jean-Yann, c'est un fou de tout ce qui... de vieil humoriste comme ça. Et donc, il est arrivé avec cette proposition où il dit n'importe quoi. et surtout, il change toutes les paroles, il se plante. Et alors, mais j'avais du mal à garder mon sérieux. Oui, c'est vraiment le... Ben, on est dans le pouette-pouette tagada du musical. Hein. C'est vraiment de la grande couillonnerie.
0: Et du cabaret avec à la fois l'esthétique drague, mais c'est vrai, ce milieu de la nuit dont vous venez, ce cabaret, est-ce que le milieu de la nuit reste quand même aujourd'hui encore une zone de liberté, le berceau de certaines transgressions, le point de départ de ce que vous avez envie de faire, et finalement un endroit où on peut se le permettre?
11: Ben moi, c'est ce que je défends, mais oui, je pense que du moment où on éteint la lumière, on met de la musique, on se laisse aller à quelque chose, il y a la nuit, les choses sont plus douces, et je crois que nous, on a un potentiel de réinvention de nous-mêmes dans la nuit. Ça, c'est...
0: Parce que c'est ce qu'on a toujours dit, mais est-ce que c'est encore le cas aujourd'hui?
11: Je pense, ouais. Je pense que sur un dance floor, il y a quand même des classes qui s'effacent. Le temps d'un moment, il y a quand même beaucoup de choses qui s'effacent. Le temps d'un dance floor, on peut vraiment croiser un multimilliardaire et une pauvre pute, et ça, je veux dire, ça n'arrive pas dans le métro.
0: Oui, ils peuvent bien s'entendre.
11: Ouais, c'est vrai, tout à fait.
1: Non, mais c'est la question de la liberté dans le milieu de la nuit, mais la liberté sur scène aussi, parce qu'aujourd'hui, l'humour est sous tension, on le voit bien dans les médias, sur les réseaux sociaux, de crainte de ce qu'on va dire, de ce qui pourrait être mal compris, bien de sûr. Prendre des insultes, du harcèlement. Est-ce que la scène... c'est le lieu, si pas ultime de la liberté d'expression, en tout cas une safe place à ce niveau-là?
11: Ben, c'était une question. Est-ce qu'il y a une safe place du rire? Moi, je crois qu'il n'y a pas de safe place du rire. Je pense que c'est un numéro d'équilibriste, et moi, j'ai très très peur de jouer avant de jouer, parce que je suis sur un fil, et qu'en fait, si on veut vraiment jouer, si on veut vraiment aller au bout, on doit prendre ce risque. Le risque de tomber, le risque de faire la mauvaise blague et le risque de se faire virer de l'antenne ou de se faire virer du théâtre. C'est le risque. S'il n'y a pas de risque, il n'y a pas d'intérêt. S'il n'y a pas de transgression, il n'y a pas de rire. Et donc, il faut prendre ce risque. Quitte à perdre une dent.
0: Voilà, mais un risque et en plus de bousculer les spectateurs. Oui. Hier, c'était la première au Rideau de Bruxelles. Est-ce que vous pouvez percevoir les réactions? Quelles étaient-elles?
11: Voilà, moi, je ne sais jamais, en fait, à quelle sauce je vais être mangée. Je suis toujours dans un endroit aussi d'extrême sensibilité dans le travail sur le plateau.
1: Vous êtes très proche du public, en plus.
11: Je suis très proche du public, donc je vous sens, mais je ne vous vois pas. Et il n'est pas rare qu'il y ait des gens qui se lèvent et qui s'en aillent. Donc moi, hier, j'ai entendu des mouvements dans la salle, je me suis dit... Oh. Mais voilà, j'ai appris à plus me défaire, parce que quand il y a des gens qui s'en vont, et ça arrive, en fait, c'est sain. Parce que je dis des choses qui ne sont pas bien, en fait. Hein. Et donc c'est sain, et puis ça n'empêche pas, des fois, il y a 5 personnes qui partent, puis à la fin, les gens sont debout. Moi, je viens quand même d'une culture du théâtre de rue, du cabaret, c'est-à-dire on rentre en spectacle, puis on s'en va quand on veut, en fait. Le public captif, ça, c'est un concept de théâtre assez bourgeois qui, moi, j'essaie de travailler contre mon embourgeoisement de cette chose-là. En fait, le public, il est libre de se lever, de se barrer. Quand il y a des gens qui viennent me dire « Ouais, mais alors vraiment, t'as abusé », je dis « Mais en fait, t'es libre, lève-toi et pars ». Il faut partir. Enfin, n'oubliez pas que vous pouvez partir des trails.
0: Voilà. Vous dites des choses pas bien. On précise aussi que c'est déconseillé au moins de 16 ans parce qu'il y a des scènes de nudité. Là, je suis en train de teaser. Ça va attirer tous les autres.
3: Il y a du sexe et de la violence.
0: Voilà. C'est donc jusqu'au 25 septembre au Rideau. Et puis alors, vous serez à Genève. Et puis du 11 décembre, le 11 décembre, à la Maison de la Culture de Tournai. Du 26 au 30 janvier au Théâtre de Poche. Et puis le 11 février au Central à la Louvière. Ça s'appelle donc Rire pour en finir avec soi-même. Merci beaucoup, Sarah Selma Dolores, d'avoir été notre invitée ce matin.
11: Merci d'être venue. Merci beaucoup.
0: Avec grand plaisir. 9h30, les infos avec Aline Gonsalves.
6: Le Premier ministre canadien Mark Carney prononce ce matin un discours à l'occasion de la rentrée du Parlement européen de Strasbourg. Le Canada pourrait devenir membre associé de l'Union européenne. Ursula von der Leyen l'a annoncé hier devant ce même Parlement, sans plus de précision pour l'instant. On attend de cette intervention de Mark Carney ce matin d'éventuelles clarifications sur ce statut jusqu'ici inconnu, comme le rappelle Marianne Donny. Elle est docteure en droit et présidente du Centre de droit européen.
12: C'est une notion totalement inconnue du droit actuel de l'Union européenne. On connaît le statut de membre ou le statut d'associé. Mais membre associé, c'est totalement inédit. C'est pour ça qu'on parle du premier membre associé qui pourrait voir le jour.
13: Alors comment
3: interpréter cette expression de membres associés? Comment vous pouvez l'expliquer?
12: Mais je crois d'abord que c'est une manière de répondre aux États-Unis, mais je me demande aussi s'il n'y a pas là une volonté de tourner la page après le gros échec que l'Union européenne a connu avec l'Islande, et de se dire voilà, bon, on ne va peut-être pas s'élargir, on a des difficultés à s'élargir, mais on va trouver une autre manière d'arrimer un certain nombre d'États à l'Union européenne.
6: L'Islande, qui pour rappel a décidé par référendum de ne pas poursuivre les négociations d'adhésion avec l'Union européenne. Marianne Denis qui était au micro de Sophie Brem. C'est Donald Trump a réagi à ce rapprochement entre l'Union européenne et le Canada. Il n'apprécie pas. Le président américain y voit un acte hostile et menace de rompre les échanges commerciaux avec l'Union européenne ou de lui imposer de nouveaux droits de douane. Nouvelles alertes cette nuit à Kiev. La capitale ukrainienne était la cible de frappes de missiles russes. Plusieurs bâtiments sont endommagés. Il y a au moins 13 blessés, dont 2 enfants, selon les autorités ukrainiennes. D'autres villes ont été visées cette nuit, comme Zaporizhzhia ou Odessa. Depuis cet été, la Russie intensifie ses frappes sur tout le territoire ukrainien. 40 vols annulés aujourd'hui à l'aéroport de Charleroi, ce matin et plus tard dans la journée. Conséquence de la grève des contrôleurs aériens qui ont débrayé cette nuit entre 22h et 8h du matin. Et ce sera à nouveau le cas toutes les nuits jusqu'au 10 octobre. Sauf si un accord est trouvé entre-temps avec la direction de Sky sur la question des primes de nuit. Pour l'instant, ces négociations sont bloquées. Ce soir, l'Union entame sa campagne en Europa League. Les Saint-Gillois jouent en déplacement face aux Tchèques du Victoria Pilsen. Ce sera leur premier match de la phase de Ligue. Rencontre à suivre en direct sur RTBF typique à 21h.
0: Merci beaucoup Aline Gonsalves. On va passer aux bonnes colonnes 9h33 avec vous Nicolas Van Dunskrik. Bonjour.
13: Bonjour Elodie, bonjour à tous.
0: Vous pouviez changer de nom s'il vous plaît parce que le matin c'est trop tôt. Non mais c'est surtout le matin, l'après-midi il n'y a pas de souci. La presse se penche sur les tradwives et se demande pourquoi diable ça nous fascine.
13: Mais oui, en quoi jouer à la femme au foyer sur les réseaux peut intéresser, séduire ou même fasciner? C'est une enquête en immersion que propose Le Morgan.
0: Immersion donc juste après ceci.
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0: Les bonnes colonnes avec Nicolas Van Dunskrik et c'est une vraie enquête en immersion qu'a tenté une journaliste pendant un mois, se comporter en véritable tradwife. Bilan.
13: Eh ben, c'est pas simple. D'abord, il faut s'entendre sur les notions. Tradwife, femme qui, dans une relation patriarcale, entend remplir un rôle traditionnel de mère et de femme au foyer, en promouvant en parallèle ce mode de vie sur les réseaux sociaux. Plusieurs catégories, alors, explique Le Morgan. La plus extrême, les alt-right tradwife, qui relèvent donc aux États-Unis de l'extrême droite, très croyante, qui prône contre l'avortement et qui milite à l'extrême droite. Les alt-light, seulement conservatrice, qui critique forcément le féminisme, crée du contenu sur la vie domestique, puisque, déclare-t-elle, ce serait le destin biologique de la femme de rester à la maison, ou plus précisément entre la cuisine et la buanderie. Ajout bien nécessaire aussi, toutes ces séquences vidéo de cuisine n'existent que parce que le maître de maison, ce jour-là, a exprimé l'envie de manger du pain aux noix, un rôti aux carottes ou une apple pie. Alors
14: un solide bémol tout de même. En vrai, on parle d'actrices, des influenceuses qui se mettent en scène.
13: Bien entendu, ces cuisines, fourneaux à 30 000 euros, évier en pierre bleue, so vintage, carrelage so cute, tout cela n'est en réalité que l'équivalent d'un studio où les ménagères se livrent en réalité à des performances. Si vous avez déjà chez vous tenté de faire de la confiture ou du gâteau, vous le savez, d'habitude, on sonne à la porte, et puis il y a les plombs qui sautent, et puis il y a le dernier qui vient demander de l'aide pour un devoir, et à ce moment-là, le téléphone sonne. Là, dans nos vidéos de Tradwife, rien de tout ça. La famille a beau être au cœur de tout, on n'entend jamais aucun enfant piper un mot. Le matos de cuisine, high level, il est récuré nickel, et il est même... incroyable dans une cuisine, à sa place. Maintenant, j'en viens à la question de départ. Mais pourquoi, quand on sait tout ça, pourquoi on ne parvient pas à détacher nos yeux de ces vidéos bidons ? Parce que, précisément, explique cet article, ces clips sont bien plus subtils que de tenter de monter une mayonnaise en lisant le programme du Ku Klux Klan. D'abord, on ne se déclare pas « tradwife alt-right », on est vlogueuse culinaire, ou alors coach en développement familial. On met en avant des conseils ménagers, ou bien cet art de vivre si détendu, si low stress, axé, loisir. Tiens, et si on faisait du pain pour se relaxer ? Et la promesse, évidemment, elle est là. La fille dans la vidéo maintient ce bel équilibre vie professionnelle trépidante et vie privée sereine et harmonieuse dans l'odeur du pain frais, de la tarte pomme cannelle qui roussit doucement au four.
0: Alors, on va profiter de l'occasion pour le rappeler. Nicolas, en moyenne, au sein de l'OCDE, Nicolas et Xavier d'ailleurs, les femmes consacrent plus de 4 heures par jour à des tâches ménagères non rémunérées. Messieurs, vous prestez 1h30 seulement, j'espère que c'est pas trop dur.
13: Mais voilà, elle est là l'arnaque.
14: Il y a des exceptions, sachez-le.
0: Ah oui, pardon, sûrement. Bien sûr.
13: Elle est là l'arnaque en réalité, c'est qu'on va nous vendre dans ces vidéos, en guise de loisir, de faire la cuisine pour chérie qui est au bureau. Et voilà, ça en dit beaucoup sur notre société. Société qui a ouvert le marché du travail aux femmes, oui, mais sans en tirer le corollaire que les tâches, eh ben, elles allaient devoir se répartir autrement. Alors idéaliser la vie au foyer, proposer de retourner dans le passé comme solution à une époque pas folichonne, bah oui, ça sent aussi roussi que la tarte. Notre consoeur conclut, on peut choisir librement la vie à la maison, pourquoi pas, mais si c'est en oubliant que les femmes ont dû se battre pour obtenir le seul droit de quitter la cuisine, alors non. Puis si ça implique de faire une croix sur sa vie professionnelle, ou pire, de mener en parallèle carrière et taf de cuistot jusqu'à l'explosion, non plus. À lire dans le Morgan, plutôt que de scroller sur une recette de lapin à la moutarde.
0: Merci beaucoup Nicolas Neuskrik.
13: Avec plaisir.
0: Vous êtes un tradman alors, Xavier ?
14: Non. Je ne suis pas du tout un tradman. Tradman, ça veut dire que j'adhère aux idées traditionnelles, patriarcales.
0: Non,
14: c'est l'inverse, justement. Oui,
0: c'est ça, vous êtes un homme moderne.
14: Oui.
0: Ah oui, mais heureusement.
14: Bah, oui, sinon vous ne seriez pas avec moi tous les matins.
0: Mais c'est vrai aussi. Merci beaucoup Nicolas Van Nostrick.
13: Avec plaisir.
0: On va écouter l'américain Somber, qui est présenté par certains comme le nouveau prince de la pop. Pas encore roi de la pop, hein, vous savez, le niveau est élevé. Prince de la pop, on l'écoute avec Back to Friends.

0: donc Somber avec Back to Friends, et ils sont de retour aussi nos amis du Jeudi, Bertrand N et Ayrton Touet. Bonjour à tous les deux.
1: Bonjour.
0: Bienvenue à vous pour la suite de Matin Première. On va parler du métro qui fête son anniversaire. Joyeux anniversaire le métro, Bertrand.
2: 50 ans. C'est un bel âge, il paraît. Eh bien oui, on va revenir sur ce 20 septembre 1976 où Bruxelles inaugurait son métro.
0: C'était hier. Et avec vous, Ayrton, c'était encore plus hier, parce que là, on remonte pas si loin, on remonte en 2007.
1: Oui, on va parler de chirurgie esthétique avec un film devenu culte, Steak, une comédie avec Eric et Ramzy, mais qui est surtout le premier long métrage de Quentin Dupieux, un cinéaste qu'on ne présente plus.
0: Ne manquez pas la suite de Matin Première.
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0: C'est jeudi, c'est l'histoire continue avec vous, Bertrand N. Et vous revenez, il y a 50 ans, le 20 septembre 1976, Bruxelles inaugure son métro. Une grande fête populaire pour un moyen de transport que les Bruxellois attendaient depuis très longtemps.
2: En effet, et vous savez comment on reconnaît les années 70 dans des images d'archives de la RTB?
0: Ah ben, c'est trop génial, c'est tout coloré, on est habillé, les gens ont des longs cheveux.
2: L'orange vif. Des pattes
1: d'œuf. Ouais. Ah oui, voilà.
2: Les grands cols, vous voyez comment on l'appelle ça?
1: Le col pelle à tarte.
2: Pelle à tarte. Lunettes fumées, reflaquettes, le métro, orange et aluminium. Je ne sais pas si vous vous souvenez de ce premier métro iconique de Bruxelles qui roule encore.
0: Il y a 50 ans, je n'étais pas là.
2: Non mais il roule encore, c'est pour ça. On peut encore le voir à Bruxelles. Donc voilà. Et puis, dans les reportages, une musique digne d'un épisode de Chips. Vous voyez cette musique avec une basse très puissante. Il y avait tout ça à l'inauguration du métro de Bruxelles. C'était donc le 20 septembre 1976.
20: C'est la grande joie populaire. L'ambiance est assurée par des musiciens, des chanteurs, des danseurs, des groupes folkloriques. C'est un jour qui fera date. Il ne faudra pas l'oublier. Et tout a été mis en œuvre afin qu'il en soit ainsi.
2: Je vous laisse la musique.
1: Ah oui, non, c'est très bon. Alors, une fête pour l'arrivée du métro, on est en 1976, en réalité, c'est tard pour avoir un métro comparé à d'autres villes.
2: Oui, Londres, 1863, Paris, 1900, Barcelone, 1924, et Bruxelles, donc, 1976. Mais la décision remontait à 1964. Et qu'est-ce qui se passe à ce moment-là? Eh bien, en surface, les embarras de circulation n'en finissent plus, et vous savez... Comment on reconnaît un reportage de la RTBF dans les années 60? Eh bien, il y a des costumes noirs et blancs. Ah oui, ça change hein, avec les années 70. Des coiffures bien soignées, des voitures partout et une musique digne d'un film de Funès.
0: C'est génial.
3: Bruxelles a des ambitions. Bruxelles s'élève, grandit.
2: C'est pas joyeux.
3: Bruxelles construit. Seulement voilà, le corps de la ville s'est développé de telle façon que le cœur ne suit plus. Il s'emballe, miné par l'asphyxie. Diagnostic, embarras de circulation. Analyse des artères, découverte du virus, le tram.
2: Et le tram est un virus. Hein, c'est l'époque.
0: C'est Bruxelles, martyrisée. Mais...
3: Diagnostic, embarras de circulation. Analyse des artères, découverte du virus, le tram.
2: Et le tram est un virus. c'est l'époque.
0: C'est Bruxelles, martyrisée. Mais alors, c'est tard pour, par rapport aux autres grandes villes, mais c'est tôt par rapport à Liège. Les Liégeois attendaient déjà le métro en 1970, si ça sachait.
7: Ils ne l'ont jamais eu.
2: Non.
0: Mais dans 50 ans, on fera un...
2: Le pré-métro, il va relier le centre de Brocaire à l'est, Mérode, et puis Beaulieu et Tomberg, pour ceux qui connaissent à Bruxelles. C'est donc un tracé en Y ou en patte d'oie que l'on connaît encore aujourd'hui. Le centre de Bruxelles devient un chantier à ciel ouvert. Ici, en 1968, la RTB fait visiter la station Schumann.
12: Nous sommes rue de la Loi, au pied du bâtiment du marché commun qu'on appelle le complexe Berlaymont, avenue Charlemagne. Au premier niveau, il y a un hall transit. Il y aura aussi un passage pour les piétons en dessous de la rue de la Loi. Pour le confort, on a mis du caoutchouc alvéolé sur le sol pour éviter la résonance du bruit. Les murs sont en mosaïque italienne ou en marbre blanc. Des escalators de grande capacité, cela va sans dire, conduiront le public du niveau numéro 2 où se trouve la gare de chemin de fer et où on pourra prendre ses tickets de métro, jusqu'au niveau numéro 3 où nous sommes pour le moment, les quais proprement dit.
1: Et donc, voilà. Le pré-métro qui est donc inauguré en 1969 et en 1976, alors le métro.
2: Le vrai, le métro de 76, avec à chaque fois un immense attrait du public pour ses nouveautés, visiblement demandeurs de ses solutions. En tout cas, personne n'ose dire le contraire à la télévision. Et c'est à ça aussi qu'on reconnaît les archives. Dans les années 60, les gens sont impressionnés, ils sont gentils et répondent « oui, madame » aux questions des journalistes.
13: Attention, madame, après votre premier voyage.
17: Ah, mais c'est formidable, madame, c'est très très bien.
13: Ça t'a plu ?
19: Oui, madame. Oui, oui.
13: Est-ce que tu reviendras souvent dans le métro ?
19: Oui, oui, beaucoup, beaucoup.
13: Vous trouvez ça plus pratique que le tram ?
21: Oui, madame, ça va très vite.
13: Qu'est-ce que vous en pensez ?
21: C'est très gai.
13: Madame, qu'est-ce que vous en pensez ?
22: C'est bien.
23: C'est très bien, mademoiselle.
19: C'est très bien.
13: Tu es content ?
23: Oui.
13: C'est le premier jour que le métro fonctionne. Tu es content d'avoir fait un des premiers voyages ?
23: Oui.
17: Merci, madame.
2: Personne n'a répondu non. Personne n'a été méchant. Bref, toute l'histoire du métro, ce sera quand même à écouter en détail. On va revenir plus longuement sur les raisons, notamment du tracé, dans le podcast « L'histoire continue ».
0: Continue, une histoire passionnante, merci beaucoup Bertrand N. On va écouter à présent un featuring dont vous me direz des nouvelles. This is avec Laurent Voulzy, on écoute Surfeur.

0: avec Laurent Voulzy et un autre duo dans un instant dans le vidéoclub d'Ayrton Touaid. On va retrouver Eric Ez Ramzy dans le premier film de Quentin Dupieux. Ça s'appelait Steak, c'est sorti en 2007.
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0: Et grande première dans le vidéoclub, on va découvrir, redécouvrir ce matin un film récent. Enfin, on va s'entendre sur ce qui est récent.
20: Absolument.
0: Parce qu'il y a quand même presque 20 ans. Un film qui donc ne date pas du siècle dernier. C'est Steak, sorti en 2007, comédie barrée avec Eric et Ramzy, comme tout ce qui est avec Eric et Ramzy d'ailleurs. Mais surtout le premier long métrage de Quentin Dupieux. On y trouve déjà son univers décalé de ce cinéaste qui allait rapidement imposer son style.
20: Oui, il y a 20 ans, Quentin Dupieux, c'était d'abord Mister Oiseau, hein, figure de l'électro derrière le tube Flat Beat. Et entre deux morceaux, eh bien, il réalise de nombreux courts-métrages, hein, moyens-métrages et même des clips. Et c'est sur le conseil avisé de Michel Gondry, hein, qu'Éric Judor et Ramzy Bedia se tournent vers lui. Alors le duo voulait s'orienter vers un projet plus singulier qui s'éloigne de la comédie populaire. Une volonté motivée par l'échec critique d'Ed Alton. Oui, souvenez-vous, ce film a existé. De ce point de vue-là, ils n'ont pas été déçus car Dupieux, également scénariste et dialoguiste, les entraîne dans une drôle de réalité, quelque part entre fantaisie et étrangeté.
21: Si je regrette mon ancien visage, on fait quoi?
22: Vous voulez être au top?
21: Oui. Je veux.
22: Bien alors. C'est ça qu'il vous faut.
20: Blaise et Georges, hein, deux amis du lycée, sont séparés quand le premier est interné pour un crime qu'il n'a pas commis. Libérés 7 ans plus tard, ils découvrent que le monde qu'ils connaissaient a bien changé.
23: Il y a d'autres choses qui ont changé, il y a des trucs...
24: Oh, il y a plein de trucs encore.
23: Ah bon?
24: Rien que par exemple le bonjour, il a changé, on dit plus bonjour.
23: Ah bon?
24: On dit salut.
23: Ah oui, mais ça je savais déjà ça.
24: Mais si tu veux être pointu, c'est pas salut qu'on dit. Hein. On dit bottine.
23: Par exemple, je rentre dans un magasin, je dis bottine.
24: S'il y a des gens qui disent ça, oui.
20: Alors de son côté, George lui veut devenir un shiver sans la bande, de mecs cool aux habitudes très ritualisées, apôtres du style, ils portent tous une veste teddy rouge, boivent du lait et imposent la chirurgie faciale comme rite de passage. Blaise, qui espère lui aussi intégrer ce petit cercle, veut céder à son tour aux sirènes du bistouri.
2: Ouais, alors Steak pioche dans le genre du teen movie, hein, ces comédies adolescentes où il est question de trouver sa place dans un groupe.
20: Oui, les shivers sont une sorte de décalque exagéré hein, des T-Birds hein, de Grease, mais Dupieux ne se contente pas de pasticher le décor américain, il s'en sert pour se moquer d'une société obsédée par le culte du paraître. Un propos qui s'accorde parfaitement avec la matière, la manière dont il dynamite cette comédie calibrée en apparence pour deux stars de l'humour. Steak prend place dans un futur immédiat, familier mais légèrement détraqué, qui fourmille de détails

0: Bon, moi, tout va bien, je fais simplement une fellation à ce monsieur. Ok. Quoi ? Bonne journée.
1: Voilà.
2: Bonne journée.
1: Ça sort de nulle part et c'est ça qui est absolument génial.
2: Et à ce petit jeu, bah, Eric et Ramzy vont réussir brillamment à ce qu'on appelle sortir de leur zone de confort.
1: Bah oui, on peut le dire, parce qu'ils ne sont pas du tout en train de se trahir ici. Ils se montrent même plutôt canalisés, moins puérils que dans la tour Montparnasse Infernale ou Double Zéro. Et leur énergie comique est même renforcée grâce à des dialogues ciselés.
3: Je suis un shiver, tu vois ?
0: Ok.
3: Voilà, ça veut dire que j'assure à fond.
0: D'accord.
3: Il n'y a pas mieux que les shivers. Donc avec cette bande, il faut que je t'explique un truc. Je marche sur des œufs, tu vois. Il va de ma répute, je peux être out en moins de 2 secondes. Est-ce que tu comprends quand je te dis out ?
0: De ne plus dedans.
3: Voilà, de ne plus dedans. Et ben, je peux de ne plus être dedans en moins de 2 secondes.
1: Alors parmi les autres visages refaits ou pas du film, on retrouve des complices musiciens de Quentin Dupieux comme Sébastien Tellier, donc on a entendu un petit peu plus tôt, et Kavinsky, oui, le DJ disparu en juillet dernier, joue ici Dan, le leader intraitable des Shivers qui a droit à la réplique la plus culte du film.
0: Non mais j'en rêve ou quoi ? C'est le mec de grand fruit qui se moque de la charité.
4: C'est pas ça l'expression.
0: Allez, tire-toi, te propose Shivers, va. Regarde-le détaler comme un chien.
4: Ouais bah relève-toi, toi, tu veux nous foutre la honte ou quoi là ?
0: Pardon.
4: On se casse. Départ.
5: Le dernier arrivé est fan de Phil Collins.
1: Et on aime tous Phil Collins.
6: Ah oui, oui. Mais en 2007, personne ne goûte vraiment en fait, hein, au délire de ce réalisateur inconnu Quentin Dupieux, et le film a tout l'air d'un immense malentendu.
1: Oui, une situation assez bien résumée par Eric et Ramzy eux-mêmes.
7: C'était pas un film comique, c'est un drame comique.
3: Mais je comprends que les gens aient pu être désappointés avec la manière dont il a été vendu.
7: Oui, ça c'est certain que la
3: marquant en gros la nouvelle comédie d'Eric et Ramzy.
1: C'était certainement pas la meilleure façon de vendre le film, et conséquence, eh bien, steak se viande au box-office. Alors, Quentin Dupieux va imposer plus facilement sa patte dès son film suivant, Rubber et son pneu serial killer, avant d'enchaîner plus tard les projets avec tout le gratin du cinéma français. Alors aujourd'hui, steak sort en Blu-ray dans une nouvelle collection chez Studio Canal, une façon de réhabiliter ce délire totalement incompris à sa sortie. Si la perception du cinéma de Dupieux a bien évolué, lui n'a pourtant pas changé de trajectoire. Il continue de creuser film après film ce sillon iconoclaste qui a toujours été le sien.
2: Mais comme vous, Ayrton, vous continuez votre trajectoire à travers les films. Merci beaucoup, Ayrton. Merci à toute l'équipe de Matin Première du jour. Et on dit bonjour à l'équipe de Tendance Première du jour.
8: Oui.
2: C'est la même que tous les jours, Véronique Thibarien et Cédric Coutier.
8: On ne sait pas, on n'est pas sûr.
9: Un message de Bruno Coppens qui veut vous engager grâce à Steak ce viande.
2: Ouais.
9: Ce qui restera à jamais gravé.
1: C'était mon hommage.
9: Sur les antennes de la Première. On va parler d'intelligence artificielle aujourd'hui et puis surtout de délégation. Que délègue-t-on aujourd'hui à l'intelligence artificielle et qu'est-ce que ça pose comme question ?
10: Bonjour à toutes et à tous. La grogne des contrôleurs aériens se poursuit. 40 vols sont annulés ce jeudi à l'aéroport de Charleroi au départ et aux arrivées. La grève qui pourrait se poursuivre durant 24 nuits à horaire fixe de 22h à 8h du matin. En Wallonie, le vélo séduit de plus en plus de travailleurs et de travailleuses. La part des cyclistes domicile-travail varie en fonction des provinces. Brabant Wallon en tête, suivi de Liège et du Hainaut. Résultat d'une enquête menée par le spécialiste en ressources humaines SD Works, qui rappelle tout de même que la proportion reste globalement marginale. Un travailleur sur 50 se rend au travail à vélo. Dans l'actualité internationale, un Canadien à Strasbourg, le Premier ministre Mark Carney, à la tribune du Parlement européen ce jeudi pour répondre à la proposition d'Ursula von der Leyen, celle de devenir le premier membre associé de l'Europe, terme peu commun qui laisse planer le flou sur les contours d'un potentiel accord. L'Europe sera donc à l'écoute ce jeudi. À Kiev, au moins 13 blessés cette nuit dans de nouvelles frappes russes. Plusieurs immeubles se sont effondrés. D'autres frappes auraient été entendues à Zaporijja et dans la ville portuaire d'Odessa. À noter que le Congrès américain vient de voter un nouveau paquet de sanctions visant la Russie, le plus important depuis le retour de Donald Trump au pouvoir. Ce jeudi, le roi Charles d'Angleterre réunit en Écosse les poids lourds de l'intelligence artificielle. Il souhaite obtenir l'assurance que celle-ci restera bien, je cite, au service de l'humanité au moment où l'essor fulgurant de cette technologie suscite des inquiétudes dans le monde entier. Enfin, en sport, football, ce soir, c'est au tour de l'Union d'entrer dans la compétition. Les Saint-Gillois jouent en déplacement face au Tchèque du Victoria Pilsen. Match à suivre en direct sur RTBF Typique et RTBF Vivacité dès 21h. Et voilà pour ces informations. Passez une très bonne matinée à notre écoute.
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2: Namaskar Shubaike.
3: Ah là, ça c'est du grand art aujourd'hui.
2: Ça c'est du grand art. J'espère que vous allez bien.
3: Oui.
2: Que votre matinée a bien débuté.
3: Mais oui, est-ce qu'il vous est déjà arrivé, Véronique, de déléguer certaines tâches à l'intelligence artificielle? Un compte rendu de réunion, par exemple.
2: Oui.
3: Un résumé de livre.
2: Oui.
3: Des questions à poser aux invités.
2: Non.
3: Oh, non.
2: Non, pas de questions à poser aux invités, pas du tout.
3: Non, mais non. J'ai failli dire menteuse alors que j'ai une entière confiance à vous. On va parler de ces, justement, de tous ces processus de délégation, ce qui nous amène, eh bien, tout un chacun, parfois, à déléguer certaines tâches à l'intelligence artificielle. Mais ça veut dire quoi, déléguer aujourd'hui? Pourquoi ce besoin de déléguer? Et qu'est-ce que ça pose question par rapport à nous et par rapport à notre société?
4: Il y a créé des besoins qui sont faux, qui sont... On pense, enfin la réponse en tout cas que j'entends autour de moi, c'est « Ah oui, mais je vais beaucoup plus vite, je gagne du temps. » Mais je pense qu'on perd en faculté intellectuelle, on perd en beaucoup de choses, en liens sociaux. En... Enfin voilà, les gens se parlent de moins en moins aussi. Enfin, ouais, moi ça me fait peur et c'est la mort cérébrale, sociale, éthique, environnementale, écologique, économique aussi, parce qu'on croit faire des... On croit faire des économies, mais en fait, ça enrichit les plus grands milliardaires de la Terre.
3: Gain de temps, efficacité, mort cérébrale, autant de questions qui sont posées dans un ouvrage. C'était mieux demain, Serge Dillon sera notre invité. Et il va nous poser la question à l'âge des machines qui pensent vite. La question est peut-être moins de savoir ce qu'elles peuvent faire que ce que nous voulons encore décider nous-mêmes. Vous pourrez bien entendu réagir comme tous les jours à ce dossier du jour et nous faire part de vos questionnements au 0471 200 500. 0471 200 500. Est-ce que vous, à l'inverse de Véronique Thiberghien, parfois, eh bien, vous utilisez l'intelligence artificielle pour poser des questions à vos professeurs ou à vos élèves? Par exemple, est-ce que vous utilisez l'intelligence artificielle pour des comptes rendus de réunion? Et si oui, est-ce que vous avez parfois l'impression, eh bien, de ne pas avoir retenu ce qui s'est dit en réunion? 0471 200 500.
2: On a tous un rapport un peu contrasté maintenant qu'on sait effectivement que la sonnette d'alarme est régulièrement tirée par rapport à l'usage de l'intelligence artificielle. Et très certainement que, comme beaucoup, eh bien, vous utilisez l'intelligence artificielle en ayant cette petite voix dans la tête qui vous dit « C'est pas bien, c'est pas bien ce que tu fais, tu aurais pu le faire toi-même. » 0471 200 500 pour vos témoignages au quotidien. Ils sont les bienvenus, qu'ils soient écrits ou oraux. Nous, on va commencer cette émission comme d'habitude en se posant la question du jour.
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2: Comment prendre le large quand les doutes nous freinent à l'adolescence? C'est la question que l'on se pose et à laquelle on va inviter Maud Fontenoy à répondre avec nous, puisqu'elle vient de publier chez Larousse Jeunesse le livre Cap sur la confiance, le guide pour booster ton énergie et trouver ta voix. Bonjour Maud Fontenoy.
5: Bonjour, bonjour à tous. Quelle belle énergie vous donnez ce matin.
2: Ah bah écoutez, c'est l'énergie aussi que vous nous donnez régulièrement avec vos livres, même si vous alertez aussi régulièrement sur la fragilité de la nature. Mais cette fois, vous vous adressez aux adolescents avec ce livre. Et ce livre, il est un peu issu de votre propre expérience aussi. J'ai lu régulièrement dans les médias que vous disiez que vous, à une grande époque, et peut-être que c'est encore le cas aujourd'hui d'ailleurs, vous aviez manqué de confiance en vous.
5: Ah ben je pense que c'est une grande question de chacun d'entre nous, et d'ailleurs aux grandes questions de l'IA, à l'heure de l'intelligence artificielle, savoir qu'est-ce qui va rester vraiment de la substantifique moelle de l'humain. Je pense qu'on se pose tous la question de ce qu'on doit faire, comment on doit être le plus efficace, comment on doit avoir confiance en soi, comment essayer d'aller chercher ses propres qualités à l'intérieur de soi avant de les chercher ailleurs. Et je pense que c'est des questions qui s'adressent à notre jeunesse, qui est parfois un peu en perte de repère, mais aussi aux jeunes parents et aussi à chacun d'entre nous, parce que la confiance en soi, c'est un muscle. Et c'est plus on l'utilise, plus il devient fort. Et c'est vrai que dans votre édito sur l'intelligence artificielle, ça m'a fait réagir, parce que on se dit oui, est-ce que j'aurais pas pu le faire moi-même? Ça m'aurait permis de développer un peu une capacité. Plus on demande aux autres de le faire, moins on développe ce savoir-faire-là. Et donc je pense que dans la confiance en soi, ben ça se travaille tous les jours en s'appuyant sur les qualités qu'on a, qui doivent être une boussole, ces boussoles de valeurs, avec des exercices pratiques, d'essayer de fier des un peu des défis qui soient mesurés, durable, atteignable. Enfin, il y a beaucoup d'astuces. C'est vrai que moi, j'ai pu mettre en place dans mes aventures à la rame ou à la voile. À chaque fois, je me reposais la question, je doutais beaucoup, je tombais beaucoup, je remontais en selle. Et j'aimais cette idée que finalement le courage c'est pas l'absence de peur. Faut pas imaginer qu'on a absolument pas peur quand on part comme ça seul pendant des mois en mer. Le courage c'est plutôt le refus d'abandonner.
2: Et ça fait du bien de savoir que des gens comme vous doutent. Pardonnez-moi l'expression, parce que pour ceux qui ne vous connaissent pas, Maud Fontoin, vous êtes la première femme à avoir traversé l'Atlantique Nord à la rame. Vous êtes aussi la première femme à avoir traversé le Pacifique à la rame en solitaire. Vous avez fait également le tour du monde contre les vents et les courants dominants. Vous êtes devenue porte-parole à l'UNESCO pour les océans. Vous êtes devenue ambassadrice auprès du ministère de l'Éducation nationale de la jeunesse. Vous êtes derrière la série documentaire Bleu sur Canal+. Et on se dit effectivement que ça fait du bien de savoir que des gens qui réalisent autant de choses ont également des doutes. Et vous le dites, vous avez régulièrement été pétri de doutes parce qu'on a parfois des figures qui en imposent un peu trop et on aimerait bien les humaniser. C'est ce que vous faites aussi, rappeler à ces adolescents que c'est normal d'avoir des doutes.
5: Oui, c'est normal de douter, c'est normal de tomber, c'est normal de pas toujours y arriver. Moi, je pense que moi j'ai 5 enfants, donc j'essaie de mettre en application ce que je dis dans mes livres, dans la maison. Et par exemple, le fait de voir toujours le verre à moitié plein plutôt qu'à moitié vide, c'est une perception de ce qui vous arrive. Comment est-ce que vous tirez le côté positif et comment vous essayez de mettre un peu en arrière-plan le côté négatif. Et finalement, la peur, le doute, bien sûr que ça parfois ça a tendance à vous envahir. Moi, quand on part comme ça, traverser un océan à la rame, je peux vous dire qu'on est au pied d'une immense montagne. On regarde le sommet, il est complètement caché dans les nuages et on se dit mais je suis folle dingo quoi, jamais j'arriverai au sommet. Donc il faut arriver à se défocaliser du sommet, regarder le bas de la montagne, se dire voilà, je vais d'abord couper la montagne en petits morceaux, chaque étape après chaque étape, tout ça va être un peu plus digeste. Et puis, voilà, même le plus grand des océans, quel que soit le défi qu'on a à faire, et Dieu sait que tout au long de nos vies, notre existence est faite de défis, plus ou moins ambitieux, plus ou moins difficile, et ça se commence coudrame après coudrame, jour après jour, étape après étape, en se disant, enfin c'est ce que moi j'essaie d'appliquer, de donner le meilleur de soi-même. Tu sais pas où tu seras demain, tu sais pas ce qu'il adviendra, et Dieu sait que nos existences sont fragiles et fragilisées dans cette ère vraiment plein de mouvements qui parfois nous fait un peu peur. Et c'est de se dire quand on se couche le soir, bon, je sais pas ce qu'il en sera, mais au moins je peux me regarder dans le miroir, j'ai fait de mon mieux, j'ai donné le meilleur de moi-même et je me suis dépassée. Et ça, je trouve que c'est un peu cette victoire qu'on célèbre au jour le jour qui te permet au fur et à mesure, de faire de grandes choses.
3: Ouais. Mais on commence concrètement par quoi? Parce qu'aujourd'hui, les adolescents et puis les adultes aussi qui se tournent vers des coachs, vers des bouquins qui traitent de la confiance, entendent à longueur de temps, il faut que tu sois toi-même, il faut que tu retrouves, tu dois mettre ça en place, etc. Tu dois, on le sait, ça ne fonctionne pas. Donc on commence par quoi alors?
5: Moi, honnêtement, et c'est encore mon discours de ce matin à ma fille de 13 ans, c'est écoute, faut déjà savoir ce que tu veux. Parce qu'on ne peut pas obtenir. C'est d'abord, qu'est-ce que tu veux? Après, on trouve des solutions pour y aller. Parfois, dire moi, j'ai tiré des bords, j'ai mis 5 mois à faire le tour du monde contre les vents et contre les courants dominants. J'ai eu mon mât qui est tombé à un moment donné. Je me suis posé la question, est-ce que j'allais être en capacité de créer un mât de fortune? J'ai finalement décidé de continuer. Enfin, voilà. Mais d'abord, c'est qu'est-ce que je veux? Moi, j'ai pris une feuille blanche et tiré un trait au milieu, il y avait le pour, il y avait le contre, il y avait pourquoi je décidais de me lancer dans ce défi-là. C'était plus fort que moi, ça nourrissait cette envie de vivre sa vie intensément, d'aller au-delà de ses rêves, de faire passer un message, de retrouver la mer qui était pour moi un peu mon Éden. Enfin, il y avait plein de raisons. Nos raisons peuvent être cachées, personnelles, complexes, c'est pas un problème. Et on peut prendre une journée, 2 jours, 6 mois à décider ce qu'on veut. Mais à un moment donné, c'est savoir qu'est-ce que je veux. Après, honnêtement, on trouve les moyens d'y arriver. Et puis, une autre notion que je trouve assez importante, moi, qui est que le bonheur n'est pas forcément confortable. Il y a du plaisir aussi quand ce n'est pas facile. Moi, j'ai trouvé du plaisir dans le dépassement de soi. Le fait que ça ne soit pas gagné d'avance, le fait qu'on subisse des galères, qu'on se renforce, qu'on trouve des astuces pour essayer de s'en sortir, tout ça, ça vous révèle, ça vous renforce, ça vous nourrit et ça vous rend heureux. Vivre, c'est aussi vivre intensément. Et oui, c'est ça qu'il faut dire aux jeunes. Il faut dire, ayez des projets, ayez des rêves, posez-vous vraiment la question de ce que toi, vraiment, tu veux. Et puis après, même quand ça sera difficile, continue, parce que c'est aussi ça la vie.
3: Une des grandes périodes très compliquées pour une partie de la jeunesse, c'est le choix des études, par exemple, puisque vous dites il faut réfléchir à ce que l'on veut faire. Beaucoup sont perdus aujourd'hui parce que trop de possibilités, parce que trop de questionnements, etc. Et vont perdre confiance parce qu'ils vont prendre parfois une mauvaise voie, un mauvais chemin pour les études. Ils vont se tromper complètement. Le choix, entre autres, des études, il n'est pas que simple.
5: Non, mais c'est certain, mais tout au long de sa vie, on est sans arrêt. Je veux dire, choisir la porte A, c'est renoncer à la porte B. Donc on dit toujours, choisir, c'est renoncer. Bien sûr, moi, ce que je dis aux jeunes, et aux moins jeunes d'ailleurs, on a le droit de se tromper. On a le droit de prendre une voie et puis de dire bah finalement c'est pas exactement ce que je voulais faire, c'est pas grave. Je veux dire, c'est pas grave. Et aujourd'hui, encore une fois, à l'heure des bouleversements, à l'heure de l'intelligence artificielle, il va falloir s'adapter, il va falloir peut-être changer, on va avoir plusieurs vies. Et c'est pas grave. Donc ce qu'il faut, c'est se lancer avec énergie dans ce que l'on aime, se dire que l'échec c'est pas une fin en soi, c'est pas ce qui te définit. Un échec, ça va être une leçon qui va te permettre d'adapter. Après, c'est choisir les gens qui t'entourent, choisir ton équipe, choisir ton équipage. Un bon capitaine, il a des gens derrière lui. Donc choisir ceux qui te tendent la main, ceux qui par un regard, par un sourire, par un conseil vont te tirer vers le haut, s'éloigner au contraire de ceux qui te freinent. Et puis avancer comme ça, en étant bienveillant et courageux, c'est un peu les valeurs maîtres que j'essaye de mettre en application, voilà, d'avancer petit à petit, de rappeler notre fragilité, et à la fois, vous savez, moi quand j'étais en mer sur mon bateau, c'était flagrant, parce que j'étais à la fois extrêmement vulnérable, extrêmement fragile, un tout petit humanoïde, ministricule, sur son tout petit bateau à rames, dans des vagues de 10-12 mètres de haut, avec le bateau à rames qui se retournait dans une tempête 17 fois dans la même nuit. Alors t'imagines, t'es enfermé dans le tambour de la machine à laver mode essorage, et tu te dis non mais c'est pas vrai, je vais mourir là dans cette nuit noire comme dans un four et le bateau va couler. Et à la fois tu as la force de te dire qu'un jour t'es en milieu de l'océan, là tu prends ta position GPS, tu t'es accompagné là par ta simple volonté, détermination, abnégation. Enfin, il y a une jouissance, une capacité que l'on a tous de faire qui est incroyable. Donc c'est avec cette dualité-là que l'on avance dans la vie, à la fois le fait que nos existences sont particulièrement fragiles et à la fois le fait que on peut tout faire, surtout dans nos existences où on est quand même plus privilégié que quand tu nais au fin fond de Madagascar, comme l'orphelinat que je soutiens, où tu te dis, bon, à la base, tu auras déjà un peu moins de chance que les autres, quoi.
2: Alors, c'est exactement ce que j'ai ressenti en lisant votre livre, Maud Fontenot, parce que, alors déjà, vous avez la bonne idée de faire un parallèle avec le monde de la mer et avec les aventures en mer, les aventures des navigateurs et autres. Tout le vocabulaire est construit un peu autour de ça. Les 10 chapitres qui sont un peu 10 missions ou 10 réflexions à avoir pour aller vers de la confiance en soi sont à la fois des notices, des défis, des exercices, des réflexions, des moments où l'on se penche un peu sur soi, grâce aussi à votre expérience personnelle et aux citations. Mais loin de vouloir en faire des espèces de machines hyper confiantes en elles, nos adolescents vont apprendre aussi que cette confiance, elle s'acquiert avec l'humilité. L'humilité qu'un navigateur peut ressentir face à la force de la mer.
5: Oui, c'est vrai. Il faut toujours prendre un petit peu du recul. C'est ce que j'essaye de faire moi personnellement, parce que j'essaye déjà d'appliquer ce que j'essaye de dire. Hein. C'est pas des leçons, c'est plutôt un retour d'expérience et d'être humble face à la nature. Par exemple, quand on part en mer, on part pas vaincre l'océan. Non, on arrive gentiment, délicatement. Déjà, les gens me disent souvent quand vous êtes seul sur votre bateau en plein océan, vous avez pas envie d'hurler. Pas du tout. Moi, j'ai plutôt tendance à être un peu extrêmement discrète. On se fraye un chemin, on remercie l'océan de vous laisser passer. Et puis, on se connecte peut-être un petit peu à quelque chose de plus grand que nous. Et je trouve que ça aussi, ça fait du bien. Et vous le rappeliez en introduction, mon combat est aussi celui de cette connexion avec l'environnement, avec notre nature, avec ces océans qui nous apportent plus de la moitié de l'oxygène que l'on respire, qui nous apportent la marmite de l'humanité, 22 000 médicaments. Enfin, que c'est passionnant de s'intéresser à notre nature. Et ben, se reconnecter à la nature, c'est aussi se reconnecter avec une partie de soi-même, retrouver une certaine énergie. Parce qu'il faut savoir comment retrouver de l'énergie. Hein. Souvent, nos ados, c'est « Ouais, mais j'ai pas la force, j'ai pas... » Bon, alors, retrouver de l'énergie, c'est chacun son truc. Et il n'y a pas une bonne astuce et une moins bonne. C'est chacun son astuce pour retrouver une certaine énergie. Moi, je la retrouve dans le contact avec la nature et dans cette humidité qui est la nôtre quand on se retrouve sous un énorme arbre ou dans une grande tempête. Mais chacun peut trouver ça dans la musique, dans une amitié, voilà. trouver les moyens de retrouver l'énergie et l'envie d'avancer. Mais de se dire que chaque jour, c'est à vous d'en faire une journée passionnante ou au contraire de vous victimiser. Mmh. Moi, je considère que voilà, on est tous le capitaine de son bateau. Et c'est vrai que j'utilise beaucoup de termes marins dans le livre. Mon fils Lou, de 11 ans, me disait « Ah, je sais pas, tu sais, c'est maman, si les gens vont tout comprendre. » Parce qu'il y a quand même des termes. Oui, ils me font rire, mes enfants.
2: Alors, je le rassure, on comprend tout. Et c'est même très, très bien. Et vraiment, c'est un très, très chouette livre à offrir à votre adolescent. Une cape sur la confiance, le guide pour booster ton énergie et trouver ta voix. C'est paru chez Larousse Jeunesse. Et on y fera également connaissance en plus du monde de la mer avec Happy, votre chat, qui est régulièrement dans les pages de cet ouvrage aussi. Merci beaucoup, Maud Fondeloin, et bonne continuation à vous.
5: Merci à tous et merci encore pour votre belle énergie. Merci.
2: Belle journée. On se retrouve peut-être après une page de publicité pour parler de notre dossier du jour.
3: Et de questions qui sont posées dans ce livre, C'était mieux demain. Qu'est-ce que nous cessons progressivement de faire lorsque les machines commencent à le faire à notre place? Et que voulons-nous encore préserver avant que cette délégation ne devienne irréversible? Nous traversons une époque curieuse qui examine l'avenir avec les yeux du passé et regrette le passé avec les espoirs de l'avenir. Nous sommes devenus nostalgiques d'un futur qui n'a pas encore eu lieu. Ces mots, ce sont ceux de Serge Dillens, qui sera notre invité. Et on sera bien entendu attentif à vos questions, à vos commentaires, à vos retours d'expérience. Lorsqu'on évoque aujourd'hui l'intelligence artificielle, quel est votre regard sur cette intelligence artificielle? Comment l'utilisez-vous? Est-ce que vous déléguez certaines tâches? Et si oui, eh bien jusqu'à quel point déléguez-vous ces différentes tâches? 0471 200 500, 0471 200 500.
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3: C'était mieux demain, c'est le titre de votre ouvrage, Serge Dillens, que vous êtes en train de nous présenter. Bonjour.
19: Bonjour.
3: Ravi
19: Bonjour.
3: De vous accueillir. Ça fait 40 ans que vous travaillez, eh bien, à la fois comme journaliste à vos débuts, mais aussi en tant qu'enseignant, dans l'univers aussi qui eh bien, utilise tous les jours eh bien, les technologies, le développement et l'évolution des diverses technologies jusqu'à aujourd'hui, avec évidemment l'intelligence artificielle. Je vais faire un truc de dingue, Serge. Je vais citer vos derniers mots. Dernier mot du bouquin, il n'est pas trop tard, mais il est temps de se ressaisir et de se réapproprier ce qu'on est en train de perdre. Résistons. Qu'est-ce qu'on perd ? Alors, ce qu'on perd, c'est toute une série de choses qui sont de l'ordre de la décision, de la réflexion. L'IA peut nous aider pour faire toute une série de choses, mais elle nous désapprend de toute une série de choses aussi. Et donc, au fur et à mesure, on perd des facultés. On cherchait un outil, et c'est un outil qui peut être sous certains aspects formidable, mais d'un autre côté, c'est aussi un outil qui nous désapprend des choses. Petit exemple, pour venir ici, j'utilisais Waze, pour ne pas le citer, et je me suis retrouvé en plein milieu de la Flandre, Brabançonne, du côté d'Uldenberg, Overijse, et je me suis dit, mais si mon Waze me claque dans les doigts maintenant...
13: Qu'est-ce que je fais ?
3: J'ai pas de carte routière. Jusqu'à peu, j'avais une carte routière à l'arrière, mais je pourrais jamais arriver. Donc on a toute une série de choses auxquelles qu'on désapprend, et ça c'est peut-être un risque, ouais. Parce qu'on délègue de plus en plus, on croyait déléguer des tâches, et en fait on délègue des facultés.
13: Et la réponse que l'on entend c'est « oui mais grâce à ça je suis plus efficace, oui mais je gagne du temps ». Est-ce que c'est la bonne réponse ? On va revenir sur ces notions dans quelques instants. Juliette Stéphane s'est baladée à Louvain-la-Neuve, tiens, où elle a été rencontrée à la fois des étudiants mais aussi des personnes un peu plus âgées pour demander jusqu'à quel point il ou elle utilisait l'intelligence artificielle.
17: Non, je n'ai absolument pas arrêté quoi que ce soit. Je l'utilise pour me faciliter la tâche, mais dans certaines choses, comme par exemple, j'ai une question sur l'histoire, je ne me souviens plus d'un roi, je vais demander ça, mais je ne vais pas lui demander de m'aider à me trouver des idées.
19: Moi, je ne l'utilise pas vraiment, donc...
20: Jamais utilisé de Gemini, surtout de ChatGPT, mais c'est souvent pour faire des blagues où je génère des images avec la tête de mes amis, quoi, c'est tout.
21: Oui, moi j'utilise quand même l'IA, mais le moins possible. Et après, je me sens toujours obligée de faire quand même le même parcours intellectuel pour juger l'IA.
22: Oui, non, les synthèses, par exemple, j'en fais plus trop. En fait, oui, donc oui. Les synthèses, j'en fais plus par moi-même, j'utilise l'IA pour les faire.
23: Moi, c'est surtout pour tout ce qui est transport en vacances et tout ça, je cherche plus du tout par moi-même. Je demande à l'IA et elle me donne les trajets, c'est beaucoup plus simple.
24: Je m'en suis servi de temps en temps. Je suis en fin de carrière, là. Bientôt à la retraite, pour approfondir et pour en faire un peu plus. Donc ça me sert à ça pour l'instant, mais je ne l'utilise pas beaucoup.
22: Moi, pas trop, parce que justement, je voulais garder une certaine autonomie par rapport à l'intelligence artificielle. Donc quand vraiment il y a des choses que j'arrive pas à faire moi-même, ou par exemple pour m'aider à trouver des sources, je l'utilise. Mais à chaque fois, je fais toujours une double vérification par moi-même.
25: Dans tout ce qui est documents à faire, dans les recherches, j'ai des questions par rapport à des mots ou à des exercices, plutôt ça.
26: Moi, j'utilise tout le temps. Pour tout, je lui demande... Là, j'étais faire un balayage pour mes cheveux et je lui ai demandé si je pouvais faire un shampoing violet et tout parce que, je lui parle tous les jours. C'est un peu comme un ami, je lui parle tout le temps.
27: Si, je l'utilise, mais après, je suis pas le premium. Et des fois, il fait des conneries, on va pas se mentir.
13: Serge Dillon, c'est très intéressant ce micro-trottoir. Alors, bien entendu, ce n'est qu'un micro-trottoir. Mais on entend parler de facilité, de délégué, d'efficacité. Je pose des questions même sur le balayage et la coloration de mes cheveux. Et puis, beaucoup, beaucoup disent quand même, oui, mais je reviens. Oui, mais je ne laisse pas l'IA faire toute seule. Oui, mais je reviens sur ce qui est présenté. Ça veut dire qu'aujourd'hui, quand on dit, par exemple, que les jeunes générations ne réfléchissent plus et utilisent mal l'IA, on se plante en tant qu'adulte. Parce qu'ils ne sont pas si bêtes que ça, les jeunes générations. En fait, ils connaissent cet outil, en tout cas beaucoup connaissent cet outil, et beaucoup l'utilisent quand même en se questionnant, non ?
3: Alors, je crois que c'est un outil qui est, il faut le dire, il faut le rappeler, c'est assez jeune. Moi, je me souviens récemment, j'avais une mémorante qui avait utilisé l'intelligence artificielle, mais de manière assez idiote, dans le sens où je lui avais demandé de me faire un petit plan de ce qu'elle prévoyait pour son mémoire. Et on avait convenu de se voir une semaine plus tard avec le plan. Et elle est arrivée, à ma grande surprise, non pas avec un plan, mais avec un mémoire terminé. Et je me suis dit, bon, ok, on va tester. Et donc j'ai ouvert trois pages différentes, page 36, 62 et 79, et je dis, explique-moi ça, explique-moi ça, explique-moi ça. Et à chaque fois, la réponse était la même, elle me disait, mais c'est dans le mémoire, tout est expliqué dans le mémoire. Je dis, oui, mes filles, ça ne va pas aller comme ça, quand tu vas faire une présentation orale, on va te demander un petit peu plus, comme ici, on fait un examen oral, est-ce que ce livre qui a été écrit, il faut quand même le dire, depuis la première page, c'est révélé avec l'aide d'une machine de Perplexity, Lumo, Claude, ChatGPT, etc. Mais est-ce qu'on a encore assez d'esprit critique quand on a 20, 22 ans
2: que pour juger de la réponse qui va de toute façon dans son sens, puisque on sait bien que les intelligences artificielles sont là pour, non pas pour flatter, mais pour aller dans le sens de ce qu'on veut entendre. Donc, c'est là qu'elle réside la difficulté. Est-ce que l'esprit critique est déjà présent quand on a cet âge-là ?
4: Avec des réflexions aujourd'hui que l'on a tous par rapport à cette utilisation de l'IA qui est finalement aussi très disponible pour tout un chacun. Jusqu'à quel point sommes-nous invités à utiliser l'IA ou sommes-nous poussés à utiliser l'IA ? Parce que lorsqu'il y a une nouvelle technologie qui apparaît, il y a souvent cette réflexion qui est faite, oui, mais maintenant on est obligé de passer par là parce qu'on n'a plus le choix. Jusqu'à quel point aujourd'hui on a vraiment le choix ?
2: Alors, je dirais que tout dépend de votre métier. Mais si vous êtes journaliste, imaginons.
4: Ce que je ne suis pas.
2: Est-ce que vous allez vous priver d'un outil qui peut vous faire gagner du temps ? Sans doute non. Mais est-ce que votre patron ne va pas avoir perçu que vous allez devoir travailler soit plus vite, soit faire beaucoup plus de choses ? Et c'est là qu'est le problème, c'est que cet outil, il est effectivement très disponible, même si dans certaines entreprises, et la plupart, heureusement, ça commence maintenant, il y a des chartes d'utilisation, tout comme à l'université, il y a une charte d'utilisation de l'IA, parce que là aussi, l'éducation est en train de se reconstruire et d'évoluer à cause de ou grâce à l'IA. Mais je dirais que c'est la pire et la meilleure des choses qui ait pu nous arriver, parce que il faut quand même tout ce qui peut être optimisé, mais tout n'est pas optimisable, mais tout ce qui peut être optimisé, peut l'être à peu de choses près via l'IA, et ça c'est quand même une avancée technologique formidable. Avec toute une série de risques et de déviances possibles à cause de l'homme, pas toujours pour l'homme.
13: Qu'est-ce que gagner du temps nous pose un auditeur ou une auditrice ? Est-ce que réfléchir serait une perte de temps ? Que ferais-je du temps que j'ai gagné ? Vraie question, et vraie question philosophique, Serge Dillens. Vous êtes notre invité, vous êtes l'auteur de ce livre, « C'était mieux demain, vie numérique, maturité nécessaire ». C'est publié chez Aptitude. On va vous retrouver dans quelques instants, parce que ce livre, c'est une réflexion, je l'ai dit, de 40 années de pratique, à la fois comme journaliste, à la fois comme enseignant, à la fois comme spécialiste de ces questions. Vous avez rencontré énormément de monde, et vous avez été confronté parfois à des situations assez cocasses, comme dans cette entreprise de télécommunications, où on était très content d'avoir mis au point un système d'intelligence artificielle qui résume l'ensemble des raisons, et vous avez posé une question, et une question essentielle qu'on se posera ensemble dans quelques instants.
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13: Serge Dillens, vous êtes notre invité, vous êtes l'auteur de ce livre « C'était mieux demain ». On va revenir sur l'exemple que je citais tout à l'heure et la question que vous avez posée à un dirigeant d'une entreprise de télécommunication qui était très fier de dire « voilà, on a un système d'intelligence qui résume toutes nos réunions, ça va très vite et ça nous permet de gagner en efficacité ». Mais avant ça, je vous propose d'écouter cet auditeur.
0: Quand j'étais en secondaire, début secondaire, j'ai 68 ans, on m'avait interdit la calculette à l'époque. Et en fin de compte, quand j'ai commencé à utiliser la calculette, ça m'a libéré l'esprit pour des tâches répétitives, pour réfléchir autrement. Maintenant, et puis il y a eu l'informatique, attention, c'est dangereux. Et c'est vrai, ça évolue. Le problème, ce n'est pas l'intelligence artificielle, le problème, c'est ce que la bêtise naturelle va en faire. La bêtise naturelle sera augmentée peut-être avec l'aide de l'intelligence artificielle.
13: Bêtise naturelle, Serge Dillens, ou bien il y a d'autres points qui nous permettent et qui vous permettent d'alerter par rapport aux déviances, par rapport aux dangers aussi, puisqu'on en parle de plus en plus ces dernières semaines de l'intelligence artificielle.
2: Quelle est votre question ?
13: Est-ce que c'est que de la bêtise naturelle ?
2: Je ne pense pas qu'on puisse parler de bêtise. Je pense que la manière dont on utilise l'intelligence artificielle va définir le fait qu'on devient plus bête ou on devient plus intelligent. Et le bouquin, c'est justement ça, c'est pas un bouquin sur l'intelligence artificielle, c'est un bouquin sur qu'est-ce que l'intelligence artificielle fait à l'intelligence humaine. Et c'est là qu'on voit que c'est l'usage qu'on en fait qui va définir ce que on va devenir. Plus ou moins bête.
13: On revient sur l'exemple que j'ai cité. Vous assistez à une réunion et on vous dit, voilà, grâce à ce logiciel, maintenant, toutes nos réunions sont résumées par intelligence artificielle. Et là, vous posez une question aux dirigeants et à ceux et celles qui font partie de cette réunion. Je voudrais que vous reposiez cette question parce qu'elle est essentielle.
2: Mais oui, en fait, la question, c'est qu'est-ce qui a été retenu de ce résumé. Est-ce que les personnes qui assistaient à cette réunion ou qui auraient dû assister et participer à cette réunion ont retenu quelque chose ? Est-ce que les décisions qui ont été prises lors de cette réunion ont été implémentées, ont été ne fût-ce que retenues ? Et là, on s'avère que souvent, l'outil a tout fait et on se dit, ça va, c'est fini, c'est terminé, on passe à la suite.
13: Et qu'est-ce qu'ils ou elles ont retenu de ces réunions ?
2: Pas grand-chose. Mais non, parce qu'il faut vivre les choses, il faut l'expérience pour pouvoir retenir des choses. C'est un des problèmes de l'intelligence artificielle, elle capte notre jugement, notre attention et toute une série de choses qui font que c'est ce qu'on retient. Autre petit exemple qui m'est arrivé tout à l'heure, est-ce que vous savez encore écrire avec un stylo ? Moi, je dois avouer que j'ai beaucoup de difficultés à écrire avec un stylo parce que j'ai toujours été avec un clavier depuis je ne sais même pas combien d'années. Et donc, ça devient compliqué. Donc, on perd l'usage au profit d'autre chose qui est plus optimisé, qui va plus vite, qui résume, mais qui ne crée pas. Donc, ce bouquin, par exemple, comme je le répète, il a été écrit avec l'aide d'une machine, mais pas à la place de l'homme. C'est l'homme qui se fait aider d'une machine. Donc j'ai utilisé différentes intelligences artificielles pour bien me plonger dedans et faire en sorte que je puisse habiter l'intelligence artificielle, mais avec le recul et l'esprit critique justement que je peux avoir à l'âge que j'ai.
13: Justement, je vous propose de retourner à Louvain-la-Neuve pour entendre un deuxième micro-trottoir où Juliette Stéphane a parlé, puisque vous venez de parler justement d'intelligence artificielle et de l'homme avec un grand H. Quelle est l'utilisation aujourd'hui ? Est-ce qu'il y a une problématique pour les gens rencontrés ?
1: Nous, on est étudiantes en psychologie et du coup, c'est aussi un domaine où on ne pense pas que l'IA pourra nous remplacer parce que l'IA ne ressent pas les choses comme un humain, en tout cas pour l'instant.
5: Par exemple, le service à aux autres personnes, ça ne le remplacera jamais, sauf si c'est avoir une discussion avec un personnage virtuel, ça peut être pour les gens seuls, mais tout ce qui est service, ça ne sera jamais remplacé par l'IA.
11: Je pense qu'elle peut remplacer l'homme dans certains domaines, mais il y a des domaines, par exemple, pour... Moi, j'ai étudié la traduction, donc dans la traduction, dans tout ce qui est politique, Commission européenne, etc., ça, je pense que ça ne pourra jamais être remplacé. Mais il y a des choses qui peuvent être automatisées pour l'efficacité.
12: Si, je pense qu'elle va le faire, mais je pense que ce ne sera pas pour le mieux. Ou en tout cas, alors l'homme va devoir s'adapter en trouvant des travaux qui sont irremplaçable, donc notamment dans le contact humain. J'espère qu'on ne va jamais arriver jusque-là, que ce soit remplacé. En tout cas, il y aura un moment où l'homme aura besoin de l'homme.
11: Oui, tout ce qui est du social, ça évidemment, elle ne pourra jamais le remplacer. Les psychologues, les infirmiers, tout ça, c'est pas possible.
14: La réponse est connue, hein, c'est dans tout ce qui concerne l'intuitif et le personnel, l'IA n'est pas très très forte. Donc ça veut dire que sur l'imaginaire, sur toute une série d'appréhensions et de façons de concevoir les émotions et le rapport avec les gens, les interactions, ça risque de rester très très pauvre.
26: Je pense qu'elle va le remplacer dans beaucoup de choses, mais pas dans beaucoup de travaux manuels par exemple, je pense pas. Mais je pense que dans beaucoup de choses, l'IA va prendre le dessus, ouais, mais... Je pense que c'est d'ici longtemps, quoi.
13: Serge Dillon, c'est rigolo, les micro-trottoirs, parce qu'autant tout à l'heure, je disais, ils sont formidables, les jeunes étudiants, etc., parce qu'ils ont un regard posé sur l'intelligence artificielle qui est beaucoup plus intelligent que le nôtre parfois. Et là, je vous ai vu lever les yeux au ciel par rapport à certaines réactions.
2: Oui, enfin, je crois pas que c'est lié à l'âge, c'est lié à l'ouverture d'esprit, c'est lié à l'esprit critique, et c'est lié à, je dirais, la confiance qu'on peut mettre dans un outil. Je pense pas que les étudiants en psychologie qui se confient déjà eux-mêmes à une intelligence artificielle pour savoir ce qu'ils doivent faire de leur vie, que ce soit vraiment un bon plan. Maintenant, je pense qu'il y en a une qui disait que ça allait s'implémenter petit à petit, mais qu'on avait encore le temps, et ça. Je pense qu'il est grand temps de s'en occuper pour voir qu'est-ce qu'on est prêt à ne pas désapprendre. Mmh. Avec l'intelligence artificielle.
13: Mais vous qui êtes enseignant, qu'est-ce que vous dites à vos étudiants justement par rapport à cette question ? Qu'est-ce qu'on est prêt à ne pas désapprendre ? Parce que ça fait des années que l'on fait aujourd'hui des dossiers, des réflexions dans cette émission et dans bien d'autres émissions avec des professeurs d'université, des recteurs, des professeurs de hautes écoles, des professeurs de secondaire, des étudiants en secondaire et à l'université. Et on nous dit, il faut apprendre à bien gérer l'intelligence artificielle. Il faut arrêter de dire non, n'utilisez pas l'intelligence, mais soyez intelligent avec l'intelligence. Qu'est-ce qui est mis en place concrètement aujourd'hui ?
2: Vous me demandez ce qui est mis en place dans
13: l'enseignement.
2: Dans l'enseignement. Ouais. Ben, je dirais que je ne peux parler que de ce que je connais, je côtoie. Je vois qu'il y a une accélération dans les freins qui sont mis et dans les limites surtout qui sont mises. Par exemple, vous faites un mémoire universitaire, ben vous allez devoir expliquer en long et en large comment vous avez utilisé l'intelligence artificielle et pourquoi, et c'est ça. Donc, c'est plus aussi simple qu'il y a 2 ans, par exemple, où là, on pouvait encore leurrer l'un ou l'autre prof qui ne s'était peut-être pas mis au courant. Mais actuellement, non, c'est plus possible. Et donc, l'utilisation intelligence va être dictée un petit peu par les profs, entre guillemets, qui sont censés avoir un esprit critique plus développé et une plus longue expérience. Maintenant, ça reste un outil qu'on peut utiliser, mais il faut voir comment on l'utilise.
4: Mmh. Xavier nous dit l'intelligence et automatisme, ne pas confondre les deux. Les outils de génération de langage ont peu d'intelligence et de la statistique de proximité de mots. Très peu de systèmes actuels présentent quelque chose qui ressemble à de l'intelligence. Il faut qu'on garde le contrôle, sans cela on va effectivement à notre perte et on a déjà des exemples en laboratoire d'intelligence qui s'entraident et vont bien plus loin que les objectifs qu'on croyait leur avoir donné, nous dit-il. C'est vrai que on parle pas forcément ici d'intelligence, mais de capacités cognitives que les êtres humains ont et qui ont tendance peut-être à disparaître par l'utilisation de l'intelligence artificielle. Maintenant, on ne sait pas non plus par quoi ces capacités cognitives vont être remplacées, parce que quelque part, on redéveloppe d'autres choses.
2: Ben, j'espère qu'on redéveloppe autre chose.
4: Je ne sais pas, je pose la question.
2: Je ne sais pas non plus, on en reparlera dans 10 ans.
4: Oui.
2: Mais en tout cas, ce que je remarque, c'est que, comme je vous disais la dernière fois que je suis venu ici, c'était il y a 10 ans, et je venais avec un Facebook pour votre école pour vous apprendre, entre guillemets, ou faire un guide pratique pour apprendre à utiliser un outil numérique. Et 10 ans plus tard, je reviens pour l'inverse, pratiquement. C'est-à-dire, attention, il faut peut-être désapprendre à utiliser certains outils, parce que même s'ils vous permettent d'optimiser votre travail, ils vous font perdre des choses que vous ne voyez pas. Hein, tout ce qui compte ne se compte pas.
13: Vous avez été journaliste, Serge Dillon, justement. Qu'est-ce que aujourd'hui l'intelligence artificielle permet dans les rédactions et qu'est-ce qu'elle ne permet pas ? Ou qu'est-ce qu'elle va apporter aux journalistes qui travaillent, mais qu'est-ce qu'elle va nous faire perdre à nous, lecteurs ou auditeurs ?
2: Oui.
13: Parce que c'est un exemple qui est cité dans le livre.
2: Oui, oui, oui. Mais il y a un gros problème du côté des médias. Alors, je ne vais pas me faire des amis ici, mais je pense qu'il y a une passation de pouvoir, de ce qu'on appelait avant le quatrième pouvoir, qui est passé des rédactions vers les plateformes. Alors, je sais qu'il y a eu énormément de vols de données, d'informations et tout ça, donc tout n'est pas très rose. Mais en fait, ce qui se passe, c'est qu'il y a réellement une espèce de migration du pouvoir vers les plateformes. Et donc, pour revenir aux journalistes, et c'est un métier que je connais bien, vu que ça fait quelque temps que je fraye avec les journalistes, de manière très positive, hein. Oui, ils sont de plus en plus remplaçables, parce que s'ils ne se sont pas accoquinés avec l'une ou l'autre intelligence artificielle, et le terme de nouveau est un peu prétentieux, c'est pas une intelligence artificielle, comme vous le rappeliez, c'est plutôt une succession de mots très prévisibles. Bref, donc le journaliste, il va perdre petit à petit de son aura, et il va perdre petit à petit peut-être de sa motivation qu'il avait au tout début de sa carrière, parce que quand on est journaliste depuis 30 ou 40 ans, ben on a certains automatismes, on a certaines facilités auxquelles on s'est habitué. Et l'intelligence artificielle permet de remplacer ces facilités, mais sans que ça coûte à qui que ce soit. Donc l'employeur qui se trouve au-dessus de la rédaction, lui, s'il peut remplacer quelqu'un par une intelligence artificielle. D'ailleurs, dans le bouquin, je parle de Julie, qui est une stagiaire qui de l'IEX, qui a trouvé un stage et qu'on appelle la veille, l'agence l'appelle pour lui dire « Non, non, vous ne devez plus venir parce qu'on a trouvé une remplaçante qui va très bien faire le boulot. » C'était l'IA. Ouais. Et donc, ça devient un gros problème pour les jeunes qui démarrent dans leur vie professionnelle parce qu'ils ne vont pas pouvoir acquérir cette base d'expérience qui va être obligatoire après, parce qu'on va leur demander esprit critique, stratégie, et c'est ça. Mais si on n'a pas eu la base, que c'est l'IA qui l'a faite, ben voilà. C'est un peu comme des agences qui utilisent l'IA et qui c'est comme un cours de 100 mètres qui s'entraînerait via une intelligence artificielle. Il ferait courir l'intelligence artificielle, et lui, il irait à la compétition, mais il n'est pas entraîné. On a délégué.
13: On revient à vos mots, aux conclusions de cet ouvrage. C'était mieux demain. Vous terminez par ce terme résistons. Comment reprendre le fil, justement, aujourd'hui? Eh bien, on reviendra sur cette question avec vous, Serge Dillens. C'était mieux demain. C'est publié chez Aptitude. Cali.

0: qui est de retour avec ce titre Allumette, single fragile et bouleversant qui annonce son album d'ailleurs attendu pour le 25 septembre. 0 400 71 200 500 pour vos derniers messages consacrés à notre dossier du jour. 0 400 71 200 500.
1: Tendance première. Savoir faire glisser ses doigts sur un écran à la vitesse de l'éclair ne donne aucune indication sur la direction à prendre. Ce sont vos mots, hein, Serge Dillens, dans cet ouvrage « C'était mieux demain, vie numérique, maturité nécessaire ». C'est publié chez Aptitude. On va tenter de reprendre le fil. C'est vous qui le proposez en chapitre 10. Ce qu'on peut faire en sachant que ce n'est pas suffisant. Vous avez 10 minutes. Vous nous redonnez le moral.
2: 10 minutes pour vous redonner le moral. Mais pourquoi de l'avoir perdu déjà ?
1: Soit. C'est pas une réponse.
2: Non.
1: Qu'est-ce qu'on fait?
2: Eh bien, on essaye de faire le point sur ce qu'on ne veut pas perdre, ce qu'on ne veut pas désapprendre. Est-ce que je veux encore savoir écrire à la main, même si c'est pas tout à fait raccord avec ceci. Mais est-ce que je veux utiliser l'IA comme un outil, ou est-ce que je veux lui déléguer toute une série de décisions que je vais prendre? Si je délègue des décisions, je perds une part de moi. Si j'utilise l'outil pour avancer plus vite, normalement, je ne devrais rien perdre. Le tout, c'est d'être conscient. Quand je dis vie numérique, maturité nécessaire, c'est qu'il faut garder lucidité. Ou il faut lucidité garder. Parce que tant qu'on sait ce qu'on fait exactement et qu'on connaît les tenants et les aboutissants de tout ce qu'on risque avec l'utilisation de l'intelligence artificielle, je pense qu'on reste aware, conscient de ce qu'on peut provoquer dans le monde. Effectivement, au niveau écologique, c'est pas toujours folichon. Au niveau politique, c'est pas toujours folichon non plus.
1: Au niveau souveraineté, c'est un autre chapitre que vous nous proposez. La souveraineté, on en parle de plus en plus. Il faut retrouver une certaine souveraineté européenne. On en est loin.
2: On en est de plus en plus loin chaque jour, je dirais, puisque outre les géants de la tech qui s'entretuent un petit peu sur le fait qu'il faut ralentir absolument le développement de l'IA, parce que sinon on va tous mourir, c'est l'apocalypse. Bon, ce marketing de la peur fonctionne parce que ils ont intérêt à le faire fonctionner, mais en fait ça cache très difficilement, même je trouve, le fait que d'autres vont plus vite qu'eux. Qu'il y a des Russes, qu'il y a des Chinois qui, eux, vont pas s'embarrasser d'une réglementation quelconque. Et donc, nous, en Europe, on est très fort en réglementation, on est moins fort en développement, et nos meilleurs cerveaux partent souvent ailleurs. Et donc, pour garder la souveraineté, on peut chacun, à son niveau, déjà faire toute une série de choses. Est-ce que vous avez lu complètement, quand vous téléchargez une application, tout ce que ça impose, tout ce que vous devez, à quel point vous devez vous mettre à nu? Et alors aussi, est-ce que vous utilisez la suite Microsoft, ou est-ce que vous regardez sur Google, ou vous allez sur Ecosia, ou vous allez sur d'autres?
1: Je vous pose la question à vous, Serge Dillens, oui. Puisque ça fait 40 ans que vous travaillez là-dedans. Est-ce que vous avez lu toutes les notifications de chaque application? Est-ce que vous avez lu jusqu'au bout? Est-ce que vous utilisez ces différentes plateformes?
2: Alors j'utilise
1: parce que c'est ça, reprendre le fil. Oui. Chaque citoyen peut se dire à un moment, je vais reprendre le fil à ma petite échelle, comme on dit.
2: Effectivement, mais j'essaye à ma petite échelle de ne pas perdre le fil. C'est-à-dire que avant de télécharger une application, je vais effectivement voir si elle me demande d'écouter toutes mes conversations et de voir toutes mes photos. Si c'est le cas, ce sera sans moi.
0: Est-ce que ça passe pas aussi par l'acceptation de prendre des risques? Le risque de se tromper, le risque de prendre du temps, de perdre un peu de temps et ce genre de choses. Je reprends l'exemple de votre Waze, mm-hmm. ou de votre assistant à la conduite, et vous m'avez dit avant j'utilisais les cartes et c'était mieux. Sauf que la carte, c'est une aide aussi en soi, qui ne va pas vous aider à développer votre instinct, votre sens de l'orientation, votre sens de l'observation, etc., qui se développe, lui, quand vous acceptez quelque part de vous perdre, de prendre un risque, de voir un petit peu les panneaux, de prendre du temps pour regarder les panneaux de signalisation et ce genre de choses. Mm-hmm. Est-ce que ça passe pas par ça aussi, le fait de résister, accepter, de prendre le risque, de se lancer un peu à l'aventure?
2: Oui, et de prendre un peu plus de temps pour arriver à bon port. Parce que souvent, ce que je fais, moi je challenge un peu Waze. Et au grand dam de la personne qui se trouve à côté de moi quand je conduis, elle me dit, mais enfin, à quoi ça sert de mettre Waze si tu ne le suis pas? Je le suis, mais à un certain moment, j'ai aussi envie d'aller my way. Et à ce moment-là, je reste maître de l'outil que j'ai demandé, à qui j'ai demandé de m'assister. Mais tous les outils ne sont pas infaillibles, ne sont pas formidablement précis. Et... Mais pour revenir à la carte, oui, si vous avez fait un peu de course d'orientation, vous savez que entre chercher sur une carte à relier un point puis un autre et tout ça, ou Waze ou n'importe quoi qui vous guide et qui vous dit simplement maintenant dans 30 mètres tu tournes à gauche, oui, je préfère alors faire tourner un petit peu ce qui se trouve entre mes deux oreilles pour y arriver. Oui.
1: On en revient à la réglementation, ce sera une des dernières questions qu'on va poser à Serge Dillens. Aujourd'hui, il ne faut pas réglementer, il faut réglementer différemment. Est-ce qu'il y a des points essentiels à réglementer et d'autres à ne pas réglementer selon vous? On pourrait passer deux heures.
2: Hein, oui, c'est ce que j'allais dire. Bon, déjà, on a parlé de l'UNIF. Est-ce qu'il faut réglementer l'utilisation de l'IA? Oui, on l'a fait parce qu'on a vu que sinon, il y a des débordements très rapidement. Au niveau plus, je dirais, technopolitique, comme dirait Asma Mala, est-ce qu'il faut réglementer encore plus? Je pense qu'il faut effectivement réglementer l'utilisation, mais on ne va jamais pouvoir réglementer l'invasion de telle ou telle... On a des intelligences artificielles chinoises, on a maintenant, étape suivante du chat, on a l'intelligence artificielle agentique, hein, donc on peut déléguer toute une série de choses à un agent, qui, parfois, il y a eu des exemples récemment, font des bêtises, mais on peut déléguer complètement des tâches. Et c'est là où je dis, on ne délègue pas seulement des tâches, on croit déléguer des tâches, mais on délègue des facultés. C'est-à-dire qu'à un moment donné, si on fait ça pendant 10 ans, ben, après 10 ans, vous ne saurez plus jamais réfléchir de la même façon que 10 ans auparavant. Est-ce un bien, est-ce un mal? Je pense que si on veut évoluer, il faut évoluer avec la technologie qui évolue, mais il faut essayer de la maîtriser, la dompter avec lucidité, avec calme, avec, en s'informant vraiment aux bons endroits et en ne se laissant pas non plus submerger par, comme le week-end dernier, des crises de fin du monde, d'apocalypse, etc. Parce que, franchement, je ne pense pas que...
0: Qui sont des messages commerciaux, on le rappelle.
2: Oui, qui sont des messages commerciaux, et c'est là où moi je préfère adopter alors l'attitude d'un essayiste québécois qui s'appelle Mathieu Bellil, et qui se targue d'être un apocaloptimiste. Et j'adore ce terme, parce que l'apocaloptimiste, c'est le gars qui se dit, bah ouais, on va peut-être à l'apocalypse, mais on va rester optimiste. Et moi je fais partie de ces gens qui sont résolument optimistes, et qui se disent qu'il y a des choses qui vont aller mieux, mais... ça pourrait péter.
1: Nous pensons par nous-mêmes, la machine peut accélérer, nous décidons ce qui mérite d'être pensé, nous choisissons la vie plutôt que la performance. Un système peut être efficace et pourtant appauvrir l'attention, la relation et le jugement. Ce sont les premiers mots de votre manifeste pour une maturité numérique à afficher au-dessus de votre écran éteint. C'était mieux demain, c'est donc le titre de votre ouvrage publié chez Aptitude. Merci beaucoup, Serge Dillens.
2: Merci à vous.
0: Merci.

0: Busset, toute l'équipe de Ça vaut vraiment le détour vont venir s'installer dans quelques instants. Le temps de vous signaler que nous, on sera bien là demain dès 10h.
1: Oui, hein.
0: Mais oui, évidemment. On vous parlera de vagabondage mental, vous allez le voir. Et puis Vincent Delbusset, les bons Villers, mais qui n'existent pas.
2: Ah mais vous avez tout à fait raison, hein. Il y a 5 villages ici réunis en une commune et pour ne pas faire de jaloux, on lui a donné un nom d'ensemble mais qui de fait n'existe pas vraiment sur la carte et pourtant nous y sommes. La preuve, juste après le journal sur La Première.
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12: Bonjour à tous, soyez les bienvenus dans ce flash à la une. Marc Carney face aux députés européens dans une poignée de minutes. Le Premier ministre canadien tiendra un discours au Parlement européen au lendemain de l'annonce de la présidente de la Commission européenne Ursula von der Leyen de faire du Canada le premier membre associé de l'UE. Un statut qui n'existe pas pour l'instant. Le discours de Marc Carney permettra peut-être de clarifier les contours de cette position de membre associé pour le Canada. Ce jeudi, le roi Charles d'Angleterre réunira en Écosse les poids lourds de l'intelligence artificielle. Il souhaite obtenir l'assurance que celle-ci restera bien au service de l'humanité au moment où le boom fulgurant de l'IA suscite des inquiétudes dans le monde entier. Chez nous, rentrée parlementaire prévue cet après-midi, première séance plénière pour la Chambre après une longue période de vacances. Les discussions entre majorité et opposition s'annoncent agitées, notamment sur l'été difficile qu'a connu notre pays, était marqué par des canicules à répétition et un incendie historique dans les Fagnes. La question du budget et ce fameux objectif de 10 milliards d'euros pour le gouvernement de Weaver devrait lui aussi animer les débats du jour. L'habituel dimanche sans voiture à Bruxelles connaît de plus en plus de succès. Cette année, ce ne sont pas moins de 70 communes qui se joignent à l'opération prévue ce dimanche. Et pour la première fois, 22 communes wallonnes interdiront aux voitures de circuler sur leur territoire, laissant place à la mobilité douce. Jamais autant de communes n'avaient participé à l'opération dans notre pays. Des routes au ciel, je vous rappelle enfin que la grève se poursuit à l'aéroport de Charleroi. 40 vols annulés ce jeudi au départ et aux arrivées. Les contrôleurs aériens de Skies devraient encore garder les bras croisés durant 24 nuits, avec des horaires fixes de 22h à 8h du matin. Fin de ce flash, passez une belle journée à l'écoute de la RTBF.
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2: Mais oui, il est 11h et c'est l'heure du jeu et de la découverte. Bienvenue dans Ça vaut vraiment le détour, les amis. Je vous en prie, faites comme chez vous. Hein. C'est un peu ce qu'on vous a dit ici quand on s'est installé dans la commune des Bonvillers. C'est ce qu'on nous a dit, une commune qu'on apprend à connaître hein, depuis le début de cette semaine. Nous sommes au nord de Charleroi et vous savez, les gens du nord, hein, ils ont dans le cœur le soleil qu'ils n'ont pas dehors. Hein. Oh, ça m'est venu comme ça. Oui, restez assis. Les Bonvillers, ce sont 5 villages et chacun de ces villages a envoyé une délégation. Enfin, surtout un village d'ailleurs, a envoyé une délégation pour venir soutenir nos candidats du jour,
12: l'élite,
2: pour mettre l'ambiance. Alors je vous en prie, les amis,

0: de vous entendre puisque vous êtes là. Merci. Et oui, nous sommes en public ici à la maison de village de Villers-Perouin qui sera ce matin le théâtre d'une terrible confrontation. Oui, deux candidats vont se mesurer l'un à l'autre et pour les pousser dans le dos et un petit peu pour les aider aussi, nous avons prévu deux capitaines, une sacrée paire de capitaines puisqu'il s'agit de Réal Cielé et Éric de Starck. Bonjour les amis.
1: Bonjour les amis.
0: Comment vous allez?
2: Bonjour Éric.
1: La pêche.
0: Ah ouais. La grande pêche.
1: Pierre en forme.
0: La pêche du jeudi quoi.
2: Cette maison est vraiment accueillante, joyeuse.
0: C'est la maison de village avec un grand M.
2: Oui, c'est l'âme du village.
0: Ah oui, absolument. Vous, est-ce que vous connaissiez les bons Villers déjà?
2: Mais oui. Mais pas comme ça.
1: Mais non, pas au cœur. On a percé dans cette le chaleur. Bouclier. Oui.
0: Mais vous étiez déjà venu, quoi.
2: Oui,
0: c'est ça qu'il faut dire. Mais en tout cas, vous allez avoir l'occasion de vous faire des amis ici. Enfin, dans le meilleur des cas. Et qui va peut-être devenir votre meilleur ami à la fin de cette émission, Réal?
1: Eh bien, c'est Magali. Je vais vous informer quand même qu'on va affronter Manu et qu'ils sont mari et femme. Alors, pourquoi est-ce que je précise maintenant? Eh bien, Magali, elle est éducatrice en école primaire. Elle est dingue du grand feu, une des fêtes dont on aura l'occasion de parler. Et donc, avec son pire ennemi du jour, elle a deux enfants de 5 ans, Adèle et Alba. Et elle m'a promis un truc, c'est que si elle gagne, elle ne part pas avec son mari pour profiter du cadeau.
0: Mais enfin...
1: Et rien que pour ça, ça nous donne envie de gagner. Bonjour Magali.
3: Bonjour.
0: Il y a déjà une sacrée ambiance. Entre ces équipes, bienvenue Magali.
1: Défiance.
3: Merci.
0: Et alors donc vous n'invitez pas monsieur alors si vous gagnez?
3: Bah non, enfin faut profiter quand même de
0: oui. D'accord. Bon,
1: on voyait l'esprit dans lequel on est.
0: Oui, j'aime beaucoup. On va se retourner vers notre pauvre victime. Pour que la partie soit plus rigolote, on a mis face à vous effectivement une autre équipe comme vous, ultra motivée pour atteindre la finale. Elle est menée par Éric de Starck et vous nous présentez donc votre candidat Éric.
2: C'est Emmanuel. Mais on l'appelle Manu.
0: Bah oui.
2: Et Manu, c'est un Meulettois, un carotti, un homme, un vrai, mais avec un cœur tendre, qui est venu à Meulet par amour. Il a quitté Genappe et par amour, il est venu s'installer ici à Meulet. Il a une passion dans la vie, c'est le grand feu de Meulet.
0: Oui.
2: Où il peut brûler, me dit-il, la sorcière avec sa fanfare. Oui, chaque année à Meulet, on brûle la sorcière et toute la fanfare. On va finir par manquer de musiciens dans le coin. Ou alors il manquait une virgule dans le texte, c'est Manu. Pas bien vu. Mais incroyable. Emmanuel peut dire, les yeux bandés, l'année des chansons à 2 ans près.
0: Oh, de chaque chanson.
2: Il a toujours sur lui son couteau suisse comme tout papa efficace et prévoyant.
0: Ah oui, et là, évidemment, Éric sort son propre couteau suisse. C'est pas une expression, hein.
2: Il va le sortir, attention.
0: Voilà, frère de couteau suisse, on pouvait pas trouver meilleur coéquipier.
2: Emmanuel et Magali, c'est sûr, on va mettre le feu. Amenez la fanfare.
0: Oui. qui va un petit peu avec des pieds de plomb. Qu'est-ce que c'est que cette histoire de sorcière qui brûle?
4: Ben, c'est une vieille coutume. On brûle la sorcière sur le grand feu chaque année.
0: Chaque année. Et chaque année, elle revient, du coup.
4: Oui. Mais c'est une sorcière.
2: Avec la fanfare.
0: Avec la fanfare. Dites, Magali et Manu, est-ce que vous pourriez vivre à deux dans une tiny house? Hein? Bon, alors, avant de répondre...
1: On vous a dit non.
0: J'ajoute quelques éléments au dossier. Alors, imaginez, il y a une jolie terrasse pour observer les étoiles. Il y a un grand domaine verdoyant autour de vous avec des chevaux qui courent là à l'horizon. Et surtout, un jacuzzi ou un bain nordique privatif. Ah là, tout de suite, on hésite moins. Hein. C'est le cadeau qui attend notre finaliste. Une nuit pour deux dans l'une des 7 tiny houses du domaine du Prémati à Profondeville. Petite maison donc, mais plutôt joli terrain de jeu autour. Allez déjà voir à quoi ça ressemble sur le site prémati.be. Mais un joli cadeau attend aussi notre perdant du jour. Hein, mais n'allez pas faire exprès de perdre non plus. Si vous n'allez pas en finale, vous repartirez avec le tote bag. Ça vaut vraiment le détour avec à l'intérieur 2 entrées pour le magnifique domaine provincial de Chevetot. Ouvert encore jusqu'au congé de Toussaint avec plein d'activités proposées. Vous allez me dire c'est un peu court le congé de Toussaint, oui, mais les entrées sont aussi valables en 2027, évidemment. Les cadeaux, ça c'est fait, maintenant les choses désagréables peuvent commencer. Voici mes premières questions, celles de la première manche. Alors dans cette commune des Bonvillers, il y a ce qu'on peut en apprendre et puis il y a ce qu'on en ressent. C'est par là qu'on va commencer, évidemment, Magali. Si la commune des Bonvillers devait être résumée en un bruit, ce serait lequel?
3: Le bruit des tracteurs.
0: Parce qu'il y a des tracteurs dans les champs ou alors il y a une fête de tracteurs?
3: Non, dans certains villages, il y a une fête de tracteurs, comme à Rêve, où il y a un tour au char chaque année. Mais sinon aussi, pour le côté rural, en fait, des Bonvillers. Je pense qu'il y a peut-être plus de fermiers que de réels habitants dans les Bonvillers.
0: D'accord. Ok, donc il y a énormément de fermiers et donc de tracteurs. Je me retourne vers Manu, je vous pose la même question. Mais si vous voulez, vous pouvez me donner la même réponse. Ça n'a pas d'importance. Le bruit typique ici, ce serait quoi?
4: La fête. Parce que chaque village a sa ducasse, et quand c'est ducasse, c'est ducasse.
0: Mais c'est vrai que chaque village a sa ducasse.
2: Mais alors Manu peut nous donner la définition de carottis. Parce qu'il m'a dit qu'en fait on appelait les meulettois les carottis.
4: Parce qu'à l'époque, c'était que des cultures de carottes.
0: D'accord.
4: Et en mémoire de cela, on offre une botte de carottes à chaque personne qui vient faire le jogging à Melay.
0: Ah bah oui, on en a parlé un peu plus tôt cette semaine, effectivement, le fameux jogging des carottes.
2: Le jogging des carottes, ça me botte.
0: Et ça me botte. T'as bien joué, bien joué. Alors, bon, on va passer au questionnaire vrai ou faux, hein, on enchaîne, comme on dit dans ces cas-là, deux affirmations chacun. Est-elle vraie, est-elle fausse, à vous de trancher. Et si vous séchez, sachez que vous disposez d'un joker. Votre capitaine. Enfin, joker, c'est peut-être pas le bon mot. Non. Disons plutôt une personne supplémentaire.
2: Un pilou face. Une
0: personne avec qui hésiter, quoi. D'autant qu'au Bonvillers, il joue lui aussi à l'extérieur. Et on va commencer avec l'équipe de Magali et de Réal.
2: Allez.
0: Et cette première question. La commune de Bonvillers se trouve au nord de Charleroi et de Gosselies même, hein, et de son célèbre aéroport de Charleroi Sud, ce qui en fait, malheureusement, la commune la plus survolée par les vols concernés par cet aéroport. Est-ce que c'est vrai ou est-ce que c'est faux ?
3: Je pense que c'est faux.
0: Vous me dites que c'est faux. C'est plus survolé par des tracteurs, par exemple.
1: Oui.
3: Oh, voilà.
1: Il faut venir au printemps voir l'envol des tracteurs, Vincent, c'est sublime.
0: Ça doit être magnifique.
2: Bon, en tout cas... La reproduction pendant l'été.
0: plein de choses à découvrir. On corrigera en tout cas tout à l'heure, parce que j'ai une deuxième question pour vous, Magali et Réal. Vous connaissez bien sûr les célèbres statues de l'île de Pâques, hein, vous voyez, hein, qu'on appelle les Moai, des statues de roches volcaniques et surmontées d'une tête immense. Elles y sont encore, hein, sur l'île de Pâques. Et ce qui est beau, c'est qu'aucune d'entre elles n'a jamais quitté l'île. Est-ce que c'est vrai ou est-ce que c'est faux ?
3: Oui, je suis occupée de me poser la question, en fait, en me disant qu'il y en a peut-être qu'ils sont peut-être plus là.
1: Plus là, ou offertes en cadeau ? Oui, non. Ah, ça me parle, moi. Que l'île de Pâques aurait offert en cadeau à une autre délégation ?
3: C'est peut-être bien possible. Du coup, on
1: dirait
3: faux.
0: Vous me dites faux, c'est bien noté. Alors, est-ce qu'on est obligé d'aller à l'île de Pâques pour voir ces célèbres statues ? On le saura dans un instant. Mais avant, revenons à votre première question. Et oui, je vous emmenais pour ma première question
1: à l'aéroport
0: de Charleroi Sud. Alors, les communes les plus impactées par les vols aux alentours des aéroports sont évidemment celles qui se trouvent le long des axes de décollage et d'atterrissage, hein, en bout de piste. À l'autre, ça c'est terrible. Ransard et Jumet, situés en bout de piste de chaque côté, sont clairement les plus survolés et impactés. Et bien qu'elles soient un petit peu survolées, la commune des Bonvillers n'est certainement pas en tête de liste. C'est une excellente réponse, Magali. Bah oui, voilà, on voit plus de tracteurs que d'avions ici, au Bonvillers. Alors, il y a au minimum 887 statues de Moai sur l'île. On n'imagine pas qu'il y en a autant, hein,
1: non.
0: Sur l'île de Pâques. Non. Et leur dimension, elle a toujours rendu leur déplacement très difficile, mais leur dimension a toujours impressionné aussi, au point d'absolument vouloir en ramener une à la maison.
1: Voilà.
0: 12 statues ont à ce jour quitté l'île, figurez-vous, pour se retrouver dans des tas de musées du monde, et l'une d'entre elles se trouve où ? Ben elle se trouve à Bruxelles, au musée du cinquantenaire.
1: Ah ouais ?
0: Ah oui. Je ne sais pas si on doit être fier de ça, mais en tout cas, on peut l'y voir. Oui. C'était donc vous, certaines statues.
1: Yes.
0: On bel et bien quitté l'île de Pâques. Excellente réponse, Magali. Ben, je pense que c'est un carton plein.
1: Hein, yes, on appelle ça comme ça.
3: Ça commence bien.
0: Ouais. Vous mettez la pression sur Manu et sur Eric, vers qui je me retourne.
2: Je ne sais pas s'il dira dans la Tiny House.
0: On va bien voir. En tout cas, commencez déjà par répondre à cette première question. On va rester sur la commune, bien sûr, mais on va un petit peu voyager. Si vous quittez Melay, et que vous prenez la route pour aller vers Fran-les-Gosselies, vous empruntez la rue des Trois Arbres. Et ces fameux Trois Arbres, centenaires, qui ont donné le nom à la rue, ben ils sont encore visibles aujourd'hui. Est-ce que c'est vrai ou est-ce que c'est faux ?
4: C'est vrai.
2: Manu les connaît depuis qu'on les a plantés.
4: Mais il n'y en a plus que deux.
0: Alors, et moi je vous demande, ils sont encore visibles tous les trois aujourd'hui, vous me dites c'est vrai, mais il n'y en a plus que deux. Alors,
2: il dit qu'il n'y en a plus que deux, donc ils ne sont pas visibles tous les trois.
4: Non, ils sont
0: donc
4: pas
0: vous
4: visibles,
0: dites c'est faux.
1: Donc c'est faux. C'est faux.
2: Je traduis.
0: Si je vous dis il n'y en a plus que deux, vous me dites c'est vrai, on est d'accord. Bon.
2: non.
0: J'ai une migraine terrible. Alors, en tout cas, je vais passer à la question suivante.
2: On ne peut pas les voir tous les trois, il n'en reste que deux.
0: Voilà. Donc il en reste.
1: Et ils ne sont pas survolés par des avions.
0: Ils sont visibles aujourd'hui. Ma deuxième question. Elle concerne des grenouilles. Les grenouilles, Manu, les grenouilles femelles. Les grenouilles femelles ne veulent pas s'accoupler, et quand elles ne veulent pas s'accoupler, elles font semblant d'être mortes. Est-ce que c'est vrai ou est-ce que c'est faux ?
4: C'est vrai.
0: C'est vrai. Vous me dites c'est vrai pour me dire...
2: J'en connais une personnellement.
0: On n'en voit plus que deux aussi, alors c'est faux ou bien non ?
2: Elles font vraiment la mort. C'est vrai.
0: Elles font vraiment la mort. Il est formel. Et vous, est-ce que vous avez très bien fait semblant de donner les bonnes réponses? On va le savoir tout de suite en passant à la correction du questionnaire. Alors, la rue des Trois Arbres, c'est la rue qui part de Melay et qui va vers Frasne-lès-Gosselies. Elle s'appelle comme ça parce qu'elle passe par le lieu dit des Trois Arbres. Hein. Et en fait, on pourrait rebaptiser cette rue la rue des Deux Arbres, puisqu'effectivement, on n'en voit plus que deux. Bravo, Manu.
2: Bravo, Manu.
0: Ça, c'était la réponse la plus précise.
2: Impeccable, Manu.
0: Il y en avait trois, on n'en voit plus que deux. On ne discute pas. Question suivante concernait les grenouilles. Ah, l'accouplement chez les grenouilles russes. Les grenouilles rousses, plutôt. C'est quelque chose.
2: Tous les batraciens et tous les batraciennes.
0: Pendant la saison des amours, les mâles se précipitent en grand nombre sur les femelles. Elles s'accrochent à elles en formant parfois des boules d'accouplement au risque de noyer ou d'étouffer leur partenaire. Face à ces tarés, la femelle n'a parfois d'autre choix que de pratiquer ce qu'on appelle la thanatose. Elles se figent, elles raidissent leurs membres et elles se retournent sur le dos en faisant croire qu'elles sont mortes. C'était donc vrai. Bravo Manu.
2: Bravo.
0: Eh oui, c'est beau la nature hein, quand même. Oui, c'est beau. C'est vraiment beau.
2: C'est
0: beau,
2: beau c'est...
0: Dites, on est sur du niveau ici au bon
2: vieux. La nature morte.
1: On ne oui. peut être que décevant sur la suite.
0: Oui, vraiment... oui, c'est ça. Le premier qui va flancher, vers l'autre s'envoler, peut-être loin vers la finale. Effectivement, 2-2, un bel ex-aequo, le plus beau des ex-aequos. Bravo Magali, bravo à Manu. La suite va être décisive. Et la suite, vous savez ce que c'est? C'est le jeu des dictionnaires. Alors préparez-vous, c'est dans un instant sur la première.
2: Mon Dieu.
0: Pendant que le monde brûle, j'ai décidé de sortir cet album. Merci pour votre écoute. Ce sont les mots du rappeur américain Vince Staples à propos de Cry Baby, son 7e disque sorti en juin, et duquel est extrait ce Cotton qu'on écoute sur la première.

0: roll. Cotton, c'était Vince Staples qui mène donc une carrière parallèle à son groupe Cutthroat Boys. Vous êtes sur la première.
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3: Et la partie est donc bien lancée au Bonvillers, ici, avec Magali et Manu. On ne sait plus quoi faire pour les pousser à la faute. Ah. Ils n'arrêtent pas de marquer des points, ils ne parviennent pas à se tromper. Ils ne donnent que de bonnes réponses, c'est terrible. Et pourtant leur capitaine d'équipe, Eric Destart et Réal Ciel, font leur possible pour tenter de les induire en erreur.
4: Mais ça ne marche pas.
3: Pour l'instant, 2-2, le plus beau des ex-aequo. Mais tout pourrait basculer, les amis. La deuxième manche arrive, mais avant de recommencer à compter les points, moi je voulais encore vous demander quelque chose qu'on ne peut justement pas noter, votre ressenti, votre avis sur la commune. Manu, les Bonvillers, donc, ce sont 5 localités, Frasne-lès-Gosselies, Melay, Rèves, Villers-Perouin et Wailloux. Si vous deviez donner un qualificatif, mais en un seul mot, à chacune d'entre elles, ça donnerait quoi?
5: Il y fait bon vivre dans chaque commune. Frasne, c'est la ville. Melay, c'est...
6: Les carottes,
5: c'est... Rêve, c'est plus des villas.
6: Non, ils sont très lotissés.
3: C'est plus résidentiel.
5: C'est plus résidentiel.
3: Et alors, Villers-Perouin,
5: c'est chouette. Ils vont à l'école.
3: Voilà.
6: Ah, voilà.
5: Et Wailloux, ça reste le pays de la fraise, avec la fraise du Pré des Fausties.
3: Ah bah voilà, c'est ça l'info.
6: Avec le marathon de la fraise.
3: Alors, j'ai un cloche-pied. Je vais me retourner vers Magali avec la même question. Un petit qualificatif pour chaque localité, chaque...
7: Pour moi, Rêve, c'est l'enfance, parce que c'est là que j'ai grandi.
3: Oh,
4: ça, c'est trop beau.
7: Melay, c'est la famille, parce que j'ai créé ma famille là avec mon mari et puis mes enfants.
3: Oui.
7: Wailloux, j'avais comme lui, c'était les fraises. Et en plus, ils font de la glace. Et ça, c'est vraiment quelque chose qu'il faut préciser, parce que c'est de la glace artisanale.
3: Oui.
7: Et elle est vraiment très, très bonne. Villers-Perouin, c'est l'éducation de nos enfants, c'est l'école.
3: Oui. Et alors, il nous reste
7: Frasne. Frasne,
6: c'est la commune.
7: J'allais dire pareil, c'est la commune.
3: Et ben voilà, c'est bien noté. Dites, je propose qu'on se lance à présent dans notre jeu des dictionnaires. Alors, à chacun, je vais attribuer un mot suffisamment rare pour qu'il y ait de fortes chances que personne autour de cette table ne sache ce qu'il signifie. Alors, c'est plus rigolo. Et ensuite, vous entendrez deux définitions, celle d'un capitaine et la mienne. Mais il existe aussi une troisième porte, la définition mystère. Celle-là, personne ne vous la lit. Vous pouvez simplement décider, je prends celle-là. Et seulement après, on vous découvre ce que vous venez de choisir. Alors, ça peut être un coup de génie, ça peut aussi être une très mauvaise décision. Dans les deux cas, elle sera définitive. Donc, si vous choisissez cette définition à l'aveugle, vous ne pourrez plus changer. La bonne nouvelle, c'est que la bonne définition est forcément l'une des trois. Obligatoirement, quand même. Et on va commencer avec l'équipe de Magali et de Réal. Avec ce mot, à votre avis, qu'est-ce qu'un Serge?
4: Serge, comment vous écrivez ça?
3: Comme le prénom, S-E-R-G.
6: Un mot qu'on n'a jamais entendu. L'a dit Vincent.
3: Alors, Eric, c'est quoi un Serge?
8: Serge nous vient de Serge de Radonège. Il naît le 3 mai 1314 à Varnista, près de la ville de Rostov, et meurt le 25 septembre 1392. C'est un saint orthodoxe, l'un des saints les plus populaires de la Russie. Il fut un grand spirituel et réformateur monastique thaumaturge et protecteur de la Russie médiévale. Ses parents, Cyril et Marie, issus de la noblesse, lorsqu'il eut 7 ans, envoyèrent l'enfant étudier. Or, contrairement à ses deux frères qui apprenaient bien, Serge éprouvait des difficultés à se concentrer. Un jour que son père l'avait envoyé au champ chercher les chevaux, il aperçut un moine âgé sous un chêne qui priait. L'homme était penché, la capuche abaissée sur son visage, impossible de savoir s'il priait ou s'il dormait. C'est ce jour-là que Serge fit le vœu de devenir ermite. Il se confectionna donc une robe de bure avec un très large capuchon qui lui cachait tout le visage. Depuis ce jour, nul ne sut s'il priait, réfléchissait, rêvait ou dormait. Son charisme et son humilité inspirèrent le respect et en firent un modèle de sagesse, d'angélisme et d'humanisme. Sa capuche devint aussi célèbre que le petit chaperon rouge et l'on donna son nom à cette capuche énorme, une Serge. Serge fut donc canonisé, il est le patron de la sieste, il est encore honoré aujourd'hui par des centaines d'adeptes.
3: Oui, dont je fais partie. Alors, c'est bien noté. Je vous propose autre chose, Magali. Un Serge, c'est tout simplement le nom qu'on donne en Suisse au capitaine de soirée, celui qui ne boit pas et qui ramène tout le monde à la maison. Ah oui, le capitaine de soirée change de nom selon les pays. C'est vrai, chez nous, c'est Bob. En France, c'est Sam. Au Luxembourg, c'est Raoul. Ça, je vous jure que c'est vrai.
6: Et en Flandre, c'est Dirk.
3: On salue notre Raoul au passage, d'ailleurs. Et chez nos amis suisses, c'est donc Serge. Alors, pourquoi Serge? À cause d'un jeu de mots absolument formidable. Enfin, formidable pour une campagne de sécurité routière. Je vous pitch tout de suite le concept du Serge. À chaque fois qu'on propose un verre au capitaine de soirée, on lui dit « je te sers » ou plutôt « te Serge. Vous voyez ce que je... Et là, il répond, non, c'est con, mais ça marche. Le slogan a même été repris dans une grande campagne de prévention au milieu des années 2000 avec affiches, spots radio, t-shirts, etc. Avec un seul gimmick à retenir, te Serge, non. Et le plus étonnant, c'est que ça a fonctionné dès la première année. Le nombre d'accidents mortels liés à l'alcool et impliquant des jeunes aurait baissé de 17%, comme quoi on peut sauver des vies grâce à des jeux de mots pourris.
8: Chez nous, on peut vérifier si quelqu'un est saoul. C'est quoi ton prénom? Cherche. Jacques. Non, cherche. Luc. Non, cherche.
3: Alors, à votre avis, Magali et Réal, c'est quoi un Serge? Est-ce que c'est le capuchon? Cette espèce de grand capuchon chez les ermites. Est-ce que c'est plutôt le nom du Bob en Suisse? Ou est-ce que c'est la définition mystère?
8: Mystère.
7: Le problème, c'est que je connais beaucoup de Serge et il n'y en a pas beaucoup qui ont été canonisés.
1: Oui, non, c'est vrai.
8: C'est, on est en rupture de stock.
7: J'aurais tendance à prendre la troisième proposition.
1: Ok.
7: Enfin, j'hésite. Bon, on va prendre le mystère.
3: Vous prenez la définition mystère. Voilà, vous jouez le tout pour le tout. Eh bien, un Serge, c'est, d'après la définition mystère, cette étoffe légère et croisée, ordinairement faite de laine. Et c'est exactement ça.
7: Ah, yes. Super.
1: Bravo.
3: C'est ça du Serge. Oui. Ah, il fallait avoir du courage. Bravo, Magali. Il fallait
1: bravo,
3: oser.
1: Bravo.
3: Voilà, ça, votre audace a payé. Je vais me retourner vers Manu et Eric avec votre mot qui, à vrai dire, est un nom propre, les amis. Savez-vous
8: c'est du propre.
3: Qui est ou qui était Isidore Archambault? Isidore Archambault, Réal.
9: Isidore Archambault est un compositeur baroque canadien de la fin du 19e siècle. Il aurait pu être un grand avant-gardiste, et bien que son œuvre principale, Downing Dance, la danse de l'aube, son plus grand succès, ait été applaudi à tout rompre, eh bien, il n'en est rien, puisque ce compositeur classique est une création de l'intelligence artificielle jouée en concert. Et c'est l'Orchestre Philharmonique de Liège qui a été le premier orchestre à interpréter l'œuvre de ce faux descendant d'une famille de luthiers. Alors, inutile non plus d'explorer sa descendance, puisqu'il est d'une certaine façon impuissant. Mais vous croyez que ça va l'arrêter? Que nenni. Attendez de voir ce que sa fille, Adénaline Archambault, va donner dans quelques jours quand cette Miley Cyrus, mille Laurent Voulzy, va vous interpréter le pouvoir des flowers. Ou quand sa petite fille X29JTR221 Archambault sortira un Mi Aya Nakamura Mi Stromae Jaja Ute. Bref, des artistes pur jus, cette famille Archambault.
3: Ah oui, la musique a encore de beaux jours devant elle.
9: Ouais, c'est clair.
3: Pas du tout. Pas du tout. Isidore Archambault, selon moi, Manu, il est entré dans l'histoire le 31 octobre 1953, il y a presque 73 ans, en devenant la toute première personne à être interviewée par la télévision belge. Ce jour-là, l'INR, l'ancêtre de la RTBF, lance officiellement ses programmes depuis ses studios de la place Flagey à Bruxelles. Et pour réaliser leur toute première interview, les journalistes ne sont pas allés chercher bien loin. Ils sont sortis du bâtiment, ils ont traversé la place. C'est là qu'ils tombent sur notre Isidore Archambault, tenancier de quoi ? Du Fritkot installé à Flagey. Alors, pour cette toute première interview, on aurait pu évoquer, je sais pas moi, l'avenir de ce nouveau média révolutionnaire, de la reconstruction du pays, de l'Europe. Mais non, on lui demande le secret d'une bonne frite. Voilà. Ce à quoi Isidore répond, la double cuisson et la fraîcheur de la patate. Voilà. Des années de recherche pour inventer la prouesse technique qu'est la télévision, et la première question posée à la TV belge sonne comme une blague, inventée par un Français, peu inspiré, manquait juste une fois à la fin de la phrase, et c'était le carton plein. Si vous voulez revoir Isidore Archambault et ce moment historique, rendez-vous sur le site de la Sonuma, vous allez voir, c'est croustillant comme ces frites. À votre avis, Manu, qui est ou qui était Isidore Archambault? Est-ce que c'était la première personne interviewée à la RTBF? Est-ce que c'est un compositeur créé par l'intelligence artificielle? Ou est-ce que ce n'est rien de tout ça et c'est plutôt la troisième définition mystère?
5: Il n'a pas un nom très bruxellois.
3: Non, ça c'est vrai.
8: Archambault, c'est ce belge. C'est, on en trouve des Archambault.
5: Je tenterai l'IA.
3: Vous choisissez l'IA, et bien sachez qu'Isidore Archambault est ce compositeur entièrement fictif créé par l'intelligence artificielle, tout comme a dit Réal en fait. Oui. Je ne veux pas répéter ce qu'il a dit, c'est une excellente réponse.
8: Sauf la fin.
3: Bravo.
8: Sauf la fin.
3: Bravo.
1: Oui.
3: Ah, évidemment. Oui. Et bien joué, Manu.
5: Merci, merci.
8: La friterie n'est arrivée que dans les années 80, je crois.
3: Ah oui, mais je savais, on ne peut pas vous prendre.
8: Non, c'est non, en tout cas, elle n'était pas à cet endroit-là.
3: On foire dans une date, c'est fini. Il y a Eric tout de suite. Non, il est trop malin, il sait trop de choses. Bon, on est de nouveau pas parvenu. parvenu à vous départager. Hein. C'est terrible. Vous allez finir par devoir partir ensemble hein, dans cette tiny house. En tout cas, à suivre la troisième manche, bien sûr, dans laquelle nous recevrons un invité. Il s'appelle Lucien Michaud et il est fondateur du Coderme. Du quoi le Coderme? Bah, vous saurez ce que c'est si vous restez avec nous.
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3: Et on poursuit notre semaine au Bonvillers avec aujourd'hui Magali et Manu. Mari et femme, hein, ils peuvent compter dans des proportions qui restent à déterminer sur leur capitaine Réal Cielé et Eric de Starck. Et après deux manches, eh bien, le score eh bien, les donne tout à fait ex aequo. Deux manches partout, on ne parvient pas à les prendre en défaut. Mais notre jeu est aussi un prétexte pour rencontrer celles et ceux qui font vivre la commune. Et c'est justement le rôle de cette troisième manche. Aujourd'hui, on va parler du Coderme, le comité de défense de l'environnement de la région Melle. Et pour ce faire, merci d'accueillir et d'applaudir Monsieur Lucien Michaud. Lucien, bonjour. Vous avez fondé le Coderme à Melay dans les années 80. C'est quoi? Qu'on m'amène le stagiaire et ses fiches.
24: 1974.
3: 74, mais voilà, il me manquait 6 ans. Allez, s'il vous plaît, j'avais étudié. Alors, c'est quoi le Coderme exactement?
24: C'est le comité de défense de l'environnement de la région Melay-Thouars.
3: Eh bien voilà, mais écoutez, merci beaucoup Lucien. Et quelle est sa mission?
24: Actuellement, c'est le patrimoine, c'est l'histoire du village, c'est l'environnement, tout ce qui concerne notre patrimoine et l'histoire du village. Savoir un peu comme nos ancêtres vivaient.
3: Oui, c'est ça. Alors évidemment, quand on parle de patrimoine et de Melay, on pense évidemment à son imposant donjon. On en a parlé dans les émissions précédentes. Aujourd'hui, il y a un donjon, ça veut dire qu'il y a plus longtemps, il y avait carrément tout un château à Melay.
24: Il faut savoir que le donjon, c'est une maison forte. Le seigneur de Melay, à un moment donné, a les moyens de s'offrir une maison forte. Donc il fait une maison forte et le soir, il va s'installer. Souvent, l'ouverture est au premier étage. On met une échelle et on retire l'échelle après.
3: Ah oui.
24: Et il va s'installer là-bas avec sa famille, ses biens les plus proches et il attend la nuit. Les temps sont incertains. Et c'est toujours le donjon ou la maison forte qui est le point de départ d'un château féodal.
3: Et est-ce qu'on sait exactement de quand il date, ce donjon ?
24: Oui, on l'a daté des environs de la fin du XIIe siècle, 1190 par exemple.
3: Comment on a fait pour dater ça ?
24: Sa forme, il est carré chez nous. Et ce sont les premiers donjons qui ont été construits carrés. Après, c'est devenu rond, parce que les canons ont été inventés. Et si vous avez un donjon rond, le boulet de canon peut ricocher. Tandis que si vous avez
3: une arête,
24: carré, le boulet rentre dedans.
3: Oui. Mmh. Ah oui, c'était tout simplement défensif. Alors, ce donjon, vous avez participé à sa restauration, personnellement.
24: Oui.
3: Il a failli disparaître, ce donjon, du coup.
24: Oui, il était presque condamné quand on l'a reçu. Et on l'a reçu parce que quand on a créé le Coderme, on n'avait pas de local. Et le mailleur de l'époque, Henri Moll, nous a dit, vous pouvez prendre le donjon, il est là, il est inoccupé. Prenez au premier étage, fallait mettre une échelle et on rentrait dedans.
3: À l'ancienne, quoi. Comment
24: ouais, c'est ça. Ouais. On a tout aménagé pendant des années.
3: Et qu'est-ce qu'on peut voir à l'intérieur aujourd'hui ? Ça se visite ?
0: L'échelle.
24: Ça se visite, oui, bien sûr. Ouais. Qu'est-ce qu'on peut voir ? Il y a d'abord en bas le musée de la tuile. C'est extrêmement rare. Je crois qu'en Belgique, il n'y en a que deux. Il y a eu jusque 22 tuileries à Melun. Moi, j'en ai recensé 22.
3: 22 tuileries, d'accord. Le donjon, il n'est pas habité tel aujourd'hui. Enfin, si par des animaux, en fait. Est-ce qu'il n'y a pas des chouettes qui
24: Oui, les chouettes, il y en avait déjà quand on a commencé en 74. Mais elles étaient au deuxième étage. Et on savait ça parce qu'au sol, on trouvait des pelotes de réjection. Alors, on savait qu'il y avait des... Parce qu'on a ouvert les pelotes et on a trouvé... Des ossements de souris, de petits oiseaux, de ci, de là. C'était des effrayes.
3: Ça tombe bien parce que j'ai trouvé une question super chouette. Rien que pour l'un de nos candidats. Alors, soit Magali, soit Manu. Avec qui est-ce qu'on va jouer d'abord, Lucien ? C'est vous qui choisissez ? On joue d'abord avec Magali ou d'abord
24: Les dames d'abord.
3: Les dames d'abord. Évidemment, j'en attendais pas moins de vous.
8: Emprunt.
3: alors, quand on dit que quelque chose est chouette, ça veut évidemment dire que c'est sympa, c'est agréable, ça nous plaît. Mais au fond, ça vient d'où ? Eh bien, cette expression, elle viendrait du vieux verbe français chouetter. Et à votre avis, justement, qu'est-ce que ça signifiait chouetter en vieux français ? Réponse A, ça voulait dire se faire beau, s'apprêter. Hein, faire le pan en se mettant un queue de pie, par exemple. Réponse B, regarder quelqu'un avec insistance, le dévisager. Ou bien réponse C, faire la fête jusqu'au petit matin, veiller tard.
5: Se faire beau ?
0: On dirait se faire beau.
3: On dit se faire beau. Eh bien, écoutez, l'explication nous ramène au Moyen-Âge, à une époque où la chouette a été associée à la propreté et à la coquetterie, notamment à cause du soin qu'elle apporte à son plumage, justement. Et c'est justement de cette idée de soigner son apparence, de se faire beau, que viendrait notre vieux verbe chouetter.
0: Excellent.
3: Excellente réponse.
0: Bravo,
3: Magali.
0: Bravo,
3: merci.
5: Ah
3: oui,
0: c'est chouette.
2: Carton plein.
3: Alors, Lucien, vous avez aussi participé à la restauration de l'église de Melun. Et à l'occasion de travaux, vous êtes tombé de manière tout à fait fortuite sur une tombe.
24: Oui, ça, c'est tout récent. En faisant une canalisation pour installer le gaz, il y a un trou qui s'est fait, donc l'au-dessus d'une tombe s'est effondré, et on a vu en dessous un cercueil en zinc.
3: Et c'est une tombe qui date de quand ?
24: Eh bien, je me suis toujours demandé pourquoi il y avait une stèle entière à côté.
3: Ça aurait dû vous mettre la
24: puce à l'oreille. Stèle en pierre contre le cœur de l'église de Melun. Je me suis toujours demandé pourquoi elle était là. Eh bien, c'est pas difficile, c'est parce que le curé est enterré là. Mais voilà.
3: Élémentaire, mon cher Watson. Alors, vous avez longtemps été investi dans votre commune, vous y étiez échevin des travaux. Hein.
24: Ouais.
3: Ça aide évidemment pour rénover des bâtiments.
8: Pour trouver des tombes.
3: Mais alors, aujourd'hui retraité, vous avez développé un véritable savoir-faire comme paléographe.
24: Ouais.
3: On va juste rappeler ce que c'est un paléographe.
24: Ben, paléo, c'est le mot ancien.
3: Oui.
24: Graphe, c'est le graphisme, c'est l'écriture ancienne.
3: Ça veut dire que vous pouvez étudier, déchiffrer, dater des manuscrits anciens.
24: Oui.
3: Concrètement, donc, si je vous mets sous le nez un document genre de 1650, vous arrivez à le lire ?
24: C'est pas grave, c'est facile.
3: Oui. C'est facile, c'est vrai ?
8: Oui, c'est facile. Les yeux fermés.
3: Mais c'est quoi le plus difficile ? C'est de déchiffrer l'écriture ou comprendre les mots qui n'étaient pas les mêmes ?
24: Non, c'est surtout les abréviations. Parce que chaque greffier, ils écrivaient tout le temps, ils recopiaient. Quand ils avaient passé un acte, ils devaient le recopier une fois, deux fois, dix fois. Alors ils mettaient des abréviations.
3: Oui, c'est ça.
0: Ah, oui.
24: Et vous reconnaissez ces abréviations, chaque mot abrégé a une ligne au-dessus, horizontale.
3: Oui.
24: Et chaque greffier fait ses abréviations. Ce qui fait que quand on est habitué à un greffier, au bout d'un certain temps, au bout d'un certain nombre de pages, de dizaines de pages, ça va.
3: Oui.
24: Sinon, vous cherchez.
3: Sinon, c'est nouveau, oui, c'est ça. Content. Comment on fait pour dater un document qui n'est pas daté, justement ?
24: Par son écriture. Si vous prenez, par exemple, un document qui est très vieux, 1440 et tout ça, les lettres sont très bien écrites. Elles sont très bien écrites et relativement faciles à voir. Puis vous arrivez au XVIe siècle, c'est épouvantable. c'est épouvantable. Ils ont des mots qu'ils n'écrivent à peu près pas, c'est très difficile. Vous arrivez au XVIIe, 1750, comme vous avez dit, c'est beaucoup plus facile. Parce que les lettres ne sont pas les lettres que nous employons maintenant. Par exemple, le E, on peut l'écrire de trois façons différentes, mais pas le E que vous connaissez. Un tas de lettres comme ça, mais vous les apprenez vite, donc ça va. Donc, au type d'écriture, vous savez peut-être déjà dire, oh ben, il est à peu près du 17e.
3: C'est passionnant hein, de connaître toutes ces petites ficelles pour parvenir à dater un document. Et justement, on évoquait votre travail de paléographe et toutes les petites techniques qui permettent de déchiffrer aussi de dater un document ancien. Et parmi les indices qui peuvent nous renseigner sur l'époque d'un document, il n'y a pas seulement l'écriture ou le papier, il y a aussi l'encre. Et justement, Manu et Eric, pendant des siècles en Europe, on a utilisé une encre très particulière pour rédiger manuscrits, actes et documents officiels. Mais à votre avis, quel ingrédient surprenant retrouvait-on dans la fabrication de cette encre ? Réponse A, des coquilles de mollusques réduites en poudre. Ça explique peut-être la présence de fautes dans les manuscrits, cette histoire de coquilles. Réponse B, on trouvait des excroissances de chênes broyées. Ça explique pourquoi certains ont choisi la branche littéraire. Ou réponse C, des cornes d'animaux calcinées. Ça explique pourquoi certaines pages étaient cornées.
5: Des mollusques qu'on n'en trouvait pas partout. Du chêne, oui.
8: Oui, puis sinon les textes en tiraient la moule. Moi, je serais assez pour le chêne.
5: Moi, je partirais aussi pour le chêne.
3: Oh, bah, alors, vous m'avez l'air tous les deux d'accord sur la direction à prendre. Eh bien, sachez que parmi les ingrédients utilisés dans l'encre à l'époque, un ingrédient naturel particulièrement riche en tanins, on l'obtenait en broyant de petites excroissances provoquées notamment par la ponte de certains insectes sur les arbres, les fameuses galles du chêne. C'est une excellente réponse, Manu.
24: Bravo. Oui. Il y avait des moulins à Melay.
3: Qui broyaient le
24: chêne. On appelait ça des moulins à coisse.
3: Ah voilà, c'est formidable. Lucien a réponse à tout. Vous êtes la personne de référence ici sur la commune, j'ai l'impression. On peut tout vous demander, c'est formidable. En tout cas, je voulais encore vous remercier chaleureusement d'être venu parler à ce micro, partager votre connaissance de la commune, mais aussi votre passion pour la paléographie, et puis parler un peu de ce CODERM, hein, du Comité de Défense de l'Environnement de la région Melletoise. On vous retrouve sur Facebook, forcément, et on peut encore vous applaudir. Merci d'être venu. Et on espère vous retrouver dans le Guinness Book dans pas longtemps, vous y seriez...
24: Pas pour... moi dans le Guinness Book.
3: Mais quoi, à Melay ?
24: Un événement qui s'est déroulé à Melay, c'est un véritable record. Et dans les mois, dans l'année à venir peut-être...
8: La plus grande carotte du monde.
3: En tout cas, je vais faire un petit point sur les scores. Félicitations à vous, c'est le plus beau des ex-échos, hein. 3-3, dis donc.
8: On évite une dispute de couple.
3: Oui, en tout cas, voilà.
8: Notre
3: mission est accomplie. Ceci dit, il y a une dernière manche qui arrive dans un instant, c'est celle de la grande enquête. Et forcément, il faudra qu'il y ait un vainqueur. À tout de suite sur la première. Ceci dit, on va rajouter un petit peu de groove à cette matinée avec BB and the Q Band on the beat.

0: On the Beat, c'était BB and the Q-Band sur la première.
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0: Et il ne reste plus qu'un point à distribuer au Bonvillers avant notre finale. Pour l'instant, eh bien, nos deux équipes sont à égalité. Celle de Magali et Réal Cielé et celle de Manu et d'Éric de Starck. Alors évidemment, tout va changer maintenant hein, dans la manche de la grande enquête. Il va falloir évidemment enquêter. Je vous donne un point de départ volontairement incomplet, puis deux minutes de questions pour reconstituer le puzzle. Capitaine et candidat, tout le monde cherche en même temps. Et voici votre enquête. La construction humaine la plus longue, c'est la Grande Muraille de Chine. Elle fait un peu plus de 21 000 km. Mais juste après, dans la liste, on trouve une construction plutôt étonnante. Mais de quoi s'agit-il ? Vous avez deux minutes.
16: Cathédrale.
0: Ça n'est pas une cathédrale.
16: Est-ce que c'est en Europe ?
0: Ça n'est pas en Europe.
16: Est-ce que c'est en Amérique ?
0: Non plus.
16: C'est en Afrique du... En Amérique du Sud ?
0: Non, pas en Amérique du Sud, non.
16: En Asie aussi ?
0: Ça n'est pas en Asie.
16: Non, c'est en Amérique du Nord.
0: C'est pas en Amérique du Nord. Qu'est-ce qui nous reste ?
16: Oui, l'Océanie.
0: C'est en Australie, effectivement.
16: C'est en Australie.
0: Alors attention, c'est la construction humaine la plus longue. J'ai pas dit la plus haute.
16: Est-ce que c'était pas une barrière pour les kangourous, les émeus ?
0: Pour les émeus ?
16: Oui, qui a duré. Ah, oui. C'est la guerre des émeus. En fait, ils ont fait des kilomètres et des kilomètres de barbelés pour empêcher les émeus de passer.
0: Alors attention. Il s'agit d'une barrière construite par l'homme. Elle était censée empêcher des animaux de passer, mais c'était pas les émeus.
16: Ah, c'était des grenouilles.
0: Non, pas des grenouilles.
16: Non, c'était des batraciens.
0: Non, pas des kangourous non plus. Non.
16: Le loup de Tasmanie, non.
0: Non.
17: Des lapins.
0: Alors, ça aurait pu être des lapins. Effectivement, il y a eu
16: une grande
0: muraille.
16: Barrière.
0: Oui, il y a eu une grande barrière anti-lapin. attendez, c'est une grande barrière anti-lapin. Et ils ont pris exemple sur cette barrière anti-lapin pour en faire une encore plus grande.
16: Pour d'autres animaux.
0: Pour
16: des autruches. Pour limiter
18: les oréotrochiles.
0: Alors,
18: les koalas.
0: Qu'est-ce qu'il y a en Australie à part des kangourous et des
18: boomerangs?
16: Les
18: koalas.
16: Les wapitis.
0: Pas des koalas.
16: Les wapitis.
0: Les
16: diables de Tasmanie.
0: Il y a des moutons. Il y a des moutons.
16: Ah, des moutons.
0: Et qui attaquait les moutons?
18: Les loups.
16: Les loups.
0: C'est une barrière. C'est pas des loups.
16: C'est le loup de Tasmanie. Le tigre de Tasmanie.
0: Non plus.
16: Qu'est-ce qui attaque?
0: Alors, qu'est-ce qu'il y a?
16: La mangouste.
0: Une mangouste.
16: Qu'est-ce qui attaque les dingos.
0: Les dingos. Vous voulez dire des chiens sauvages?
16: Les chiens sauvages, les dingos.
0: Ah oui. Qui, dans les années 50, tuaient environ 500 000 moutons par an, c'est ça que vous voulez dire?
16: Oui, c'est
0: les dingos. Et à la fin du 19e siècle, vous voulez dire qu'ils ont construit une clôture anti-dingo?
16: Non, c'est pas ça qu'ils voulaient dire, Vincent.
0: Non, de 5600 km, un peu sur le modèle de la clôture anti-lapin, hein, qu'ils avaient fait quelques années plus tôt. C'est une excellente réponse.
16: Bravo.
0: La fameuse clôture anti-dingo. Eh oui. Il fallait trouver le dingo quand même. Alors, il faut quand même dire que L'impact environnemental n'est pas terrible, hein, puisqu'on a estimé que là où les dingos disparaissent, faute de nourriture, ils ne peuvent plus manger les moutons, les kangourous prennent la place, et ça, c'est encore pire. Ça dégrade la qualité des sols. Voilà, donc il ne reste plus qu'à faire une barrière anti-kangourous.
16: Mais ils ont fait une barrière anti-émeux aussi, mais peut-être moins grande.
0: Oui, peut-être moins grande. En tout cas, c'est la deuxième construction humaine la plus longue, après la grande muraille de Chine. Manu, vous avez été où vous deviez être, en tout cas parlé jusqu'en finale. Je ne vous ai pas beaucoup entendu, mais par contre, voilà, c'était, il fallait être là. Et c'est bien joué. Ça fait de vous notre finaliste. Félicitations, Manu. Bravo. On peut vous applaudir.
7: Merci. Autant Magali a dit qu'elle ne partait pas pour le cadeau avec son mari, autant Manu part avec sa femme pour le cadeau.
17: Et qui va garder les jumelles?
7: Ah mais oui.
0: En tout cas, Magali, merci d'avoir joué avec nous, parce que votre parcours s'arrête ici, mais vous repartez avec le tote bag, ça vaut vraiment le détour, et deux entrées pour aller profiter du domaine provincial de Chevetogne, un joli lot de consommation. Vous avez passé une bonne matinée avec nous?
19: Super.
0: Bah, écoutez, merci beaucoup.
19: Merci à vous.
0: Et alors Manu, profitez bien de ces quelques secondes pour reprendre vos esprits. Après, je recommence à vous poser des questions. Alors, la finale, elle arrive juste après ça, sur la première. Le dernier album de Benjamin Biolay s'appelle Ultra Bleu, et ce titre qui en est extrait s'appelle Écran Total. Vous risquez rien sur la première.

0: Écran Total. C'était Benjamin Biolay sur la première. Benjamin Biolay qui sera en concert avec la première le jeudi 15 octobre. Ce sera à l'ancienne Belgique.
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0: Et nous voici donc avec Manu pour la dernière ligne droite. Et Eric de Stark, son capitaine, reste à proximité immédiate. C'est important parce que dans quelques instants, Manu, il est possible que vous ne sachiez momentanément plus quelle question je vous ai posée, ni celle à laquelle vous êtes en train de répondre, ni pourquoi vous êtes venu ce matin, enfin plus rien. C'est le questionnaire décalé. À chaque nouvelle question, vous donnez la réponse à la question précédente. Vous voyez le principe ? Est-ce que vous êtes prêt, Manu ? Oui, c'est parti pour votre finale. Les habitants des Bonvillers sont les Bonvillersois, mais au féminin, on dit les Bonvillers. Mathématiques. 8 x 2 égale
2: Soise.
0: 8 x 2 égale Soise. Quand on veut s'asseoir, en général, on prend une
2: 16.
0: Une 16, oui, on s'assied sur une 16. Comment dit-on fromage en anglais ?
3: Chaise.
2: Chaise.
0: Chaise, oui. Comment appelle-t-on familièrement le petit bourrelet qui se forme sous la mâchoire ? C'est un double...
2: Cheese.
0: Double cheese, oui. Complétez cette phrase ici du Petit Prince. Dessine-moi un...
2: Menton.
0: Un menton, oui. Quel roman raconte l'affrontement entre deux bandes de gamins de villages rivaux ? C'est la guerre des...
2: Moutons.
0: Des moutons, oui. Quel petit pays d'Asie situé à l'est du Népal a pour capitale Thimphu ? C'est le...
2: Bouton.
0: Le bouton, oui. Complétez ce proverbe. Après la pluie vient le...
3: Le bon temps.
0: Le bouton. Le bon temps. Le bouton, oui. Et il a chanté à bicyclette, c'est Yves...
2: Bon temps.
0: Yves Bouton, ben oui, bravo, mais c'est gagné. C'était la dernière question, félicitations.
4: Faites chauffer l'eau, il arrive.
0: Vous remportez ces tenues pour deux dans une tiny house du domaine du Prémati à Profondeville, ouvert avec jacuzzi ou bain nordique privatif. On avait promis un joli cadeau. Il l'est pour vous, mais puisque vous venez de tester l'émission de l'intérieur, Manu, petit contrôle de qualité avant de partir. Vous avez passé un bon moment ?
2: Tout à fait, tout à fait.
0: Bah écoutez, ça fait plaisir. Merci en tout cas d'avoir joué avec nous et de nous avoir raconté un peu vos bons Villers à vous. On vous souhaite de trouver la personne avec qui vous avez envie de partir à Profondeville. J'espère qu'elle n'est pas trop loin d'ici. Voilà, j'espère que ça donnera en tout cas peut-être des idées à ceux et à celles qui nous écoutent, parce que cette émission sans habitants pour venir défendre leur commune, elle devient quand même nettement moins pratique. Sachez que nous serons par exemple ce soir à Gèves, que nous serons le 23 septembre à Lierneux, le 24 à Gouvy, le 1er octobre à Thuin et le 8 octobre à Gansoren. Si vous habitez dans le coin, inscrivez-vous sur le site de la première, sur la page de l'émission. Et si vous habitez complètement ailleurs, c'est très bien aussi, écrivez-nous à detour@rtbf.be. Expliquez-nous pourquoi votre commune mérite qu'on vienne y poser nos micros. Et puis d'office, on viendra parce qu'on vient toujours. Merci à nos candidats du jour, Manu et Magali. Merci à leur capitaine, Réal Cielé et Eric de Stark. Merci
4: au revoir, les amis.
0: À Muriel Dujacquet, Carole Baquet, Alexandre Mazoyer, Nicolas Anneau, Vincent Van Der Venet, Pierre-Alexandre Neumann et Daniel Scheck. La programmation musicale, c'était Olivier Depris. La production, Xavier Guillit. On se retrouve demain, même endroit, même heure, pour un autre numéro de Ça vaut vraiment le...
5: Détour.
0: À demain. Et c'est le journal qui arrive dans un tout petit instant sur la première.
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3: Très bon après-midi à tous. On a une perturbation qui va apporter des pluies sur les Flandres cet après-midi tout d'abord. Elles seront parfois modérées en arrivant sur le littoral et puis elles vont faiblir en progressant vers l'est du territoire. En fin d'après-midi, on devrait retrouver quelques pluies sur Bruxelles. Le temps devrait encore rester sec sur les régions de l'est et du sud du pays avec quelques éclaircies. Les températures atteindront 16 à 18 degrés sur les hauteurs et sur le littoral 19 à 20 degrés pour le centre du pays. Pour la soirée, eh bien cette perturbation continue sa traversée du pays. Elle arrive sur les régions de Liège et sur la province de Luxembourg. Quelques ondées sont encore possibles au littoral et le long de la frontière avec les Pays-Bas. Et puis ailleurs, retour d'un temps sec dans un ciel variable. Durant la nuit, le ciel aura d'ailleurs tendance à se dégager davantage. On pourrait avoir quand même un peu de grisaille sur l'Ardenne en toute fin de nuit. Les minima iront de 10 à 13 degrés.
4: Bonjour à toutes et à tous, soyez les bienvenus dans ce flash. Marc Carney s'exprime en ce moment au Parlement européen à Strasbourg. Le Premier ministre canadien tient un discours devant les eurodéputés après l'annonce faite hier par Ursula von der Leyen de faire du Canada le premier membre associé de l'Union européenne. La présidente de la Commission proposait cette idée dans le cadre du discours sur l'état de l'Union, un statut de membres associés qui n'existent pas pour l'instant. Le discours de Marc Carney permettra peut-être de clarifier les contours de cette position pour le Canada. Autre clarification après ce même discours sur l'état de l'Union. Ursula von der Leyen détaillait ce matin son Kids Act annoncé hier. Une législation européenne censée assurer la protection des plus jeunes utilisateurs d'Internet et plus spécifiquement des réseaux sociaux. Sur la table, une application de vérification de l'âge qui serait rendue obligatoire pour interdire l'accès aux réseaux sociaux aux moins de 13 ans, des comptes restreints proposés pour les jeunes entre 13 et 15 ans et le défilement infini de vidéos qui serait quant à lui interdit pour les mineurs. L'armée américaine responsable de crimes de guerre en Iran, c'est en tout cas ce que dénonce une enquête présentée par l'ONU ce jeudi à Genève. Les Nations Unies pointent notamment une attaque en février dernier contre une école qui avait fait plus de 150 victimes en Iran. L'ONU précise que les autorités iraniennes se sont elles aussi, rendues coupables de crimes contre l'humanité en faisant notamment usage de la torture. L'ONU qui se réunira justement pour une nouvelle assemblée générale à New York la semaine prochaine. Une assemblée générale à laquelle participera la reine Mathilde, annonce faite par le Palais Royal ce matin. À cette occasion, la reine rencontrera le secrétaire général de l'ONU, Antonio Guterres, ainsi que la présidente du groupe des Nations Unies pour le développement durable, Amina Mohamed. Voilà qui marque la fin de ces infos. Bon temps de midi à l'écoute de la RTBF.
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0: Il est midi presque 4, bienvenue sur la première. Alors vous connaissez certainement son visage, si vous avez en tout cas l'habitude de regarder la télévision. Après des années à décrypter la vie politique française, la journaliste Natacha Polony se lance dans l'arène politique. Elle est l'invitée de la première ce jeudi. Comment passe-t-on d'observatrice à actrice de la vie politique? Quel est son regard sur les présidentielles de 2027 et plus globalement d'ailleurs sur l'état de la France ou sur l'avenir de l'Europe? Eh bien, on verra cela avec elle dans quelques minutes sur la première. Bertrand Hainé, les coulisses du pouvoir. On va revenir avec lui vers midi 20 sur cette affaire de visa qui divise et déstabilise notre gouvernement depuis plusieurs semaines. Ensuite, à midi 30, retour des clés avec Arnaud Reussen et il est question aujourd'hui de Céline. Bonjour Arnaud.
1: Bonjour Vanessa, bonjour à tous.
0: Une émission après l'autre, Céline Dion qui remonte sur scène, 16 dates, puis 10 supplémentaires. Les fans se pressent en masse à la Plénitude Arena à Paris. Moi j'ai compris tous les mots, j'ai bien compris, merci. Mais Arnaud, vous avez vos places ?
1: Non, j'ai pas mes places, non, effectivement.
0: Est-ce que vous aimez Céline ?
1: Alors, est-ce que j'aime ? En tout cas, j'écoute quand même de temps en temps. Je suis sans doute pas du tout le plus grand fan, mais j'avoue que je suis interloqué par le phénomène, et c'est ça qu'on a envie dans l'émission de ce jour d'essayer de décrypter. C'est comment est-ce qu'on a eu plus de 9 millions de personnes, dans un premier temps, qui se sont inscrites pour obtenir des places. Alors, il y en a sans doute qui l'ont fait. Mais d'ailleurs, moi-même, je l'ai fait. Je me suis pré-inscrit à ce moment-là, et je pense qu'il y a plutôt l'idée de se dire, tiens, quand même le phénomène Céline Dion, j'aimerais bien voir une fois, sans être forcément un grand fan. Et donc peut-être qu'il y a déjà une part de la réponse là-dedans, mais comment expliquer qu'elle fédère autant de monde qui sont prêts à parfois faire beaucoup de kilomètres, dépenser beaucoup d'argent pour aller la voir? C'est ça qu'on a envie un peu d'essayer de comprendre.
0: C'est ça qui est intéressant aussi, c'est que c'est pas elle qui tourne, c'est bien le monde entier qui se déplace pour la voir.
1: Oui, ce qui n'est pas sans poser de questions, d'ailleurs, parce que quand on fait cela, pour la star, évidemment, c'est plus confortable, elle peut rester toujours au même endroit. Pour les déplacements des camions, de la tournée, etc., y en a pas, puisqu'ils doivent, ils peuvent tout le temps rester à Paris. Mm-hmm. Par contre, ça veut dire qu'on a des centaines de milliers de personnes qui prennent la voiture, le train, l'avion, etc. Et donc, on expliquera d'ailleurs dans l'émission que le bilan carbone, parce qu'il faut quand même toujours avoir un peu ça dans le coin de la tête, est beaucoup, beaucoup plus élevé dans ce genre de formule que quand on a un artiste qui fait le tour des villes un peu partout dans le monde où se trouvent ses fans.
0: Eh bien, Harry Styles, par exemple, dans sa dernière tournée, il a fait un truc un peu du genre, quelques villes clés de par le monde et des résidences chaque fois, des petites résidences dans les villes, Amsterdam, Paris, Londres, New York, etc. Peut-être le début d'un nouveau modèle économique en tout cas.
1: Exactement, et c'est ce que nous expliquera d'ailleurs Alain de Crop qui évoque ça. Il dit peut-être la résidence complète tout au même endroit comme Céline Dion, ça va peut-être pas se développer tant que ça, mais cette idée d'aller faire une série de concerts à quelques points cardinaux dans le monde, ça par contre, ça a peut-être tendance effectivement à devenir une nouvelle formule qui pourrait s'installer, d'autant que, j'ajoute encore juste ça Vanessa, c'est très intéressant aussi pour les villes, évidemment, on a parlé ici d'un milliard d'euros peut-être attendu pour Paris, donc on peut imaginer que les villes soient prêtes à faire beaucoup d'efforts pour avoir ce genre de résidence qui s'installe chez elles.
0: En même temps, il n'y a pas 10 000 Céline Dion sur la Terre qui peuvent se permettre de faire ce genre de choses, on en parlera tout à l'heure à midi 30. Avec aussi Sébastien Ministru qui sera invité expert, journaliste et chroniqueur. On se réjouit de vous retrouver à midi 30, Arnaud Reussen.
1: À tout à l'heure.
0: À tout à l'heure. À midi 7, c'est l'une des personnalités bien connues des téléspectateurs et actrices belges. Elle analyse la vie politique française depuis des années. Elle l'a fait par exemple dans l'émission On n'est pas couché de Laurent Ruquier pendant des années, ou dans des magazines comme Marianne ou L'Audace. Eh bien cet été, elle a franchi un cap. Elle passe d'observatrice de la vie politique à actrice. Mais comment exactement? Quel est son positionnement? Est-ce qu'elle sera candidate à l'élection présidentielle? Quel est d'ailleurs son regard sur ces présidentielles françaises de 2027 ou sur l'avenir de l'Europe? Mais de qui parle-t-elle, cette dame dans la radio? Eh bien de Natacha Polony, qui est notre invitée aujourd'hui sur la première. Elle est au micro de Laurent Mathieu. On les écoute.
2: La présidentielle française, c'est dans 8 mois à peine. Et vous dites aujourd'hui, j'en ai marre d'être une observatrice. Vous vous lancez donc dans l'arène politique avec un livre, La France corps et âme, un mouvement politique, des conseillers, un entourage. Mais pas de candidature officielle encore. Quelle est donc exactement la nature de votre engagement politique aujourd'hui?
3: Il y a une logique, il y a une progression. J'ai exercé différents métiers dans ma vie. J'ai été professeur, j'ai dirigé une rédaction, j'ai créé un média, une revue, donc une entreprise. Je regarde la France depuis des décennies et je suis arrivée au bout de ce qui était la nature de mon engagement. C'est-à-dire que j'ai essayé de poser des idées, d'alerter, de lancer des propositions. Je constate à l'ouverture de cette campagne présidentielle que nous en sommes toujours au même point, voire que la France s'enfonce. Tous les indicateurs sont au rouge, que ce soit d'ailleurs des indicateurs sociaux ou des indicateurs économiques. Et c'est même la communauté nationale qui est en train de se défaire. Alors, je prends acte de cela et j'ai décidé d'aller, comme toujours dans ma vie, là où je me sens utile et où je vais pouvoir être efficace. C'est pour ça que j'ai lancé cet appel aux orphelins de la politique, parce qu'en France, ils sont très nombreux. Les gens qui ne se reconnaissent pas dans l'offre politique actuelle, les gens qui voudraient s'engager, qui ont envie d'être utiles à leur pays, mais qui constatent que le paysage politique est totalement bloqué.
2: Alors parlons justement de votre offre politique. Il y a déjà de nombreux candidats qui sont déclarés, Marine Le Pen, Jean-Luc Mélenchon, Édouard Philippe, Gabriel Attal, Raphaël Glucksmann pour ne citer qu'eux. Ce sont des candidats qui globalement ont des équivalents chez nous en Belgique. Par contre, votre positionnement politique est assez rare en Belgique francophone. Vous vous présentez comme une gaulliste sociale, on dit de vous aussi que vous êtes une souverainiste de gauche. Comment vous définiriez votre mouvement politique et votre idéologie ?
3: Il faut remonter en fait à l'histoire de la France pour comprendre ce qu'est en France le gaullisme, en tout cas ce qu'a choisi de faire le général de Gaulle. Il faut quand même se souvenir que c'est par la force de cet homme et par l'idée qu'il avait de la démocratie, de la capacité d'un peuple à décider de son destin, qu'il a réussi à mettre la France non pas dans le camp des puissances vaincues, mais dans celui des vainqueurs, ou qu'en tout cas, il a réussi, et c'est ce que montrent d'ailleurs les deux merveilleux films La bataille de Gaulle, il a réussi à empêcher que la France ne soit une puissance occupée par les États-Unis au sortir de la guerre et qu'elle perde la maîtrise de son destin. En fait, la question, c'est de savoir ce qu'est la démocratie. La démocratie, c'est le gouvernement du peuple, par le peuple, pour le peuple. C'est l'idée que des citoyens se réunissent pour décider ensemble de leur destin. Et c'est tout simplement ce qu'il faut préserver. Pourquoi ? Parce que je ne connais pas de meilleur système. Alors après, c'est très concret. C'est très concret et c'est ça le gaullisme. Le gaullisme, c'est l'analyse de ce qu'est une puissance et une communauté politique indépendante. Si vous ne pouvez pas garantir à votre population une alimentation, une énergie qui soit abondante et bon marché, si vous n'avez pas d'industrie métallurgique, d'industrie de défense, d'industrie chimique, vous dépendez des autres. C'est ça le sujet.
2: On entend dans votre message et dans celui du général de Gaulle cette idée de reprendre son destin en main. Vous utilisez souvent le mot de souverainisme. Il faut avoir une souveraineté économique, une souveraineté énergétique. Justement, là-dessus, ça veut dire quelle attitude par rapport à l'Europe, justement ? Est-ce que vous voudriez affronter l'Europe sur ces questions-là ?
3: Alors, premier point, je n'emploie pas le mot de souverainiste, mais de souverainisme, parce que ce n'est pas une doctrine, mais l'idée de souveraineté, parce que ça se confond avec la démocratie et la liberté. Alors, ça implique différentes choses. Moi, je ne me satisfais pas que l'Union européenne aille se coucher devant Donald Trump, qu'elle soit une colonie numérique américaine, que la plupart des pays européens achètent des F-35 américains, ce qui implique derrière une dépendance en fait aux décisions de politique étrangère américaine.
2: La Belgique,
3: de même
2: notamment.
3: Que je ne... Notamment, mais nos voisins allemands, les Danois, et ils ont vu ce qu'ils risquaient de leur en coûter sur le Groenland. Parce que les États-Unis sont une puissance qui peut se retourner contre nous. Donc moi, je crois que les Européens doivent être libres, prendre leur destin en main, ne pas être une colonie industrielle de la Chine, ni une colonie numérique américaine, et ne pas trembler devant Vladimir Poutine. Ça implique différentes choses, comme par exemple la capacité à produire. Or, l'Union européenne, telle qu'elle est aujourd'hui, n'a pas été conçue pour ça. C'est en fait un grand marché économique qui organise la concurrence entre les pays européens. C'est profondément malsain.
2: Sur le plan économique, justement, est-ce que pour vous, il faut désobéir à l'Europe et à certains dogmes néolibéraux qui sont ceux de l'Europe? Est-ce que vous pensez que là, il faut désobéir et ne pas respecter certaines règles?
3: Alors, je pense qu'il faut avoir une ligne claire. Par exemple, je salue la décision du gouvernement belge de ne pas utiliser les avoirs russes gelés parce que ça mettrait en cause sa propre liberté et sa capacité ensuite à demeurer une puissance garante d'un point de vue économique. Et je pense que c'est une bonne idée de s'opposer à la pression quand il s'agit de cela, et c'est-à-dire d'une analyse, encore une fois, fondée sur des critères objectifs. Donc, côté français, Nous, quand nous défendons par exemple notre filière nucléaire, qui est attaquée par les Allemands parce qu'ils essayent de faire classer le nucléaire comme une énergie qui ne soit pas verte, justement parce que c'est un avantage compétitif français, ça me pose un problème. Quand nous refusons de défendre notre outil industriel en fléchant la commande publique, je veux dire, l'Union européenne, la Commission européenne, a refusé un véritable Buy European Act, c'est-à-dire qu'on l'ouvre à tous les pays avec lesquels nous avons des traités de libre-échange. Mais c'est une folie furieuse, nous allons continuer, dans ce cas-là, à détruire petit à petit nos forces de production. Donc vous voyez, il y a différents éléments. Quand vous acceptez, par exemple, que les fonds européens de défense soit fléché vers des armes qui sont certes fabriquées par exemple par Rheinmetall sur le sol allemand, mais sous licence américaine. Et que donc, vous fragilisez les éléments européens de notre défense. Mais là aussi, c'est une folie. On achète pour 3,2 milliards des missiles Patriot alors qu'il y a une solution franco-italienne, le Mamba. Pourquoi ? Il faut à un moment donné dire stop, nous réunir entre pays pour voir quels sont nos intérêts, faire des coopérations renforcées pour justement garantir notre puissance plutôt qu'une espèce de technocratie molle qui est incapable de comprendre que le monde n'est pas celui du doux commerce.
2: Ça, c'est pour votre position sur l'Europe. Sur la question des valeurs, de la laïcité, sur les questions d'identité, il y a eu une fracture très claire ces dernières années entre la gauche laïque, universaliste et la France insoumise de Jean-Luc Mélenchon. Qu'est-ce qui vous sépare aujourd'hui sur ces questions-là profondément de Jean-Luc Mélenchon ?
3: Ça fait des années que je défends la laïcité comme pilier de notre pacte politique. Parce que la laïcité à la française, qui est quelque chose de très spécifique, ça découle directement, premièrement, des guerres de religion. Nous savons ce que c'est que de s'entretuer pour une religion et nous ne voulions pas que ça recommence. Deuxième point, l'aboutissement de cela, c'est 1789, c'est l'idée du peuple souverain, c'est-à-dire des citoyens qui s'organisent en une communauté politique en dehors d'une loi divine. C'est ça la laïcité, c'est un principe politique de liberté. Alors, c'est à défendre parce que c'est selon moi la seule façon de garantir que nous puissions être une société multiethnique, c'est-à-dire avec des gens qui viennent de partout, mais qui sont capables de vivre ensemble parce que nous nous retrouvons sur des principes fondamentaux. Le premier étant que personne ne doit être enfermé dans une supposée communauté. Chacun est libre de ne pas appartenir à sa supposée communauté de naissance. Voilà ce que garantit la laïcité, c'est pour ça que je la défends. C'est la protection des plus faibles. Et je suis consternée de voir à quel point la France insoumise joue avec le communautarisme pour fracturer la société. Et nous avons payé très cher en France et en Belgique aussi, la montée de l'islamisme et le fait que cette idéologie est absolument mortifère. Nous avons des valeurs qui structurent notre société, c'est la liberté de conscience, c'est la mixité homme-femme dans l'espace public. Tout ça, ça n'est pas négociable.
2: Dans votre livre, dans votre discours, vous insistez beaucoup sur le rôle de l'école. Il y a quelques jours, on a reçu les résultats des tests PISA, qui sont pas fameux chez vous, ils sont pas fameux chez nous non plus, ces résultats. C'est quoi votre vision de l'école aujourd'hui ?
3: L'école, c'est le premier pilier, là aussi, de notre pacte politique, parce que c'est par là que les individus peuvent devenir libres, par l'accès aux savoirs fondamentaux. Et c'est ça qui fait que nous sommes des citoyens. C'est parce que nous pouvons décider par nous-mêmes librement. Or, l'école, les capacités de transmission de ces savoirs fondamentaux ont été attaquées depuis très longtemps par des méthodes absurdes, par une idéologie aussi qui consistait à dire que les savoirs étaient anciens, ne servaient à rien, qu'il fallait être moderne, enseigner des compétences. Tout ça doit être remis à plat. Et pour ça, la première chose, c'est de reconnaître le rôle central de l'école et donc des professeurs, de les payer correctement, mais aussi de les réinstituer dans leur rôle, qui est un rôle de transmission, et d'envoyer le message qu'on ne négocie pas avec ce que l'institution, l'éducation nationale, veut transmettre aux élèves. Derrière, ça nécessite d'arrêter de mentir aux élèves en leur donnant des bonnes notes pour faire plaisir à tout le monde, parce qu'un jour, ils se prennent le mur du réel dans la figure. Et donc, en fait, il faut mettre en place un principe de certification anonyme, objectif, pour que nos jeunes sachent exactement où ils se situent, ce qu'ils savent et ce qu'ils ne savent pas, comment s'améliorer. C'est tout ça qu'on a brouillé petit à petit avec l'idée que, de toute façon, tout ça n'avait aucun sens, qu'il ne fallait pas juger, que le rôle de l'école, c'était d'épanouir. C'est pas vrai. Et le résultat aujourd'hui, c'est une jeunesse qui est démoralisée, anxieuse. Et c'est un pays qui est fragilisé dans sa capacité à assurer sa réussite économique. Et d'ailleurs, j'ai un souvenir. Vous savez, lors des études TIMSS d'il y a 5 ans, TIMSS, ça mesure les capacités de lecture des élèves de l'OCDE. Eh bien, le calcul qui était sorti, c'est qu'il y avait deux zones de l'OCDE où les capacités en lecture avaient régressé depuis 2000. C'était la France et la Belgique francophone. Moi, je ne me résous pas à ça. Il est parfaitement possible d'enrayer cette mécanique et c'est le minimum du respect que nous devons à nos jeunes.
2: Je reviens sur ma première question parce que vous n'avez pas tout à fait répondu. On entend aujourd'hui un discours qui est un discours de proposition, de candidate. Qu'est-ce qui vous sépare aujourd'hui d'une candidature officielle ?
3: J'ai fait un appel à tous ceux qui voulaient me rejoindre. Je structure ce mouvement parce que je ne suis pas toute seule et parce que je ne crois pas que tout seul on puisse faire quoi que ce soit. Je crois à la force d'un collectif, c'est-à-dire à la capacité des citoyens à se lever. Et donc, je structure ce mouvement et nous verrons sur quoi ça débouchera.
4: La journaliste française Natacha Polony, qui se lance donc en politique après avoir étudié et décrypté le paysage politique français pendant des années, notamment à la télévision. Elle était au micro de Laurent Mathieu, l'invité du jour, à réécouter quand vous le souhaitez sur RTBF Ovio. Laurent Mathieu avec François Heureux et leurs invités, c'est tous les matins. À 7h45 sur la première, on écoute Odyssey. Et puis c'est Bertrand Hen qui nous rejoint sur la première pour les coulisses du pouvoir.

0: Petit retour aux sources ce midi sur la première, 1981. Going back to my roots, c'était Odyssey. Bertrand Hainé, les coulisses du pouvoir à midi 22 et cette affaire de visa pour des étudiants gazaouis, dossier humain bien sûr, mais qui divise les politiques depuis plusieurs semaines. Il y a des tensions de plus en plus grandes entre le centre et la droite du gouvernement de Weaver. 13 étudiants de Gaza peuvent-ils déstabiliser notre pays? Et quid de l'effet domino dont parlent certaines politiques? Eh bien, réponse et précision sur la première avec Bertrand.
1: Pour bien comprendre donc ce dossier, aussi sensible que symbolique de notre époque, l'effet 13 étudiants gazaouis ont obtenu, comme des centaines d'autres chaque année à travers le monde, des bourses de recherche dans des universités belges. Pour pouvoir venir jusqu'en Belgique, ça c'est comme les autres, ils doivent obtenir un visa délivré par un poste diplomatique belge. Problème, il n'y en a pas à Gaza, il faudrait donc se rendre à Jérusalem ou à Tel Aviv ou au Caire. Alors, c'est un premier problème, mais des solutions sont possibles, par exemple des visas électroniques. Le ministre des Affaires étrangères, les engagés, Maxime Prévost, y est plutôt favorable, mais pas la ministre NVA de l'Asile et de la Migration.
2: Ouais, Annelien van Bosseut, donc, qui craint que cela ouvre la porte à d'autres cas similaires, à Gaza ou ailleurs dans le monde.
1: Oui, et pour cela, elle utilise l'expression « effet domino ». J'avais prévu un petit son, mais j'ai oublié de le mettre.
2: D'accord.
1: Bon, on l'entendait. Domino effect.
2: Domino effect.
1: In Nederland.
2: Oui, c'est une phrase qui tourne beaucoup depuis quelques jours. La ministre Annelien van Bosseut qui considère donc que cette décision à Gaza en entraînerait d'autres.
1: Oui. Bon, on me dit qu'on a le son.
2: Ah voilà, on va l'écouter.
3: Er wordt hier voorgesteld, ja, maar dat gaat maar over 13 mensen enzovoort. Maar we mogen niet het domino-effect vergeten. Dat gaat over 13 mensen die naar hier komen. Die kunnen aan gezinshereniging doen. Dus het gaat om het domino-effect. Het gaat over één iemand en alles wat daarna nog kan.
1: Voilà, elle explique donc qu'il y a d'abord la crainte que ces 13 étudiants demandent un regroupement familial en Belgique ou l'asile, et donc ne rentrent pas. C'est le premier domino effect. Ensuite, elle explique pourquoi est-ce que ça ne s'appliquerait pas aux Yéménites, aux Soudanais ou aux jeunes Afghans ou Afghanes qui souhaitent étudier ici. Elle dit craindre que des juges ou des ONG se servent de cette décision sur les Gazaouis comme d'un précédent. À ces arguments, les recteurs des 10 universités belges ont pris la plume, expliquant que ces étudiants venaient étudier en Belgique avec l'intention de retourner à Gaza pour participer à l'effort de reconstruction de leur pays. Et ils dénoncent une atteinte au droit à l'enseignement, l'absence de volonté politique et aussi un manque d'humanité. C'est dans une lettre ouverte.
2: Ouais. Et sur ce dossier, Bertrand, Maxime Prévost, le ministre des Affaires étrangères, se retrouve frontalement opposé à la NVA.
1: Oui, alors que les relations avec Bart De Wever sur les questions budgétaires sont plutôt bonnes entre Maxime Prévost donc, et le Premier ministre et la NVA. Mais à travers ce dossier-là, Maxime Prévost mesure la rigidité de son partenaire et le fossé politique qui le sépare. Annelien van Bosseut a tenté de marchander ce dossier des 13 étudiants contre d'autres dossiers migratoires en souffrance, notamment l'expulsion d'Afghans dans le régime des talibans. Maxime Prévost donc est sorti de cette réunion en colère, et ces colères publiques sont plutôt rares. Hein. Maxime Prévost, il s'est lâché, chantage sur le dos de la misère, il a aussi lâché « La dignité ne s'achète pas ». On voit que la NVA, elle a son agenda, celle d'un bouclier civilisationnel. L'expression avait été lâchée il y a quelques mois. Il ne s'agit pas seulement de s'opposer à l'immigration, mais à une certaine immigration. Souvenez-vous, il y a 10 ans, Theo Franken, qui était prédécesseur d'Annelien van Bosseut à ce poste, avait mis en place, lui, un système controversé de délivrance de visas humanitaires. Plusieurs centaines, à l'époque, avaient été délivrées pour des chrétiens persécutés en Syrie. Mais pas de chance pour eux, les étudiants de Gaza ne représentent pas le même symbole. On voit donc bien que c'est une question de symbole. C'est la seule chose qui compte, serais-je tenté de dire, dans ce dossier. Les autres arguments juridiques, par exemple, sont de circonstance.
0: Voilà pour les coulisses du pouvoir. Analyse de Bertrand Hainé avec François Heureux. C'est tous les matins à 7h40 dans Matin Première. Il est midi 27. Bonne journée avec nous sur la Première. Dans un instant, les clés.
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30: Bonjour à toutes, bonjour à tous et bienvenue dans Les Clés pour un épisode que nous allons consacrer, vous l'aurez compris, au phénomène Céline Dion, la star québécoise qui a entamé une série de concerts en résidence à Paris. Près de 800 000 personnes devraient assister en tout à ces concerts en deux salves. Beaucoup ont déboursé plusieurs milliers d'euros pour cela. Alors qu'est-ce que ce succès nous raconte de Céline Dion d'abord, de l'industrie musicale aussi, et quelque part de notre société? Eh bien c'est ce qu'on va prendre le temps d'explorer.
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30: Samedi 12 septembre, il est peu après 20h à la Plénitude Arena de Paris. Devant plus de 30 000 personnes, un décor qui semble représenter trois grands blocs de pierre s'écarte et la lumière jaillit. Céline Dion s'avance dans une robe noire très évasée avec des volutes au niveau de la taille, signée Christian Dior. Elle est submergée par l'émotion. Les musiciens doivent d'ailleurs rajouter quelques mesures d'introduction pour lui donner le temps de retrouver son souffle. Elle esquisse quelques pas de danse avant d'enfin porter le micro à ses lèvres. Depuis 6 ans, elle ne s'était plus produite en concert, frappée notamment par la maladie. Alors, en ce samedi soir à Paris, son entrée en scène ponctue une véritable Céline Mania, relancée méthodiquement 6 mois plus tôt. Retour au 23 mars 2026. Au petit matin, dans les rues de Paris, des affiches un peu particulières viennent de faire leur apparition. Dessus, on trouve juste quelques mots griffonnés. Encore un soir. Pour que tu m'aimes encore. My heart will go on. Il ne faut pas être grand fan de la chanteuse québécoise pour comprendre que quelque chose se prépare. Une semaine plus tard, la confirmation tombe par le biais d'un show son et lumière sur la tour Eiffel et ce message de la star qui s'affiche sur un écran. Paris, je suis prête. Elle annonce une série de concerts, tous au même endroit à Paris. Et pour ceux qui veulent pouvoir s'offrir une place, il faut se préinscrire. 9 millions de personnes vont faire la démarche. Parmi celles-ci, quelques 480 000 au final, une personne sur 20 obtiendront finalement le sésame. Dans une formule de vente qui suscitera la polémique d'ailleurs, puisque certaines catégories de places verront leur prix monter en fonction de la demande. Les places les moins chères se vendent à près de 90 euros. Certaines places, certains packs s'échangeront à plusieurs milliers d'euros. Fin août, la fièvre monte encore de plusieurs crans au moment où Céline Dion débarque dans la capitale française et s'installe au prestigieux hôtel Royal Monceau, où certains fans font jour après jour le pied de grue pour l'apercevoir et parfois fredonner quelques notes avec elle. La dévotion est parfois presque religieuse. D'autant que beaucoup de fans pensaient ne jamais revoir la star sur scène, puisqu'elle souffre d'une maladie neurologique rare qui atteint ses muscles, le syndrome de la personne raide. Alors, quand elle revient sur scène face à ses fans, l'émotion est partagée.
0: 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Merci. Merci.
30: Elle alterne les tubes, les mots, les émotions. Et lorsqu'elle entonne le fameux « All by myself », tout le monde dans le public semble retenir son souffle. La note est passée. Même si les oreilles absolues auront remarqué que la chanson a été baissée de quelques tons. À certains moments du concert d'ailleurs, la voix semble plus fragile, certaines notes imprécises, la maladie est passée par là. Mais pour les fans présents, qu'à cela ne tienne, ils ont vu, ils ont revu Céline Dion, en vrai, ils ont chanté avec elle, et c'était cela, cette expérience-là, qu'ils étaient venus chercher à Paris.
1: C'est génial, on a adoré, ça faisait des années qu'on attendait ça, on l'a senti très émue au début, la voix frétillait un petit peu, elle avait les larmes aux yeux.
2: Bah, je pense qu'on est tous unanimes sur la validation de la prestation de Céline aujourd'hui.
30: Voilà donc pour les premières réactions lors de cette première date d'une série de concerts ici en octobre et qui se poursuivront au mois de mai prochain. Alors ce que l'on a envie de faire dans les clés, c'est d'essayer de comprendre avant la machine commerciale qui s'est mise en route autour de ce concert, d'abord et avant tout le phénomène Céline Dion lui-même. Et pour cela, on va accueillir quelqu'un que l'on connaît bien sur la première, le journaliste et chroniqueur Sébastien Ministru. Bonjour Sébastien.
3: Bonjour Arnaud.
30: Merci d'être avec nous. Alors, revenons peut-être d'abord sur l'émergence de ce phénomène Céline Dion, d'une jeune Québécoise qu'au départ, a priori, rien ne destine à devenir la star internationale qu'elle est devenue aujourd'hui.
3: C'est entre autres sur ce terreau-là que s'est construit vraiment la fascination et le récit de Céline Dion, puisque voilà, on est quand même... De tout temps, je veux dire, les hommes, les femmes, les humains ont besoin d'avoir des histoires, des récits pour pouvoir se positionner dans notre propre imaginaire. Et Céline Dion, elle incarne et elle représente ça. Elle représente un récit qui est développé à la croisée entre le conte de fées, l'odyssée économique et le roman sentimental. On est vraiment entre Walt Disney et Victor Hugo parce qu'on part part quand même de l'histoire d'une pauvre petite fille pauvre, née dans une famille très modeste et très précaire. Elle est la dernière fille d'une famille de 14 enfants. On ne pouvait pas imaginer mieux comme début de récit. Et c'est là-dessus vraiment que se fonde la fascination du récit construit autour de Céline Dion. Après, aujourd'hui, c'est différent. Aujourd'hui, Céline Dion ne chante pas dans n'importe quel monde. Céline Dion, aujourd'hui, elle ne chante plus dans le monde des années 80, elle ne chante plus dans le monde de Titanic des années 90. Elle chante dans un monde qui est en guerre. Et je ne peux pas m'empêcher, moi, de faire abstraction de ce contexte-là pour essayer de comprendre la folie Céline Dion du moment. Et donc, pour moi, cette folie Céline Dion, à ce moment précis, elle est vraiment au croisement, à l'intersection de deux axes, pour schématiser. Il y a d'abord l'axe people qu'on connaît tous, avec, évidemment, toutes ces histoires privées, personnelles, qui ont été rendues publiques, la mort de son mari, le deuil, la maladie, vous en avez parlé, l'éducation de ses enfants, l'éloignement de la scène, le retour aux Jeux Olympiques. Mais il y a un axe qui, pour moi, est assez important maintenant et qui croise cet axe people, c'est l'axe géopolitique. Avec, évidemment, cette constatation que l'attente énorme et vraiment puissante et massive autour du retour de Céline Dion, pour moi, elle s'inscrit, cette attente, dans vraiment une situation que l'on connaît, qui est une situation où les guerres, les conflits éclatent et durent, où les tensions sont vraiment très, très, sont vraiment énormes autour de nous dans notre société. Et je pense que Céline Dion a une fonction de courant d'air. Elle efface l'ardoise, elle est presque une espèce d'anxiolytique qui corrige vraiment l'ambiance actuelle. Et donc elle amène à son public et aux gens quelque chose qui est... Elle ne va pas nous emmerder avec l'actualité. Et d'ailleurs, c'est assez facile pour elle, parce que Céline Dion est une figure qui est vierge d'actualité. Elle ne va pas nous contaminer avec des histoires de prise de position, avec des histoires de commentaires. Elle est tellement vierge de tout ça qu'elle amène à son public ce dont il a besoin aujourd'hui.
30: Et effectivement, dans ce monde pétri de tensions dans tous les sens, c'est une histoire d'ailleurs que les médias vont adorer raconter et mettre en lumière, parce que ça amène tout à fait autre chose dans l'actualité. Si on revient au phénomène lui-même, le but évidemment ici n'est pas de refaire toute une biographie de Céline Dion avec vous, Sébastien Ministru, mais comment est-ce qu'on peut expliquer qu'on passe de cette petite fille dont vous nous avez raconté les débuts, et quand on revoit les images, c'est assez étonnant, il y a un côté très naïf, presque un peu enfantin de ses premières prestations. Quand elle va gagner l'Eurovision la première fois, c'est en français, mais elle garde toujours cette image un peu gentillette. Hein, et puis, ça devient plus tard une vraie star internationale qui prend un peu tous les codes des grandes stars anglo-saxonnes. Comment est-ce qu'on peut expliquer qu'elle réussisse cette mue-là et qu'elle parvienne à garder quand même avec elle aussi ses fans des débuts ?
3: Parce qu'il y a un travail absolument colossal sur le récit, et le récit, c'est aussi l'image. Et une chanteuse, évidemment, et on le voit avec Céline Dion, ce n'est pas qu'une voix, c'est aussi une image, c'est aussi un look, c'est aussi des visuels. Et on sait, vous venez de le rappeler assez gentiment, que dans les premières années de la carrière de Céline Dion, les looks et les visuels étaient proches de la catastrophe. Je veux dire, aucune jeune fille ne s'habillait, ne se coiffait comme Céline Dion dans les années 80. On avait même l'impression qu'elle sortait d'un épisode de La Petite Maison dans la Prairie. Mais il se fait que, à un moment donné, il y a eu une prise de conscience avec un retournement de récit, et une évolution dans ce récit qui a pris en compte, évidemment, là, une des choses les plus remarquables, et celle que l'on voit tout de suite, c'est-à-dire l'image. Et là, on a aujourd'hui une Céline Dion qui travaille, et c'est très très important au niveau économique, qui travaille avec les plus grandes maisons de mode. Et donc, le fait que, par exemple, lors du premier concert de samedi dernier, le lendemain, les commentaires et le récit médiatique s'attardent à un moment donné sur les looks, les silhouettes qui ont été créées par les maisons de mode. Et je pense qu'il y a Givenchy, Schiaparelli, Alaïa, Dior. Ce n'est pas du tout anodin. Dans le récit médiatique, le fait que ces marques soient citées et fassent partie du récit de Céline Dion, c'est quelque chose qui crée du désir. Et quand on crée du désir, on crée de l'envie. Ça veut dire que les gens qui ont vu ça ont une envie pour la marque. Or, les looks et les silhouettes de Céline Dion sont absolument impayables. Sauf que le désir est alors décalé et il se reporte sur des choses beaucoup plus abordables, par exemple les accessoires ou la maroquinerie qui coûtent encore très cher, mais surtout sur des choses qui sont estampillées de la marque mais qui sont beaucoup moins chères, comme par exemple la parfumerie et les produits de beauté. Et ça, économiquement, c'est quelque chose qu'on ne voit pas à l'œil nu, mais ça fait partie évidemment de la stratégie et de ce changement de statut qui a fait que subitement, la petite fille pauvre est devenue une super diva de luxe.
30: Alors, ce qui est aussi remarquable chez Céline Dion, c'est le fait que ce soit à la fois une star dans le monde anglo-saxon et dans le monde francophone. On peut évidemment rappeler ce fameux album 2 qu'elle signe avec Jean-Jacques Goldman en 1995, qui est, si on regarde les ventes de disques, puisque c'est surtout comme ça qu'on mesurait à l'époque, l'album le plus vendu de toute la chanson francophone. Ça aussi, c'est quelque chose qui est un élément central si on veut comprendre le phénomène Céline Dion, localisé, comme c'est le cas ici, en plus, à Paris.
3: Et c'est très très rare parce que cette stratégie de vouloir monopoliser, de vouloir attaquer tous les marchés, y a très très peu d'artistes, aucun, qui est parvenu en chantant en français et en chantant en anglais. Avec même cette idée qu'il y a une petite préférence de cœur pour Céline Dion, qui est québécoise, évidemment, pour la langue française. Elle a d'ailleurs, je pense, c'était un Grammy qu'elle a refusé, parce qu'elle était, elle avait gagné un prix, un Grammy, dans la catégorie meilleure chanson américaine, ou je sais pas quoi. Enfin, c'était ça, d'ailleurs. Et elle a refusé ce prix parce qu'elle a voulu défendre l'idée qu'elle était une ambassadrice de la langue française, depuis le Québec. Donc voilà. C'est ça aussi, la stratégie. C'est vraiment d'attaquer tous les marchés et surtout de réussir.
30: Alors, justement, les marchés, on va en parler, parce qu'il y a aussi des histoires de gros sous autour de cette tournée. Et on va peut-être d'ailleurs se pencher sur tout cela en compagnie de Sarah Pousset.
4: 800 000 spectateurs français et étrangers se succéderont à Paris pour assister au concert de Céline Dion. La banque Natixis a estimé que chaque fan dépensera en moyenne 1 500 € pour ce voyage, ce qui englobe le ticket pour le concert, le logement, le transport et les dépenses sur place. Alors une partie de cet argent reviendra forcément à Céline Dion. Les billets standards se sont vendus entre 89 et 300 €. Ajoutez à cela les packs entreprise à partir de 1 500 € ou encore les places VIP et vous arrivez à un chiffre d'affaires brut pour la billetterie d'environ 72 millions d'euros rien que pour les 10 premières dates. Une autre partie de cet argent reviendra surtout à la région d'Île-de-France et à l'économie locale. Au niveau des hébergements, plusieurs gros groupes hôteliers ont constaté un envol des réservations dès l'annonce des premiers concerts. La période de mai pour la deuxième partie de la tournée commence d'ailleurs également à se remplir. C'est surtout le quartier de la Défense autour de la salle de concert qui est pris d'assaut, avec en parallèle une augmentation d'environ 30% du prix des nuitées. Du côté des transports, les vols vers Paris ont augmenté de 5%, mais c'est surtout le bus et le train qui cartonnent avec une hausse de près de 100% des réservations. Et puis bien sûr, les fans consomment avant et après le concert. On peut donc ajouter tous les produits à l'effigie de Céline Dion, de l'espace dédié dans les galeries Lafayette aux macarons, menus ou boissons spéciales au nom de la star. Enfin, le secteur touristique prévoit aussi que les fans profitent de leur séjour pour visiter la capitale. Le musée du Louvre, la Tour Eiffel ou encore Disneyland Paris pourraient donc aussi bénéficier de cette tournée. Au total, la venue de la star canadienne pourrait booster le PIB de la France de 2 à 3 centièmes durant ce trimestre et susciter 1 milliard d'euros d'activités économiques supplémentaires. C'est l'équivalent d'environ 1/5 de l'activité provoquée par les Jeux Olympiques de Paris.
30: Tout ça au départ donc d'une personne, d'une chanteuse, en l'occurrence Céline Dion. Et on va analyser ça tout de suite avec Alain De Crop, qui est professeur en marketing à l'université de Namur, et qui nous explique tout d'abord que si ça peut fonctionner aussi bien avec une chanteuse comme Céline Dion, c'est notamment parce que c'est une star internationale installée déjà depuis de très nombreuses années, qui a construit tout un catalogue de tubes qu'elle va pouvoir en quelque sorte rentabiliser dans une série de concerts comme celle-ci.
5: Oui, certainement. Il faut peut-être tout d'abord situer le phénomène dans ce qu'on appelle l'économie de la rareté, ce qui est rare et cher. Et Céline Dion, peut-être plus que d'autres artistes, sait se rendre rare avec des longs moments d'absence où elle ne produit rien, on n'entend pas du tout parler d'elle, aussi liée évidemment ces dernières années à la maladie. Et puis elle revient, et donc l'attente des fans est grande. Et d'autre part, il y a effectivement cet attachement qui était construit auprès de sa base de fans, sur base de variables, c'est des choses qu'on a étudiées dans des enquêtes et des études économétriques sur les déterminants des prix des concerts, des spectacles. Qu'est-ce qui joue essentiellement? C'est l'expérience, la carrière de l'artiste. Or, Céline Dion, elle est là depuis des dizaines d'années avec un catalogue et un répertoire musical extraordinaire. Deuxièmement, c'est sa popularité. Il suffit de regarder le nombre de streaming au niveau musical, les classements dans les parades, etc. C'est une variable qui joue aussi énormément. Et le fait que ce soit une star internationale. Donc, ce qui est rare et cher, et quand on aime, on ne compte pas, pour résumer un peu les variables qui interviennent dans le phénomène Céline Dion.
30: Et quand on regarde, on voit qu'on a un public transgénérationnel. Il y a à la fois sans doute des fans de la première heure qui sont là, et puis il y a aussi pas mal de jeunes qui viennent à ces concerts. Ça veut dire qu'aujourd'hui, finalement, c'est devenu une telle icône que, même si on n'est pas forcément un grand fan des chansons, même si on ne connaît pas toute la discographie, il y a cette idée de « je vais pouvoir venir voir quelque chose de rare que je pourrais dire avoir vu une fois dans ma vie parce que tout le monde connaît Céline Dion, donc je peux dire que moi je l'ai vu en vrai. » Enfin, est-ce qu'il n'y a pas tout ça aussi qui va jouer?
5: Oui, donc il y a également toutes sortes de facteurs psychologiques et sociaux qui jouent énormément dans l'attractivité de Céline Dion et le succès de cette résidence à Paris. C'est l'attachement viscéral de ses fans, c'est le fait que, effectivement, comme elle est là depuis un certain temps, Céline Dion est devenue, dans beaucoup de familles, une star intergénérationnelle qui réunit parents, grands-parents, enfants, et qu'on va les voir en famille, et aussi le fait que, comme d'autres stars, elle n'est pas la seule. On parle notamment d'Oasis et de sa reformation. C'est un groupe, Oasis, qu'on veut voir une fois dans sa vie, et peut-être Céline Dion, même chose. Et donc, c'est ça qui crée un engouement extraordinaire autour de sa résidence à Paris.
30: Alors, ce qui est intéressant, c'est au travers du cas Céline Dion, de se pencher aussi sur les évolutions de l'industrie musicale. On sait que le business model, il a quand même fortement changé depuis les débuts de Céline Dion, quand elle arrive avec son fameux album 2 en 1995. C'est l'album le plus vendu de la musique française, francophone, mais ça se fait à l'époque au nombre de disques de CD vendus. Aujourd'hui, on sait qu'on est à l'heure du streaming, qu'on monétise moins facilement pour les artistes via le streaming que via la vente d'albums. Est-ce que la construction de ces moments concerts, de ces concerts parfois d'ailleurs très chers, c'est une évolution de l'industrie musicale par rapport justement au moyen d'aller chercher des ressources différemment de ce qu'on faisait au départ ?
5: Tout à fait. Donc, il y a eu un pivot majeur dans l'industrie musicale à la fin des années 90 avec le tournant technologique, d'abord du peer-to-peer avec ses fichiers partagés de manière illégale et puis du streaming officiel, qui fait qu'avant on faisait des tournées pour promouvoir ses disques, et maintenant c'est l'inverse, on fait ses disques de manière, je ne vais pas dire accessoire, mais en termes de revenus en tout cas, c'est accessoire pour promouvoir ses tournées, et on fait de ces tournées plus que des concerts anonymes, des expériences totales avec évidemment une scénographie très très importante. C'est aussi un avantage de la résidence par ailleurs, c'est de ne pas avoir chaque soir à démonter toute son installation, de pouvoir maintenir la théâtralisation du spectacle pendant plusieurs jours, pendant plusieurs mois, et donc ça réduit les coûts et ça permet aussi des productions plus impressionnantes, et donc les gens viennent aussi pour ça, ils viennent pour cette émotion partagée avec la star et avec les autres personnes évidemment dans la salle. C'est clairement une expérience globale que le consommateur vient aussi chercher aujourd'hui. aujourd'hui, qu'il n'a pas du tout dans son streaming, où Spotify est devenu, si vous voulez, un robinet que l'on ouvre et que l'on ferme. Et donc, quand un robinet, quand l'eau coule, on ne se rend plus compte, finalement, de la qualité et du caractère précieux de la ressource. C'est un peu ce qui est le cas, ce qui est devenu aujourd'hui le cas de la musique.
30: Alors, un petit mot aussi sur l'aspect résidence. Vous l'avez déjà évoqué une première fois. Elle l'avait déjà fait à Las Vegas. J'ai lu les chiffres, plus de 1000 représentations. 4,5 millions de personnes, je pense, ont vu à l'époque son show à Las Vegas. C'est évidemment gigantesque. Est-ce que ça, selon vous, c'est un modèle qui est amené à se développer de plus en plus? Parce que vous en avez cité les avantages. Pour l'artiste, c'est beaucoup moins onéreux, beaucoup moins contraignant aussi de pouvoir rester tout le temps au même endroit et c'est les fans qui viennent plutôt que de devoir faire le tour du monde quand on parle d'artistes internationaux.
5: Oui, je pense que le modèle de la résidence va encore se développer à l'avenir, peut-être pas de manière aussi extrême ou comme Adèle l'a fait aussi à Munich il y a quelques années, on a une dizaine, vingtaine de dates qui sont prévues sur place, Céline Dion, même chose cette année et l'année prochaine. On va avoir des tournées semi-résidentes, hein, on le voit très bien avec ce qui s'annonce pour Oasis par exemple, des grands groupes comme Coldplay aussi ou Radiohead optent pour ce modèle-là aujourd'hui, c'est ne plus tourner dans un nombre important de villes et de pays, mais se concentrer sur quelques lieux, évidemment judicieusement bien choisis, souvent des grandes capitales, pour avoir plusieurs soirées dans le même stade, ce qui permet évidemment des économies très très importantes au niveau logistique, une réduction de l'empreinte CO2 par rapport au déplacement en tout cas du matériel et des équipes, etc. Ce qui permet aussi pour l'artiste un plus grand confort, hein, d'être plusieurs jours au même endroit, voire plusieurs semaines, plusieurs mois quand il s'agit d'une résidence. Ce qui permet aussi des plus grandes productions, comme je l'ai dit tout à l'heure, en termes de théâtralisation, en termes de matériel, où on est sûr, on peut contrôler davantage tous les paramètres artistiques et techniques du spectacle. Ce qui permet souvent aussi une plus grande visibilité, parce qu'on en parle beaucoup plus, c'est très médiatisé. Ça crée également beaucoup d'enthousiasme, d'attente du point de vue des fans, mais il ne faut pas oublier que ça fait déplacer le coût de l'organisateur et de l'artiste vers évidemment le consommateur qui est un peu entre guillemets le pigeon dans l'histoire puisque outre le billet, ben, il va devoir investir beaucoup plus en transport, en hébergement et en frais connexes.
30: Oui, ça déplace le coût sur justement le spectateur et on peut dire la même chose en matière d'empreinte écologique puisque c'est quelque chose auquel on est mettre attentif dans les clés. Certes, pour l'artiste, ça va faire un bilan carbone moins lourd, mais par contre, le bilan carbone va être démultiplié pour tous ces fans qui vont parfois devoir traverser la moitié de la planète pour venir voir un concert, alors qu'avant, ça aurait peut-être pu être dans leur ville. Et ça, forcément, sur l'impact global carbone, c'est beaucoup plus important que ce qui est gagné par l'artiste lui-même et les quelques camions qui auraient dû se déplacer, non ?
5: Oui, exactement. C'est le gros point noir, évidemment, du modèle de la résidence. Outre le fait que, d'un point de vue social, on peut se dire que ça ne laisse plus la possibilité à des fans moins fortunés de voir l'artiste ou des fans qui sont dans des lieux, des pays plus petits. Bon, regardez la Belgique, finalement, les gens, les grands artistes, les grandes cylindrées internationales ne passent plus toujours, en tout cas par Bruxelles. Et deuxièmement, effectivement, une catastrophe au niveau écologique, puisque là, de nombreuses études le montrent, hein, ce modèle de la résidence crée beaucoup plus d'impact. C'est un peu comme dans le tourisme, en fait, 70-75% de l'empreinte carbone du tourisme, c'est le transport, le déplacement, et c'est la même chose ici. Hein, on va se rendre au concert depuis différents endroits en Europe, depuis New York, etc. Ça va créer une empreinte énorme, et quand on cumule le nombre de personnes qui se déplacent, il y a des études qui l'ont montré, on arrive à des centaines de milliers de tonnes de CO2 qui sont produits par ces déplacements, induits par ces déplacements qui constituent l'essentiel de l'empreinte carbone de ces grands spectacles résidentiels.
30: Oui, ça, ce sont évidemment des questions importantes aussi à soulever, avec aussi une forme de paradoxe, hein, d'une Céline Dion qui est vraiment une star de la culture populaire et de ses concerts de plus en plus réservés à une élite qui peut se les permettre. Tout ça, on va en parler justement avec Sébastien Ministru encore dans la suite de cette émission que vous pourrez découvrir ce soir à 19h et puis en podcast aussi. Donc rendez-vous sur vos plateformes pour la suite. Merci de nous avoir suivi et merci à Guillaume de Smet pour la réalisation sonore.
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3: Opération séduction à Strasbourg pour Mark Carney, le Premier ministre canadien. Devant le Parlement européen, il a présenté ce matin sa vision enthousiaste d'un rapprochement historique entre son pays et l'UE. Les prix de l'énergie qui flambent, en particulier le diesel, et la colère qui monte, notamment en France. Les pêcheurs incapables de payer le plein de leurs navires bloquent ports et dépôts. On s'intéressera au coût que représente la pratique d'un sport chez nous. L'ADEPS sort une grande étude auprès des clubs de la Fédération Wallonie. Bruxelles. Enfin, cela fait plus de 40 ans que Charleroi attend son métro 5. Le métro fantôme prendra enfin vie d'ici un an. Nous l'avons visité. Bonjour à toutes et à tous. Le Canada et l'Union européenne qui se font toujours plus les yeux doux. Le Canada qui pourrait devenir très bientôt un membre associé de l'Union européenne. Reste à définir ce que cela impliquera exactement. Et dans cette optique, le Parlement de Strasbourg accueillait Mark Carney, le Premier ministre canadien. Traité comme une rockstar par les parlementaires à son arrivée, poignée de main chaleureuse et selfie au menu. Il a surtout marqué les esprits avec son discours, une prise de parole en forme de plaidoyer pour ce rapprochement transatlantique.
4: Le Canada et l'Europe devraient garantir leur autonomie stratégique grâce à une coopération approfondie. Ça couvrirait l'ensemble des capacités stratégiques, notamment les minéraux critiques, les capacités industrielles de défense, l'IA, la sécurité énergétique, le secteur spatial et les systèmes de paiement. Nous devrions œuvrer à la mise en place d'échanges numériques fluides pour les biens non agricoles et un large éventail de services. Nous devrions permettre à nos jeunes de travailler, d'étudier et de vivre où ils le souhaitent de part et d'autre de l'Atlantique. L'approfondissement et l'élargissement de notre relation renforceront notre souveraineté, vont améliorer le pouvoir d'achat, les perspectives d'avenir et la sécurité de nos citoyens, tout en préservant notre liberté de mener notre vie comme nous l'entendons.
3: Des propos recueillis sur place par Olivier Henrion. Notons que ce rapprochement, il est très mal vu par Washington. Donald Trump a même menacé hier de rompre les échanges commerciaux USA-Europe. Ce constat à présent, posé par l'Organisation météorologique mondiale dans son dernier rapport, les réserves d'eau douce sur la planète diminuent toujours plus. Des fleuves presque à sec en été, des glaciers qui s'effondrent, le changement climatique perturbe le cycle de l'eau. Et cela risque bien d'avoir des conséquences sur l'économie et les populations à l'échelle mondiale. Sylvia Falcinelli, y compris chez nous.
5: Alors en Belgique aussi, les changements sont là. On le voit par exemple dans le contraste de plus en plus marqué entre les périodes sèches et humides. La pluie est au rendez-vous, c'est une chance, mais elle ne se répartit plus de la même façon sur l'année. Voilà le problème. Écoutez Aurore Degré, professeure d'hydrologie à Jean Blou Agrobiotech.
6: On est encore aujourd'hui, pour le moment, avec suffisamment de ressources en eau globalement. Mais il est évident qu'on ne peut pas se permettre de gaspiller, que l'équilibre qu'on a encore aujourd'hui, il pourrait être mis à mal si les usages augmentent ou si on empêche la recharge des nappes.
5: L'enjeu chez nous est donc de permettre au territoire d'infiltrer l'eau et de continuer à recharger les nappes phréatiques.
6: C'est vraiment là qu'il y a des politiques à mener pour empêcher l'imperméabilisation, désimperméabiliser le territoire, permettre l'amélioration de la qualité des sols, permettre vraiment toute une série de petits retenues dans les paysages pour que l'eau puisse s'infiltrer et pour aussi que tout ce qui est biodiversité, zones humides et autres puissent être maintenues. Et grâce à ça, on aura suffisamment d'eau potable à l'avenir pour la population belge.
5: Une nécessité d'agir que l'on peut extrapoler au niveau de l'ensemble du continent européen dont le sol continue de s'assécher.
3: En France, la flambée des prix du carburant provoque la colère des pêcheurs. Depuis plusieurs jours, des centaines de marins bloquent des ports dans le sud du pays, comme à Nice. Blocage aussi de dépôts pétroliers dans l'Hérault. Le gouvernement français annonce vouloir prolonger les aides et les remises jusqu'à la fin de l'année.

0: nez, mais c'est de la poudre aux yeux, disent les pêcheurs. Cela ne sera pas suffisant pour traverser la crise.
1: Ça suffit pas, voilà. C'est pas avec une goutte d'eau aujourd'hui qu'on va nous acheter. Hein. Aujourd'hui, on veut du concret et on le veut de suite.
2: C'est impossible pour un professionnel à l'heure actuelle de se lever à 2h du matin, de rentrer à 18h le soir et de ne pas arriver à la centaine d'euros à la semaine. Quoi. C'est même pas envisageable. Quoi.
3: Les problèmes du gasoil, les aides qu'on doit avoir, qu'on n'a pas, il y a plein de choses qui ne sont pas faites et qui doivent être faites. Et qui doivent changer parce que sinon ça va, on va droit dans le mur. On n'y arrive plus. Et s'il n'y a pas quelque chose qui est fait, de toute façon, on va durcir les mouvements. Nous, on est là, on vient là pacifiquement, on vient là pour se faire entendre, on ne vient pas là pour foutre le bordel, on n'est pas des gens qui détruisent les choses. On est juste là parce qu'on ne peut plus s'en sortir et que si ça ne change pas, bientôt des bateaux, il n'y en aura plus à Méditerranée.
0: Des réactions de pêcheurs compilées par Marianne Brillo. Une réunion est en cours ce midi à Paris entre les représentants des pêcheurs et leur ministre de tutelle. Leurs revendications portent également sur les quotas de pêche. Et puis la grogne aussi chez nous, celle des aiguilleurs du ciel postés à l'aéroport de Charleroi. Ils réclament des primes de nuit équivalentes à celles de leurs collègues de Liège. 44 vols annulés entre hier soir 22h et ce matin 8h. Voilà la conséquence de ces arrêts de travail appelés à se répéter chaque nuit jusqu'au 10 octobre. L'aéroport s'attend à nouveau à une quarantaine d'annulations la nuit prochaine. Le bras de fer entre la direction et syndicats chez Skies se poursuit donc. Et puis c'est de saison, cette période de rentrée. Si vous êtes sportif, membre d'un club, vous allez ou vous avez réglé votre cotisation. Des coûts qui dépendent très fort de votre discipline de prédilection, mais aussi de où vous habitez. Voilà ce que met en lumière une grande étude de l'ADEPS auprès des clubs. Un peu plus d'un sur cinq a répondu à l'enquête en Fédération Wallonie-Bruxelles. Alors Aline Delvoye, vous avez lu ce rapport. Alors dites-nous, combien coûte une année de sport ?
4: Eh bien, en moyenne, 161 euros par an pour une cotisation. Mais derrière cette moyenne, il y a de gros écarts en fonction des régions. Une cotisation coûte en moyenne beaucoup plus cher à Bruxelles que dans la province du Luxembourg. Il y a également de grandes différences en fonction des disciplines. On passe d'une vingtaine d'euros par an pour le jeu de paume à plus de 330 euros par an pour le hockey. Et à cela, il faut ajouter les frais annexes liés à la pratique du sport.
0: Alors, 161 euros de cotisation en moyenne, est-ce suffisant pour faire vivre tous ces clubs ?
4: Les cotisations sont la première source de revenus des clubs. Elles représentent près de la moitié de leurs recettes. Le reste provient notamment des buvettes et cafétérias, de l'organisation d'événements, et puis seulement des subsides publics et du sponsoring. Pour exister, les clubs comptent donc énormément sur les bénévoles. 14 personnes en moyenne par club, et près de 9 clubs sur 10 n'ont aucun salarié sous contrat.
0: Et alors, au-delà de ce que coûte le sport, qu'est-ce qu'il rapporte à la société ?
4: L'étude de l'ADEPS estime qu'un euro investi dans le sport génère 1,21 euros de valeur sociale, notamment grâce à ses effets sur la santé, le bien-être, la cohésion sociale, mais aussi grâce à ses retombées économiques.
0: Merci Aline Delvoye pour ces explications. Retour à Charleroi avec cette fois une bonne nouvelle pour la mobilité. Le métro fantôme va être ressuscité grâce à des fonds en provenance du plan de relance post-Covid de l'Union européenne. Le métro fantôme, c'est le surnom de la ligne M5, un projet mort-né dans les années 80 qui va donc finalement aboutir avec une mise en service prévue dans un peu moins d'un an. Le TEC organisait hier une visite exceptionnelle du chantier. Pierre Huidard était du voyage.
5: Parmi les stations qui défilent sous nos yeux, Neuville, Yernaux, Pensée ou Centenaire, quatre arrêts construits dans les années 80, un projet colossal, avorté. Le métro fantôme avait été épinglé par le journaliste Jean-Claude Defossé dans ses travaux inutiles.
6: Excusez-moi, je dois prendre le métro. Vous ne savez pas quand le métro arrive ici ?
7: Oui, c'est probablement jamais, monsieur.
5: 40 ans plus tard, le Covid est passé par là. Le M5 pourra enfin voir le jour grâce au plan de relance de l'Union européenne. François Desquennes, ministre wallon de la mobilité et des infrastructures.
8: On a pu compter sur le soutien à hauteur de 60 millions d'euros de l'Union européenne et 48 millions qui sont apportés par la région wallonne pour transformer ici la mobilité dans la métropole Carolo.
5: Les gros travaux sont terminés en station et sur les voies, mais il reste quelques détails à régler, nous dit Laurent Blanchard, directeur exécutif de l'ETEC Charleroi.
9: Il reste encore un travail effectué sur la signalisation, la formation des chauffeurs, la formation des techniciens, ce qu'on appelle une marche à blanc, c'est-à-dire tester les lignes pour sécuriser ces lignes. Donc il y a quand même encore un peu de boulot.
5: Quand le M5 sera opérationnel, des lignes de bus supplémentaires s'y connecteront. Plus qu'un métro, c'est un nouveau réseau de mobilité qui s'annonce.
0: Et le métro de Charleroi qui s'étend, le métro bruxellois, lui, fête son anniversaire. 50 ans depuis sa mise en service. Le dépôt Jacques Brel sera exceptionnellement ouvert au public dimanche, en marge de la journée sans voiture. Enfin, on termine avec un petit mot de tennis. La Belgique s'apprête à affronter l'Autriche en Coupe Davis. C'est la dernière étape avant la phase finale qui regroupera les 8 meilleures nations du monde. Le tirage au sort se tenait ce matin. Verdict Gauthier Onclin face à Youri Rodionov et Zizoubergs face à Lucas Neumayer. Voilà l'ordre des matchs en simple ce vendredi à Vienne. Pour rappel, Alexander Bloks et Raphaël Collignon sont tous les deux forfaits pour la Belgique. C'est la fin de ce journal de 13h. Merci de nous suivre.
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11: 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Première femme, premier ministre du Royaume-Uni, Margaret Thatcher, a mené une refonte radicale de l'économie et de la société britannique. On l'a surnommée, bien sûr, la Dame de Fer, une figure pour le moins clivante, aussi admirée que contestée. Elle laisse un héritage politique discuté qui marque encore l'histoire contemporaine. Nous allons revenir dans les coulisses de son accession au pouvoir avec Jean-Yves Le Naour, qui est historien et scénariste, auteur d'un album intitulé « La sorcière qui a changé le monde » avec Emilio van der Zijden, édité au Grand Angle. Ensuite, après 14 heures, avec la série « 4 années de résistance » d'Éric Close et Laurent Nélissen, on va revenir sur la tuerie de Courcelles. C'est un événement essentiel de l'histoire de l'occupation en Belgique qui permet de mesurer la haine absolue qui s'était installée entre les résistants et les rexistes. Un jour dans l'histoire et quelques autres, c'est dans 3 minutes.
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2: Nous sommes le 4 mai 1979 à Londres. C'est ce jour-là que Margaret Thatcher prend ses fonctions au 10 Downing Street. Elle devient Prime Minister du Royaume-Uni. C'est la première femme qui va occuper ce poste. Arrivée à la tête d'un pays instable, elle va faire appliquer une politique monétariste stricte pour juguler l'inflation et mener d'importantes privatisations d'entreprises publiques. Celle que l'on nommera la Dame de Fer va promouvoir une société de propriétaires en permettant aux locataires, par exemple, de racheter leurs logements sociaux. Sa déréglementation financière transformera la cité, la City de Londres, en une place financière mondiale, majeure. Elle va s'attaquer au pouvoir des syndicats et remporter un long bras de fer lors de la grève des mineurs en 1984-1985. Elle sera inflexible face aux grévistes de la faim de l'IRA, l'armée républicaine irlandaise. Sa cote de popularité tombée au plus bas fera un bond après sa victoire contre l'Argentine lors de la guerre des Malouines en 1982. La poll tax, un impôt forfaitaire par tête, et son euroscepticisme vont déclencher une vive contestation au sein de son propre parti qui la pousse à la démission le 28 novembre 1990 après plus de 11 ans de pouvoir. Alors, en quoi Margaret Thatcher a-t-elle transformé les codes du pouvoir et transformé la société britannique et peut-être le monde? Nous allons tenter de comprendre.
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3: Pour la première fois de notre histoire, une femme pourrait occuper dès jeudi la plus haute fonction politique au niveau national.
4: Bonsoir. Jamais encore des élections n'auront été aussi passionnantes. Les résultats risquent d'être serrés et la Grande-Bretagne pourrait avoir une femme comme Premier ministre.
2: Voilà un florilège d'archives de la BBC en 1979 au moment de l'élection de Margaret Thatcher. Et pour revenir sur ce parcours, nous sommes en compagnie de Jean-Yves Le Naour. Bonjour Jean-Yves Le Naour.
5: Bonjour.
2: Historien et scénariste. Hein. Vous êtes le scénariste d'un album, d'une bande dessinée qui s'intitule « La sorcière qui a changé le monde » avec Emilio van der Zijden qui est paru au Grand Angle. Alors peut-être un mot pour commencer de la collection « Le grand cirque du pouvoir » qui est présenté comme l'histoire sans protocole qui nous invite à plonger dans l'intimité des grands lieux de pouvoir. Comment fait-on, Jean-Yves Le Naour, en tant qu'historien, pour se plonger dans cette intimité-là? Parce qu'en effet, on voit Thatcher d'une toute autre manière avec vous.
5: Ben, si vous voulez, des biographies, il y en a déjà de Thatcher et d'un tas de grands hommes et grandes femmes. Et ce qu'on veut faire, d'abord, il y a un média, c'est la bande dessinée, donc ça relève quand même des codes de la fiction, il y a du suspense, il faut des cliffhangers, c'est-à-dire il faut avoir envie de tourner la page. Donc il faut utiliser ces codes, alors que dans un livre d'histoire, vous voyez, c'est la rigueur, on n'est pas là pour jouer sur les cordes de l'émotion, du rire, par exemple. Alors que dans une BD, on peut jouer là-dessus. Mmh. Et ce que l'on a voulu faire dans cette collection, parce qu'il y a eu Reagan avant ouais. Thatcher, c'est finalement de les montrer peut-être dans leur vérité brute. Ce qu'on ne peut pas toujours bien percevoir dans une biographie classique. C'est-à-dire qu'en poussant le trait un petit peu de la caricature, on peut dire que c'est un peu de la caricature, même si toutes les scènes sont vraies, même souvent les discours, les textes, ce qu'ils disent est vrai, mais on pousse un peu le curseur pour aller dans la vérité du personnage. Qu'est-ce que je pourrais vous donner quand elle parle des chômeurs en disant, ce sont des feignants, etc. C'est exactement ce qu'elle pense. C'est pas nécessairement ce qu'elle a dit, mais c'est exactement ce qu'elle pense. Elle le dit d'une autre façon.
2: On va revenir justement dans toutes ces coulisses, ce qui est derrière lorsqu'elle est avec ses conseillers, etc. Mais ce titre, La sorcière, alors elle était affublée de plein de noms, hein, la Dame de Fer, bien sûr. La sorcière qui a changé le nom, là, il y a une vérité derrière ça, c'est un surnom qu'on lui a donné.
5: Ah, mais en fait, le titre a été inspiré par ses obsèques, puisque au moment de ses obsèques en 2013, quand son cercueil a parcouru les rues de Londres, cette semaine-là, le titre c'est le deuxième. C'est pas le titre le plus téléchargé, c'est le deuxième, c'est Ding Dong, The Witch is Dead, du magicien d'Oz. Et donc ça montre bien que l'Angleterre est complètement fracturée vis-à-vis de Thatcher. Il y en a pour qui, effectivement, la femme qui a complètement rénové et changé le Royaume-Uni, et d'une certaine façon c'est vrai, bien sûr, et changé le monde aussi, sans doute. Et puis, il y en a pour qui, effectivement, c'est une sorcière, ça, c'est The Witch. Et donc cette division des Anglais et enfin des Britanniques vis-à-vis de Thatcher, on la retrouve dans le monde entier. Et voilà, donc The Witch is Dead, bon voilà, la sorcière qui a changé le monde. Puis c'est faut imaginer un chaudron dans lequel elle a mis tous ces ingrédients là, libéralisme, déréglementation, etc., avec un sabbat de sorcière de tout autour.
2: Margaret Roberts, qui naît le 13 octobre 1925 à Grantham, on est dans Lincolnshire, on est sur le littoral de la mer du Nord, elle est la fille d'un épicier qui est aussi un pasteur et d'une couturière. Ses origines, pour comprendre le personnage, elles sont capitales, c'est de là que tout part.
5: Ah oui, j'en suis persuadé. Il y a chez Thatcher quelque chose de l'ordre de la revanche. Elle ne cesse, et peut-être de l'humiliation, c'est pour ça que je parle de revanche, parce qu'elle ne cesse de dire, et donc avec fierté, apparemment, qu'elle est l'épicière, la fille de l'épicier. C'est là que j'ai appris l'économie, je suis la fille de l'épicier de Grantham. Elle le répète constamment, et d'ailleurs ça a été un argument dans son parti pour s'imposer et pour vaincre tous ces Oxbridge, ceux qui viennent d'Oxford et Cambridge, et qui au fond ne connaissent pas le vrai peuple. Moi je le connais, le vrai peuple. Et elle s'est imposée comme ça finalement, comme la représentante des classes moyenne face à ces upper class nobles et aristocrates, etc. Et au fond, elle l'a constamment martelé, ça a été une force chez elle, mais elle, d'une certaine façon, elle en a honte. Et pourquoi on peut penser qu'elle en a honte? C'est qu'en fait, quand elle est partie de ce bled Grantham, elle n'est quasiment jamais revenue. Jamais, jamais. Elle est revenue pour l'enterrement de son père. Alors elle est tout le temps en train de parler de son père, mais elle n'est jamais revenue. Et quand elle est faite baronne par la reine, mais vous rendez compte, c'est la fille de l'épicier qui devient baronne. Je pense que là, c'est une clé de compréhension de son parcours.
2: Et vous montrez aussi dans l'album, lors d'une de ses victoires, son mari lui fait comprendre qu'elle ne se réjouit pas réellement. Et elle dit, mais c'est parce qu'il ne m'accepte pas, toujours pas les autres, le club des élites.
5: Oui. D'une certaine façon, surtout au début, d'abord on l'a sous-estimé parce que un, classe moyenne, et puis deux, femme. Il était inimaginable finalement qu'elle s'impose dans le parti conservateur, et elle s'est imposée dans le parti conservateur en jouant justement de ces deux éléments qui étaient contre elle, et ensuite elle s'est imposée face aux travaillistes. Personne ne l'a vu venir, et c'est peut-être d'ailleurs l'analogie qu'il y a avec Reagan, parce que Reagan était méprisé dans son camp, dans le camp du Parti républicain, on pariait pas un dollar sur lui, et donc les démocrates encore moins. Voilà.
2: Mais Reagan, l'ancien acteur.
5: Oui, et c'est ça. Donc c'était pas quelqu'un sérieux. Ben elle, c'est pareil. C'est une furie. Elle est ultra libérale. N'oublions pas quand même que depuis la crise des années 30, le monde s'est converti au keynésianisme. Avec le New Deal américain aux États-Unis, en Angleterre, ça a commencé en 42, plan Beveridge, etc. L'État-providence, mais donc on vit avec cette idée que l'État doit intervenir, réguler, etc. Et là, au milieu des années 70, vous avez tout d'un coup ces Chicago Boys, ces monétaristes, Milton Friedman, et ça, ces ultra-libéraux, et autour de Margaret Thatcher, qui disent, maintenant, on va renverser la table et on va faire tout autre chose. Et donc, ces gens-là, au début, paraissent comme des fous furieux.
2: Alors, elle ne vient pas de nulle part, évidemment. Margaret Thatcher, Margaret Roberts, qui est une élève très travailleuse, qui obtient une bourse au Somerville College de l'université d'Oxford. Elle y étudie la chimie, puis elle sera avocate. Et puis, en 1951, elle épouse Dennis Thatcher. C'est un chef d'entreprise divorcé, qui est ici, lui, d'un milieu aisé. Le couple aura des jumeaux. Alors, c'est un mode pour cette union qui est assez particulier, au fond. Alors, elle va qualifier son mari de fil d'or, qui a traversé toute sa vie. C'est un contrat, mais c'est un contrat tacite entre mon ambition et ton soutien.
5: Oui, ça a marché d'ailleurs. Il est beaucoup plus vieux qu'elle. Le contrat, c'est d'accord, je t'épouse, mais je vais te faire des enfants, très bien. Mais ensuite, moi, je veux faire de la politique et je veux ton soutien et je ne serai pas derrière les fourneaux. Et donc, elle a joué tout le temps à la parfaite ménagère, à la parfaite épouse. Elle ne s'est jamais occupée de ses enfants. Bien sûr, c'est des nounous, etc. Mais voilà, elle avait elle avait cette ambition dévorante et son et il lui fallait de l'argent. Mmh. Il fallait de l'argent, il lui fallait un mari riche pour pouvoir faire de la politique.
2: Alors elle se convertit à l'anglicanisme, elle devient juriste spécialisée en droit fiscal, elle est élue députée de la circonscription de Finchley, on est dans un quartier nord de Londres, c'est un siège qu'elle va conserver pendant 32 ans. Elle fait son entrée au Parlement du Royaume-Uni en 1959, elle va exercer la fonction de secrétaire d'État à l'éducation et aux sciences entre 1970 et 74. 74, c'est l'année d'une élection législative en Grande-Bretagne. Le 10 octobre, les travaillistes sortent vainqueurs du scrutin et cette défaite des conservateurs, au fond, c'est la chance de Margaret Thatcher.
5: C'est la chance, oui, parce que le leader des conservateurs est discrédité. Et elle demande un vote à l'intérieur du parti pour voir s'il a toujours la confiance du parti. Alors bon, il est un petit peu vexé sur le coup, mais il se dit bon d'accord, il est persuadé que en tant que leader, il va être reconduit. C'est pas cette poissonnière. Hein. Il a beaucoup de mépris pour elle, une femme classe moyenne, etc. Et puis en plus, qui n'a pas vraiment réussi quand elle était éducation. On l'a appelée la voleuse de lait,
2: Milk Snatcher.
5: Ah, c'est dur à dire. Parce que elle a supprimé le. Il y avait un verre de lait qui était offert par l'école, une sorte de petit déjeuner, comme d'ailleurs en France faisait Pierre Mendès-France, qui avait remplacé le vin par le lait à l'école. Et donc elle avait hérité de ce surnom de voleuse de lait. Et le vote a lieu, et c'est elle qui gagne. Et c'était une surprise, et y compris pour elle d'ailleurs, d'une certaine façon.
2: Alors à partir de là, elle va commencer à soigner, elle va comprendre l'importance de l'image, où on va lui faire comprendre. Elle a un directeur de communication, Gordon Rees, et vous revenez sur ces moments où vraiment Thatcher se transforme. Hein.
5: C'est quelque chose de tout à fait nouveau, les spin doctors. Ça aussi, c'est au même moment ça a surgi aux États-Unis. Alors c'est l'époque où on va mettre des sparadraps sur le sol pour vous dire voilà, il faut vous positionner là parce que c'est le meilleur angle pour les caméras, pour la lumière. Il va falloir refaire votre coupe de coiffure, il va falloir refaire votre garde-robe. Donc on vous prend en main même physiquement complètement et ensuite il y a les éléments de langage parce que c'est pas le tout d'avoir des idées, il faut les vendre et surtout quand ces idées sont brutales, agressives et il faut que en démocratie, qu'il y a une majorité. Donc le peuple, avec des idées comme ça, où l'État, on va détricoter l'État-providence, on peut imaginer quand même que le peuple pourrait être hostile. Donc il faut lui vendre. Donc pour ça, il faut travailler le langage, travailler, avec des petites blagues pour pouvoir... des punchlines, on dirait aujourd'hui, pour pouvoir répliquer à l'adversaire.
2: En campagne, on reste dans le flou. Une fois élu, on peut sortir la sulfateuse, c'est ce que vous lui faites dire.
5: Voilà, ça c'est l'exemple de ce qu'elle n'a pas dit, bien sûr, qu'on peut utiliser en BD, mais de ce qu'elle pense, de ce qu'elle met en pratique.
2: Alors dans sa campagne pour décrocher donc la présidence du Parti conservateur, elle va insister sur le fait de tenir sa droite, contrairement à son prédécesseur, donc Ted Hughes, qui était donc le patron du Parti conservateur, c'est-à-dire qu'elle ne jamais elle ne fera un pas de côté, c'est-à-dire vers le centre, ou évidemment pas vers la gauche.
5: Non, la dame ne fait pas demi-tour, dit-elle. Pas de U-turn. Et je ne marcherai pas au milieu de la voie, comme t'as dit, parce que quand on marche au milieu de la voie, on peut être bousculé par la gauche et par la droite. Je vais rouler délibérément et foncièrement à droite. Voilà.
2: Récompenser le travail, encourager l'épargne, lutter contre le dirigisme, défendre la propriété. Donc elle se dit la candidate des classes moyennes. Le 4 février 1975, elle est élue à la présidence du Parti conservateur, 130 voix contre 119 pour son adversaire, Ted Hughes. Être leader des conservateurs, c'est la première manche remportée, bien sûr, il reste la seconde. Devenir la première femme Premier ministre.
6: Londres, 8h du matin. Comme chaque jour, 1 million de banlieusards traversent la Tamise pour se rendre dans la City, le centre des affaires de la capitale. À eux, comme à l'ensemble de la population, Mme Thatcher vient de réclamer un nouvel effort d'austérité. Les Britanniques paieront plus cher leur transport, mais ils devront aussi faire un effort pour limiter leurs frais d'enseignement et même pour ralentir l'usage qu'ils font des soins de santé gratuits.
7: Nous faisons un effort. En fait, nous avons été obligés de faire un effort. Il n'y avait pas le choix, on nous a dit de serrer la ceinture, alors chacun de nous y est forcé.
8: Je crois que Margaret Thatcher fait foncièrement ce qu'il faut faire en réduisant les dépenses du gouvernement et en encourageant la population à ne pas dépenser plus que ce qu'elle possède. C'est une bonne chose, cela devrait encourager les gens à travailler davantage, à payer moins d'impôts, à dépenser plus pour eux-mêmes, plutôt que de tout laisser faire par le gouvernement lui-même.
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2: Voilà, ce sont des archives pêchées dans le magazine à suivre de l'RTBF en 1980. C'est une archive de la Sonuma. Alors, avant de devenir chef du gouvernement, Margaret Thatcher, elle va continuer, hein, Jean-Yves Le Naour, à travailler son image. Quelque chose qu'on a peut-être un peu oublié, c'est qu'elle a joué le jeu de la peopleisation. Vous disiez, elle s'occupe pas trop de ses enfants, en tout cas, ils ont des nounous. Elle se met en scène avec sa famille.
5: Elle se met en scène, elle fait venir des journalistes à son domicile, où elle se montre avec un tablier cuisinant. Une merveilleuse tarte, elle prétend une tarte à la viande, vous savez, les meat pie, elle prétend même que c'est ce qu'elle a mangé au premier rendez-vous avec Dennis, avec celui qui allait devenir son mari, alors que c'est faux. On sait très bien ce qu'ils ont mangé lors de leur premier repas, parce qu'ils l'avaient invité dans un restaurant français. Mais si vous dites, ah, on a mangé du foie gras, etc., évidemment, vous allez perdre l'électorat populaire. Donc il faut un bon plat de pub, un bon meat pie, voilà, qu'elle refait devant les caméras. Et on se moque d'elle, mais encore une fois, on la sous-estime parce qu'en fait, les Anglais se reconnaissent. Il y a un tournant. C'est terminé, ces aristocrates qui nous gouvernent. Voilà quelqu'un qui nous ressemble. Ouais. Et qui parle comme nous.
2: Et puis, d'autant qu'en juillet 1975, le chômage au Royaume-Uni dépasse la barre du million. L'inflation atteint 25%. Elle va redescendre à 10% deux ans plus tard. Mais le chômage continue de battre des records. Bien sûr, Thatcher accuse la politique des travaillistes. Elle leur reproche de faire des économies uniquement sur la défense. Alors que selon elle, c'est le poste qu'il faudrait augmenter. Il faut dire que l'URSS lui fait très très peur.
5: Ah ben nous sommes au temps de la guerre froide, et puis cette guerre froide, alors il y a eu la détente depuis 62, mais en 79, il y a vraiment un retour de vent froid, puisque vous avez l'invasion de l'Afghanistan, vous avez la révolution au Nicaragua, donc il y a des missiles soviétiques qui ont été déployés en Europe de l'Est, et Thatcher milite pour que les États-Unis en déploient en Europe de l'Ouest, donc il y a vraiment un regain de guerre froide, et c'est cette idée, il faut serrer les rangs, et le mal est de l'autre côté, hein, de l'autre côté du rideau de fer. Il faut réagir.
2: Les Soviétiques, d'ailleurs, vont la prendre au sérieux.
5: Oui, c'est eux qui l'appellent la Dame de Fer. C'est dans la revue de l'Armée Rouge, à la suite d'un certain nombre de discours, ils l'ont appelée la Dame de Fer, et elle a Iron Lady, et elle a conservé ce mot parce que justement, pour elle, il était flatteur. Ah oui, je suis une dame de fer.
2: En 1975, le Premier ministre Harold Wilson jette l'éponge, il passe le relais à son secrétaire d'État, Jim Callaghan. Janvier 79, c'est une vague de grève qui traverse le pays, c'est l'hiver du mécontentement, l'inflation toujours est à 10%, le gouvernement travailliste plafonne les augmentations de salaire à 5%, les transports sont bloqués, les écoles, les hôpitaux sont fermés. Le 28 mars 79, le gouvernement travailliste est renversé à une voix de majorité. Des élections sont convoquées et là, on retrouve Margaret Thatcher dans un bus.
5: Ah oui, alors ça aussi, ouais, l'innovation, c'est vraiment l'ère de la communication, comme on disait tout à l'heure, et donc ça passe aussi par des idées comme ça, le bus des conservateurs, le bus de Margaret Thatcher qui va parcourir la campagne, s'arrêter dans les petits villages et aller serrer la main, aller visiter telle entreprise, aller prendre le thé ici ou là. Il n'y a pas que ça, il y a aussi des slogans, il faut se casser la tête, et il y en a notamment une affiche formidable, un slogan formidable, qui est « Labour isn't working ouais. ». Alors, c'est un jeu de mots, évidemment, ça veut dire le travail ne marche pas, et on voit une file de gens qui font la queue, donc sans doute c'est des chômeurs. Et alors, le travail ne marche pas, mais ça veut dire aussi, Labour, c'est aussi le parti travailliste. Ouais. Le parti travailliste ne marche pas. Ouais. Voilà, donc, et les gens voient ça, voilà, ça frappe. Voilà, il faut quelques bons slogans comme ça pour marquer l'imagination.
2: Alors, vous disiez, elle va jouer donc, sur deux leviers, ses origines modestes, fille d'épicier, donc l'importance de l'argent, elle sait ce que c'est que l'argent, et puis le fait qu'elle est une femme. Pour autant, c'est pas une féministe.
5: Hein. Alors, absolument pas. Elle dit le pique-pendre du féminisme. Et pourtant, d'une certaine façon, elle est peut-être féministe sans s'en rendre compte, puisqu'elle ouvre la voie. Mais quand elle va former son gouvernement, il n'y aura pas une femme au gouvernement. Il n'y aura que des hommes. Elle veut être la seule. Donc, en cela, elle est très loin du féminisme, sans aucun doute. Mais en gros, elle est dans l'idée... moi, je me suis battu, j'y arrive... en piétinant tout le monde, y compris les hommes, l'égalité, c'est ça. Il faut vous battre. On n'a pas à mener une politique en votre faveur.
2: C'est son mantra. C'est un individu a son propre destin à 100% dans les mains.
5: Voilà, bah c'est ça, l'ADN du libéralisme. Après, il y a un certain nombre de contraintes sociales qui pèsent sur chaque individu, parce qu'on n'a pas tous les mêmes chances quand on est. Alors bien sûr, elle va dire, voilà, moi je suis la fille de l'épicier, vous voyez, j'y suis arrivée. Hein. Bon, elle s'est donné les moyens, d'abord, il faut trouver un mari riche qui pourra soutenir ses ambitions, parce qu'elle ne va pas travailler, évidemment, elle va se consacrer à la politique.
2: Elle a vraiment dit, donc on lui demande ce que ça fait d'être une femme dans la compétition, est-ce que c'est une plus-value ? Elle aurait répondu, si vous voulez des discours, demandez à un homme, si vous voulez des actes, demandez à une femme.
5: Exactement, puis elle dit aussi, c'est le coq qui chante, mais c'est la poule qui pond. Hein, voilà, la poule travaille, si vous voulez que le travail soit fait, votez pour une femme. Si vous voulez des discours, votez pour un homme. Et ça aussi, vous voyez, c'est de la com. Oui, tout ça est préparé, bien sûr, avec ses conseillers.
2: Vous lui faites dire aussi « Make United Kingdom Great Again ». Alors ça, c'est un clin d'œil ou...
5: Et alors, évidemment, quand on lit ça, c'est un clin d'œil à Donald Trump, mais « Make America Great Again », mais encore, oui, à Reagan, parce que c'était le slogan de Reagan. Mais figurez-vous qu'elle a vraiment prononcé cette phrase, mais c'était en 1952. Mais voyez, moi je l'ai. En fait, c'était d'abord un clin d'œil à Reagan et à Trump, évidemment. Mais ensuite, j'ai vérifié. Et quand j'ai découvert qu'elle avait vraiment prononcé Make United Kingdom Great Again, bon, j'étais assez content, finalement, que la réalité épouse la fiction.
2: Alors, comment va-t-elle encore s'y prendre pour administrer donc son remède à un pays qui n'est pas en grande forme ? On va revenir encore sur sa méthode avec Jean-Yves Le Naour.
9: Les années Thatcher, ce sont les stades dévastés et les hooligans déchaînés. Ce sont les banlieues déshéritées, les émeutes de Brixton, la révolte des marginaux. Ce sont les usines fermées, les grèves brisées, les services publics privatisés et la sécurité sociale démantelée. C'est encore et toujours l'irrédentisme catholique en Irlande du Nord où personne n'a oublié que Margaret Thatcher a laissé mourir 6 grévistes de la faim. Margaret Thatcher a réussi une véritable révolution en Grande-Bretagne. Le thatcherisme existe. Il a transformé le Royaume-Uni en paradis des petits propriétaires et des petits actionnaires et en enfer pour les chômeurs et tous les laissés pour compte de ce capitalisme débridé. Mais le thatcherisme, c'est aussi l'art de plaire ou de fasciner, l'art de se faire réélire. Margaret Thatcher, surnommée par ceux qui l'admirent ou la craignent, Athéna, Attila, la furette féminin de Führer, le rhinocéros, la mante religieuse, la passionnaria des privilèges, la croqueuse de syndicats, et bien sûr, la dame de fer.
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2: Voilà comment raconte le journaliste Jean-François Bastin, journaliste de l'RTBF, dans un reportage du JT en 1989. Donc on commémorait, ou en tout cas on célébrait les 10 ans de l'élection de Thatcher. Enfin, tout le monde ne les a pas célébrés. Elle arrive à Downing Street, alors que le parti n'est pas totalement derrière elle. Donc elle va appliquer sa politique plutôt modérément au départ. Et vous évoquez la métaphore de la grenouille et de l'eau bouillante. C'est quoi, Jean-Yves Le Naour ?
5: Si vous plongez une grenouille dans de l'eau bouillante, elle va s'échapper aussitôt. Alors que si vous faites cuire à feu doux, elle s'en apercevra pas et elle finira par cuire lentement, sans s'échapper. Et en fait, c'est un petit peu ça, sa politique. Elle n'y va pas effectivement avec le dos de la cuillère. Elle y va plutôt lentement au début, vous l'avez dit, parce qu'elle n'a pas tout le parti, parce qu'elle n'a pas tout le pays non plus, parce que la situation, elle n'est pas bonne en plus sur le plan économique, forte inflation, etc. C'est même une catastrophe. Ces deux premières années sont catastrophiques, l'inflation augmente, parce que d'un côté on réduit les impôts, de l'autre côté on augmente les dépenses d'armement, c'est une politique impossible, ça crée du déficit budgétaire, enfin c'est le contraire d'ailleurs de ce qu'elle disait qu'elle allait rétablir les équilibres, donc rien ne va d'une certaine façon.
2: Vous parlez c'est les commentateurs à l'époque, d'un Robin des Bois à l'envers, je crois que même c'est un ministre qui a dit ça.
5: Mais oui, parce qu'elle le dit. Elle le dit clairement. Il faut baisser les impôts des riches. Uh-huh. Vous savez, c'est la fameuse théorie du ruissellement. Ouais. Afin de libérer un petit peu l'épargne. Et puis, cet argent sera investi plus efficacement que ne le fera l'État. Et en revanche, si on baisse les impôts, il faut trouver de l'argent ailleurs. Ce qui s'est passé, c'est qu'on a taxé plus lourdement les plus pauvres. Ouais, voilà, donc c'est du Robin des Bois à l'envers.
2: La TVA qui est passée de 8 à 15% notamment. Début novembre 1979, parce que Thatcher c'est aussi l'Europe, elle reçoit Helmut Schmidt, le chancelier de la République fédérale d'Allemagne, et là elle va remettre en question la participation du Royaume-Uni à la construction européenne, et là elle va se faire quelques ennemis dans les autres États. C'est le fameux « I want my money back ».
5: Alors, elle n'était pas tout à fait pro-européenne. Elle le voyait l'Europe comme un marché, uniquement comme un marché. Et donc, elle se méfiait de la construction politique. Pour elle, Delors, c'était, je cite, un cinglé, enfin le représentant d'un pays de cinglés qui n'existe pas, c'est l'Europe. Donc, vous voyez, c'était des mots quand même très forts. Bon, Delors, il était à la fois, il avait trois choses horribles pour elle. Il était français, il était socialiste et européen. Alors, hein, c'était. Alors, oui, elle veut une révision à la baisse de la participation au budget de la Grande-Bretagne, du budget européen, et elle va l'obtenir en 84 au sommet de Fontainebleau. C'est vrai que peut-être qu'on avait poussé un peu le bouchon, on avait fait payer un peu cher la Grande-Bretagne, qui avait frappé longtemps à la porte de l'Europe, mais la mission de la Grande-Bretagne, vraiment sa mission, c'est d'empêcher la construction politique. Et quand elle voit qu'elle n'y arrivera pas, eh bien, elle fera bande à part. Vous voyez, la livre dans le traité de Maastricht qui est signé après son départ, mais c'est négocié un petit peu avant, la Grande-Bretagne ne fera pas partie de la monnaie unique.
2: Vous rapportez une scène à l'Élysée, à l'époque le président français c'est Valéry Giscard d'Estaing, il la reçoit dans une pièce, il a fait transporter le portrait de Napoléon dans la pièce où il va recevoir Margaret Thatcher. Évidemment c'est une pique qu'il lui lance, mais elle va s'en sortir merveilleusement bien.
5: Alors elle s'en sort bien effectivement, parce que elle dit que pour les Britanniques Napoléon est un perdant, ouais. Et nous on n'est pas des losers, nous on fait partie des gagnants. Et la scène du chien, vous savez, ce chien c'est une vraie scène.
2: Alors racontez-nous cette scène.
5: Alors Giscard a un chien qui lui a été offert d'ailleurs par Élisabeth II, et ce chien se bondit sur le sac. Alors et évidemment le sac est plein de bave, Giscard reprend le sac de la bouche du chien et lui dit excusez ce chien, mais vous l'excuserez d'autant plus quand vous saurez qu'il m'a été offert par la reine Elisabeth II. Et là, Thatcher répond, si le chien est anglais, son éducation est française.
2: Alors, on sourit effectivement, mais il y a ces épisodes qui sont quand même extrêmement tragiques, parce que la question irlandaise, c'est un dossier, on va dire, qui vraiment entache le parcours de Thatcher. Elle va être inflexible face aux grèves de la faim des membres de l'IRA, l'armée républicaine irlandaise. Elle ne lâchera rien.
5: Oui, c'est sa marque de fabrique, la brutalité en matière politique et en matière sociale, et inflexible, effectivement, comme vous l'avez dit, avec hors de question avec les Irlandais, les catholiques, les Irlandais, de l'IRA, hors de question de négocier avec eux, ils doivent être vaincus. En fait, il y a des perdants et des gagnants, une vision toujours très, très protestante, et de l'élection, et il y en a qui doivent être vaincus. On ne peut pas pactiser avec eux, donc Bobby Sands, bien sûr, et d'autres vont mourir de grève de la faim, malgré les appels du pape, malgré les appels internationaux, malgré l'élection aussi, parce que Bobby Sands avait été élu député. Hein, donc c'est un honorable membre du Parlement qui meurt d'une grève de la faim en prison.
2: Et d'ailleurs, elle voudra faire changer la loi pour que des gens, sous le coup de condamnation, ne puissent pas être élus, c'est ça ?
5: Oui, c'est ça, parce que voilà, ça a été un scandale, évidemment, puisqu'il s'est fait élire depuis sa prison. Oui, le choix de les laisser mourir de faim, vous voyez, dans la BD, je dis qu'ils crèvent, vous voyez, elle n'a pas prononcé ce mot, mais elle a dit « s'ils veulent se donner la mort eux-mêmes, eh bien qu'ils le fassent ». Ça revenait effectivement à cela.
2: Thatcher, c'est aussi la politique, si vous n'êtes pas avec moi, vous êtes contre moi. Les membres de son gouvernement qui ne sont pas d'accord, qui critiquent ses positions, leurs oreilles chauffent.
5: Les oreilles chauffent, mais pas seulement les oreilles. Elle est très très dure avec eux, elle les mène vraiment au fouet, elle leur parle comme à des enfants, elle est tout le temps en train de les engueuler, hein, excusez-moi, mais c'est ça, ce qui fait que peu à peu, ils démissionnent, même les plus fidèles. Puis il faut dire aussi qu'elle est... quand ils attendent un poste, quand ils se spécialisent et qu'ils attendent ce poste-là, et ils attendent l'économie par exemple, paf, on les met à l'éducation nationale. Enfin, c'est une façon de les brimer, de rappeler qui est le chef. Ouais. Parce que si... Voilà, elle veut pas de tête qui dépasse finalement. Elle veut être la chef unique et elle les écrase.
2: Le déficit budgétaire s'accroît avec la chute de la croissance, l'envolée du chômage. Alors elle va prendre d'autres décisions. Margaret Thatcher, elle décide d'augmenter les taxes sur le tabac et l'alcool. Et elle fait passer ça pour une question de santé publique. Bon, alors c'est une espèce de cynisme qui lui est pas propre, ça.
5: Ah, effectivement, bon, l'alcool et le tabac sont peut-être mauvais pour la santé, mais ce que cherchait Margaret... Bon, tous les gouvernements qui augmentent les taxes peuvent tenir ce discours-là, bien sûr, mais ce qu'ils cherchent avant tout, c'est gagner de l'argent. Mais là où on va pouvoir gagner beaucoup d'argent, c'est dans la privatisation. Sauf qu'au début, c'était pas possible. Pourquoi ? Parce que les entreprises publiques allaient mal. En tout cas, on pouvait pas privatiser des entreprises qui sont en déficit. Ça vaut rien. En bourse, ça vaut pas grand-chose. Donc il va falloir les relever, injecter beaucoup d'argent public pour ensuite les vendre et en faire des entreprises privées, avec de gros profits.
2: Alors on reviendra tout à l'heure, enfin, on peut en endosser un moment, hein. C'est notamment les mines de charbon qui sont fermées, ce qui provoque des vagues de licenciements de milliers de personnes.
5: Alors, là aussi, elle dit, bah, écoutez, moi, les mines de charbon, bien sûr qu'on a du charbon en Grande-Bretagne, mais la Grande-Bretagne ne doit pas être un musée. Donc, si c'est plus assez rentable, et ben moi je préfère importer du charbon de d'Afrique du Sud plutôt que d'en produire ici parce que il coûte moins cher. Et donc vous allez au chômage, vous allez vous former, vous allez faire autre chose. Mais c'est pas facile pour des dizaines de milliers de personnes.
2: On reviendra sur les grandes grèves qui ont secoué le Royaume-Uni. Calcul politique aussi, elle retire les subventions des collectivités territoriales. Donc et surtout, enfin...
5: Surtout pour les travaillistes.
2: Voilà. Alors, quel est le calcul ici ?
5: Si vous réduisez les dotations de l'État envers les communes et collectivités qui sont gérées par les travaillistes, vous allez créer des difficultés budgétaires pour ces autorités, ce qui fait que ils créeront du mécontentement, il y aura du déficit, il y aura des réductions des différents budgets, il y aura du mécontentement, et aux prochaines élections, on raflera la mise. Donc il y a tout est politique chez Thatcher. C'est pas seulement une guerrière, c'est aussi une stratège.
2: Politique impopulaire, puisqu'elle tombe à 18% de popularité, le plus bas score de toute l'histoire du Royaume-Uni. On pense qu'elle ne va pas tenir à Downing Street, mais quelques mois plus tard, sa cote a grimpé à 64%. Entre-temps, il y a eu la guerre, nous on dit la guerre des Malouines. Rappelez-nous brièvement ce qui s'est passé, Jean-Yves Le Naour.
5: Alors, les îles Malouines sont un peu disputées entre l'Argentine et la Grande-Bretagne depuis le 19e siècle. Et la dictature argentine, la dictature des colonels, avait besoin de prestige, avait besoin d'une victoire pour redorer un peu son blason. Et donc, il y a eu une conquête des Malouines et ce qui a entraîné aussitôt la réplique de Thatcher, qui, voilà, la guerre commence. Ouais. Et en quelques semaines, ça n'a pas été si facile que ça, parce que, parce que l'Argentine, c'est quand même loin, hein, donc ils ont envoyé toutes les forces disponibles.
2: Ça
5: coûtait cher. Ça posait des problèmes aussi pour les États-Unis parce qu'ils soutenaient les dictatures latino-américaines au temps de la guerre froide. Et donc là, ils étaient un peu entre deux chaises. Faut-il soutenir la Grande-Bretagne ou la dictature argentine? Et puis les Français avaient vendu aussi pas mal de missiles Exocet qui rasent les flots et ont endommagé un peu la flotte britannique. Donc oui, ça n'a pas été si facile, mais à la fin, la Grande-Bretagne est maîtresse du terrain, et donc elle a c'est vraiment l'Angleterre est de retour.
2: Ouais. Hein, on peut penser quand même que cette guerre a précipité la chute de la dictature.
5: Ah oui, complètement, parce qu'eux ils cherchaient du prestige, de la gloire, et ils ont eu une défaite, et donc ça a précipité. Mais bon, il faut voir aussi que le contexte des années 80, c'est aussi après, avec l'arrivée de Gorbatchev, un tournant. Les dictatures ne sont plus aussi nécessaires, les États-Unis vont donc arrêter de les soutenir, et partout il va y avoir un retour à la démocratie dans toute l'Amérique latine. Pardon, excusez-moi. Donc un tournant pour la dictature argentine, bien sûr, mais aussi un tournant en Grande-Bretagne, puisque elle, qui était détestée, devient une chef de guerre.
2: Blessed Maggie.
5: Mais oui, mais là...
2: Maggie l'a bénie.
5: C'est ça, elle va aux Malouines, elle pose au milieu des militaires. Donc oui, elle est la dame de fer, elle est celle qui défend l'honneur de la Grande-Bretagne, qui défend son territoire. On a, avec elle, elle se fait prendre aussi sur des chars, vous voyez, qui sont en action. Bon, voilà, c'est vraiment... C'est la fierté britannique.
2: C'est une guerre qui se déroule du 2 avril au 14 14 juin 1982, donc c'est 74 jours, 649 militaires tués du côté argentin et 258 quand même du côté du Royaume-Uni. Alors face à des adversaires qui sont divisés, les conservateurs vont remporter encore le scrutin du 9 juin 1983. On est toujours en compagnie de Jean-Yves Le Naour.
10: 15h, direction Londres, quelques Britanniques sont dans l'avion.
11: Do you know that Maggie?
10: Vous savez que Maggie a été démissionné?
12: Non.
10: Non.
12: Really?
10: C'est vrai?
12: That's amazing.
10: C'est incroyable.
12: What are your first reactions?
10: Je suis très surpris avec tout ce qu'elle a déclaré ces derniers jours, disant qu'elle se battrait jusqu'au bout. Mais personnellement, je pense que c'est mieux pour le pays. C'est bien de la voir partir. C'est bien pour le pays ou pour le Parti conservateur? Je pense que le pays s'en tirera mieux sans elle. Je suis vraiment, vraiment désolé que Margaret Thatcher doive démissionner. Il n'y a qu'une chose qui ne me plaisait pas, c'était la poll tax. Titre laconique des journaux du soir, Thatcher part.
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2: Un reportage de France 3 sur la démission de Thatcher le 22 novembre 1990. Donc un personnage, on l'a dit, qui divise la poll tax. C'est une taxe par tête. C'est-à-dire que si vous êtes une famille de 6 personnes, vous payez 6 fois cette taxe. Hein.
5: Donc, c'est complètement fou. Ouais. Imaginez un riche aristocrate dans un château et une famille d'ouvriers, deux parents et 4 enfants. Eh bien, ils paieront bien plus les ouvriers que l'aristocrate dans son château. On ne sait plus en fonction du logement, mais c'est en fonction de l'individu.
2: La mère des réformes de Margaret Thatcher, écrivez-vous Jean-Yves Le Naour, c'est la défaite ouvrière, c'est ce qu'elle veut. Pour cela, elle veut briser les syndicats. Comment va-t-elle s'y prendre?
5: Alors, ça n'a pas été facile au début parce que les syndicats, et donc, ils sont puissants et ils se méfient d'elle et elle n'a pas encore tous les leviers en main. Et surtout, quand il y a la grève à l'époque, le charbon, c'est avec le charbon qu'on fait de l'électricité. Mais, s'il y a une grève dans le domaine du charbon, il n'y a plus d'électricité. Donc, très vite, la population se retourne contre le gouvernement. Et il y a déjà eu une grève comme ça et elle a reculé. Et justement, elle se dit, je ne dois pas reculer, je suis prêt à l'affrontement. Alors d'abord, on passe beaucoup au pétrole. Hein, les centrales de charbon, peu à peu, elles se voient concurrencées par d'autres centrales thermiques au pétrole. On fait des réserves énormes de charbon pour pouvoir supporter une longue grève. C'est confié d'ailleurs à l'armée, en secret, toutes ces réserves-là. On forme d'ailleurs aussi des militaires, des officiers à la gestion de centrales, parce que voilà, s'il y a des grèves, il faudra pouvoir remplacer le personnel gréviste. Et puis, on décide de privatiser ou de fermer des puits, tout simplement. Et là, évidemment, le but, c'est que le syndicat réplique, et quand il va répliquer, ne pas négocier, les forcer à la défaite, et une fois qu'il y aura la défaite, ben, les syndicats vaincus, ben, les ouvriers rentreront dans le rang, se soumettront.
2: Et ces ouvriers en grève, elle va suspendre les aides sociales en leur direction.
5: Alors là aussi, c'est fou, ça c'est un exemple de sa brutalité, c'est que pour mieux faire plier les ouvriers qui sont en grève, elle va supprimer la cantine pour les enfants des grévistes. Alors, ils n'ont rien, ils n'ont plus de salaire. Pendant des mois, ça va durer même plus d'une année pour certains. Et on supprime la cantine pour les enfants. C'est vraiment une mesure pour les faire plier. On cherche vraiment... ça peut nous paraître... Ça, c'est d'une violence absolue.
2: Et en effet, en mars 1985, donc après un an un peu plus sans salaire, les grévistes reprennent le travail, les syndicats voient s'effondrer le nombre d'adhérents, la classe ouvrière est défaite, c'est ce que voulait Margaret Thatcher. Mais... elle a gagné son pari, mais elle est haïe, évidemment, par une grande proportion des Britanniques. Elle est moquée, elle est caricaturée. Et le 12 octobre 1984, à Brighton, là aussi, ça chauffe pour elle. C'est l'attentat de Brighton.
5: Voilà, c'est ça. Donc il y a un attentat contre elle de l'IRA. Et il y a eu des morts, malheureusement. Thatcher, non. Elle a cette chance. Elle n'a pas. L'hôtel, quand vous voyez les images, l'hôtel est complètement éventré. Mais Thatcher n'a rien eu. Bon, elle a perdu ses habits. Il a fallu aller en acheter le matin, etc. Alors il y a une blague qui court dans les cafés, dans l'opinion anti-Thatcher. C'est quelle bande de nuls ces Irlandais. Ils ont pas réussi à la dégommer, quoi.
2: En 1987, elle demande la convocation d'élections anticipées. Elle va gagner encore ces élections. Ce sera son troisième mandat. Donc, malgré le mécontentement qu'on a évoqué, mais à l'intérieur de son parti, ça commence à tanguer. Elle est contestée. On la trouve quand même trop dure.
5: Oui, elle est autoritaire, elle mène les hommes à la baguette, enfin elle mène tout le monde à la baguette, on ne peut pas la contester, et puis elle marche sur l'eau, parce que tout d'un coup la situation économique s'est renversée, on est au temps de la financiarisation de l'économie, la bourse s'envole, la croissance avec, et puis surtout les privatisations des entreprises ont fait rentrer énormément d'argent. Alors bien sûr, on a volé un petit peu le bien public, parce qu'on les a sous-cotés pour les introduire en bourse, c'est vraiment un choix, on les sous-cote, ce qui fait que tout le monde se précipite, parce qu'on sait que dans quelques jours, on va faire 25% de bénéfices. Ouais. Évidemment, tout s'envole, mais en attendant, ça fait de l'argent pour le budget de l'État, qui devient en équilibre, et tout le monde dit oh, « Merveilleux, c'est une magicienne, elle a rétabli l'équilibre budgétaire. »
2: Derrière ça, il y a quand même le banquier Nigel Lawson, auquel elle a donné le poste de ministre des Finances. Alors, elle démissionne le 22 novembre de sa situation de chef de parti et donc de son poste de Premier ministre. Pour lui succéder, c'est ce qu'on appelle un Thatcher Boy, c'est John Major. Alors, elle pense que John Major va être fidèle, au fond, qu'il va venir, qu'il va en faire sa conseillère officieuse, mais les choses vont se passer très différemment.
5: Mais oui, au cours de cette décennie de Thatcher, il y a eu tout un tas de Thatcher Boy, de gens qui sont entrés en politique derrière elle et qui étaient vraiment ses fidèles. Et elle a dû démissionner, mais elle dit je vais rester au centre. Je serai un peu en quelque sorte la conseillère de l'ombre, hein, ou de la lumière. Mais en fait, il n'est jamais venu la voir. Alors oui, on représente ça en BD par elle attend sur une chaise, ouais. Et on voit la lumière qui décline. Et effectivement, c'est très dur pour elle. Elle est out. Voilà, elle est à la retraite.
2: Et elle va mourir le 8 avril 2013 à l'âge de 87 ans. Elle aurait été faite baronne avant cela et nommée à vie à la Chambre des Lords. On retrouve Margaret Thatcher, sa vie, son œuvre, avec une pointe d'humour, hein, on l'a compris, dans cette bande dessinée qui paraît au grand angle, La sorcière qui a changé le nom, Jean-Yves Le Naour au scénario, aussi historien, spécialiste de la Première Guerre mondiale aussi, et Emilio van der Zijden. Merci beaucoup Jean-Yves Le Naour d'avoir été des nôtres. Restez avec nous, on se retrouve juste après les informations de 14h, et là on poursuit la série 4 années de résistance, série réalisée par Eric Lauze et Laurent Nélissen. On revient sur la tuerie de Courcelles qui évoque, qui illustre la haine entre les résistants et les rexistes. À tout de suite après les infos.

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2: Bonjour à toutes et tous, soyez les bienvenus dans ce flash à la une cet après-midi. Le dépouillement des élections législatives de ce dimanche est terminé en Suède. Alors qu'une victoire de la droite, accompagnée d'une éventuelle entrée de l'extrême droite dans le gouvernement, était attendue, c'est finalement le bloc de centre-gauche qui s'est imposé de justesse. Avec 176 sièges, ce bloc d'opposition dépasse la coalition de droite qui était précédemment au pouvoir. Ce résultat ouvre la voie à Magdalena Andersson, la dirigeante du Parti social-démocrate, pourrait redevenir première ministre après 4 années passées dans l'opposition. D'autant plus que l'actuel premier ministre Ulf Kristersson vient d'annoncer à l'instant sa démission après la défaite de la droite lors de ses législatives. Le Canada et l'Union européenne seront bien plus forts ensemble. Ce sont les mots de Mark Carney. Le premier ministre canadien s'exprimait en fin de matinée devant le Parlement européen à Strasbourg. Au lendemain de l'annonce d'Ursula von der Leyen, la présidente de la Commission européenne, qui veut faire du Canada le premier membre associé de l'Union, le Canada accueille favorablement cette ambition. Et je peux vous dire que les sondages montrent qu'une écrasante majorité de Canadiens soutient des liens beaucoup plus étroits avec l'Europe. C'est ce qu'a déclaré Mark Carney devant les eurodéputés ce matin, sans préciser comment se matérialiserait ce statut de membre associé. Une chose est sûre pour le Premier ministre canadien, personne ne dictera au Canada avec quel pays il peut passer des accords. L'actualité cet après-midi, c'est aussi la rentrée parlementaire chez nous en Belgique. Cette première séance plénière débutera par une minute de silence en hommage au roi Harald V de Norvège décédé au mois d'août. Place ensuite aux discussions entre majorité et opposition. Des échanges qui s'annoncent agités, notamment sur l'été difficile qu'a connu notre pays, été marqué par des canicules, la répétition et un incendie historique dans les Fagnes. La question du budget et ce fameux objectif de 10 milliards d'euros pour le gouvernement de Weaver devrait lui aussi animer les débats du jour. Fin de ce flash, bel après-midi à notre écoute.
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1: À partir du 6 juin 1944, date du débarquement allié en Normandie, les exécutions de traîtres et aussi de militaires allemands s'intensifient en Belgique. Des groupes de résistants très déterminés prennent pour cible en particulier les rexistes, les membres du parti d'extrême droite, Rex, le parti de Léon de Grelle. Parmi les proies, il y a le bourgmestre du Grand Charleroi, Oswald Englebin, qui est abattu avec sa femme et son fils par des résistants en plein été 44, peu de temps donc avant la libération. Cet assassinat déclenche des représailles d'une rare sauvagerie dans la région de Charleroi. Animés d'un implacable esprit de vengeance, les rexistes vont semer la terreur et la désolation au cœur du pays noir. Dans un déchaînement de violence extrême, ils pillent, ils incendient des maisons, des édifices, puis ils assassinent froidement 27 personnes. Cet acte de représailles perpétré par les milices du parti Rex est connu aujourd'hui encore sous l'appellation la tuerie de Courcelles. C'est un épisode dramatique, bien sûr, de l'occupation en Belgique qui permet de mesurer la haine absolue qui s'était installée entre la résistance et les rexistes. La tuerie de Courcelles, c'est le titre de ce nouvel épisode de la série 4 années de résistance, une série réalisée par Eric Close et Laurent Nélissen.
5: Un après-midi d'été, le 17 août 1944, une voiture circule à travers le Rognac, un petit bois situé à la limite des communes de Courcelles et Monceau-sur-Sambre. À bord du véhicule se trouve Oswald Englebin, le bourgmestre rexiste du Grand Charleroi. Il est accompagné de son épouse et de son fils, qui est au volant. Sur la route, ils peuvent apercevoir, au loin, une autre voiture qui est à l'arrêt. Ses occupants s'affairent comme s'ils étaient en train de changer une roue. Soudain, ces hommes font signe à la famille Englebin d'arrêter leur automobile. En guise de réponse, Englebin, qui a flairé le piège, tire.

0: en direction des individus. Ceux-ci répliquent et font feu à leur tour. Pris au piège dans l'habitacle de la voiture, le bourgmestre de Charleroi, sa femme et son fils meurent tous les trois, criblés de balles. Seul le gendarme qui les accompagnait échappe à la mort. Un jeune homme arrive sur les lieux quelques instants plus tard. 50 ans après les faits, il raconte au micro de l'émission Jour de guerre ce qu'il a découvert ce jour-là.
1: Mon papa était malade, le docteur était venu, il avait un certificat. Et alors, je suis parti en vélo, j'ai monté toute la côte de Courcelles-Fourrières, je suis arrivé à Sarre-les-Moulins, je suis descendu le Rognac, et j'ai vu la voiture dans le fossé, inclinée, quoi. Je me suis arrêté, j'ai regardé, j'ai vu trois personnes qui étaient tuées, la femme qui était toute recroquevillée dans le coin de la banquette, un monsieur qui était étendu sur la banquette, et le fils qui était au volant. Et alors, il est arrivé à monsieur à vélo, et il a regardé, quoi. Et il m'a dit, ne restons pas ici, non, petit, partons. Et je suis parti avec lui, et il m'a quitté là-bas, au-dessus, pour aller au terri.
0: Oswald Englebin subit ainsi le même sort que son prédécesseur, le rexiste Prosper Teugels, bourgmestre du Grand Charleroi, froidement exécuté un soir de novembre 1942, alors qu'il sortait de l'hôtel de ville. Tout porte à croire qu'Englebin, comme Teugels d'ailleurs, a été abattu par les Partisans armés, le groupe de combat du Parti communiste clandestin. Fabrice Martin, historien au CG Soma, le centre d'expertise belge de l'histoire des conflits du XXe siècle, est convaincu de l'implication des Partisans armés dans cette attaque. Il a retrouvé il y a quelques années un document qui engage clairement leur responsabilité dans la mort d'Englebin.
2: Pourquoi est-ce que je peux affirmer ça avec autant de certitude, oserais-je dire ?
0: Fabrice Martin.
2: Parce que dans un dossier que j'ai retrouvé au Centre d'histoire de la Seconde Guerre mondiale, se trouvaient des documents de l'époque même des faits, des rapports d'activité, et notamment un rapport d'activité dressé ce jour-là ou le lendemain par un chef d'action des partisans de la région du centre, c'est important, donc c'est la région voisine, qui dit ceci. Aujourd'hui, 17 août, accompagné de 4 de mes hommes, je me suis rendu au lieu dit Rognac vers 13h. La voiture de monsieur le maire du Grand Charleroi est arrivée. Après lui avoir fait signe d'arrêter, il fit feu à plusieurs reprises sur moi. Alors, me voyant acculé, au lieu de l'enlever comme cela m'avait été commandé, je fis feu également et, après la cessation du feu, je constatai que monsieur le maire, sa femme et son fils étaient tués et le gendarme blessé. Il ajoute encore, j'ai laissé la vie au gendarme parce qu'il n'avait pas fait usage de ses armes. Je crois que c'est tout de même un élément assez évident qui prouve que l'action a été réalisée par des résistants.
0: Rexiste qui n'appartenait pas à l'aile dure de son parti, Englebin n'en restait pas moins le bourgmestre d'une des plus grandes entités du pays qui s'était engagé sans hésiter sur la voie de la collaboration avec l'ennemi. À la tête de Charleroi et des communes environnantes, Oswald Englebin constituait une cible privilégiée pour la résistance et en particulier pour les partisans armés qui pourchassaient et éliminaient les rexistes influents avec acharnement. L'exécution d'Englebin et de sa famille le 17 août 1944 renforce un peu plus encore le climat de terreur alimenté en Belgique depuis des mois par la résistance communiste. Une stratégie de la peur visant à faire trembler celles et ceux qui collaborent de près ou de loin avec les Allemands.
3: La tension s'accroissait de façon extraordinaire.
0: Clotaire Cornet, résistant.
3: Le dernier moment, c'était la guerre civile, n'est-ce pas ? On s'entretuait, les résistants tuaient les collaborateurs dans le tram, comme ça, à bout portant. J'en ai eu la connaissance. Et alors, on s'est rendu coup pour coup.
0: « À Bruxelles, l'exécution du bourgmestre du Grand Charleroi provoque la colère de l'état-major du parti Rex. En l'absence de Léon de Grelle, mobilisé sur le front russe avec sa légion Wallonie, c'est son bras droit, le fidèle et pro-nazi Victor Matthijs, qui est aux commandes du parti d'extrême droite. Matthijs fulmine, il enrage. Après un échange avec les rexistes de Charleroi, il décide de lancer, le jour même de l'assassinat, des actions de représailles. Couvert par le chef de toutes les polices allemandes en Belgique, le SS Richard Jungklaus, les rexistes de Bruxelles quittent la capitale par convoi dans la soirée du 17 août 1944 en direction de la région de Charleroi avec la ferme
2: Charleroi. Donc, si cette action a autant d'importance, c'est non seulement par la tuerie qu'elle va enclencher, mais aussi par le fait qu'elle est prise en compte par les plus hauts responsables du rexisme en Belgique à l'époque, Victor Matthijs ou Collard, enfin vraiment les grands responsables du mouvement.
0: Les rexistes vont exécuter leur sale besogne avec discernement, si l'on peut dire. En effet, ils ont en main une liste sur laquelle figurent les noms d'une centaine de personnalités de la région de Charleroi. Des notables, des dépositaires de l'autorité publique, des résistants supposés ou avérés, entre autres. Tous désignés comme cibles prioritaires.
3: Il y avait bien sûr les francs-maçons.
0: Clotaire Cornet, résistant.
3: Les personnalités, des médecins, des magistrats, des avocats, des gens qui étaient déjà soupçonnés d'être dans la résistance passive, des commissaires de police, enfin, des gens dans la société qui avaient des responsabilités.
0: Les représailles commencent en début de soirée, avant l'arrivée des rexistes de Bruxelles. Des membres du parti Rex de Charleroi se déchaînent. À Charleroi même, ils incendient la maison du procureur du roi et celle du bâtonnier. Ils mettent aussi le feu aux locaux de la police judiciaire et tuent l'un des occupants. À Montigny-le-Tilleul, trois voitures avec à leur bord des miliciens rexistes de la région s'arrêtent devant la propriété d'un jeune ingénieur des ASSEC, Jean Boussman. Craignant le danger, celui-ci avait décidé de passer la nuit chez des voisins avec sa famille. Mais à l'arrivée des rexistes, par un mauvais concours de circonstances, Boussman se trouve dans sa maison avec sa femme et sa mère. Les rexistes forcent l'entrée et la scène tourne au cauchemar.
4: À la soirée, mon père, paraît-il, a décidé de venir rechercher des objets auxquels il tenait. On m'a toujours parlé d'une paire de bottes et d'un fusil de chasse.
0: Jean-Paul Boussman, fils de Jean Boussman.
4: Ma grand-mère et ma mère sont descendues avec lui pour prendre des vêtements pour l'enfant que j'étais. Et quand ils étaient dans la maison en train de réunir ces différents objets, sont arrivés par le bois, donc par le haut de la rue, une voiture de rexiste, par le bas de la rue, une voiture de rexiste, qui se sont arrêtés à une certaine distance et qui, d'après les récits qu'on m'a fait, sont venus, ont encerclé la maison.
0: Pendant que quelques rexistes tiennent en joue la famille Boussman, d'autres pillent la maison, puis décident d'y mettre le feu. Lorsque les flammes ravagent le bâtiment, Jean Boussman, son épouse Paul et sa mère Claire sont emmenés à la cave où ils sont froidement exécutés. Vers minuit, le convoi des rexistes bruxellois, formé de 15 voitures et d'un camion, arrive à Charleroi. Pressée d'en découdre, la meute de 150 à 200 rexistes est divisée en groupes d'action qui vont ratisser et quadriller la région à la recherche des personnes dont les noms figurent sur la liste noire évoquée précédemment. Sur cette liste, plusieurs commissaires de police, parmi lesquels Raymond Delvaux, membre actif de l'armée secrète. En pleine nuit, un des commandos rexistes se présente à la porte de sa maison, à Jumet.
5: Vers 1h du matin, 1h30 exactement, je ne sais plus, on a entendu des bruits de moteur.
0: Madame Delvaux, fille de Raymond Delvaux.
5: Et des phares d'auto dans les fenêtres, parce qu'à ce moment-là, les voitures étaient occultées, donc c'était inhabituel, les gros phares comme ça. Alors nous nous sommes dit, ça y est, ce sont les Allemands, comme on avait parlé de ça assez bien la veille. C'était possible. Alors on a entendu des coups dans la porte du bureau, des coups assez forts, donc ils frappaient dans la porte. Ils sont d'abord entrés dans le bureau où il y avait 3 ou 4 agents de permanence, je ne sais plus exactement.
6: Une partie du rez-de-chaussée de votre immeuble était occupée par le commissariat de police.
5: Et alors pour entrer chez nous, il fallait...

0: traverser, il fallait passer une porte vitrée et frapper de nouveau à une porte privée, quoi. Alors, donc, après, ils ont demandé dans le bureau où était le commissaire Delvaux. Et ils ont dit, il est chez lui. Donc, ils sont venus frapper à cette porte, assez violemment aussi. Mon père est descendu tout de suite. C'est-à-dire qu'il a d'abord enfilé son pantalon de service, de policier. Il est descendu. Maman et moi, nous sommes allés sur le palier pour écouter ce qui se passait. Alors, on a entendu qu'il demandait, commissaire Delvaux. Il a dit oui, bien sûr. Suivez-nous, mais on n'a pas entendu quel accent ils avaient, si c'était flamand, allemand. Et il a dit, mais je vais m'habiller quand même. Ils ont dit, pas nécessaire, ça on l'a très bien compris, pas nécessaire, suivez-nous. Et voilà, il est parti.
1: Toujours à Jumet, ce même commando, dirigé par Christian Simenon, le frère de l'écrivain Georges Simenon, emmène par la force le docteur Arthur Stillman et l'avocat Léonce Mayence, qui n'a jamais caché son hostilité envers de Grelle.
2: Trois hommes se présentent, qui entrent assez violemment et qui disent « Où est votre mari ?»
1: Pierre Mayence, fils de Léonce Mayence.
2: Il se présente comme étant de la SS Polizei. Maman est rassurée parce qu'elle avait fort peur des rexistes, étant donné qu'on disait que les Allemands ne tuaient pas, ils prenaient des otages, donc elle se dit « ça va ». Il vient simplement chercher un otage. Cependant, elle fait semblant que papa n'est pas là. Mais il monte à l'étage. Il y en a un qui sent le lit, il le trouve encore chaud. Il dit, madame, vous avez 3 minutes pour nous dire où est votre mari. Alors, elle fait tirer les choses en longueur. Et puis finalement, elle dit, ma sœur aînée, va chercher papa. J'ai très nettement entendu ma sœur qui, dans le jardin, criait après papa. Mais lui est sorti de la cave, les rexistes l'ont entouré, et après cela, il est parti. Non sans avoir repoussé les enfants, les aînés, dans la chambre où ils étaient. Donc avoir écarté les témoins, si l'on peut dire. Papa a dit au revoir à maman en disant « tu verras, tout ira bien », et puis il est disparu.
1: À Châtelet, le dentiste Camille Téchy échappe à ses poursuivants, mais sa maison est incendiée. À Mont-sur-Marchienne, le château d'Hermont subit le même sort. Alors que l'édifice est la proie des flammes, sa propriétaire, Germaine Dewandre, présidente de la Croix-Rouge de Charleroi, est contrainte d'accompagner les rexistes. Elle est lâchement abattue de 3 balles dans le dos, un peu plus loin, sur la route de Bommeray. Visible à des kilomètres à la ronde, l'incendie du château d'Hermont sème l'effroi dans toute la région. À Charleroi, le curé doyen Pierre Armigny est arrêté par les rexistes, tout comme Augusta Massin, l'épouse du chef des travaux de la ville. À Gilly et à Ransard également, les rexistes s'en prennent aux femmes lorsque leurs maris sont absents. Ils emmènent ainsi Marguerite de Passe et Suzanne Delvaux. Toujours à Ransard, un commando s'empare de Louis Jamme, secrétaire général des mutualités socialistes. Le docteur Clotaire Cornet fait aussi partie des cibles, mais il se cache. Il n'est pas chez lui lorsque les rexistes frappent à sa porte.
3: Vers 6 heures du matin, mon beau-frère, qui était docteur Delforge de Fontaine-l'Évêque, est venu m'annoncer l'incendie de ma maison.
1: Clotaire Cornet, résistant.
3: Et alors, il m'a emmené sur sa moto, donc, à Souvray. Et à mon arrivée à Souvray, à peu près au carrefour qui va vers Trasny, Fontaine-l'Évêque, j'ai aperçu donc, les assassins qui se dirigeaient vers Trasny, où ils ont été assassinés. Ils devaient assassiner un architecte. Ils n'étaient pas là non plus et ils ont assassiné sa gouvernante. Et à un moment donné, j'ai vu de façon absolument parfaite le camion découvert de la rue de Courcelles avec les 19 victimes. Donc, je devais être la 20e victime dans ce camion.
1: À la fin de leur équipée sauvage, au petit matin du 18 août 1944, les rexistes, consumés par la haine, emmènent en camion ces 19 personnes enlevées pendant la nuit, non loin du lieu où a été assassiné le bourgmestre Englebin. Après les avoir violentés et dépouillés de leurs effets personnels, ils enferment leurs 19 otages dans la cave d'une maison réquisitionnée à Courcelles, à proximité du bois du Rognac. À partir de 6h15, les rexistes appellent les otages un à un. Hommes et femmes, sans aucune distinction, sont abattus sommairement à la sortie de la maison. Le curé et doyen de Charleroi est exécuté en dernier. Mais l'horreur ne s'arrête pas là. Les rexistes s'acharnent sur les corps des victimes. Ils mitraillent les cadavres entassés sur le bas-côté de la route avant de quitter les lieux. Cette nuit de terreur, appelée plus tard « tuerie de Courcelles », a coûté la vie à 27 personnes. À ce bilan effroyable, il faut ajouter l'exécution 6 jours plus tard de 20 personnes incarcérées à la prison de Charleroi. Des représailles à l'assassinat d'Oswald Englebin, ordonné cette fois par le chef de la police SS, Richard Jungklaus. Après la libération intervenue en septembre 1944, la justice chargée de la répression de la collaboration met un point d'honneur à retrouver les responsables de ce massacre et ceux qui y ont activement participé. Les auteurs de la tuerie de Courcelles comparaissent devant le Conseil de guerre de Charleroi entre le 21 mai et le 3 août 1946.
4: Alors, si l'on dit parfois que la justice belge s'est montrée tolérante vis-à-vis des collaborateurs après la guerre, à certains points de vue, on peut dire que c'est vrai. Dans ce cas-ci, la justice s'est montrée impitoyable.
1: Fabrice Martin, historien au CG Soma.
4: Il faut dire que c'était une opération de grande ampleur et puis il n'y avait pas de circonstances atténuantes possibles de telle action. Et la justice a réussi, disons, à juger 97 personnes qui avaient participé de manière directe ou indirecte au massacre. On estime au total qu'ils étaient 150, donc vraiment on peut dire qu'il y avait le gros des troupes de Bruxelles et de Charleroi, ce qui représentait beaucoup pour le rexisme. Sur les 97, donc 17 ont été jugés par contumace. Il y a eu un grand nombre de condamnés à mort, mais ce qui est sûr, c'est que 27 d'entre eux ont été fusillés à la gendarmerie de Charleroi le 10 novembre 1947. Et parmi ces fusillés, il y a seulement des personnes de tout premier plan du rexisme à Charleroi, les plus dures, comme les échevins Merlot et Desclin, mais aussi les plus hautes personnalités, enfin parmi les plus hautes personnalités de Rex, comme Victor Matisse ou Collard, qui ont été fusillés pour cette affaire aussi.
1: L'exécution de 27 condamnés à mort se déroule le 10 novembre 1947 à la caserne de gendarmerie de Charleroi. Un témoin de la tuerie de Courcelles qui a échappé à la mort, le docteur Clotaire Cornet, entendu précédemment dans ce récit, assiste à l'événement en tant que médecin légiste. Il explique, 45 ans plus tard, dans les années 90, ce qu'il a vu et ce qu'il a fait ce jour-là, le jour de l'exécution. Un souvenir gravé à jamais dans sa mémoire, qui est aussi un document historique. Peu de personnes ont en effet raconté avec autant de précision le déroulement d'une exécution publique de traîtres après la Seconde Guerre mondiale en Belgique.
3: J'assistais comme médecin légiste pour leur donner le coup de grâce. C'était des scènes inoubliables, inoubliables.
1: Clotaire Cornet, résistant.
3: Étaient là les parents des gens qui avaient été assassinés, les chefs de la résistance et des autorités militaires et Charleroi. Moi, j'étais dans le fond, entre des gendarmes. Il y avait des gens sur les toits aussi. Le peloton d'exécution, évidemment. Et alors, ils arrivaient 4 par 4. Ils arrivaient entre des gendarmes. Pour la plupart, il fallait les transporter. Ils étaient vidés. Ils se débattaient comme des forcenés, hurlant des phrases de haine contre la Belgique, contre les résistants. Et alors, on les plaçait devant le poteau. Alors, je défilais avec un juge et un prêtre devant chacun d'eux. On leur prononçait leur sentence. Et alors, quand c'était un que je connaissais, je me mettais devant lui pour que nous soyons les yeux dans les yeux au dernier moment. Il y a beaucoup de jeunes qui étaient les plus mauvais. Alors, on leur retournait face au poteau. Donc, ils étaient fusillés comme des traîtres dans le dos. Hein. Et alors, on les liait au poteau. Alors, moi, je restais en arrière, à côté du peloton d'exécution. Et alors, évidemment, feu, comme d'habitude. Et alors, je passais donc avec un gendarme pour leur donner le coup de grâce. Je n'étais pas dans un état de chipoter. Je leur ai fait donner le coup de grâce aux 27 consécutivement.
1: La tuerie de Courcelles a durablement marqué les esprits dans la région de Charleroi. De nombreuses rues portent aujourd'hui encore les noms des victimes. Un monument a été érigé en leur hommage à Courcelles et des plaques commémoratives ont été apposées en différents endroits, notamment sur la maison du Rognac, où les rexistes ont séquestré 19 otages avant de les assassiner.
5: Courage, on les aura, les poches.
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21: Bonjour, bon après-midi, merci d'être à l'écoute d'RTBF La Première, une émission mise en onde cet après-midi par Marcelino Costenaro. Ça se passe en musique, on fait le tour, ou un point en tout cas, des tendances musicales actuelles. On retrouvera le belge Lost Frequencies de retour avec un nouveau single. On écoutera aussi entre autres Bruno Mars et tout de suite les Australiens basés à Berlin de Parcels, extrait de leur album Love. Voici To Be Loved.
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Le nouvel album de Bruno Mars est sorti il y a plusieurs mois. Maintenant, il s'appelle The Romantic. Et de cet album, nous écoutions On My Soul. Saveur caliente en toute saison, c'est le retour de Lost Frequencies, le DJ, compositeur et producteur belge, nous emmène au soleil avec Parezo. C'est donc son nouveau single en collaboration avec la brésilienne Marie Froes. On l'écoute, Parezo, Lost Frequencies et Marie Froes.

Helvèze, à l'instant, c'était AO, le groupe belge lauréat du Upbeat Award, un prix européen qui récompense les artistes émergents. Elle a été révélée lors de la 12e saison de la Star Academy, et puis par son grand succès, Les Filles, Les Meufs. C'est la Française Marguerite qu'on va écouter avec Belvie dans un instant. Elle sortira son tout premier album le 2 octobre, et elle sera en concert à l'ancienne Belgique à Bruxelles. Ce sera le 2 février. Belle vie, voici Marguerite.

0: La jeune artiste franco-coréenne Miki. À l'instant, c'était ça pique un peu quand même. Miki à ne pas manquer en concert avec la première, ce sera le 22 octobre à l'ancienne Belgique à Bruxelles. Clément Chevalier, c'est le gagnant de la 12e édition de The Voice Belgique. Il vient de dévoiler son premier single depuis son sacre sous le mentorat de Loïc Notet. La chanson s'appelle « À vif ».
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0: Georgia Smith, de retour avec ce nouveau single I Lied, You Lied. Cet extrait de son troisième album What Are The Odds, sorti en août. Et la bonne nouvelle, c'est que Georgia Smith sera en concert avec la première. Ce sera le 29 mai 2027 à l'ING Arena à Bruxelles. Merci pour votre écoute. La playlist revient chaque jour, du lundi au vendredi, de 14h30 à 15h. Dans un instant, c'est le journal, bien sûr. Et puis l'heure H de Jean-Louis Lahaye. Bon après-midi avec nous.
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23: Bonjour à toutes et tous, soyez les bienvenus dans ce flash. Les résultats définitifs de l'élection législative en Suède sont officiellement connus, alors qu'une victoire de la droite accompagnée d'une potentielle entrée de l'extrême droite dans le gouvernement était attendue. C'est finalement le bloc de centre-gauche qui s'est imposé.

0: ce bloc d'opposition dépasse la coalition de droite qui était précédemment au pouvoir. Ce résultat ouvre la voie à Magdalena Andersson, la dirigeante du Parti social-démocrate, pourrait redevenir première ministre après 4 années passées dans l'opposition. D'autant plus que l'actuel premier ministre Ulf Kristersson a annoncé cet après-midi sa démission après la défaite de la droite lors de ses législatives. C'est désormais au président du Parlement qu'il revient de mener les prochaines étapes en vue de la formation d'un nouveau gouvernement, a précisé Ulf Kristersson. Lui, en revanche, ne compte pas quitter le pouvoir de sitôt. Le président turc Recep Tayyip Erdogan briguera un nouveau mandat dans le cadre d'une élection anticipée, lui permettant ainsi de contourner la constitution qui l'empêche de se présenter s'il va au terme de son mandat. Ce scrutin devrait avoir lieu le 16 avril 2028, soit un mois avant la fin théorique de son mandat de 5 ans. C'est ce qu'a annoncé aujourd'hui un conseiller de Recep Tayyip Erdogan. L'actualité cet après-midi, c'est aussi la rentrée parlementaire chez nous. Première séance plénière à la Chambre, les débats entre majorité et opposition ont débuté il y a une demi-heure. Des échanges qui s'annoncent agités, notamment sur l'été difficile qu'a connu notre pays. Été marqué par des canicules à répétition et un incendie historique dans les Fagnes. La question du budget et ce fameux objectif de 10 milliards d'euros pour le gouvernement de Weaver devrait lui aussi animer les débats du jour. Je vous rappelle enfin la grogne des aiguilleurs du ciel à l'aéroport de Charleroi. Ils réclament des primes de nuit équivalentes à celles de leurs collègues de Liège. 44 vols annulés entre hier soir 22h et ce matin 8h. Voilà la conséquence de ces arrêts de travail appelés à se répéter chaque nuit jusqu'au 10 octobre. L'aéroport s'attend à nouveau à une 40aine d'annulations cette nuit. Le bras de fer entre direction et syndicat de Skies semble donc se poursuivre. Voilà qui marque la fin de ces infos. Merci d'être fidèle aux différentes antennes de la RTBF.
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2: Merci, bon après-midi. 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Programmation musicale Alexandra Vassen, coordination Zoé Boss.
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2: Paris, 4 septembre 1947. Il est à peine 10h du matin, dans les locaux de la Sûreté Nationale, rue des Saussets. L'inspecteur Roger Borniche s'avance dans les couloirs vétustes. Des portes claquent, des machines à écrire crépitent. Et comme d'habitude, l'ascenseur est en panne. Inutile de se plaindre, c'est son cadre quotidien. Le couloir sent la poussière. L'inspecteur n'a guère le temps de renifler tout ça, ni l'envie. Au téléphone, son supérieur le convoque illico. Le commissaire principal Chenevier, qu'on appelle le gros, a son ton cassant des mauvais jours. L'inspecteur a juste le temps de frapper deux fois la porte du chef qu'une voix éclate. Entrez ! À son bureau, Chenevier relit un télégramme. La colère lui est montée à la tête. Il est rouge vif. Il lève les yeux et rugit. Buisson s'est évadé de chez les fous. Buisson ? Je connais pas, non ? Ah, vous ne connaissez pas Buisson. Émile Buisson, monsieur Émile ? Non, désolé, patron, vraiment, là, je... Bah alors lisez. L'inspecteur Borniche plonge dans le télégramme. Préfecture de police, direction de la police judiciaire à tout service, préfecture de police, sûreté nationale, gendarmerie stop. Il y a lieu de rechercher très activement le nommé Émile Buisson, dit monsieur Émile, né le 19 août 1902 à Paray-le-Monial. Stop. Cet individu dirigé sur l'asile psychiatrique de Villejuif pour observation médicale alors qu'il purgeait une peine de travaux forcés s'est enfui de cet établissement le 3 septembre à 10h du matin. Stop. Cette évasion a été réalisée au moyen de complices extérieurs. Stop. Au moment de sa fuite, Buisson était accompagné de etc. etc. Moi, oh, ça va, patron, j'ai compris. Non, lisez jusqu'au bout. Il s'est fait la belle avec son copain René Girier, dit René Lacanne, le roi de l'évasion, et jetez un coup d'œil sur la fin du télégramme. Individus dangereux qui peuvent être armés. Ok, qu'est-ce que vous attendez de moi ? Demande Borniche. Cette fois, Chenevier hurle. Que vous me retrouviez ces deux lascars avant tout le monde, avant le 36 quai des Orfèvres, avant la gendarmerie, avant tous les services de police de France, compris ? Je veux que vous coiffiez tous les flics sur le fil, juste pour montrer à ces messieurs de la préfecture de police qu'ils n'ont pas l'exclusivité des arrestations et qu'à la sûreté, on sait aussi coffrer des malfrats. Mais méfiez-vous, Borniche. Méfiez-vous de Buisson, c'est un tueur. Bon, maintenant, fichez le camp et au boulot. Et n'oubliez pas, Borniche, j'ai dit avant tout le monde. Nous sommes le 4 septembre 1947. Il est à peine 10h. Et c'est l'heure H de mon histoire.

0: L'inspecteur Borniche, âgé de 28 ans, retrouve son bureau. Un espace de 4 mètres sur 3, encombré de dossiers jusqu'au plafond. Il le partage avec son collègue Idoine. Idoine, lui non plus, ne connaît pas Émile Buisson. Trop jeune. Ce sont des affaires d'avant-guerre. En tout cas, raisonne Borniche, le patron a l'air d'y tenir. À mon avis, si on saute Buisson, il aura son avancement de divisionnaire. Ouais, bah en attendant, c'est pour notre pomme. Et fini la tranquillité, conclut Idoine. Son collègue n'a jamais si bien dit, car c'est ce jour-là que débute l'une des plus captivantes traques criminelles de l'immédiate après-guerre. Vous l'avez compris en entendant les ordres du patron de Borniche, nous sommes à l'époque de la fameuse guerre des polices. Où sommes-nous en fait ? À la Sûreté Nationale, située rue des Saussets, dans les locaux du ministère de l'Intérieur. Les grands rivaux de la préfecture de police. Pour faire simple, la préfecture de police a compétence sur Paris et le département de la Seine. La Sûreté Nationale peut intervenir sur tout le territoire français, capitale comprise. On perçoit déjà le type d'embrouille qui en découle. Les gens de la Sûreté mènent une lutte farouche contre les limiers du 36 qu'est les Orfèvres. C'est une perpétuelle course contre la montre quand il s'agit d'agir avant les concurrents. Toutes les ruses, tous les coups sont permis. Et c'est dans cette mélasse que Borniche va se lancer. Mais c'est un malin, un rusé, un intelligent et un beau gosse. Ce qui peut parfois servir. D'abord, il file aux archives. C'est toujours ainsi que démarre une enquête. Les archives dorment là-haut, au-dessus de sa tête, au 6e étage du bâtiment de la Sûreté Nationale. Dossier Buisson, s'il vous plaît. Quand le préposé lui apporte le dossier, il met en garde Borniche. Méfie-toi, Borniche, c'est une crapule. Mais je le croyais sous les barreaux, non ? Eh non, corrige le jeune inspecteur. Non, il s'est fait la belle hier. Borniche fait gaffe. Ne laisse pas tirer en premier. Buisson, c'est un fauve, excessivement dangereux. À ce moment précis, à Paris, des commissaires du Quai des Orfèvres, des limiers de tout grade, des agents de diverses brigades, des gendarmes, s'agitent partout. On réveille des indiques, on fonce dans les garnis, dans les puciers. Un seul objectif, retrouver Buisson. Partout, des effectifs en ébullition, des conseils de guerre, des réunions au sommet, une effervescence fiévreuse. Borniche n'est pas le seul à partir sur les traces du tueur. Il a pourtant promis à son chef d'être le premier à attraper Buisson. Il a 2-3 hommes à sa disposition. Bon, c'est bien peu à côté des 300 policiers qui s'occupent déjà de Monsieur Émile ce matin-là. À peine assis à son bureau, le jeune inspecteur ouvre le dossier criminel de l'homme en cavale. La carrière de Monsieur Émile a commencé à 16 ans. Un père maçon et alcoolique, une mère démente, des enfants que le père envoie voler dans les maisons du village et dans les fermes. À 16 ans, Émile tâte déjà de la prison pour vol à la tire et détention d'armes. Il en gardera une dévotion et un plaisir sadique de tenir en main la crosse d'un revolver. Vu son casier, on l'envoie faire le coup de feu en Afrique coloniale, en guise de service militaire. Le tressautement des armes, il apprend à aimer. Démobilisé, Buisson parfait ses techniques et passe à la vitesse supérieure. Multiple braquage avec son frère Jean-Baptiste, dit le NUS. Très vite, ses ambitions le poussent en Asie. Le NUS et lui filent à Shanghai, ouvrir une maison close. Ils y rencontrent un gangster de Chicago qui va les initier au banditisme moderne. Ils tentent de monter un trafic de faux dollars. Échec. Retour en France. Buisson recommence les braquages, en y ajoutant le crime. Il trace désormais une mortelle randonnée qui laisse derrière lui une ligne de sang. Borniche découvre le premier fait d'armes d'Émile Buisson. Le fameux braquage du Crédit Lyonnais de Troyes, le 29 décembre 1937. 3 encaisseurs assaillis, échange de coups de feu, butin, 1 800 000 francs, banco. Buisson et ses complices n'en restent pas là. 1 million raflé à la Garenne Colombe. Buisson va transformer la région parisienne en Chicago sur crime. Chaque fois, les témoins et les victimes signalent un petit homme d'1,60 m, vêtu de noir, le même noir que pour les yeux, un regard de haine glaciale. La police veille et le coffre. Mais à peine arrêté, Buisson invente des maladies et en profite pour s'échapper. À chaque évasion, il fait preuve d'une cruauté indicible à l'égard des gardiens qui le poursuivent. Lors de celle de juillet 1942, Buisson bondit sur un maton avec une bouteille au goulot cassé et lui plante les dents de verre dans la gorge à 5 mm de la carotide. La victime a juste le temps de flasher sur son regard de haine. Effrayant, dira-t-il. Repris, Buisson est condamné en 1943 aux travaux forcés à perpétuité pour divers meurtres, braquages et autres méfaits. Les portes de la santé à Paris se referment sur lui. Quand le juge d'instruction l'interroge, il lui réplique « Ce que j'ai fait dans ma vie, monsieur le juge, il n'y en a qu'un qui le sait, c'est le bon Dieu. Mais lui, il se mettra jamais à table, c'est pas une salope. » 4 ans plus tard, monsieur Émile s'agite, incapable de tolérer les 4 murs de sa cellule. Il feint la folie. On le transfère à l'hospice des aliénés de Villejuif et... nouvelle évasion. Voilà l'homme dont le commissaire Chenevier a exigé l'arrestation en ce matin du 4 septembre 1947. L'inspecteur Borniche comprend l'affairement de son chef et l'importance de l'enjeu. En épluchant le corpulent dossier de Buisson, il a compris que son futur gibier est une sale crapule, un tueur qui a l'ivresse de donner la mort. Sur les photos, Émile paraît petit, malingre, sans muscles. Mais son mépris des autres, ses colères glaciales, ses élans sadiques s'inscrivent dans ses 2 yeux noirs qui vous fixent. Borniche s'arrache à ce regard. C'est maintenant à lui de jouer.
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0: in Hawaii, aujourd'hui dans leur H sur RTBF la première, Borniche contre Buisson, une traque dans le Paris d'après-guerre.
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2: Aujourd'hui, leur H plonge dans l'immédiate après-guerre en France. Septembre 1947, Émile Buisson, l'ennemi public numéro 1, condamné à perpétuité, vient à nouveau de s'évader. C'est un rebondissement dans la carrière d'un des plus insaisissables braqueurs de l'histoire du crime. Ainsi débute une chasse à l'homme haletante. D'un côté, un malfrat cruel et cynique, impitoyable et rusé. De l'autre, Roger Borniche, un jeune inspecteur de la Sûreté nationale, intelligent, obstiné et efficace. Bref, un flic pas comme les autres. Son patron à la Sûreté vient de lui confier une mission. Arrêter le dangereux braqueur. Il en fait son obsession, exigeant de son jeune inspecteur qu'il arrête le malfrat, avant tous les autres flics de France. Borniche, lui aussi, va faire de cette traque son obsession.

0: Maintenant qu'il s'est penché sur le dossier Buisson, Borniche ne pense plus qu'à lui. Il va essayer de se mettre dans sa peau, sa sale peau. Il veut désormais penser comme lui. Il se doute que l'évadé est à la recherche d'une planque, dans Paris ou en banlieue. Mais où ? Il est dans la nature. Mais il ne va pas rester peinard très longtemps. Il doit avoir besoin d'argent, pense Borniche. Monsieur Émile n'a sûrement pas perdu la main. Et en effet, dans le 11e arrondissement de Paris, près du canal Saint-Martin, il prépare activement son retour. Il veut former une bande avec d'anciens ou de nouveaux complices. Mais les flics du 36 Quai des Orfèvres vont avoir une longueur d'avance sur la sûreté de Borniche. Ah oui, toujours la guerre des polices. Grâce à un indice, ils ont déjà repéré sa planque. Mais ils vont se louper. Buisson est malin comme un renard. Et comme d'habitude, après une évasion, il va se payer une jolie poule, puis une soirée chic dans un restaurant de classe. Il en a marre des gamelles servies derrière les barreaux. C'est ainsi que, 5 jours après son évasion, il entre à l'Auberge d'Arbois, l'un des plus prestigieux restaurants du quartier de l'Étoile. Costume sur mesure bleu nuit, chapeau à bord mi-dur, chemise blanche et cravate de soie bleu sombre. Monsieur Émile respire l'élégance. À table, il sort ses lunettes et choisit son vin. On pourrait le prendre pour un notaire de province qui prend des notes, car il a sorti un calepin et un stylo, et il griffonne. Le maître d'hôtel prend sa commande. Huîtres fraîches, steak au poivre, fromage. Buisson observe, note, repère les portes de sortie, l'entrée, les couloirs, la clientèle, les femmes surtout. Ce qu'elles portent au doigt et au cou, de vrais coffres-forts en goguette. Tous ces dîneurs appartiennent à la société Friquet. Mais c'est parfait. Monsieur a bien dîné, s'empresse le maître d'hôtel. Oui, tout a été parfait, répond Buisson, repu. Je reviendrai avec grand plaisir. Et en effet, il reviendra, et pas seul, avec 3 complices, dont un certain Francis. Le lendemain, vers 22h, il pénètre tranquillement à l'Auberge d'Arbois. L'établissement est bondé. Ces messieurs ont réservé. Les 4 clients ouvrent leur imperméable et sortent leurs armes. Le maître d'hôtel se fige, reconnaît Émile. Mais au bout de sa main, il y a un P38. Buisson bondit. Allez, debout, tous contre le mur. Buisson organise la collecte. Montres, bijoux, portefeuilles disparaissent dans les poches du quatuor. Le Nus, le frère d'Émile, surveille la cuisine. Francis garde la porte de sortie avec sa mitraillette. Les femmes sont terrifiées. L'une d'elles ne parvient pas à faire glisser de son doigt un colossal diamant. Oh, vous allez vous blesser, lui déclare Buisson. Venez avec moi aux toilettes, il y a du savon. D'un coup sec, il la propulse vers les lieux d'aisance. À son retour, il vide le tiroir caisse du restaurant. La rafle a duré 10 minutes. Les détrousseurs sont déjà dehors. Grouille-toi, Francis, on se casse. Erreur funeste. On ne cite pas de nom dans un hold-up. Buisson le lui rappellera à sa manière. Pas de chance, à peine démarré, leur voiture s'engage en trombe, avenue de Wagram, et va buter contre un barrage de police. Coup de frein, slalom entre les chicanes, coup de sifflet des flics et 2 motards de la préfecture s'élancent vers les fuyards. Le rodéo va durer 2 heures. Une course-poursuite enragée. Buisson sort son nouveau P38, qu'il a baptisé Sauveur, avec du champagne. Il vide son chargeur sur le motard qui réplique, embardé de la moto qui écrase le policier. Buisson sort de la traction avant avec une mitraillette. « Je vais le couper en 2, salaud de flic !» Le motard attend la mort. Elle ne vient pas. Buisson a oublié d'armer la stène. Il bave, il hurle, il enrage et la voiture file vers la porte de Clichy. Mais le second motard, obstiné, est revenu sur eux. Il ouvre le feu. les bandits quittent leur véhicule, arrosent de balles l'obsédé poursuivant. Buisson essaie de le prendre à revers et soudain sent une brûlure au menton. On lui tire dessus. Embusqué dans son immeuble, c'est un gardien de la paix. Alerté par les coups de feu, il se porte au secours du policier couché par terre et flingue à tout va. Buisson a compris. Il n'aura pas son flic. Il lance « Allez, on fout le camp !» Dans la voiture, il y a du sang. Buisson est blessé, il est furax. Encore plus quand il voit un phare derrière. Le motard est revenu sur eux. « Ah, le fumier, je vais le transformer en bouillie. Fais demi-tour, on va l'écraser avec la bagnole. » Mais il faut fuir. Dans 10 minutes, le quartier sera bouclé. Dans le rétroviseur, il ne voit pas le second motard qui se relève, l'arme à la main, tout étonné d'être encore vivant. Au ministère de l'Intérieur, l'affaire fait l'effet d'une bombe. Tous les services de police sont requis. Borniche flaire son gibier. Les hommes n'étaient pas masqués. Le prénom Francis a été entendu par les victimes. C'est un coup de Buisson, d'autant que les témoins parlent d'un petit homme aux cheveux et aux yeux très noirs. Borniche commence un peu à le connaître, mais pas sur toutes ses faces. Il ignore à quel point ce tueur fait fi de la vie humaine. Buisson méprise totalement ses amis, ses complices, jusqu'à Girier, son compagnon d'évasion de Villejuif. Souvenez-vous, lors du hold-up au restaurant, c'est celui qui appelle son complice par son prénom Francis. Très vite, le chef de la bande va l'avoir dans sa ligne de tir. Il s'appelle Russac. Il le soupçonne en plus d'avoir gardé un précieux bijou dans sa poche avant le partage. Et puis, il a une belle gueule qui plaît aux femmes. Buisson est jaloux et il le juge incompétent. Quelques jours après l'affaire de l'auberge d'Arbois, on retrouvera son cadavre dans un bois proche de la capitale, une balle dans la nuque. La punition des traîtres. Par un de ces hasards qui aident la police, ce sera Borniche et son équipe qui seront chargés de l'enquête. Une connexion inespérée. Mais il y aura pire. Pour sonder la brutalité du truand, un dénommé Polédry a malencontreusement tué un complice en manipulant une arme. Qui plus est, il a organisé des cambriolages sans en avertir Buisson. Ce dernier s'en méfie. Il se sent doublé. Mais fourbe, comme un renard, il lui propose un nouveau braquage. Il l'invite donc à dîner avec d'autres complices. On parle stratégie. Après les fromages et 2 tournées de Mirabelle, le malfrat leur propose de se dérouiller un peu les jambes. Polédry passe devant. Buisson sort un Colt et l'abat froidement dans un passage désert. Les autres complices ne bronchent pas. Peur d'y passer aussi. Une seule balle d'abord pour que la victime puisse comprendre, regarder son assassin, pour qu'il sente ensuite la main du tueur, lui ouvrir la bouche, agripper la langue de l'italien et lui arracher d'un coup sec. Puis 4 balles pour clore ce spectacle. C'est aussi ça, monsieur Émile. Borniche s'est déjà fait une opinion sur cet homme impitoyable et sans le moindre affect. Il comprend pourquoi on l'appelle parfois Fatalitas. Mais l'inspecteur de la sûreté se rassure. Ce mec a beau être devenu un truand notoire, admiré par la pègre. Il va lui opposer son obstination de chasseur. Borniche adore chercher, traquer, renifler une piste, attendre longtemps devant un terrier le moment propice où il pourra sauter sur sa proie. C'est une jubilation chez lui, une passion. C'est pour ça qu'il est entré dans la police. C'est peut-être grâce à cette obstination qu'il deviendra un flic brillant, spécialiste du grand banditisme avec un tableau de chasse impressionnant. Borniche sait que pour l'heure, il est mal récompensé, qu'il est mal payé, qu'avec son épouse Martine, il loge dans un petit appart de la rue Le Pic qui escalade la butte Montmartre. Bon, au fond, il s'en fout. Martine, un peu moins. Il se couche tard, il dort peu, il tisse sa toile. Il a ses informateurs. Grâce à son physique de séducteur, il a ses espionnes chez les filles du trottoir. Il sait leur parler. Ce qui le rassure surtout, ce sont les dizaines d'arrestations à son actif. C'est pour ça qu'il plaît au commissaire Chenevier. C'est pour ça que ce dernier lui a confié l'affaire Buisson. Certes, des collègues critiquent parfois ses méthodes. Ils n'aiment pas le voir renifler sur leur plate-bande, ou simplement, ils l'envient. Borniche s'en fout, comme il le dit. Lui au moins, il remplit les prisons.
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0: Police, extrait de Regatta de Blanc en 1979. Borniche contre Buisson, une traque dans le Paris d'après-guerre. C'est le sujet de leur H cet après-midi. On retrouve la suite de ce récit avec Jean-Louis Lahaye dans un instant. Mais d'abord, on s'informe sur vos conditions de circulation.
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3: Et à 15h34 minutes, il y a un poids lourd qui gêne votre passage sur le ring de Bruxelles. Un poids lourd qui se situe juste avant l'échangeur de Diguem, hein, l'échangeur qui permet d'emprunter l'autoroute 19. Il se trouve sur la droite. Donc tout le passage se fait de manière serrée sur la gauche. Et conséquence, nous avons quand même des files importantes depuis Créneil. On parle de 20 minutes maintenant sur 5 km. Des files qui commencent donc avant l'échangeur de Woluwe-Saint-Etienne, les secteurs de Zaventem. Surtout, restez bien prudents. Maintenez les distances de sécurité. Et puis nous avons aussi un ralentissement bien visible en Wallonie. C'est un chantier qui se situe sur le viaduc de B jusqu'à Vierde sur l'autoroute 411 avec 5 à 10 000 perdus sur 3 km.
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10: Aujourd'hui dans l'heure H, le tueur Émile Buisson nargue la police. Il a dépouillé la clientèle friquée d'un grand restaurant de l'Étoile à Paris. S'en est suivie une sanglante course-poursuite. Borniche découvre que M. Émile est aussi impitoyable pour faire feu sur les motards de la police que pour éliminer cruellement certains de ses complices. Un vrai caractériel. Très vite, l'inspecteur comprend qu'il doit passer à la vitesse supérieure pour coincer le braqueur et son gang. Mais il va d'abord utiliser les méthodes classiques, déployées dans toute enquête qui se respecte. Et dans son bureau à côté, le commissaire Chenevier commence à s'impatienter. Roger Borniche le répète souvent, les trois meilleures armes d'un policier sont le temps, la chance et la patience. De la patience, il lui en faudra. Quels sont ses autres atouts ? Il commence par les armes classiques. D'abord les experts en balistique. Ces derniers sont formels. Les douilles retrouvées après la tuerie avec les deux motards correspondent parfaitement à la balle qui a exécuté Paul Edry. Toutes tirées par un P38. C'est signé Buisson. Ensuite, trouver la planque du tueur. Buisson doit compter sur des complicités. Et dans ces planques, il lui faut aussi le corps mince et sensuel d'une fille qui sait y faire. Ça détend les nerfs après un casse. Donc Borniche sort la nuit et interroge en douce ses habituels. Elles doivent bien avoir au moins une copine maquée avec un gars qui gravite autour de la bande à Buisson. Il en trouve. Mais quand il arrive dans la piole de la fille, le client Buisson a déjà disparu. Et puis il y a cette Maggie qui fait le trottoir. Borniche la connaît bien. Elle lui apprend qu'elle a une copine de tapin qui lui a dit cacher en ce moment quatre mecs peu recommandables. Borniche monte une souricière. Mais trop tard. Les flics concurrents de la brigade volante sont déjà passés par là. Ils sont intervenus sans préparation. Et Buisson s'est volatilisé par les toits. Raté. pénible conséquence de la fameuse guerre des polices. Il paraît que ça crée l'émulation, affirme le ministre. Les échecs s'accumulent malgré les filatures, malgré les nuits passées à guetter un ennemi invisible, à croquer des sandwichs minables, à attraper la crève. Chasseurs et gibiers vont ainsi se croiser, fréquenter le même bar des calanques, presque déjeuner dans le même bui-bui, mais sans aucune réussite. Parfois, Borniche demande à sa chérie de sortir avec lui pour donner le change d'un jeune couple en goguette dans les lieux de plaisir. Sans résultat. Dépité, l'inspecteur se rabat sur les surveillances téléphoniques, les écoutes, comme on les appelle aujourd'hui. Elles existent déjà puisqu'elles ont l'âge de l'installation du téléphone. Borniche monte au sixième étage de la sûreté. Il découvre des centaines de fils enchevêtrés, des enregistreurs qui tournent sur des tablettes murales. On est aux renseignements généraux, que diable. Donc, c'est ici qu'on peut écouter tout le monde. Casque à l'oreille, Borniche ou un de ses hommes passe des heures à prêter l'oreille à des conversations enregistrées sur les bobines. Parfois, c'est du banal. Mais l'équipe entend aussi des noms inconnus. Piste des complices, des gens qui parlent de Planck. Un jour, l'inspecteur entend le nom de Robillard. Mathieu Robillard. Son flair se réactive soudain. Il monte aux archives et va consulter le dossier de ce Mathieu Robillard, dit le Nantais. Blond, beau gosse, physique musclée. Borniche apprend des détails qui, petit à petit, vont lui permettre de lancer une opération osée et plutôt téméraire. Ça passe ou ça casse. Tant pis. Borniche n'a plus rien à perdre. Buisson l'a tenu en échec jusqu'ici. L'inspecteur décide de lancer une opération secrète afin de retourner un malfrat et passer un deal avec lui afin qu'il le mène à Buisson. Trois séquences sont prévues. 1. Trouver un malfrat qui accepte de trahir Buisson. 2. Tendre un piège au tueur. 3. Lui mettre la main au collet. Chenevier, son boss qui rêve de promotion, le soutient, mais en suant de grosses gouttes. Pendant ses préparatifs, M. Émile ne perd pas de temps. Il multiplie attaques à main armée et braquages, laissant derrière lui cadavres fumants et blessés graves. La presse se régale. Émile Buisson se déchaîne. Ça fait aussi sa réputation. Dans le milieu, sa cote ne cesse de monter. Des truands notoires attendent la consécration d'entrer dans son gang, espérant être choisi par l'ennemi public numéro un. Certains toutefois s'en méfient à cause de ses crises d'exécuteurs. Par un indique, Borniche apprend que M. Émile veut constituer une nouvelle équipe avec les meilleurs du pavé. Buisson est de plus en plus méfiant avec son instinct. Il n'a pas tort. Borniche aussi a son instinct. Et son instinct de chasseur le prévient. Il est urgent de neutraliser ce fauve avant qu'il ne forme un nouveau gang. Cette fois, il faut bousculer le destin. Et pour cela, il a déjà son appât. L'appât, c'est ce nom qu'il a entendu grésiller sur une des bobines des écoutes. Mathieu Robillard. L'idée de l'inspecteur est d'utiliser ce malfaiteur, pas contre la police, mais avec la police. Ah, projet risqué, oui, mais audacieux. Il veut convaincre Robillard d'approcher d'abord un complice fidèle de Buisson, le fameux Francis Caillot, celui qui portait la mitraillette au hold-up à l'auberge d'Arbois. Quand il aura gagné sa confiance, on passera à la deuxième étape. Mais il faut trouver un sacré mobile pour que Mathieu Robillard accepte d'entrer dans le jeu de la sûreté et de trahir Buisson. Ça ne se fait pas dans le milieu. De plus, Émile terrorise le milieu. Mais Borniche a son plan. Il convoque Mathieu Robillard à la sûreté et il amorce. Devant lui, il place le dossier du Nantais. J'ai assez de preuves là-dedans pour te faire inculper, déclare Borniche. J'ai déjà ton mandat d'amener. Après, bah, tu connais la musique. Préventive, assise, et une dizaine d'années de tôle. Sauf, eh bien, sauf si on s'entend bien tous les deux. Alors tout ton dossier valse à la poubelle. En échange, tu m'aides à arrêter Buisson. On peut y arriver tous les deux. Robillard bondit en colère. Il affirme ne pas le connaître. « Joue pas avec moi », réplique l'interrogateur. « Je sais que tu es en train de préparer avec lui un braquage contre le Crédit Lyonnais. » Sur sa chaise, Robillard se décompose, sue, et lance « Je suis pas un donneur. » Ouais. Je connais la fameuse loi du silence entre truands. Ça me fait beaucoup rire. Je n'insiste pas, mais réfléchis bien. Et l'inspecteur passe à l'étape suivante. Il va jouer son va-tout. Oh, t'oublies un point crucial, Robillard. Ta femme. T'en es bleu. Et tu sais comme moi qu'elle est gravement malade. Si je t'envoie au placard pour 10 ans, elle ne pourra pas te rendre visite au parloir. Et quand tu sortiras, eh ben, elle sera morte. Borniche a la nausée. Il sait qu'il se conduit comme un salaud en demandant à un malfrat de faire pareil. Seulement, l'enjeu est de taille. Débarrasser la France de son tueur numéro 1. Le policier lâche son ultime argument. L'argent. Si tu acceptes, tu touches la récompense d'1 million que promet la banque de Champigny pour arrêter Buisson. De plus, la sûreté t'allonge 500 000 francs pour ta collaboration. Avec ça, tu auras assez pour payer de bons médecins à ta femme. C'est à prendre ou à laisser, Mathieu. C'est dégueulasse ce que vous me proposez là. Oh, je sais, mais on n'a pas le choix, ni toi ni moi. Finalement, Robillard, en sueur, accepte et demande comment ça va se passer. Borniche a appâté son donneur. Il va maintenant lui expliquer ce qu'il attend de lui. Je te fais incarcérer à la santé. Le directeur de la prison sera dans le coup. Tu t'arranges pour sympathiser avec un prisonnier du nom de Francis Caillot. C'est le lieutenant de Buisson. En deux, je te ferai ensuite transférer dans sa cellule. Quand vous serez devenu bon copain, tu lui diras que tu vas bientôt sortir et que tu veux un tuyau pour rencontrer Buisson. Et là, troisième étape, tu vas à sa planque. Tu auras sûrement un mot de recommandation que Caillot t'aura donné. Tu mets Buisson en confiance et tu lui proposes un coup. Et là, c'est à nous de jouer. Tout se déroule comme Borniche l'a prévu. À la santé, Caillot mord à l'hameçon, donne l'adresse de la planque du tueur à Robillard, plus une lettre de recommandation. Le 29 mai 1950, ce dernier a son premier contact avec Buisson. Borniche et son patron respirent. Le Nantais, téléguidé par Borniche, va se révéler un excellent comédien. Nerveusement, il tient le coup. Il est vrai qu'il le fait pour l'amour de sa femme. À partir de maintenant, tout va se précipiter. Le problème, c'est que de rendez-vous en rendez-vous, M. Émile devient gourmand. Le commissaire Chenevier s'étrangle. Le tueur demande à Robillard de lui fournir un flingue, des munitions, 20 000 francs parce qu'il est à sec et surtout, une nouvelle planque. C'est un comble. La sûreté va devoir procurer à Buisson une véritable artillerie pour tirer sur les flics quand ils vont se pointer. Non mais là, c'en est trop. Borniche fait comprendre à son chef qu'ils n'ont pas le choix. Et c'est lui qui va confier un Mauser 9 mm pour le remettre au tueur en série. La planque, c'est facile. Un petit resto près d'Évreux est repéré, l'auberge de la mer Audur. La petite salle est idéale pour une intervention musclée. C'est là que Buisson va s'installer, logé et nourri par le ministère de l'Intérieur. Monsieur Émile y passe des jours heureux, loin de Paris, en plein bled. Calme, apaisant, nourriture savoureuse, grand air. Au jardin, il cueille des fraises et parle de continuer sa carrière en Amérique du Sud. Il y a donc urgence. L'arrestation est prévue pour le 10 juin 1950. On imagine quelle nuit va passer Borniche. Le policier ne ferme pas l'œil de la nuit. Au petit matin, il fait l'amour avec Martine et puis tous deux foncent vers la Normandie avec la puissante voiture qu'on leur a prêtée. Comme d'habitude, Borniche n'est pas armé. Son commissaire le traite de con. Quelques policiers discrets sont déjà dispersés en couverture autour du restaurant. Borniche, deux de ses hommes et son épouse endimanchée arrivent à l'auberge pour le repas. Comme de bons copains en balade. Et puis soudain, le petit homme aux yeux noirs apparaît à la porte du restaurant. Il fixe les quatre convives. Sueur, stress. Ainsi, il est là. À 2 mètres de Borniche, avec son regard impitoyable qui jauge les clients. Il est là, à portée de sa main, après 3 années de traque, d'échecs, de déceptions. Buisson se méfie. Il a le Mauser caché à sa ceinture et une grenade en poche. Les flics le savent. Pour détendre l'atmosphère et donner le change, Borniche joue un blues sur le piano de la salle à manger. Martine se met à chanter. Le patron arrive avec les plats. Les 3 policiers commencent à manger leur lapin en tournant le dos à Buisson. Martine, face à lui, suit des yeux le tueur qui s'attable pour manger ses fraises. Entre les 2 tables, il n'y a que 7 ou 8 mètres. Mais il faut les franchir, sans se faire canarder. L'inspecteur Borniche cherche une idée pour s'approcher de Buisson par derrière. Il repère un téléphone dans l'angle droit de la cuisine. Une idée de génie. Il se lève brusquement, les jambes en coton, et demande qu'on lui appelle un numéro d'une clinique à Deauville. Il frime, bien sûr. Donne un numéro au hasard. « Allô, la clinique des Roses ? Oui, ici le docteur André. Dites, j'aurai un peu de retard, ne m'attendez pas, etc. etc. » Borniche replace le combiné du téléphone. Revient vers la salle. Un calme soudain lui tombe dessus. Il en profite et bondit. Il s'abat sur Buisson. Le ceinture lui bloque les bras, le soulève. Sur le coup, Buisson ne comprend pas et crie. « Enfin, mais qu'est-ce qui vous prend ?» Borniche dans un souffle. « T'es fait, Emile !» Martine se précipite et sort de son sac les menottes. C'est fini. Buisson est pâle. Il prononce des mots incompréhensibles et lâche « Bien joué !»« 4 cognacs !» commande Martine. Ils sont les bienvenus. Les autres flics planqués autour de l'auberge déboulent. Chenevier, qui a déjà interrogé Buisson, ne s'est évidemment pas montré. On embarque l'ennemi public numéro 1. Il est 18h quand ce dernier, menotté, franchit le porche de la Sûreté nationale. Le reste ne sera que procédure. 3 ans d'instruction judiciaire pour éclaircir 36 meurtres et agressions attribuées à Buisson et son gang. Condamné à la perpétuité puis à la mort, sa grâce sera rejetée par le président Coty. Sur sa fiche conservée aux archives, on a noté en face de « cause du décès » guillotine. Quant à Roger Borniche, il sera décoré pour cet exploit. Ce flic brillant quittera la Sûreté en 1956, ouvrira un cabinet de recherche privée, puis deviendra un écrivain succès, racontant ses enquêtes. Son ouvrage le plus connu détaille sous le titre « Flic Story » sa traque d'Émile Buisson. On en fera un film célèbre. Alain Delon sera le beau Borniche. Jean-Louis Trintignant jouera à merveille Monsieur Émile. Et l'ex-inspecteur mourra à l'âge de 101 ans. Ce qui prouve, pour une fois, que la littérature conserve. Voilà pour ce récit que j'ai eu le plaisir de partager avec vous grâce à la plume de Michel Carli et à la collaboration des équipes de LDV Productions.
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donc sur le trottoir du Bronx. Je recherchais Samantha. Ce point de gorille du Bronx. Il est évident donc que c'était mal barré pour moi.

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1: 1987, Serge Gainsbourg, You're Under Arrest. Bon après-midi avec nous, à l'écoute d'RTBF, la première. Leur H revient demain, bien sûr, à 15h02 et quand vous le souhaitez, sur Ovio. À suivre cette entrée sans frapper, le journal de 16h et tout de suite un point météo. Bon après-midi avec nous.
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16: Bonjour tout le monde. Cet après-midi, une perturbation gagne les Flandres, donnant des pluies surtout sur le littoral, mais qui faibliront en progressant vers le centre du pays. Ces pluies arriveront sur Bruxelles vers 17-18 heures. Ailleurs, ce sera sec avec de belles éclaircies au sud du sillon Sambre-et-Meuse. Ensuite, ce soir et cette nuit, on retrouvera ces pluies, mais plus faibles et intermittentes sur les provinces de Liège et de Luxembourg. Ailleurs, ce sera le retour d'un temps sec avec des éclaircies. Un peu de grisaille prévu en Ardennes en fin de nuit aussi. Entre 9 et 13 degrés pour les minima. Et enfin, demain, vendredi, ce sera une journée sèche et assez ensoleillée et lumineuse, surtout le matin, et des maxima toujours de saison, entre 16 et 20 degrés attendus.
17: Bonjour à toutes et tous, bienvenue dans ce flash à la une. Le Canada et l'Union européenne seront plus forts ensemble. Les mots de Mark Carney, le Premier ministre canadien, s'exprimait aujourd'hui devant le Parlement européen à Strasbourg. Au lendemain de l'annonce d'Ursula von der Leyen, la présidente de la Commission européenne, qui veut faire du Canada le premier membre associé de l'Union. Le Canada accueille favorablement cette ambition. C'est ce qu'a déclaré Mark Carney devant les eurodéputés ce matin, sans préciser encore comment se matérialiserait ce statut de membre associé. Une chose est sûre pour le Premier ministre canadien,

0: sièges, ce bloc d'opposition dépasse la coalition de droite qui était précédemment au pouvoir. Ce résultat ouvre la voie à Magdalena Andersson, la dirigeante du Parti social-démocrate, qui pourrait redevenir première ministre après 4 années passées dans l'opposition. D'autant plus que l'actuel premier ministre Ulf Kristersson a annoncé cet après-midi sa démission après la défaite de la droite lors de ses législatives. C'est désormais au président du Parlement qu'il revient de mener les prochaines étapes en vue de la formation d'un nouveau gouvernement, a précisé Ulf Kristersson. Chez nous, les effets de la chaleur et de la sécheresse de cet été continuent de se faire ressentir. En Flandre, jamais les récoltes de pommes de terre n'avaient été si mauvaises depuis 2018. Annonce de la Fédération agricole Boerenbond, ce jeudi, une organisation climatique britannique publiait un rapport estimant que la sécheresse avait entraîné une perte de 3 millions de tonnes de pommes de terre en Allemagne, en France, en Belgique et aux Pays-Bas, ce qui pourrait coûter aux producteurs entre 400 et 600 millions d'euros. Voilà pour les infos, belle fin de journée à notre écoute.
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1: Je rappelle, comme chaque fois d'ailleurs, que nous sommes ici pour écouter de la bonne musique. N'est-ce pas Gorian?
2: Ah, absolument.
1: N'est-ce pas Myriam?
3: Ah.
1: Surtout avec vous. Quelle est la meilleure chanson dont le titre pourrait être une critique laissée sur Google Maps ou TripAdvisor? Et c'est vous qui commencez, Myriam.
3: Alors, il m'arrive de mettre mon logement en location via un site américain dont le fondateur ne cache pas ses affinités proto-fascistes, mais que faites-vous? J'ai besoin de thunes.
1: Pas de petit profit.
3: Mais oui. Et c'est là que j'ai découvert le monde merveilleux des commentaires de voyageurs. Eh bien, sachez qu'ils sont extrêmement prompts à qualifier de ni plus ni moins que honteux des désagréments que je qualifierais somme toute de vivables. Il n'y a pas assez de torchons de cuisine, c'est honteux. L'eau chaude met un peu de temps à débouler dans le tuyau, honteux. Ils ont vu une araignée, honteux. Une fois, un type m'a dit que ma déco était honteuse car il a pris pour du délabrement ce qui était la mode, c'est-à-dire des murs bruts qui assument leur belle histoire. Sur Airbnb, Booking, Google Maps ou TripAdvisor, certains trouvent ça tellement honteux, ils sont tellement éprouvés qu'ils tapent avec fièvre en convulsant et que leur « c'est honteux » apparaissent parfois écrit « c'est honteux ». Et de tout ça, c'est encore Ophélie Winter qui en parle le mieux.
1: Ah.
3: Shame on you.
1: C'est une réponse que vous leur adressez, bien sûr, à tous ces locataires.
3: Je fouillais en même temps, si ça me fait un peu rire quand même.
1: Ouais.
3: C'est pas bon pour mes stats,
1: non.
3: Mais c'est bon pour la rigolade.
1: Et voilà. Ophélie Winter, donc pour Myriam Leroy, un choix qui, somme toute, n'est pas surprenant de votre part. Gorian, allez-vous nous surprendre?
2: Pas sûr. Moi, j'ai choisi de laisser moi-même un commentaire sur une ville, je sais pas moi, Los Angeles, Paris, Barcelone, Londres, Berlin, Charleroi, et de laisser un commentaire positif. Je suis passé par toutes ces villes et je les ai bien aimées, alors je mets un commentaire positif, un commentaire en anglais, hein, Google Maps et TripAdvisor, c'est de l'international, donc je fais le choix de l'anglais. Et comme j'ai bien aimé le côté rock de ces villes, je fais une petite référence culturelle aux initiés de la guitare électrique. J'écris Paradise City. Paradise City, la cité du paradis hein, des Guns N' Roses, là où l'herbe est verte et où les filles sont jolies, extrait du tout premier album des Américains, Appetite for Destruction, paru en 87. Une chanson écrite quand le groupe revenait d'un concert à San Francisco, peut-être la cité de paradis du titre, mais c'est pas sûr. Ce qui est sûr, c'est que Paradise City, moi je trouve que ça claque hein, sur TripAdvisor.
1: Donc vous choisissez Guns N' Roses.
2: Ouais, voilà.
1: Eh ben je trouve ça honteux.
2: Bon enfin.
1: Hey, on écoute Shame on You.
2: Ah,
1: Winter. Mais si,
2: oh,
1: évidemment. Mais évidemment.
3: Merci.
1: Et on a une petite pensée pour elle, évidemment, aussi.

0: Ils ont plein d'idées, hein, nos auditeurs, sur la page Facebook de la première. Il y avait les Stranglers avec Nice in Nice.
1: Ah ouais.
0: Ça m'intéresserait d'avoir ce genre de
1: ouais, c'est pas mal.
0: Sur le même site que le vôtre, Myriam. Et puis évidemment, Sinead O'Connor, Nothing Compares to You, surtout la phrase I can eat my dinner in a fancy restaurant.
2: Ah oui.
0: Allez, ça vous fait un point, Myriam.
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0: Mais rien n'est perdu puisqu'aucune carte joker n'a été jouée pour le moment. C'est vous qui avez la main sur cette deuxième question. Vous êtes en retard à un rendez-vous, ce qui ne vous arrive jamais, Gorian. Donc il faut vraiment être dans l'hypothèse. C'est un scénario. La fausse excuse que vous donnez est la première phrase ou le refrain d'une chanson.
2: Mais en retard à un rendez-vous, Eric, vous avez raison, ça ne m'arrive jamais, hein, des formations professionnelles du journaliste. Je pars toujours très à l'avance pour être sûr d'être à l'heure, quitte à attendre sur place avec un livre. C'est toujours bien ça. Mais si je suis en retard, il vaut mieux avoir une bonne excuse. Et je pense que je choisirais celle-ci.
5: Je marchais dans la rue, puis elle vit juste devant moi, avec ses grands cheveux blonds, tu vois. J'ai commencé à la suivre parce que, je sais pas, j'avais envie de baiser, puis tout d'un coup, elle s'est retournée. Et là, qu'est-ce que je vois ?
6: Putain, Marine Le Pen, non,
2: mais oui, Philippe Catherine et Marine Le Pen, évidemment. C'est la chanson 20 du 4 2005, tirée de l'album Robot après tout de 2005, l'album où se trouve le célèbre Luxor, j'adore. C'est la meilleure excuse pour expliquer mon retard, être tombé en pleine rue sur Marine Le Pen. Bon, dans mon histoire à moi, probablement que je n'aurais pas du tout été attiré par sa silhouette de dos, hein, comme le Philippe Catherine de la chanson, mais probablement que ça m'aurait suffisamment déstabilisé pour que je me réfugie quelque part en pleurant sur l'avenir de la démocratie en Europe, et donc je serais arrivé en retard, c'est QFD.
0: Oh là là, quelle bonne idée, je n'ai pas du tout pensé à ça. Myriam Leroy, vous arrivez en retard, ce qui n'est pas votre habitude non plus.
7: Si.
0: Ah bon, d'accord.
7: Oui.
0: Quelle est donc la faute? Donc vous devez connaître pas mal de fausses excuses.
7: Non, mais moi j'ai la vérité. J'ai dit j'ai mal calculé mon temps. Ça passe moyen. Mais bon, en ce moment, pas mal de mes copines, lorsqu'elles arrivent en retard ou qu'elles n'arrivent pas du tout, osent une excuse parfaitement valable, mais qu'on n'aurait jamais sortie il y a quelques années. Elles disent qu'elles souffrent de règles douloureuses. Et comme le sujet reste quand même un petit peu intime et qu'on veut, dans nos milieux, avoir l'air un tout petit peu féministe, on dit « Oh, l'autre, très bien, on comprend. Non, mais on pose surtout pas davantage de questions. » C'est donc pour moi la meilleure des excuses, d'autant qu'à l'inverse de la grand-mère morte, qui ne peut servir qu'une fois, celle-ci peut être sortie au moins une fois par mois. Voilà pourquoi, pour répondre à cette question, je vous propose d'écouter Kylie Minogue dans Whistle, une chanson qui débute par la phrase « I bleed like a pig ». Je saigne comme un goré, dirait-on dans français. Kylie Minogue, donc, en collaboration avec le duo islandais Mom pour le film Jack et Diane, une œuvre où se mêlent désir féminin, menstruation, métamorphose et monstruosité.
0: Alors, on a deux... voilà, une excuse qui est totalement probable, Myriam Leroy, une autre qui l'est beaucoup moins,
2: oui,
0: mais qui me plaît plus, allez, Catherine. Et c'est une égalité entre vous deux, pour l'instant.

Ouais, tu sais, c'était samedi, là, à côté de la maison de la radio. Je marchais dans la rue, et puis il y a une fille juste devant moi, avec ses grands cheveux blonds, tu vois. J'ai commencé à la suivre parce que, je sais pas, j'avais envie de baiser, puis tout d'un coup, elle s'est retournée. Et là, qu'est-ce que je vois?

0: Alors? Alors?
1: Alors je me dis, ok, c'est bon, je rentre chez moi, je la dépasse et puis je marche avenue du président Kennedy jusqu'à la place de Varsovie, puis il faisait bon et c'était cool. Et puis là je me retourne, puis je la vois qui marche derrière moi, puis je commence à flipper.

0: aurait mieux fallu rester chez moi. Ce jour-là, je me suis dit qu'il aurait mieux fallu rester chez moi.
1: Fallu. Fallu. C'est un mot, c'est quoi? C'est pas assez compliqué, ça?
0: Non, il aurait mieux fallu. C'est conditionnel passé, première forme. Tu vois, on aurait pu dire il aurait mieux valu aussi, mais du verbe valoir. Tu t'étais plus élégant.
1: Alors?
0: Ben, voilà.
2: Alors?
3: Putain!

0: Voilà, ce petit moment de surréalisme vous était offert par Gorion Elpatur, oui. Qui en plus rafle un point.
1: Mais oui.
0: Voilà, ça comme fait la vie un partout à 16h15, bientôt 15 minutes. On marque une pause et puis on joue vraiment avec les jokers.
1: Ouais.
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0: Bon, on résume pour ceux et celles qui viennent de nous rejoindre. Il y a Myriam Leroy d'un côté, il y a Gorion Elpatur de l'autre.
1: Présent.
0: Ils ont chacun un point dans cette bagarre dans la discothèque, mais voilà, il n'y a pas encore eu de joker et pour l'instant, cette égalité n'est pas passionnante. Bref, voici une troisième question.
9: C'est vrai.
0: C'est vous qui avez la main sur cette troisième question. Myriam, notre invité dans quelques minutes, là, c'est dans la deuxième partie, est François-Henri Désérable à l'occasion de la sortie de son roman Le Palais, un roman qu'on a adoré et qu'il faut consommer sans modération. Il va être question donc de vin. Quelle est la plus belle chanson qui parle de ce merveilleux breuvage ?
9: Ah. Oh, mais c'est quelle carte ? Mais c'est la carte échangisme, bien sûr.
0: Oh non !
9: Mais oui, désolé, mais Gorion avait pris le titre que je voulais.
0: Mais non !
9: Alors je le lui vole, c'est mais je juste. Lui offre un petit lot de consolation.
0: D'accord.
9: Le voici.
0: Voilà, donc
1: on échange nos.
0: Je fais les commentaires, hein. Échange de bons procédés, échange d'écran et de papier. Ouais. Et donc, Myriam, vous allez donc défendre, attention, parce que ça peut être à vos risques et périls, vous allez défendre la chanson. De Gorion, qui était donc votre premier choix, si vous avez compris.
9: Malheureusement, il y a des annotations.
1: Oui,
9: que
1: c'est écrit à l'ordinateur et à la main.
9: À
1: bien fait pour elle. Tiens, bon.
9: Alors, a priori, cette question n'est pas une question pour moi. Je ne bois presque jamais d'alcool. Lol. Je ne bois presque jamais de vin et je n'y connais absolument rien. Ça, c'est vrai. Même si j'ai beaucoup aimé le roman de Désérable sur ce personnage fascinant d'Arun au palais magique. Bref, j'ai donc fait des recherches et selon ces recherches, une des plus belles chansons sur le vin, c'est celle-ci.

0: Ah, c'est un beau titre aussi, Summer Wine.
1: Ah, oui.
2: Nancy Sinatra, Lee Hazelwood, Vin d'été, chanson sortie en 45 tours en 1967, qui a été un immense succès à l'époque. Et là, c'est les annotations de Gorian. Millésime, gling, gling, gling, Bordeaux.
1: Gling, gling, parce que 1967 était une excellente année pour le vin, je vérifie. C'est un excellent millésime pour le Bordeaux, avec, si je me rappelle bien ce que j'ai écrit, une très bonne production cette année-là, qui a donné des vins légers et élégants.
0: C'est l'échangisme. Là, vous êtes en train de.
1: Comme la chanson, et là, elle peut revenir au texte.
2: Comme la chanson, merci. Comme une chanson assez piquante sur une femme qui propose à un homme de venir boire son vin d'été, un vin qu'elle prépare elle-même, fait à partir de fraises, de cerises et du baiser printanier d'un ange. On se croirait dans le roman de Désérable. Évidemment, la femme propose ce vin pour piéger l'homme, évidemment, et lui voler ses éperons, vile tentatrice.
1: Oh !
2: Mais l'homme ne lui en veut pas. Au contraire, il veut regoûter ce vin d'été. Une belle histoire, une belle allégorie, une belle chanson et du bon vin.
0: Heureusement qu'il n'a pas mis comme note Myriam Leroy, je vais la démonter dans cette bagarre et Russo, je préfère,
1: ça, moi.
0: Je préfère moi, largement je Jérôme Collin. Bon, alors, Myriam, Gorian, quel est votre choix, donc?
1: Eh bien, voici la version française de Summer Wine de Nancy Sinatra et Lee Hazelwood, une version interprétée par Marie Laforêt, la Marie Laforêt de Il a neigé sur Yesterday. Marie Laforêt qui a toujours manifesté un grand intérêt pour le répertoire anglo-saxon. Elle a ainsi repris Painted Black des Stones sous le titre Marie Douceur, Marie Colère. Et donc, la voici ici en duo avec Gérard Klein, le Gérard Klein de l'Instit, oui, tout à fait, l'ancien juge pour enfants devenu enseignant en moto et qui règle tous les problèmes de société les uns après les autres tellement il est gentil. Nous sommes en 1969, Gérard Klein a alors 26 ans et travaille comme animateur radio sur RTL. Il n'est pas encore connu. Son nom n'apparaît d'ailleurs même pas sur la pochette de l'album. Cette version française de Summer Wine a été adaptée par Eddie Marnay, le parolier français qui a offert à Céline Dion ses premiers tubes, dont D'amour et d'amitié, qui a écrit Le Mal-aimé de Claude François, Les Moulins de mon cœur de Michel Legrand et qui s'est fait une spécialité du reconditionnement en français de grands succès américains. On l'écoute.
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2: Et on n'entend pas Gérard Klein. Attendez, parce que j'imagine que vous n'allez pas le passer.
0: C'est
1: le refrain chanté par Marie.
0: Marie ne l'a pas. Et je ne vais pas choisir cette chanson pour qu'on écoute Gérard Klein. Vous voyez, c'est pas toujours chouette d'avoir les bonnes idées avant les autres.
1: Non, c'est vrai.
0: On écoute évidemment Hazelwood. Et Nancy Sinatra.
1: C'est un très bon choix.
0: Mais ça ne vous fait jamais qu'un point.
2: Comment ça ne vous fait jamais qu'un point?
1: Bah oui, mais c'est pas juste.
2: On ne gagne pas de points en ayant gagné la manche.
1: Bah vous prenez
0: non,
1: le mien.
0: Non, mais vous prenez la question de l'autre. Donc vous avez deux points, vous êtes en tête.
2: Oui, voilà, c'est bien ce qui me semble.

0: Voilà, à réécouter évidemment en podcast hein, sur le compte Bagarre dans la discothèque. Vous pourrez écouter aussi la version française si ça vous chante.
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0: L'un de vos enfants se marie. C'est vous qui avez la main, Gorian, sur cette quatrième question, qui sera donc aussi une hypothèse et une fiction pour Myriam Leroy. Par quelle chanson ponctuez-vous votre discours, forcément un poil gênant et poussif, comme le sont tous les discours de parents lors du mariage de leur enfant? Bon, c'est quoi?
2: Je prends le joker x3.
0: x3.
3: Oh,
2: allons-y. Hein. Bon, ça arrivera peut-être un jour pour moi, parce que j'ai un garçon et une fille. Il est possible que l'un des deux se marie, voire les deux, c'est de l'ordre du possible. Alors, s'ils me le demandent, je ferai un petit discours touchant, avec des anecdotes gênantes sur leur premier caca dans le petit pot, une ou deux photos de bébés tout nus, quelques références à Kiss ou aux Doors, à Stephen King ou à Voltaire, quand même, on ne se refait pas. Et puis surtout, beaucoup d'amour. Et évidemment, je terminerai le discours par l'essentiel, la place qu'ils occupent dans ma vie tous les deux, parce qu'ils sont le soleil de ma vie et la prunelle de mes yeux, comme le chante Stevie Wonder. You are the sunshine of
3: my life. Trop mimes.
0: Vous n'avez pas choisi la version française de Sacha Distel ?
2: Non, j'ai choisi la vraie, évidemment. You are the sunshine of my life de Stevie Wonder, extrait de l'album Talking Book de 1972. Stevie partage le micro avec Jim Gilstrap et Lenny Groves au début du morceau, puis c'est Stevie, on vient de l'entendre, qui chante lui-même, ce que je dirais probablement un peu ému, avec une petite larme au coin des yeux à mes enfants le jour de leur mariage.
0: Oh, c'est formidable. Stevie Wonder d'un côté, de l'autre, Myriam Leroy.
3: Alors,
0: votre discours,
3: si allez. J'avais un enfant, normalement je le détesterais, si j'avais un enfant et qu'il se mariait...
0: Oh, ça commence bien votre discours.
3: Je pense que j'en profiterais pour régler mes comptes publiquement. Je pense que je dirais simplement qu'à cause de lui, j'ai gâché mes jeunes années.
0: Oh. Mais vous vous en foutez, it doesn't matter.
3: London Grammar, Wasting My Young Years, un morceau écrit par Anna Reid à l'âge de 22 ans où elle disait craindre de gaspiller sa jeunesse, et ce qui comble de l'ironie l'a propulsée vers le succès bien avant qu'elle ait eu le temps de perdre quoi que ce soit.
0: Vous avez 2 points, Myriam.
3: Oui.
0: Vous avez 1 point.
2: Oui.
0: Eh bien, il vous dépasse. Ah ouais, on écoute. Ah ouais, Stevie Wonder, évidemment.
3: Ça, c'est votre bon cœur. Ça...
0: Non,
3: ça me perdra.
0: Il y a un petit message personnel derrière.
2: Oh.
0: Ah, mais oui. You are the sunshine of my life. Ça vous fait combien?
2: 4.
0: Oh!
4: Gagné.

0: sur la page Facebook a répondu « Balou, il en faut peu pour être heureux ». Je ne sais pas si c'est vraiment un compliment dans un discours de mariage. Merci Myriam Leroy, merci d'avoir participé.
1: Merci
0: Gold et Fature. On se retrouve tous les trois autour de la table, mais aussi avec un invité dans quelques instants. Et notre invité, on en a déjà parlé dans cette bagarre, c'est l'auteur François-Henri Désérable.
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0: C'est la suite d'Entrée sans frapper avec bien sûr toute l'équipe. Il y a Eviane, il y a Marie-Agnès Baupin et puis toujours dans ce studio, il y a Myriam Leroy qui n'aime pas aujourd'hui.
14: Comme d'hab.
0: Qui n'aime pas les filles nues sur un panier de basket, si j'ai bien compris.
14: Ça dépend quelle fille, ça dépend quelle nudité, mais donc je vous parlerai aujourd'hui de Sydney Sweeney, célèbre actrice qui est devenue une militante trumpiste.
0: Voilà, malheureusement pour elle, parce que pour nous, c'est pas, voilà, ça change pas grand-chose. Nous aurons aussi un Gorian Delpature, oui, qui lui a misé sur le livre dont il va nous parler, La maison des eaux et de la pluie.
15: Oui, direction Porto Rico aujourd'hui, direction une petite île en plein ouragan au milieu de l'Atlantique avec La maison des eaux et de la pluie de l'auteur portoricain Gabino Iglesias. Une histoire de vengeance d'une bande d'ados en pleine tempête avec des monstres lovecraftiens. C'est publié aux éditions Sonatine.
0: On parlera de littérature encore avec notre invité dans quelques secondes, François-Henri Désérable, qui figure dans la sélection du prix Renaudot pour son dernier roman, Le Palais, publié chez Gallimard, l'histoire d'un jeune homme qui a le palais absolu, comme d'autres ont l'oreille absolue, et qui peut reconnaître absolument n'importe quel vin de n'importe quelle partie du monde. C'est un bouquin passionnant qu'on a adoré avec Gorian. Bon, bienvenue alors dans Entrée sans frapper.
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0: Notre invité cet après-midi va nous faire déguster les plus grands crus, les meilleurs vins du monde, mais attention, avec modération, toujours. C'est en revanche sans modération que nous avons aimé son dernier roman en date. Il s'appelle Le Palais, il est publié chez Gallimard, il est en lice pour le prix Renaudot. Bonjour François-Henri Désérable.
10: Bonjour à vous, merci de m'accueillir à votre micro.
0: Mais avec plaisir, depuis 2013, vous avez publié 5 romans, Tu montreras ma tête au peuple, Évariste, Mon maître et mon vainqueur, Un certain monsieur Piccolini, et vous avez aussi publié L'usure du monde, qui était un récit de voyage. Aujourd'hui donc sort Le Palais. Un petit résumé quand même, c'est l'histoire d'Haroun qui est né en Inde, mais qui a été adopté en France. Il découvre son nouveau pays, une date importante pour les Français, en 1998, donc c'est le jour de la Coupe du Monde, de la victoire. Il a alors 8 ans, il va vivre en Côte d'Or, une terre de vignobles. On va voir grandir ce garçon, devenir le meilleur ami de Margot, dont le papa est un viticulteur qui produit un vin prodigieux. Et on va découvrir qu'il a un palais absolu. Comme d'autres ont l'oreille absolue, il peut reconnaître n'importe quel grand cru, de n'importe quelle année, de n'importe quel pays, et ça sans se tromper. C'est un don qu'il n'a pas travaillé, qui va étonner, mais qui va aussi énerver le petit monde des grands vins. On apprend assez vite que ce que vous racontez est un flashback, puisque le destin d'Haroun va mal tourner, mais on n'en dira pas plus. Vous me pardonnerez, François-Henri, mais pendant toute ma lecture, j'ai pensé à cette scène de cinéma.
12: Le vin, c'est la terre. Celle-ci est légèrement graveleuse. C'est un médoc. Le vin, c'est aussi le soleil. Ce vin a profité d'une belle exposition sud-ouest sur un coteau de bonne pente. C'est un Saint-Julien. Château Léoville-Lascaze, 1953. Exact.
0: Voilà, c'est dans l'aile ou la cuisse, hein, évidemment. C'est un peu normal, finalement, qu'on ait pensé à cette scène-là, en tout cas que j'ai pensé à cette scène-là, parce qu'en fait, tous les personnages là-dedans vont trouver des vins. Il y a beaucoup de en tout cas, le personnage principal, Haroun. Vous avez, François-Henri Désérable, travaillé sur le sujet des vins pendant plus de 2 ans. D'où vous vient cette passion ?
10: Alors, juste avant de répondre à votre question, je voudrais dire que dans L'aile ou la cuisse, Louis de Funès parvient à déceler le vin
0: sans le goûter,
10: même le sentir ni le goûter, c'est-à-dire qu'il regarde simplement la robe.
0: Alors, exactement.
10: Je ne suis pas sûr que ce soit possible, vraiment, mais tout le monde me parle de ce film depuis, et figurez-vous que je ne l'avais jamais vu.
0: Mais non
10: je l'ai regardé. Ah. Je connaissais pas grand-chose au vin, j'aurais été bien incapable, ni en regardant la robe, ni en humant les arômes, ni en goûtant les saveurs, de deviner ce qu'il y avait dans mon verre. Et ça n'est qu'à partir de 2020, de juillet 2020, lors d'un voyage en Bourgogne, alors que je m'arrêtais de village en village pour déguster, que j'étais à vélo dans les vignes de la Côte de Beaune, que je me suis dit, mais il n'y a pas vraiment de roman sur le vin. Je connaissais des essais, je connaissais des BD, je connaissais des mangas, j'avais vu des films. Il y a des romans où le vin a une certaine place, mais pas dont le vin est le sujet principal. Et puis, j'avais aussi entendu parler de Rudy Kurniawan quelques années plus tôt. Rudy Kurniawan était un Indonésien d'origine chinoise ou un Chinois d'origine indonésienne, on n'a jamais vraiment su. Et il s'est retrouvé aux États-Unis au début des années 2000. Il a intégré des cercles de dégustateurs fortunés Et quelques années plus tard, il a vendu l'intégralité de sa cave pour une trentaine de millions de dollars, jusqu'au jour où on s'est aperçu que la plupart des bouteilles qu'il avait mises aux enchères étaient des fausses.
0: Ouais, n'en dites pas trop quand même, parce que là vous êtes
10: je dévoile pas mal.
0: Est-ce que vous avez croisé, parce que comme je l'ai dit, vous avez croisé beaucoup de monde durant ces deux années de documentation, est-ce que vous avez croisé un palais absolu, quelqu'un qui pouvait reconnaître n'importe quel vin en trempant sa lèvre dans un verre?
10: J'ai rencontré Philippe Forbrack, par exemple, qui est le meilleur sommelier du monde, enfin, qui a été élu meilleur sommelier du monde il y a quelques années. Donc, croyez-moi, quand vous dégustez avec Philippe Forbrack, c'est assez impressionnant. Mais ce qui est encore plus impressionnant, c'est que j'ai aussi rencontré des gens qui n'appartiennent pas au milieu du vin, en tout cas de manière professionnelle. J'ai rencontré, par exemple, un notaire à Beaune, qui s'appelle Jamel Saya, et qui a un palais tout à fait extraordinaire. J'ai dégusté avec lui et puis d'autres grands vignerons bourguignons. Il était capable de deviner à l'aveugle tous les vins qu'on lui faisait, qu'on présentait à son palais. C'est tout à fait sidérant. Moi, je n'en suis pas du tout là. J'ai fait 2 ans d'études d'œnologie, j'ai beaucoup, beaucoup dégusté, et je peux vous dire que, hélas, mon palais est toujours aussi frustre qu'auparavant.
0: Ce qui est une phrase à noter, hein. J'ai beaucoup dégusté, c'est pas mal. Un palais absolu, c'est non seulement avoir en effet les papilles gustatives, mais c'est avoir une mémoire. La mémoire de toutes ces notes, puisqu'on appelle ça comme ça, les notes qui vont être présentes dans le vin.
10: Oui, bien sûr, et c'est ce qui fait de mon personnage, enfin du personnage du palais, un génie. C'est-à-dire que non seulement il est capable de déceler dans chaque vin des centaines et des centaines et des centaines d'arômes, mais il s'en souvient. Les bouteilles qu'il déguste, les vins qu'il déguste, finissent par rejoindre ce qu'il appelle sa cave intérieure. Elles sont toutes stockées dans une cave mentale, dans son esprit, de sorte que lorsqu'il boit un vin qu'il a déjà dégusté, il est capable de le reconnaître à l'aveugle dès la première gorgée. Donc la mémoire est fondamentale dans cette histoire.
0: Oui. Mmh. Gorian.
15: Oui, François-Henri Désérable, vous venez d'utiliser le mot génie pour parler d'Haroun. Et ce n'est pas la première fois que vous racontez l'histoire d'un génie. En 2015, vous aviez publié Évariste, qui raconte l'histoire d'Évariste Galois, un génie des maths. Ici, il s'agit d'un génie, d'un talent, d'un palais ultime. Qu'est-ce qui vous plaît tant dans les personnages de génie? Qu'est-ce qui en fait des personnages romanesques?
10: Écoutez, oui, c'est vrai que j'avais écrit un roman sur Évariste Galois, qui est en quelque sorte le Rimbaud des mathématiques, qui découvre les mathématiques à l'âge de 15 ans et qui les révolutionne à 20 ans avec la théorie des groupes, avant de mourir de manière tragique en duel. Il meurt en duel, il se bat en duel et il meurt 24 heures plus tard dans les bras de son frère, après avoir prononcé cette très belle dernière phrase: ne pleure pas, j'ai besoin de tout mon courage pour mourir à 20 ans. Et là, je m'empare d'un
15: Et vous la citez d'ailleurs dans le palais, hein. Elle revient,
10: oui,
15: cette
10: je la
15: phrase,
10: cite dans le palais,
15: hein.
10: Oui. Et là, je m'empare cette fois-ci d'un génie du goût. Écoutez, ce qui est fascinant, c'est que peut-être, justement, on n'a pas d'explication. Cela dit, je cite une autre phrase dans le palais, qui est une phrase de Michel-Ange. Lorsqu'il a dévoilé le plafond de la chapelle Sixtine et que tous les cardinaux étaient en train de s'émerveiller et de crier au génie, il a dit: s'il savait tout le travail que ça m'a coûté, il n'appellerait pas ça du génie. Mmh. Et donc, en fait, le génie, c'est quelques aptitudes, mais qui sont sublimées par beaucoup, beaucoup, beaucoup de travail. Sauf dans le cas d'Haroun Kumar, qui lui est véritablement un génie.
0: Oui, qui est un personnage de fiction, évidemment, qui a été sans doute inspiré par plusieurs personnes que vous avez croisées. Tiens, puisqu'on parle de phrases, il y en a quelques-unes sur le vin que j'ai notées, page 36, un grand vin ne vieillit pas. Il médite.
10: Il médite.
0: C'est pas mal, ça. Autre phrase, le mauvais vin, on le boit et on finit par se battre. Le grand vin, on se bat pour le boire. C'est pas mal aussi. C'est un bouquin qui est très bien écrit, ouais, qui donne envie à la fois de lire le vin et de le boire. Quels sont les rapports que la littérature, que les mots entretiennent avec le vin? Ça pourrait être deux domaines très séparés. En même temps, j'ai l'impression qu'il y a des liens.
10: Oui, mais moi, justement, j'étais fasciné de découvrir un nouveau champ lexical, c'est-à-dire que j'étais très peu... Le champ lexical œnologique m'était très peu familier, et c'est un peu comme si j'avais découvert une langue étrangère, et je crois qu'on peut établir un parallèle entre l'écrivain et le dégustateur, c'est-à-dire que chacun essaye de mettre des mots sur des sensations qui le plus souvent se refusent aux mots, des sensations ineffables qui le plus souvent se refusent aux mots. Et la difficulté, eh bien, c'est de ne pas utiliser toujours les mêmes clichés, les phrases rebattues, les lieux communs. Et donc, il faut renouveler tout ça. Et c'était la difficulté de ce livre. Il y avait plusieurs difficultés. La première, c'était d'essayer de transformer tout le savoir que j'avais acquis sur le vin en énergie narrative, c'est-à-dire que je ne voulais pas donner l'impression au lecteur de donner un cours d'œnologie sur 400 pages. Et puis la deuxième, c'était de subvertir et d'enrichir en même temps le vocabulaire œnologique.
0: Alors, là on a parlé, les rapports entre littérature et vin. Il y a un autre lien, c'est celui des prix, tiens, parce que oui. C'est vrai que des prix, vous en avez reçu beaucoup, vous êtes en lice, hein, comme je l'ai dit tout à l'heure pour le prix Renaudot. C'est d'ailleurs dans le milieu, le petit milieu littéraire, c'est parfois des vraies guerres que se livrent les maisons d'édition entre elles, et ça m'a rappelé finalement que quand on lit votre livre, on parle de ces, c'est pas des concours, mais c'est presque quand même la même chose, où finalement il y a des goûteurs qui vont à un moment donné désigner le meilleur vin de telle année dans tel type de réunion. Est-ce qu'on peut comparer ces deux mondes-là ?
10: Ouais, on peut. Cela dit, je ne sais pas si dans le vin, enfin, les grands châteaux, les grands domaines ne concourent pas à ce genre de prix. Alors que lorsque vous participez à la rentrée littéraire, tout le monde est sur la grille de départ. Là, il y a plus de 450 livres qui sont parus à la rentrée littéraire en France, dont à peu près 300 romans français. Et tout le monde a sa chance de remporter l'intimbale, en l'occurrence le prix Goncourt, qui est le plus prestigieux du milieu littéraire. Bon, avec le prix Renaudot, le grand prix du roman de l'Académie française et quelques autres. Mais moi, je ne suis pas un contenteur des prix. C'est-à-dire que, mine de rien, ces prix littéraires, ils font beaucoup parler des livres, et je crois que la France, peut-être la Belgique aussi, le jour de la remise du prix Goncourt et du prix Renaudot, le journal de 13h s'ouvre par ça. Et je ne pense pas qu'il y ait beaucoup de pays dans le monde où ce soit le cas. Donc voyez, si on peut parler de littérature grâce au prix, et puis si on peut découvrir certaines bouteilles de vin grâce au prix qu'elles ont pu remporter, pourquoi pas ?
0: C'est tant
10: maintenant,
0: mieux.
10: Maintenant, il ne faut pas être dupe, tout cela est aussi un jeu avec quelques manigances, quelques tractations, beaucoup de choses qui nous échappent, et les mystères des jurys sont bien souvent impénétrables.
0: Voilà, et vous parlez d'un dîner, le dîner du chapitre dans le roman. Peut-être qu'on en parlera dans la deuxième partie de cet entretien, François-Henri Désérable. On vous retrouve juste après la pause.
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0: Et on retrouve tout de suite Guillaume Kerremans à Perex. Bonjour Guillaume, quoi de neuf sur les routes ?
18: Bonjour, à 16h44, on regarde à vos conditions trafic et nous avons un embouteillage assez conséquent en raison d'un poids lourd et d'un dépannage qui gênent votre passage assez fortement du côté de Diguem juste avant l'échangeur qui vous permet d'emprunter le 19. 45 minutes quand même estimées depuis les 4 bras de Tervuren sur 8 km, donc vous évitez le secteur si c'est possible. En tout cas, vous maintenez bien les distances de sécurité, grande patience. Et puis nous avons aussi un embouteillage pour traverser un chantier sur le route 411 entre B et Vierde. Pour l'instant, il y a 25 minutes.
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0: 16h46, nous sommes toujours en compagnie de François-Henri Désérable pour le roman Le Palais, l'histoire d'Haroun qui arrive en France à 8 ans. Il est adopté par des Français, il vient d'Inde et il va devenir, au fil du récit, un palais absolu qui va reconnaître absolument tous les vins de n'importe quel pays, de n'importe quelle région de France. Mais ça ne parle pas que de vin, évidemment, ce roman. Gorian, il y a la première phrase, l'incipit, comme on dit, qui en dit déjà beaucoup sur, finalement, l'autre sujet du roman. Je la lis, cette phrase. « Il devait bien y avoir un endroit précis où s'arrondissait la surface de la Terre. » Et ça, cette idée de Haroun qui recherche l'endroit où s'arrondit la Terre, elle revient plusieurs fois dans le roman Le Palais. Que signifie cette première phrase? On dit toujours qu'une première phrase d'un roman, c'est très important. Elle signifie quoi?
10: Écoutez, je crois que je serais bien en peine de me faire le propre exégète de mes phrases, mais j'aime cette idée qu'un enfant, parce qu'il prend l'avion depuis Delhi, c'est la première fois qu'il prend l'avion, parce que ce gamin, il faut le dire, il est né dans un bidonville qui existe vraiment, qui se trouve au bord d'une décharge qui existe vraiment, c'est la décharge de Ghazipur, elle a dépassé les 70 mètres de hauteur, c'est une décharge à ciel ouvert, et chaque jour, il y a des gamins qui gravissent cette décharge pour essayer de glaner dans les ordures déversés par les camions poubelles, de quoi survivre un jour de plus, c'est-à-dire qu'ils recyclent tout ce qui peut être recyclé. C'est l'un des endroits les plus sordides que j'ai vu de ma vie, et je voulais le faire naître là, parce que je voulais qu'il ait connu la misère la plus incommensurable, et ensuite la plus incommensurable richesse lorsqu'il intègre des cercles de grands dégustateurs à Manhattan. Et donc, pour la première fois, il prend l'avion à l'âge de 8 ans, et il passe sa tête collée contre le hublot à chercher l'endroit où s'arrondit la surface de la Terre, parce qu'à l'école, on lui a dit que la Terre était ronde, et malheureusement, il ne voit qu'une étendue plane, et il commence à douter de ce que les adultes ont pu lui dire. Mais l'endroit où s'arrondit la surface de la Terre, je crois que finalement, c'est peut-être, ça peut vouloir dire, c'est l'endroit où vous devez d'être, en quelque sorte. C'est l'endroit, c'est votre terre d'élection. Votre terre d'élection. Et que peut-être, pour Haroun Kumar, pour le personnage du palais, eh bien, l'endroit où s'arrondit la surface de la Terre, c'est dans n'importe quelle bouteille de vin qu'il déguste.
0: Et pourtant, il va voyager, hein, parce que dans votre roman, il y aura les marquises pendant... Donc, il va fuir quelque part, mais de nouveau...
10: Les marquises et Jacques Brel. Et
0: Jacques Brel, bien sûr.
10: Est enterré Jacques Brel à Ivaoa. Moi, je suis allé sur la tombe de Jacques Brel, j'ai vu sa tombe, qui est juste à côté de la tombe de Paul Gauguin. Et Haroun, à un moment, va essayer de faire du vin, enfin, de faire pousser de la vigne à flanc d'un volcan marquisien à Ivaoa. Ça va être un échec patent.
0: Il y aura les marquises, il y aura l'Inde, il y aura New York pour terminer. On se dit que c'est un personnage quand même qui est incomplet. Et comme les grands vins, il a plusieurs notes, hein, comme on dit dans le jargon. Mais des notes qu'il ne connaît pas tout. Enfin, non, il ne connaît pas toutes les notes. Et c'est le grand paradoxe d'Haroun qui peut identifier avec précision les grands crus, mais qui ne se connaît pas vraiment lui-même. Est-ce que c'est ça, l'histoire de quelqu'un qui va finalement tenter de comprendre qui il est?
10: Oui, c'est quelqu'un d'assez fuyant, d'assez insaisissable, de monstrueux en un sens, parce qu'il n'a qu'une seule et unique passion, une seule obsession, et cette obsession-là, c'est le vin, au point que parfois, il peut faire preuve d'une certaine forme de distance par rapport aux gens qui l'aiment, et notamment à ses parents adoptifs. Et il se cherche, mais sans jamais vraiment se trouver en réalité, tout ce qui l'intéresse, c'est de déguster le plus de vin possible, d'enrichir sa cave de tous les arômes de tous les arômes et de tous les cépages qui existent dans ce monde, et de devenir le plus grand dégustateur de l'histoire, ce qu'il est déjà en réalité dès l'âge de 15 ans.
0: Oui, Gorian.
15: Oui, François-Henri, moi je vous avoue, je lis beaucoup, mais je bois peu, en tout cas peu d'alcool et peu de vin, et pourtant j'ai pris un plaisir indescriptible à lire votre roman, et notamment quand, évidemment, vous abordez la poésie, la langue du vin, mais aussi la manière dont vous décrivez tous ces cépages, ces millésimes, c'est assez incroyable, et j'aimerais que vous nous parliez d'un vin que vous citez dans votre roman, c'est le vin favori d'Haroun. C'est un vin hongrois qui s'appelle Tokaji Essentia, je ne sais pas si je le prononce bien, et qu'on servirait à la cuillère en Hongrie. Alors, je ne sais pas si c'est vrai, mais si c'est vrai, oui. Expliquez-moi un peu ce qu'est ce vin et ce qu'il a de si particulier.
10: C'est vrai, c'est un vin qu'on appelle le Tokaj et qui vient de la région de Tokaj. C'est en Hongrie, j'y suis allé. Et en fait, c'est un vin assez rare. Il est produit, c'est une toute petite production, le Royal Tokaj Essentia. Et donc, vous ne pouvez pas commander une bouteille, vous ne pouvez pas commander un verre, mais dans les restaurants de Tokaj, vous pouvez commander une cuillère. Figurez-vous que moi, on me l'a servi à la cuillère. Et j'ai voulu prendre une photo un peu comme un vulgaire influenceur. J'ai fait tomber mon téléphone sur la cuillère. La cuillère s'est renversée, le contenu de Tokaj s'est déversé sur ma serviette et je me suis mis à lécher ma serviette. mais j'ai fini, bon, après on m'a resservi. Et j'ai goûté ce vin et c'est extraordinaire. C'est un vin liquoreux, un peu comme les vins de Sauternes. Et y a ce qui est absolument fascinant avec ce vin, c'est la longueur en bouche. C'est-à-dire qu'une fois que vous avez avalé une gorgée, vous continuez à percevoir les arômes pendant des dizaines et des dizaines et des dizaines de secondes. C'est tout à fait prodigieux et c'est un vin auquel les Hongrois sont très attachés puisque le Tokaj est mentionné dans l'hymne national hongrois.
0: Mmh. Ah oui. Petite parenthèse, François-Henri Désérable, maintenant quand vous êtes invité quelque part, est-ce qu'on vous demande d'apporter une grande bouteille ou vous pouvez encore passer des soirées tranquilles sans qu'on vous demande de goûter le vin qu'on vous a servi à table ?
10: Alors non, écoutez, c'est vraiment, on ne me demande pas d'apporter des grandes bouteilles, mais moi j'ai écrit ce livre en partie pour boire gratuitement jusqu'à la fin de ma vie.
0: Et c'est bien de l'avouer, c'est bien.
10: Et je dois dire que là, le livre est sorti il y a presque un mois, et jusqu'ici, ça marche du tonnerre. Je n'ai pas fait une seule rencontre littéraire où des lecteurs ne m'ont pas apporté une bouteille de vin. Donc je repars toujours les bras chargés de bouteilles, ma cave est de mieux en mieux achalandée, on me sert de très grands vins, je reçois des invitations, écoutez, je suis vraiment comblé de ce point de vue-là. Oui. Mais c'est vrai que maintenant, lorsque je reçois, si je reçois, c'est moi, je ne peux pas me contenter de servir de la piquette. Quoi. Je suis obligé de servir des grands vins.
0: Et ouais. Il y a un personnage qui m'a plu beaucoup dans ce livre. Il y en a plein, évidemment. Il y a l'ami d'enfance, on va dire, d'Arun, c'est Margot. Et puis il y a le père de Margot. Comme je l'ai expliqué, le père de Margot, il est viticulteur et il est producteur d'un grand vin. Le Clos des Toucans. Qui est un grand vin. J'ai recherché hein, évidemment sur internet. C'est un vin que vous avez créé, mais je suppose qu'il a une origine. Et surtout, le père de Margot reste tout au long du livre appelé le père de Margot. Est-ce qu'il y a des modèles aussi qui vous ont servi de manière précise à écrire les personnages de ce roman?
10: Oui, je précise que.
0: Et à qui vous rendez hommage, quelque part?
10: Tous les vins dont je parle dans ce livre, dans ce roman, dans le palais, existent réellement, sauf celui-là, le Clos des Toucans, que j'ai créé. Je me suis inspiré du domaine de la Romanée-Conti, peut-être aussi du Clos des Lambrais, donc ce sont des grands crus bourguignons. Ce sont des vins qui sont produits en petite quantité et qui sont donc très, très, très recherchés, qui valent très cher. Là, il y a une bouteille de Romanée-Conti du millésime 1945 qui s'est vendue il y a quelques mois à 800 000 euros ou 800 000 dollars, vous vous rendez compte. C'est le record absolu pour une bouteille de vin. Je me suis inspiré de ces domaines-là. Et puis, quant aux vignerons, on peut aller chercher du côté, par exemple, d'Henri Jaillet, qui était l'un des plus grands vignerons bourguignons, qui est décédé il y a quelques années, qui cultivait des parcelles à Vaune-Romanée, dans la Côte de Nuit, et qui avait un vin, notamment un Richebourg et un Cros-Parentoux qui sont aujourd'hui, qui s'arrachent à prix d'or. Et alors, ce qui est drôle, c'est que pendant des années, Henri Jaillet, ses vins ne coûtaient pas très cher, et ça n'est qu'à la fin de sa vie qu'il a commencé à avoir beaucoup, beaucoup, beaucoup de succès, et les prix se sont envolés après sa mort. Et ça, c'est une des ingratitudes du métier de vigneron, c'est que le fruit de votre travail, eh bien, est souvent célébré 10 ou 15 ou 20 années après la mise en bouteille.
0: Ouais.
10: Et c'est un peu comme si Zidane avait mis ses deux coups de tête en finale contre le Brésil le 12 juillet 1998, mais qu'on commençait à les célébrer le 17 septembre 2026.
0: Ouais, ça dit, il y a beaucoup d'artistes peintres qui connaissent, je pense à Modigliani par exemple, qui connaissent la gloire, ou Van Gogh, bien après leur
10: costume,
0: décès.
10: Bien sûr.
0: Une question de Gorian.
15: Oui, vous parliez de vos influences, hein, François-Henri, pour créer vos personnages dans le palais, et on ne peut pas lire votre roman et les aventures d'Arun sans penser à un autre personnage de la littérature, c'est Jean-Baptiste Jean-Baptiste Grenouille, hein, le héros, l'anti-héros du parfum de Susskind. Je pense que c'est un roman que vous aviez relu ou relu avant de vous mettre à écrire Le Palais.
10: Oui, c'est un immense roman. Moi, j'ai lu Le Parfum de Susskind lorsque j'avais 18, 19 ou 20 ans. Enfin, en tout cas, j'étais très jeune. Je me souviens, ça avait été une lecture parfaitement enchanteresse. Et puis, des années plus tard, début 2020, pendant le confinement, j'étais dans la maison de Julien Gracq, un grand écrivain français qui est mort sans descendance et dont la maison est devenue une résidence d'écriture. Et j'avais La Loire à mes pieds et les peut-être 10 000 volumes de sa bibliothèque. Et dans sa bibliothèque, j'ai trouvé Le Parfum de Susskind. Et j'avais pas envie de le relire parce que je ne voulais pas diminuer ou déprécier a posteriori l'enchantement que j'avais ressenti à la lecture. Et puis je me suis quand même lancé, j'ai relu le livre en une nuit et j'étais tout à fait sidéré par la beauté de ce livre. Vraiment, c'est à mettre entre toutes les mains, c'est l'un des plus grands livres du XXe siècle. C'est un roman quasi parfait. L'écriture est sublime, il y a un sens de la narration, c'est très inventif. Susskind était vraiment un très très grand écrivain qui n'a jamais réécrit de roman. Le Parfum a été publié en 1985 et depuis, Susskind n'a pas réécrit, il est toujours en vie. Il vit entre l'Allemagne et un petit village de l'Aude qui s'appelle Montaulieu, en France. Et il y a un grand mystère. On ne sait pas s'il a continué à écrire. Il a publié quelques nouvelles et un essai, mais jamais de roman. Et c'est un immense roman. Et bien sûr, je pense que si je n'avais pas relu Le Parfum à ce moment-là, peut-être que des mois plus tard, je n'aurais pas eu l'intuition du palais.
0: Merci beaucoup, François-Henri Désérable, pour ce palais que nous vous
10: Merci
0: recommandons
10: vous. Oui.
0: Chaudement. Merci d'avoir été notre invité. C'est paru chez Gallimard.
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28: Bonjour tout le monde, nous avons actuellement un petit peu de pluie sur le centre et l'ouest du pays. Ailleurs, c'est encore sec et nous avons toujours même localement de belles éclaircies au sud du Sillon Sambre-et-Meuse. Ensuite, ce soir, on retrouvera ces pluies sur les provinces de Liège et de Luxembourg, mais elles seront là plus faibles et plus intermittentes que durant la journée. On retrouvera à l'arrière et notamment sur Bruxelles un temps sec avec quelques éclaircies. Un petit peu de brouillard aussi prévu en Ardennes en fin de nuit et des températures minimales comprises entre 9 et 13 degrés. Et enfin, demain vendredi, ce sera une journée sèche et assez ensoleillée dans l'ensemble, surtout au nord du Sillon Sambre-et-Meuse. Et nous aurons des maxima toujours de saison pour demain, entre 16 et 20 degrés.
29: En vieillissant, les hommes ne deviennent pas plus sages. Ils perdent leurs cheveux. C'est tout. C'est Francis Ford Coppola.
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0: Voilà, petite citation qui ne nous concerne absolument pas, ni
10: non.
0: Que rien, ni moi.
10: Non.
0: Myriam Leroy n'aime pas, elle n'aime pas qui, elle n'aime pas quoi aujourd'hui.
29: Cette semaine, je vais vous parler de l'actrice Sydney Sweeney. Vous avez peut-être vu à poil.
0: Oui, exactement.
29: Pour parler de paris sportifs.
0: Exactement. On en parlera tout à l'heure en fin d'émission. Et puis, par contre, Grignan Del Pâture aime la maison des eaux et de la pluie.
15: Oui, littérature portoricaine aujourd'hui avec ce roman de Gabino Iglesias qui nous emmène à Porto Rico. C'est une histoire d'adolescents vengeurs, d'ouragans et de monstres venus du fond des océans. C'est paru aux éditions Sonatine.
0: Et puis, il est dans quelques secondes, 17h et une minute déjà. Mais bonjour, Hélène Maquet.
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0: Nous sommes le 17 septembre 2026. Hélène, c'est l'anniversaire des 50 ans du métro de Bruxelles.
3: Terminus. Nous vous invitons à descendre. Merci.

0: Ambiance des grands jours ce matin au Parlement européen. Le Premier ministre canadien Mark Carney arrive en rockstar dans l'hémicycle. Clap, clap, clap, selfie avec les députés. La perspective de la nouvelle alliance spéciale entre l'Europe et le Canada électrise un peu tout le monde. Mark Carney le premier.
1: L'approfondissement et l'élargissement de notre relation renforceront notre souveraineté, vont améliorer le pouvoir d'achat, les perspectives d'avenir et la sécurité de nos citoyens, tout en préservant notre liberté de mener notre vie comme nous l'entendons.
0: Les Européens sont toujours réunis à Strasbourg quand cette info tombe.
2: Les résultats définitifs de l'élection législative en Suède sont officiellement connus, alors qu'une victoire de la droite accompagnée d'une potentielle entrée de l'extrême droite dans le gouvernement était attendue. C'est finalement le bloc de centre-gauche qui s'est imposé de justesse.
0: C'est la première fois que l'extrême droite perd du terrain en Suède depuis 2010.
3: Après le Parlement européen, c'est au tour du Parlement belge de se réunir en séance plénière.
0: Mais oui, on est en début d'après-midi et c'est la première fois que le Parlement se réunit en séance plénière depuis la fin des vacances. À l'extérieur, des militants de Greenpeace déroulent une banderole sur les grilles du Parlement.
4: Le dérèglement climatique va nous affecter, que ce soit au niveau du budget, que ce soit au niveau du pouvoir d'achat, que ce soit aussi au niveau de notre santé ou de notre sécurité. Et donc ce qu'on demande, c'est qu'à juste titre, le climat devienne une priorité pour notre gouvernement.
0: L'action des militants de Greenpeace dure quelques minutes à peine. À l'intérieur du Parlement, la session plénière de la Chambre démarre. Le président du Parlement, le NVA Peter De Rover, appelle tous les députés, toutes les députées, à honorer le débat démocratique.
5: Dans cet esprit, faisons de cette année parlementaire une année inoubliable, afin de pouvoir illustrer concrètement la valeur irremplaçable de cette institution. Et je compte pour cela sur la collaboration de chacune et de chacun d'entre vous.
0: Après ça, les questions orales tournent principalement autour du budget. Question posée notamment au Premier ministre Bardo Weaver. Le gouvernement fédéral, je vous le rappelle, doit trouver 10 milliards d'euros pour boucler le budget. Il a finalement été peu question de cet été dans les questions orales au Parlement.
3: C'était le fil info de la journée. On va quand même, Hélène, un peu reparler de la sécheresse de cet été dans un instant, parce qu'il y a encore des constats à poser. Les réserves d'eau mondiales diminuent. C'est le constat posé par l'Organisation météorologique mondiale dans son dernier rapport.
0: Oui, l'eau que nous consommons, l'eau dont les écosystèmes ont besoin, l'eau dont l'agriculture dépend, les réserves d'eau douce sur la planète ne cessent de diminuer. Par exemple, le rapport de l'Organisation météorologique mondiale explique que l'année 2025 a été une des plus sèches depuis 35 ans en matière de débits fluviaux. Il y a moins d'eau dans les fleuves et les rivières. En réalité, l'Europe est en train de se vidanger. Les sols se vident de leur eau parce qu'ils retiennent de moins en moins l'eau. Comment ça s'explique? Écoutez ce que dit Aurore Degré. Elle est professeure en hydrologie à Jean Blou Agrobiotech.
6: En Europe, le continent est en train de s'assécher. Et ça, c'est la résultante de toute une série d'actions qui sont menées un peu partout. C'est des petites actions à chaque fois. Ce sont des drainages dans les zones agricoles, ce sont des rectifications de cours d'eau, ce sont des évacuations de l'eau le plus vite possible en dehors des territoires vers les grands fleuves et la mer. Et on se rend compte que toutes ces petites actions qui sont un peu partout sur le territoire, elles mènent à ce que les continents se vidangent. Et donc là, c'est vraiment un stock d'eau qui est nécessaire pour supporter les écosystèmes et pour notre système alimentaire aussi, hein, pour vraiment l'agriculture, qui est en train de se fragiliser, de se vidanger.
0: En Europe comme en Belgique, pour s'adapter à ces changements dans le cycle de l'eau, il faut adapter le territoire, changer des habitudes locales et globales, par exemple, pour favoriser la recharge des nappes phréatiques.
3: On passe à la suite, et la suite, c'est un anniversaire. Allez, tout de suite, on se plonge dans le vrai son de Bruxelles.
7: De Broeker, aansluiting pre-metro.
0: Le métro de Bruxelles fête ses 50 ans. Les premières stations ont été inaugurées le 20 septembre 1976, ce jour-là. Des centaines de milliers de personnes sont descendues dans les stations. Ça a été une véritable fête populaire. La STIB a d'ailleurs été un peu débordée, ne s'attendait pas à un tel enthousiasme. Quand le métro est arrivé à Bruxelles, les gens étaient contents.
8: Ah ben c'est formidable, madame, c'est très très bien.
9: Ça t'a plu?
10: Oui, madame. Oui, oui.
9: Est-ce que tu reviendras?

0: Pas souvent dans le métro.
1: Oui, oui, beaucoup, beaucoup.
0: Vous trouvez ça plus pratique que le tram?
2: Oui, madame, ça va très vite.
0: Qu'est-ce que vous en pensez?
2: C'est très gai.
3: Les gens, ils n'étaient pas juste contents comme ça, ils étaient ultra ravis.
4: Très bien, très bien.
0: Mais les avis sont unanimes.
4: Madame, je suis heureux et fier, je suis architecte.
3: Les gens étaient carrément heureux.
0: Vous êtes contente de
2: oui,
0: votre voyage?
2: Oui, très bien, c'est très rapide.
0: Plus confortable?
2: Oui, c'est très agréable. Très, très.
0: Qu'est-ce que les enfants en ont pensé? Qu'est-ce que tu penses de ton voyage?
5: C'est très bien.
6: Ce petit garçon a 57 ans.
3: Ouais. Franchement, quand on voit la tête que les gens tirent dans le métro ce matin, le contraste, c'est quand même chaud. Allez, pour l'anniversaire de la STIB, on va dire du bien du métro. C'est un quiz, station de métro. Ah, on commence direct avec ma préférée, comme ça, il n'y a pas de suspense.
6: Bon, je regarde pas.
3: Le sous-sol bruxellois a la particularité d'être particulièrement mou, mouvant, meuble, gorgé d'humidité. Du coup, c'était super compliqué de creuser parce que la terre tient pas bien. Qu'ont fait les ingénieurs de la STIB pour creuser dans le sol?
7: Ils ont pris un sèche-cheveux.
3: Ah, bah, c'est pas loin, c'est pas loin.
6: Ils ont séché la terre.
3: Congelé la
6: Mais
3: terre.
6: Non.
3: Alors, je suis pas ingénieur, je pense. Ils ont congelé la terre pour la durcir, pour pouvoir creuser et puis mettre du béton. Je vous avais dit, c'est ma préférée. Suivante. Les stations de métro prennent toujours le nom de personnes qui sont déjà mortes. C'est une manière de rendre hommage. Charles de Broucker, bourgmestre de la ville de Bruxelles, est mort en 1860. Robert Schuman, fondateur de l'Europe, est mort en 1963. Il y a une seule exception d'un être toujours en vie qui a donné
7: Eddie
3: son
7: Merckx.
3: Nom. Exactement.
7: Ouais.
3: C'est Eddy Merckx. C'est d'ailleurs le vélo avec lequel il a gagné le Tour de France 1972. Quelle est la station la plus photographié et posté sur les réseaux sociaux?
6: C'est pas Steuvenberg ou un truc?
3: Ah, c'est un peu ça. C'est un peu ça. C'est pas une station touristique, c'est Pannonhuis à Molenbeek.
6: Ah, bah c'est juste la suivante.
3: Ouais, style rétro-futuriste orange qui date des années 80 et qui a son petit effet sur les réseaux. Si vous voulez aller faire une petite photo, n'hésitez pas. Et puis, dernière question, il existe une station fantôme. Le métro passe par là. En regardant bien, on peut voir les quais vides dans
6: oui,
3: la pénombre. Où se trouve-t-elle?
6: La Gare du Nord?
3: C'est pas Gare du Nord, il y a des gens, c'est là, pas loin de là. C'est à Cinquetelette, entre Isère et Ribeaucourt, donc tout près des bâtiments de la Fédération Wallonie-Bruxelles. La station a été construite, puis on s'est dit, en fait, il y a déjà deux stations hyper près. On va la
6: mais station on peut la voir. Fantôme.
3: Si on regarde bien, on peut voir les quais dans la pénombre.
7: Vous avez redonné de l'enthousiasme à l'idée de prendre le métro.
3: Mais c'est ça, ça donne envie.
6: Ouais. On va l'appeler Casper, tiens, cette station.
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6: Merci Hélène, vous restez avec nous, bien entendu, pour la suite de l'émission. Et puis nous accueillons Julie Morel, bonjour.
9: Salut.
6: Dans une vingtaine de minutes, c'est Le Monde en direct. Ouais. C'est quoi ce soir?
9: On va notamment parler du Canada, un Canada dont on parle beaucoup, hein, et de son rapprochement avec l'Union européenne. Qu'a-t-on à gagner à ce rapprochement avec le Canada? Partage-t-on vraiment les mêmes valeurs? Aujourd'hui, Mark Carney, le Premier ministre canadien, il est un peu présenté comme un héros du monde libre, héros de la démocratie, celui qui va nous montrer la voie dans la résistance aux diktats commerciaux de Donald Trump. On va s'interroger là-dessus. Est-ce qu'il faut le suivre comme ça, tranquillement, sans se poser de questions. Qu'a-t-on vraiment à gagner dans ce rapprochement? 0471-200-500. On aura deux invités canadiens tout à l'heure.
6: Oh, c'est formidable. Vous n'êtes pas du genre à suivre comme ça n'importe qui. On le sait.
9: On peut parfois se faire berner.
6: Ah, mais ça ne vous arrive pas souvent. Ce sera avec Pascal Claude, bien sûr, tout à l'heure à 17h30. Merci, Julie.
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6: Et on retrouve tout de suite Guillaume Kerremans à Perex.
11: Oui, avec une reprise du trafic progressive sur le ring de Bruxelles. Nous avions un véhicule qui bloquait l'accès à Diguem, hein, juste avant l'autoroute 19. Il a pu être évacué. Il s'agissait d'un poids lourd. Il reste encore quand même 30 minutes sur 7 km depuis Wezembeek. Patience. Et puis nous avons un embouteillage en augmentation pour l'instant en Wallonie. C'est sur l'autoroute 411. Vous devez passer une dizaine de kilomètres avec un trafic vraiment très ralenti. Vous maintenez bien les distances de sécurité. On estime, d'après les données des GPS qui se trouvent sur place, qu'il faut 40 minutes pour faire Dossou jusqu'à Viarde.
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6: Et il y a toujours Hélène Maquet, évidemment. Il y a toujours Marie-Agnès Baupin, Evians derrière la vitre. Il y a toujours Myriam Leroy. Oui. Mais tout de suite, il y a aussi Gorion Delpature. Quel joli titre, La maison des eaux et de la pluie. Des eaux OS.
20: Des eaux OS, oui, absolument. Direction les Caraïbes aujourd'hui, direction l'île de Porto Rico et la ville de San Juan, avec le nouveau roman de l'écrivain portoricain Gabino Iglesias, La maison des eaux et de la pluie. C'est paru aux éditions Sonatine. Gabino Iglesias, il est né à Porto Rico. On ne connaît pas son âge, mais il doit avoir une bonne quarantaine d'années, je dirais. C'est un costaud à lunettes, un adepte de la musculation. Il vit au Texas aujourd'hui, où il donne cours de littérature à l'université, et il est romancier. Il a inventé un genre littéraire à lui tout seul, le barrio noir, c'est-à-dire des romans noirs, des polars, teintés de fantastique dans le monde hyper réaliste et brutal des quartiers latinos, les barrios, et des îles des Caraïbes. Il a publié 6 romans depuis 2012. Je vous avais parlé il y a des années de son premier roman traduit en français, c'était Santa Muerte, en 2020, une histoire hyper violente et mystique dans le monde des dealers entre le Texas et le Mexique, un choc ce livre. En 2022, il publie Le Diable sur mon épaule aux USA, qui va décrocher le prix Bram Stoker et le prix Shirley Jackson, deux des prix majeurs de la littérature fantastique aux USA. Et voici donc son nouveau roman traduit en français qui vient de sortir, La maison des eaux et de la pluie, qui était paru aux USA il y a 2 ans, en 2024. Mais en fait, c'est un roman beaucoup plus ancien. Gabino Iglesias a commencé à l'écrire il y a près de 30 ans. C'était en 1999, quand il vivait encore à Porto Rico et qu'il venait de vivre des événements dramatiques qu'il a voulu transformer en littérature. Il n'y est pas arrivé à l'époque. Il a fallu attendre 2 décennies avant qu'il ne parvienne à en faire un roman abouti, celui-ci. La maison des eaux et de la pluie, c'est l'île de Porto Rico. C'est comme ça qu'on l'appelle dans le roman. C'est là que se déroule ce roman de 400 pages, cette île des Caraïbes, ce petit rectangle vert au milieu de l'immensité bleue de l'océan Atlantique. C'est une colonie américaine, Porto Rico, c'est-à-dire que ses habitants disposent du fameux passeport bleu américain, même si ce sont des citoyens américains de seconde zone. Ils n'ont pas le droit de participer aux élections américaines, par exemple, même s'il y a des avantages, les portoricains par rapport aux américains peuvent boire de l'alcool plus jeune, à 18 ans, et puis surtout, les femmes peuvent se faire avorter sans risquer d'aller en prison à Porto Rico. C'est une petite nation colérique aussi, Porto Rico, avec une criminalité affolante, plusieurs centaines de meurtres par an, essentiellement dus au trafic de drogue. C'est une île aux infrastructures défaillantes, aux opportunités rares pour ses habitants, une île régulièrement frappée par de terribles ouragans, mais c'est une nation courageuse aussi et fière de son identité. Et le narrateur du roman, c'est un jeune homme de Porto Rico, un certain Gabe, un costaud qui fait de la musculation et qui porte des lunettes. On y reconnaît évidemment une version romanesque de l'auteur Gabino Iglesias. Et le Gabe du roman, il vient de terminer le lycée à San Juan, tout comme sa bande de potes, un groupe de gosses soudés qui s'attirent toujours des ennuis, comme les personnages des romans de Stephen King. Et la comparaison n'est pas de moi, elle est dans le roman d'Iglesias, je vous le jure. Cette bande est composée de Gabe, le narrateur, qui sort avec une étudiante infirmière plus âgée qui rêve de partir au Texas. Il y a Tavo, le surfeur, Xavier qui veut devenir ingénieur, Paul, le bagarreur, et puis il y a Bimbo. Bimbo, dont la mère, Maria, vient d'être abattue en pleine rue au début du roman. Maria, elle travaillait au Laser Club, une boîte de San Juan. Elle s'occupait de l'accueil des clients à l'entrée sur le trottoir, et un soir, elle a été abattue par une rafale de mitraillettes tirée d'une voiture passée à toute vitesse dans la rue. Évidemment, son fils Bimbo est effondré et il jure de venger sa mère et de tuer à son tour ses assassins. et Bimbo va entraîner son groupe de copains dans sa vengeance, Gabe, Xavier, Paul et Tavo. Une vengeance sanglante et hyper violente, vous êtes prévenus, et cette histoire suffirait déjà à faire un bon roman. Mais Gabino Iglesias va plus loin, parce que cette vengeance va se dérouler en plein ouragan. Je vous ai dit que Porto Rico est régulièrement frappé par des tempêtes tropicales qui ravagent tout sur leur passage, et l'ouragan de classe 1, Maria, oui, Maria, comme la maman assassinée de Bimbo, eh bien Maria va frapper l'île de plein fouet. Une histoire de jeunes adultes vengeurs sur une île en pleine tempête tropicale, ça suffit déjà à faire un bon roman.
6: Mais
20: Gabino Iglesias va plus loin encore, parce qu'il y ajoute une dimension mystique, voire fantastique. Tous les gosses qui ont grandi dans le chaos des Caraïbes croient en l'existence de forces surnaturelles bienveillantes, mais aussi malveillantes, comme les fantômes, les sorciers aux dents pointues, ou encore les choses innommables qui voyagent avec les tempêtes. Tout le monde sait, à Porto Rico, que lors des tempêtes, des enfants difformes naissent, des ombres étranges apparaissent et des gens disparaissent. Et Gabino Iglesias va ajouter à ce folklore portoricain authentique un hommage à l'américain Howard Phillips Lovecraft et à son récit de Shadow Over Innsmouth, l'ombre au-dessus d'Innsmouth, dans ce qui devient alors un roman de vengeance, en pleine tempête, mais avec des monstres lovecraftiens. Lire ce roman, c'est vraiment comme monter dans un camion rempli d'explosifs, de défaire le frein à main et de le laisser dévaler la pente. On n'attend plus que l'explosion. La maison des eaux et de la pluie de Gabino Iglesias, traduit de l'anglais par Pierre Séchiné, c'est aux éditions Sonatine.
6: Oh, merci beaucoup, Gornel Pâture. Je pensais qu'on allait écouter Vaya con Dios après tout ce truc sur Porto Rico.
20: Oui,
6: mais non, on va écouter Jalen Ngonda. Restez avec nous dans quelques instants. Myriam Leroy n'aime pas.

0: Elle sera en concert le 6 octobre prochain à l'ancienne Belgique à Bruxelles. Avec qui ? Avec la première, évidemment. C'était Jalen Ngonda, extrait de son album Doctrine of Love, Burning Temptation.
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0: Elle sera en concert en Grèce dans 5 jours. Mais aujourd'hui, Myriam Leroy est avec nous. On est très satisfaits. Et elle n'aime pas qui aujourd'hui ?
2: Sydney Sweeney, je ne sais pas si vous l'avez vu à poil vendre une application de Paris en ligne. Mais l'actrice, au début, on avait cru qu'elle était comme nous, dans le camp du bien. En fait, on avait très mal regardé. On avait un peu cru ça parce qu'elle était à l'affiche de films un peu gauchistes, un peu critiques du pouvoir, et puis surtout qu'elle jouait dans Euphoria, une série provoque, un peu mal polie, et qu'on se disait « Ah, la provocation, ça c'est à nous, c'est progressiste ». Eh bien, pas du tout. Pas du tout, le logiciel a changé. Avant, les gens mal polis, à poil et complètement def, c'était les hippies. Maintenant, ce sont les crypto-bros de Dubaï et les psychopathes de la Silicon Valley. Si vous n'avez pas encore eu le mémo, ben voilà, je vous le donne. Les boobs en liberté, les gros nibs qui s'ébrouent au grand air, c'est devenu un symbole de droit tardé. Il y a tout un dossier là-dessus dans le dernier New Yorker. En fait, les droits tardés ont fait un hold-up sur tous les symboles qu'on pensait nous appartenir. Ils nous ont pris l'expression liberté d'expression, ils nous ont pris le mot liberté tout court, ils nous ont pris le mot résistance, le mot pluralisme, ils ont tout retourné comme une chaussette. Maintenant, ça leur appartient. Les droits tardés jouent à risque dans la cour de récré. Chaque mot sur lequel ils posent une armée devient leur territoire. De mon temps, jadis conservateur, ça voulait dire conservateur. Ça voulait dire conserver. Ça voulait dire des épouses couvertes, modestes, chastes. Eh bien, aujourd'hui, le mot conservateur, il a complètement glissé du côté Marc Dorcel de la force. Dans les harems trumpistes, elles ont toutes la même tronche. On appelle ça la Mar-a-Lago face. Ce sont des sculptures d'acide hyaluronique et de botox à poils blonds. Et il y a un hashtag en vogue chez les femmes droits tardées aux États-Unis, My Body is choice. Et ça ne parle pas uniquement d'avortement, ça veut dire je serai celle que ces messieurs voudront que je sois. Et plus près de chez nous, on assiste au même genre de rebranding de l'extrême droite avec la militante identitaire Alice Cordier, qui se trémousse en mini-robe moulante sur un podium après avoir retiré un faux voile islamique pour montrer combien c'est plus chouette d'être bonne et combien c'est plus européen d'être à poil. Et oui, maintenant, tous ces gens nous ont pris les nichons. Ils nous ont volé les nichons. Oh. Les néoconservateurs, avec la complicité active de l'actrice Sydney Sweeney. Sydney Sweeney, c'est donc cette fille qui a des très grands yeux de veau, des cheveux de Barbie et des seins géants. Je vous en avais déjà parlé ici quand elle avait fait une pub pour des jeans qui osaient un jeu de mots que même Jerry Varol n'oserait pas, sur le fait d'avoir des bons gènes. Cabinet de Dr Mengele, bonjour. L'actrice s'était défendue de toute intention politique, car voyez-vous, elle, c'est juste une artiste. Et une artiste, ça ne déborde pas de son champ, ça ne se fend d'aucun commentaire. Avenue de la Toison d'Or, bonjour. Bon, alors, il se fait que parallèlement à son travail d'artiste, pas du tout politisé, elle affichait son affiliation au camp républicain, mais ça n'avait rien à voir. Et là, voilà Sydney Sweeney de retour avec une nouvelle campagne pour des paris sportifs. Cette fois, en gros, elle minaude toute nue, avec une élocution éthérée, comme si elle émergeait d'un nuage de GHB, et des accessoires sportifs posés devant les endroits stratégiques, dans ce que j'appellerais la stratégie du camel toe. C'est-à-dire, vous irez voir sur Google, hein, camel toe. C'est-à-dire que caché, des fois, c'est encore beaucoup plus cochon que de montrer. Hein, et ces pubs, on dirait vraiment des prompts de célibataires involontaires. On aurait pu mettre une vraie sportive en égérie de la campagne, vous savez, une qui a bien succulé pour en arriver là. Bon, alors peut-être pas une athlète qui se vide les intestins en faisant de l'aerox, mais au moins une qui peut râper du parmesan avec ses pieds, ce serait un minimum. Mais non, à la place, on a
0: mis j'ai l'image.
2: Un support masturbatoire, lascif, pour ne pas dire inerte, et l'actrice le dit elle-même dans la pub, « Je suis juste là pour faire joli ». Et là, je me dis, franchement, les femmes antiféministes, vous êtes des créatures du malin. Hein, on ne vous tendra pas à la libération parce que ça risquerait encore de vous donner plus de vigueur capillaire, mais on vous réserve une belle place en enfer à côté de Margaret Thatcher. Évidemment, je vois bien sur les réseaux que toute critique du positionnement militant de l'actrice Sydney Sweeney est accueillie par un systématique « Tu dis ça parce que t'es trop moche !» Oui, bah c'est bizarre, hein, quand on critique Elon Musk, on ne dit pas « Tu dis ça parce que t'as pas de fusée !» Bah oui, on n'a pas le droit de formuler une opinion sur une top biche sans que notre tronche devienne systématiquement un conflit d'intérêts. Et puis là, moi je me dis « Eh ben moche, eh ben oui, eh ben pourquoi pas ?» Oui, j'ai vu passer une vidéo TikTok l'autre jour, la fille elle disait « Quand je dis que je suis moche, les gens me répondent « Mais non, t'es pas moche !» Comme s'il fallait absolument me préserver de ce ce sceau d'infamie. Mais elle, elle le revendiquait. Elle était moche, oui, voilà. Hein. Elle avait regardé son visage, elle avait pris connaissance du dossier, elle avait décidé de ne pas faire appel. Elle était moche, très bien, tout est noté. Elle disait qu'elle disait partout « Tous les corps sont beaux ». Et elle répondait « Ben non, c'est faux, tous les corps ne sont pas beaux. Faut juste arrêter d'attribuer de la valeur à la conformité physique. » Et c'est vrai, finalement, pourquoi faudrait-il qu'on soit belle? À qui le devrait-on? À cause du body positivisme qui a de toute façon été réquisitionné par des canons taille 40, on s'est mis à devoir trouver sublime nos cicatrices, à parcourir nos vergetures et nos rides comme des livres d'histoire. Est-ce qu'on ne pourrait pas juste avoir une sale gueule qui ne symbolise rien du tout? Est-ce que ça ne ferait pas du bien à tout le monde de s'absenter des préoccupations érotiques de cette société? Je vous dis ça alors que je me suis épilé les mollets avant de venir ici. Des fois qu'il passerait dans le champ de la caméra. Bref, avant d'atteindre la sagesse, je ne remercie pas Sydney Sweeney.
0: Oh, merci Myriam Leroy, évidemment, à réécouter sans modération sur toutes les plateformes et sur Ovio, bien entendu.
2: Surtout sur Ovio. Sur très peu de plateformes, mais sur Ovio.
0: Voilà, ou en rediffusion.
3: Oui.
0: Ça se fait aussi,
3: c'est
0: la première.
3: À la radio.
0: Merci à tous de nous avoir suivis. Merci Hélène, merci Myriam, merci Dorian,
4: merci
0: Marie-Agnès. Bien entendu, dans quelques instants, c'est Le Monde en direct avec Julie Morel et Pascal Claude. Demain, bande dessinée avec Requiem pour Gaza. Jérôme recevra l'auteur Joey Sacco.
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19: Merci de nous avoir choisis pour vous informer en cette fin de journée RTBF La Première. Il est 17h30.
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19: Bonsoir à toutes et à tous et bonsoir Julie.
3: Bonsoir Pascal, bonsoir tout le monde.
19: À la une ce soir, le Canada qui salue la main tendue de l'Union Européenne.
3: Mark Carney, le Premier ministre canadien, s'est exprimé ce matin dans l'enceinte du Parlement européen. Il a déclaré que le Canada et l'Europe étaient plus forts ensemble, que nous sommes liés, je cite, par des valeurs communes et non par des deals. Mark Carney qui accueille donc favorablement la proposition d'Ursula von der Leyen de devenir membre associé dossier de l'Union européenne.
19: Oui, mais qu'avons-nous à y gagner, nous Belges, nous Européens? Que peut nous apporter concrètement un rapprochement entre l'Union européenne et le Canada? Y êtes-vous favorable? Quelles sont les valeurs que nous partageons avec le Canada? Quel regard portez-vous sur Mark Carney, qui semble être un rempart solide face aux États-Unis de Donald Trump? On y consacre notre Allô le monde de ce soir et Pauline prend dès à présent vos appels, nombreux dès maintenant. 070 66 55 44, vos messages et notes vocales également sur WhatsApp 0471 200 500. Allô le monde, c'est à partir de 18h15.
3: Allô aide sociale, le numéro vert destiné aux plus précaires à Bruxelles est très sollicité, plus de 2700 appels en 18 mois. Quelles sont les réalités vécues? Que nous dit cette augmentation des appels à l'aide? On prend 5 minutes pour comprendre dans un instant avec notre première invitée.
19: Le métro bruxellois souffle sur ses 50 bougies, un demi-siècle d'existence et un présent et un futur proche qui ne sont pas idylliques pour ce service public. On se penche sur le cas du métro 3 dans notre carrefour. Ce sera dans un quart d'heure.
3: Et puis, entretien exceptionnel aussi ce soir avec Robert Malley. C'est l'ancien conseiller des présidents Clinton, Obama et Biden sur les questions qui concernent le Moyen-Orient. Dans un nouveau livre, il questionne l'impossibilité de la paix entre Israël et la Palestine et il se demande s'il n'est pas temps d'abandonner la piste de la solution à deux États. Robert Malley est dans Le Monde en direct à 18h40.
19: Voilà, vous avez le menu, alors soyez les bienvenus. C'est un indicateur de plus de la précarisation d'une partie de la population bruxelloise. Le numéro vert Allo Aide Sociale sonne en permanence.
3: C'est la Fédération des services sociaux qui a mis en place ce service d'écoute pour les Bruxellois et Bruxelloises qui rencontrent des difficultés, problèmes de logement, d'endettement, de santé mentale, difficultés d'accès à certaines aides. Et à en croire le nombre d'appels, eh bien, les besoins sont énormes.
19: Alors prenons immédiatement 5 minutes pour comprendre avec notre première invitée ce soir, c'est Charlotte Mézin. Bonsoir.
4: Bonsoir.
19: Vous êtes chargée de recherche à la Fédération des services sociaux. Ce que vous constatez, c'est qu'une part croissante de Bruxellois aujourd'hui sont privés de droits élémentaires comme le logement ou l'alimentation.
4: Oui, ce qu'on constate au numéro vert, c'est qu'il y a en effet une augmentation des appels. Mais ce qu'on constate aussi, c'est qu'on a les situations qui sont réellement vécues par les habitants. C'est-à-dire que les personnes déposent leur situation et on peut voir qu'elles sont de plus en plus multiproblématiques. C'est-à-dire qu'il y a une multitude de difficultés qui viennent peser sur les habitants de Bruxelles et qui rendent en fait la vie compliquée, l'accès aux droits compliqué pour elles et pour eux, oui.
3: On parlait du logement il y a un instant. Vraisemblablement, selon les chiffres que vous avez communiqués, un appel sur 4 concerne directement le logement. C'est un vieux problème à Bruxelles. Les choses ne s'améliorent pas?
4: Alors, c'est un vieux problème et qui devient de plus en plus aigu. En effet, c'est vrai qu'on là, on voit qu'un appel sur 4, c'est assez énorme, concerne les questions de logement. Et le continuum du mal-logement est assez large. C'est-à-dire qu'il y a des personnes qui sont sans abri, mais il y a des personnes qui vivent chez un proche, il y a des personnes qui reçoivent des préavis et qui ont angoisse à la réception de ce préavis. Les chiffres des expulsions augmentent. Donc, il y a toutes sortes aussi de mal-logements qui s'expriment à Bruxelles. On voit aussi qu'il y a beaucoup de personnes qui appellent, qui sont notamment des travailleurs, et qui ne parviennent plus à trouver un logement dans le marché privé bruxellois. Une part de plus en plus croissante et importante, en fait, des personnes qui habitent Bruxelles sont concernées par la question du logement.
3: Et comment est-ce qu'on en vient, en fait, à appeler un numéro d'urgence comme celui-là? Parce qu'il y a toute une série de services qui existent quand même pour venir en aide aux citoyens. Bon, si on parle du logement, il y a des guichets spécialisés. Si on parle des revenus ou des aides administratives, normalement, il y a quand même des services qui existent pour ça.
4: Mais c'est pas si facile de pousser la porte d'un service social. Ça reste une démarche engageante. On a l'impression de faire partie d'une file en plus, etc. Donc en fait, appeler un numéro de téléphone et puis tomber sur un humain, tomber sur un professionnel ou une professionnelle aussi qui peut vous écouter, qui ne sont pas là pour faire de l'enquête sociale, qui n'est pas là non plus pour poser des questions auxquelles on n'a pas envie de répondre, qui permettent des réorientations, mais qui permettent aussi tout d'abord une écoute. Et ben c'est précieux, c'est important. Et ça devient assez rare finalement, parce que les démarches...
3: Il y a moins d'humains, moins de vrais guichet pour aller demander de l'aide.
4: On sait que les démarches sont de plus standardisées, oui, qu'il y a beaucoup plus de numérisation, etc. Et pourtant, le social, c'est de l'accompagnement humain, c'est de la présence humaine, c'est de l'écoute, parce que les situations sont souvent singulières, elles sont toutes différentes, et elles nécessitent vraiment un accompagnement et puis une orientation sur mesure.
3: La question du surendettement revient aussi régulièrement, peut-être un peu moins que le logement, mais c'est aussi une réalité
4: Tout à fait, la question du surendettement est très présente. Elle était particulièrement présente dans les appels de ces derniers mois. Et on voit que la question du surendettement, on se fait parfois une idée du surendettement, pensant que c'est lié à des gros crédits ou que c'est lié à des grosses dépenses. Et on constate que non, ça commence par une facture d'hôpital, ça commence par une amende, ça commence par des exemples. On pense à cette dame qui appelle et qui dit, voilà, moi je ne sais pas payer le voyage scolaire de mon enfant, j'ai par ailleurs d'autres dettes et je dois demander un plan de paiement qu'on ne m'accorde pas. Comment je fais par rapport à tout ça? C'est des choses très concrètes de la vie quotidienne, oui.
3: Si vous communiquez ces chiffres avec la Fédération des services sociaux aujourd'hui, j'imagine que c'est aussi pour faire savoir, pour interpeller les autorités publiques. Vous leur demandez quoi concrètement?
4: Mais c'est vrai qu'on constate qu'il y a une forte privation en fait, d'accès à des droits assez fondamentaux, comme le droit à se loger, le droit à s'alimenter aussi, hein, c'est présent dans le rapport. Et que c'est une forme de violence en fait, qui pèse sur les gens. Les pressions que vivent les gens sont de plus en plus importantes. On se rend compte aussi que ça se répercute dans des foyers. Voilà, on a ce bilan est là aussi pour faire du plaidoyer, pour montrer que derrière chaque situation, ou derrière chaque chiffre plutôt, il y a des situations humaines et que c'est important en effet de pouvoir les prendre une par une aussi, pour les accompagner de manière adéquate.
3: Et quand vous dites que c'est une forme de violence qui se répercute dans les foyers, ça veut dire augmentation de la violence intrafamiliale, très concrètement aussi là, avec de la violence physique?
4: On reçoit pas mal d'appels en fait de personnes qui témoignent de cette violence qu'elles subissent, de cette pression, de cette angoisse en fait qu'elles vivent et qui se répercute dans les foyers. En effet, on entend beaucoup d'appels qui proviennent notamment de femmes qui témoignent de cette violence intrafamiliale, qui n'ont pas la possibilité non plus de pouvoir se séparer, par exemple parce qu'elles n'ont pas la possibilité d'aller louer un autre logement sur le marché locatif bruxellois. Et donc tout ça, oui, tout ça, ça nous fait dire que en fait c'est bien plus que de la violence physique en fait, symbolique. C'est de la violence vraiment très matérielle, c'est de la violence concrète et physique que les gens vivent au quotidien à Bruxelles et qui, effectivement, a des répercussions en cascade.
3: Et c'est une invitation à réfléchir pour les autorités publiques au moment notamment où des budgets doivent se conclure.
4: Ah, c'est une invitation forte, c'est pour ça qu'on fait ce bilan, c'est pour ça qu'on fait un 9e bilan des appels du numéro vert, c'est pour ça qu'on témoigne de tout ça. Donc il y a une invitation forte à penser les réformes, à penser la manière aussi dont on perçoit les gens, dont on accompagne, et puis aussi notre représentation qu'on a des gens qui vivent dans la précarité. Oui.
3: Merci à vous.
19: Merci d'avoir été notre première invitée ce soir sur RTBF, la première. Bonne soirée, 17h38, approchez du carrefour. Regardez comme il y a déjà du monde tout autour avec nous ce soir. Adrien Sarlat, Pierre-Yves Meugens et Boris Van Acker. Bonsoir à tous les trois.
12: Bonsoir.
18: Bonsoir.
19: Pierre-Yves, on prend le métro avec vous ce soir.
12: Oui, effectivement, qui fête ses 50 ans, le vrai métro, le métro lourd, le métro bruxellois. Son inauguration, c'était le 20 septembre 1976. On y est donc presque pour les 50 ans. On va s'interroger aussi un peu sur son avenir.
3: Boris, vous vous êtes intéressé au rôle joué par les Houthis en ce moment au Moyen-Orient.
12: Oui, effectivement, on va parler de cette menace au Moyen-Orient et du conflit et de ce nouvel acteur dans ce conflit régional. Oui.
19: Adrien, vous êtes notre correspondant en Pologne. De quoi nous parlez-vous ce soir?
20: À la veille des élections parlementaires en Russie, je vous amène à la rencontre des journalistes russes exilés en Pologne. À l'heure où la quasi-totalité des médias en langue russe sont soumis à la censure et transformés en instruments de propagande, eux défendent le droit à l'information des populations russophones grâce à leur chaîne de télévision VodTak.
19: On vous retrouve avec Boris et Pierre-Yves dans trois petites minutes. Bonsoir Virginie Piron.
21: Bonsoir.
22: Bonsoir.
19: Vous êtes sexologue et désormais tous les 15 jours, vous nous livrez votre humeur, une humeur autour du couple, je crois, ce soir.
21: Oui, tout à fait, avec plaisir.
19: Ah bah voilà, vous ne nous en dites pas plus. Très bien.
22: Le suspense restera entier.
19: Jusqu'à 17h55 en tout cas. Le RTBF Mobile Info, et c'est Guillaume Kermans qui nous attend au centre Perex. Bonsoir Guillaume.
23: Bonsoir.
19: Et où est-ce que ça bouchonne ce soir?
23: Il y a un embouteillage qui prend pas mal de temps à se résorber. C'est sur le tronçon entre Wezembeek et l'échangeur de Diegem. Il y avait un poids lourd à évacuer, c'est terminé. Mais voilà, il reste encore quand même 25 à 30 minutes perdues sur 6 km pour passer Zaventem. Ça reste donc très lent. Nous avons aussi plusieurs zones en Wallonie où il y a des embouteillages. C'est le cas pour passer le chantier du viaduc de Baie jusqu'à Vierde. On parle quand même de 45 minutes pour l'instant sur 9 km. Donc c'est un embouteillage qui a pris de l'ampleur pour passer sur ces voies rétrécies vers le Luxembourg. Et puis nous avons aussi le secteur de Verviers sur l'autoroute 42 depuis Polleur. 20 minutes supplémentaires.
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19: Après la météo nuageuse d'aujourd'hui, on retrouvera de belles éclaircies pour demain, François Boiry.
0: Voilà, tout à fait. Un temps un petit peu humide aujourd'hui avec de la pluie venue par le littoral qui arrive maintenant sur le centre et qui terminera tranquillement sa course par les provinces de Liège et de Luxembourg durant la nuit. Une petite pluie fine et intermittente. Mais voilà, à l'arrière de ce petit front, on retrouvera un temps globalement sec en fin de nuit. Même s'il est possible d'avoir du brouillard en Ardennes, les minima, eux, seront compris entre 9 et 13 degrés cette nuit. Et demain, vendredi, on le disait, ce sera une belle journée dans l'ensemble avec un temps sec et ensoleillé, surtout au nord du Sillon sans brémeuse, et nous aurons des maxima toujours de saison pour demain, entre 16 et 20 degrés attendus.
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19: 17h42, bienvenue au carrefour du Monde en direct.
3: Avec d'abord, à la veille des élections, la liberté de la presse écrasée en Russie.
19: Ensuite, gros plan sur les Houthis du Yémen.
3: Et enfin, chez nous, les 50 ans du métro bruxellois.
19: Alors que se tiennent ce week-end les élections législatives en Russie, le seul parti anti-guerre a été interdit de se présenter.
3: Oui, nouvelle preuve s'il en faut de la restriction de la liberté de parole, alors que les médias en Russie s'apparentent aujourd'hui à de simples relais de propagande.
19: Oui, ce soir nous allons en Pologne. Adrien Sarla, vous y êtes notre correspondant. Vous avez rencontré des journalistes russes exilés qui tentent d'échapper à cette censure et qui ont à cœur de garantir le droit à l'information du public russe. Adrien.
36: Oui, je les ai rencontrés dans la rédaction de VodTak, un programme d'information qui réunit des journalistes russophones. Alors ici, tous ont quitté la Russie, mais aussi l'Ukraine, le Bélarus, le Kazakhstan ou des pays du Caucase. Et ils se donnent pour mission de garantir au public russophone des informations vérifiées échappant à la censure. Écoutez Misha Tcherniak, le présentateur de la matinale de VodTak.
37: Que ce soit en Russie ou ailleurs, il y a une large audience qui a besoin d'informations en russe. Ce sont des personnes qui, sans nous et plusieurs autres médias comme le nôtre, dépendraient de chaînes comme Russia Today, par exemple, pour avoir de l'information dans leur langue maternelle. Et on parle ici de chaînes qui sont davantage des sources de propagande que d'informations.
36: Alors la rédaction est entièrement financée par l'argent public polonais dans le cadre du Centre des médias pour l'étranger de la télévision polonaise. Et le programme d'information qui intervient deux fois par jour est intégré à la chaîne bélarusse Belsat, dont la rédaction s'est elle-même exilée à Varsovie en 2020 pour échapper aux pressions du régime d'Alexandre Loukachenko, parfois surnommé le dernier dictateur d'Europe et allié de Vladimir Poutine.
3: Oui, parce qu'au Bélarus comme en Russie, les pressions sont si fortes qu'il est quasiment impossible de pratiquer un vrai journalisme qui ne soit pas de la communication ou de la propagande.
36: Eh bien, si ça n'est pas impossible, en tout cas, c'est très dangereux et parfois même mortel. Puisque depuis le début des années 2000, près de 40 journalistes ont été tués en Russie, selon Reporters sans frontières. On se souvient notamment du cas d'Anna Politkovskaya, cette journaliste russe, retrouvée assassinée dans sa cage d'escalier le jour de l'anniversaire de Vladimir Poutine en 2006. Ici, dans la rédaction de Votre Tac, tout le monde m'a parlé des journalistes indépendants qui continuent de prendre d'énormes risques pour continuer à mener des enquêtes depuis l'intérieur de la Russie. Genia, lui, a commencé sa carrière de journaliste il y a 17 ans dans un média qui était encore à l'époque un petit peu indépendant. Et il se montre assez compréhensif avec les journalistes aujourd'hui intégrés à la machine de propagande. Écoutez.
1: Pour ce qui est des journalistes restés en Russie, je ne veux juger personne, car je sais que d'ici, hors des frontières du pays, nous ne voyons pas tout ce qui s'y passe. Pour en être témoin et rester dans la profession, cela implique forcément des compromis. Beaucoup de choses que nous savons, par exemple sur l'Allemagne à l'époque d'Hitler, nous ne les avons pas apprises depuis l'étranger, par des Anglais, des Français ou des Russes. Nous le savons grâce aux Allemands qui vivaient là à l'époque et qui ont tout observé de l'intérieur.
19: Oui, et la situation des journalistes étrangers sur place aujourd'hui n'est pas tellement meilleure, Adrien.
36: Non, et le cas du journaliste américain Evan Gershkovich du Wall Street Journal suffit pour comprendre. En 2024, il a été condamné à 16 ans de prison avant d'être finalement libéré lors d'un échange de prisonniers avec les États-Unis. Et depuis l'invasion à grande échelle de l'Ukraine, eh bien, de nombreux correspondants étrangers ont compris le danger et quitté le pays en raison des pressions indirectes, bien sûr, que faisait peser le régime sur eux. Et les élections de ce week-end devraient à nouveau permettre à Vladimir Poutine d'asseoir encore davantage sa mainmise sur le pays et pourquoi pas entraver encore davantage la liberté d'informer.
19: Adrien Sarla, vous êtes notre correspondant en Pologne. Chez nous, comme aux quatre coins du monde, d'ailleurs, les prix du carburant continuent de flamber.
3: En cause, la guerre déclenchée fin février par les frappes américaines et israéliennes contre l'Iran et dont Donald Trump n'arrive toujours pas à s'extraire.
19: Oui, un conflit aux multiples rebondissements qui connaît ces derniers jours un nouveau chapitre avec le retour au premier plan des rebelles houthis du Yémen. Ils ont décidé de repasser à l'action et font peser leurs menaces sur toute la région, en fait, Boris.
4: Oui, les Houthis sont une organisation islamiste implantée au Yémen. Ils sont les alliés de l'Iran. Sur le plan religieux, ils partagent les mêmes croyances chiites avec quelques nuances. Et surtout, ils disposent d'un arsenal militaire très important. Ils sont déjà intervenus plusieurs fois dans ce conflit pour soutenir l'Iran et les régimes des mollahs en attaquant des navires en mer Rouge. Mais la semaine dernière, un nouvel événement est venu changer la donne. Les Houthis ont pris le contrôle d'une partie du littoral yéménite. C'est une avancée majeure qui leur offre aujourd'hui la maîtrise du détroit de Bab al-Mandeb.
3: Ouais, et quel intérêt de contrôler ce détroit exactement ?
4: Eh bien, c'est un passage maritime ultra stratégique. Environ 12% du commerce mondial de pétrole y transite. Résultat, l'Arabie Saoudite, gros producteur et exportateur de pétrole, est prise en tenaille. D'un côté, l'Iran bloque toujours le détroit d'Hormuz et de l'autre, les Houthis s'occupent à présent du détroit de Bab al-Mandeb. Écoutez à ce propos Jonathan Piron, spécialiste du Moyen-Orient.
5: La situation actuelle montre un affaiblissement assez important de l'Arabie Saoudite qui se retrouve pris dans un étau avec deux acteurs qui s'opposent à lui et qui contrôlent des débouchés importants pour ses hydrocarbures et pour son commerce. On pourrait même se demander si les Houthis n'ont pas copié en fait ce que les Iraniens ont fait.
19: Et les Houthis comptent bien consolider leur position, Boris.
4: Ils contrôlent toute la côte yéménite de la mer Rouge et dans les montagnes de l'Ouest, les combats se poursuivent contre les forces pro-gouvernementales. Et puis, il y a un épisode particulièrement symbolique dans cette escalade. La défense saoudienne affirme avoir intercepté un drone qui se dirigeait vers la Mecque, la ville sainte de l'islam. Une accusation que les Houthis démentent pour l'instant.
3: Dans ce contexte, l'Arabie Saoudite, elle cherche du soutien et elle a sollicité l'aide des États-Unis.
4: Oui, pour profiter du parapluie sécuritaire américain. Mohamed Ben Salman, le prince héritier saoudien, n'a pu que constater les limites de son alliance avec son ami Donald Trump, qui lui a tout simplement fermé la porte. Les États-Unis n'interviendront pas. Jonathan Piron évoque plusieurs raisons.
5: Il y a certainement une volonté de ne pas aggraver la situation de la part d'une administration Trump avec des menaces ici directes, en fait, sur le détroit et sur la mer Rouge qui pourraient être minées ou des bateaux commerciaux pourraient être directement visés par les Houthis. On sait aussi que l'armée américaine est dans une situation instable et donc il n'y a peut-être pas non plus la capacité de l'armée américaine d'entrer en action dans un conflit qui serait long.
19: Et l'Arabie Saoudite cherche d'autres solutions, d'autres alliances assez surprenantes.
4: Oui, Riyad mène des discussions discrètes, voire secrètes, avec Israël. L'idée de créer un front régional anti-Houthi. Mais toute la question est de savoir si le fait d'avoir un ennemi commun suffit à sceller un rapprochement et une normalisation entre ces deux pays. Tout cela illustre toute la complexité de cette guerre. Avec l'apparition de nouveaux fronts, le conflit reste dans une forme d'impasse pour l'instant.
19: Merci à vous Boris pour ces explications. Le métro bruxellois fête ses 50 ans ce dimanche.
3: Depuis le 20 septembre 1976, de vrais métros circulent en souterrain. Ça faisait longtemps que la capitale voulait son métro. On en parlait déjà, figurez-vous, sous Léopold II.
19: Et puis arrive depuis, le réseau est en constante évolution.
4: Effectivement, et si vous vivez ou si vous travaillez à Bruxelles, ce bruit ne vous est sans doute pas inconnu. Ah, c'est le bruit des portes des premières rames de métro, dont certaines sont toujours en service sur certaines lignes à Bruxelles. Un bruit que les Bruxellois vont donc découvrir pour la première fois le 20 septembre 76, quand les rames lourdes remplacent les trams de pré-métro qui circulaient. Révolution à l'époque, car ce métro élève Bruxelles au rang des villes équipées et d'un métro, et donc de capitale finalement digne de ce nom.
3: Une révolution, mais on s'en doute, les travaux ont dû être gigantesques.
4: Effectivement, et en Belgique, quand on parle de gros travaux, c'est souvent difficile, des travaux colossaux, coûteux. Ils ont commencé en 1965, on creuse alors dans le sol bruxellois pour construire des tunnels, des stations, et déjà la question du coût fait débat.
7: Les travaux prévus sont d'environ 1 milliard par an, mais sans aucune garantie de financement. C'est-à-dire que ce 1 milliard par an, nous ne sommes pas sûrs de l'avoir.
4: Alors le métro verra bien le jour, effectivement. Il y a aussi eu des contestations à l'époque, peut-être moins que ce qu'on peut avoir aujourd'hui, puisqu'on avait un réseau d'associations peut-être moins établi. Et puis au début des travaux, la Belgique est encore un État unitaire. On a finalement un ministre à la manœuvre, on n'a pas de nombreux niveaux de pouvoir impliqués comme aujourd'hui. Et en 11 ans à peine, on a une première ligne de métro qui va de l'Est vers le centre-ville.
19: Alors en un demi-siècle, les choses ont évolué, le réseau s'est agrandi, 69 stations et plusieurs lignes sont là. Et il y a toujours ce fameux projet, Pierre-Yves, du métro 3 qui doit relier le sud au nord de la région bruxelloise. On en est où ?
4: Alors le projet de métro 3, ça fait depuis 2009 finalement qu'il est dans les cartons, des travaux ont commencé, des discussions, on y a longtemps cru, mais le chantier a connu des déboires, des imprévus, ce qui a fait exploser finalement la facture. Je vous propose d'écouter Rudy Vervoort, on revient un peu plus d'un an en arrière, c'était en 2025, l'ancien ministre-président de la région était interrogé.
8: La crise du Covid, la crise ukrainienne, l'inflation galopante, tout ça sont des éléments qui ont pesé évidemment, et puis des éléments techniques mais qu'on ne maîtrise pas.
4: Alors tous les gros chantiers, c'est normal, partout connaissent des retards, des imprévus, mais dans ce cas-ci, il y a une gestion parfois hasardeuse, des risques insuffisamment maîtrisés, c'est la Cour des comptes qui le dit, un dossier chaotique qui a aussi poussé la création d'une commission spéciale du métro 3 au Parlement bruxellois. Son coût effectivement a explosé, on est passé d'1,5 milliard à près de 4,9 milliards d'euros en quelques années. Le nouveau gouvernement a donc décidé de geler le dossier quand il est arrivé au pouvoir en février dernier. La région bruxelloise n'a tout simplement pas les moyens de payer une telle facture.
3: Quand on dit geler le dossier, ça veut dire que tous les travaux sont à l'arrêt ?
4: Alors pas partout. Je vous répète, on est en Belgique, c'est parfois compliqué, on a des solutions un peu difficiles. Dans sa partie nord, ce chantier n'avait pas vraiment débuté parce qu'il fallait vraiment creuser dans le sol et tout construire, les tunnels, les stations. Par contre, dans sa partie sud, seule une nouvelle station était nécessaire. On avait déjà commencé à la construire. Le gros œuvre est d'ailleurs terminé, c'est la station Toots Tielemans. Elle va donc être achevée pour soulager les lignes de tram du centre-ville. Seulement voilà, il faut la connecter au réseau via un tunnel qui lui passe sous le fameux Palais du Midi. C'est un ouvrage du 19e siècle qui finalement devra être démantelé en partie pour réaliser le tunnel, à l'intérieur en tout cas, ce qui a non seulement augmenté le coût, généré des recours d'association du patrimoine, on a aussi découvert des abris antiaériens dans son sous-sol la semaine dernière. Donc même pour clôturer ce petit tronçon, les choses sont compliquées.
19: Merci beaucoup Pierre-Yves Meugens. 17h54, minutes place à l'humeur de Virginie Piron.
3: Virginie, vous êtes sexologue, je le rappelle, et ce soir il est question de ce que l'on appelle le naturalisme conjugal.
9: Oui, tout à fait. Aujourd'hui, je vais débunker pour vous une croyance qui fait des ravages dans les couples que je reçois en consultation. C'est un principe incongru selon lequel il suffirait de s'aimer pour savoir faire couple. Aux couples qui arrivent dans mon cabinet, je pose souvent la question de leur rencontre. Généralement, ça amène un sourire, une détente, une certaine douceur. Ensuite, je leur demande pourquoi ils se sont choisis et pourquoi faire. Là, par contre, la plupart semblent interdits, pour ne pas dire interloqués. Pour le meilleur et pour le pire, répondent certains. Je dirais le pire, sérieux. Et c'est là que je réalise tout le travail que je vais avoir à faire. D'autres répondent, on ne s'est pas posé la question, ça c'est fait, c'est tout. Et c'est exactement ça, le naturalisme conjugal. Cet imaginaire collectif profondément ancré qui nous pousse à reproduire une certaine manière de faire couple sans même le questionner. Or, il n'existe plus une seule façon de faire couple. Comme pour une maison, certains veulent une 4 façades, d'autres choisissent 2 appartements dans un immeuble. Certains préfèrent le van, le cot, la yourte ou se lancent dans l'ambitieux habitat groupé. Et puis, il y a la situationship, la Quechua Festival, facile à monter, plutôt agréable quand il fait beau, mais dont personne ne sait si elle tiendra au premier orage. Peu importe finalement la forme du couple dont nous parlons. Aucun ne se construit seulement à l'instinct. Bon, sauf peut-être la Quechua. Mais si l'attachement a sans aucun doute une dimension biologique, la manière de faire couple, elle, n'a rien d'une évidence naturelle. Les nouvelles formes relationnelles ont d'ailleurs cet avantage. Comme leur mode d'emploi n'existe pas encore, elles obligent les partenaires à se poser les bonnes questions. Que partageons-nous? À quoi nous engageons-nous? Quelle porte reste ouverte? Où plaçons-nous les murs, les fenêtres, les espaces privés? Comment modulerons-nous à l'avenir ces espaces? Les statistiques belges nous montrent également ce bouleversement. En 2026, 36,5% des ménages sont composés d'une seule personne. 10% sont des familles monoparentales, tandis qu'à peine plus de la moitié sont encore organisées autour du couple. Vivre seul, élever seul ses enfants ou inventer d'autres formes relationnelles n'est donc plus une exception marginale. Est-ce que le couple est devenu suffisamment ringard pour bientôt devenir vintage ? Il reste pour autant un espace auquel nous confions notre sécurité affective, notre sexualité, notre famille parfois, et une grande partie de notre existence. Et si vivre en couple n'est pas un besoin, être en lien, en revanche, l'est profondément. Les crises que traversent les couples n'est-elle pas aussi le reflet de notre difficulté à créer du lien et à le faire durer ? Alors, plutôt que de reproduire les modèles de l'ancien monde qui visiblement ne nous correspondent plus, peut-être pourrions-nous nous demander comment nous voulons habiter et réhabiliter le lien ? Aimer durablement pourrait alors se dire simplement « Avec toi, je me sens chez moi ».
19: Humeur de Virginie Piron, là, pour les couples qui nous écoutent, il y a de la matière à penser, merci pour ça.
0: Et plein d'éclectisme dans cette émission. Moi, j'aime bien quand on parle du détroit de Bab el-Mandeb au métro bruxellois, au lit conjugal, avec Virginie Piron. Merci à vous.
19: Rendez-vous sur RTBF Ovio pour réécouter avec attention ce rendez-vous. 17h57, des gros nuages aujourd'hui. Alors forcément, on a besoin de vitamine D en cette fin de journée. Gros soleil tout de suite sur RTBF La Première.

0: sonorité qui séduise ici en studio, j'espère que c'est le cas également chez vous. C'était Jungle avec Sunshine sur RTBF La Première, tout de suite le 18h, présenté ce soir par Hugo Dewaa. Bonsoir à tous et bienvenue au sommaire ce soir. Cela faisait un bout de temps qu'ils ne s'étaient plus vus. Les 150 députés font leur retour à la Chambre après de longues semaines de vacances. Et tout le monde n'a déjà qu'un chiffre à la bouche, 10 milliards. C'est ce que va devoir trouver le gouvernement de Weaver pour boucler son budget. L'actualité, c'est aussi les résultats définitifs des élections en Suède et la gauche qui devrait faire son retour au pouvoir. Nous serons à Stockholm dans un instant. Et puis, que diriez-vous de gagner au loto après avoir été au restaurant? Bonsoir Fiorel Michaud.
1: Bonsoir.
0: Un QR code du loto pourrait bientôt apparaître en bas des tickets de restaurant.
1: Oui, une manière d'inciter les consommateurs à demander leur reçu TVA.
0: Allez, détails avec vous en fin d'édition. Voilà pour les titres. Merci d'être avec nous. C'est une rentrée qui s'annonce mouvementée. Après de longs mois de vacances, majorité et opposition se retrouvaient au Parlement pour débattre sur les sujets marquants de l'été. Une première séance plénière introduite par le NVA Peter de Rouveur, le président de la Chambre, qui appelle tous les députés à honorer le débat démocratique.
2: Dans cet esprit, faisons de cette année parlementaire une année inoubliable, afin de pouvoir illustrer concrètement la valeur irremplaçable de cette institution. Et je compte pour cela sur la collaboration de chacune et de chacun d'entre vous.
0: Et les débats ont justement débuté sur les chapeaux de roue avec une thématique, ou plutôt une somme, 10 milliards d'euros. C'est ce que le gouvernement de Weaver doit trouver pour boucler son budget de l'année prochaine. Et à la veille d'un conclave budgétaire qui risque d'occuper le gouvernement pour les prochaines semaines, l'opposition n'a pas manqué d'exprimer ses inquiétudes. Récit de cette rentrée agitée avec Corentin Laurent.
3: Et monsieur Paul Magnette, je vous invite d'ouvrir les débats.
2: C'est le chef de file socialiste Paul Magnette qui ouvre le bal, ou plutôt les hostilités.
4: Est-ce que vous allez

0: ouais, une des pistes sur la table, c'est augmenter la TVA à 22%.
1: Alors après un été de tous les records sur le plan climatique, rappelé par l'écologiste Sarah Schlitz...
2: Plus de 3000 morts, et pas un mot du Premier ministre.
1: La question brûlante aujourd'hui, c'est le budget et l'effort considérable de 10 milliards d'euros qui attend la majorité.
2: Vous devez intégrer cette donnée dans votre budget, parce que cette crise cet été, elle vous a également coûté 6 milliards.
1: Mais quand vient son tour, le Premier ministre évite de s'avancer.
3: Vous me posiez toute une série de questions auxquelles je ne peux actuellement pas répondre. Je ne pourrai le faire qu'après avoir conclu un accord au sein du gouvernement, vous le comprenez.
1: L'opposition ne comprend pas vraiment.
4: Monsieur le Premier ministre, on n'attendait pas grand-chose de votre réponse, mais là on n'est pas déçus, parce qu'on a rien du tout.
1: Mais Bardo Weaver ne dira rien de plus. Pour trouver 10 milliards, faut-il de nouvelles taxes ou davantage de coupes budgétaires? La question est incandescente, surtout au sein de la majorité.
5: Corentin Laurent depuis la Chambre avec les moyens techniques de Christian Mazui. Les résultats définitifs étaient attendus depuis dimanche, alors qu'une victoire de la droite et une montée de l'extrême droite dans le gouvernement étaient pressenties en Suède. C'est finalement le bloc de gauche, emmené par la social-démocrate Magdalena Andersson, qui a remporté ces élections. Une victoire de justesse, avec 176 sièges contre 173 pour la droite. Le Premier ministre conservateur sortant, Ulf Kristersson, a déjà présenté sa démission cet après-midi. Détail à Stockholm avec Ottilia Ferret.
6: Ces élections étaient si serrées qu'il a fallu attendre un jour supplémentaire pour comptabiliser les tout derniers bulletins. Ça s'est joué à près de 50 000 voix. Le gouvernement conservateur, Ulf Kristersson, a dû accuser une défaite historique. C'est la première fois depuis 32 ans qu'un gouvernement suédois est battu après une seule législature. Le bloc de gauche, victorieux, emmené par Magdalena Andersson, la chef des sociodémocrates, va maintenant devoir s'asseoir à la table des négociations pour former une nouvelle coalition gouvernementale.
7: Maintenant, on va commencer un travail parlementaire, des négociations pour mettre en place un nouveau gouvernement. Je veux diriger la Suède dans un nouvel esprit de coopération, en finir avec les conflits pour le simple plaisir du conflit et aller dans une direction fondée sur le rassemblement et la cohésion. Je veux fonder un gouvernement qui fait aller la Suède de l'avant.
6: La tâche ne sera pas facile. Les quatre partis de la nouvelle majorité sont loin d'être d'accord sur tout. Le parti du centre refuse notamment de participer à un gouvernement avec Venstre Partiet, le parti de gauche, qui lui réclame au contraire une place directe au pouvoir. Magdalena Andersson va devoir trouver une formule pour réunir ses forces autour d'un même programme. Les Suédois s'attendent déjà à un automne politiquement mouvementé.
5: Les précisions d'Ottilia Ferret, notre correspondante en Suède. Le Canada et l'Union européenne seront plus forts ensemble. C'est le message lancé ce matin par le Premier ministre canadien Mark Carney au Parlement européen. Au lendemain de l'annonce d'Ursula von der Leyen, la présidente de la Commission européenne, de faire du Canada le premier membre associé de l'UE, dans un discours plusieurs fois applaudi, Mark Carney a plaidé pour une plus grande coopération dans de nombreux domaines, comme la défense, l'énergie ou encore l'intelligence artificielle. Tout ça est bien beau, oui, mais une question reste en suspens. Quel sera le statut du Canada auprès de l'Union européenne? Celui de membre associé n'a jamais existé. Pour Mark Carney, l'essentiel se trouve ailleurs que dans la forme juridique que prendra ce partenariat.
8: La présidente von der Leyen a employé les termes « alliance pour l'avenir » et « membre associé ». La terminologie exacte relève de l'Europe. À mon sens, c'est le fond qui importe. Que bâtissons-nous concrètement ensemble? Comment conjuguer nos forces pour mieux servir nos populations, protéger nos droits fondamentaux et générer de la prospérité? C'est donc une démarche positive. Elle est ambitieuse et constructive. Il s'agit de créer des opportunités. Nous recherchons des partenariats complémentaires qui renforcent notre souveraineté. Personne ne nous dictera la langue que nous devons parler, personne ne nous imposera sa culture, ni ne décidera avec qui nous pouvons conclure des accords internationaux.
5: 18h06 sur les différentes antennes de la RTBF et ce chiffre, 161 euros, c'est le coût moyen d'une cotisation sportive en Belgique francophone, plus de 300 euros pour jouer au hockey, seulement 20 pour le jeu de paume. Voilà pour les chiffres de cette grande enquête menée par l'ADEPS quant au coût de la pratique sportive. Et on parle ici de cotisations qui sont essentielles pour la vie des clubs, elles représentent 43% de leurs recettes, mais cela ne suffit pas, il faut diversifier les revenus et compter sur les bénévoles, comme l'explique Christelle Jomoul, c'est de la cellule stratégie de l'administration générale du sport.
9: Le mouvement sportif organisé repose essentiellement sur le bénévolat, qui a un rôle essentiel dans le fonctionnement des clubs. Néanmoins, c'est un secteur qui est dynamique. On a toujours plus d'affiliés, donc de pratiquants, d'année en année. C'est un secteur aussi

0: qui a la capacité de mobiliser des ressources. Plus de 8 clubs sur 10 organisent en fait des activités annexes et complémentaires pour s'assurer en fait d'avoir des revenus qui permettent d'équilibrer leurs finances.
1: Des propos recueillis par Dominique Dussin. L'idée, elle se trouve donc dans le contrat de gestion entre l'État belge et la Loterie Nationale publié il y a quelques jours. La proposition est vendeuse. Je vous le disais en titre, manger au restaurant pourrait vous permettre de gagner au loto. Fiorine Michaud, on vous retrouve pour en parler. Expliquez-nous exactement comment cela va fonctionner.
2: Alors l'idée, c'est de pousser tout consommateur à demander un reçu TVA en sortant du bar, du restaurant ou de n'importe quel établissement Horeca. Sur ce fameux reçu, on y retrouvera un QR code qui permettra de participer à un tirage organisé par la Loterie Nationale. Il ne faut par contre pas s'attendre à décrocher un énorme jackpot. Les récompenses devraient tourner autour de 40-50 euros.
1: Ouais, c'est déjà pas mal, 40-50 euros. Et Fioril, quel est l'objectif exact de cette mesure ?
2: Alors, l'objectif principal serait de lutter contre la fraude fiscale dans l'Horeca. De quoi faire réagir le secteur ? Mathieu Léonard, président de la Fédération Horeca Bruxelles.
3: Je ne vois pas en quoi est-ce qu'un restaurateur ou un cafetier serait plus ciblé qu'un boulanger, un charcutier, un coiffeur. Nous sommes quotidiennement contrôlés dans notre secteur et en particulier à Bruxelles, parce que derrière cette plaisanterie, il y a quand même une question qui subsiste. Et donc on ne comprend pas, nous, pourquoi est-ce qu'on doit constamment être stigmatisé.
2: Cette idée de tombola dans l'Horeca, elle n'est en fait pas nouvelle. Début des années 2000, Didier Reynders, alors ministre des Finances, en parlait déjà. La proposition s'est donc retrouvée dans l'accord du gouvernement de l'Arizona en 2024. C'est maintenant au tour du SPF Finance de le mettre en place.
1: Les précisions de Fiorel et Michaud, ce dispositif attendra encore un petit peu. Il devrait être opérationnel vers mi-2027. Eux, en revanche, devront être opérationnels dès ce soir. Les joueurs de l'Union Saint-Gilloise lancent leur saison européenne. Les Bruxellois se déplacent en République tchèque. C'est du football pour affronter le Victoria Pilsen. Philippe Bormans, le patron de l'Union, croit en la capacité de son équipe à briller en Coupe d'Europe.
4: On a un peu d'expérience, je pense, quand même, maintenant. Chaque année, on l'a fait. Et de nouveau, on a beaucoup de confiance qu'on va à nouveau essayer de faire quelque chose d'extrêmement positif, quoi. Mais je pense qu'il faut avant tout commencer avec les qualifs ici, enfin, le vaste groupe ici. Ça sera déjà assez complexe. Un match en Europe, c'est toujours difficile parce que je pense que tout le monde regarde toujours les noms et on dit, ah oui, ça peut être facile ou pas. Mais je pense que la vraie force, c'est du moment. Il y a des équipes qu'on dit, ok, c'est pas un grand nom, comme nous on était aussi il y a quelques années. Et là, tu t'es confronté contre une équipe qui peut être vraiment fort. Alors ça veut rien dire. Et je pense qu'il faut voir match par match.
1: Union Saint-Gilloise, Victoria Pilsen, c'est à 21h, un match à suivre sur Tipeee en télé et sur Vivacité en radio. Fin de ce journal, belle soirée à l'écoute de la RTBF.
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6: Merci beaucoup Hugo de nous avoir informé. Bonne soirée et prochaine synthèse de l'actualité tout à l'heure à 19h. Canada Europe ou Euronada ? Il y a débat. Ce soir, c'est le rapprochement entre l'Union Européenne et le Canada que nous interrogeons dans notre Allô le Monde. Ursula von der Leyen et le Premier ministre canadien Mark Carney y sont favorables. Ils se sont exprimés ces dernières heures. Mais qu'est-ce qui nous rapproche vraiment ? Quelles sont nos valeurs communes ? Est-ce que cette union rêvée va nous rendre moins vulnérables face à Trump ? Vous venez participer à la conversation ce soir. 070 66 55 44. Pauline vous attend. 0471 200 500. Si vous passez par WhatsApp.
7: Il a été le conseiller de 3 présidents américains en matière de politique au Moyen-Orient, Clinton, Obama et Biden. Robert Mallet sera notre invité à 18h40. Il nous expliquera pourquoi il faut, selon lui, arrêter de se focaliser sur la solution à deux États pour en finir avec le conflit israélo-palestinien.
6: Bonsoir Jean-Pierre Jacquemin.
8: Bonsoir.
6: Un jour, une carte en voiture, à vélo, à pied ou en métro. Ce soir, une balade dans quelques grandes villes européennes où la révolution de la mobilité est en cours.
8: Oui, une étude nous indique qu'en quelques années, des villes comme Londres, Berlin, Paris, Tokyo ont vu l'usage de la voiture diminuer drastiquement pour les déplacements au quotidien. Eh bien, en se posant la question de Bruxelles dans tout cela.
6: Oui, élément de réponse dans un instant, alors que c'est le dimanche sans voiture ce week-end. Bon début de soirée avec RTBF, la première.
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6: 18h12 et place comme promis à un jour une carte.
7: Depuis une vingtaine d'années, une révolution de la mobilité est en cours dans les grandes villes. Partout, l'usage de la voiture recule à cause des embouteillages, mais aussi en raison de politiques publiques qui découragent la voiture. Une étude récente le montre assez clairement, Jean-Pierre Jacquemin.
8: Oui, je vous présente donc aujourd'hui plusieurs cartes de zones immensément peuplées, immensément actives et moteurs économiques de leur pays. Paris, Barcelone, Berlin, New York, Londres et Tokyo tournent le dos à la voiture. Il n'est pas sûr que ce soit un choix uniquement écologique et même le rêve de tout décideur politique, car les habitants, les visiteurs même, semblent leur emboîter le pas, c'est le cas de le dire. Alors on va poser quelques chiffres pour fixer l'enjeu. Pour les grandes européennes, Londres, Paris, Berlin et Barcelone, l'utilisation de la voiture, c'est entre 20 et 30% des déplacements. À Tokyo, c'est à peine 13%, Bruxelles est plutôt dans la fourchette haute selon les derniers chiffres, 32% de déplacements motorisés. Les autres moyens de déplacement, ce sont les transports en commun, avec une proportion qui tourne autour des 25 à 30%. Le grand vainqueur dans des villes comme New York, Londres et Berlin, c'est la marche à pied, près de 38%. C'est même bien au-delà à Paris et Barcelone. Un déplacement sur deux se fait sur ses deux jambes. Bruxelles marque le pas, on peut le dire, avec seulement 31% de déplacements à pied. Voilà, ça c'est le constat de la situation actuelle.
6: La voiture ne prend donc plus autant de place que par le passé, Jean-Pierre.
8: Oui, c'est assez simple. En quelques 20 années, le pourcentage de déplacements a diminué de moitié dans des villes les plus en pointe. Et ce n'est pas fini. Berlin, Londres, Paris veulent encore aller plus loin et atteindre des taux d'utilisation de la marche, du vélo et du transport en commun de plus de 80 à 82%. Je peux vous parler de Tokyo, où la voiture est donc réduite à quelque 13%. Je n'ai pas de chiffres sur les intentions bruxelloises. On sait que le débat chez nous n'est pas réglé. La mise en œuvre des politiques de mobilité douce n'a pas recueilli, loin s'en faut, un consensus populaire. Les nouvelles autorités bruxelloises, excusez du mot, patinent largement sur le dossier. Il n'en reste pas moins que la majorité des ménages bruxellois ne possédaient pas de voiture en 2024 et que la crise actuelle, prix du carburant oblige, n'a pas dû faire augmenter ce chiffre, d'autant que l'on sait que les nouvelles générations sont plus rétives, au moins dans un premier temps de leur vie d'adulte, à l'achat d'une voiture.
7: Moins de voitures en ville, c'est vraiment une lame de fond, on ne va pas revenir en arrière ?
8: Alors, Julie, si les tendances sont claires, la mobilité douce est en force, il existe quand même des particularités. Un exemple frappant, c'est Amsterdam. Oui, la capitale du deux-roues est-elle en train de changer de braquet ? Toujours est-il que la voiture a retrouvé quelques couleurs pour remonter à 30% des déplacements en voiture. C'était moins d'un quart il y a une douzaine d'années. Alors ne jetez pas pour autant votre bicyclette si vous longez les canaux. Amsterdam reste un numéro un de ce type de déplacement de toutes les capitales et grandes villes étudiées. Alors, me direz-vous, pourquoi ce sentiment que, malgré tout, la circulation n'est toujours pas fluide en surface ? C'est que dans le même temps, ces grandes villes ont vu leur utilisation se renforcer. Le nombre d'habitants total a augmenté. Londres, Tokyo, Berlin, New York, Bruxelles même a augmenté de 25% le nombre d'habitants. Il va falloir de solides politiques long terme pour gérer cela et laisser un peu de temps au temps.
6: Jean-Pierre Jacquemin sur RTBF La Première. Merci Jean-Pierre, bonne soirée. 18h15, les routes, le RTBF Mobile Info avec Caroline Martin. Bonsoir Caroline.
7: Bonsoir.
6: Où est-ce que ça ralentit à cette heure-ci ?
7: Eh bien sur le 411 entre Bougé-Vierre de vers le Luxembourg, dans les travaux, on perd toujours une trentaine de minutes. Et puis 30 minutes perdues également sur le ring de Bruxelles. C'est entre Tervuren et Diguem en direction de Grand Bigard.
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6: Le Canada et l'Union européenne qui se rapprochent. Qu'avons-nous à y gagner ? Avez-vous encore en tête le CETA, par exemple, l'accord de libre-échange entre les deux partenaires ? On en parle ensemble ce soir dans Allô le Monde et on attend vos réflexions maintenant. 070 66 55 44. À tout de suite.
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6: 18h19, sirop d'érable et poutine ce soir au menu d'Allô le Monde.
28: On n'est pas à l'abri d'un cliché dans cette émission, Pascal.
6: Bah non, ça arrive parfois.
28: Le Premier ministre canadien s'est exprimé devant les eurodéputés ce matin à Strasbourg. Marc Carney estime que l'Union européenne et le Canada sont liés par des valeurs communes, pas par des deals. Un rapprochement qui pourrait être un modèle pour le reste du monde, selon lui.
29: Une alliance Canada-Union européenne créerait un phare pour les autres démocraties. Une alliance définie non pas par ce à quoi nous nous opposons, mais par ce pour quoi nous nous battons. La liberté, la solidarité, la prospérité, la durabilité.
28: Marc Carney qui précise le projet de rapprochement.
30: Le Canada et l'Europe devraient garantir leur autonomie stratégique grâce à une coopération approfondie. Ça couvrirait l'ensemble des capacités stratégiques, notamment les minéraux critiques, les capacités industrielles de défense, l'IA, la sécurité énergétique, le secteur spatial et les systèmes de paiement. Nous devrions œuvrer à la mise en place d'échanges numériques fluides pour les biens non agricoles et un large éventail de services. Nous devrions permettre à nos jeunes de travailler, d'étudier et de vivre où ils le souhaitent, de partir d'autres de l'Atlantique.
6: Hier, Ursula von der Leyen avait annoncé que le Canada pourrait devenir le premier membre associé de l'Union européenne et l'idée de la présidente de la Commission européenne a été saluée tout à l'heure par Marc Carney. Il estime que le Canada et l'Union sont plus forts ensemble.
28: Mais au-delà des mots, qu'avons-nous précisément à y gagner à ce rapprochement? Qu'est-ce qui rassemble Canadiens et Européens selon vous? On va en débattre ce soir dans Allô le Monde. Vous êtes les bienvenus au 070 66 55 44 et également sur WhatsApp.
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6: Et nos deux invités ce soir nous attendent au Canada. Alexandre Duval, journaliste à Radio-Canada, présentateur de l'émission de Radio Matinale Première Heure à Québec. Et Charles-Étienne Baudry, professeur au département de sciences politiques à l'Université d'Ottawa et auteur d'un nouveau livre qui a pour titre Le retour des Lumières. Bonsoir à tous les deux.
28: Bonsoir.
32: Bonsoir.
6: On va commencer avec vous, Alexandre Duval. Comment est-ce que la prise de parole de Marc Carney au Parlement européen est reçue au Canada?
33: Ben, écoutez, je vous dirais que médiatiquement, on suit avec beaucoup d'attention ce qui se passe avec notre premier ministre canadien de l'autre côté de l'Atlantique. On estime qu'il se passe quelque chose d'assez important sur le plan historique. Vous comprendrez qu'on est depuis déjà plus d'un an dans une situation difficile avec nos voisins américains. On en parle énormément dans les médias. Il n'y a probablement pas une journée qui passe ici sans qu'on parle de Donald Trump, de l'administration américaine. Donc, d'avoir soudainement ce rapprochement avec l'Europe, c'est venu ouvrir tout un pan de notre couverture médiatique qui, déjà, je dirais, commençait à naître il y a quelques mois. Déjà, il y a quelques mois, on commençait à sonder les Canadiens et les Canadiennes sur leur intérêt éventuel s'il devait y avoir un rapprochement entre le Canada et l'Europe. Je suis retourné voir un peu ce qu'on disait il y a quelques mois. En fait, l'année dernière, au mois de mars 2025, 44% des répondants canadiens à un sondage se disaient favorables à l'idée de rejoindre éventuellement l'Union européenne. On a refait un sondage semblable au printemps dernier, donc en avril 2026. Et là, les appuis à un éventuel rapprochement entre le Canada et l'Europe avaient grimpé à 58%. Ouais. Donc, il semble y avoir dans l'opinion publique canadienne une forme d'adhésion qui grandit envers cette idée, probablement parce qu'on en parle plus aussi et que c'est plus d'actualité que jamais.
28: Mmh. Charles-Étienne Baudry, Canada et Union européenne partagent aujourd'hui le même sentiment de trahison par les États-Unis d'un lien historique. Mais au-delà de ce sentiment de trahison, est-ce qu'il y a vraiment une proximité entre l'Union européenne et le Canada, une proximité de valeurs? C'est aussi ça qu'on avait envie d'interroger ce soir. Ou est-ce que c'est quelque part une situation un peu par défaut?
0: Je pense que nous avons une proximité idéologique incroyable. Je pense que si on regarde ça là, d'un point de vue historique, c'est un moment fort qu'on vient de vivre, c'est-à-dire qu'on est à la croisée des chemins au 21e siècle. Est-ce que le monde va s'autocratiser ou le monde va continuer de se démocratiser au 21e siècle, comme ce fut le cas depuis le siècle des Lumières? Donc, on est à la croisée des chemins. Le Canada et l'Union européenne partagent des valeurs démocratiques et doivent diriger une coalition des puissances moyennes. Mmh. Qu'est-ce que c'est être une puissance moyenne? C'est se donner les moyens, mais le faire sans abuser des autres, sans exploiter, sans menacer, sans lancer des guerres commerciales, sans retourner à un type d'impérialisme du passé. Être une puissance moyenne, c'est construire à l'intérieur de ses frontières une grande classe moyenne. C'est être équilibré, c'est avoir à la tête le juste milieu. Puis je pense que c'est ça qui nous réunit. Et puis, lorsqu'on a entendu Monsieur Trump ricaner, dire que c'était risible la venue de Monsieur Carney au Parlement européen, je lui dirais rira bien qui rira le dernier parce que les midterms s'en viennent et puis il y a beaucoup de républicains qui perdent beaucoup d'argent avec sa guerre commerciale. Et ramenons les États-Unis qui sont un flambeau de la démocratie dans la coalition démocratique. Faisons-le leur comprendre l'importance de revenir à la table des démocraties comme ils ont été pendant le 20e siècle et puis d'arrêter là, cet échafaudage-là de menaces et puis de mauvaises attitudes. Mmh. Donc, je pense qu'on joue vraiment du bon côté de l'histoire et puis continuons dans ce sens-là.
6: Vous lancez des fleurs, vous nous lancez des fleurs collectivement, j'ai l'impression. Mais est-ce que cette union, comme vous le dites, en tout cas ce rapprochement entre le Canada et l'Union européenne, pourrait amener les États-Unis d'aujourd'hui à aller davantage vers la démocratie?
0: Je le pense. Je pense que dans le 21e siècle, on est à la croisée des chemins. Les États-Unis s'autocratise depuis quelques années, depuis l'arrivée de Trump en politique, mais il y a eu des précédents à ça, là. Tu sais, il y a des analyses sur sa venue. Et puis, on doit montrer le chemin de la démocratie. On doit pas se faire influencer par le mouvement MAGA, mais le contraire, influencer le mouvement progressiste au sein des États-Unis. Et puis ça, là, c'est crucial pour les prochaines décennies. Et puis ça va faire pencher la balance au 21e siècle dans le camp de la démocratie. C'est aussi simple que ça.
28: Mmh. En général, un rapprochement, ça marche quand les deux y trouvent un intérêt. Et ça, ça va être aussi une des grandes questions. Vu qu'on a deux Canadiens autour de la table ce soir, c'est quoi l'intérêt pour le Canada de ce rapprochement? Il y a là une vraie opportunité, notamment en matière commerciale, pour remplacer ce qui ne va plus pouvoir se faire comme transaction avec le voisin direct, Monsieur Duval?
33: Écoutez, il faut bien voir ce qui se passe entre le Canada et les États-Unis depuis le début de l'année 2025. On dit vraiment qu'on est dans une guerre commerciale et c'est pas une exagération de le dire, parce que le Canada et les États-Unis sont l'un et l'autre le principal acteur, le principal partenaire commercial de son voisin. Donc, ce sont deux économies qui sont liées de manière très, très intime. On en a parlé abondamment dans les médias depuis le début de cette guerre commerciale. Pour vous donner une idée, en 2024, donc avant le retour au pouvoir de Monsieur Trump aux États-Unis, 76% des exportations canadiennes prenaient la route des États-Unis. Ça, c'est l'équivalent de 600 milliards de dollars de marchandises, de biens, de services qui prennent la route des États-Unis annuellement. C'est énorme. On dit dans les journaux, dans les médias, qu'il y a en fait une relation de dépendance entre le Canada et les États-Unis sur le plan économique. Et c'est de cette dépendance économique que le Canada tente de se sevrer à l'heure actuelle. C'est le discours gouvernemental qui est martelé semaine après semaine. On cherche de nouveaux marchés, de nouveaux partenaires économiques. Il faut dire que les Canadiens, ils sont pas restés les bras croisés dans cette guerre commerciale. Ça, c'est bien important. Il y a eu une forme de montée du patriotisme canadien, surtout au début de cette guerre commerciale l'année dernière. On a vu les Canadiens qui se sont mis à boycotter les produits américains dans les supermarchés, dans les magasins à grande surface. Les Canadiens qui ont aussi même hué des équipes sportives américaines qui venaient affronter des équipes sportives canadiennes. Donc, c'est venu vraiment chercher les Canadiens dans leur trip et on en a parlé abondamment dans la presse. Les supermarchés ont renforcé leur affichage pour permettre aux Canadiens de faire des choix éclairés pour s'assurer d'acheter des produits québécois, des produits canadiens. Il y a même des gens de la technologie qui ont développé des applications pour permettre aux Canadiens de savoir si les produits qu'ils achètent sont canadiens ou non, en partie ou en totalité. Alors, vous voyez, il y a eu toute cette réaction qui s'est faite au Canada. Et là, il y a donc la partie étatique de ce combat qu'on voit se dérouler devant nos yeux. Le premier ministre canadien, qui est décrit dans nos médias comme un premier ministre très proactif, pour ne pas dire hyperactif, qui peut faire bouger rapidement les choses parce qu'il a un gros carnet de contacts. La contrepartie de tout ça, c'est que ça éclipse actuellement ses adversaires politiques. Il y a certains experts, et je terminerai là-dessus, certains experts quand même qui tempèrent un peu la situation en disant: un rapprochement avec l'Europe, d'accord, mais il faut faire les choses intelligemment. On ne peut pas se permettre de se mettre les États-Unis à dos. Et on voit que M. Carney, dans ses déclarations publiques, essaie de un peu ménager la chèvre et le chou en disant: écoutez, on va toujours demeurer un partenaire des États-Unis, même probablement le partenaire principal des États-Unis. Donc, on sent qu'il essaie malgré tout, malgré son discours parfois très ferme, de ne pas s'antagoniser les acteurs américains sans raison. C'est du moins 10%.
6: Ce que vous nous racontez, ça rejoint justement la note vocale que nous a laissée tout à l'heure Ben, on l'écoute.
1: Bonjour. Je pense que de fait, l'Europe et le Canada, on a un peu une même vision du monde. On a aussi beaucoup de convergences au niveau des droits de l'homme et dans tous les domaines, d'ailleurs dans beaucoup de domaines. Mais il faut quand même faire très, très attention aussi. Il ne faut pas non plus aller foutre le bordel avec les États-Unis. Pourquoi? Parce qu'il faut quand même réfléchir que c'est très beau de parler au niveau macro et géopolitique, mais derrière il y a aussi des centaines ou des milliers de jobs qui dépendent de nos relations avec les États-Unis. Moi j'en veux plus preuve, je travaille dans une société où on fait énormément de business avec les États-Unis. Ça m'amuserait pas tellement que on fâche à ce point l'oncle Sam, que on se retrouve encore avec des droits de douane et des choses chose qui pourrait casser notre propre business. Donc, il faut quand même avoir une vision un peu globale de la situation. OK, on partage beaucoup de choses avec le Canada, mais c'est pas pour ça qu'il faut tout casser avec les États-Unis, parce que Trump n'est heureusement pas éternel. Bonne journée.
6: Merci beaucoup pour cette intervention, Ben. Charles-Étienne Baudry, personne n'a intérêt, ni l'Union européenne, ni le Canada, à tourner définitivement le dos aux États-Unis.
0: Non, c'est certain, mais c'est l'administration, il faut distinguer les États-Unis eux-mêmes, les entreprises américaines et puis l'administration Trump qui est très hostile. Il faut se concentrer sur construire un partenariat solide et économique également entre le Canada et l'Union européenne. Je pense que c'est ça que signifie devenir membre associé. En premier lieu, célébrer nos valeurs communes démocratiques, d'accord. Mais ensuite, puis ça a été rapidement ça qui a été à l'agenda là, dans les discours de Mme von der Leyen et de M. Carney, c'est l'idée de rapprocher nos entreprises pour la nouvelle économie. Rapprocher nos entreprises dans nos chaînes d'approvisionnement, entre tout ce qu'on a au Canada comme minéraux, tout ce qu'on a comme possibilités énergétiques, tout ce qu'on a également dans la fabrication industrielle, les batteries, et puis on s'en vient fort là, dans le quantique au niveau de l'informatique. Puis, on a des belles entreprises florissantes et puis on aimerait ça davantage se connecter avec l'Union européenne, se connecter avec les grands fleurons de l'Union européenne, Volkswagen, ArcelorMittal, etc. Et on a des fleurons qui grandissent au Canada. Et puis, on a une belle opportunité avec cette guerre commerciale-là lancée par l'administration Trump. En attendant là, que ça se règle aux États-Unis, cette attitude-là, sans les froisser, augmenter notre relation commerciale avec l'Union européenne, c'est excellent. Au sortir de ça, le jour où les États-Unis vont avoir une nouvelle administration plus conciliante, le Canada va juste être plus fort et l'Union européenne également. Parce que
6: on sent bien diversifié. Votre enthousiasme. Julien vient peut-être un peu gâcher la fête, si je puis dire, avec ce commentaire ici sur WhatsApp, qu'il nous dit « L'exploitation des sables bitumeux sont-ils proches des valeurs de l'Union européenne ?» Qu'est-ce que vous répondez?
0: Mais je parle pas nécessairement du pétrole à brûle pour point. Je parle des nouvelles technologies, je parle des batteries, je parle de la transition énergétique. Le Canada est bien placé avec l'Union européenne pour développer les nouvelles économies, développer une transition énergétique, que ce soit le solaire, que ce soit l'éolien, que ce soit les véhicules électriques. Tout ça, là, c'est le futur. Donc, le 21e siècle, au niveau politique, c'est la redémocratisation et au niveau technologique, c'est le durable. Puis ça a été souligné. Nos entreprises sont très éco-responsables. On a un bureau des grands projets qui s'assure de financer et d'aider les entreprises les plus éco-responsables.
28: Ouais. Alexandre Duval, sur cette question environnementale qui était soulevée par notre auditeur, parce qu'aujourd'hui, c'est vrai que tout le monde voit Mark Carney comme un héros ici, hein, l'homme qui a résisté à Trump. Est-ce qu'il faut toutefois parfois tempérer un petit peu notre enthousiasme? Je pense que Mark Carney au Canada a pas mal été critiqué pour le coup sur sa politique environnementale et sur des engagements qui n'ont pas toujours nécessairement été respectés en la matière.
33: Ouais, depuis qu'il est devenu premier ministre, il a essuyé énormément de critiques parce qu'il a passé une partie de son temps à défaire l'héritage du premier ministre précédent, Justin Trudeau, qui, lui, avait mis en place beaucoup de politiques environnementales pour préparer, disons, la transition énergétique canadienne. Donc, Mark Carney a reculé sur certains legs de son prédécesseur. Ça ne s'est pas fait sans heurts. Il s'est fait critiquer beaucoup ici à l'interne, au Canada, d'autant plus que il nous a un peu pris de court parce que c'est pas du tout ce à quoi on s'attendait de sa part. Il avait, disons, un profil plutôt pro-environnement. Du moins, il arrivait avec ce bagage-là. Et là, ben, certains des gestes qu'il a posés sont un peu en rupture avec ce à quoi une bonne partie de la population canadienne s'attendait. Bon, lui dira que c'est une posture pragmatique qui va permettre au Canada de rester compétitif, de rester un acteur important sur la scène internationale. Mais il faut bien comprendre qu'au sein même du Canada, il y a des divisions idéologiques. Mmh. Votre auditeur tout à l'heure parlait des sables bitumineux de l'Alberta. Faut bien comprendre que l'Alberta versus le Québec, par exemple, c'est pas du tout la même chose. Le Québec est une province qui produit massivement de l'hydroélectricité, donc qui a une composition énergétique plutôt verte. Et bon, quand on regarde l'Europe, il y a encore des endroits où il existe des centrales au charbon, des centrales thermiques. Donc, il faut savoir faire ces distinctions-là.
6: Tout à fait. Et on a bien compris, grâce à vous, que Marc Carny n'est effectivement pas irréprochable. On arrive déjà malheureusement au bout du temps en partie. Merci beaucoup à tous les deux pour vos interventions ce soir en direct sur RTBF. La première, 18h37. Dans un instant, un ancien conseiller de Clinton, Obama et Biden, Robert Mallet, analyse les raisons de l'échec de la paix au Proche-Orient. Il est l'invité du Monde en direct ce soir.
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6: À 18h46, la guerre au Proche-Orient est une question que l'on ne pose sans doute pas suffisamment. La solution à deux États est-elle la seule pour mettre fin au conflit entre Israéliens et Palestiniens?
13: Nous devons tout faire pour préserver la possibilité même d'une solution à deux États, Israël et la Palestine, vivant côte à côte, en paix et en sécurité.
14: Belgium has always defended the two-state solution and is today reaffirming.
21: The two-state solution remains the only viable path.
27: There's a possibility of resuming the effort to achieve a two-state solution.
28: On l'entend dans le monde occidental, à peu près tous les diplomates se sont ralliés à cette vision. Mais peut-on continuer de dire que c'est la seule option quand les principaux concernés n'en veulent pas. C'est un des rares points de convergence entre les Israéliens et les Palestiniens, et c'est encore plus vrai aujourd'hui qu'avant le 7 octobre. Peut-on continuer de dire qu'il n'y a d'autre solution que celle à deux États quand plus personne n'y croit et que plusieurs décennies d'efforts diplomatiques intenses pour y arriver se sont soldés par un cuisant échec ? N'est-il pas temps de réfléchir à des alternatives pour sortir de cet insupportable statu quo ?
6: Voilà la réflexion que nous propose notre invité ce soir. Il s'appelle Robert Mallet. Il a été conseiller des présidents Clinton, Obama et Biden sur le Proche-Orient. Il enseigne les relations internationales à l'université de Yale et il publie avec le diplomate palestinien Hussein Agha un ouvrage incontournable pour comprendre ce conflit. Ça s'appelle « Demain, c'est hier, vie, mort et quête de la paix en Israël-Palestine » et c'est aux éditions Max Milo. Bonsoir Robert Mallet.
12: Bonsoir.
6: Il est peut-être important pour commencer de comprendre d'où vous écrivez, d'où vous nous parlez ce soir. Vous ne vous êtes pas contenté d'être un observateur ces dernières décennies, c'est le moins que l'on puisse dire. Quel a été précisément votre rôle à la table des négociations dans le processus de paix, Robert Mallet ?
12: Ma première expérience a été sous l'administration Clinton, lorsque nous avons essayé, avec les Israéliens et les Palestiniens, d'obtenir justement un accord final, un accord à deux États. C'était la fin des années 90, le sommet à Camp David en l'an 2000 entre président Arafat, le premier ministre de l'époque israélien Ehud Barak et le président Clinton, qui s'est soldé, vous l'avez dit, par un échec, qui s'est suivi par le soulèvement palestinien et qui s'est suivi par trois décennies de débâcle et de fiasco, puis sous l'administration Obama où je l'ai conseillé pour les affaires du Moyen-Orient.
28: Vous écrivez « Le processus de paix était voué à l'échec ». Dès le départ. C'est un terrible constat quand on a investi autant de temps dans sa vie pour ce processus de paix. Mais ce qui est important, c'est que vous semblez avoir compris pourquoi aujourd'hui.
12: Ben, j'espère. En tout cas, ce qui m'a frappé dans les extraits que vous avez passés juste avant de me parler, c'est qu'on aurait pu entendre ces sons de cloche de la part du président Macron ou autre il y a 5 ans, 10 ans, 20 ans, 25 ans, 30 ans. C'est-à-dire qu'on nous rappelle, on nous répète maintenant depuis 30 ans, qu'il n'y a qu'une solution, c'est la solution à deux États et qu'on va y parvenir. Or, il suffit de constater les faits, on n'a pas besoin d'être un magicien ou un grand diplomate pour le constater, c'est que ces années d'efforts déployés par différents présidents, avec différents dirigeants palestiniens, différents dirigeants israéliens, avec des dirigeants arabes qui ont également changé de temps en temps, une Europe qui s'est impliquée parfois un peu plus, parfois un peu moins, eh bien, quelle que soit la configuration, ça a été l'échec, et le plus grand échec, évidemment, c'est cette explosion de violence le 7 octobre, et puis la guerre sauvage qu'Israël a menée. Si le processus de paix avait même contribué à améliorer les choses, on n'en serait pas là. Donc, c'est un constat, oui, c'est un constat terrible, mais il faut bien le reconnaître, sinon on risque de répéter toutes les erreurs qui ont mené au désastre que nous vivons aujourd'hui.
6: Ça veut dire qu'aujourd'hui, cette solution à deux États, il faut la mettre entre parenthèses, Robert Mallet ?
12: Je pense qu'en tout cas, et c'est le message de notre livre, de Hussein et moi, c'est au moins se poser la question. Plutôt que de répéter encore à l'infini, il n'y a qu'une solution, c'est la solution à deux États, alors que derrière ce slogan, tous les développements entre Israéliens et Palestiniens se sont dirigés dans la direction opposée. C'est-à-dire que plus on nous disait il n'y a qu'une solution, c'est la guerre, c'est la solution à deux États, plus on s'en éloignait sur le terrain, ce qui n'a pas changé la rhétorique des dirigeants qui répétaient, qui voulaient l'entendre, qu'il n'y avait que cette solution. Alors nous, ce qu'on dit, c'est posons-nous la question de savoir pourquoi ça a échoué. Est-ce que ça a trait à l'objectif lui-même ? C'est-à-dire que est-ce que cet objectif aujourd'hui est viable ? Est-ce qu'il est réaliste ? Est-ce qu'il répond aux aspirations, aux craintes, aux espoirs des deux parties ? Est-ce que les véritables protagonistes sont autour de la table ? Est-ce qu'on a vraiment inclus tous les Israéliens et les Palestiniens qui sont concernés ? On a exclu le Hamas, on a exclu les colons, on a exclu certains religieux israéliens, on a exclu les réfugiés, les membres de la diaspora palestinienne. Est-ce qu'il faut que ça demeure un monopole américain, alors que les Américains, et j'en ai fait partie de ces équipes, ont été lamentables dans leur gestion de ce processus, malgré tout le pouvoir et tous les leviers dont ils disposaient. Donc c'est un cri qui dit, posez-vous cette question avant de vous lancer, parce qu'on sait bien, les gens vont se lancer à un moment ou à un autre dans une nouvelle quête. Et derrière cette quête, si on n'y réfléchit pas, si on ne la corrige pas, eh bien les événements sur le terrain vont continuer à se dégrader. Et aujourd'hui, nous sommes plus loin que nous ne l'avons jamais été de la solution à deux États. Mmh. Alors à quoi ça sert de répéter ce refrain si on ne propose pas une autre façon d'y parvenir ?
28: Si l'on veut espérer en sortir, il faut sortir du dogme de la solution à deux États, c'est ce que vous nous dites. Il faut peut-être réfléchir aussi à mettre d'autres acteurs autour de la table et ne pas avoir comme unique médiateur les États-Unis qui sont aussi partie prenante aux côtés d'Israël dans ce conflit de manière très claire. Et puis vous dites aussi, on est peut-être trop resté focalisé sur la date de 1967. On dit qu'il faut en revenir à la solution de 1967. Vous vous dites... Mais non, remontons aux années qui ont précédé la création de l'État d'Israël. Partons véritablement d'une page blanche. Expliquez-nous ça, s'il vous plaît.
12: Oui, et ça a été un des dogmes, justement, du processus d'Oslo, du processus de paix, qui consistait à dire nous allons régler le problème qui est né en 1967 avec l'occupation israélienne de la Cisjordanie et de Gaza. Ce qui est une date arbitraire, on la comprend, et en tant que négociateur, c'était la date qui nous semblait la plus pratique, la plus convenable, parce que tout ce qu'il suffisait, entre guillemets, de faire, c'était de rendre la Cisjordanie et Gaza aux Palestiniens, et le tour était joué. Mais il faut bien savoir que, et il suffit d'en parler aux Israéliens, aux Palestiniens, ce conflit remonte à bien plus longtemps. Le conflit entre Israéliens et Palestiniens n'est pas né en 67. Sinon, pourquoi est-ce que les Palestiniens se seraient battus entre 1948, date de la création d'Israël, date de la Nakba, la catastrophe qu'ont vécu les Palestiniens avec l'expulsion de le départ de 700 000 réfugiés palestiniens, la dépossession de leurs terres. Et évidemment, les origines de ce conflit, il faut également se poser la question de trajet, du parcours du peuple juif, de ce qu'il a vécu, qui explique ses peurs, ses craintes et ce qu'il apporte aux négociations. Donc on peut commencer en 67, mais c'est une date totalement arbitraire et on a bien vu qu'à force d'essayer de résoudre ce problème, on n'est pas parvenu. Et peut-être qu'au moins faut-il se poser la question de savoir si une des raisons pour lesquelles, ce que nous essayons de décrire dans le livre, une des raisons pour lesquelles le processus de paix a échoué, c'est qu'il s'est trompé de sujet. Il a mal diagnostiqué le problème entre Israéliens et Palestiniens. C'est un problème de deux nations qui font face à une lutte existentielle avec toute une histoire, des émotions, une psychologie. Du côté palestinien, un désir de retour des réfugiés, un désir de justice, justice pour l'injustice dont ils estiment avoir été victimes en 1948. Qui est difficilement compatible avec la reconnaissance d'un État juif. Et du côté israélien, du côté des Israéliens juifs, eh bien, il y a toute cette histoire d'oppression, de persécution, de peur, et donc cette volonté d'avoir un contrôle absolu de leur sécurité. Et un contrôle absolu de leur sécurité s'accommode très mal de l'existence d'un État palestinien véritablement souverain. Donc la solution qu'on proposait était dans un sens trop étroite, où le problème est trop vaste pour tenir dans l'étroitesse d'une solution à deux États qui ne s'adressait pas et qui ne répondait pas à toutes ces craintes, toutes ces frayeurs, tous ces espoirs que je viens de mentionner du côté palestinien et israélien.
28: Mais quelle est l'alternative alors ? On pense forcément à l'État binational, hein, toute la terre qui est à la fois palestinienne et israélienne, mais... Vous dites que ce n'est pas l'un ou l'autre nécessairement, il y a plein de solutions alternatives. Vous pouvez en évoquer l'une ou l'autre pour nous, Robert Mallet ?
12: Vous avez raison. Souvent, l'argument contre ceux qui disent qu'il faut chercher une alternative à la solution à deux États, ils disent que la seule alternative serait un État binational. Il est hors de question que les Juifs israéliens l'acceptent, parce qu'ils ne vont pas accepter d'être minoritaires dans leur pays, dans ce pays. Et les Palestiniens eux-mêmes, souvent, expriment le besoin d'avoir leur souveraineté, leur droit à l'autodétermination à eux seuls. Donc l'État binational, autant il peut plaire d'un point de vue éthique, d'un point de vue moral, il est difficilement réalisable, en tout cas dans les échéances à venir. Maintenant, il y a d'autres solutions auxquelles il faut réfléchir, et nous proposons des pistes. Une fédération, donc... un rapport beaucoup plus souple entre les deux États, parce que l'idée d'une division rigide entre deux États ethno-nationaux, comme je l'ai dit, il ne peut pas répondre au désir des réfugiés palestiniens de retourner chez eux, et ne peut pas répondre non plus à l'attachement de beaucoup de juifs israéliens à toute la terre, pas seulement à ce qu'ils avaient avant 1967. Donc cherchons fédération, confédération, relation peut-être avec la Jordanie qui serait différente. Il y a beaucoup d'Israéliens et de Palestiniens, je dis beaucoup, il y a un certain nombre, qui réfléchissent de façon un peu plus imaginative à ces solutions alternatives, comme je le dis, qui acceptent comme fondement le fait que Israéliens et Palestiniens ont un attachement à toute la terre et que le conflit n'a pas commencé, n'a pas démarré en 67, mais en 48. Mmh. Et si on accepte ce cadre-là, comme vous l'avez dit tout à l'heure, ça veut dire que d'autres acteurs peuvent être impliqués, mais aussi que d'autres solutions peuvent être envisagées, avec donc une relation plus souple entre deux entités, appelons-les des États, mais en tout cas deux entités qui auraient une souveraineté plus fluide que celle qui est née, enfin, qu'on associe aux États-nations en Occident.
6: Robert Mallet, vous avez été négociateur américain de l'accord sur le nucléaire iranien de 2015, accord déchiré par Donald Trump. Aujourd'hui, ça fait plus de 6 mois maintenant que les États-Unis sont en guerre contre l'Iran. Une guerre que les États-Unis sont encore capables de gagner, selon vous ?
12: Non, bah, ça dépend comment on définit la victoire, parce qu'avec cette administration, à chaque fois, la cible a changé. Est-ce que c'était un changement de régime ? Est-ce que c'était la fin du programme nucléaire ? Est-ce que c'était une reddition politique ? On ne sait pas. Mais en tout cas, c'est une guerre qui a échoué. Elle s'inscrit dans une longue, et nous en parlons dans le livre, une longue liste d'échecs américains dans la région qui est, proprement parlé, difficile à croire. Parce que le pays le plus puissant, à des moments, la seule superpuissance, pour citer un ancien ministre des Affaires étrangères français, Hubert Védrine, qui parlait d'hyperpuissance, qui disait, évidemment, il n'y avait pas de rival, il n'y avait rien pour contrecarrer les États-Unis. Et pourtant, si vous regardez ce bilan américain, au moins depuis l'an 2000, c'est un bilan parsemé d'échecs. Le dernier en date, c'est cette guerre contre l'Iran. Et je pense que ça reflète une incompréhension profonde de la part de beaucoup de dirigeants américains qui mésestiment, sous-estiment ce dont nous avons parlé tout à l'heure pour le conflit israélo-palestinien, c'est-à-dire le poids de la dignité, le poids du sentiment de désir de justice, de traitement égal. Et lorsqu'on essaie d'imposer des solutions, que ce soit aux Palestiniens, que ce soit aux Iraniens, que ce soit aux autres, eh bien nécessairement, ça déclenche des résistances. Donc, difficile de voir comment les États-Unis peuvent l'emporter. L'Iran va gagner.
28: Ouais. Mais ça veut dire, dernière question, que les États-Unis doivent se désintéresser des affaires au Proche-Orient ? Qu'il est temps que ça s'arrête ?
12: Grosse question. Certainement, au minimum, ils doivent se poser la question de savoir si leur intervention, leur implication depuis des décennies a contribué à leur sécurité ou à la sécurité des pays et des citoyens de la région. Je pense que la réponse est négative, donc il faut vraiment revoir de fond en comble les moyens et les objectifs de la politique américaine au Moyen-Orient, parce que ça a été une catastrophe après une autre. Et la dernière en date, vous l'avez mentionné, c'est cette guerre illégale, anticonstitutionnelle et totalement injustifiée contre l'Iran, qui fait du mal au peuple iranien, qui fait du mal aux pays de la région, qui fait du mal au monde entier à cause des cours des prix de pétrole et d'autres produits de première nécessité.
6: Merci Robert Mallet d'avoir été notre invité ce soir sur RTBF La Première. Le titre de votre livre que vous signez avec Hussein Agha, Demain, c'est hier, vie, mort et quête de la paix en Israël, Palestine, c'est aux éditions Max Milo. Merci et bonne soirée.
28: Merci à vous.
12: Merci à vous.
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6: Bonsoir Hugues Daillé.
15: Bonsoir Pascal, bonsoir Julie.
28: Bonsoir Hugues.
6: Alors de temps en temps, on fait une entorse à l'intitulé de ce rendez-vous et plutôt que d'évoquer un film, vous nous plongez Hugues dans une série.
28: Oui, vous avez choisi une comédie anglaise qui s'intitule Trying et dont la cinquième saison vient de s'achever cet été sur Apple TV.
15: Oui, et ce titre court pourrait être traduit par En train d'essayer ou on essaye. Et qu'est-ce qu'on essaye dans le trying ? Eh bien, tout simplement de fonder une famille. Enfin, tout simplement, c'est une façon de parler. L'action nous transporte à Camden Town, ce quartier jeune, alternatif et cosmopolite de Londres. Et on y fait la connaissance de Nikki et Jason, un jeune couple de la middle class qui loue un appartement sympa, mais un peu exigu dans le quartier. Eh oui, c'est Londres. Nikki et Jason essayent depuis longtemps d'avoir un enfant, mais n'y arrivent pas. Alors ils songent sérieusement à adopter. Et commence un véritable parcours du combattant. Ils doivent rendre des dossiers à n'en plus finir aux services compétents. Ils vont être suivis par une assistante sociale. Ils participent avec d'autres parents à des journées tests où ils peuvent rencontrer des enfants susceptibles d'être adoptés. Alors pour couronner le tout, Nikki et Jason apprennent que leur appartement qu'ils adorent va être mis en vente et ils ne voient absolument pas comment réunir les fonds pour pouvoir l'acheter et rester dans leur meuble.
6: Alors, Hugues, comme vous le racontez, le scénario de Trying ressemble plus à un drame à la Ken Loach qu'à une comédie de mœurs dépilante.
15: Oui, c'est tout à fait vrai. C'est là que réside le petit miracle de cette série, s'emparer d'un sujet a priori grave et arriver à faire sourire, voire rire, des déboires de Nikki et de Jason. Alors, l'auteur de Trying s'appelle Andy Walton. Il est lui-même un enfant adopté, ce qui lui a donné l'idée initiale de la série. Alors, Walton a commencé sa carrière en remportant un concours de scénario de sitcom. Il a décroché en 2011 une bourse assez prestigieuse de rédacteur de la BBC Radio et il a fait ses classes en écrivant des dizaines de scénarios pour diverses émissions. Et ce qui séduit immédiatement dans son premier feuilleton, en quelque sorte, dans Trying, eh bien, c'est que la série, chapitrée en épisodes de moins d'une demi-heure, met en scène des gens ordinaires et pas des héros glamour. Nicky et Jason pourraient être nos voisins, ils ne roulent pas sur l'or, ils s'aiment mais se disputent quand ils rentrent fatigués du boulot et leur quête d'adoption les rend encore plus nerveux et vulnérables. Bref, ils deviennent très rapidement terriblement attachants.
28: Et pour que ce soit totalement réussi, il fallait de bons interprètes capables de les rendre attachants.
15: Oui, alors vous savez, j'en parle souvent, hein, vous savez que la Grande-Bretagne regorge d'acteurs et d'actrices de talent qui ne sont pas des stars, mais qui passent avec aisance du théâtre à la comédie musicale, au cinéma, en passant par les séries télé. Et Nicky, petite brune exubérante, est incarnée par Esther Smith, qui a entre autres joué la pièce Harry Potter à Londres, et Jason, grand type cool à l'humour pince sans rire, par Rafe Spall, qu'on a vu au cinéma dans Life of P. Dangley. Alors, la série Trying a démarré en 2020 et pour la petite histoire, Esther Smith et Rafe Spall sont tombés amoureux sur le plateau et depuis 2022, ils forment un couple non seulement à l'écran, mais aussi à la ville. Ça rappelle un peu un gars et une fille. Hein. Sans doute que leur complicité participe évidemment aujourd'hui au charme de cette délicieuse série.
6: Combien d'épisodes en tout ?
15: À 8 épisodes par saison, donc 50 épisodes.
6: De 30 minutes.
0: Ouais. Il y en a pour quelques soirées.
15: Il y a de quoi faire.
0: Bon, mais si c'est des soirées pour rire, merci pour ce conseil.
15: Avec grand plaisir.
6: À prendre. Merci.
0: On en a besoin.
6: À toute l'équipe Antoine Duhart, merci à Pauline Rivière et à Héloïse Godot. Restez bien sur la première, la soirée sera belle puisqu'elle se déroule comme chaque soir en compagnie de Vanessa Clack. Bonne soirée à lundi 17h30.
0: Bon week-end.
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25: Il est 19h. Bonsoir à tous, Julie Buron pour ce journal. Une standing ovation pour le Premier ministre canadien. Mark Carney était au Parlement européen ce matin. Son appel à une alliance unique entre le Canada et l'Union européenne a enthousiasmé de nombreux eurodéputé. En pleine guerre commerciale avec les États-Unis, Mark Carney cherche de nouveaux partenaires. Il a donc salué l'idée d'un partenariat inédit lancé hier par la présidente de la Commission européenne, Ursula von der Leyen. Une alliance qui irait au-delà de l'actuel traité commercial. Donald Trump, lui, s'est contenté de se moquer de ce projet de rapprochement entre le Canada et l'Union et il a menacé les Européens de représailles. La colère des enseignants ne retombe pas. Après l'importante manifestation de la semaine dernière à Liège, une école de la province garde ses portes fermées depuis lundi. L'Institut Saint-Raphaël à Remouchan. Depuis trois jours, plus personne ou presque ne rentre dans l'établissement. Les cours n'ont donc pas lieu et ça pourrait durer encore un moment, Julien Covolo.
2: Et ce qui est certain, c'est que les professeurs de l'Institut ne veulent rien lâcher. Boris Vassen, professeur d'histoire et de géographie.
3: On était assez mobilisés en fin d'année passée, mais il n'y avait pas eu de blocage chez nous. On reste assez mécontents et maintenant, comme on voit les manifestations concrètes des mesures qui ont été prises, on a voulu reprendre le mouvement et essayer de le relancer à plus large échelle.
2: Les manifestants veulent battre le fer tant qu'il est chaud et ils espèrent aussi inciter leurs collègues d'autres écoles à se mobiliser. Justine Vos, professeure de français.
4: On s'est dit lundi, on commence parce que nous, on ne peut pas rester comme ça. On sait que si on retourne en classe maintenant, si on retourne à la niche, pour le dire vulgairement, rien ne changera. Et donc, on s'est dit, il faut absolument qu'on fasse quelque chose et on espérait donner une impulsion pour que les autres écoles retrouvent le courage de démarrer.
2: La direction du centre scolaire se refuse à tout commentaire pour le moment. Elle se dit tenue à un devoir de réserve, car prendre position reviendrait à favoriser une partie du personnel face à une autre.
25: Voilà donc pour cette fermeture de l'Institut Saint-Raphaël à Remouchan. Les effets de la chaleur et de la sécheresse de cet été continuent de se faire sentir. En Flandre notamment, jamais la récolte de pommes de terre n'a été aussi mauvaise depuis 2018, une annonce de la Fédération agricole Boerenbond.

0: qui ont mené des actions contre le prix du gazole ont débloqué leur barrage. La ministre française chargée de la mer et de la pêche leur a promis que les aides qui seront allouées aux pêcheurs suivront la variation des cours des carburants. Enfin, l'Union Saint-Gilloise démarre sa campagne en Europa League, en football, donc après l'échec contre Bodø/Glimt en barrage de Ligue des Champions. Les Bruxellois, privés de plusieurs titulaires, se déplacent en République tchèque pour affronter le Viktoria Pilsen, un adversaire qui ne respire pas la grande forme, Benjamin de Seninck.
1: Bienvenue à Pilsen, le berceau de la Pils. Mais Bruxelles, avec l'Union Saint-Gilloise, ne débarque pas en République tchèque pour démontrer son savoir-faire en matière de bière, mais plutôt avec sa façon de gérer la pression. La pression des matchs européens, après une saison à brasser les étoiles de la Ligue des Champions, l'Union retrouve l'Europa League, une compétition qui réussit bien en bruxellois, avec entre autres un quart de finale en 2023. Mais l'Union s'avance déforcée. Floris, Zorgan et Van de Perre sont suspendus, McAllister et Sykes, les défenseurs, sont blessés pour une longue durée. Mais en face, le moral est au plus bas, le Viktoria Pilsen occupe seulement la 10e place de son championnat, a déjà changé d'entraîneur il y a 3 semaines et a encore perdu son match ce week-end. De quoi pour l'Union rester optimiste pour la première de ses 8 tournées générales européennes et envisager de continuer à aligner les victoires comme en championnat lors des 4 dernières rencontres. Et ça se consomme sans modération.
0: Et c'est un match à suivre sur Typique en télé et sur Vivacité et Viva Sport en radio. Coup d'envoi à 21h. C'est la fin de ce journal. Très bon début de soirée à l'écoute des radios de la RTBF.
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6: Bonjour tout le monde, bonsoir. C'est parti pour un nouveau soir de première et Céline Dion qui est de retour sur scène à Paris. Les fans sont évidemment au rendez-vous et nous aussi. Mais cette fois, pas de grande tournée, hein, c'est le public qui vient à Céline. On en parle dans quelques minutes avec Arnaud Royson et ses invités. Vous allez voir qu'on va comprendre tous les mots. J'ai bien compris. Merci. Pas grand chose sur à peu près tout. Bernard Dobeler et sa chronique qui décortique les racines de la musique, ou presque. On va voir comment d'aucuns s'inspirent des autres et parfois sans leur accord, ou pire en s'appropriant leur musique. Rendez-vous avec Bernard à 19h50, ce sera le meilleur de l'émission. Entrée sans frapper sur la première. Philippe Catherine en concert symphonique, s'il vous plaît, à Charleroi. Des places à remporter d'ici 20h. Restez bien à l'écoute. On est le 17 septembre et la chanteuse Anastasia fête ses 58 ans ce jeudi.

0: Anastasia, elle est aussi autrice, compositrice et danseuse, survivante d'un double cancer du sein. Plus de 30 ans de carrière et on peut dire qu'elle nous a fait danser. Adriana Carambeu, 55 ans aujourd'hui, elle n'est plus la femme de Christian Carambeu depuis Belle Lurette, mais ça reste son nom de business. Bonne soirée sur La Première, on se lance ce soir avec Gorillaz. Bienvenue.
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0: C'est un extrait du 9e album de Gorillaz, The Mountain, sorti en février dernier. Orange County, featuring ici Bizarrap, Kara Jackson et Anoushka Shankar. Fermez la parenthèse, tout est dit. 16 concerts à Paris et 10 dates supplémentaires, ça fait, si vous comptez bien, mais oui, 26 shows au total. Mais pourquoi un tel engouement autour du retour de Céline Dion, hein ? Comme à Vegas, finalement, c'est elle qui reste sur place et fait venir à elle son public. Est-ce qu'elle va ouvrir la voie à d'autres artistes ? Et avec quelles conséquences économiques ? Certes, tout le monde n'est pas Céline, on va pas se mentir, hein, avec une aura telle que le monde entier est prêt à se déplacer. Et quid également de l'écologie après l'économie, car qui dit déplacement dit empreinte carbone. On n'a clairement pas fini de décrypter le phénomène. Et on se lance ce soir avec Arnaud et ses invités pour un épisode qui promet d'être passionnant. Bienvenue dans Les Clés.
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7: Bonjour à toutes, bonjour à tous et bienvenue dans Les Clés pour un épisode que nous allons consacrer, vous l'aurez compris, au phénomène Céline Dion, la star québécoise qui a entamé une série de concerts en résidence à Paris. Près de 800 000 personnes devraient assister en tout à ces concerts en deux salves. Beaucoup ont déboursé plusieurs milliers d'euros pour cela. Alors qu'est-ce que ce succès nous raconte de Céline Dion d'abord, de l'industrie musicale aussi, et quelque part de notre société? Eh bien c'est ce qu'on va prendre le temps d'explorer.
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7: Samedi 12 septembre, il est peu après 20h à la Plénitude Arena de Paris. Devant plus de 30 000 personnes, un décor qui semble représenter trois grands blocs de pierre s'écarte et la lumière jaillit. Céline Dion s'avance dans une robe noire très évasée avec des volutes au niveau de la taille, signée Christian Dior. Elle est submergée par l'émotion. Les musiciens doivent d'ailleurs rajouter quelques mesures d'introduction pour lui donner le temps de retrouver son souffle. Elle esquisse quelques pas de danse avant d'enfin porter le micro à ses lèvres. Depuis 6 ans, elle ne s'était plus produite en concert, frappée notamment par la maladie. Alors, en ce samedi soir à Paris, son entrée en scène ponctue une véritable Céline Mania, relancée méthodiquement 6 mois plus tôt. Retour au 23 mars 2026. Au petit matin, dans les rues de Paris, des affiches un peu particulières viennent de faire leur apparition. Dessus, on trouve juste quelques mots griffonnés. Encore un soir. Pour que tu m'aimes encore. My heart will go on. Il ne faut pas être grand fan de la chanteuse québécoise pour comprendre que quelque chose se prépare. Une semaine plus tard, la confirmation tombe par le biais d'un show son et lumière sur la tour Eiffel et ce message de la star qui s'affiche sur un écran. Paris, je suis prête. Elle annonce une série de concerts, tous au même endroit à Paris. Et pour ceux qui veulent pouvoir s'offrir une place, il faut se préinscrire. 9 millions de personnes vont faire la démarche. Parmi celles-ci, quelques 480 000 au final, une personne sur 20 obtiendront finalement le sésame, dans une formule de vente qui suscitera la polémique d'ailleurs, puisque certaines catégories de places verront leur prix monter en fonction de la demande. Les places les moins chères se vendent à près de 90 euros. Certaines places, certains packs s'échangeront à plusieurs milliers d'euros. Fin août, la fièvre monte encore de plusieurs crans au moment où Céline Dion débarque dans la capitale française et s'installe au prestigieux hôtel Royal Monceau, où certains fans font jour après jour le pied de grue pour l'apercevoir et parfois fredonner quelques notes avec elle.
8: Elle est magnifique. Paris. Bienvenue à Paris.
7: La dévotion est parfois presque religieuse. D'autant que beaucoup de fans pensaient ne jamais revoir la star sur scène, puisqu'elle souffre d'une maladie neurologique rare qui atteint ses muscles, le syndrome de la personne raide. Alors, quand elle revient sur scène face à ses fans, l'émotion est partagée.
9: 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Merci.
7: Elle alterne les tubes, les mots, les émotions. Et lorsqu'elle entonne le fameux « All by myself », tout le monde dans le public semble retenir son souffle. La note est passée. Même si les oreilles absolues auront remarqué que la chanson a été baissée de quelques tons. À certains moments du concert, d'ailleurs, la voix semble plus fragile, certaines notes imprécises, la maladie est passée par là. Mais pour les fans présents, qu'à cela ne tienne, ils ont vu, ils ont revu Céline Dion, en vrai, ils ont chanté avec elle, et c'était cela, cette expérience-là, qu'ils étaient venus chercher à Paris.
10: C'est génial, on a adoré, ça faisait des années qu'on attendait ça, on l'a senti très émue au début, la voix frétillait un petit peu, elle avait les larmes aux yeux.
11: Bah, je pense qu'on est tous unanimes sur la validation de la prestation de Céline aujourd'hui.
7: Voilà donc pour les premières réactions lors de cette première date d'une série de concerts qui se poursuivront au mois de mai prochain. Alors ce que l'on a envie de faire dans les clés, c'est d'essayer de comprendre avant la machine commerciale qui s'est mise en route autour de ce concert, d'abord et avant tout le phénomène Céline Dion lui-même. Et pour cela, on va accueillir quelqu'un que l'on connaît bien sur la première, le journaliste et chroniqueur Sébastien Ministru. Bonjour Sébastien.
12: Bonjour Arnaud.
7: Merci d'être avec nous. Revenons peut-être d'abord sur l'émergence de ce phénomène Céline Dion, d'une jeune Québécoise qu'au départ, a priori, rien ne destine à devenir la star internationale qu'elle est devenue aujourd'hui.
12: C'est entre autres sur ce terreau-là que s'est construit vraiment la fascination et le récit de Céline Dion, puisque de tout temps, les hommes, les femmes, les humains ont besoin d'avoir des histoires, des récits pour pouvoir se positionner dans notre propre imaginaire. Et Céline Dion, elle incarne et elle représente ça. Elle représente un récit à la croisée entre le conte de fées, l'odyssée économique et le roman sentimental. On est vraiment entre Walt Disney et Victor Hugo parce qu'on part quand même de l'histoire d'une pauvre petite fille pauvre, née dans une famille très modeste et très précaire. Elle est la dernière fille d'une famille de 14 enfants. On ne pouvait pas imaginer mieux comme début de récit. Et c'est là-dessus vraiment que se fonde la fascination du récit construit autour de Céline Dion. Après, aujourd'hui, c'est différent. Aujourd'hui, Céline Dion ne chante pas dans n'importe quel monde. Céline Dion, aujourd'hui, elle ne chante plus dans le monde des années 80, elle ne chante plus dans le monde de Titanic des années 90, elle chante dans un monde qui est en guerre. Et donc, pour moi, cette folie Céline Dion, à ce moment précis, elle est vraiment au croisement, à l'intersection de deux axes, pour schématiser. Il y a d'abord l'axe people qu'on connaît tous, avec évidemment toutes ces histoires privées, personnelles qui ont été rendues publiques, la mort de son mari, le deuil, la maladie, vous en avez parlé, l'éducation de ses enfants, l'éloignement de la scène, le retour aux Jeux Olympiques. Mais il y a un axe qui pour moi est assez important maintenant et qui croise cet axe people, c'est l'axe géopolitique, avec évidemment cette constatation que l'attente énorme et vraiment puissante et massive autour du retour de Céline Dion. Pour moi, elle s'inscrit, cette attente, dans vraiment une situation que l'on connaît, qui est une situation où les guerres, les conflits éclatent et durent, où les tensions sont vraiment énormes autour de nous dans notre société. Et je pense que Céline Dion a une fonction de courant d'air. Elle efface l'ardoise, elle est presque une espèce d'anxiolytique qui corrige vraiment l'ambiance actuelle. Et donc, elle amène à son public et aux gens quelque chose qui est elle ne va pas nous emmerder avec l'actualité. Et d'ailleurs, c'est assez facile pour elle, parce que Céline Dion est une figure qui est vierge d'actualité. Elle ne va pas nous contaminer avec des histoires de prise de position, avec des histoires de commentaires. Elle est tellement vierge de tout ça qu'elle amène à son public ce dont il a besoin aujourd'hui.
7: Et effectivement, dans ce monde pétri de tensions dans tous les sens, c'est une histoire d'ailleurs que les médias vont adorer raconter. Si on revient au phénomène lui-même, le but évidemment ici n'est pas de refaire toute une biographie de Céline Dion avec vous, Sébastien Ministru, mais comment est-ce qu'on peut expliquer qu'on passe de cette petite fille dont vous nous avez raconté les débuts, et quand on revoit les images, c'est assez étonnant, il y a un côté très naïf, presque un peu enfantin de ses premières prestations. Quand elle va gagner l'Eurovision la première fois, c'est en français, mais elle garde toujours cette image un peu gentillette. Hein, et puis, ça devient plus tard une vraie star internationale qui prend un peu tous les codes des grandes stars anglo-saxonnes. Comment est-ce qu'on peut expliquer qu'elle réussisse cette mue-là et qu'elle parvienne à garder quand même avec elle aussi ses fans des débuts ?
12: Parce qu'il y a un travail absolument colossal sur le récit, et le récit, c'est aussi l'image. Et une chanteuse, évidemment, et on le voit avec Céline Dion, ce n'est pas qu'une voix, c'est aussi une image, c'est aussi un look, c'est aussi des visuels. Et on sait, vous venez de le rappeler assez gentiment, que dans les premières années de la carrière de Céline Dion, les looks et les visuels étaient proches de la catastrophe. Je veux dire, aucune jeune fille ne s'habillait, ne se coiffait comme Céline Dion dans les années 80. On avait même l'impression qu'elle sortait d'un épisode de La Petite Maison dans la Prairie. Mais il se fait que, à un moment donné, il y a eu une prise de conscience avec un retournement de récit et une évolution dans ce récit qui a pris en compte, évidemment, là, une des choses les plus remarquables et celle que l'on voit tout de suite, c'est-à-dire l'image. Et là, on a aujourd'hui une Céline Dion qui travaille avec les plus grandes maisons de mode. Et donc, le fait que, par exemple, lors du premier concert de samedi dernier, le lendemain, les commentaires et le récit médiatique s'attardent à un moment donné sur les looks, les silhouettes qui ont été créées par les maisons de mode. Et je pense qu'il y a Givenchy, Schiaparelli, Alaïa, Dior. Ce n'est pas du tout anodin. Dans le récit médiatique, le fait que ces marques soient citées et fassent partie du récit de Céline Dion, c'est quelque chose qui crée du désir. Et quand on crée du désir, on crée de l'envie. Ça veut dire que les gens qui ont vu ça ont une envie pour la marque. Or, les looks et les silhouettes de Céline Dion sont absolument impayables. Sauf que le désir est alors décalé et il se reporte sur des choses beaucoup plus abordables, par exemple les accessoires ou la maroquinerie qui coûtent encore très cher, mais surtout sur des choses qui sont estampillées de la marque mais qui sont beaucoup moins chères, comme par exemple la parfumerie et les produits de beauté. Et ça, économiquement, c'est quelque chose qu'on ne voit pas à l'œil nu, mais ça fait partie évidemment de la stratégie et de ce changement de statut qui a fait que subitement, la petite fille pauvre est devenue une super diva de luxe.
7: Alors, ce qui est aussi remarquable chez Céline Dion, c'est le fait que ce soit à la fois une star dans le monde anglo-saxon et dans le monde francophone. On peut évidemment rappeler ce fameux album 2 qu'elle signe avec Jean-Jacques Goldman en 1995, qui est, si on regarde les ventes de disques, puisque c'est surtout comme ça qu'on mesurait à l'époque, l'album le plus vendu de toute la chanson francophone. Ça aussi, c'est quelque chose qui est un élément central si on veut comprendre le phénomène Céline Dion, localisé, comme c'est le cas ici, en plus, à Paris.
12: Et c'est très très rare, parce que cette stratégie de vouloir attaquer tous les marchés, il y a très très peu d'artistes, même aucun, qui est parvenu en chantant en français et en chantant en anglais. Avec même cette idée qu'il y a une petite préférence de cœur pour Céline Dion, qui est québécoise évidemment, pour la langue française. Elle a d'ailleurs, je pense, c'était un Grammy qu'elle a refusé. Elle avait gagné un prix, un Grammy, dans la catégorie meilleure chanson américaine ou je sais pas quoi. Enfin, c'était ça d'ailleurs. Et elle a refusé ce prix parce qu'elle a voulu défendre l'idée qu'elle était une ambassadrice de la langue française depuis le Québec. Donc voilà, c'est ça aussi la stratégie. C'est vraiment d'attaquer tous les marchés et surtout de réussir.
0: 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On va continuer à parler de Céline avec Arnaud et ses invités dans quelques secondes sur la première. Voici Chapel Roan.

0: Plug Babe, c'est ce qu'on souhaite à Céline, évidemment. Chacun de ses concerts, Chapel Roan à l'instant, et nous passons donc d'une diva à une autre. Retour dans les clés et l'engouement autour des concerts de Céline Dion à Paris. Nouveau modèle économique pour l'industrie musicale. Les artistes qui restent sur place et le public qui se déplace. En tout cas, chez moi, les toits grattent le ciel et les neiges sont éternelles. Je ne sais pas chez vous, mais chez moi, c'est comme ça. En studio avec Arnaud, il y a Alain De Crop, professeur de marketing à l'université de Namur, et Sébastien Ministru, que vous connaissez bien si vous êtes auditeur, auditrice assidu et régulier de la première, et si vous ne connaissez pas encore Séba, mais quelle chance vous avez de le découvrir ce soir, invité donc par Arnaud dans cet épisode des clés spéciales Céline Dion. C'est parti pour la deuxième partie.
1: 800 000 spectateurs français et étrangers se succéderont à Paris pour assister au concert de Céline Dion. La banque Natixis a estimé que chaque fan dépensera en moyenne 1 500 € pour ce voyage, ce qui englobe le ticket pour le concert, le logement, le transport et les dépenses sur place. Alors une partie de cet argent reviendra forcément à Céline Dion. Les billets standards se sont vendus entre 89 et 300 €. Ajoutez à cela les packs entreprises à partir de 1 500 € ou encore les places VIP et vous arrivez à un chiffre d'affaires brut pour la billetterie d'environ 72 millions d'euros, rien que pour les 10 premières dates. Une autre partie de cet argent reviendra surtout à la région d'Île-de-France et à l'économie locale. Au niveau des hébergements, plusieurs gros groupes hôteliers ont constaté un envol des réservations dès l'annonce des premiers concerts. La période de mai pour la deuxième partie de la tournée commence d'ailleurs également à se remplir. C'est surtout le quartier de la Défense autour de la salle de concert qui est pris d'assaut, avec en parallèle une augmentation d'environ 30% du prix des nuitées. Du côté des transports, les vols vers Paris ont augmenté de 5%, mais c'est surtout le bus et le train qui cartonnent avec une hausse de près de 100% des réservations. Et puis bien sûr, les fans consomment avant et après le concert. On peut donc ajouter tous les produits à l'effigie de Céline Dion, de l'espace dédié dans les galeries Lafayette aux macarons, menus ou boissons spéciales au nom de la star. Enfin, le secteur touristique prévoit aussi que les fans profitent de leur séjour pour visiter la capitale. Le musée du Louvre, la Tour Eiffel ou encore Disneyland Paris pourraient donc aussi bénéficier de cette tournée. Au total, la venue de la star canadienne pourrait booster le PIB de la France de 2 à 3 centièmes durant ce trimestre et susciter 1 milliard d'euros d'activités économiques supplémentaires. C'est l'équivalent d'environ 1/5 de l'activité provoquée par les Jeux Olympiques de Paris.
2: Tout ça au départ donc d'une personne, d'une chanteuse, en l'occurrence Céline Dion. Et on va analyser ça tout de suite avec Alain De Crop, qui est professeur en marketing à l'université de Namur. Bonjour.
3: Bonjour.
2: Alors on l'a entendu, les chiffres donnés par Sarah Pousset donnent un peu le tournis. Je lisais que ce qui fait qu'une chanteuse comme Céline Dion peut à ce point drainer un public large sans même d'ailleurs arriver avec un nouvel album, comme c'est le cas ici, c'est le fait qu'elle a un patrimoine, en quelque sorte, un catalogue de tubes. Ça, aujourd'hui, ça vaut de l'or ?
3: Oui, certainement. Il faut peut-être tout d'abord situer le phénomène dans ce qu'on appelle l'économie de la rareté, ce qui est rare et cher. Et Céline Dion, peut-être plus que d'autres artistes, sait se rendre rare avec des longs moments d'absence où elle ne produit rien. On n'entend pas du tout parler d'elle, aussi liée évidemment ces dernières années à la maladie. Et puis elle revient et donc l'attente des fans est grande. Et d'autre part, il y a effectivement cet attachement qui était construit auprès de sa base de fans sur base de variables. C'est des choses qu'on a étudiées dans des enquêtes et des études économétriques sur les déterminants des prix des concerts, des spectacles. Qu'est-ce qui joue essentiellement ? C'est l'expérience, la carrière de l'artiste. Or, Céline Dion, elle est là depuis des dizaines d'années avec un catalogue et un répertoire musical extraordinaire. Deuxièmement, c'est sa popularité. Il suffit de regarder le nombre de streaming au niveau musical, les classements dans les hit parades, etc. C'est une variable qui joue aussi énormément. Et le fait que ce soit une star internationale. Donc, ce qui est rare et cher, et quand on aime, on ne compte pas, pour résumer un peu les variables qui interviennent dans le phénomène Céline Dion.
2: Ce qu'on voit aussi, j'ai l'impression, c'est que ça attire un public transgénérationnel, de personnes qui ne sont pas forcément toujours des fans de la première heure. Est-ce qu'il n'y a pas aussi un côté un peu monument aujourd'hui, en quelque sorte, avec une star comme Céline Dion, qui est une telle star qu'on a envie de pouvoir dire ben, « je l'ai vue au moins une fois en vrai, j'ai pris mon selfie à son concert », même si on n'est pas un fan absolu?
3: Oui, il y a également toutes sortes de facteurs psychologiques et sociaux qui jouent énormément dans l'attractivité de Céline Dion et le succès de cette résidence à Paris. C'est l'attachement viscéral de ses fans, c'est le fait que effectivement, comme elle est là depuis un certain temps, Céline Dion est devenue dans beaucoup de familles une star intergénérationnelle qui réunit parents, grands-parents, enfants et qu'on va les voir en famille, et aussi le fait que, comme d'autres stars, elle n'est pas la seule, par le notamment d'Oasis et de sa reformation. C'est un groupe, Oasis, qu'on veut voir une fois dans sa vie, et peut-être Céline Dion, même chose. Et donc, c'est ça qui crée un engouement extraordinaire autour de sa résidence à Paris.
2: Alors, Alain Decrobe, ce qui est intéressant aussi, c'est de se servir du cas Céline Dion pour comprendre comment aujourd'hui fonctionne l'industrie musicale. On n'est plus aujourd'hui à l'époque où un artiste se rémunérait surtout sur la vente de ses disques. Hein. C'était le cas pourtant encore à l'époque de l'album 2 qu'elle signait dans les années 90 avec Jean-Jacques Goldman. Ça a bien changé tout ça. On est à l'heure du streaming, une époque où les concerts sont, on le sait, devenus une source de revenus très importante, peut-être la première source de revenus aujourd'hui des artistes.
3: Tout à fait. Donc, il y a eu un pivot majeur dans l'industrie musicale à la fin des années 90 avec le tournant technologique, d'abord du peer-to-peer avec ses fichiers partagés de manière illégale et puis du streaming officiel, qui fait qu'avant on faisait des tournées pour promouvoir ses disques, et maintenant c'est l'inverse, on fait ses disques de manière, je ne veux pas dire accessoire, mais en termes de revenus en tout cas, c'est accessoire pour promouvoir ses tournées, et on fait de ces tournées plus que des concerts anonymes, des expériences totales. Les gens viennent aussi pour ça, ils viennent pour cette émotion partagée avec la star et avec les autres personnes évidemment dans la salle, c'est clairement une expérience globale que le consommateur vient aussi chercher aujourd'hui, qu'il n'a pas du tout dans son streaming, où Spotify est devenu, si vous voulez, un robinet que l'on ouvre et que l'on ferme. Et donc un robinet, quand l'eau coule, on ne se rend plus compte finalement de la qualité, du caractère précieux de la ressource. C'est un peu ce qui est devenu aujourd'hui le cas de la musique.
2: Un petit mot aussi sur l'aspect résidence. Elle l'avait déjà fait à Las Vegas. J'ai lu les chiffres, plus de 1000 représentations. 4,5 millions de personnes, je pense, ont vu à l'époque son show à Las Vegas. C'est évidemment gigantesque. Est-ce que ça, selon vous, c'est un modèle qui est amené à se développer de plus en plus? Parce que pour l'artiste, c'est beaucoup moins onéreux, beaucoup moins contraignant aussi, de pouvoir rester tout le temps au même endroit et c'est les fans qui viennent, plutôt que de devoir faire le tour du monde quand on parle d'artistes internationaux.
3: Oui, je pense que le modèle de la résidence va encore se développer à l'avenir, peut-être pas de manière aussi extrême ou comme Adèle l'a fait aussi à Munich il y a quelques années, on a une dizaine, une vingtaine de dates qui sont prévues sur place, Céline Dion, même chose cette année, l'année prochaine. On va avoir des tournées semi-résidentes, hein, on le voit très bien avec ce qui s'annonce pour Oasis par exemple, des grands groupes comme Coldplay aussi ou Radiohead optent pour ce modèle-là aujourd'hui, c'est ne plus tourner dans un nombre important de villes et de pays, mais se concentrer sur quelques lieux évidemment judicieusement bien choisis, souvent des grandes capitales, pour avoir plusieurs soirées dans le même stade, ce qui permet évidemment des économies très très importantes au niveau logistique, ce qui permet aussi pour l'artiste un plus grand confort, hein, d'être plusieurs jours au même endroit, voire plusieurs semaines, plusieurs mois quand il s'agit d'une résidence, ce qui permet aussi des plus grandes productions, comme je l'ai dit tout à l'heure, en termes de théâtralisation, en termes de matériel, où on est sûr, on peut contrôler davantage tous les paramètres artistiques et techniques du spectacle, ce qui permet souvent aussi une plus grande visibilité, parce qu'on en parle beaucoup plus, c'est très médiatisé, ça crée également beaucoup d'enthousiasme, d'attente du point de vue des fans, mais il ne faut pas oublier que ça fait déplacer le coût de l'organisateur et de l'artiste vers, évidemment, le consommateur, qui est un peu, entre guillemets, le pigeon dans l'histoire, puisque, outre le billet, bah, il va devoir investir beaucoup plus en transport, en hébergement, et en frais connexes.
2: Oui, ça déplace le coût sur justement le spectateur, et on peut dire la même chose en matière d'empreinte écologique, puisque c'est quelque chose auquel on est mettre attentif dans les clés. certes, pour l'artiste, ça va faire un bilan carbone moins lourd, mais par contre, le bilan carbone va être démultiplié pour tous ces fans qui vont parfois devoir traverser la moitié de la planète pour venir voir un concert, alors qu'avant, ça aurait peut-être pu être dans leur ville. Et ça, forcément, sur l'impact global carbone, c'est beaucoup plus important que ce qui est gagné par l'artiste lui-même et les quelques camions qui auraient dû se déplacer, non ?
3: Oui, exactement. C'est le gros point noir, évidemment, du modèle La Résidence. Outre le fait que, d'un point de vue social, on peut se dire que ça ne laisse plus la possibilité à des fans moins fortunés de voir l'artiste, ou des fans qui sont dans des lieux, des pays plus petits. Bon, regardez la Belgique, finalement, les gens ne passent plus, les grands artistes, les grands cylindrés internationaux ne passent plus toujours, en tout cas par Bruxelles. Et deuxièmement, effectivement, une catastrophe au niveau écologique, puisque là, de nombreuses études le montrent, hein, ce modèle de la résidence crée beaucoup plus d'impact. C'est un peu comme dans le tourisme, en fait, 60, 70, 75% de l'empreinte carbone du tourisme, c'est le transport, le déplacement, et c'est la même chose ici. Hein, on va se rendre au concert, ça va créer une empreinte énorme, et quand on cumule le nombre de personnes qui se déplacent, il y a des études qui l'ont montré, on arrive à des centaines de milliers de tonnes de CO2 qui sont produits par ces déplacements, induits par ces déplacements qui constituent l'essentiel de l'empreinte carbone de ces grands spectacles résidentiels.
2: Dernier mot alors, Alain Decrop, toujours sur ce modèle de la résidence. Bon, on a compris que pour l'artiste, ça peut être avantageux. On a vu aussi tous les effets négatifs pour les spectateurs, pour le bilan carbone. Il y a quelqu'un qui gagne beaucoup aussi, évidemment, c'est la ville qui va accueillir. On peut imaginer d'ailleurs que dans le futur, il puisse y avoir des tractations importantes pour essayer d'obtenir justement des concerts en résidence comme cela, quand on voit l'impact expliqué par Sarah pour une ville comme Paris.
3: Oui, le grand gagnant de la résidence de Céline Dion, c'est évidemment l'artiste elle-même, mais c'est aussi Paris et la région Île-de-France. Et là aussi, les études l'ont montré, les impacts sont chiffrés de l'ordre de 500 millions pour les estimations basses à plus d'un milliard d'euros pour la durée de la période des concerts. Donc les impacts sont énormes en termes de ce qu'on appelle le multiplicateur économique. C'est x2, x3 par rapport à 1 euro qui est dépensé par le spectateur pour le billet, pour l'hôtellerie, etc. Les retombées pour la région de l'Île-de-France, ici en l'occurrence, seront de 2 à 3 euros. Donc c'est énorme pour une région. Et donc c'est pas étonnant, évidemment, que les agences d'attractivité territoriale se démènent pour essayer d'attirer ce type de spectacle et ce type de production en résidence.
2: Revenons alors avec vous, Sébastien Ministru, sur ce qui ressemble un peu à un paradoxe. On voit toute la machine commerciale derrière le phénomène. Vous parliez d'une Céline Dion qui est vitrine des marques de luxe. Et pourtant, elle est une star de la culture populaire qui parle un peu à toutes les classes sociales, y compris et peut-être même d'ailleurs surtout à des gens qui sont à milieu de l'élite économique et sociale, et qui la voient pourtant comme quelqu'un de proche, de simple, qui leur ressemble. On entend souvent ça. C'est quand même assez paradoxal.
4: Ah, bien sûr que c'est paradoxal. Mais je pense que la communauté des fans n'est pas du tout à un paradoxe et à une contradiction près. C'est pas très important pour eux. C'est pas très important pour eux parce que, et en général pour le public, parce que Céline Dion, pour eux, c'est un focus. C'est pratiquement parfois une raison de vivre. Et donc, mettre de l'argent, économiser, peut-être, je n'en sais rien, emprunter de l'argent pour consommer, entre guillemets, du Céline, c'est pas très grave, c'est vraiment quelque chose qui, dans la vie, peut se justifier chez ces personnes-là et dans cette communauté-là.
2: Un petit mot aussi sur le fait que cela divise aussi ce phénomène Céline Dion et puis la place que ça prend dans les médias, parce que si on a entendu beaucoup de fois les fans s'exprimer, qu'on a fait des reportages devant l'hôtel où elle revenait chaque soir après ses répétitions, on a aussi pu lire ou entendre des propos extrêmement sévères sur le fait que bon, ce serait pas de la grande chanson Céline Dion, pour se moquer aussi parfois du phénomène et des fans. Qu'est-ce que ça nous dit ça aussi, Sébastien Ministru ?
4: D'abord, et il faut vraiment le dire, vous venez de le préciser, Céline Dion est l'archétype même de l'artiste et de la chanteuse qu'on adore détester. Il y a vraiment un véritable plaisir, et il est de bon ton, socialement, de moquer, de se moquer de Céline Dion. Céline Dion est l'artiste typique qui est la cible de ce qu'on appelle, en tout cas moi, de ce que j'analyse comme étant un certain mépris de classe, un certain mépris culturel. On parle d'ailleurs de Céline bashing. Et en fait, pointer du doigt l'univers de Céline Dion, ses chansons qu'on n'aime pas, sa voix qu'on trouve trop ceci, son personnage, c'est montrer du doigt une certaine culture populaire, une certaine culture du kitsch. Céline Dion serait un produit de la culture beauf, et celui qui montre du doigt, en fait, se prouve à lui-même et s'autorise à dire que lui, il a bon goût, sachant qu'il part du principe que Céline Dion, c'est le mauvais goût. Je pense qu'aujourd'hui, en 2026, on ne peut plus vraiment réfléchir en ces termes-là, dans cette espèce de dichotomie et ce binarisme hyper réducteur, qui est vraiment très très méprisant. On distribue les bons points, ça c'est bien, ça c'est pas bien. Ça veut dire que dans la pensée, on essaye de hiérarchiser évidemment les choses et la culture. Il y a la culture d'en haut et il y a la culture d'en bas. Et la culture d'en bas est tellement bas que finalement, on peut lui marcher dessus. C'est ça que je trouve un petit peu plus problématique, voilà.
2: Eh bien voilà, pour une tentative de décryptage du phénomène, en essayant de ne pas seulement regarder la machine économique, mais aussi le phénomène culturel et sociétal. Céline Dion est en concert, on le rappelle, à Paris jusqu'à la mi-octobre et puis à nouveau au mois de mai prochain. Merci à Sébastien Ministru et à Alain De Crop. Merci à Guillaume De Smet pour la réalisation sonore. À la préparation, il y avait Sarah Pousset et Arnaud Reussen. Et si ce contenu vous intéressait, n'hésitez pas bien sûr à le partager autour de vous.
0: Et le temps s'arrête tant que dure la grâce. Voilà pour les clés, une émission que vous pouvez retrouver et partager sur toutes les plateformes de streaming et de podcast. Cette émission vous aura-t-elle donné la banane ? On écoute Catherine, Philippe Catherine sur la première, et puis on vous invite à son concert.
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1: Ça y est, on a mangé sa petite banane. 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Teddy Swims arrive sur la première et puis on va profiter ensemble du meilleur d'Entrée sans frapper.
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0: Lose Control, c'était Teddy Swims à l'instant dans la musique de la première. C'est Olivier Depri qui programme tous ces chouettes disques pour vous tous les soirs dès 19h. Pas grand chose sur à peu près tout, c'est une séquence de l'émission Entrée sans frapper. Et aux côtés de Jérôme Collin, il y a donc Bernard Dobelaire ce soir qui nous parle de l'influence majeure mais peu reconnue de nombreux artistes africains dans la musique.
1: Aujourd'hui, je vais vous parler de trois artistes africains, comme je vous le disais, dont l'influence est inversement proportionnelle à leur notoriété. Mais on va commencer par celui qui est incontestablement le plus connu des trois. Voilà, Manu Dibango, incroyable. Sur le Makossa, donc, de l'artiste camerounais, est sorti en 1972. C'est un tube culte dans les discothèques américaines et européennes à l'époque. La chanson a été reprise en version salsa par Fania All Stars, en rap par Nairobi, en reggae par Sly and Robbie. Mais en 82, Michael Jackson compose et signe, je mets les guillemets, Wanna Be Starting Something. Avec d'abord le beat. On remarque évidemment le beat un peu saccadé qui n'est pas sans rappeler celui de Sol Makossa, mais c'est évidemment le climax du morceau qui s'en inspire directement. Cette histoire est évidemment archi commentée, personne n'en connaît réellement l'histoire.
2: Ce n'était pas crédité sur l'album Thriller. Hein.
1: Non, évidemment. La chanson reste attribuée à Michael Jackson et Manu Dibango n'est toujours cité nulle part. Alors, il y a plein de légendes qui circulent, y compris le fait qu'il soit rentré au Cameroun avec une valise pleine de billets. Moi, j'y crois pas trop. Manu lui-même ne s'est jamais réellement exprimé sur le sujet, mais on pense qu'une solution financière confortable a été trouvée. Jusqu'en 2007, lorsque Rihanna sort Please Don't Stop the Music, qui se termine comme ceci. Ah ouais.
2: C'est reparti avec Rihanna.
1: Oui, la chanson évidemment de Rihanna, elle a relancé l'affaire. Manu Dibango a cette fois saisi la justice qu'il n'avait pas fait avec Michael Jackson. Alors Michael Jackson, il avait donné son accord à Rihanna. Il a donc touché une partie des droits, mais celle-ci n'avait pas demandé à Manu Dibango. La justice a, hélas pour lui, jugé la requête irrecevable. Ah. Oui, autre cas bien plus récent concerne aussi le Cameroun. On est en 2010, pour la première fois, la Coupe du Monde de football se déroule en Afrique du Sud plus exactement. Je parle sous le contrôle d'Hélène. Et l'hymne choisi pour cette Coupe du Monde est Waka Waka, This Time for Africa, interprété par
2: Shakira.
1: Ça fait beaucoup de A. Et Waka Waka est l'hymne de Coupe du Monde plus vendu de l'histoire.
2: Mais
1: ce qu'on sait moins, c'est qu'elle s'est largement inspirée, c'est pour ainsi dire une reprise, par Zangalewa, une chanson camerounaise de nouveau en 86, interprétée par le groupe Golden Sounds.
2: Ah oui.
1: C'est une reprise, je pense, à ce niveau-là.
2: Je pense qu'on est sur une reprise.
3: Reworking.
1: Alors, il s'agit à l'origine d'un chant de l'armée camerounaise.
2: Attendez, dans les crédits du morceau de Shakira, c'est écrit que c'est une reprise.
1: Et fait assez surprenant, Golden Sounds, donc le groupe, c'était le groupe de musique de la garde présidentielle camerounaise. C'est pas banal quand même ça. Hein. Alors, dans ce cas précis, il y a eu une négociation en amont, effectivement, et donc elle a abouti à un accord sur les droits d'auteur. Mais le pionnier du genre, le pilleur en chef, si j'ose dire, c'est probablement Serge Gainsbourg. C'est très tôt intéressé à la musique africaine. En 64, il sort Gainsbourg Percussion, un album ambitieux, totalement contre-courant de la chanson française traditionnelle et aussi du mouvement yéyé qui était naissant à l'époque. On y trouve Couleur Café, Pauvre Lola, Marabout ou encore New York, USA. J'ai vu New York.

0: C'est donc New York USA et on va dire que c'est largement inspiré par ceci.
1: Ah ouais. Même percussion.
2: Et même mélodie.
1: Un reworking, comme dirait Greg.
0: Eh bien, oui et non. Donc, Aki Wowo est dû au percussionniste nigérian, cette fois Babatunde Olatunji, qui avait sorti l'album Drums of Passion en 59, un disque encore très très peu connu en Europe à l'époque. Mm-hmm. Reconnaissons donc à Serge Gainsbourg
1: du
0: d'avoir
1: nez.
0: Un flair ouais, remarquable.
1: D'avoir flairé le bazar, quoi.
0: D'ailleurs, sur son album, il reprend 3 chants africains, mais sans les créditer, bien évidemment. Pourquoi s'embêter à l'époque ? Pauvre Lola est en fait une reprise d'une chanson écrite et composée par Myriam Makeba, mais celle-ci n'a jamais fait valoir ses droits.
1: Ah non ?
0: Mais il y a aussi Marabout, remixé bien plus tard par Bob Sinclair. Serge Gainsbourg y signe le texte qui est en fait une célèbre chanson enfantine dont l'origine est évidemment inconnue. Mm-hmm. Et là aussi, pourquoi s'embêter, il la signe. Quant à la musique, c'est plus problématique. On écoute Marabout et dans la foulée, la musique qui l'a inspirée.

0: Il y a parenté.
1: Il y a parenté, oui. Donc c'est en fait une reprise avec d'autres paroles de Jingo Loba, du même Babatunde Olatunji, version reprise en 1970 sous son titre original par Santana, et puis bien plus tard par plein d'autres, hein, version disco, version house, il y a plein de versions de quoi en faire un tube mondial. À noter que Santana s'était initialement crédité comme auteur de la chanson avant de devoir créditer Olatunji.
2: Ils sont graves, quoi.
1: On y arrive, hein, mais... il faut vraiment insister, visiblement. Donc Olatunji, il a touché ses droits, mais ça a été un petit peu compliqué. Si on a le temps, je ne sais pas si c'est le cas, on peut écouter un petit bout de Santana.
0: Nous y sommes.
1: Et ben voilà, donc ça c'est Santana. Je vous ai régulièrement parlé ici de plagiat, de réminiscence, de sampling, autant de manières de copier, de s'inspirer d'œuvres préexistantes. Mais aujourd'hui, j'avais envie de mettre l'accent sur la manière dont la musique africaine a longtemps été considérée comme une mine inépuisable d'influence qu'on a trop souvent pillée sans honte.
3: C'était Bernard de Belair, pas grand chose sur à peu près tout. 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Demain dans l'émission, retour de Jérôme avec notamment Eric pour les inconnus connus et Pierre Cherette pour sa séquence Pourquoi c'est drôle l'humour. Comme tous les jours, ce sera à partir de 16h pour vous ramener chez vous avec le sourire. Avec la banane, comme dirait Catherine, Philippe Catherine. Camille, ici, son grand retour, son nouvel album sort demain, il s'appelle The Sound of Milk. On va en écouter un extrait, Si tu souris aux anges. C'est Camille donc qui nous emmène sur la première jusqu'au flash de 20h.

0: Bonne soirée tout le monde et bon jeudi soir. J'espère que vous avez passé jusqu'à présent une bonne et belle journée. Ça devrait continuer comme ça, à l'écoute de la première. Après celui du gaz et du pétrole, on va parler ce soir du prix du cuivre avec Diane dans quelques minutes. De cela et de beaucoup d'autres choses aussi, évidemment, dans la suite de soir de première. Et on fera ça en musique, bien sûr, programmée, je vous le disais, par Olivier Depri. Alors bonne route, bon voyage et bonne fête sur la première. On s'informe.
1: Il est 20h. Bonsoir à tous, Julie Buron pour ces informations. Manquons-nous de policiers? C'est la question qui revient à chaque nouveau drame. Voilà pourquoi le Parlement a adopté en séance plénière une proposition de résolution visant à obtenir des données chiffrées sur les effectifs de police. Un texte venu de l'opposition, précisément du Parti Socialiste. Qu'un texte déposé par l'opposition soit adopté à l'unanimité, c'est plutôt rare. Eh bien, cette résolution, elle demande au gouvernement fédéral de fournir chaque année en octobre un tableau contenant les informations chiffrées du nombre total d'agents de police effectifs. Sans chiffres clairs sur les effectifs, les recrutements et les départs à la pension, impossible d'y voir clair et de prendre les bonnes décisions. L'aide publique au développement, l'APD, a connu l'an passé à l'échelle mondiale la chute la plus brutale jamais enregistrée, moins 23% selon le Centre National de Coopération au Développement, le CNCD 11-11-11. Sous l'Arizona, la coopération belge s'oriente vers des partenariats dits mutuellement bénéfiques. Le CNCD 11-11-11 estime que ce terme traduit une logique de transaction au profit d'intérêts commerciaux et d'entreprises belges, un tournant par rapport à la tradition de la Belgique, dont l'aide avait un agenda distinct des affaires étrangères et des intérêts nationaux. C'est ce qu'a souligné Emmanuel Klimis, chercheur et professeur à l'UC Louvain. Un volume record de 30 tonnes de protoxyde d'azote du gaz hilarant a été saisi lors d'un contrôle routier à Montauban, en France, puis au cours d'une perquisition dans le Gers. Selon une source policière, les douaniers ont mis la main lors d'un contrôle routier sur une cargaison de 13 tonnes de protoxyde d'azote dans un camion au péage de Montauban Nord. L'audition du chauffeur a ensuite permis de perquisitionner un local de l'île Jourdain dans le Gers pour y saisir 17 tonnes supplémentaires. Dans moins d'une heure à présent, l'Union Saint-Gilloise va faire son entrée en lice en Europa League. Les Bruxellois, privés de plusieurs titulaires, se déplacent en Tchéquie pour affronter le Victoria Pilsen. Un match à suivre sur Tipeee en télé et sur Vivacité et Viva Sport en radio. Coup d'envoi donc à 21h. C'est tout pour ces informations. Très bonne soirée à notre écoute.
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0: Et nous voilà partis pour une deuxième heure de soir de première. Soyez les bienvenus si vous nous rejoignez à l'instant. On va retrouver Diane Burgel-Vernet. Et le cuivre, le prix du cuivre ce soir dans la minute économique du jour, ce sera dans un instant. On va parler également de Tradwives avec Nicolas Vandenskrik et son regard décalé sur ce qui se passe dans la presse. L'éloge de l'oisiveté ce soir et les 50 ans.

0: On n'est pas loin du French Kiss, effectivement. On est un peu plus loin des French Fries. Mais ici, c'était French Kids. Ce titre est signé Almost Monday dans la playlist de la première. Et voilà qu'il est l'heure de retrouver Diane Buriel-Vernet. L'économie sans détour, c'est tous les matins dans Matin Première à 7h20. Et c'est aussi le soir en rediff. Et on suit quotidiennement, c'est vrai, les prix du pétrole et du gaz hein, ces jours-ci. Mais il y a une autre matière première qui mérite notre attention, c'est le cuivre. Parce que son prix a atteint un record historique à la Bourse des métaux de Londres, hein, près de 14 900 dollars la tonne, avant de perdre plus de 3% dans la journée, c'était jeudi. Diane, pourquoi est-ce que le cuivre est si cher et y a-t-il de la pénurie dans l'air ?
1: Pour comprendre ce qui se passe, il faut d'abord distinguer deux choses, le cuivre que l'on extrait des mines et le cuivre que l'on peut effectivement utiliser dans l'industrie une fois qu'il est raffiné. C'est un peu la même différence qu'entre le pétrole brut qui sort d'un puits et les produits pétroliers que l'on retrouve ensuite dans l'économie. Pour le cuivre, tout commence donc dans la mine. Le minerai est extrait, puis il doit être traité et transformé pour obtenir du cuivre raffiné, celui qui pourra ensuite être utilisé notamment dans les câbles, les réseaux électriques ou les équipements électroniques. Or, au premier semestre 2026, la production minière mondiale a diminué de 1%. Pas la demande, elle augmente. Mais l'offre minière, elle ne peut pas répondre immédiatement. Une nouvelle mine demande des années de développement entre la

0: découverte du gisement, les autorisations et la construction des infrastructures. Cela ne signifie pas pour autant qu'il manque de cuivre sur le marché.
1: Oui, donc à court terme, il n'y a pas de pénurie de cuivre raffiné, Diane.
0: Non, mais à plus long terme, la capacité à augmenter la production minière pourrait devenir un problème. Quand on parle par exemple de pétrole, on distingue le brut extrait des puits et les produits raffinés qui arrivent sur le marché, l'essence, le diesel, le kérosène. Entre les deux, il y a les raffineries, les stocks et les infrastructures de transport. Il peut donc y avoir suffisamment de pétrole brut dans le monde, mais une tension ponctuelle sur des produits raffinés, par exemple, si les capacités de raffinage ou les stocks sont insuffisants à un endroit donné, c'est exactement ce qu'on connaît pour le moment. Et bien pour le cuivre, le mécanisme est comparable. Le prix ne dépend pas seulement de la quantité totale de métal disponible, mais aussi de l'endroit où il se trouve, des stocks et de la possibilité de les faire circuler.
1: Et serait-ce précisément ça qui se passe actuellement, Diane ?
0: Depuis plusieurs mois, en effet, Donald Trump envisage d'imposer des droits de douane sur le cuivre raffiné importé aux États-Unis. Et cette perspective, elle a provoqué une course aux stocks. Les opérateurs ont intérêt à faire entrer le cuivre aux États-Unis avant qu'une éventuelle taxe ne rende ces importations plus coûteuses. En juillet, plus de 220 000 tonnes de cuivre ont ainsi afflué vers les États-Unis. C'est un record mensuel. Début septembre, les stocks sur la principale place américaine pour les contrats sur le cuivre atteignaient près de 700 000 tonnes, c'est 8 fois plus qu'en début de 2025. Donc le cuivre ne disparaît pas, il s'accumule aux États-Unis, tandis que les stocks disponibles ailleurs diminuent. Et cette raréfaction relative du métal disponible contribue à faire monter les prix.
1: Et c'est là dès lors qu'interviennent les anticipations.
0: Le marché avait en effet largement intégré l'hypothèse de droits de douane américains, mais il y a quelques jours, Reuters a rapporté que la Maison-Blanche n'avait toujours pas pris sa décision. Alors immédiatement, une partie de cette prime tarifaire, si vous voulez, a disparu et le prix du cuivre a reculé de plus de 3%. Le prix, il est donc pris, si l'on peut dire, entre les fondamentaux de long terme et les décisions commerciales de court terme. Et à court terme, ce qui est certain, c'est que ces prix records tirent aussi les vols de câbles à la hausse.
1: Diane Buriel-Vernet, l'économie sans détour, merci beaucoup. C'est tous les matins, 7h25, dans Matin Première, la suivante donc demain matin. Dying in Rivers, du rock bien planant ce soir sur la première pour vous avec ce groupe du Kentucky, Cage the Elephant. On profite.

0: Encore du plaisir dans la musique, merci Olivier Depri. Boat Behind, à l'instant c'était les Kings of Convenience, qu'on aime beaucoup dans cette émission. Un extrait de Matin Première avec les bonnes colonnes de Nicolas Van Dunskrik et un autre regard sur la presse du monde entier qui parfois nous échappe, mais rattrapée donc par Nicolas. Et une journaliste qui a mené une enquête en vraie immersion pendant un mois, elle s'est comportée un véritable tradwife. On fait ce soir le bilan.
1: Eh ben, c'est pas simple. D'abord, il faut s'entendre sur les notions. Tradwife, femme qui, dans une relation patriarcale, entend remplir un rôle traditionnel de mère et de femme au foyer en promouvant en parallèle ce mode de vie sur les réseaux sociaux. Plusieurs catégories, alors, explique le Morgan, la plus extrême, les alt-right tradwives, qui relèvent donc aux États-Unis de l'extrême droite, très croyante, qui prône contre l'avortement et qui milite à l'extrême droite. Les alt-light, seulement conservatrices, qui critiquent forcément le féminisme, créent du contenu sur la vie domestique, puisque, déclare-t-elle, ce serait le destin biologique de la femme de rester à la maison, ou plus précisément entre la cuisine et la buanderie. Ajout bien nécessaire aussi, toutes ces séquences vidéo de cuisine n'existent que parce que le maître de maison, ce jour-là, a exprimé l'envie de manger du pain aux noix, un rôti aux carottes ou une apple pie.
2: Alors un solide bémol tout de même, en vrai, on parle d'actrices, des influenceuses qui se mettent en scène.
1: Bien entendu, ces cuisines, fourneaux à 30 000 euros, évier en pierre bleue, so vintage, carrelage so cute, tout cela n'est en réalité que l'équivalent d'un studio où les ménagères se livrent en réalité à des performances. Si vous avez déjà chez vous tenté de faire de la confiture ou du gâteau, vous le savez, d'habitude, on sonne à la porte, et puis il y a les plombs qui sautent, et puis la dernière qui vient demander de l'aide pour un devoir, et à ce moment-là, le téléphone sonne. Là, dans nos vidéos de Tradwife, rien de tout ça. La famille a beau être au cœur de tout, on n'entend jamais aucun enfant piper un mot. Le matos de cuisine, high level, il est récuré nickel, et il est même, incroyable dans une cuisine, à sa place. Maintenant, j'en viens à la question de départ. Mais pourquoi, quand on sait tout ça, pourquoi on ne parvient pas à détacher nos yeux de ces vidéos bidons? Parce que, précisément, explique cet article, ces clips sont bien plus subtils que de tenter de monter une mayonnaise en lisant le programme du Ku Klux Klan. D'abord, on ne se déclare pas tradwife alt-right, on est vlogueuse culinaire ou alors coach en développement familial. On met en avant des conseils ménagers ou bien cet art de vivre si détendu, si low stress, accès, loisirs. Tiens, et si on faisait du pain pour se relaxer? Et la promesse, évidemment, elle est là. La fille dans la vidéo maintient ce bel équilibre vie professionnelle trépidante et vie privée sereine et harmonieuse dans l'odeur du pain frais, de la tarte pomme cannelle qui roussit doucement au four.
3: Alors, on va profiter de l'occasion pour le rappeler. Nicolas, en moyenne, au sein de l'OCDE, Nicolas et Xavier d'ailleurs, les femmes consacrent plus de 4 heures par jour à des tâches ménagères non rémunérées. Messieurs, vous, vous prestez 1h30 seulement. J'espère que c'est pas trop dur.
1: Mais voilà, elle est là l'arnaque.
4: Il y a des exceptions, sachez-le.
3: Ah oui, pardon, sûrement. Bien sûr.
1: Elle est là l'arnaque en réalité. C'est qu'on va nous vendre dans ces vidéos, en guise de loisir, de faire la cuisine pour chérie qui est au bureau. Et voilà, ça en dit beaucoup sur notre société. Société qui a ouvert le marché du travail aux femmes, oui, mais sans en tirer le corollaire que les tâches, eh ben, elle allait devoir se répartir autrement. Alors, idéaliser la vie au foyer, proposer de retourner dans le passé comme solution à une époque pas folichonne, bah oui, ça sent aussi roussi que la tarte. Notre consoeur conclut, on peut choisir librement la vie à la maison, pourquoi pas, mais si c'est en oubliant que les femmes ont dû se battre pour obtenir le seul droit de quitter la cuisine, alors non. Et puis si ça implique de faire une croix sur sa vie professionnelle, ou pire, de mener en parallèle carrière et taf de cuistot jusqu'à l'explosion, non plus, à lire dans le Morgan, plutôt que de scroller sur une recette de lapin à la moutarde.
0: Les bonnes colonnes de Nicolas Van Dunskrik, toujours fascinante cette chronique, 9h35 tous les matins, dans Matin Première avec en studio Élodie et Xavier. De la musique Far Away, très loin, featuring John Glacier et Khadija Al-Hanafi, on écoute le groupe électro-alternatif australien The Avalanches sur la première. Montez le son.

0: Bonne soirée tout le monde, tout va toujours bien, j'espère. En tout cas, moi je suis ravie de passer cette soirée avec vous pour profiter des meilleurs moments de la première, évidemment, comme tous les soirs dès 19h. Cool Kids, on écoutait Echo Smith, 2014 déjà, et leur album Talking Dreams. 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Est-ce que l'IA pourrait un jour toutes et tous nous tuer ? Si l'intelligence artificielle est programmée pour protéger les humains, mais qu'elle détermine que finalement la plus grande menace pour les humains sont en fait les humains, alors que va-t-il se passer ? On en est clairement arrivé à un stade où la science-fiction n'en est plus vraiment. En tout cas, les chercheurs en intelligence artificielle nous alertent, hein, car selon eux, des formes avancées de l'IA pourraient effectivement anéantir l'humanité. Et tout cela, évidemment, ça suscite bien sûr des questions quant au développement des systèmes super intelligents, notamment, et aussi à la réactivité des gouvernements pour mettre en place des réglementations, si toutefois c'est encore possible. Tout cela, c'est à lire sur notre application, donc RTBF Actu. Entre exaltation, poésie et mélancolie, la suite, figure intéressante de la nouvelle scène française, c'est Johnny Jane qui arrive sur la première, Il faut que tu m'attendes. Et qu'est-ce qu'on va attendre ensemble pendant quelques minutes ? Eh bien le métro. Restez bien avec nous sur la première.
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0: Johnny Jane sera en concert le 22 janvier au Botanique à Bruxelles avec la première. On l'écoutait avec « Il faut que tu m'attendes ». Il y a 50 ans, Bruxelles inaugurait son premier véritable métro. Après l'époque du pré-métro, un premier métro lourd dans la capitale. Une journée de fête, le 20 septembre 1976, qui faisait entrer la capitale dans le club des grandes villes européennes. On va évoquer cette fameuse journée avec Pierre-Yves Meugens. Ça s'est passé ce matin sur la première.
1: Depuis quelques heures, l'emblématique M blanc sur fond bleu a remplacé le T à l'entrée de chaque station. Dans un bruit sourd, la toute première rame orange et grise fait son entrée sur les quais de nombreux officiels la bâtisse de Champagne.
2: Ces personnels de la STIB en général ont été débordés, littéralement dépassés. Mais ils étaient ravis.
1: Dans les rues, mais surtout en sous-sol, il y avait du monde, beaucoup de monde. Bruxelles vient d'entrer dans une nouvelle ère.
2: L'affluence a dépassé tout ce qu'on pouvait attendre. Ils sont venus par dizaines, sinon par centaines de milliers.
3: Ah, c'était, aujourd'hui, blindé.
1: Roland avait 17 ans à l'époque.
3: Tout le sport était d'ailleurs d'embarquer au terminus, se faufiler à travers la foule qui était sur les quais. Pour avoir une place assise.
2: Des dizaines de milliers de personnes ayant spontanément déserté télévision, foyer, cinéma et tous les autres divertissements ordinaires.
3: Mon père a dû faire un mot pour dire que j'avais un rhume pour que je puisse quitter l'école l'après-midi et aller à l'inauguration.
1: Sous le slogan « Le métro, ça se fête », Bruxelles a mis les petits plats dans les grands pour l'occasion. Activités dans les 16 stations, discours, concerts et puis toute Stillmans qui joue de l'harmonica. Et cette image, celle du roi Baudouin.
4: Le roi a coupé le ruban inaugural à la station de Brouckère.
1: Avec un premier couac.
5: La rame de métro qui attendait le roi est partie toute seule. Elle a laissé le roi sur place. Et ça aussi, c'était un événement assez extraordinaire. Vous demandez, où est-ce qu'on est ici? Quelqu'un s'est trompé.
1: Pas de quoi gâcher la fête pour autant. Le souverain effectuera son premier trajet, comme en témoignent les reportages de l'époque.
4: Oui, dans une rame de métro spécialement réservée à son usage, appelée pour l'occasion rame royale, il a gagné ensuite la station Ancard.
1: Près d'un million de personnes sont présentes ce jour-là. Les gens, eux, ont fait le déplacement pour espérer emprunter ces fameuses rames qui circulent encore sur certaines lignes en 2026.
4: De la STIB, le métro a été littéralement envahi par la foule des Bruxellois impatients.
1: Il faut dire qu'il se sera fait désirer ce métro. Pensé déjà sous Léopold II, il aura mis le temps avant de serpenter dans le sous-sol marécageux bruxellois, comme en témoigne cet ingénieur qui a travaillé à sa conception.
5: Le sous-sol de Bruxelles est un des sous-sols les plus épouvantables qu'il y a. Les alluvions de la Seine, ça coule, ça c'est. Et ce n'est que la technologie post-Deuxième Guerre mondiale qui a permis cette évolution avec l'apparition des murs, en ce qu'on appelle les murs moulés.
1: Un défi technique qui aura porté ses fruits si au lendemain de la fête, les Bruxellois redescendent un peu les pieds sur terre.
2: Aujourd'hui, la fête est finie, plus rien n'est gratuit.
1: Cela ne les aura pas freinés à emprunter ce métro qui aura fait plus de 4,7 milliards de trajets depuis sa création.
0: Voilà pour cet extrait de Matin Première avec Pierre-Yves Meugens. Je dois dire quelques gros anniversaires cette année. 50 ans de métro donc, et 50 ans aussi de CPAS, un centre public d'aide sociale mais devenu d'action sociale à mesure que ses missions ont augmenté. On faisait le point justement sur le rôle du CPAS hier dans Les Clés avec Arnaud Royson et ses invités. Cet épisode, vous pouvez le retrouver sur RTBF. OVIO, Girl, G-U-R-L, ce sont des Français garage rock de la banlieue parisienne. Et on les écoute avec Liar, et puis on écoutera un extrait de l'émission de Pascal Claude, Dans quel monde on vit, sur la première.

0: C'était donc Girl des Français, G-U-R-L. Dans le meilleur de la première ce soir, on vous a sélectionné cette chronique issue de l'émission Dans quel monde on vit avec Pascal Claude. Alors que les vacances sont à peine derrière nous, eh bien le prof de philo Simon Brinfaut, il prend la défense de la paresse.
1: Mais moi, pendant les vacances, j'ai rien fait. Enfin, rien fait de particulier. Et puis voilà, c'est la rentrée, autrement dit, les réveils, les agendas, les réunions, les mails, les messages, les appels. Alors aujourd'hui, je me demande si on ne devrait pas continuer à ne rien faire.
2: Vous voulez dire prolonger les vacances, c'est ça?
1: Non, je veux dire quelque chose de beaucoup plus sérieux. Je pense qu'il faut défendre la paresse. Et pour cela, j'ai envie de vous parler de Paul Lafargue. Alors pour la petite histoire, c'est le beau-fils de Karl Marx, Paul Lafargue. Et en 1880, eh bien, il a publié un livre qui s'appelle « Le droit à la paresse ». Lafargue s'attaque à une idée qui nous paraît toujours sacrée, l'idée que le travail serait forcément une vertu. Travailler, travailler davantage, produire, produire plus, cette obsession-là, elle est toujours bien présente aujourd'hui. Et Lafargue, eh bien, il montre que nous avons fait du travail une sorte de religion. Une religion avec ses saints, le cadre dynamique, le salarié motivé, l'entrepreneur infatigable, le star peur créatif. Et aujourd'hui, force est de constater que même nos loisirs sont devenus du travail. On ne se promène plus, on fait 8000 pas, on ne court plus, on enregistre sa course sur Strava pour mesurer ses performances, on ne lit plus un roman, on développe ses compétences, on ne part plus en vacances, on recharge ses batteries.
2: Mais alors être paresseux, c'est se comporter de quelle manière? C'est ne rien faire du tout?
1: Pas exactement. Chez Lafargue, la paresse n'est pas simplement l'art de rester affalé sur son canapé. C'est surtout une critique de la valeur absolue accordée au travail. Et voilà pourquoi la rentrée est peut-être le meilleur moment pour parler de paresse. Parce qu'après l'été, nous avons tous cette petite nostalgie, je crois, du temps inutile. Ces heures qui ne servaient à rien et qui, précisément, pour cette raison, étaient délicieuses. Lire 3 pages, puis regarder la mer pendant de longues minutes, prendre un café, puis 2, puis 3, sans se soucier de l'horaire, ou encore flâner, sans but précis, dans une ville. Et surtout, pouvoir affirmer avec fierté à la fin de la journée « Je n'ai rien fait aujourd'hui ». Car c'est justement cela qui rend ces temps inutiles si importants. Ils nous libèrent de l'obligation de toujours être productif.
2: Vous êtes donc bien là, Simon, en train de faire l'éloge de l'oisiveté en pleine rentrée ?
1: Exactement. Car Lafargue nous montre quelque chose de très précieux, Pascal. Ne rien faire n'est pas perdre son temps. Le temps libre a une valeur en lui-même. Ne rien faire, c'est retrouver du temps qui n'appartient à personne, sauf à nous. Et donc peut-être qu'en cette rentrée, il faudrait conserver une petite parcelle de notre paresse estivale, pas pour fuir toute responsabilité, mais pour se rappeler que nous ne sommes pas nés uniquement pour être efficaces. Alors avec Lafargue, je vous propose, chers auditeurs et chères auditrices, de faire valoir votre droit à la paresse.
0: À quoi tu penses donc avec Simon Brinfaut? C'était le week-end passé dans Quel monde on vit, avec Pascal Claude sur la première éloge donc de l'oisiveté. Plus facile, il faut le dire, pour les hommes que pour les femmes, hein, rapport à la charge mentale et à la culpabilité aussi qui nous assaille quasi systématiquement quand on s'octroie à peine quelques minutes. Mais vous savez quoi? On va y arriver. J'ai confiance en vous. Who's that? Mais qui va là? Eh bien, The War on Drugs, leur rock indé psychédélique et planant. Retour du groupe américain avec ce tout nouveau single. Et franchement, ça valait le coup d'attendre un petit peu. On les écoute sur la première de War on Drugs.

0: est bientôt 21h et vous êtes toujours sur la première. Quelle fête et quelle joie de passer ces belles soirées en votre compagnie. L'auteur, compositeur et interprète français Ezekiel Paillès était le coup de cœur des médias francophones publics. C'est pas rien, c'était en mai et juin de cette année, avec son titre « Là où tu veux ». Cet extrait de son 6e album solo qui s'appelle « Sol ». Il y a un autre titre qu'on connaît bien sur la première qui s'appelle « Le soleil en haut ». Un hommage en tout cas à son album à la musique populaire brésilienne, sorti en juin. Eh bien, Ezekiel Paillès, c'est l'un des artistes que vous allez pouvoir écouter ce soir dans Sacré Français. La suite donc sur la première avec Alexandra Vassen. Bonne soirée, on s'informe.
1: Il est 21h. Bonsoir à tous, Julie Buron pour ces informations. Football ce soir avec l'entrée en lice de l'Union Saint-Gilloise en Europa League. Les unionistes sont en Tchéquie, ils vont entamer leur match contre le Victoria Pilsen. Un coup d'envoi imminent. Ebi Brouzakis, il devrait bientôt arriver ce coup d'envoi. Bonsoir.
2: Oui, bonsoir. Effectivement, match très très important pour cette équipe de l'Union Saint-Gilloise pour entamer comme il se doit sa phase de poule de l'Europa League. Une équipe de l'Union Saint-Gilloise qui pour l'instant est très très bien occupée en championnat. Elle reste sur un succès 5-0, c'était contre l'Omen, mais une équipe qui doit composer avec des blessés et des suspendus. Sykes, McAllister, Zorgan, Van de Peer, Florouch, autant de titulaires potentiels ne peuvent jouer cette rencontre face à cette formation du Victoria Pilsen qui est moins en forme. Elle est actuellement 10 de son championnat. Ensuite, l'Union aura des déplacements extrêmement compliqués, donc il serait de bon ton de remporter cette rencontre dont le coup d'envoi va être donné dans quelques secondes.
1: Merci Ebi pour cette présentation du match. Les nouveaux employés du secteur du transport et de la logistique peuvent désormais bénéficier d'une prime de nuit étendue. C'est ce qui a été convenu par les syndicats et les employeurs. Une décision qui revient sur une mesure du gouvernement fédéral. Depuis le 1er juin, de nouvelles règles légales concernent le travail de nuit et s'appliquent dans la distribution et les secteurs connexes. Concrètement, le travail de nuit n'est considéré qu'entre 23 et 6 heures du matin au lieu de 20 heures à 6 heures du matin. Cela signifie que pour les nouveaux employés, eh bien, la prime de nuit n'est versée qu'à partir de 23 heures. Syndicats et employeurs ont donc toutefois convenu ce jeudi de maintenir la prime de nuit pour les nouveaux employés dès 20 heures. Elle a redit non. La commune de Woluwe-Saint-Lambert ne participera pas à la deuxième journée sans voiture que la région bruxelloise souhaite organiser à partir de 2027. Le collège communal a acté son refus. Le bourgmestre Olivier Minguin l'a confirmé. Le bourgmestre dénonce notamment un transfert de charges de la région vers les communes. Il estime le coût de l'organisation de cette deuxième journée sans voiture entre 35 et 50 000 euros pour Woluwe-Saint-Lambert. Olivier Minguin estime par ailleurs qu'une deuxième journée n'est plus nécessaire pour faire découvrir la pratique du vélo. C'est tout pour ces informations. Bonne soirée à notre écoute.
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1: Bonsoir, merci d'être à l'écoute de Sacré Français, d'RTBF La Première. Au programme en musique, en français dans le texte, une émission mise en onde par Andrea Rouillou, ce soir qu'on salue, avec entre autres Aurel, qu'on aime beaucoup, et son album Tant qu'on aura pied, à ne pas manquer ce 16 septembre en concert au Botanique à Bruxelles à l'occasion de la sortie de cet album, tout neuf donc. On retrouvera un extrait du Retour des beaux jours de Vanessa Paradis, les initiales des anges, et puis Camille Yembe et son magnifique album Jeune et laide. Elle sera en concert le 3 février à

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1: Bonsoir, merci d'être à l'écoute de Sacré français d'RTBF la première. Au programme en musique, en français dans le texte, une émission mise en onde par Andrea Rouillou, ce soir qu'on salue, avec entre autres Aurel, qu'on aime beaucoup, et son album Tant qu'on aura pied, à ne pas manquer ce 16 septembre en concert au Botanique à Bruxelles à l'occasion de la sortie de cet album, tout neuf donc. On retrouvera un extrait du Retour des beaux jours de Vanessa Paradis, les initiales des anges, et puis Camille Yembe et son magnifique album Jeune et laide. Elle sera en concert le 3 février à l'ancienne Belgique à Bruxelles. Voici Rien à fêter.

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4: François Bouhery pour la météo. Bonsoir tout le monde. Les quelques petites pluies du jour termineront leur course sur les provinces de Liège et de Luxembourg. Avant de nous quitter totalement, ça sera vers le milieu de la nuit, des petites pluies intermittentes. À l'arrière, par contre, on retrouve un temps sec et même de belles éclaircies nocturnes. À noter simplement du brouillard qui pourrait se former en Ardennes en fin de nuit, de 9 à 13 degrés pour les minima. Et puis demain, vendredi, ce sera une belle journée avec un temps sec et ensoleillé, surtout au nord du sillon sans brémeuse, et nous aurons des maxima toujours de saison pour demain, entre 16 et 20 degrés attendus au meilleur de la journée.
5: Il est 22h. Bonsoir à tous, Julie Buron pour ces informations. Les débuts de l'Union Saint-Gilloise en Europa League. Les unionistes affrontent les Tchèques du Victoria Pilsen. La deuxième mi-temps devrait bientôt commencer. Et bonne nouvelle, l'Union mène Ebi Brouzakis.
6: Exactement, le score 0-2 en faveur de l'Union Saint-Gilloise avec un premier but marqué très tôt à la 17e par Mofokeng, l'attaquant sud-africain, lancé en profondeur par Silla. Il trompe la vigilance du gardien Vigeleux qui avait déjà signé quelques grosses interventions avant cela. Et puis à la 42e, peu de temps avant la pause, donc c'est Matteo Biondic qui a donné au score son allure actuelle. 0-2 donc en faveur des Bruxellois qui ont encore galvaudé d'autres occasions. Ils ne sont pas très inquiétés par une équipe du Victoria Pilsen qui est assez faible. 0-2 au score à la pause.
5: Merci Ebi pour ce résumé de la première mi-temps. 21 vols prévus demain au départ de Charleroi et autant dans le sens des arrivées ont d'ores et déjà été supprimés suite au mouvement de grève chez Skies. Engagé dans un bras de fer avec la direction de Skies qui assure en Belgique le contrôle aérien, les agents travaillant à Charleroi réclament, selon les syndicats, que leur prime de nuit soit revalorisée au niveau de celle de leurs collègues opérant pour l'aéroport de Liège. Lundi, l'échec de la rencontre entre syndicats et direction a provoqué l'annonce d'une grève touchant potentiellement l'aéroport de Charleroi durant 24 nuits entre le 16 septembre et le 10 octobre, de 22h à 8h du matin. Une quarantaine de vols depuis ou à destination de l'aéroport Carolo ont déjà été supprimés ce jeudi. Une ancienne mine marine de 150 kilos a été mise hors d'usage au large de la côte belge, selon la marine belge. Il s'agissait d'une mine de contact ancrée allemande datant de la Première Guerre mondiale. Ce sont les services d'enlèvement et de destruction d'engins explosifs, le CD, qui ont mis cette mine hors service de façon sécurisée et dans un lieu adapté. C'est tout pour ces informations. Merci de nous écouter.
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7: Bonsoir tout le monde et rebonsoir, vous êtes toujours sur la première et on continue à parcourir ensemble les meilleurs moments de la radio. Margaret Thatcher a-t-elle changé le monde? Voilà une grande question. Première femme à devenir Premier ministre au Royaume-Uni, la Dame de Fer a profondément transformé la politique britannique. On va revenir sur son accession au pouvoir dans quelques minutes avec Laurent Dehaussé. Get Out of My Life pour commencer, on est en musique avec Olivier Depri. À la programmation, c'est June McDoom.
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0: bonne route et prudence d'ailleurs si vous êtes en chemin et si vous rentrez chez vous ou si vous sortez finalement ou si vous allez travailler, peu importe, soyez prudent, on n'a pas envie de vous perdre. Alabama Shakes à l'instant sur la première avec Don't Wanna Fight. Et moi non plus, j'ai pas envie de me battre, pas envie de me fâcher ni de me disputer. Ce qui est sûr, c'est que c'est l'heure de retrouver un jour dans l'histoire. Comment une fille d'épicier de Grantham arrive-t-elle au 10 Downing Street? Comment s'impose-t-elle à la tête du Parti conservateur puis du pays? Et pourquoi Margaret Thatcher va-t-elle autant diviser les Britanniques? Autant de questions auxquelles nous allons essayer de répondre ce soir avec Laurent de Hausset et son invité. Soyez les bienvenus, c'est un jour dans l'histoire.
1: Pour la première fois de notre histoire, une femme pourrait occuper dès jeudi la plus haute fonction politique au niveau national.
2: Bonsoir. Jamais encore des élections n'auront été aussi passionnantes. Les résultats risquent d'être serrés et la Grande-Bretagne pourrait avoir une femme comme Premier ministre.
3: Voilà, un florilège d'archives de la BBC en 1979 au moment de l'élection de Margaret Thatcher. Et pour revenir sur ce parcours, nous sommes en compagnie de Jean-Yves Le Naour. Bonjour Jean-Yves Le Naour.
4: Bonjour.
3: Historien et scénariste, hein. Vous êtes le scénariste d'un album, d'une bande dessinée qui s'intitule La sorcière qui a changé le monde avec Emilio van der Zuyden qui est paru au Grand Angle. Alors peut-être un mot pour commencer de la collection Le Grand Cirque du Pouvoir qui est présenté comme l'histoire sans protocole qui nous invite à plonger dans l'intimité des grands lieux de pouvoir. Comment fait-on, Jean-Yves Le Naour, en tant qu'historien pour se plonger dans cette intimité-là? Parce qu'en effet, on voit Thatcher d'une toute autre manière avec vous.
4: Ben, si vous voulez, des biographies, il y en a déjà de Thatcher et d'un tas de grands hommes et grandes femmes. Et ce qu'on veut faire, d'abord, il y a un média, c'est la bande dessinée, donc ça relève quand même des codes de la fiction, il y a du suspense, il faut des cliffhangers, c'est-à-dire il faut avoir envie de tourner la page. Donc il faut utiliser ces codes, alors que dans un livre d'histoire, vous voyez, c'est la rigueur, on n'est pas là pour jouer sur les cordes de l'émotion, du rire, par exemple. Alors que dans une BD, on peut jouer là-dessus. Mmh. Et ce que l'on a voulu faire dans cette collection, parce qu'il y a eu Reagan avant ouais. Thatcher, c'est finalement de les montrer peut-être dans leur vérité brute. Ce qu'on ne peut pas toujours bien percevoir dans une biographie classique. C'est-à-dire qu'en poussant le trait un petit peu de la caricature, on peut dire que c'est un peu de la caricature, même si toutes les scènes sont vraies, même souvent les discours, les textes, ce qu'ils disent est vrai, mais on pousse un peu le curseur pour aller dans la vérité du personnage. Voyons, qu'est-ce que je pourrais vous donner quand elle parle des chômeurs en disant, ouais. Ce sont des feignants, etc. C'est exactement ce qu'elle pense, c'est pas nécessairement ce qu'elle a dit, mais c'est exactement ce qu'elle pense. Ouais. Elle le dit d'une autre façon.
3: On va revenir justement dans toutes ces coulisses, ce qui est derrière lorsqu'elle est avec ses conseillers, etc. Mais ce titre, La sorcière, alors elle était affublée de plein de noms, hein, la Dame de Fer, bien sûr. La sorcière qui a changé le nom, là, il y a une vérité derrière ça, c'est un surnom qu'on lui a donné.
4: Ah, mais en fait, le titre a été inspiré par ses obsèques, puisque au moment de ses obsèques en 2013, quand son cercueil a parcouru les rues de Londres, cette semaine-là, le titre. C'est le deuxième. C'est pas le titre le plus téléchargé, c'est le deuxième. C'est Ding Dong, The Witch is Dead, du magicien d'Oz. Et donc ça montre bien que l'Angleterre est complètement fracturée vis-à-vis de Thatcher. Il y en a pour qui, effectivement, est la femme qui a complètement rénové et changé le Royaume-Uni. Et d'une certaine façon, c'est vrai, bien sûr. Et changé le monde aussi, sans doute. Et puis, il y en a pour qui, effectivement, c'est une sorcière. Ça, c'est The Witch. Et donc cette division des Anglais et en fait des Britanniques vis-à-vis de Thatcher. On la retrouve dans le monde entier. The Witch is Dead. Bon voilà, la sorcière qui a changé le monde. Puis c'est faut imaginer un chaudron dans lequel elle a mis tous ces ingrédients là, libéralisme, déréglementation, etc. Avec un sabbat de sorcières tout autour.
3: Margaret Roberts, qui naît le 13 octobre 1925 à Grantham. On est dans Lincolnshire, on est sur le littoral de la mer du Nord. Elle est la fille d'un épicier qui est aussi un pasteur et d'une couturière. Ses origines, pour comprendre le personnage, elles sont capitales. C'est de là que tout part.
4: Ah oui, j'en suis persuadé. Il y a chez Thatcher, quelque chose de l'ordre de la revanche. Elle ne cesse, et peut-être de l'humiliation, c'est pour ça que je parle de revanche, parce qu'elle ne cesse de dire, et donc avec fierté, apparemment, qu'elle est l'épicière, la fille de l'épicier. C'est là que j'ai appris l'économie, je suis la fille de l'épicier, l'épicier de Grantham. Elle le répète constamment, et d'ailleurs ça a été un argument dans son parti pour s'imposer et pour vaincre tous ces Oxbridge, ceux qui viennent d'Oxford et Cambridge, et qui au fond ne connaissent pas le vrai peuple. Moi je le connais, le vrai peuple. Et elle s'est imposée comme ça finalement, comme la représentante des classes moyennes face à ces upper class, nobles et aristocrates, etc. Et au fond, elle l'a constamment martelé, ça a été une force chez elle, mais elle, d'une certaine façon, elle en a honte. Et pourquoi on peut penser qu'elle en a honte? C'est qu'en fait, quand elle est partie de ce bled Grantham, ouais, elle n'est quasiment jamais revenue. Ouais. Jamais, jamais. Elle est revenue pour l'enterrement de son père. Alors elle est tout le temps en train de parler de son père, mais elle n'est jamais revenue. Et quand elle est faite baronne par la reine, mais vous rendez compte, c'est la fille de l'épicier qui devient baronne. Je pense que là, c'est une clé de compréhension de son parcours.
3: Et vous montrez aussi dans l'album, lors d'une de ses victoires, son mari lui fait comprendre qu'elle ne se réjouit pas réellement. Et elle dit, mais c'est parce qu'il ne m'accepte pas, toujours pas, les autres, le club des élites.
4: Oui. D'une certaine façon, surtout au début, d'abord on l'a sous-estimé parce que un, classe moyenne, et puis deux, femme. Il était inimaginable finalement qu'elle s'impose dans le Parti conservateur, et elle s'est imposée dans le Parti conservateur en jouant justement de ces deux éléments qui étaient contre elle, et ensuite elle s'est imposée face aux travaillistes. Personne ne l'a vu venir, et c'est peut-être d'ailleurs l'analogie qu'il y a avec Reagan, parce que Reagan était méprisé dans son camp, dans le camp du Parti républicain, on pariait pas un dollar sur lui, et donc les démocrates encore moins. Voilà.
3: Mais Reagan, l'ancien acteur.
4: Oui, et c'est ça. Donc c'était pas quelqu'un sérieux. Ben elle, c'est pareil. C'est une furie. Elle est ultra libérale. N'oublions pas quand même que depuis la crise des années 30, le monde s'est converti au keynésianisme. Avec le New Deal américain, aux États-Unis, en Angleterre, ça a commencé en 42, plan Beveridge, etc. L'État-providence. Mais donc on vit avec cette idée que l'État doit intervenir, réguler, etc. Et là, au milieu des années 70, vous avez tout d'un coup ces Chicago Boys, ces monétaristes, Milton Friedman, et que ça, ces ultra-libéraux, ouais, et autour de Margaret Thatcher, qui disent, maintenant, on va renverser la table et on va faire tout autre chose. Et donc, ces gens-là, au début, paraissent comme des fous furieux.
3: Alors, elle ne vient pas de nulle part, évidemment. Margaret Thatcher, Margaret Roberts, qui est une élève très travailleuse, qui obtient une bourse au Somerville College de l'Université d'Oxford, elle y étudie la chimie, puis elle sera avocate, et puis, en 1951, elle épouse Dennis Thatcher. C'est un chef d'entreprise divorcé qui est issu, lui, d'un milieu aisé. Le couple aura des jumeaux. Alors, c'est un mode pour cette union qui est assez particulier, au fond. Alors, elle va qualifier son mari de fil d'or, hein, qui a traversé toute sa vie. C'est un contrat, mais c'est un contrat tacite entre mon ambition et ton soutien.
4: Oui, ça a marché, d'ailleurs. Il est beaucoup plus vieux qu'elle. Le contrat, c'est d'accord, je t'épouse, mais je vais te faire des enfants, très bien. Mais ensuite, moi, je veux faire de la politique, et je veux ton soutien, et je ne serai pas derrière les fourneaux. Et donc, elle a joué tout le temps à la parfaite ménagère, à la parfaite épouse. Elle ne s'est jamais occupée de ses enfants. Bien sûr, c'est des nounous, etc. Elle avait cette ambition dévorante, et il lui fallait de l'argent. Il lui fallait un mari riche pour pouvoir faire de la politique.
3: Alors, elle se convertit à l'anglicanisme, elle devient juriste spécialisée en droit fiscal, elle est élue députée de la circonscription de Finchley, on est dans un quartier nord de Londres, c'est un siège qu'elle va conserver pendant 32 ans. Elle fait son entrée au Parlement du Royaume-Uni en 1959, elle va exercer la fonction de secrétaire d'État à l'éducation et aux sciences entre 1970 et 74. 74, c'est l'année d'une élection législative en Grande-Bretagne, le 10 octobre, les travaillistes sortent vainqueurs du scrutin, et cette défaite des conservateurs, au fond, c'est la chance de Margaret Thatcher.
4: C'est la chance, oui, parce que le leader des conservateurs est discrédité. et elle demande un vote à l'intérieur du parti pour voir s'il a toujours la confiance du parti. Alors bon, il est un petit peu vexé sur le coup, mais il se dit bon d'accord, il est persuadé que en tant que leader, il va être reconduit. C'est pas cette poissonnière. Hein. Il a beaucoup de mépris pour elle, une femme classe moyenne, etc. Et puis en plus, qui n'a pas vraiment réussi quand elle était éducation, on l'a appelée la voleuse de lait,
3: milk snatcher.
4: Ah, c'est dur à dire. Parce que elle a supprimé le. Il y avait un verre de lait qui était offert par l'école. Une sorte de petit déjeuner, comme d'ailleurs en France faisait Pierre Mendès-France, qui avait remplacé le vin par le lait à l'école. Et donc elle avait hérité de ce surnom de voleuse de lait. Et le vote a lieu, et c'est elle qui gagne. Et c'était une surprise, et y compris pour elle d'ailleurs, d'une certaine façon.
3: Alors à partir de là, elle va commencer à soigner, elle va comprendre l'importance de l'image, où on va lui faire comprendre. Elle a un directeur de communication, Gordon Rees, et vous évoquez, vous revenez sur ces moments où vraiment Thatcher se transforme. Hein.
4: C'est quelque chose de tout à fait nouveau, les spin doctors. Ça aussi, c'est au même moment, ça a surgi aux États-Unis. Alors, c'est l'époque où on va mettre des sparadraps sur le sol pour vous dire, voilà, il faut vous positionner là parce que c'est le meilleur angle pour les caméras, pour la lumière. Il va falloir refaire votre coupe de coiffure, il va falloir refaire votre garde-robe. Donc, on vous prend en main, même physiquement, complètement. Et ensuite, il y a les éléments de langage. Parce que c'est pas le tout d'avoir des idées. Il faut les vendre. Et surtout quand ces idées sont brutales, agressives. Et il faut que en démocratie, qu'il y a une majorité. Donc le peuple, avec des idées comme ça, où l'État, on va détricoter l'État-providence, on peut imaginer quand même que le peuple pourrait être hostile. Donc il faut lui vendre. Donc pour ça, il faut travailler le langage, travailler, avec des petites blagues pour pouvoir, des punchlines, on dirait aujourd'hui, hein, pour pouvoir répliquer à l'adversaire.
3: En campagne, on reste dans le flou. Une fois élu, on peut sortir la sulfateuse, c'est ce que vous lui faites dire.
4: Voilà, ça c'est l'exemple de ce qu'elle n'a pas dit, bien sûr, qu'on peut utiliser en BD, mais de ce qu'elle pense, de ce qu'elle met en pratique.
3: Alors dans sa campagne pour décrocher donc la présidence du Parti conservateur, elle va insister sur le fait de tenir sa droite, contrairement à son prédécesseur, donc Ted Hughes, qui était donc le patron du Parti conservateur, c'est-à-dire qu'elle ne jamais elle ne fera un pas de côté, c'est-à-dire vers le centre, ou évidemment pas vers la gauche.
4: Non, la dame ne fait pas demi-tour, dit-elle. Pas de U-turn. Et je ne marcherai pas au milieu de la voie, comme Ted Heath, parce que quand on marche au milieu de la voie, on peut être bousculé par la gauche et par la droite. Je vais rouler délibérément et foncièrement à droite. Voilà.
3: Récompenser le travail, encourager l'épargne, lutter contre le dirigisme, défendre la propriété. Donc elle se dit la candidate des classes moyennes. Le 4 février 1975, elle est élue à la présidence du Parti conservateur, 130 voix contre 119 pour son adversaire, Ted Hughes. Être leader des conservateurs, c'est la première manche remportée, bien sûr, il reste la seconde. Devenir la première femme Premier ministre.
5: Londres, 8h du matin. Comme chaque jour, un million de banlieusards traversent la Tamise pour se rendre dans la City, le centre des affaires de la capitale. À eux, comme à l'ensemble de la population, Mme Thatcher vient de réclamer un nouvel effort d'austérité. Les Britanniques paieront plus cher leur transport, mais ils devront aussi faire un effort pour limiter leurs frais d'enseignement et même pour ralentir l'usage qu'ils font des soins de santé gratuits.
6: Nous faisons un effort. En fait, nous avons été obligés de faire un effort. Il n'y avait pas le choix, on nous a dit de serrer la ceinture, alors chacun de nous y est forcé.
7: Je crois que Margaret Thatcher fait foncièrement ce qu'il faut faire en réduisant les dépenses du gouvernement et en encourageant la population à ne pas dépenser plus que ce qu'elle possède. C'est une bonne chose, cela devrait encourager les gens à travailler davantage, à payer moins d'impôts, à dépenser plus pour eux-mêmes, plutôt que de tout laisser faire par le gouvernement lui-même.
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3: Voilà, ce sont les archives pêchées dans le magazine à suivre de l'RTBF en 1980. C'est une archive de la Sonuma. Alors, avant de devenir chef du gouvernement, Margaret Thatcher, elle va continuer, hein, Jean-Yves Le Naour, à travailler son image. Quelque chose qu'on a peut-être un peu oublié, c'est qu'elle a joué le jeu de la pipelisation. Vous disiez, elle s'occupe pas trop de ses enfants, en tout cas, ils ont des nounous. Elle se met en scène avec sa famille.
4: Elle se met en scène, elle fait venir des journalistes à son domicile, où elle se montre avec un tablier cuisinant. Une merveilleuse tarte. Elle prétend une tarte à la viande, vous savez, les meat-pie. Elle prétend même que c'est ce qu'elle a mangé au premier rendez-vous avec Denis, avec celui qui allait devenir son mari, alors que c'est faux. On sait très bien ce qu'ils ont mangé lors de leur premier repas, parce qu'il l'avait invité dans un restaurant français. Mais si vous dites, ah, on a mangé du foie gras, etc., évidemment, vous allez perdre l'électorat populaire. Mm-hmm. Donc, il faut un bon plat de pub, un bon meat-pie, voilà, qu'elle refait devant les caméras. Et on se moque d'elle, mais encore une fois, on la sous-estime parce qu'en fait, les Anglais se reconnaissent. Il y a un tournant. C'est terminé, ces aristocrates qui nous gouvernent. Voilà quelqu'un qui nous ressemble. Ouais. Et qui parle comme nous.
3: Et puis, d'autant qu'en juillet 1975, le chômage au Royaume-Uni dépasse la barre du million. L'inflation atteint 25%. Elle va redescendre à 10% deux ans plus tard. Mais le chômage continue de battre des records. Bien sûr, Thatcher accuse la politique des travaillistes. Elle leur reproche de faire des économies uniquement sur la défense. Alors que selon elle, c'est le poste qu'il faudrait augmenter. Il faut dire que l'URSS lui fait très très peur.
4: Ah ben nous sommes au temps de la guerre froide, et puis cette guerre froide, alors il y a eu la détente depuis 62, mais en 79, il y a vraiment un retour de vent froid, puisque vous avez l'invasion de l'Afghanistan, vous avez la révolution au Nicaragua, donc il y a des missiles soviétiques qui ont été déployés en Europe de l'Est, et Thatcher milite pour que les États-Unis en déploient en Europe de l'Ouest, donc il y a vraiment un regain de guerre froide, et c'est cette idée, il faut serrer les rangs, et le mal est de l'autre côté, hein, de l'autre côté du rideau de fer. Il faut réagir.
3: Les Soviétiques, d'ailleurs, vont la prendre au sérieux.
4: Oui, c'est eux qui l'appellent la Dame de Fer. C'est dans la revue de l'Armée Rouge, à la suite d'un certain nombre de discours, ils l'ont appelée la Dame de Fer, et elle a Iron Lady, et elle a conservé ce mot parce que justement, pour elle, il était flatteur. Ah oui, je suis une dame de fer.
3: En 1975, le Premier ministre Harold Wilson jette l'éponge, il passe le relais à son secrétaire d'État, Jim Callaghan. Janvier 79, c'est une vague de grève qui traverse le pays, c'est l'hiver du mécontentement, l'inflation toujours est à 10%, le gouvernement travailliste plafonne les augmentations de salaire à 5%, les transports sont bloqués, les écoles, les hôpitaux sont fermés. Le 28 mars 79, le gouvernement travailliste est renversé à une voix de majorité. Des élections sont convoquées et là, on retrouve Margaret Thatcher dans un bus.
4: Ah oui, alors ça aussi, ouais, l'innovation, c'est vraiment l'ère de la communication, comme on disait tout à l'heure, et donc ça passe aussi par des idées comme ça, le bus des conservateurs, le bus de Margaret Thatcher qui va parcourir la campagne, s'arrêter dans les petits villages et aller serrer la main, aller visiter telle entreprise, aller prendre le thé ici ou là. Il n'y a pas que ça, il y a aussi des slogans, il faut se casser la tête, et il y en a notamment une affiche formidable, un slogan formidable, qui est « Labour isn't working ouais. ». Alors, c'est un jeu de mots, évidemment, ça veut dire le travail ne marche pas, et on voit une file de gens qui font la queue, donc sans doute c'est des chômeurs. Et alors, le travail ne marche pas, mais ça veut dire aussi, Labour, c'est aussi le parti travailliste. Ouais. Le parti travailliste ne marche pas. Ouais. Voilà, donc, et les gens voient ça, voilà, ça frappe. Voilà, bon, voilà, il faut quelques bons slogans, comme ça, pour marquer l'imagination.
3: Alors, vous disiez, elle va jouer donc, sur deux leviers, ses origines modestes, fille d'épicier, donc l'importance de l'argent, elle sait ce que c'est que l'argent, et puis le fait qu'elle est une femme. Pour autant, c'est pas une féministe.
4: Hein. Alors, absolument pas. Elle dit le pique-pendre du féminisme. Et pourtant, d'une certaine façon, elle est peut-être féministe sans s'en rendre compte, puisqu'elle ouvre la voie. Mais quand elle va former son gouvernement, il n'y aura pas une femme au gouvernement. Il n'y aura que des hommes. Elle veut être la seule. Donc, en cela, elle est très loin du féminisme, sans aucun doute. Mais en gros, elle est dans l'idée... moi, je me suis battu, j'y arrive... en piétinant tout le monde, y compris les hommes, l'égalité, c'est ça. Il faut vous battre. On n'a pas à mener une politique en votre faveur.
3: C'est ça, c'est mon mantra. C'est un individu a son propre destin à 100% dans les mains.
4: Voilà, c'est l'ADN du libéralisme. Après, il y a un certain nombre de contraintes sociales qui pèsent sur chaque individu, parce qu'on n'a pas tous les mêmes chances quand on est. Alors bien sûr, elle va dire, voilà, moi je suis la fille de l'épicier, vous voyez, j'y suis arrivée. Hein. Bon, elle s'est donné les moyens, d'abord, il faut trouver un mari riche qui pourra soutenir ses ambitions, parce qu'elle ne va pas travailler, évidemment, elle va se consacrer à la politique.
3: Alors, elle a vraiment dit, donc on lui demande ce que ça fait d'être une femme dans la compétition, est-ce que c'est une plus-value ? Elle aurait répondu, si vous voulez des discours, demandez à un homme, si vous voulez des actes, demandez à une femme.
4: Exactement, puis elle dit aussi, c'est le coq qui chante, mais c'est la poule qui pond. Hein, voilà, la poule travaille, si vous voulez que le travail soit fait, votez pour une femme. Si vous voulez des discours, votez pour un homme. Et ça aussi, vous voyez, c'est de la com. Oui, tout ça est préparé, bien sûr, avec ses conseillers.
3: Vous lui faites dire aussi « Make United Kingdom Great Again ». Alors ça, c'est un clin d'œil ou...
4: Et alors, évidemment, quand on lit ça, c'est un clin d'œil à Donald Trump, mais « Make America Great Again », mais encore, oui, à Reagan, parce que c'était le slogan de Reagan. Mais figurez-vous qu'elle a vraiment prononcé cette phrase, mais c'était en 1952. Mais voyez, moi je l'ai, en fait c'était d'abord un clin d'œil à Reagan et à Trump évidemment, mais ensuite j'ai vérifié et quand j'ai découvert qu'elle avait vraiment prononcé "Make United Kingdom Great Again", bon, j'étais assez content finalement que la réalité épouse la fiction.
3: Alors comment va-t-elle encore s'y prendre pour administrer donc son remède à un pays qui n'est pas en grande forme ? On va revenir encore sur sa méthode avec Jean-Yves Le Naou.
0: C'était en 79, hein, Margaret Thatcher qui entre au 10 Downing Street. Elle va y rester 11 ans avec un programme de privatisation, de dérégulation et de réduction du rôle de l'État qui transforme finalement durablement le Royaume-Uni. Une personne clivante, on peut le dire. On va continuer à analyser sa vie et sa carrière dans un instant avec la deuxième partie d'Un jour dans l'histoire. On retrouvera Laurent Dehaussée juste après Canine et ce morceau Echoes.

0: canine ou canine, finalement. Echoes dans la musique sur la première. La suite d'un jour dans l'histoire, c'est dans quelques secondes. On parle ce soir de la Dame de Fer.
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0: Comment Margaret Thatcher a-t-elle conquis le pouvoir et imposé sa vision politique ? Admirée par les uns, vivement combattue par les autres, on va poursuivre le parcours de cette femme politique dont l'héritage continue, c'est vrai, de faire débat. Laurent de Hossé en parle ce soir avec Jean-Yves Le Naour, qui est historien et scénariste. Il a coécrit avec Emilio van der Zuyden « La sorcière qui a changé le monde » chez Grand Angle. On parle donc de Margaret Thatcher et c'est la deuxième partie d'Un jour dans l'histoire.
3: Les années Thatcher, ce sont les stades dévastés et les hooligans déchaînés. Ce sont les banlieues déshéritées, les émeutes de Brixton, la révolte des marginaux. Ce sont les usines fermées, les grèves brisées, les services publics privatisés et la sécurité sociale démantelée. C'est encore et toujours l'irrédentisme catholique en Irlande du Nord où personne n'a oublié que Margaret Thatcher a laissé mourir 6 grévistes de la faim. Margaret Thatcher a réussi une véritable révolution en Grande-Bretagne. Le thatcherisme existe. Il a transformé le Royaume-Uni en paradis des petits propriétaires et des petits actionnaires et en enfer pour les chômeurs et tous les laissés pour compte de ce capitalisme débridé. Mais le thatcherisme, c'est aussi l'art de plaire ou de fasciner, l'art de se faire réélire. Margaret Thatcher, surnommée par ceux qui l'admirent ou la craignent, Athéna, Attila, la furette féminin de Führer, le rhinocéros, la mante religieuse, la passionnariat des privilèges, la croqueuse de syndicats, et bien sûr, la Dame de Fer.
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4: Voilà comment raconte le journaliste Jean-François Bastin, un journaliste de l'RTBF, dans un reportage du JT en 1989. Donc on commémorait, ou en tout cas on célébrait les 10 ans de l'élection de Thatcher. Enfin, tout le monde ne les a pas célébrés. Elle arrive à Downing Street, alors que le parti n'est pas totalement derrière elle. Donc elle va appliquer sa politique plutôt modérément au départ. Et vous évoquez la métaphore de la grenouille et de l'eau bouillante. C'est quoi, Jean-Yves Le Naour ?
5: Si vous plongez une grenouille dans de l'eau bouillante, elle va s'échapper aussitôt. Alors que si vous faites cuire à feu doux, bien, elle s'en apercevra pas et elle finira par cuire lentement, sans s'échapper. Et en fait, c'est un petit peu ça, sa politique. Elle n'y va pas effectivement avec le dos de la cuillère. Enfin, elle y va plutôt lentement au début, vous l'avez dit, parce qu'elle n'a pas tout le parti, parce qu'elle n'a pas tout le pays non plus, parce que la situation, elle n'est pas bonne en plus sur le plan économique, forte inflation, etc. C'est même une catastrophe. Ces deux premières années sont catastrophiques, l'inflation augmente, parce que d'un côté on réduit les impôts, de l'autre côté on augmente les dépenses d'armement, c'est une politique impossible, ça crée du déficit budgétaire, enfin c'est le contraire d'ailleurs de ce qu'elle disait qu'elle allait rétablir les équilibres, donc rien ne va d'une certaine façon.
4: Vous parlez d'un, enfin c'est pas vous, c'est, je pense, c'est les commentateurs à l'époque, d'un Robin des Bois à l'envers, je crois que même c'est un ministre qui a dit ça.
5: Mais oui, parce qu'elle le dit. Elle le dit clairement. Il faut baisser les impôts des riches. Uh-huh. Vous savez, c'est la fameuse théorie du ruissellement. Ouais. Afin de libérer un petit peu l'épargne. Et puis, cet argent sera investi plus efficacement que ne le fera l'État. Et en revanche, si on baisse les impôts, il faut les prendre, il faut trouver de l'argent ailleurs. Ce qui s'est passé, c'est qu'on a taxé plus lourdement les plus pauvres. Voilà, donc c'est du Robin des Bois à l'envers.
4: La TVA qui est passée de 8 à 15% notamment. Début novembre 1979, parce que Thatcher c'est aussi l'Europe, elle reçoit Helmut Schmidt, le chancelier de la République fédérale d'Allemagne, et là elle va remettre en question la participation du Royaume-Uni à la construction européenne, et là elle va se faire quelques ennemis dans les autres États, c'est le fameux « I want my money back ».
5: Alors elle n'était pas tout à fait pro-européenne, elle le voyait l'Europe comme un marché, uniquement comme un marché. Et donc elle se méfiait de la construction politique. Pour elle, Delors, c'était, je cite, un cinglé, enfin le représentant d'un pays de cinglés qui n'existe pas, c'est l'Europe. Donc vous voyez, c'était des mots quand même très forts. Bon, Delors, il était à la fois, il avait trois choses horribles pour elle. Il était français, il était socialiste et européen. Alors, hein, c'était... Alors oui, elle veut une révision à la baisse de la participation au budget de la Grande-Bretagne, du budget européen, et elle va l'obtenir en 84 au sommet de Fontainebleau. C'est vrai que peut-être qu'on avait poussé un peu le bouchon, on avait fait payer un peu cher la Grande-Bretagne, qui avait frappé longtemps à la porte de l'Europe, mais la mission de la Grande-Bretagne, vraiment sa mission, c'est d'empêcher la construction politique. Uh-huh. Ouais. Et quand elle voit qu'elle n'y arrivera pas, eh bien, elle fera bande à part. Vous voyez, la livre dans le traité de Maastricht qui est signé après son départ, mais c'est négocié un petit peu avant, la Grande-Bretagne ne fera pas partie de la monnaie unique.
4: Vous rapportez une scène à l'Élysée, à l'époque le président français c'est Valéry Giscard d'Estaing, il la reçoit dans une pièce, il a fait transporter le portrait de Napoléon dans la pièce où il va recevoir Margaret Thatcher. Évidemment c'est une pique qui lui lance, mais elle va s'en sortir merveilleusement bien.
5: Alors elle s'en sort bien effectivement, parce que elle dit que pour les Britanniques Napoléon est un perdant. Ouais. Et nous on n'est pas des losers, nous on fait partie des gagnants. Et la scène du chien, vous savez, ce chien c'est une vraie scène.
4: Alors racontez-nous cette scène.
5: Alors Giscard a un chien qui lui a été offert d'ailleurs par Elisabeth II et ce chien se bondit sur le sac. Alors et évidemment le sac est plein de bave. Giscard reprend le sac de la bouche du chien et lui dit excusez ce chien, mais vous l'excuserez d'autant plus quand vous saurez qu'il m'a été offert par la reine Elisabeth II. Et là, Thatcher répond, si le chien est anglais, son éducation est française.
4: Alors, on sourit effectivement, mais il y a ces épisodes qui sont quand même extrêmement tragiques, parce que la question irlandaise, c'est un dossier, on va dire, qui vraiment entache le parcours de Thatcher. Elle va être inflexible face aux grèves de la faim des membres de l'IRA, l'armée républicaine irlandaise. Elle ne lâchera rien.
5: Oui, c'est sa marque de fabrique, la brutalité en matière politique et en matière sociale, et inflexible, effectivement, comme vous l'avez dit, avec hors de question avec les Irlandais, les catholiques les irlandais de l'IRA, hors de question de négocier avec eux, ils doivent être vaincus. En fait, il y a des perdants et des gagnants, une vision toujours très, très protestante, et il y a de l'élection, et il y en a qui doivent être vaincus. On peut pas pactiser avec eux, donc Bobby Sands, bien sûr, et d'autres vont mourir de grève de la faim, malgré les appels du pape, malgré les appels internationaux, malgré l'élection aussi, parce que Bobby Sands avait été élu député. Hein, donc ouais. C'est un honorable membre du Parlement qui meurt d'une grève de la faim en prison.
4: Et d'ailleurs, elle voudra faire changer la loi pour que des gens sous le coup de condamnation ne puissent pas être élus, c'est ça ?
5: Oui, c'est ça, parce que voilà, ça a été un scandale, évidemment, parce qu'il s'est fait élire depuis sa prison. Oui, le choix de les laisser mourir de faim, vous voyez, dans la BD, je dis qu'ils crèvent, vous voyez, elle n'a pas prononcé ce mot, mais elle a dit « s'ils veulent se donner la mort eux-mêmes, eh bien qu'ils le fassent ». Ça revenait effectivement à cela.
4: Thatcher, c'est aussi la politique, si vous n'êtes pas avec moi, vous êtes contre moi. Les membres de son gouvernement qui ne sont pas d'accord, qui critiquent ses positions, leurs oreilles chauffent.
5: Les oreilles chauffent, mais pas seulement les oreilles. Elle est très très dure avec eux, elle les mène vraiment au fouet, elle leur parle comme à des enfants, elle est tout le temps en train de les engueuler, hein, excusez-moi, mais c'est ça. Ce qui fait que, peu à peu, ils démissionnent, même les plus fidèles. Puis il faut dire aussi qu'elle est... quand ils attendent un poste, quand ils se spécialisent et qu'ils attendent ce poste-là, et ils attendent l'économie par exemple, paf, on les met à l'éducation nationale. Enfin, c'est une façon de les brimer, de rappeler qui est le chef.
4: Ouais.
5: Parce que si... Voilà, elle ne veut pas de tête qui dépasse finalement. Elle veut être la chef unique et elle les écrase.
4: Le déficit budgétaire s'accroît avec la chute de la croissance, l'envolée du chômage. Alors elle va prendre d'autres décisions. Margaret Thatcher, elle décide d'augmenter les taxes sur le tabac et l'alcool. Et elle fait passer ça pour une question de santé publique. Bon, alors c'est une espèce de cynisme qui lui est pas propre, ça.
5: Ah, effectivement, bon, l'alcool et le tabac sont peut-être mauvais pour la santé, mais ce que cherchait Margaret, bon, tous les gouvernements qui augmentent les taxes peuvent tenir ce discours-là, bien sûr, mais ce qu'ils cherchent avant tout, c'est gagner de l'argent. Mais là où on va pouvoir gagner beaucoup d'argent, c'est dans la privatisation. Sauf qu'au début, c'était pas possible. Pourquoi ? Parce que les entreprises publiques allaient mal. En tout cas, on pouvait pas privatiser des entreprises qui sont en déficit. Ça vaut rien. En bourse, ça vaut pas grand-chose. Donc, il va falloir les relever, injecter beaucoup d'argent public pour ensuite les vendre et en faire des entreprises privées, avec de gros profits.
4: Alors, on reviendra tout à l'heure, enfin, on peut en toucher un moment, c'est notamment les mines de charbon qui sont fermées, ce qui provoque des vagues de licenciements de milliers de personnes.
5: Alors, là aussi, elle dit, bah écoutez, moi, les mines de charbon, bien sûr qu'on a du charbon en Grande-Bretagne, mais la Grande-Bretagne ne doit pas être un musée. Donc, si c'est plus assez rentable, et ben moi je préfère importer du charbon de d'Afrique du Sud plutôt que d'en produire ici parce que il coûte moins cher. Et donc vous allez au chômage, vous allez vous former, vous allez faire autre chose. Mais c'est pas facile pour des dizaines de milliers de personnes.
4: On reviendra sur les grandes grèves qui ont secoué le Royaume-Uni. Calcul politique aussi, elle retire les subventions des collectivités territoriales. Donc et surtout, enfin,
5: surtout pour les travaillistes.
4: Voilà. Alors, et quel est le calcul ici ?
5: Si vous réduisez les dotations de l'État envers les communes et collectivités qui sont gérées par les travaillistes, vous allez créer des difficultés budgétaires pour ces autorités, ce qui fait que ils créeront du mécontentement, il y aura du déficit, il y aura des réductions des différents budgets, il y aura du mécontentement, et aux prochaines élections, on raflera la mise. Donc il y a tout est politique chez Thatcher. C'est pas seulement une guerrière, c'est aussi une stratège.
4: Politique impopulaire, puisqu'elle tombe à 18% de popularité, le plus bas score de toute l'histoire du Royaume-Uni. On pense qu'elle ne va pas tenir à Downing Street. Mais quelques mois plus tard, sa cote a grimpé à 64%. Entre-temps, il y a eu la guerre, nous on dit la guerre des Malouines. Rappelez-nous brièvement ce qui s'est passé, Jean-Yves Le Naour.
5: Alors, les îles Malouines sont un peu disputées entre l'Argentine et la Grande-Bretagne depuis le 19e siècle. Et la dictature argentine, la dictature des colonels, avait besoin de prestige, avait besoin d'une victoire pour redorer un peu son blason. Et donc, il y a eu une conquête des Malouines et ce qui a entraîné aussitôt la réplique de Thatcher, qui, la guerre commence. Ouais. Et en quelques semaines, ça n'a pas été si facile que ça, parce que l'Argentine, c'est quand même loin. Hein, donc, ils ont envoyé toutes les forces disponibles.
4: Ça coûtait cher.
5: Ça coûtait cher. Ça posait des problèmes aussi pour les États-Unis parce qu'ils soutenaient les dictatures latino-américaines au temps de la guerre froide. Et donc là, ils étaient un peu entre deux chaises. Faut-il soutenir la Grande-Bretagne ou la dictature argentine? Et puis, les Français avaient vendu aussi pas mal de missiles Exocet qui rasent les flots et ont endommagé un peu la flotte britannique. Donc, oui, ça n'a pas été si facile, mais à la fin, la Grande-Bretagne est maîtresse du terrain, et donc elle a l'Angleterre est de retour.
4: Ouais. Hein, on peut penser quand même que cette guerre a précipité la chute de la dictature.
5: Ah oui, complètement, parce qu'eux, ils cherchaient du prestige, de la gloire, et ils ont eu une défaite, et donc ça a précipité. Mais bon, il faut voir aussi que le contexte des années 80, c'est aussi après, avec l'arrivée de Gorbatchev, un tournant. Les dictatures ne sont plus aussi nécessaires, les États-Unis vont donc arrêter de les soutenir, et partout, il va y avoir un retour à la démocratie dans toute l'Amérique latine. Pardon, excusez-moi. Donc, un tournant pour la dictature argentine, bien sûr, mais aussi un tournant en Grande-Bretagne, puisque elle, qui était détestée, devient une chef de guerre.
4: Blessed Maggie.
5: Mais oui, mais là...
4: Maggie l'a bénie.
5: C'est ça, elle va aux Malouines, elle pose au milieu des militaires. Donc elle est la dame de fer, elle est celle qui défend l'honneur de la Grande-Bretagne, qui défend son territoire. On a avec elle, elle se fait prendre aussi sur des chars, vous voyez, qui sont en action. Bon voilà, c'est vraiment... C'est la fierté, la fierté britannique.
4: C'est une guerre qui se déroule du 2 avril au 14 juin 1982, donc c'est 74 jours, 649 militaires tués du côté argentin et 258 quand même du côté du Royaume-Uni. Alors face à des adversaires qui sont divisés, les conservateurs vont remporter encore le scrutin du 9 juin 1983. On est toujours en compagnie de Jean-Yves Le Naour.
6: 15h, direction Londres, quelques Britanniques sont dans l'avion.
7: Do you know that Maggie?
6: Vous savez que Maggie a été démissionnée?
8: No.
6: Non.
8: Really?
6: C'est vrai?
8: Yeah.
6: C'est incroyable. Je suis très surpris avec tout ce qu'elle a déclaré ces derniers jours, disant qu'elle se battrait jusqu'au bout. Mais personnellement, je pense que c'est mieux pour le pays. C'est bien de la voir partir. C'est bien pour le pays ou pour le Parti conservateur? Je pense que le pays s'en tirera mieux sans elle. Je suis vraiment, vraiment désolé que Margaret Thatcher doive démissionner. Il n'y a qu'une chose qui ne me plaisait pas, c'était la poll tax. Titre laconique des journaux du soir, Thatcher part.
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2: Laurent de Hausset sur la première.
4: Un reportage de France 3 sur la démission de Thatcher le 22 novembre 1990. Donc un personnage, on l'a dit, qui divise la poll tax. C'est une taxe par tête, c'est-à-dire que si vous êtes une famille de 6 personnes, vous payez 6 fois cette taxe. Hein.
5: Donc, c'est complètement fou. Ouais. Imaginez un riche aristocrate dans un château et une famille d'ouvriers de parents et 4 enfants. Eh ben ils paieront bien plus les ouvriers que l'aristocrate dans son château. On ne sait plus en fonction du logement, mais c'est en fonction de l'individu.
4: La mère des réformes de Margaret Thatcher, écrivez-vous Jean-Yves Le Naour, c'est la défaite ouvrière, c'est ce qu'elle veut. Pour cela, elle veut briser les syndicats. Comment va-t-elle s'y prendre ?
5: Alors ça n'a pas été facile au début parce que les syndicats donc ils sont puissants et ils se méfient d'elle et elle n'a pas encore tous les leviers en main et surtout quand il y a la grève c'est avec le charbon qu'on fait de l'électricité s'il y a une grève dans le domaine du charbon il n'y a plus d'électricité donc très vite la population se retourne contre le gouvernement et il y a déjà eu une grève comme ça et elle a reculé et justement, elle se dit, je ne dois pas reculer, je suis prêt à l'affrontement. Alors d'abord, on passe beaucoup au pétrole. Hein, les centrales de charbon, peu à peu, elles se voient concurrencées par d'autres centrales thermiques au pétrole. On fait des réserves énormes de charbon pour pouvoir supporter une longue grève. C'est confié d'ailleurs à l'armée, en secret, toutes ces réserves-là. On forme d'ailleurs aussi des militaires, des officiers à la gestion de centrales, parce que voilà, s'il y a des grèves, il faudra pouvoir remplacer le personnel gréviste. Et puis, on décide de privatiser ou de fermer des puits, tout simplement. Et là, évidemment, le but, c'est que le syndicat réplique, et quand il va répliquer, ne pas négocier, les forcer à la défaite, et une fois qu'il y aura la défaite, ben, les syndicats vaincus, ben, les ouvriers rentreront dans le rang, se soumettront.
4: Et ces ouvriers en grève, elle va suspendre les aides sociales en leur direction.
5: Alors là aussi, c'est fou, ça c'est un exemple de sa brutalité, c'est que pour mieux faire plier les ouvriers qui sont en grève, elle va supprimer la cantine pour les enfants des grévistes. Alors, ils n'ont rien, ils n'ont plus de salaire. Pendant des mois, ça va durer même plus d'une année pour certains. Et on supprime la cantine pour les enfants. C'est vraiment une mesure pour les faire plier. On cherche vraiment... ça peut nous paraître... C'est d'une violence absolue.
4: Et en effet, en mars 1985, donc après un an un peu plus sans salaire, les grévistes reprennent le travail, les syndicats voient s'effondrer le nombre d'adhérents, la classe ouvrière est défaite, c'est ce que voulait Margaret Thatcher. Mais... elle a gagné son pari, mais elle est haïe, évidemment, par une grande proportion des Britanniques. Elle est moquée, elle est caricaturée. Et le 12 octobre 1984, à Brighton, là aussi, ça chauffe pour elle.
5: Ah,
4: c'est l'attentat de Brighton.
5: Voilà, c'est ça. Donc il y a un attentat contre elle de l'IRA. Et alors il y a eu des morts malheureusement. Thatcher, non, elle a cette chance. Elle n'a pas. L'hôtel, quand vous voyez les images, l'hôtel est complètement éventré. Mais Thatcher n'a rien eu. Bon, elle a perdu ses habits. Il a fallu aller en acheter le matin, etc. Alors il y a une blague qui court dans les cafés, dans l'opinion anti-Thatcher. C'est quelle bande de nuls ces Irlandais. Ils ont pas réussi à la dégommer quoi.
4: En 1985, elle demande la convocation d'élections anticipées. Elle va gagner encore ces élections. Ce sera son troisième mandat. Donc malgré le mécontentement qu'on a évoqué, mais à l'intérieur de son parti, ça commence à tanguer. Elle est contestée. On la trouve quand même trop dure.
5: Oui, elle est autoritaire, elle mène les hommes à la baguette, enfin elle mène tout le monde à la baguette. On ne peut pas la contester, Et puis elle marche sur l'eau, parce que tout d'un coup la situation économique s'est renversée, on est au temps de la financiarisation de l'économie, la bourse s'envole, la croissance avec, et puis surtout les privatisations des entreprises ont fait rentrer énormément d'argent. Alors bien sûr on a volé un petit peu le bien public, parce qu'on les a sous-cotés pour les introduire en bourse, c'est vraiment un choix, on les sous-cote, ce qui fait que tout le monde se précipite, parce qu'on sait que dans quelques jours on va faire 25% de bénéfices. Ouais. Donc évidemment tout s'envole, mais en attendant ça fait de l'argent pour le budget de l'État qui devient en équilibre, et tout le monde dit oh, merveilleux, c'est une magicienne, elle a rétabli l'équilibre budgétaire.
4: Derrière ça il y a quand même le banquier Nigel Lawson auquel elle a donné le poste de ministre des Finances. Alors elle démissionne le 22 novembre de sa situation de chef de parti et donc de son poste de Premier ministre. Pour lui succéder c'est ce qu'on appelle un Thatcher Boy, c'est John Major. Alors elle pense que John Major va être fidèle au fond, qu'il va venir, qu'il va en faire sa conseillère officieuse, mais les choses vont se passer très différemment.
5: Mais oui, au cours de cette décennie de Thatcher, il y a eu tout un tas de Thatcher Boy, de gens qui sont entrés en politique derrière elle et qui étaient vraiment ses fidèles. Et elle a dû démissionner, mais elle se dit je vais rester au centre. Je serai un peu en quelque sorte la conseillère de l'ombre, hein, ou de la lumière. Mais en fait, il n'est jamais venu la voir. Alors oui, on représente ça en BD par elle attend sur une chaise, ouais. Et on voit la lumière qui décline. Et effectivement, c'est très dur pour elle. Elle est out. Voilà, elle est à la retraite.
4: Et elle va mourir le 8 avril 2013 à l'âge de 87 ans. Elle aurait été faite baronne avant cela et nommée à vie à la Chambre des Lords. On retrouve Margaret Thatcher, sa vie, son œuvre, avec une pointe d'humour, hein, on l'a compris, dans cette bande dessinée qui paraît au grand angle, La sorcière qui a changé le nom, Jean-Yves Le Naour au scénario, aussi historien, spécialiste de la Première Guerre mondiale aussi, et Emilio van der Zijden. Merci beaucoup Jean-Yves Le Naour d'avoir été des nôtres.
0: Voilà pour un jour dans l'histoire. Margaret Thatcher, première femme à diriger donc le gouvernement britannique. Figure majeure, mais profondément clivante de son époque. Merci Laurent Dehaussier une fois de plus. Merci à vous de nous suivre. 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En musique, sur la première, la suite, Rachel Chinouriri et Make Believe.

0: Il y avait Olivier à la programmation, il y avait Valérie avec moi pour sélectionner les meilleurs moments de la radio. J'espère que cette soirée vous a plu, qu'elle était bonne et belle à l'écoute de la première. Qu'elle se poursuive comme ça, évidemment, pour vous. La météo, l'info, hein, le flash de 23h et puis nouvelle diffusion d'Entrée sans frapper sur la première. Alors bonne nuit tout le monde et à demain, évidemment, pour une nouvelle et belle journée pleine de promesses.
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2: François Bouhery pour la météo. Bonsoir tout le monde. Les quelques petites pluies du jour termineront leur course sur les provinces de Liège et de Luxembourg. Avant de nous quitter totalement, ça sera vers le milieu de la nuit, des petites pluies intermittentes. À l'arrière, par contre, on retrouve un temps sec et même de belles éclaircies nocturnes. À noter simplement du brouillard qui pourrait se former en Ardennes en fin de nuit, de 9 à 13 degrés pour les minima. Et puis demain, vendredi, ce sera une belle journée avec un temps sec et ensoleillé, surtout au nord du Sillon sans brémeuse, et nous aurons des maxima toujours de saison pour demain, entre 16 et 20 degrés attendus au meilleur de la journée.
3: Il est 23h. Un constat sans appel, il figure dans le dernier rapport de l'Organisation météorologique mondiale et il montre à quel point le cycle de l'eau continue d'être perturbé à cause du changement climatique. L'invitation a été lancée hier. Ursula von der Leyen a proposé au Canada de devenir le premier membre associé de l'Union. Le Premier ministre canadien a répondu favorablement à cette invitation aujourd'hui devant les eurodéputés. Entrée en lice réussie pour l'Union Saint-Gilloise pour son premier match d'Europa League, l'Union a battu les Tchèques du Victoria Pilsen 0-3. Bonsoir à tous, Julie Buron pour ce journal. Sécheresse, écoulement anormal des fleuves, diminution du volume d'eau stockée à la surface de la Terre, perte de masse des glaciers. Les constats du dernier rapport de l'Organisation météorologique mondiale montrent à quel point le cycle de l'eau continue d'être perturbé sur la planète en raison du changement climatique. Alors face à ce changement global qui affecte la planète entière, comment se porte la Belgique? Peut-on parler de constats similaires à notre plus petite échelle, Sylvia Falcinelli?
4: Alors en Belgique aussi, les changements sont là. On le voit par exemple dans le contraste de plus en plus marqué entre les périodes sèches et humides. La pluie est au rendez-vous, c'est une chance, mais elle ne se répartit plus de la même façon sur l'année. Voilà le problème. Écoutez Aurore Degré, professeure d'hydrologie à Jean Blou Agrobiotech.
5: On est encore aujourd'hui, pour le moment, avec suffisamment de ressources en eau globalement. Mais il est évident qu'on ne peut pas se permettre de gaspiller, que l'équilibre qu'on a encore aujourd'hui, il pourrait être mis à mal si les usages augmentent ou si on empêche la recharge des nappes.
4: L'enjeu chez nous est donc de permettre au territoire d'infiltrer l'eau et de continuer à recharger les nappes phréatiques.
5: C'est vraiment là qu'il y a des politiques à mener pour empêcher l'imperméabilisation, désimperméabiliser le territoire, permettre l'amélioration de la qualité des sols, permettre vraiment toute une série de petits retenues dans les paysages pour que l'eau puisse s'infiltrer et pour aussi que tout ce qui est biodiversité, zones humides et autres puissent être maintenues. Et grâce à ça, on aura suffisamment d'eau potable à l'avenir pour la population belge.
4: Une nécessité d'agir que l'on peut extrapoler au niveau de l'ensemble du continent européen dont le sol continue de s'assécher.
3: Oui, et à l'échelle planétaire, seuls 3% de l'eau est douce. Et dans cette petite portion, une fraction de quelques pourcents à peine est présente dans les sols pour les écosystèmes et pour l'agriculture. Et les effets de la chaleur et de la sécheresse de cet été continuent d'ailleurs de se faire ressentir. En Flandre notamment, jamais la récolte de pommes de terre n'a été aussi mauvaise depuis 2018. Une annonce de la Fédération agricole Boerenbond. Ce jeudi, une organisation climatique britannique a publié un rapport estimant que la sécheresse avait entraîné une perte de 3 millions de pommes de terre en Allemagne, en France, en Belgique et aux Pays-Bas. Cela pourrait coûter aux producteurs entre 405 et 622 millions d'euros. Et si manger au restaurant vous permettait de gagner au loto? C'est une idée proposée dans le contrat de gestion entre l'État belge et la Loterie Nationale publié il y a quelques jours. Alors concrètement, Fioril Michaud, quel est ce nouveau projet et comment ça fonctionne?
6: Alors l'idée, c'est de pousser tout consommateur à demander un reçu TVA en sortant du bar, du restaurant ou de n'importe quel établissement Horeca. Sur ce fameux reçu, on y retrouvera un QR code qui permettra de participer à un tirage organisé par la Loterie Nationale. Il ne faut par contre pas s'attendre à décrocher un énorme jackpot. Les récompenses devraient tourner autour de 40-50 euros.
3: Et quel est l'objectif exact de cette mesure ?
6: Alors, l'objectif principal serait de lutter contre la fraude fiscale dans l'Horeca. De quoi faire réagir le secteur, Mathieu Léonard, président de la Fédération Horeca Bruxelles.
7: Je ne vois pas en quoi est-ce qu'un restaurateur ou un cafetier serait plus ciblé qu'un boulanger, un charcutier, un coiffeur. Nous sommes quotidiennement contrôlés dans notre secteur et en particulier à Bruxelles, parce que derrière cette plaisanterie, il y a quand même une question qui subsiste. Et donc, on ne comprend pas, nous, pourquoi est-ce qu'on doit constamment être stigmatisé.
6: Cette idée de tombola dans l'Horeca, elle n'est en fait pas nouvelle. Début des années 2000, Didier Reynders, alors ministre des Finances, en parlait déjà. La proposition s'est donc retrouvée dans l'accord du gouvernement de l'Arizona en 2024. C'est maintenant au tour du SPF Finance de le mettre en place.
3: Oui, le dispositif devra attendre encore un peu et devrait être opérationnel vers mi-2027. C'était les explications de Fioril Michou. 21 vols prévus demain au départ de Charleroi et autant dans le sens des arrivées ont d'ores et déjà été supprimés suite au mouvement de grève chez Skies. Engagés dans un bras de fer avec la direction de Skies qui assure en Belgique le contrôle aérien, les agents

0: Le Premier ministre canadien était devant le Parlement européen ce jeudi. Une arrivée de rockstar dans l'hémicycle européen. Applaudissements, longues poignées de main, selfie avec les eurodéputés ou les commissaires européens. Il était visiblement très attendu, mais c'est surtout son discours qui était attendu. Pour comprendre quelle forme pourrait bien prendre cette alliance spéciale avec l'Europe qu'il appelle de ses voeux. Ce matin, le Premier ministre canadien a présenté les avantages d'une relation approfondie.
1: Le Canada et l'Europe devraient garantir leur autonomie stratégique grâce à une coopération approfondie. Ça couvrirait l'ensemble des capacités stratégiques, notamment les minéraux critiques, les capacités industrielles de défense, l'IA, la sécurité énergétique, le secteur spatial et les systèmes de paiement. Nous devrions œuvrer à la mise en place d'échanges numériques fluides pour les biens non agricoles et un large éventail de services. Nous devrions permettre à nos jeunes de travailler, d'étudier et de vivre où ils le souhaitent, de part et d'autre de l'Atlantique. L'approfondissement et l'élargissement de notre relation renforceront notre souveraineté, vont améliorer le pouvoir d'achat, les perspectives d'avenir et la sécurité de nos citoyens, tout en préservant notre liberté de mener notre vie comme nous l'entendons.
0: Des propos recueillis à Strasbourg par Olivier Henrion. Un bon début pour l'Union Saint-Ligilloise en Europa League. Ce soir, les Bruxellois ont battu 0-3 les Tchèques du Victoria Pilsen et Bibrousakis.
2: Oui, 0-3, c'est une victoire facile des Bruxellois ici à Pilsen, une équipe qui n'est que dixième du championnat tchèque. C'est tout d'abord Mofokeng qui a ouvert la marque à la 17e sur une belle offrande de Massiré Silla, le défenseur de l'Union Saint-Gilloise. À la 43e, peu de temps avant la pause, Matteo Biondic a doublé la mise sur un véritable caviar de Louis Patrice. Et puis à la 58e, Chris Faloussi a profité d'un corner habilement délivré par Besfor Zeneli pour donner au score son allure définitive. C'est une belle victoire puisque l'Union Saint-Gilloise a dû composer avec plusieurs joueurs blessés et ou suspendus. Et c'est une victoire aussi large dans les chiffres qui a permis au coach de faire tourner son noyau. Tout va bien du côté de l'Union Saint-Gilloise qui jouera ce dimanche du côté de l'Antwerp.
0: Et puis il y aura du tennis à partir de demain. La Belgique entame sa rencontre de Coupe Davis en Autriche. C'est la dernière étape avant la phase finale qui regroupera les 8 meilleures nations du monde. Gauthier Honklin sera face à Youri Rodionov et Zizou Berks face à Lucas Neumaï. Deux simples qui se joueront ce vendredi à Vienne. Pour rappel, Alexander Blok et Raphaël Collignon, eux, sont forfaits. C'est ici que se referme ce journal. Bonne fin de soirée à notre écoute.
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5: Salut et bienvenue à tous. Merci d'être avec nous pour ce nouveau rendez-vous d'Opinion FGTB sur la première. C'est Yannick Bovy au micro et c'est Jean-François Tamellini qui est notre invité cette semaine. Avec lui, on va évoquer la rentrée politique de la FGTB Wallonne qui avait lieu ce mercredi 9 septembre à Namur. Et on va aussi parler, bien sûr, de l'actualité et de la résistance syndicale aux politiques et aux mesures du gouvernement Arizona. Bonsoir Jean-François Tamellini.
6: Bonsoir.
5: Commençons par la rentrée politique de la FGTB Wallonne qui avait donc lieu ce mercredi, avec une particularité de taille quand même. Pour la première fois, vous avez invité à cette rentrée politique des représentants des fédérations patronales. Pour reprendre la formule célèbre de Pierre Desproges, étonnant, non ?
6: C'était l'occasion, justement, que ce soit un peu étonnant et qu'on sorte un peu des sentiers battus. À un moment où la situation sociale est très compliquée, il me semblait important de pouvoir rappeler devant des fédérations patronales que la FGTB Wallonne défend en fait une base économique. On défend les entreprises. Parce que derrière, on va négocier des emplois de qualité, et puis on va essayer de défendre l'environnement également. Et donc, j'ai profité de la rentrée politique de la FGTB Wallonne pour passer ces messages, ce message-là, mais aussi dire aux employeurs, prenez vos responsabilités. Le gouvernement fédéral est occupé à placer des mesures qui font très mal à l'ensemble du monde du travail, mais particulièrement à la Wallonie et Bruxelles. Et donc, ensemble, on doit pouvoir faire changer de cap ces gouvernements.
5: Votre rentrée politique, elle se fait dans un contexte social particulièrement tendu, on le sait, avec une résistance syndicale qui se poursuit contre les réformes engagées par les gouvernements wallons et fédéral. On peut peut-être rappeler quelques-unes des principales mesures que vous combattez.
6: Alors, on arrive à des moments de conclave très importants, et donc au niveau fédéral, les membres de la majorité ont annoncé des mesures qui pourraient faire encore plus mal aux travailleurs, travailleuses, à la population, genre

0: augmenter la TVA, alors que le prix des courses n'arrête pas d'augmenter, genre toucher à l'indexation des salaires. Donc ça, c'est inacceptable. Au niveau wallon, eh bien, on entend le gouvernement qui cherche entre 800 millions d'euros et 2 milliards supplémentaires de nouvelles économies sur le dos de la population, notamment en touchant aux allocations familiales. On a vu la fin de la gratuité scolaire, le Minerval qui augmente. Eh bien, le gouvernement wallon ne trouve rien d'autre à faire que d'augmenter et de toucher aux allocations familiales. En tout cas, il l'annonce. Ou alors, toucher aux aides pour les emplois dans les secteurs non marchands, c'est-à-dire l'aide aux personnes. Je ne sais pas si on se rend compte que chaque coupe dans les aides dans le non marchand font très mal et aux travailleurs et aux travailleuses et à la population. Donc pour nous, c'est vraiment inacceptable, cette feuille de route.
1: Derrière ces réformes dont on parle, il y a leurs conséquences concrètes pour les travailleuses et les travailleurs, les pensionnés, les personnes privées d'emploi par exemple. Sur le terrain, qu'est-ce qui vous préoccupe le plus ?
0: On sent et on le voit, la colère au niveau des enseignants ne s'éteint pas. Les mensonges de Mme Glatini éclatent au grand jour. Pas de perte d'emploi, en fait non. Nous avons des centaines de professeurs qui viennent nous voir en ayant perdu leurs heures, et donc c'est des pertes d'emploi à l'appel. Si on regarde les gardiens de prison, ça fait des années qu'ils dénoncent le fait que pour préserver le droit des prisonniers, ils ont besoin de moyens supplémentaires, de collègues supplémentaires, ils souffrent et le gouvernement allait les souffrir. Les pompiers, on a vu ce qui s'est passé ici, eh bien ils demandent des moyens supplémentaires, ils n'en ont pas. Les titres services, les aides familiales, l'ensemble du monde du travail souffre et ces gouvernements ne les entendent pas.
1: Après 2 ans de gouvernement MR les engagés en Wallonie, quel bilan tirez-vous des politiques menées ?
0: Le bilan est mauvais. Ils avaient dit qu'avec leurs réformes, avec notamment l'exclusion des demandeurs d'emploi, ça allait créer de l'emploi. Les chiffres tombent maintenant, 131 000 demandeurs d'emploi exclus à ce jour, quasiment la moitié en Wallonie, 0 création d'emploi en Wallonie. Et donc ça veut dire que ces gouvernements, ces mesures enfoncent la Wallonie et Bruxelles. Si on regarde ce que le gouvernement wallon a mis en termes de nouvelles aides aux entreprises, soi-disant à nouveau pour booster l'emploi, nous avions dénoncé que ces aides risquaient de partir vers l'intérim, c'est-à-dire vers de l'emploi précaire. Eh bien, ça se confirme. 60% des aides publiques, c'est-à-dire de nos impôts, qui sont distribués aux entreprises, soi-disant pour créer de l'emploi, vont à l'intérim, c'est-à-dire vers la précarité, exactement le chemin inverse que doit faire la Wallonie.
1: La FGTB et la CSC viennent d'appeler à une nouvelle manifestation nationale en front commun. Le mouvement engagé depuis plus d'un an et demi se poursuit donc et se renforce ?
0: Clairement, je l'ai dit, la colère au niveau de la base, au niveau du monde du travail est très vivace. Et donc nos instances ont décidé ensemble d'organiser une manifestation le 9 octobre pour lancer des signaux très clairs au gouvernement avant qu'ils prennent des décisions en conclave. Si les gouvernements ne nous entendent pas au niveau fédéral, au niveau wallon, au niveau communauté française, nous durcirons le mouvement jusqu'à aller vers la grève générale, arrêter le pays s'ils ne nous entendent pas. Et si jamais le gouvernement devait tomber, je pense que ce serait la meilleure chose pour la population, pour les travailleurs et les travailleuses.
1: Merci Jean-François Tamellini. Je rappelle que vous êtes le secrétaire général de la FGTB Wallonne qui faisait sa rentrée politique ce mercredi à Namur. Bonne soirée à toutes et à tous. Merci de votre écoute et on se retrouve la semaine prochaine. Salut.
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1: Bonjour Patrick Massé.
2: Bonjour.
1: Vous êtes le fondateur de la compagnie belge Théâtre d'un jour. J'avais vu Reclaim à l'époque, un très très beau spectacle. C'est du cirque, de la danse, de la voltige, du chant aussi. C'est très important dans les spectacles de votre compagnie, le Théâtre d'un jour. Et là, il y a un nouveau spectacle qui vient de commencer au Théâtre de Poche. C'est d'ailleurs un chapiteau qui a été installé devant le théâtre. Ça s'appelle Manicomio. Manicomio, ça veut dire asile psychiatrique, asile de fous, finalement. Et c'est parti d'un photo de Raymond Depardon, que Raymond Depardon, un immense photographe, a fait dans les années 70 en Italie. Il a été à Naples, il a été dans le Nord, et puis il a été sur l'île de San Clemente à Venise, parce que un ami à lui, qui était un psychiatre très très important en Italie, qui s'appelait Franco Basaglia, qui était à la base de la réforme pour la fermeture des asiles à l'ancienne en Italie, lui a dit « va faire des photos, sinon on va oublier ». Et vous avez croisé ces photos, et en quoi vous vous êtes dit « tiens, des photos de cette isolation, de ce désolement terrible qu'il y avait dans les asiles psychiatriques italiens à l'époque, on va faire un spectacle ».
2: Oui, il a aussi dans la foulée fait un docu aussi filmé. C'est étrange. Bon, les photos, il a tout ce que fait de la grande majorité de ce que fait de Pardon me touche particulièrement. Mm-hmm. Et là, je me suis retrouvé dans. Ils avaient eu la délicatesse d'installer celui-là, en tout cas de Manicomio, sur une île. Donc ils étaient vraiment isolés, on ne savait pas ce qui s'y passait exactement. Et même les familles y allaient peu souvent, même s'il y a eu un début de révolte à un moment donné. Je trouve que ce monde-ci, dans lequel je vis depuis quelques années maintenant, n'a plus peur d'afficher ces choses-là en rue, à vue de tout le monde, et ça devient comme une espèce de banalité.
1: Quelle chose ?
2: La pauvreté dans la rue, les gens qui traînent dans la rue sans rien pour...
1: sans aide.
2: Oui, sans aucune aide. Enfin, il y a des, bien sûr beaucoup d'associations qui travaillent, mais on accepte ça de manière assez... surprenante, je veux dire. Mm-hmm. Et voilà, et du coup, je me suis dit, comment non pas faire un plaidoyer de plus sur toutes ces choses complexes qui sont mises en place dans notre monde, mais comment parler de ça avec une forme de positivisme,
1: ça
2: se dit, voilà.
1: De beauté. Et
2: de beauté, oui, d'humanité, réintégrer l'humanité et parler du vivre ensemble, parce que depuis plusieurs spectacles, le rituel est au cœur de mon travail, donc comment réapprendre à vivre ensemble sans cracher dans tout, sur tout le temps, voilà.
1: Vous l'aurez remarqué, un chapiteau de cirque, ça a un peu la forme d'une cage à oiseaux, et d'ailleurs une cage à oiseaux, il y en a une sur scène au tout début, et d'ailleurs pendant tout le spectacle, et la bonne nouvelle, c'est qu'on ne peut pas sortir de la cage à oiseaux tout seul. Il va falloir les autres pour nous porter. Et ça, c'est un des enseignements, évidemment, de votre spectacle. C'est pas un spectacle narratif du tout, où on va parler de l'enfermement, de l'asile, de la santé mentale. C'est pas vrai. Vous allez vous amuser avec ça. Et c'est ça qui est important. Il y aura des acrobaties, il y aura de la voltige, il y aura de la danse. Comme j'ai dit, il y a du chant lyrisme, il y a un pianiste qui est là aussi, en direct dans le chapiteau. Et ce que j'ai trouvé assez intéressant, c'est toujours de questionner la notion d'enfermement. On enferme absolument tout le monde aujourd'hui. On nous enferme si on a commis un délit ou un crime, ce qui peut être normal, je ne critique pas ça, mais on nous enferme aussi si on n'est pas dans les normes. Par exemple, si on sort des normes mentales, on va aller en asile psychiatrique. Si on sort des normes productivistes, on va aller en EHPAD. Si on sort de plein de normes, on va être enfermé d'une certaine manière dans nos sociétés. Ce qui est intéressant quand même, c'est de dézoomer et de voir pourquoi nous enfermons tous les gens qui ne sont pas dans la norme. Est-ce que vous avez réfléchi à ça ?
2: Mais en tout cas, oui, j'espère que oui, on a réfléchi. Il y a aussi des enfermements qui viennent des familles, qui viennent des choses qu'on porte en soi. C'est bien plus large qu'une forme de punition ou de maltraitance, quelle qu'elle soit. Et c'est très large. Et beaucoup de gens viennent pour voir, surtout à partir des photos de Pardon, pour voir des... comment tout ça a bougé. C'est pas que ça ne m'intéresse pas, loin de là, parce que le projet est lié à un projet Interreg européen où on travaille avec justement un EHPAD, un centre fermé de courte durée, un autre de longue durée, un centre fait d'asile, et on va leur proposer non pas, bien sûr qu'on en entre guillemets, profite pour observer ce qui s'y passe, comment ça s'y passe, même si moi j'ai déjà travaillé là-dessus avant, à plusieurs reprises, mais on va leur proposer des ateliers de portée de voix. Mm-hmm. C'est-à-dire qu'avec eux, des personnes qui ne sont pas nécessairement douées pour le chant ni pour les portées acrobatiques, on les intègre dans un atelier très mm-hmm. simple, très, très ludique, et ça les ouvre à quelque chose, une espèce de normalité, de banalité qu'on a oublié simplement, par exemple, quand on naît, pour ceux qui ont cette chance-là, de, non pas de naître, mais d'avoir des parents, et on est pris dans les bras. Mmh. Ce sont des choses qui, à partir de, je ne sais pas, ça dépend de chacun, mais 15-16 ans, on n'est plus pris par les bras, dans les bras de quelqu'un. On peut à la rigueur tenir la main de sa compagne ou de son compagnon, mais voilà, il y a des choses qui sont tellement importantes, la tendresse, des formes de tendresse, des formes de... qu'on a oubliées, et c'est pour ça que je travaille avec des gens du corps ou de la voix, c'est-à-dire que non pas... Je ne veux pas m'éloigner du sens ou de quoi que ce soit d'intellectuel. Je trouve que la base même d'un spectacle, d'un travail artistique, donc spectacle vivant, travail artistique, quel qu'il soit, c'est de retrouver un rapport à l'autre qui est essentiel, mm-hmm. qui est fondamental. Voilà, c'est un peu la base de ce travail ici.
1: Mm-hmm. Et on le disait, hein, dans toute forme d'enfermement, il y a la création d'une nouvelle communauté. Hein, on le voit dans les EHPAD, on le voit dans un centre fait d'asile, on va le voir en prison, on va le voir dans les centres psychiatriques. Il y a de nouvelles micro-communautés qui vont se créer à l'intérieur de ça. Alors, on ne vit pas dans un bisounours, dans un monde du bisounours. Ça, elles ne fonctionnent absolument pas toutes, mais des fois, il y a des choses qui naissent. Mais ce qu'on apprend tout de même, et quand on voit le spectacle, on le voit. Hein, vous savez, dans un chapiteau de cirque, il y a un petit trou au-dessus hein, pour mettre le mât. Ben, ça pourrait être une porte de sortie, mais cette porte de sortie, elle est trop haute pour l'atteindre toute seule. Est-ce que c'était vraiment l'idée centrale du spectacle de se dire, sans les autres, quoi qu'il arrive, nous ne sommes rien et il n'y a que pour nous permettre de sortir de quelle que soit la chose dans laquelle nous avons été plongés ou dans laquelle nous sommes nous-mêmes mis?
2: Mais c'est la base du rituel, du vivre ensemble, et c'est ça que j'explore. Je ne voudrais pas le lâcher, parce que j'espère aussi que petit à petit, dans les spectacles, on va revenir. Il y a beaucoup d'idées, beaucoup de choses qui sont véhiculées. Des gens parlent très bien dans le spectacle. Et quand on va voir, même si on retrouve les idées, il manque toujours souvent, cette essence du pourquoi on a invité des spectateurs, du public, pourquoi des gens se rassemblent pour proposer une rencontre avec des spectateurs, et j'ai l'impression que ce que j'ai essayé de retrouver depuis Stretch, Reclaim et maintenant Manicomio, c'est le comment être ensemble et comment avoir une base sur laquelle après on peut venir greffer un Shakespeare, une exposition, un livre, parce mm-hmm. que c'est le rapport elle-même, je pense, ou une exposition de photos, enfin tout ce qu'on veut. Cette base me manque énormément actuellement dans le monde où je vis, c'est-à-dire je suis en Belgique francophone, on voyage beaucoup, mais j'ai toujours ce manque qui m'accompagne, voilà. Donc oui, le vivre mm-hmm. ensemble, être ensemble.
1: Le spectacle s'appelle Manicomio. Ou le plaisir d'être inutile, il a un sous-titre, est-ce que vous pouvez nous expliquer ce plaisir d'être inutile?
2: Encore une fois, je trouvais ça tellement beau. Toutes ces personnes qui ont des responsabilités, et nous, à commencer par nous, par vous, hein, mais ne pas nécessairement devoir se prendre au sérieux, faire son job au mieux, vraiment dans la qualité, si c'est possible, malgré les moyens dont on peut parler. Mais bon, même sans parler de ça, le faire honnêtement le mieux possible et admettre que demain je partirai et d'autres seront là et ce sera tout aussi bien, voire mieux. Ne pas prendre une place trop importante, même si ces métiers nous poussent à gonfler du gosier, mais mm-hmm. Voilà... Je ne dis pas qu'on est des inutiles, que je suis inutile. On a tous un rôle, mais quel qu'il soit, si on vit, on est dans un monde, que ça soit pour une minute ou 80 ans, on a ce rôle à tenir, on a cette place à tenir. Si on ne parle pas de nous, quelle importance, surtout par rapport à toute cette banalité des réseaux sociaux, etc. Tout ça aussi se retrouve dans comment passer un moment sans personne. À mon sens, dans ce spectacle et sous le chapiteau, donc je parle des spectateurs, de la partie technique, du régisseur de plateau, etc. J'ai pas l'impression qu'il y en a un qui soit plus important que l'autre.
1: Non.
2: Voilà, ce sont des choses très simples.
1: Et choses très importantes. il n'y a pas que les artistes qui vont s'exprimer dans ce spectacle, hein, le public, si vous vous asseyez au premier rang, à vos risques et périls, va être mis quand même à contribution et va danser dans ce spectacle. Pourquoi c'était important ?
2: Mais c'est je suis un grand fan de Pina Bausch. C'est pas très original parce que c'était une grande dame, mais tant qu'à faire, autant aimer les grands arbres. Et elle disait, je dis de mémoire, je sais plus, il faut danser, il ne nous reste que ça. Et j'essayais de trouver une manière finale d'exprimer la joie. En plus, je suis de la génération des slow et des farandoles. Donc, je suis un danseur médiocre, une catastrophe, j'ai pas de corps, etc. Et je trouvais ça bien de provoquer la chose, même par rapport à moi, simplement. Mais voilà, oui, terminer par une grande danse commune. Et chanter, c'est bien.
1: Et c'est ce qui se passe dans le spectacle. Il s'appelle Manicomio. Hein. Donc, il est à voir au Théâtre de Poche jusqu'à la fin de ce mois, jusqu'au 26 septembre. Achetez vite vos places. Ensuite, il y aura à Moucron, à Bièvre, à Beaurain, et puis au Web Circus à Bruxelles au début du mois de décembre. Oui.
2: Je voulais juste vous dire, annoncer à tout le monde que c'est très important. Ma fille vient de réussir son permis de conduire et je voulais la féliciter.
1: Ah, on vous félicite. Il y a tellement peu de rituels dans cette vie. Peut-être que le dernier rituel auquel on peut consacrer nos enfants, c'est le permis de conduire, donc un beau rituel de plus de répondu. Félicitations à vous, mademoiselle.
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1: 16h45, on parle maintenant avec Mathias Desmar. Bonjour Mathias.
3: Bonjour.
1: Vous êtes le réalisateur d'un documentaire qui s'appelle Dans les ruches, dans lequel on retrouve notamment une maman, et cette maman c'est Patricia. Elle est avec nous aujourd'hui. Bonjour Patricia. Oui.
4: Bonjour à tous.
1: C'est dans les ruches l'histoire de trois mamans, en gros, hein, qui ont des fils qui souffrent de maladies psychiques ou de schizophrénie. Et on voit l'abnégation, évidemment, que ça demande à ces mamans qui sont toujours des mamans. Il n'y avait pas de papa dans le documentaire et on va en parler, j'imagine, avec vous.
5: En 2010... mon fils doit prendre un congé de maladie pour dépression.
6: Maxime, il parle à peine. La schizophrénie, c'est une forme de dissociation de la réalité.
7: Il a sombré dans l'alcool et les joints.
5: Et là, le psychiatre, pour la première fois, nous dit que Guy souffre de bipolarité.
8: Je suis là-bas, je l'ai vacciné. Donc j'ai le droit d'avoir des enfants. C'est irréalisable. Je ressens ça tout le temps, irréalisable.
9: Elle est formidable, ta maman.
1: C'est un documentaire qui est signé par Mathias Desmar, mais aussi Amandine Bisqueret et Christophe Hermance, avec notamment Patricia. Au début, il y a un panneau, on a des problèmes. Le panneau dit « une personne sur quatre ». Va souffrir, selon l'OMS, hein, d'un trouble mental à un moment dans sa vie. Et puis surtout, ça peut toucher n'importe qui et nous sommes tous concernés. Pourquoi, Mathias, vous avez décidé de faire un documentaire sur ces mamans de jeunes hommes, et moins jeunes d'ailleurs, qui sont touchés par ce qu'on appelle vulgairement la maladie mentale ?
3: Alors c'est pas moi seul en fait, donc oui. On est un collectif de réalisateurs que vous avez cité, et bah, c'est surtout Christophe Hermance en fait qui est à l'origine de cette initiative et qui avait fait un long métrage qui s'appelait Les Ruches, où il parlait justement d'une maman qui élevait seule, vous l'aviez vu, voilà. Et donc il a pris conscience en faisant ce film aussi de ce qu'étaient les aidants proches, et donc il a eu envie d'aller plus loin et de faire et de rendre hommage en fait à ses aidants proches, et donc il a pris contact avec l'association Similes, et de fil en aiguille est né le projet de ce documentaire, et donc il a fait appel à d'autres réalisateurs parce que lui a un point de vue très personnel en fait sur les maladies psychiques, et il voulait que des réalisateurs peut-être plus distants de ou qui avaient moins la connaissance de ce qu'était le vécu de ces familles s'emparent du sujet, et donc c'est comme ça qu'il a fait appel à moi et à Amandine.
1: Quand dans une famille, quelqu'un va développer une maladie psychique, la schizophrénie, etc., ben, il n'y a pas le choix. Il va falloir vivre avec. Et évidemment, il n'y a pas que celui qui est touché par la maladie qui vit avec. C'est toute la famille qui est impliquée. Et Patricia, évidemment, c'est très important dans votre histoire parce que vous êtes la maman de Guy, vous, qui est atteint de schizophrénie.
4: De bipolarité.
1: Et on voit combien, pour vous, évidemment, c'est un bouleversement de vie absolument incroyable et capital, mais aussi pour le reste de la famille et la fratrie, notamment.
4: Oui, exactement. Et en fait, on se rend compte que il y a un impact très fort sur la famille de proches, sur la fratrie, et que ça amène beaucoup de bouleversements. D'autant plus que Guy, jusqu'à 40 ans, il avait une vie tout à fait normale.
1: Ouais. Donc,
4: c'est suite à du harcèlement au boulot qu'il a développé la maladie qu'il avait, bien entendu, en lui. Mais elle ne s'était pas développée, il avait une vie tout à fait normale. Donc, c'était très compliqué pour tout le monde d'accepter le changement, de faire le deuil de cet enfant, pour moi, de cet enfant qui avait un parcours normal, je vais dire, entre guillemets. Et tout à coup, un grand bouleversement qui nous tombe dessus. Et alors, l'objectif de ce film aussi, c'était de faire comprendre aux familles qu'elles ne sont pas seules à vivre ça et qu'il y a des associations qui peuvent les aider, les écouter, les orienter, les former. Donc, Similes répond à tous ces aspects-là. Et aussi, il y a un autre pendant, c'est faire comprendre aux professionnels l'importance des familles dans le parcours de soins.
1: Pourquoi vous avez l'impression que les professionnels du soin ne comprennent pas pas assez l'importance de la famille ?
4: C'est pas une impression, c'est une réalité. Dans certains hôpitaux, avec certains soignants, ça se passe bien. Ils ont pris conscience que la famille avait un rôle à jouer. Mais encore, avec certains professionnels, c'est pas le cas du tout. Ils disent « Ah, mais votre fils ou votre fille est adulte, donc vous n'avez rien à faire là-dedans. Mmh. » Mais dès qu'il y a un souci ou quoi, « Ah, mais vous le reprenez chez vous, hein ?» Donc il y a toujours donc il y a vraiment un besoin de faire comprendre aux professionnels que on a, c'est nous finalement qui connaissons le mieux notre fils.
1: Bien sûr. Sébastien.
10: Dans les trois histoires qui sont racontées, je pense qu'à un moment donné, il y a la maman de Max, qui s'appelle Sarah. Je pense que c'est elle qui reprend un petit peu le propos que vous venez de développer, Madame Patricia. Elle dit qu'il y a un réel manque d'éducation
1: dans la société,
10: dans la société. Par rapport à ces maladies-là et par rapport à ce qu'elles impliquent dans l'entourage, évidemment. Est-ce que c'est pour ça que vous avez accepté de participer à ce film ? Est-ce que vous avez hésité ? Est-ce que vous avez réfléchi ? Ou est-ce que, au contraire, vous vous êtes dit non, c'est l'occasion ou jamais de parler de ça droit dans les yeux, dans le fond.
4: Mais j'ai réfléchi, bien sûr, on ne s'engage pas là-dedans à la légère.
1: Non.
4: Donc j'ai un petit peu examiné la situation et puis je me suis dit que finalement, ça pouvait avoir un impact sur la société, sur les autres familles et sur les professionnels. Donc ça pouvait toucher trois niveaux.
10: Parce que ça impliquait aussi Guy.
4: Ah oui,
10: il fallait qu'il soit d'accord.
4: Ah mais bien sûr, avant d'accepter de participer à ce projet, je lui en ai parlé.
10: Et qu'est-ce qu'il a dit ?
4: Il était d'accord.
10: Pour lui, ça faisait partie d'un processus.
1: Aussi. Hein. Ce qui est, vous faites le portrait de trois mères courage, qui n'ont pas le choix d'ailleurs, qui sont contraintes à être courageuses et qui sont contraintes, et c'est très important parce que c'est abordé dans le film, à être courageuses toute leur vie. Et a priori, si la nature est bien faite, quand elles partiront, elles laisseront un fils derrière elles, et ça les poursuit jusque-là. C'est absolument terrible comme idée, et elle est traitée dans le film très frontalement et très honnêtement. Je trouvais que c'était très beau, d'ailleurs, tous ces passages-là, Mathias. Mais est-ce que vous avez voulu traiter trois mères courage, ou vous n'avez pas trouvé de père courage qui reste des années après que ce genre de maladie se développe dans la famille? Là, il y avait des papas décédés, il y avait des papas qui étaient partis. Alors, évidemment, il y a des pères qui s'occupent seuls de leurs enfants, mais est-ce que dans vos recherches, ce fut rare ?
3: Effectivement, on peut dire que chez Similes, il me semble qu'il y a peu d'hommes, qui prennent en charge la maladie mentale. Et c'est vrai que les personnes qui étaient les plus investies et les plus motivées pour participer au film, effectivement, c'était des mères seules. Donc là, Patricia, je me tourne vers toi. Est-ce que toi aussi, sur ton parcours, oui, tu as rencontré.
4: J'étais veuve, donc.
1: Oui.
4: Sinon, il participait, mon mari. Il participait, par exemple, au groupe de parole. Oui. Hein, donc, il s'impliquait, mais évidemment, la maladie.
1: Bien sûr.
4: Mais sinon, lui s'impliquait, il venait. Parce qu'au groupe de parole, on se rend compte aussi qu'il y a peu d'hommes qui participent.
1: Mmh. Ah oui?
4: Oui.
1: C'est une réalité, Sébastien Mistru.
10: Donc, il y a vous, évidemment, Madame Patricia, qui est la maman de Guy, on l'a dit. J'ai cité Sarah, qui est la maman de Maxime.
1: De Maxime.
10: Une histoire aussi très, très émouvante et très, très forte. Et aussi Marguerite, c'est ça, c'est la maman de Damien.
1: Damien. Anne-Marie. N'importe quoi. La dame blonde qui est la maman de Damien.
10: Qui est la maman de Damien, dont le petit frère Étienne est mort. Je veux dire, il y a aussi une très forte histoire là-dessus. Est-ce que vous, Patricia, vous avez eu l'occasion de rencontrer les autres mères, de discuter avec elles, ou est-ce que vous les connaissiez avant?
4: Anne-Marie, je la connaissais très bien, parce qu'elle est aussi volontaire à Similaise. Tandis que Sarah, je ne la connaissais pas du tout. Et lors de tournage, etc., lors des projections, j'ai pu vraiment un peu mieux la connaître et discuter avec elle, parce que de fait, c'est encore pire, si on peut dire, situation, parce que moi, mon fils, hein, il monte, mais il y a quand même un dialogue qui est possible, il parle quand même.
10: Ce qui est tout le contraire avec Maxime, Sarah, qui est schizophrénique et qui ne parle pas du tout.
4: Mais ça doit être... Enfin, moi, je crois que ça... Ouais.
10: Et vous avez retrouvé des points communs, j'imagine, votre destinée et celle de Sarah.
1: C'est formidable de s'exprimer sur cette question, parce qu'évidemment, il n'y a aucune honte, et on sait qu'il y a une honte sociale, des fois, par rapport à la maladie mentale, il faut qu'elle cesse tout de suite. Il n'y a pas de honte à être malade, un point, c'est tout. Personne ne s'est jamais excusé de s'être cassé le bras, par exemple. Donc, il ne faut pas s'excuser non plus quand on flanche mentalement. C'est très important. Est-ce que c'est aussi pour ça que vous avez fait le film, Mathias, et pour dire aussi aux gens d'arrêter d'avoir peur de ça, d'avoir peur de la maladie mentale, de la regarder de loin en se disant « Oh, je ne veux pas voir ».
3: Tout à fait. Oui, c'est vraiment l'objectif du film. Et moi-même, j'ai plongé dans le sujet sans vraiment le connaître. Et c'est vrai qu'en filmant Patricia et Guy, on a vraiment appris à se comprendre. C'est une vraie rencontre. Et j'ai été touché par l'amour, Patricia, que tu avais pour ton fils, en fait.
1: Et vice-versa.
3: Et ça, c'est ça qui est plus fort et qui gagne contre la maladie, finalement. Et qu'on a envie de partager dans le film.
1: Mmh. Un petit mot de conclusion, si vous voulez, Patricia, pour encourager les gens à aller voir ce film.
4: Mais je crois que justement, pour tout ce qu'on vient de dire, pour un petit peu faire comprendre aux gens que ce n'est pas une maladie honteuse, que c'est vraiment ça l'essentiel qu'il faut retirer, que quand quelque chose comme ça vous arrive, comme vous disiez, on est obligé finalement de faire face. On n'a pas le choix.
1: Non. On n'a absolument pas le choix. Et vous êtes formidable dans ce film. On vous aime beaucoup. Le film, il va être diffusé dans plein de centres culturels, plein de cinémas. Toutes les dates sont sur le site Another Light, une autre lumière, anotherlight.be. Et vous trouverez toutes les dates pour aller voir ce film. Allez le voir, c'est extrêmement touchant. Merci Mathias, merci Patricia.
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0: 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Il est minuit.
1: Bonne nuit à tous, Julie Buron pour ces informations. Les nouveaux employés du secteur du transport et de la logistique peuvent désormais bénéficier d'une prime de nuit étendue. Syndicats et patrons se sont mis d'accord. Une décision qui revient sur une mesure du gouvernement fédéral. Depuis le 1er juin, de nouvelles règles légales concernant le travail de nuit s'appliquent dans la distribution et les secteurs connexes. Concrètement, le travail n'est plus considéré de nuit qu'entre 23h et 6h au lieu de 20h et 6h. Pour les nouveaux employés, la prime de nuit n'est donc versée qu'à partir de 23h. Syndicats et employeurs ont donc convenu ce jeudi de maintenir la prime de nuit pour les nouveaux employés dès 20h. Elle a redit non. La commune de Woluwe-Saint-Lambert ne participera pas à la deuxième journée sans voiture que la région bruxelloise souhaite organiser à partir de 2027. Le collège communal a acté son refus et le bourgmestre Olivier Minguin l'a confirmé. Le bourgmestre dénonce notamment un transfert de charges de la région vers les communes. Il estime le coût de l'organisation de cette journée entre 35 et 50 000 euros pour Woluwe-Saint-Lambert. Olivier Minguin estime par ailleurs qu'une deuxième journée n'est plus nécessaire pour faire découvrir la pratique du vélo. Standing ovation pour le premier ministre canadien Mark Carney. Il était au Parlement européen ce jeudi. Son appel à une alliance unique entre le Canada et l'Union européenne a enthousiasmé de nombreux eurodéputés. En pleine guerre commerciale avec les États-Unis, Mark Carney cherche de nouveaux partenaires. Il a donc salué l'idée d'un partenariat inédit lancé ce mercredi par la présidente de la Commission européenne. Une alliance qui irait au-delà de l'actuel traité commercial. Donald Trump s'est contenté de se moquer de ce projet de rapprochement entre le Canada et l'Union et il a menacé les Européens de représailles. L'Union Saint-Gilloise a bien réussi son entrée en Europa League. On parle de football. Elle s'est imposée 0-3 au Victoria Pilsen en Tchéquie. C'était lors de la première journée de la phase de Ligue. C'est tout pour ces informations. Merci de nous écouter.
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1: Bonsoir, merci d'être à l'écoute de Sacré Français d'RTBF La Première. Au programme en musique, en français dans le texte, une émission mise en onde par Andrea Rouillou, ce soir qu'on salue, avec entre autres Aurel, qu'on aime beaucoup, et son album Tant qu'on aura pied, à ne pas manquer ce 16 septembre en concert au Botanica Bruxelles à l'occasion de la sortie de cet album, tout neuf donc. On retrouvera un extrait du Retour des beaux jours de Vanessa Paradis, les initiales des anges, et puis Camille Yembe et son magnifique album Jeune et laide. Elle sera en concert le 3 février à l'ancienne Belgique à Bruxelles. Voici Rien à fêter.

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1: Bonsoir, merci d'être à l'écoute de Sacré français d'RTBF la première. Au programme en musique, en français dans le texte, une émission mise en onde par Andrea Rouillou ce soir qu'on salue, avec entre autres Aurel qu'on aime beaucoup. Et son album « Tant qu'on aura pied » à ne pas manquer ce 16 septembre en concert au Botanique à Bruxelles à l'occasion de la sortie de cet album, tout neuf donc. On retrouvera un extrait du « Retour des beaux jours » de Vanessa Paradis, les initiales des anges et puis Camille Yembe et son magnifique album « Jeune et laide ». Elle sera en concert le 3 février à l'ancienne Belgique à Bruxelles. Voici « Rien à fêter ».

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1: 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Il est 1h.
2: Bonne nuit à tous, Julie Buron pour ces informations. Les nouveaux employés du secteur du transport et de la logistique peuvent désormais bénéficier d'une prime de nuit étendue. Syndicats et patrons se sont mis d'accord. Une décision qui revient sur une mesure du gouvernement fédéral. Depuis le 1er juin, de nouvelles règles légales concernant le travail de nuit s'appliquent dans la distribution et les secteurs connexes. Concrètement, le travail n'est plus considéré de nuit qu'entre 23h et 6h au lieu de 20h et 6h. Pour les nouveaux employés, la prime de nuit n'est donc versée qu'à partir de 23h. Syndicats et employeurs ont donc convenu ce jeudi de maintenir la prime de nuit pour les nouveaux employés dès 20h. Elle a redit non. La commune de Woluwe-Saint-Lambert ne participera pas à la deuxième journée sans voiture que la région bruxelloise souhaite organiser à partir de 2027. Le collège communal a acté son refus et le bourgmestre Olivier Minguin l'a confirmé. Le bourgmestre dénonce notamment un transfert de charges de la région vers les communes. Il estime le coût de l'organisation de cette journée entre 35 et 50 000 euros pour Woluwe-Saint-Lambert. Olivier Minguin estime par ailleurs qu'une deuxième journée n'est plus nécessaire pour faire découvrir la pratique du vélo. Standing ovation pour le premier ministre canadien Mark Carney. Il était au Parlement européen ce jeudi. Son appel à une alliance unique entre le Canada et l'Union européenne a enthousiasmé de nombreux eurodéputés. En pleine guerre commerciale avec les États-Unis, Mark Carney cherche de nouveaux partenaires. Il a donc salué l'idée d'un partenariat inédit lancé ce mercredi par la présidente de la Commission européenne. Une alliance qui irait au-delà de l'actuel traité commercial. Donald Trump s'est contenté de se moquer de ce projet de rapprochement entre le Canada et l'Union et il a menacé les Européens de représailles. L'Union Saint-Gilloise a bien réussi son entrée en Europa League. On parle de football. Elle s'est imposée 0-3 au Victoria Pilsen en Tchéquie. C'était lors de la première journée de la phase de Ligue. C'est tout pour ces informations. Merci de nous écouter.
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4: Bienvenue à vous si vous nous rejoignez sur La Première, dernière ligne droite de cette matinale. Nous sommes ensemble jusqu'à 10h. Dans un instant, on va rire pour en finir avec soi-même. C'est le titre du spectacle de Sarah Selma Dolores qui est notre invitée ce matin. On reviendra aussi sur les 50 ans du métro de Bruxelles avec Bertrand Haine dans l'Histoire continue. Et puis le jeudi, vous le savez, si vous êtes des fidèles de notre émission, c'est le jour d'ouverture du vidéoclub d'Ayrton to Wed. On reviendra sur le film Steak avec Eric et Ramzy en 2007, qui est surtout le premier film de Quentin Dupieux. Il y a Mylène Lay avec nous ce matin, Paul Michel, Olivier Depri à la programmation et Chelsea Enza Bonayo. Il y a vous à l'autre bout de la radio, de la télé ou de l'ordinateur. Merci de passer ce début de jeudi en notre compagnie. Et il y a Arnaud Roysen, mais ce n'est pas n'importe quel Arnaud Roysen ce matin. Puisque c'est un Arnaud Roysen qui va nous parler de Céline Dion. Arnaud, vous allez essayer de comprendre ce que nous raconte le phénomène.
5: Oui, le phénomène Céline Dion, ça a l'air d'étonner tout le monde que je puisse parler de ça dans l'équipe. Mais
4: bon, moi, je suis très contente.
5: Quand il y a un phénomène, il faut quand même essayer de comprendre. Hein. Ça vaut la peine de redonner d'abord peut-être quelques ordres de grandeur sur la série en cours à Paris. On en a déjà beaucoup parlé, mais en deux salves, ici à l'automne puis au mois de mai prochain, 800 000 personnes, c'est énorme hein, évidemment, vont aller voir la star québécoise. Et comme vous l'expliquait Diane Burgel-Vernet vendredi passé, les sommes en jeu autour de cette tournée sont colossales. Selon la banque Natixis, cette double série de concerts, tous à Paris, hein, au même endroit, pourrait rapporter jusqu'à 1,5 milliard d'euros dans l'économie française. Ça pourrait donc même se voir dans le PIB de l'Hexagone.
6: Ouais, bon, mais alors, au-delà des chiffres, comment peut-on expliquer un tel succès ?
5: Moi, j'ai envie de vous retourner la question, peut-être. Tout d'abord, vous, Élodie, plutôt cliente de Céline Dion ? question.
4: Alors, certains albums, l'album 2 par exemple, pour des raisons évidentes. Oui, la Céline de Goldman en fait.
5: Pour des raisons évidentes, parce qu'on sait évidemment, et tout le monde sait ici, vous êtes une grande fan de Jean-Jacques Goldman. Et vous, Xavier, c'est votre truc ?
6: Non, je ne vais pas écouter, mais je trouve qu'elle a une histoire assez fascinante.
5: Oui, et ce qui est assez fascinant, c'est d'essayer de comprendre effectivement les ingrédients du succès. Je suis allé lire plusieurs papiers très fouillés qui essayent de comprendre justement le phénomène pour préparer l'émission. Ce qui revient souvent comme explication, bon évidemment, c'est la voix puissante, précise, qui peut aller de très haut à très bas. Pour une chanteuse à voix, ça compte, mais on a envie de dire que des chanteuses qui ont une voix avec une palette comme celle-là, il y en a beaucoup et toutes ne vont pas du tout avoir le même succès de Céline Dion, loin s'en faut, donc il y a forcément d'autres explications. Notamment le fait qu'en tant que Québécoise, elle a réussi assez rapidement dans sa carrière à se construire une stature de star internationale en chantant en anglais, notamment. D'ailleurs, c'est intéressant, au milieu des années 80, elle va interrompre sa carrière pendant 18 mois pour travailler son anglais, parce qu'il était considéré comme pas du tout bon jusque-là. Elle va aussi, à ce moment-là, un peu transformer son image pour sortir du personnage un peu gentil et naïf qu'elle pouvait avoir au début, pour prendre les codes de la grande pop anglo-saxonne. On rappellera qu'aussi, à la même époque, elle va gagner l'Eurovision avec une chanson, là, pour le coup, en français. Bon, ça aide aussi un petit peu à se construire une stature internationale.
4: Et puis, qu'est-ce que je disais, elle va aussi faire les bonnes rencontres au bon moment.
5: Ben oui, je vous ai laissé cette relance, évidemment, Élodie, puisque pour le côté francophone, il y a évidemment la collaboration avec Jean-Jacques Goldman, ce fameux album 2.

0: mille fois entendu.
1: J'espérais bien qu'on allait pouvoir quand même entendre un petit peu.
0: Et l'histoire que vous connaissez sans doute est savoureuse. Hein. Céline Dion n'était pas très tentée par cette chanson. James Cameron, le réalisateur, n'était pas non plus très emballé par l'idée de la confier à Céline Dion. Et puis, elle fait quand même un test, une prise. Et quand elle sort du studio, tout le monde était en train de pleurer ou quasi. C'est elle qui le raconte. Du coup, on va garder la prise. Il n'y en aura pas d'autre. Et puis, ce sera un succès mondial avec aussi un Oscar à la clé.
2: Et puis il y a eu là aussi la connexion avec son public.
0: Ben oui, et ça c'est effectivement quelque chose, une forme d'alchimie qui est difficilement explicable, quantifiable, analysable. Hein. Céline Dion, elle a une image très particulière, à la fois devenue une superstar mondiale, on le voyait encore aux derniers Jeux Olympiques, tout en conservant aussi une forme de proximité, de spontanéité. Elle peut participer à des shows grandioses sur scène et puis juste après apparaître comme une femme entre guillemets presque ordinaire, hein, malgré des tenues de luxe hors de prix, une personne émotive, parfois maladroite. Son combat en plus contre sa maladie là, de la personne raide a forcément construit encore une autre image, une autre connexion avec son public. Ça semble parler aussi beaucoup à ses fans. Bref, voilà, on a quelques éléments d'explication. On va en chercher bien d'autres tout à l'heure pour comprendre pourquoi c'est un phénomène. Un phénomène qui, à la fois, attire ou repousse. Il y a des gens qui détestent, qui commentent ça de manière parfois très, très critique aussi, mais on voit bien qu'il se passe quelque chose. Et dans les clés, quand il se passe quelque chose, on a envie d'essayer d'expliquer pourquoi.
1: Bah oui, les clés, c'est important. Et comprendre le phénomène Céline Dion, c'est aussi une question clé. On vous retrouve donc, Arnaud Reussen, à 12h30 et en chanson, donc sur la première et en podcast. Bah oui, et là on va pas écouter Céline Dion, on va écouter Hooverphonic avec la sortie le 11 septembre dernier de Second Life, et ce titre porte bien son nom puisque c'est la première musique originale du groupe depuis Fake is the New Dope.

0: Second Life Uberphonique, vous l'avez entendu avec une voix masculine, c'est celle du flamand Jasper Erkens qui chante parce que Heike Arnart est reparti et donc c'est une nouvelle ère à nouveau pour Uberphonique qui n'en finit pas de se réinventer. Qu'est-ce qu'il y a, Xavier?
1: Bah oui, résumez bien.
0: Mais moi aussi je peux parler de musique. Pas que de Céline Dion, figurez-vous. Dans un instant, on va parler d'un spectacle cabaret totalement original.
1: Oui, ça s'appelle Rire pour en finir avec soi-même. C'est de Sarah Selma Dolores qui est notre invitée dans un tout petit instant. C'est effectivement un spectacle qui s'inspire des codes du cabaret burlesque pour interroger notre liberté de rire de tout aujourd'hui.
0: Et puis sans transition, on parlera de l'histoire du métro 50 ans pour le métro de Bruxelles et du premier film de Quentin Dupieux avec Éric Ramsey.
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0: Un show à nul autre pareil auquel vous convie Sarah Selma Dolores, maîtresse de cérémonie d'un cabaret très particulier, qui nous propose de rire pour en finir avec soi-même. C'est d'ailleurs le titre de ce spectacle visible en ce moment au Théâtre du Rideau de Bruxelles, mais avec d'autres lieux aussi et d'autres dates qu'on va vous donner. Spectacle qui repousse les limites de l'humour pour dénoncer sur le ton de la blague à la fois la bien-pensance qui ne nous permet plus de rire de rien et à l'inverse la violence de l'humour quand on se permet de rire de tout. Et nous voilà emmenés dans un tourbillon écrit, mis en scène et interprété par Sarah Selma Dolores.

0: figure de la nuit bruxelloise, qui est notre invitée ce matin. Bonjour.
1: Bonjour, bonjour, bon, merci de m'accueillir.
0: Avec grand plaisir. Alors, rire, on est toujours partant, bien évidemment, mais pourquoi en finir avec soi-même?
1: Je pense que c'est comme un programme politique quelque part. Non, c'est que dans le rire, finalement, quand on se laisse aller au rire, il y a quelque chose qui nous humilie, qui nous ramène à l'humus aussi, à quelque chose de plus organique. C'est en finir avec nos certitudes, avec ce qu'on pensait qu'on allait rire de. Donc c'est en finir avec. C'est comme le rire a pour moi une valeur d'instruction sur qui on est. D'ailleurs, je le dis dans le spectacle. Hein. Je ris quand je ris de quelque chose qui est pas très drôle, une blague un peu limite. Ça m'instruit sur qui je suis vraiment et pas sur qui j'aimerais être.
2: C'est le fil rouge du spectacle. C'est vraiment, vous mettez le spectateur dans une position qui est d'ailleurs parfois inconfortable, où il doit se demander pourquoi il rit. C'est pas se demander peut-on rire de tout, c'est se questionner tout un chacun dans son rapport au rire.
1: Oui, tout à fait. C'est un spectacle où on rit beaucoup, mais où le rire peut devenir inconfortable. Il y a vraiment une recherche de dans quel état je vais mettre les gens dans la salle. Disons que les curseurs du rire sont très différents selon qui, quoi, selon, disons que les rires d'un joueurs de foot dans les vestiaires aura pas la même saveur que dans un hammam entre femmes, etc. C'est toujours une communauté qui rit. Et donc, c'est quoi la communauté de rieurs, de rieuses d'un théâtre? Comment on va réussir à rire ensemble de la même chose? C'est très compliqué, hein. C'est une question philosophique.
0: Mmh. Oui, c'est votre premier spectacle en salle. Il a déjà été présenté ailleurs, il a déjà reçu des prix. Comment il est né ce spectacle? Est-ce qu'il est né sur une blague, une situation où vous êtes dit il y a un truc à faire?
1: Il est né de. En fait, moi, c'est mon premier spectacle en salle, mais avant ça, moi, j'ai une carrière d'amuseuse publique, hein, de troubadour, de saltimbanque. En fait, il est né d'un constat que plusieurs fois dans ma vie, je me suis fait entendre dire tu ne peux pas rire de ça. Donc, dans un premier temps, pour des blagues, pour pas grand-chose d'ailleurs, ou pour des blagues par des féministes, par des gens de droite, par des gens de gauche. En fait, finalement, c'était assez rigolo parce que de droite ou de gauche, il y avait des gens qui venaient me dire « Tu peux pas rire de ça, en fait, tu peux pas faire des blagues là-dessus. » Et puis, donc, je jouais au Cabaret Mademoiselle, feu Cabaret Mademoiselle qui va renaître de ses cendres, je tiens à le dire. Et Mylène Lauzon, la directrice de la Bellone, qui est le centre des dramaturgies, m'a dit « Mais Sarah, ce serait bien que tu te prennes un petit peu au sérieux. » Et donc elle m'a invitée à écrire. Et puis Mathias Varenne de la Balsamine m'a invitée à en faire un spectacle. Mais il s'agissait de moi j'en avais marre en fait d'entendre que j'étais pas mon humour n'était pas fréquentable. J'en avais marre qu'on me fasse la morale à ce sujet-là, qu'on me dise mais non. Et puis c'était des gens qui surgissaient de nulle part, dont les sensibilités m'échappaient. Hein. Et donc ça m'a permis finalement, moi je me suis vraiment mis en enquête. Est-ce que j'ai un problème? Est-ce que je suis une boumeuse? Est-ce que je suis une vieille conne? Est-ce que c'est moi? Enfin, je me suis retrouvée à dire, mais bon sang, on peut plus rire de rien. Et ça, c'était un indicateur finalement pour moi de quelque chose qui n'allait pas très bien. Ouais. Et donc j'ai vraiment enquêté. Et donc ça m'a permis d'enquêter. Le rire, c'est de Bergson en passant par Baudelaire, en passant par mille et un auteurs. C'est un classique de la philosophie. En fait, qu'est-ce qui fait que vous, moi, on se laisse aller à ce...
2: Oui. Et alors vous nous plongez dans l'univers du cabaret avec ce spectacle. Et donc voilà, ça commence. Hein, vous arrivez sur scène, vous avez une robe absolument incroyable. D'ailleurs.
0: Xavier veut la même.
2: Ouais, mais elle est. On est sur une création qui est quand même assez exceptionnelle.
1: Signé Bastien Poncelet, qui est aussi le travesti, la drag queen qui joue
0: fait partie
1: du spectacle.
0: Ouais, ouais.
2: Voilà, c'est assez spectaculaire. Et alors, vous arrivez sur scène. C'est intéressant hein, de poser l'action parfois. Qu'est-ce qui déclenche le rire? Parce que il y a un truc que vous réhabilitez, ou en tout cas qu'on voit peu aujourd'hui, c'est le clown. Parce que vous êtes comédienne, vous êtes metteuse en scène, vous êtes autrice, mais vous êtes une incroyable clown. Les toutes premières du spectacle, vous dites rien. Pendant un moment, vous faites des grimaces, il y a juste vos expressions et la salle était mais pliée. C'est quoi ce rapport à l'art du clown?
1: Moi, je pense qu'on n'est jamais plus vrai que sous les masques. Alors même si moi, je n'ai pas le plus petit masque, le nez rouge, je crois qu'il y a... moi, j'ai du goût de ce jeu-là, d'un jeu qui ne dit pas « moi, je ». mais qui dit moi je. Et donc oui, c'est on est dans la clownerie, dans la bouffonnerie pure et dure de ce personnage qui grimace, qui ce serait mon époux m'a dit ce matin tu ressemblais à Jim Carrey.
2: Alors franchement
1: au petit déjeuner ça fait mal.
2: non mais vous êtes hallucinante, c'est vraiment et ça revient à plusieurs moments dans le spectacle. Il y a un autre moment dans le spectacle, il y a une version parodique, on va dire, d'un immense classique de la chanson française, qui est La belle vie de Sacha Distel. Ouais. C'est Baxter qui est le comédien.
1: Alors là, c'était Jean Bichir, soir.
2: Oui, pardon. Ouais. Oui, parce que comédiens. Ouais. Et alors, il surjoue totalement l'incarnation de la chanson dont il connaît pas la moitié des paroles. il incarne une espèce de chanteur de charme ringard, absolument odieux. Comment est né ce personnage et cette idée de s'attaquer à cette figure?
1: Moi, quand j'étais petite, j'étais amoureuse de Sacha Distel. C'était très important d'avoir la belle vie, surtout après la séquence qu'on ne va pas dévoiler ici pour ne pas divulgâcher. Et donc, je voulais la belle vie. Et puis, quand Jean Biche, qui est une vieille copine, est arrivé, je lui ai proposé de reprendre le rôle en doublant avec Baxter. Et il est arrivé, il m'a proposé ça. Et ben Jean Biche, c'est vraiment le musical. Hein. C'est vraiment, lui, c'est un fou de Jean-Yann, c'est un fou de tout ce qui... De vieil humoriste comme ça. Et donc, il est arrivé avec cette proposition où il dit n'importe quoi. et surtout, il change toutes les paroles, il se plante. Et alors, mais j'avais du mal à garder mon sérieux. Oui, c'est vraiment le. Ben, on est dans le poète tagada du musical. Hein. C'est vraiment de la grande couillonnerie.
0: Et du cabaret avec à la fois l'esthétique drague, mais c'est vrai, ce milieu de la nuit dont vous venez, ce cabaret. Est-ce que le milieu de la nuit reste quand même aujourd'hui encore une zone de liberté, le berceau de certaines transgressions, le point de départ de ce que vous avez envie de faire et finalement un endroit où on peut se le permettre?
1: Ben moi, c'est ce que je défends, mais oui, je pense que du moment où on éteint la lumière, on met de la musique, on se laisse aller à quelque chose, il y a la nuit, les choses sont plus douces. Et je crois que nous, on a un potentiel de réinvention de nous-mêmes dans la nuit. Ça, c'est...
0: Parce que c'est ce qu'on a toujours dit, mais est-ce que c'est encore le cas aujourd'hui?
1: Je pense, ouais. Je pense que sur un dance floor, il y a quand même des classes qui s'effacent. Le temps d'un moment, il y a quand même beaucoup de choses qui s'effacent. Le temps d'un dance floor, on peut vraiment croiser un multimilliardaire et une pauvre pute. Et ça, je veux dire, ça n'arrive pas dans le métro.
0: Ils peuvent bien s'entendre.
1: Ouais, c'est vrai, tout à fait.
2: Non, mais c'est la question de la liberté dans le milieu de la nuit, mais la liberté sur scène aussi, parce qu'aujourd'hui, l'humour est sous tension, on le voit bien dans les médias, sur les réseaux sociaux, de crainte de ce qu'on va dire, de ce qui pourrait être mal compris, de prendre des insultes, du harcèlement. Est-ce que la scène... c'est le lieu, si pas ultime de la liberté d'expression, en tout cas une safe place à ce niveau-là?
1: Ben, c'était une question. Est-ce qu'il y a une safe place du rire? Moi, je crois qu'il n'y a pas de safe place du rire. Je pense que c'est un numéro d'équilibriste et moi, j'ai très très peur de jouer avant de jouer parce que je suis sur un fil et qu'en fait, si on veut vraiment jouer, si on veut vraiment aller au bout, on doit prendre ce risque. Le risque de tomber, le risque de faire la mauvaise blague et le risque de se faire virer de l'antenne ou de se faire virer du théâtre. C'est le risque. S'il n'y a pas de risque, il n'y a pas d'intérêt. S'il n'y a pas de transgression, il n'y a pas de rire. Et donc, il faut prendre ce risque. Et, quitte à perdre une dent.
0: Voilà, mais un risque et en plus de bousculer les spectateurs. Oui. Hier, c'était la première au Rideau de Bruxelles. Est-ce que vous pouvez percevoir les réactions? Quelles étaient-elles?
1: Voilà, moi, je sais jamais, en fait, à quelle sauce je vais être mangée. Je suis toujours dans un endroit aussi d'extrême sensibilité dans le travail sur le plateau.
2: Vous êtes très proche du public, en
1: plus. Je suis très proche du public, donc je vous sens, mais je vous vois pas. Et il n'est pas rare qu'il y ait des gens qui se lèvent et qui s'en aillent. Donc moi, hier, j'ai entendu des mouvements dans la salle. Je me suis dit... Oh. Mais voilà, j'ai appris à plus me défaire. Parce que quand il y a des gens qui s'en vont, et ça arrive, en fait, c'est sain. Parce que je dis des choses qui ne sont pas bien, en fait. Hein. Et donc, c'est sain. Et puis, ça n'empêche pas, des fois, il y a 5 personnes qui partent. Puis, à la fin, les gens sont debout. Moi, je viens quand même d'une culture du théâtre de rue, du cabaret, c'est-à-dire on rentre en spectacle, puis on s'en va quand on veut, en fait. Le public captif, ça, c'est un concept de théâtre assez bourgeois, qui moi, j'essaie de travailler contre mon embourgeoisement de cette chose-là. En fait, le public, il est libre de se lever, de se barrer. Quand il y a des gens qui viennent me dire « Ouais, mais alors vraiment, t'as abusé ?» Je dis « Mais en fait, t'es libre, lève-toi et pars. Il faut partir. Enfin, n'oubliez pas que vous pouvez partir des salles.
0: Voilà. Vous dites des choses pas bien. On précise aussi que c'est déconseillé au moins de 16 ans parce qu'il y a des scènes de nudité. Là, je suis en train de teaser. Ça va attirer tous les autres.
3: Il y a du sexe et de la violence.
0: Voilà. C'est donc jusqu'au 25 septembre au Rideau. Et puis alors, vous serez à Genève. Et puis du 11 décembre, le 11 décembre, à la Maison de la Culture de Tournai. Du 26 au 30 janvier au Théâtre de Poche. Et puis le 11 février au Central à la Louvière. Ça s'appelle donc Rire pour enfants. Finir avec soi-même. Merci beaucoup Sarah Selma Dolores d'avoir été notre invitée ce matin.
1: Merci d'être venue, merci beaucoup.
0: Avec grand plaisir. 9h30, les infos avec Aline Gonsalves.
4: Le Premier ministre canadien Mark Carney prononce ce matin un discours à l'occasion de la rentrée du Parlement européen de Strasbourg. Le Canada pourrait devenir membre associé de l'Union européenne. Ursula von der Leyen l'a annoncé hier devant ce même Parlement, sans plus de précision pour l'instant. On attend de cette intervention de Mark Carney ce matin d'éventuelles clarifications sur ce statut, jusqu'ici inconnu, comme le rappelle Marianne Donny. Elle est docteure en droit et présidente du Centre de droit européen.
5: C'est une notion totalement inconnue du droit actuel de l'Union européenne. On connaît le statut de membre ou le statut d'associé. Mais membre associé, c'est totalement inédit. C'est pour ça qu'on parle du premier membre associé qui pourrait voir le jour.
3: Alors comment interpréter cette expression de membre associé? Comment vous pouvez l'expliquer?
5: Mais je crois d'abord que c'est un peu une manière de répondre aux États-Unis, mais je me demande aussi s'il n'y a pas là une volonté de tourner la page après le gros échec que l'Union européenne a connu avec l'Islande, et de se dire voilà, bon, on ne va peut-être pas s'élargir, on a des difficultés à s'élargir, mais on va trouver une autre manière d'arrimer un certain nombre d'États à l'Union européenne.
4: L'Islande, qui pour rappel a décidé par référendum de ne pas poursuivre les négociations d'adhésion avec l'Union européenne. Marianne Donny qui était au micro de Sophie Brem. C'est Donald Trump a réagi à ce rapprochement entre l'Union européenne et le Canada. Il n'apprécie pas. Le président américain y voit un acte hostile et menace de rompre les échanges commerciaux avec l'Union européenne ou de lui imposer de nouveaux droits de douane. Nouvelles alertes cette nuit à Kiev. La capitale ukrainienne était la cible de frappes de missiles russes. Plusieurs bâtiments sont endommagés. Il y a au moins 13 blessés, dont 2 enfants, selon les autorités ukrainiennes. D'autres villes ont été visées cette nuit, comme Zaporizhzhia ou Odessa. Depuis cet été, la Russie intensifie ses frappes sur tout le territoire ukrainien. 40 vols annulés aujourd'hui à l'aéroport de Charleroi, ce matin et plus tard dans la journée. Conséquence de la grève des contrôleurs aériens qui ont débrayé cette nuit entre 22h et 8h du matin. Et ce sera à nouveau le cas toutes les nuits jusqu'au 10 octobre. Sauf si un accord est trouvé entre-temps avec la direction de Skies sur la question des primes de nuit. Pour l'instant, ces négociations sont bloquées. Ce soir, l'Union entame sa campagne en Europa League. Les Saint-Gillois jouent en déplacement face aux Tchèques du Victoria Pilsen. Ce sera leur premier match de la phase de Ligue. Rencontre à suivre en direct sur RTBF typique à 21h.
0: Merci beaucoup Aline Gonsalves. On va passer aux bonnes colonnes, 9h33 avec vous Nicolas Van Dunskrik. Bonjour.
6: Bonjour Elodie, bonjour à tous.
0: Vous pouviez changer de nom, s'il vous plaît, parce que le matin, c'est trop tôt. Non mais c'est surtout le matin, l'après-midi, il n'y a pas de souci. La presse se penche sur les tradwives et se demande pourquoi diable ça nous fascine.
6: Mais oui, en quoi jouer à la femme au foyer sur les réseaux peut intéresser, séduire ou même fasciner? C'est une enquête en immersion que propose Le Morgan.
0: Immersion donc, juste après ceci. Les bonnes colonnes avec Nicolas Van Dunskrik, et c'est une vraie enquête en immersion qu'a tenté une journaliste pendant un mois, se comporter en véritable tradwife. Bilan.
6: Eh ben, c'est pas simple. D'abord, il faut s'entendre sur les notions. Tradwife, femme qui, dans une relation patriarcale, entend remplir un rôle traditionnel de mère et de femme au foyer, en promouvant en parallèle ce mode de vie sur les réseaux sociaux. Plusieurs catégories, alors, explique Le Morgan. La plus extrême, les alt-right tradwife, qui relèvent donc aux États-Unis de l'extrême droite, très croyante, qui prône contre l'avortement et qui milite à l'extrême droite. Les alt-light, seulement conservatrice, qui critique forcément le féminisme, crée du contenu sur la vie domestique, puisque, déclare-t-elle, ce serait le destin biologique de la femme de rester à la maison, ou plus précisément entre la cuisine et la buanderie. Ajout bien nécessaire aussi, toutes ces séquences vidéo de cuisine n'existent que parce que le maître de maison, ce jour-là, a exprimé l'envie de manger du pain aux noix, un rôti aux carottes ou une apple pie.
2: Alors, un solide bémol tout de même. En vrai, on parle d'actrices, des influenceuses qui se mettent en scène.
6: Bien entendu, ces cuisines, fourneau à 30 000 euros, évier en pierre bleue, so vintage, carrelage so cute, tout cela n'est en réalité que l'équivalent d'un studio où les ménagères se livrent en réalité à des performances. Si vous avez déjà chez vous tenté de faire de la confiture ou du gâteau, vous le savez, d'habitude, on sonne à la porte, et puis il y a les plombs qui sautent, et puis la dernière qui vient demander de l'aide pour un devoir, et à ce moment-là, le téléphone sonne. Là, dans nos vidéos de Tradwife, rien de tout ça. La famille a beau être au cœur de tout, on n'entend jamais aucun enfant piper un mot. Le matos de cuisine, high level, il est récuré nickel, et il est même... incroyable dans une cuisine, à sa place. Maintenant, j'en viens à la question de départ. Mais pourquoi, quand on sait tout ça, pourquoi on ne parvient pas à détacher nos yeux de ces vidéos bidons ? Parce que, précisément, explique cet article, ces clips sont bien plus subtils que de tenter de monter une mayonnaise en lisant le programme du Ku Klux Klan. D'abord, on ne se déclare pas Tradwife alt-right, on est vlogueuse culinaire ou alors coach en développement familial. On met en avant des conseils ménagers ou bien cet art de vivre si détendu, si low stress, axé loisirs. Tiens, et si on faisait du pain pour se relaxer ? Et la promesse, évidemment, elle est là. La fille dans la vidéo maintient ce bel équilibre vie professionnelle trépidante et vie privée sereine et harmonieuse dans l'odeur du pain frais, de la tarte pomme cannelle qui roussit doucement au four.
0: Alors, on va profiter de l'occasion pour le rappeler. Nicolas, en moyenne, au sein de l'OCDE, Nicolas Xavier d'ailleurs, les femmes consacrent plus de 4 heures par jour à des tâches ménagères non rémunérées. Messieurs, vous, vous prestez 1h30 seulement, j'espère que c'est pas trop dur.
6: Mais voilà, elle est
2: pas
6: là l'arnaque.
2: Il y a des exceptions, sachez-le.
0: Ah oui, pardon, sûrement. Bien sûr.
6: Elle est là l'arnaque en réalité, c'est qu'on va nous vendre dans ces vidéos, en guise de loisir, de faire la cuisine pour chérie qui est au bureau. Et voilà, ça en dit beaucoup sur notre société. Société qui a ouvert le marché du travail aux femmes, oui, mais sans en tirer le corollaire que les tâches, eh ben, elle allait devoir se répartir autrement. Alors idéaliser la vie au foyer, proposer de retourner dans le passé comme solution à une époque pas folichonne, bah oui, ça sent aussi roussi que la tarte. Notre consoeur conclut, on peut choisir librement la vie à la maison, pourquoi pas, mais si c'est en oubliant que les femmes ont dû se battre pour obtenir le seul droit de quitter la cuisine, alors non. Puis si ça implique de faire une croix sur sa vie professionnelle, ou pire, de mener en parallèle carrière et taf de cuistot jusqu'à l'explosion, non plus. À lire dans le Morgan, plutôt que de scroller sur une recette de lapin à la moutarde.
0: Merci beaucoup Nicolas Nutscrit.
6: Avec plaisir.
0: Vous êtes un tradman alors, Xavier ?
2: Non. Je ne suis pas du tout un tradman. Tradman, ça voudrait dire que j'adhère aux idées traditionnelles, patriarcales. Non,
0: mais apparemment, vous
2: c'est l'inverse,
0: oui,
2: justement.
0: Oui, c'est ça, vous êtes un homme moderne.
2: Oui.
0: Ah oui, mais heureusement.
2: Bah oui, sinon vous ne seriez pas avec moi tous les matins.
0: Mais c'est vrai aussi. Merci beaucoup Nicolas Van Nostrick.
2: Avec plaisir.
0: On va écouter l'américain Somber, qui est présenté par certains comme le nouveau prince de la pop. Pas encore roi de la pop, hein, vous savez, le niveau est élevé. Prince de la pop, on l'écoute avec Back to Friends.

0: écoutait donc Somber avec Back to Friends et ils sont de retour aussi nos amis du jeudi, Bertrand N et Ayrton Touette. Bonjour à tous les deux.
1: Bonjour.
0: Bienvenue à vous pour la suite de Matin Première. On va parler du métro qui fête son anniversaire. Joyeux anniversaire le métro, Bertrand.
2: 50 ans. C'est un bel âge, il paraît. Eh bien oui, on va revenir sur ce 20 septembre 1976 où Bruxelles inaugurait son métro.
0: C'était hier. Et avec vous, Ayrton, c'était encore plus hier parce que là, on ne remonte pas si loin, on remonte en 2007.
1: Oui, on va parler de chirurgie esthétique avec un film devenu culte, Steak, une comédie avec Eric et Ramzy, mais qui est surtout le premier long métrage de Quentin Dupieux, un cinéaste qu'on ne présente plus.
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0: C'est jeudi, c'est l'histoire continue avec vous, Bertrand N. Et vous revenez, il y a 50 ans, le 20 septembre 1976, Bruxelles inaugure son métro. Une grande fête populaire pour un moyen de transport que les Bruxellois attendaient depuis très longtemps.
2: En effet, et vous savez comment on reconnaît les années 70 dans des images d'archives de la RTB ?
0: Ah ben, c'est trop génial, c'est tout
2: oui,
0: coloré,
2: les couleurs,
0: on
2: les
0: est
2: couleurs,
0: habillés, voilà, les gens ont des longs voilà. cheveux, les gens ont des longs
1: L'orange
0: cheveux.
1: L'orange vif.
2: Pas
1: ouais.
2: Ah oui, voilà. voilà. Les grands cols, vous voyez
1: ah,
2: comment
1: oui.
2: on appelle ça?
1: Le col pelle à tarte.
2: Pelle à tarte. Lunettes fumées, roflaquettes, le métro, orange et aluminium. Je ne sais pas si vous vous souvenez de ce premier métro iconique de Bruxelles qui
0: il
2: roule
0: a,
2: encore.
0: Il y a 50
2: d'ailleurs.
0: Ans, je n'étais pas là.
2: Non, mais il roule encore. C'est pour ça. On peut
0: ah,
2: encore
0: oui,
2: le voir à Bruxelles.
0: Okay.
2: Donc, voilà. Et puis, dans les reportages, une musique digne d'un épisode de Chips. Vous voyez cette musique avec une basse très puissante. Il y avait tout ça à l'inauguration du métro de Bruxelles. C'était donc le 20 septembre 1976.
4: C'est la grande joie populaire. L'ambiance ah ouais. est assurée par des musiciens, des chanteurs, des danseurs, des groupes folkloriques. C'est un jour qui fera date. Il ne faudra pas l'oublier. Et tout a été mis en œuvre afin qu'il en soit ainsi.
2: Je vous laisse la musique.
5: Ah oui, non, c'est très bon. Alors, une fête pour l'arrivée du métro. On est en 1976. En réalité, c'est tard pour avoir un métro comparé à d'autres villes.
2: Oui, Londres, 1863, Paris, 1900, Barcelone, 1924 et Bruxelles, donc, 1976. Mais la décision remontait à 1964. Et qu'est-ce qui se passe à ce moment-là? Eh bien, en surface, les embarras de circulation n'en finissent plus. Et vous savez... Comment on reconnaît un reportage de la RTBF dans les années 60? Eh bien, il y a des costumes noirs et blancs. Ah oui, ça change hein, avec les années 70. Des coiffures bien soignées, des voitures partout et une musique digne d'un film de De Funès.
0: C'est génial.
6: Bruxelles a des ambitions. Bruxelles s'élève, grandit.
2: C'est pas joyeux.
6: Bruxelles construit. Seulement voilà, le corps de la ville s'est développé de telle façon que le cœur ne suit plus. Il s'emballe, miné par l'asphyxie. Diagnostic, embarras de circulation. Analyse des artères, découverte du virus, le tram.
2: Ah, le tram est un virus. C'est l'époque.
0: Oui, c'est dingue. Bruxelles, martyrisée. Mais alors, c'est tard pour, par rapport aux autres grandes villes, mais c'est tôt par rapport à Liège. Les Liégeois attendaient déjà le métro en 1976. Oui. Ça, sachez-le.
1: Ils ne l'ont jamais eu.
0: Mais dans 50 ans, on fera une histoire continue. La décision est prise, puisque le tram est un virus, on va l'enterrer, et c'est le pré-métro.
2: Fameuse solution du pré-métro, qui paraît-il est typiquement belge. Hein, on enterre le tram avant éventuellement de faire un métro. Ça ménage aussi les susceptibilités politiques, car la décision vient de l'État encore unitaire entre flamands et francophones. C'est difficile de se mettre d'accord. Alors voilà, le pré-métro, il va relier le centre de Brocaire à l'est, Mérode, et puis Beaulieu et Tomberg, pour ceux qui connaissent à Bruxelles. C'est donc un tracé en Y ou en patte d'oie que l'on connaît encore aujourd'hui. Le centre de Bruxelles devient un chantier à ciel ouvert. Ici, en 1968, la RTB fait visiter la station Schumann.
7: Nous sommes rue de la Loi, au pied du bâtiment du marché commun qu'on appelle le complexe Berlaymont, avenue Charlemagne. Au premier niveau, il y a un hall transit qui servira aussi passage pour les piétons en dessous de la rue de la Loi. Pour le confort, on a mis du caoutchouc alvéolé sur le sol pour éviter la résonance du bruit. Les murs sont en mosaïque italienne ou en marbre blanc. Des escalators de grande capacité, cela va sans dire, conduiront le public du niveau numéro 2 où se trouve la gare de chemin de fer et où on pourra prendre ses tickets de métro jusqu'au niveau numéro 3 où nous sommes pour le moment les quais proprement dit.
5: Et donc, voilà. Le pré-métro qui est donc inauguré en 1969 et en 1976, alors le métro.
2: Le vrai, le métro de 76, avec à chaque fois un immense attrait du public pour ses nouveautés, visiblement demandeurs de ses solutions. En tout cas, personne n'ose dire le contraire à la télévision. Et c'est à ça aussi qu'on reconnaît les archives. Dans les années 60, les gens sont impressionnés, ils sont gentils et répondent « oui, madame » aux questions des journalistes.
8: Attention, madame, après votre premier voyage.
9: Ah, mais c'est formidable, madame, c'est très très bien.
8: Ça t'a plu ?
10: Oui, madame. Oui, oui.
8: Est-ce que tu reviendras souvent dans le métro ?
10: Oui, oui, beaucoup, beaucoup.
8: Vous trouvez ça plus pratique que le tram ?
11: Oui, madame, ça va très vite.
8: Qu'est-ce que vous en pensez ?
11: C'est très gai.
8: Madame, qu'est-ce que vous en pensez ?
9: C'est bien.
12: C'est très bien, mademoiselle.
10: C'est très bien.
8: Tu es content ?
10: Oui,
8: oui, madame. C'est le premier jour que le métro fonctionne. Tu es content d'avoir fait un des premiers voyages ?
10: Oui.
9: Merci, madame.
2: Personne n'a répondu non. Personne n'a été méchant. Bref. Toute l'histoire du métro, ce sera quand même à écouter en détail. On va revenir plus longuement sur les raisons, notamment du tracé, dans le podcast L'Histoire continue.
0: Continue, une histoire passionnante. Merci beaucoup, Bertrand N. On va écouter à présent un featuring dont vous me direz des nouvelles. This is avec Laurent Voulzy. On écoute Surfeur.

0: Aziz avec Laurent Voulzy et un autre duo dans un instant dans le vidéoclub d'Ayrton Touaid. On va retrouver Eric et Ezra Ramsey dans le premier film de Quentin Dupieux. Ça s'appelait Steak, c'est sorti en 2007.
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0: Et grande première dans le vidéoclub, on va découvrir, redécouvrir ce matin un film récent. Enfin, on va s'entendre sur ce qui est récent.
2: Absolument.
0: Parce qu'il y a quand même presque 20 ans. Un film qui donc ne date pas du siècle dernier. C'est Steak, sorti en 2007, comédie barrée avec Eric et Ramsey, comme tout ce qui est avec Eric et Ramsey d'ailleurs. Mais surtout le premier long métrage de Quentin Dupieux. On y trouve déjà son univers décalé de ce cinéaste qui allait rapidement imposer son style.
2: Oui, il y a 20 ans, Quentin Dupieux, c'était d'abord Mister Oiseau, hein, figure de l'électro derrière le tube Flat Beat. Et entre deux morceaux, eh bien, il réalise de nombreux courts-métrages, moyens-métrages et même des clips. Et c'est sur le conseil avisé de Michel Gondry, hein, qu'Éric Judor et Ramzi Bedia se tournent vers lui. Alors le duo voulait s'orienter vers un projet plus singulier qui s'éloigne de la comédie populaire. Une volonté motivée par l'échec critique d'Ed Alton. Oui, souvenez-vous, ce film a existé. De ce point de vue-là, ils n'ont pas été déçus car Dupieux, également scénariste et dialoguiste, les entraîne dans une drôle de réalité, quelque part entre fantaisie et étrangeté.
3: Si je regrette mon ancien visage, on fait quoi?
4: Vous voulez être au top?
3: Oui. Je veux.
4: Bien alors, c'est ça qu'il vous faut.
2: Blaise et Georges, hein, deux amis du lycée, sont séparés quand le premier est interné pour un crime qu'il n'a pas commis. Libérés 7 ans plus tard, ils découvrent que le monde qu'ils connaissaient a bien changé.
5: Il y a d'autres choses qui ont changé, il y a des trucs...
6: Oh, il y a plein de trucs encore.
5: Ah bon?
6: Rien que par exemple, le bonjour, il a changé, on dit plus bonjour.
5: Ah bon?
6: On dit salut.
5: Ah oui, mais ça, je savais déjà ça.
6: Mais si tu veux être pointu, c'est pas salut qu'on dit. Hein. On dit bottine. Par exemple, je rentre dans un magasin, je dis bottine. S'il y a des gens qui disent ça, oui.
2: Alors de son côté, George lui veut devenir un shiver, hein, la bande de mecs cool aux habitudes très ritualisées, apôtres du style. Ils portent tous une veste teddy rouge, boivent du lait et imposent la chirurgie faciale comme rite de passage. Blaise, qui espère lui aussi intégrer ce petit cercle, veut céder à son tour aux sirènes du bistouri.
7: Ouais, alors Steak pioche dans le genre du teen movie, hein, ces comédies adolescentes où il est question de trouver sa place dans un groupe.
2: Oui, les shivers sont une sorte de décalque exagéré, hein, des T-Birds, hein, de Grease. Mais Dupieux ne se contente pas de pasticher le décor américain, il s'en sert pour se moquer d'une société obsédée par le culte du paraître. Un propos qui s'accorde parfaitement avec la matière, la manière dont il dynamite cette comédie calibrée en apparence pour deux stars de l'humour. Steak prend place dans un futur immédiat, familier mais légèrement détraqué, qui fourmille de détails incongrus, comme ce jeu pratiqué par les shivers qui mêle cricket et calcul mental. On retrouve déjà cette poésie de l'étrange, ce rythme lancinant et cet humour à froid que le cinéaste poussera évidemment bien plus loin par la suite, toujours sous l'influence évidente de David Lynch et de Bertrand Blier, ça c'est lui qui le dit. Steak ne cherche donc jamais l'éclat de rire facile et joue plutôt sur l'absurdité des situations, comme cet échange saugrenu avec une patrouille de police lors d'un vol.
8: Ah ok, on vole la voiture carrément?
9: Oui, allez, dépêche-toi.
10: Ça serait une japonaise, je te ferai ça en 4 secondes.
8: Ouais. Attention quand même. Attendez.
11: Problème de mécanique?
10: Non, tout va bien, je fais simplement une fellation à ce monsieur.
11: Ok. Quoi? Bonne journée.
2: Voilà.
0: Bonne journée.
2: Ça sort de nulle part et c'est ça qui est absolument génial.
0: Et à ce petit jeu, bah Eric et Ramsey vont réussir brillamment à ce qu'on appelle sortir de leur zone de confort.
2: Bah oui, on peut le dire, parce qu'ils ne sont pas du tout en train de se trahir ici. Ils se montrent même plutôt canalisés, moins puérils que dans la tour Montparnasse Infernale ou Double Zéro. Et leur énergie comique est même renforcée grâce à des dialogues ciselés.
6: Je suis un shiver, tu vois?
11: Ok.
6: Voilà, ça veut dire que j'assure à fond.
11: D'accord.
6: Il n'y a pas mieux que les shivers. Donc, avec cette bande, il faut que je t'explique un truc. Je marche sur des œufs, tu vois. Il va démarrer plus, tu peux être out en moins de 2 secondes. Est-ce que tu comprends quand je te dis out?
11: De ne plus dedans.
6: Voilà, de ne plus dedans. Et ben, je peux de ne plus être dedans en moins de 2 secondes.
2: Alors parmi les autres visages refaits ou pas du film, on retrouve des complices musiciens de Quentin Dupieux comme Sébastien Tellier, donc on a entendu un petit peu plus tôt, et Kavinsky, oui, ah. le DJ disparu en juillet dernier, joue ici Dan, le leader intraitable des Shivers qui a droit à la réplique la plus culte du film.
12: Non mais je rêve ou quoi? C'est ma grande fruit qui se moque de la charité.
13: C'est pas ça l'expression.
12: Ah. Allez, tire-toi, te propos Shivers.
14: Ben. Regarde-le détalé comme un chien.
12: Ouais bah relève-toi toi, tu veux nous foutre la honte ou quoi là?
14: Pardon.
12: Bon, on se casse. Départ.
15: Le dernier arrivé est fan de Phil Collins.
2: Ah, et on aime tous Phil Collins.
7: Ah oui, oui. Mais en 2007, personne ne goûte vraiment en fait, hein, au délire de ce réalisateur inconnu Quentin Dupieux, et le film a tout l'air d'un immense malentendu.
2: Oui, une situation assez bien résumée par Eric et Ramsey eux-mêmes.
16: C'était pas un film comique, c'est un drame comique.
17: Mais je comprends que les gens
1: et pu être désappointé avec la manière dont il a été vendu.
9: Oui, ça c'est certain que la
1: marquant en gros la nouvelle comédie d'Éric et Ramzy.
2: C'était certainement pas la meilleure façon de vendre le film et conséquence, eh bien, steak se viande au box-office. Alors, Quentin Dupieux va imposer plus facilement sa patte dès son film suivant, Rubber et son pneu serial killer, avant d'enchaîner plus tard les projets avec tout le gratin du cinéma français. Alors aujourd'hui, Steak sort en Blu-ray dans une nouvelle collection chez Studio Canal, une façon de réhabiliter ce délire totalement incompris à sa sortie. Si la perception du cinéma de Dupieux a bien évolué, lui n'a pourtant pas changé de trajectoire. Il continue de creuser film après film ce sillon iconoclaste qui a toujours été le sien.
0: Mais comme vous, Ayrton, vous continuez votre trajectoire à travers les films. Merci beaucoup, Ayrton. Merci à toute l'équipe de Matin Première du jour.
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1: Il est 2h.
3: Bonne nuit à tous, Julie Buron pour ces informations. Les nouveaux employés du secteur du transport et de la logistique peuvent désormais bénéficier d'une prime de nuit étendue. Syndicats et patrons se sont mis d'accord. Une décision qui revient sur une mesure du gouvernement fédéral. Depuis le 1er juin, de nouvelles règles légales concernant le travail de nuit s'appliquent dans la distribution et les secteurs connexes. Concrètement, le travail n'est plus considéré de nuit qu'entre 23h et 6h au lieu de 20h et 6h. Pour les nouveaux employés, la prime de nuit n'est donc versée qu'à partir de 23h. Syndicats et employeurs ont donc convenu ce jeudi de maintenir la prime de nuit pour les nouveaux employés dès 20h. Elle a redit non. La commune de Woluwe-Saint-Lambert ne participera pas à la deuxième journée sans voiture que la région bruxelloise souhaite organiser à partir de 2027. Le collège communal a acté son refus et le bourgmestre Olivier Minguin l'a confirmé. Le bourgmestre dénonce notamment un transfert de charges de la région vers les communes. Il estime le coût de l'organisation de cette journée entre 35 et 50 000 euros pour Woluwe-Saint-Lambert. Olivier Minguin estime par ailleurs qu'une deuxième journée n'est plus nécessaire pour faire découvrir la pratique du vélo. Standing ovation pour le premier ministre canadien Mark Carney.